0: décision du parquet de Nanterre ce mercredi soir. Le parquet de Nanterre qui a aussi requis le placement en détention provisoire de Patrick Bruel. C'est un juge des libertés et des détentions qui devra se prononcer. La présidente de la cour d'assises du Hainaut a donné ce mercredi la parole aux accusés avant l'envoi du jury en délibération dans le procès du drame de Strépy-Bracny. Je voudrais dire que je suis conscient que j'ai roulé comme un fou, comme un irresponsable, que je n'ai jamais voulu faire des morts. Voilà ce qu'a déclaré Paolo Falzone, le conducteur. Le jury est à présent entré en délibération. Le verdict est attendu au plus tard vendredi. La Flandre a donné son feu vert à la circulation des voitures Tesla autonomes sur la voie publique. Cette autorisation s'applique à l'ensemble des routes belges. Les essais avec les Tesla autonomes n'ont débuté que le mois dernier, mais cette technologie avait déjà été homologuée aux Pays-Bas. La Flandre a pu disposer de toutes les données de tests réalisés chez nos voisins néerlandais. Voilà pourquoi une période d'essai raccourcie a suffi. Le pape Léon XIV a affirmé ce mercredi soir que les chrétiens ne pouvaient pas se considérer comme tels s'ils étaient pour la guerre. Une référence à peine voilée à l'administration du président américain Donald Trump. « Nous ne pouvons pas croire en Jésus et promouvoir la guerre », a-t-il déclaré dans son homélie prononcée à la basilique de la Sagrada Familia de Barcelone en Espagne, devant des milliers de fidèles, dont le roi d'Espagne, Felipe VI, et son épouse, la reine Laetitia. La Coupe du monde de football démarre ce jeudi. Pour l'instant, il fait encore un peu frais dans la région de Seattle, aux États-Unis. Mais le mercure va grimper en flèche ces prochains jours. Lundi s'annonce comme la journée la plus chaude. Et c'est justement ce jour-là que les Diables Rouges disputeront leur premier match contre l'Égypte. Les températures pourraient atteindre 33 degrés ce jour-là. Le défenseur des Diables, Conny De Winter, ne s'en fait pas pour autant. Le soleil n'est jamais une mauvaise chose. Il apporte de l'énergie positive, a-t-il déclaré en conférence de presse. C'est tout pour ces informations. Merci de nous écouter.
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0: Il est 3 heures.
1: Bonne nuit à tous, Julie Buron pour ces informations. Patrick Bruel mis en examen pour viol, tentative de viol, agression sexuelle et harcèlement sexuel. C'est la décision du parquet de Nanterre ce mercredi soir. Le parquet de Nanterre qui a aussi requis le placement en détention provisoire de Patrick Bruel. C'est un juge des libertés et des détentions qui devra se prononcer. La présidente de la cour d'assises du Hainaut a donné ce mercredi la parole aux accusés avant l'envoi du jury en délibération dans le procès du drame de Strepy Brakni. Je voudrais dire que je suis conscient que j'ai roulé comme un fou, comme un irresponsable, que je n'ai jamais voulu faire des morts. Voilà ce qu'a déclaré Paolo Falzone, le conducteur. Le jury est à présent entré en délibération. Le verdict est attendu au plus tard vendredi. La Flandre a donné son feu vert à la circulation des voitures Tesla autonomes sur la voie publique. Cette autorisation s'applique à l'ensemble des routes belges. Les essais avec les Tesla autonomes n'ont débuté que le mois dernier, mais cette technologie avait déjà été homologuée aux Pays-Bas. La Flandre a pu disposer de toutes les données de tests réalisés chez nos voisins néerlandais. Voilà pourquoi une période d'essai raccourcie a suffi. Le pape Léon XIV a affirmé ce mercredi soir que les chrétiens ne pouvaient pas se considérer comme tels s'ils étaient pour la guerre. Une référence à peine voilée à l'administration du président américain Donald Trump. « Nous ne pouvons pas croire en Jésus et promouvoir la guerre », a-t-il déclaré dans son homélie prononcée à la basilique de la Sagrada Familia de Barcelone en Espagne, devant des milliers de fidèles, dont le roi d'Espagne, Felipe VI, et son épouse, la reine Laetitia. La Coupe du monde de football démarre ce jeudi. Pour l'instant, il fait encore un peu frais dans la région de Seattle, aux États-Unis. Mais le mercure va grimper en flèche ces prochains jours. Lundi s'annonce comme la journée la plus chaude. Et c'est justement ce jour-là que les Diables Rouges disputeront leur premier match contre l'Égypte. Les températures pourraient atteindre 33 degrés ce jour-là. Le défenseur des Diables, Conny De Winter, ne s'en fait pas pour autant. Le soleil n'est jamais une mauvaise chose. Il apporte de l'énergie positive, a-t-il déclaré en conférence de presse. C'est tout pour ces informations. Merci de nous écouter.
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0: Une heure, 4h30. 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

0: Il est 4 heures.
1: Bonne nuit à tous, Julie Buron pour ces informations. Patrick Bruel mis en examen pour viol, tentative de viol, agression sexuelle et harcèlement sexuel. C'est la décision du parquet de Nanterre ce mercredi soir. Le parquet de Nanterre qui a aussi requis le placement en détention provisoire de Patrick Bruel. C'est un juge des libertés et des détentions qui devra se prononcer. La présidente de la cour d'assises du Hainaut a donné ce mercredi la parole aux accusés avant l'envoi du jury en délibération dans le procès du drame de Strépy-Brakni. Je voudrais dire que je suis conscient que j'ai roulé comme un fou, comme un irresponsable, que je n'ai jamais voulu faire des morts. Voilà ce qu'a déclaré Paolo Falzone, le conducteur. Le jury est à présent entré en délibération. Le verdict est attendu au plus tard vendredi. La Flandre a donné son feu vert à la circulation des voitures Tesla autonomes sur la voie publique. Cette autorisation s'applique à l'ensemble des routes belges. Les essais avec les Tesla autonomes n'ont débuté que le mois dernier, mais cette technologie avait déjà été homologuée aux Pays-Bas. La Flandre a pu disposer de toutes les données de tests réalisé chez nos voisins néerlandais. Voilà pourquoi une période d'essai raccourcie a suffi. Le pape Léon XIV a affirmé ce mercredi soir que les chrétiens ne pouvaient pas se considérer comme tels s'ils étaient pour la guerre. Une référence à peine voilée à l'administration du président américain Donald Trump. « Nous ne pouvons pas croire en Jésus et promouvoir la guerre », a-t-il déclaré dans son homélie prononcée à la basilique de la Sagrada Familia de Barcelone en Espagne, devant des milliers de fidèles, dont le roi d'Espagne, Felipe VI, et son épouse, la reine Letizia. La Coupe du monde de football démarre ce jeudi. Pour l'instant, il fait encore un peu frais dans la région de Seattle, aux États-Unis. Mais le mercure va grimper en flèche ces prochains jours. Lundi s'annonce comme la journée la plus chaude. Et c'est justement ce jour-là que les Diables Rouges disputeront leur premier match contre l'Égypte. Les températures pourraient atteindre 33 degrés ce jour-là. Le défenseur des Diables, Conny De Winter, ne s'en fait pas pour autant. Le soleil n'est jamais une mauvaise chose. Il apporte de l'énergie positive, a-t-il déclaré en conférence de presse. C'est tout pour ces informations. Merci de nous écouter.
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0: Nous sommes jeudi, aujourd'hui le 11 juin, nous fêtons les Barnabés avec un petit dicton qui dit « Blé fleuri à la Saint-Barnabé, présage d'abondance et de qualité ». Un soleil qui se lève aujourd'hui à 5h29 et qui se couchera à 21h56. Et puis quelques anniversaires également à souhaiter, comme Paul Kalkbrenner, on l'a découvert avec Stromae sur ce titre.
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0: Paul Kalkbrenner qui fête ses 49 ans aujourd'hui. Alors, en dehors de la musique, il y a Jean Alesi, le pilote automobile français aussi, qui fête son anniversaire. 62 ans. Et puis, il était le Dr House dans la série TV. L'acteur britannique Hugh Laurie fête ses 67 ans. Si vous nous regardez sur la une télé, on a un petit problème d'éclairage ce matin, donc je suis dans le noir un petit peu, mais voilà, on espère que ça va s'arranger dans le courant de la matinée. C'est Lola qui réalise l'émission, c'est donc elle qui vous donnera l'indice tout à l'heure pour le jeu de l'intro, on jouera à 5h35 et je vous parlerai d'ailleurs du cadeau dans quelques petites minutes. Pour la musique, Gordo et Renier Zonneveld, voici Loco Loco.
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0: 23 dans Vivacité Matin. Il y a Rudy qui me dit qu'il fait 9 petits degrés ce matin. Alors, il ne m'a pas précisé où il se trouve. Oui, c'est à Trasny. Voilà, heureusement, j'ai retrouvé ça dans un ancien message qu'il nous avait déjà envoyé. Allez, c'est l'heure de retrouver la séquence Toupéké et Derawet de ce jeudi. Voici Livia Douchkov.
1: Aujourd'hui, je vous emmène à Braine-le-Château, au cœur d'un terroir où la patience est reine et où la tradition se cultive. Lentement. Très lentement. Car ici, on élève des escargots. Et oui, vous avez bien entendu. À deux pas du bois de Halle, niché dans la rue Saint-Véron, se trouve une exploitation pas comme les autres. L'escargotière Saint-Véron. Jean-Claude Dubois est le patriarche de ce lieu insolite. Ensemble, avec son épouse Bernadette et leur fille Aurore, initiatrice du projet, ils élèvent, cuisinent et transforment le gros gris avec une passion contagieuse. Une rencontre qui sent bon la terre, la famille et le savoir-faire local. Bonjour Jean-Claude.
2: Bonjour Olivia, bonjour les auditeurs.
1: Jean-Claude, votre aventure commence en famille avec votre fille Aurore. Comment cette idée est-elle née autour de votre table familiale?
2: Eh bien voilà, suite à des circonstances dans ma vie professionnelle, notre fille Aurore, qui est ingénieure agronome, nous a toujours dit vouloir avoir une activité complémentaire. Nous avons été voir les canards, les autruches, les cochons sur paille, et un peu tout, pour finalement aller vers l'héliciculture, à savoir un projet de 150 000 bêtes à cornes.
1: L'escargotière Saint-Véron est profondément ancrée dans le paysage de Braine-le-Château, mais pourtant, est-ce que l'escargot n'a pas plutôt besoin d'un climat plus chaud, peut-être méditerranéen?
2: Oui, c'est ça, nous sommes peut-être trop au nord, bien qu'à l'heure d'aujourd'hui avec le réchauffement climatique, qui sait, qui veut dire qu'au lieu d'élever en parc à ciel ouvert, nous élevons dans des tunnels, ce qui protège mieux les escargots des prédateurs et des grêles du printemps.
1: Mmh. Alors Jean-Claude, je pense que vous aviez des petites questions à me poser. On inverse les rôles.
2: Alors, à ton avis, Lydia, est-ce que l'escargot aurait des dents?
1: Alors, je ne sais pas si vous voyez à quoi je ressemble, mais je m'y connais en termes de dents. Et je pense que l'escargot en a beaucoup, comme moi.
2: Voilà, mais beaucoup. Allez, la taille est nettement plus petite quand même.
1: J'espère voilà. Pour l'escargot.
2: Voilà. Alors, en réalité, l'escargot est dans le Guinness Book comme étant l'animal qui a le plus de dents au monde. Notre espèce, à nous, a 15 000 dents. En réalité, l'escargot a une mâchoire pour déchiqueter, et puis il a surtout une langue qui est tapissée de lignées de dents qui vont lui permettre de broyer la nourriture sur son palais. Alors, une autre question, est-ce que l'escargot a une culotte de fille ou de garçon?
1: Ah, je vois où vous voulez en venir. Il me semble avoir lu une fois, quand j'étais gamine, que l'escargot est hermaphrodite.
2: C'est ça, donc il porte deux culottes, une culotte de fille et une culotte de garçon en même temps. Et finalement, qu'est-ce qui serait hermaphrodite sur Terre? En sachant que dans toute espèce, il y a des hermaphrodites. Hein, c'est un choix qui se fait pendant la grossesse, quoi, ou la gestation. Hein, mais qui aurait les deux sexes? Qui serait hermaphrodite sur Terre?
1: Bonne question. Je réfléchis, mais...
2: Eh bien, la plus grosse masse protéinique sur Terre est hermaphrodite, à savoir le ver de terre.
1: Ah bon, bah ça je ne le savais pas.
2: Et dans les eaux, on a la sangsue.
1: Avant de se quitter, oui. Je pense que vous avez une petite anecdote à nous raconter au sujet justement des bienfaits de ces mollusques.
2: En hiver, il y a quelques années, nous avons eu la visite de gens du voyage qui nous suppliaient de disposer d'escargots vivants. Hein. Alors qu'à ce moment-là de l'année, ben, l'escargot, il hiberne. Ces escargots, c'était pour les réveiller et pour les promener sur la boîte crânienne d'un enfant qui avait été gravement blessé. L'escargot a un pouvoir désinfectant et cicatrisant qui est très grand. Hein. D'ailleurs, le mucus d'escargot se retrouve aussi dans tous les bons cosmétiques.
1: Mmh. Oui, c'est vrai qu'on voit souvent, c'est un truc assez tendance, des crèmes anti-rides ou ce genre de choses, et il est mis à la bave d'escargot.
2: C'est ça. Il y a d'ailleurs des thérapies à l'heure d'aujourd'hui où on laisse promener l'escargot sur le faciès en se déplaçant, il masse et il dépose son mucus.
1: Et donc, c'est bon pour la peau.
2: Voilà.
1: Merci Jean-Claude pour cette plongée passionnante dans l'univers étonnant de l'héliciculture. À Braine-le-Château, l'escargotière Saint-Véron n'est pas seulement un lieu de production, c'est une histoire de famille, de terroir et de patience. Si vous souhaitez découvrir ce métier rare, déguster des recettes locales ou simplement rencontrer des passionnés, n'hésitez pas à pousser la porte de l'exploitation. Les visites reprennent chaque année en mai. 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Allez, c'est Stevoy.
0: Rendez-vous déjà demain pour la dernière séquence Stumpeke et Derawet de la semaine, même heure, bien entendu, dans Vivacité Matin. 4h39, Big Flo et Oli, voici Coup de Vieux, c'est avec Julien Doré.
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0: 4h43, il fait 10 degrés du côté de Lessines ce matin. Voilà ce que me raconte Patrick dans son petit message. Tiens, tout à l'heure, dans le 8-9, eh bien, c'est Julie Compagnon qui sera l'invité de Cyril. On va parler de ses concerts hommage à France Gall. Et puis, on va revenir quelques instants aussi sur l'invité de ce mercredi. C'est Christophe Willem qui venait nous présenter son nouveau single. Écoutez ou regardez.
1: C'est Christophe Willem qui est notre invité. Bonjour Christophe.
2: Bonjour.
1: Bienvenue dans l'émission. On est à combien d'années de carrière là ?
2: On est à 20 ans.
1: 20 ans et un peu plus, non ?
2: Non. Ah oui, si.
1: Si, d'accord. Parce que il y a des gens qui pensent que votre carrière a démarré à La Nouvelle Star. Mais il y avait autre chose avant. On va parler de votre nouveau single dans quelques secondes. Mais la première fois qu'on vous entend réellement, si je dis pas de bêtises, c'est avec ça. Maxime Nucci, c'était le film Alive.
2: Exactement, qu'on avait tourné en Belgique d'ailleurs.
1: Pour un taxi.
2: Ouais, exactement. Ouais. C'était, je crois, peut-être 2 ans avant La Nouvelle Star, non ?
1: 2004, effectivement.
2: C'est ça.
1: Sorti en 2004, Nouvelle Star 2006. Comment vous vous retrouvez dans ce film à l'époque ?
2: Alors en fait, je chantais dans une chorale à ce moment-là, dans le Val d'Oise, à côté de Paris. Et il y avait un casting sauvage qui se faisait. Et je me suis retrouvé dans ce film, mais vraiment complètement par hasard. C'était très bien, je me suis bien amusé, mais ça ne m'a pas donné envie de plus continuer dans le cinéma.
1: Pas dans le cinéma, mais dans la chanson, oui.
2: Dans la chanson, oui, mais dans
1: le cinéma... Et quand vous étiez dans la chorale, c'était l'idée de « je vais être chanteur et avoir ma carrière » ?
2: Pas du tout, non ? Du tout, non, moi j'étais vraiment dans une chorale. Enfin, cette chorale-là, en fait, c'est une chorale que je dirigeais. Je chantais moi dans une chorale, mais en même temps, des fois, je remplaçais des amis chefs de chœur quand ils étaient eux-mêmes en concert. Et je me suis retrouvé complètement par hasard là, dans ce concert-là. Et il se trouve que la personne qui chantait le final du spectacle, en fait, n'était pas là. Et donc, tous les autres m'ont dit « non, mais vas-y, chante la chanson, parce que nous, on n'est pas à l'aise. » Et j'ai chanté cette chanson et il y a quelqu'un qui était là qui s'appelait Brice Davoli. D'ailleurs, ça m'en revient, le nom du directeur de casting de ce film sur la partie musique, c'était lui. Et je me suis retrouvé dans le film comme ça.
1: Et là, il y a le déclic de « je vais en faire mon métier ». Donc pas le cinéma, on l'a bien compris.
2: Non, pas le cinéma. Vu l'Oscar que j'ai reçu pour ce film, non, mais il faut quand même le dire, ça m'a pas plus motivé. Mais en fait, mon entourage, eux, arrêtaient pas de me dire, mais tu vois, il y a quand même un truc à faire dans la musique. Mais moi, j'étais tellement pas à l'aise avec le fait d'être dans la lumière que je disais, ouais, c'est une expérience, mais je voulais pas forcément creuser davantage. Et c'est pour ça que par la suite, donc 2 ans après, c'est ma sœur qui m'a inscrit à La Nouvelle Star à Toulouse, parce qu'elle habitait Toulouse. Mm-hmm. Et si elle m'avait pas inscrit mes stars, je pense que je ne serais jamais allé de moi-même, en fait.
1: Vous auriez fait quoi, alors ?
2: J'aurais fait prof de communication.
1: Oui. C'est très différent.
2: Très différent, mais...
1: Que ça peut vous aider dans votre métier aujourd'hui, quand même.
2: Oui, bah parce que la communication... En fait, je trouvais que la communication, c'était une matière qui était très intéressante et je voulais vraiment faire ça dans des lycées professionnels. Alors, je ne sais pas en Belgique comment ça se passe, cette matière.
1: Ça ne s'appelle pas lycée, mais on a aussi...
2: En France, on avait cette filière-là et je trouvais ça vachement bien. Donc, j'aurais fait prof de communication.
1: Et finalement, vous avez fait La Nouvelle Star, vous remportez l'aventure et il y a un carton avec ça après. C'est...

0: entendre avec le nouveau single que plusieurs choses ont changé, non seulement la musique, on va en reparler, le look aussi. Entre Alive, La Nouvelle Star, Double Jeu et aujourd'hui, vous avez beaucoup changé.
1: Ah ben, j'ai vieilli surtout.
0: Ah, c'est pas ça que je voulais dire.
1: Ah.
0: Non, si, vous avez vieilli, oui, mais tout le monde. Non, mais vous avez changé, vous assumez plus, non? Il y avait un côté quand même très timide à l'époque,
1: oui,
0: presque
1: oui,
0: caché, bah, même dans les clips.
1: Ouais, non, c'est vrai. Alors après, c'est vrai que ce qui est drôle, c'est que là, par exemple, aujourd'hui, j'ai les cheveux plus longs et c'était pas du tout calculé le truc, mais je me retrouve avec la même. D'ailleurs, en voyant mon clip, je me retrouve avec la même coupe de cheveux que j'avais dans le clip de Double Jeu.
0: Ouais.
1: Ce qui est quand même assez drôle d'avoir les mêmes coupes de cheveux 20 ans après. Mais je pense que non, avec le temps, on est peut-être plus à l'aise avec son image, moins regardant sur peut-être le regard des autres ou les critiques éventuelles. Donc du coup, il y a une espèce de lâcher prise et de se dire bon voilà, je suis comme ça. Donc c'est ça aussi qui fait qu'on est peut-être aussi plus détendu.
0: Pourquoi vous étiez très inquiet pour ça à l'époque? Vous faisiez plus attention à ce que les gens disaient?
1: Oui, bah moi c'est en plus j'étais pas mal quand justement les périodes collège et tout ça, adolescent, c'était quand même le moment un peu ouais, j'étais quand même assez un peu persécuté quand même, j'ai vécu quand même le harcèlement scolaire. Donc il y avait tout un tas de choses qui faisait que justement je ne cherchais pas à être dans la lumière, et quand je m'y suis retrouvé par la force des choses parce que j'ai gagné cette émission, il y avait quand même une gestion un peu compliquée au début des critiques, parce qu'il y avait un peu ce truc, et alors moins à l'époque, parce qu'à l'époque il n'y avait pas les réseaux sociaux, mais c'est vrai que voilà, il y avait un peu ce truc un peu flippé quand même dès que j'étais par exemple dans un concert avec énormément de gens. Vous savez, les concerts des fois qu'on fait ce qu'on appelle des plateaux radio par exemple, ouais. Bah c'était un peu intimidant. Alors mes propres concerts c'est différent, parce que vous savez que le public vient vous voir avec plaisir, mais j'avais du mal à l'époque à imposer quelque chose à un public qu'il n'avait pas choisi.
0: Là, vous serez à Forêt Nationale le 2 décembre.
1: Mm-hmm.
0: Vous ressentez quand même un stress.
1: 2 décembre 2027, attention.
0: Oui, on a un petit peu de temps.
1: Ah oui, attention, ne me mettez pas la pression pour 2026.
0: C'est parce que je suis impatient, j'ai envie que vous remontiez rapidement sur scène. Et puis que l'album arrive aussi.
1: Alors l'album, c'est à l'automne 2026.
0: Ok, donc là, on doit attendre moins longtemps.
1: On va attendre moins longtemps, et après, effectivement, je serai à Forêt Nationale en 2027, décembre 2027.
0: Vous avez toujours de l'appréhension avant de monter sur scène ou c'est fini?
1: C'est plus de l'excitation. Avant de monter sur scène, il y a cette espèce de montée d'adrénaline. Alors moi, à chaque fois, je connais les titres, vous savez, les titres qu'on entend dans la salle.
0: Ouais.
1: En fait, c'est moi qui fais la playlist, donc c'est mes
0: donc la playlist repères. D'attente, c'est la vôtre.
1: Ouais. Donc j'ai mes petits repères, je sais, ah tiens, ce titre-là, il nous reste dans 5 minutes, donc ça me fait monter l'adrénaline. Et puis non, sur scène, il y a cette espèce de partage qui est unique, en fait, donc c'est quelque chose qu'on ne peut pas retrouver d'une autre manière, quoi. Donc pas trop stressé.
0: En attendant l'album à l'automne, il y a déjà votre nouveau single qui est sorti, il s'appelle Système.

0: écrit c'est malin parce qu'à chaque fois qu'il passe à la radio, tout le monde explique pourquoi, pour que ça s'écrit pas comme le système, mais
1: I-M-E.
0: Mais pourquoi ?
1: Alors, pourquoi ? Alors, c'est vrai que ce titre, j'ai fait avec Noé Tristram et Marceau. C'est une nouvelle équipe sur cet album, entre autres. Il y en a d'autres, mais celle-là, c'est la nouvelle équipe aussi de l'album. Et une équipe qui est plus jeune, pour le coup. Et eux, voilà, ils avaient envie de me réentendre chanter en voix de tête. Cette voix de tête, c'est la voix aiguë.
0: Ouais.
1: Et on est très vite parti sur cette idée de système. L'album qui va arriver donc à l'automne parle beaucoup de la liberté sous toutes ses formes. Et du coup, on trouvait que c'était judicieux, voilà, en premier single, d'ouvrir l'album avec ça et de se dire, bah, pour retrouver un peu sa liberté, c'est bien d'avoir conscience du système ou des différents systèmes dans lesquels on est un peu tous bloqués, que ce soit les réseaux sociaux, que ce soit la politique, que ce soit le système médiatique. Enfin, il y a énormément de systèmes. Mmh. Et c'est vrai qu'aujourd'hui, j'ai l'impression qu'on est un peu tous en manque de considération. Et quand on se retrouve dans un endroit un peu bien loti où on valorise comme ça notre ego avec les likes, avec tout un tas de choses, bah c'est encore plus difficile de prendre le recul parce qu'on a l'impression que pour le coup on va se retrouver un peu désemparé. Et donc du coup système s'écrit A-I-M-E parce qu'effectivement la plupart des systèmes font tout pour qu'on se sente valorisé et aimé. Donc c'est encore plus dur de s'en échapper.
0: Et vous parlez de liberté en musique, vous en avez manqué ?
1: Ah non, moi j'ai toujours été très très libre artistiquement et c'est pour ça aussi que l'idée là avec ces 20 ans justement, je voulais pas du tout faire un album. Il y a des fois des modes comme ça où on vous dit tiens au bout de 20 ans c'est top de reprendre tes propres chansons avec tel ou tel artiste. Moi j'étais pas du tout là-dedans, j'ai encore des trucs à dire quand même et donc du coup l'idée c'était ça. Cette nouvelle équipe entre autres me disait bah nous en fait quand on pense à toi on se dit en fait t'as toujours été très libre artistiquement, alors des fois c'est compris, des fois c'est moins compris, mais en même temps je pense que c'est aussi ce qui caractérise un peu les précédents albums, c'est cette liberté artistique que j'ai. Et du coup, voilà, le thème de la liberté correspondait bien à cette espèce d'anniversaire aussi, de se dire bon, on va célébrer cette liberté 20 ans plus tard que j'ai toujours.
0: Merci beaucoup Christophe d'être passé ce matin dans le 8-9. À très vite.
2: Avec voilà, plaisir. Christophe Willem qui était l'invité du 8-9 ce mercredi. Et aujourd'hui, encore de la musique avec Julie Compagnon. Hein, et concert hommage à France Gall au sommaire du 8-9 de ce jeudi. Il est 4h52. Il y a un petit message de Mathieu qui me donne la température à Tournai ce matin. Mathieu qui vous rend un bonjour aussi. Il fait 10 degrés à Tournai. Voici Olivia Rodrigo avec Drop Dead.

7h55, Didier à Liège me dit qu'il fait 13 degrés sur WhatsApp. Didier, qui vous souhaite une excellente journée à toute l'équipe, dit-il. Merci Didier, belle journée à vous aussi. Et c'est l'heure de se plonger dans l'agenda des ambassadeurs. Vous retrouverez Philippe Jeuniot et Sophie Buzinaro tout à l'heure à partir de 15h. On a sélectionné aujourd'hui un événement qui se déroule à Bruxelles. Concert, humour, kits, guinguettes et théâtre de rue. C'est le Mosaïque Festival qui est organisé par Los Amoal et qui se tient du 11 au 14 juin avenue Émile Max à Scarbeck. Un festival pluriel donc à Scarbeck, qui va se déployer sur 4 scènes et où la culture se vit pleinement dans toute sa richesse et sa diversité. Ici, les disciplines se croisent, se répondent et s'entremêlent pour offrir une expérience vivante, accessible et résolument festive, où chacun et chacune peuvent trouver leur place. Cette dimension pluridisciplinaire est au cœur du projet. Faire dialoguer les univers, rassembler les générations, provoquer la curiosité, célébrer la création sous toutes ses formes. Mosaïque, c'est un savant mélange de spectacles, d'animation, de concerts également. Un bouillon de culture concentré pour un plaisir non dissimulé. L'humour, les concerts, le burlesque, aussi les spectacles pour enfants, le théâtre de rue se côtoient pour emmener tout un chacun à ouvrir les yeux sur son voisin, sa voisine. Chaque événement est une pièce de mosaïque qui s'emboîte pour former une œuvre culturelle. Plus de 30 spectacles seront proposés, dont la moitié en accès gratuit, permettant à un large public de profiter de cette effervescence culturelle et familiale. Et bien sûr, vous pouvez retrouver plus d'informations sur ce festival mosaïque sur le site Mosaïque, attention, c'est écrit M-O-S-A-I-K .Brussels, Brussels avec L-S à la fin. Voilà, et d'autres idées sorties bien sûr avec Philippe et Sophie tout à l'heure, hein, à partir de 15h. On va rejoindre d'ailleurs tout doucement le point info de 5h avec Manu Tsao. Voici mes gustas tout ce matin. 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

0: de météo assez semblables à ceux des jours précédents, dans l'occasion d'ailleurs de la détailler avec Guillaume Kermans dans quelques instants, juste après votre point info de 5 heures sur Vivacité et sur Lune Télé.
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0: Il est 5 heures.
1: Bonne nuit à tous, Julie Buron pour ces informations. Patrick Bruel mis en examen pour viol, tentative de viol, agression sexuelle et harcèlement sexuel. C'est la décision du parquet de Nanterre ce mercredi soir. Le parquet de Nanterre qui a aussi requis le placement en détention provisoire de Patrick Bruel. C'est un juge des libertés et des détentions qui devra se prononcer. La présidente de la cour d'assises du Hainaut a donné ce mercredi la parole aux accusés avant l'envoi du jury en délibération dans le procès du drame de Strépy-Brakni. Je voudrais dire que je suis conscient que j'ai roulé comme un fou, comme un irresponsable, que je n'ai jamais voulu faire des morts. Voilà ce qu'a déclaré Paolo Falzone, le conducteur. Le jury est à présent entré en délibération. Le verdict est attendu au plus tard vendredi. La Flandre a donné son feu vert à la circulation des voitures Tesla autonomes sur la voie publique. Cette autorisation s'applique à l'ensemble des routes belges. Les essais avec les Tesla autonomes n'ont débuté que le mois dernier, mais cette technologie avait déjà été homologuée aux Pays-Bas. La Flandre a pu disposer de toutes les données de tests réalisé chez nos voisins néerlandais. Voilà pourquoi une période d'essai raccourcie a suffi. Le pape Léon XIV a affirmé ce mercredi soir que les chrétiens ne pouvaient pas se considérer comme tels s'ils étaient pour la guerre. Une référence à peine voilée à l'administration du président américain Donald Trump. « Nous ne pouvons pas croire en Jésus et promouvoir la guerre », a-t-il déclaré dans son homélie prononcée à la basilique de la Sagrada Familia de Barcelone en Espagne, devant des milliers de fidèles, dont le roi d'Espagne, Felipe VI, et son épouse, la reine Letizia. La Coupe du monde de football démarre ce jeudi. Pour l'instant, il fait encore un peu frais dans la région de Seattle, aux États-Unis. Mais le mercure va grimper en flèche ces prochains jours. Lundi s'annonce comme la journée la plus chaude. Et c'est justement ce jour-là que les Diables Rouges disputeront leur premier match contre l'Égypte. Les températures pourraient atteindre 33 degrés ce jour-là. Le défenseur des Diables, Conny De Winter, ne s'en fait pas pour autant. Le soleil n'est jamais une mauvaise chose. Il apporte de l'énergie positive, a-t-il déclaré en conférence de presse. C'est tout pour ces informations. Merci de nous écouter.
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3: À 5h02, on va faire un petit point sur la météo. Bonjour Kim Kermans.
4: Bonjour Bernard.
3: On se retrouve avec une météo assez semblable à celle de hier et même d'avant-hier. Hein.
4: Ouais, mais la journée va débuter sous un ciel assez variable selon les régions. On retrouve quelques bandes grisailles, surtout au sud du Sillon sans Brémeuse. Alors qu'ailleurs, les éclaircies et quelques voiles nuageux dominent déjà. Les températures sont fraîches, avec souvent entre 6 et 9 degrés. En cours de matinée, le temps restera encore sec, avec de belles périodes ensoleillées par moment, même si les nuages commenceront progressivement à affluer depuis l'ouest. Cet après-midi, le ciel se couvrira davantage avec l'arrivée d'une nouvelle perturbation. Quelques faibles pluies feront d'abord leur apparition sur les régions occidentales avant de gagner progressivement l'intérieur du pays. Les températures atteindront 15 à 18 degrés avec un vent d'ouest à sud-ouest modéré. Puis pour ce soir et la nuit prochaine, eh bien il fera plus humide avec des pluies parfois continues, des pluies faibles. Ceci dit, ce vendredi s'annonce encore bien gris et souvent pluvieux. Le week-end verra ensuite un retour progressif d'un temps plus sec et plus lumineux avant une nette remontée des températures en début de semaine prochaine avec le retour des hautes pressions.
3: Merci Guillaume, on vous retrouvera tout à l'heure à 5h25.
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3: Bon début de journée, nous sommes jeudi le 11 juin. Aujourd'hui, nous fêtons les Barnabé avec un dicton du jour qui dit « Bleu fleuri à la Saint-Barnabé, présage d'abondance et de qualité ». Un soleil qui se lève à 5h29 ce matin et qui se couchera en fin de journée à 21h56. J'ai oublié de vous dire tout à l'heure qu'on va vous offrir le mug et la gourde métallique aux couleurs de vivacité lors de notre jeu de l'intro. On jouera à 5h35 et puis il y a des anniversaires aussi à souhaiter. On l'a découvert avec Stromae, Paul Kalkbrenner. Le DJ allemand fête ses 49 ans. Il y a aussi le pilote automobile français Jean Alési aujourd'hui qui fête ses 62 ans. Et puis il était le Dr House dans la série TV. On l'a vu aussi au cinéma dans Les 100 Yeux d'Almassin. L'acteur Hugh Laurie fête ses 67 ans. Voilà pour ce jeudi 11 juin. Très belle matinée. Courage à tous ceux qui sont déjà en train de travailler à cette heure-ci. Il y a Teddy Swims qui arrive pour la musique.

Il est 5h08 dans Vivacité Matin. Joanne me dit qu'il fait froid ce matin du côté de Houillet. 9 degrés, excellente journée à l'équipe. Merci pour le petit message laissé sur WhatsApp. Et puis c'est le grand jour pour les amateurs de football. On va d'ailleurs parler des programmes télé de votre soirée avec l'avant-match de la Coupe du Monde 2026. C'est sur la Une Télé à partir de 20h15. Et puis après, vous allez pouvoir suivre la première journée du groupe A en direct du stade Azteca de Mexico. Le match Mexique-Afrique du Sud sera à suivre à 20h50. Si vous n'êtes pas football, eh bien rendez-vous sur Typique avec un téléfilm avec Audrey Fleurot. C'est Peur sur la base à 20h30. Et puis sur la 3 dans Comme au ciné de Old Oak, un film avec Dave Turner. Ça sera pour 20h35. Voilà pour vous ce soir. La musique, on va retrouver Aurel San avec La Terre est ronde. Et puis on jettera un petit coup d'œil sur les principaux titres de votre journal de 6h ce matin.

0: Bon jeudi matin, n'oubliez pas votre journal. Tout à l'heure à 6h, il vous sera présenté par Christophe Grandjean et on jette un petit coup d'œil sur les principaux titres. Vivacité matin. Patrick Bruel, mis en examen pour viol, tentative de viol, harcèlement sexuel et agression sexuelle cette nuit. Mais le chanteur et acteur français est libre ce matin. Il échappe à la prison. Il a été placé sous contrôle judiciaire et devra respecter plusieurs obligations. Il lui est par exemple interdit de quitter la France, interdit aussi d'entrer en contact avec les victimes, interdit enfin de fréquenter des salons de massage. Et puis dans le journal de 6h du football, bien entendu, le jour J pour la Coupe du Monde. La compétition débute ce jeudi avec la cérémonie d'ouverture et puis le premier match. Il opposera le Mexique, un des pays hôtes, à l'Afrique du Sud. Pour la première fois, 48 équipes se disputeront le titre de champion du monde. Qui peut jouer la victoire finale? On fera le point sur les principaux favoris à 6h dans ce journal de Christophe Grandjean. Et puis on retrouvera Yasmina Favaro à 5h30 pour développer le reste de l'actualité. Grover Washington Jr. et Bill Withers, Just the Two of Us, c'est le disque qui fait du bien et c'est juste après ceci.
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0: Vancouver, Washington, Junior et Bill Withers pour ce Just Two of Us, c'est le disque qui fait du bien ce matin. 5h20, on va prendre les nouvelles de la météo avec Guillaume Kermans dans quelques petites minutes, mais là c'est l'heure de retrouver le cactus que vous avez peut-être manqué hier matin dans le 8-9 avec Gaëtan Delferrière.
1: Il était là lundi. Il était là mardi, on est mercredi, Gaëtan, vous êtes encore là aujourd'hui, 3 chroniques en 3 jours, vous tenez le coup?
2: Non, en effet mon cher Cyril, 3 chroniques en 3 jours, c'est pour crever, je vais me faire un claquage du cerveau, qu'est-ce que vous faites dans ma chambre? Surtout que c'était pas prévu, c'était James qui devait être là aujourd'hui, et moi je devais dormir avec Cathy, Cathy, pas deux avec. Mais James a annulé à cause d'un zénith, ou d'une foire au boudin, je sais plus, et il a prévenu au dernier moment, il s'est retiré mais trop tard. Là il y avait une blague sexuelle à faire, mais j'ai plus la force. J'étais obligé de faire appel à un co-auteur pour cette chronique, enfin une co-autrice, ma fille, 4 mois. Alors je vous lis ce qu'on a écrit. Ouin, ouin, ouin. C'est tout. Et encore ça, c'était de moi. Donc elle a rien écrit. Elle bouffait les seins de ma femme. Ça se fait pas. C'est pas sain. Lol. Comme ambiance de travail, vous imaginez dans un open space pour le 8-9. On fait quoi pour le Zap Media? Vous avez vu, j'ai mis ma main devant ma bouche et vous avez quand même mieux compris ce que je disais. Si on cumule les nuits de ma fille et les chroniques à l'aube, je suis en carence de tout. Je suis à fleur de peau en ce moment. On dirait Cathy quand elle croise des collègues dans les couloirs. Oh Cathy, t'as vu Toy Story 5? Non.
3: C'est vrai.
2: T'as pensé quoi du dernier Naruto? Ta gueule. Un autre collègue dit Cathy, c'est bien Toy Story 5? Woody meurt à la fin. Casse-toi. Moi, ma vraie passion, c'est la chasse. Je crois que j'ai besoin de me droguer. Un peu comme nos jeunes. Car une récente étude a démontré que nos jeunes consomment de plus en plus de drogues illégales. Oui, je commence la chronique au bout de 2 minutes, mais j'avais besoin d'extérioriser avant. Donc, actu. Près d'un jeune sur 4 en Belgique, âgé entre 18 et 34 ans, a déjà consommé du cannabis. Première chose notable selon les chercheurs, on est encore jeune à 34 ans. J'accepte. Ça explique pourquoi je porte encore des salopettes. Je suis en pleine puberté, en fait, c'est tout. Donc, un jeune sur 4 fume le cannabis, 3 jeunes sur 4 s'en sont déjà vus proposer, et 2 jeunes sur 4 s'en sont déjà vus proposer par Cathy Mellon. Allez, les enfants. David Lynch, c'est plus marrant que le weed. Allez, alors la grande question, c'est comment expliquer cette attirance, hein, Livia, comment expliquer cette attirance entre nous? Parce que je suis père et que je deviens inaccessible et le désir monte quand... Ah non, pardon, c'était pas ça la phrase. La phrase, c'est comment expliquer cette attirance des jeunes envers la drogue. Voilà. Premier facteur, et je parle pas de postier quand je parle... Premier élément, l'accessibilité. Oh là là. Le prix n'a jamais été aussi bas et les moyens de s'en procurer via des messages cryptés sont légion. C'est moins cher et ça va plus vite. On dirait le producteur de l'émission quand il remplace Jérôme par Gaëtan. C'est moins cher et ça va plus vite. Quatrième élément. Oui, je sais, j'ai sauté 2 éléments, mais il fallait payer pour avoir l'article en entier. Quatrième élément, l'anxiété et le mal-être. Pression scolaire, réchauffement climatique, guerre. T'as pensé quoi du dernier Toy Story? Cinquième élément, c'est Mia Jovovich dans le film de Luc Besson. Celle-là est pour toi, comme Cathy.
3: Ah oui.
2: Donc il faut un message fort pour dire à nos jeunes que la drogue, c'est mal, c'est nul. La drogue, ça sert à rien quand on a la vie devant soi. Mais comme aucun jeune n'écoute cette chaîne de radio, ce message, c'est aussi utile que de souffler dans le cul d'un poney en espérant jouer de la trompette. Donc je m'adresse à nos auditeurs seniors. Oui, oui, je parle espagnol. Livia, c'est mon sur mon CV. Les auditeurs qui ont plus de 85 ans, et Dieu sait qu'ils sont nombreux, les octogénaires, j'ai un message pour vous.

0: prenez de la drogue. Vous n'avez plus rien à perdre. Faites-vous kiffer. Lorsqu'on voit le bout du tunnel, autant s'allumer la lumière tout seul. C'est faux. La drogue, c'est nul. Tenez-vous loin de ça, les jeunes. La vraie drogue, c'est la vie.
1: Oh, bravo Gaëtan, Cactus s'est retrouvé sur RTB Forio.
2: Et le prochain Cactus, ça sera tout à l'heure aux alentours de 8h16. Kenova, elle me dit qu'il fait 11 degrés du côté de Fosse-la-Ville et ça tombe bien puisqu'on va parler de la météo avec Guillaume Kermans, juste après Alex Warren. Voici Fever Dream.

0: est 5h26 dans Vivacité Matin. On va faire un petit point tiens, sur la météo tout de suite avec Guillaume Kermans.
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0: Alors Guillaume, une matinée encore assez lumineuse, avons un ciel de plus en plus chargé au fil des heures.
2: Ouais, les nuages deviendront progressivement plus nombreux sur notre pays. Les éclaircies résistent encore par endroits, surtout du centre vers l'est, mais elles seront de moins en moins nombreuses au fil des heures. La matinée restera généralement sèche, même si le ciel se couvrira progressivement. Depuis l'ouest, cet après-midi, une perturbation abordera finalement la Belgique avec de faibles pluies qui gagneront peu à peu les différentes régions. Les températures atteindront 15 degrés sur les hauteurs ardennaises et jusqu'à 17-18 degrés vers la Campine. La soirée et la nuit prochaine seront plus humides avec des pluies parfois continues. Pour la suite, la fin de semaine, ce vendredi restera bien gris et souvent pluvieux. Le week-end s'annonce plus calme avec un retour progressif d'un temps plus sec et davantage d'éclaircies. La semaine prochaine devrait ensuite débuter sous des conditions plus agréables et plus douces.
0: Merci Guillaume. On va rejoindre l'essentiel de l'info avec Marine ce matin. Voici Escroc.

0: Allez, bon début de journée avec Vivacité Matin. Vous voulez remporter le mug et la gourde métallique aux couleurs de Vivacité. On va jouer au jeu de l'intro dans quelques minutes. Mais là, c'est Yasmina Favaro.
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0: 5h30. Yasmina Favaro avec vous pour l'essentiel de l'info. Bonjour. Patrick Bruel évite la prison après sa mise en examen tard hier soir par les juges d'instruction. Mise en examen pour viol, tentative de viol, agression sexuelle et harcèlement sexuel. Le chanteur français est donc libre, mais placé sous contrôle judiciaire. Il a interdiction de quitter la France ou encore d'entrer en contact avec les victimes et leurs familles. Patrick Bruel mis en examen dans 4 affaires, des faits commis entre 2008 et 2019, dont la tentative de viol à Bruxelles contre Karine Viseur, une attachée de presse belge. Dans 4 autres dossiers, il est placé sous statut de témoin assisté. Ça veut dire qu'il y a des indices de culpabilité contre le chanteur, mais ils sont insuffisants pour une mise en examen. Au Moyen-Orient, les jours se suivent et se ressemblent. Une nouvelle frappe américaine cette nuit sur l'Iran. Les États-Unis parlent à nouveau de frappes défensives sur des installations militaires, de communication et des sites de défense aérienne iraniens. Des frappes également de l'Iran. Les gardiens de la Révolution annoncent avoir frappé des bases américaines au Koweït et au Bahreïn. Les Iraniens promettent également de viser tout navire s'aventurant par le détroit d'Ormuz si les attaques américaines persistent. Verra-t-on des voitures autonomes rouler sur des routes belges? Oui, si le feu vert donné hier par la Flandre se concrétise. Les essais avec les Tesla autonomes, ces voitures sans conducteur, n'ont débuté que le mois dernier. Mais cette technologie avait déjà été homologuée aux Pays-Bas. La Flandre a pu disposer de leurs données. Et voilà pourquoi cette période d'essai a été raccourcie. Les supporters ont leurs maillots et accessoires aux couleurs de leur équipe. Les plus de 12 000 joueurs s'entraînent dans leur camp de base. On y est, la grande fête du ballon rond, la Coupe du monde de football 2026. Organisée dans 3 pays, les États-Unis, le Canada et le Mexique, ça démarre ce soir. Donc pendant plus d'un mois, les matchs vont s'enchaîner. 104 au total avec 48 équipes. Aujourd'hui, c'est donc Mexique, pays hôte, face à l'Afrique du Sud à 21h, un match à l'horaire plutôt habituel pour nous. Mais ce ne sera pas toujours le cas. Minuit, 3h, voire 4h, ce sont les horaires des autres matchs. Les supporters vont donc avoir des petits yeux le lendemain. Voilà pour les infos. Bon réveil avec ou sans petits yeux ce matin.
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2: Et sur les routes, pas d'accident signalé. Par contre, je vous rappelle les travaux sur l'AE313 Anvers-Liège à hauteur de Votem en direction de Liège, jusqu'au vendredi 25 juin, sous réserve bien sûr de conditions météorologiques. Les usagers circulent sur la E313 A13 depuis Anvers ne peuvent pas emprunter la bretelle pour connecter la E40 A3 vers l'échangeur de Loncin. Une déviation est mise en place via l'échangeur de Votem en empruntant ces 3 autres bretelles successivement vers la E40 A3 en direction d'Aix-la-Chapelle, vers la E313 A13 en direction d'Anvers et enfin vers la E40 A3 en direction de l'échangeur de Loncin.
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2: Vous avez envie de remporter le mug et également l'autre cadeau. Alors attendez, j'en remets devant moi la petite fiche parce que j'ai un petit trou de mémoire. C'est la gourde métallique, voilà, aux couleurs de vivacité que vous allez pouvoir gagner ce matin avec le jeu de l'intro. On va jouer dans quelques petites minutes. Aujourd'hui, jeudi 11 juin, nous fêtons les Barnabés. Le dicton du jour dit blé fleuri à la Sainte-Barnabé, présage d'abondance et de qualité. Le soleil s'est levé à 5h22, c'était il y a quelques minutes. Il se couchera à 21h56 en fin de journée. Les anniversaires du jour, on retrouve le DJ allemand Paul Kalkbrenner. On connaît bien sûr ce DJ grâce à Stromae, pour le titre Que ce soit clair. On fête aussi l'anniversaire du pilote automobile français Jean Alési qui fête ses 62 ans. Et puis il était le Dr House dans la série TV. L'acteur britannique Hugh Laurie fête ses 67 ans. Bon début de journée, courage à ceux qui sont en train de travailler déjà. Pour la musique, il y a Coldplay qui arrive avec Paradise.

0: 5h38 dans Vivacité Matin. On vous offre le mug Vivacité, puis également la gourde métallique. Si vous n'avez pas encore gagné ces goodies Vivacité, bah c'est le moment. Hein. On va partir à la recherche ce matin, non pas de quelqu'un qui fête son anniversaire, mais d'une chanteuse. Écoutez. Notre reine de Belgique, c'est pas Mathilde, hein, je vous le dis tout de suite. Voilà l'indice que Lola vient de me glisser dans l'oreille pour retrouver cette chanteuse qui cartonne en France aussi, hein, et pas seulement en Belgique. Vous m'envoyez son nom maintenant par SMS au 6003, c'est 1€ le message, et c'est vous qui repartirez avec le mug et avec la gourde métallique aux couleurs de Vivacité. Bonne chance à vous. Pour l'humour, on va retrouver Mathieu Madénian ce matin, les joies du métro parisien.
1: Je connaissais pas, vous connaissez le métro à Paris, c'est dingue à voir, c'est un truc de dingue. Moi je connaissais pas le métro à Perpignan, il n'y a pas de métro, il y a une calèche, une diligence, mais pas de métro. Première fois que je suis rentré dans le métro à Paris, le truc s'est ouvert, je fais bonjour. Pardon, excusez-moi, faut faire la gueule, pardon, je suis désolé. Il y a des tarés dans le métro à Paris, il y a des dingues. Il y a un mec, il n'y a pas longtemps, j'étais à côté de lui, il était assis comme ça, et dès que je le regardais, il me faisait... Je sais pas quoi faire, j'avais pas de croquettes, j'avais rien, je sais pas. Je sais pas, il était là. Et je me fais attaquer par trois mecs à Paris, comme ça, et sur un quai, et je les ai poursuivis. Et je me suis dit, si je les rattrape, qu'est-ce que je fais? Ils étaient trois, je suis taillé comme une chips, qu'est-ce qui se passe? Alors je courais assez vite pour que tous les gens sur le quai se disent « Lui, c'est un brave. » Tu mets pas assez pour le rattraper. Même je les rattrape, t'imagines? Ouais, qu'est-ce qu'il y a? Tiens, vous avez oublié le portable. Une fois, une histoire vraie dans le... Je me bats pas trop, en fait. Je me suis battu une fois dans ma vie. Une fois dans ma vie. Le mec, il m'a saoulé, je l'ai pris, je l'ai sorti de son véhicule, je l'ai fracassé la gueule. Bon, après, je me suis calmé, je l'ai remis dans son fauteuil roulant, et tu vois, on peut pas rire de ça. Les paraplégiques, on n'a pas le droit de se foutre de leur gueule. Non, c'est pas bien. Les nains, oui. Mais pas les paraplégiques. Vous savez pourquoi? Parce que chacun, on sait dans cette salle qu'un jour ou l'autre, on peut devenir paraplégique. Alors que nain... T'as jamais vu un nain dire « Alors, comment ça t'est arrivé ?» Deux tonneaux et regarde le résultat. T'imagines, t'as un accident, ma mère. Alors, monsieur le professeur, qu'est-ce qui va se passer? C'est très grave, madame Madénian. Oh non, me dites pas qu'il va pas marcher. Oui, il va marcher, mais beaucoup plus bas. Et toi, t'arrives. Maman, je suis nain. Oui. Et une histoire vraie qui m'est arrivée dans le métro. Je vous jure, c'est vrai. Dans le métro, vous savez, les trucs en accordéon où tu te mets comme ça. Et je rentre dans ma station à Paris et il y avait personne dans le métro. Et on arrive à Nation. Une grande station. Et là, je vous jure, c'est vrai, c'est pas pour me moquer, rentrent des handicapés mentaux très marqués physiquement. Mais vraiment. Ils rentrent en gueulant. Ils rentrent tous, ils font « Châtelet, Châtelet, Châtelet !» comme ça. Alors je regarde, qu'est-ce que c'est que ce truc? Tiens, je vois, je fais « Châtelet, Châtelet !» Je me dis « Tiens, je croyais que c'est des Parisiens, moi. » Non, non, il y avait une femme qui les comptait, qui était responsable du groupe. Tu fais 1, 2, 3, 4, 5, 6, « Châtelet, Châtelet, Châtelet !» Ils se mettent tout autour de moi. J'avais plein partout comme ça. Moi, je bougeais pas, j'étais comme ça. Il y en a un qui, dès que je le regardais, me tapait. Il fait « Aïe, arrête !»« Arrête de me taper !» Mon père m'a dit « Ne jamais te battre contre quelqu'un de plus moche que toi parce qu'il a rien à perdre. » Donc j'étais... Les mecs, « Châtelet, Châtelet, Châtelet !» Oh là, je suis putain. Et on arrive à Châtelet, et là, le truc s'ouvre, la femme se met là, et tous y sortent comme ça. Châtelet, Châtelet, Châtelet, Châtelet. Et la femme les compte, elle fait 1, 2, 3, 4, 5, 6, 7, 8, 9, tout. Et d'un coup, moi je m'aperçois qu'il en manque un qui est devant moi, et que la femme allait oublier. Alors je lui fais, véridique, hein. Excusez-moi madame, vous en avez oublié un. Et là la femme me regarde et me fait, non. J'ai pris le mec pour un mongolien. Dans son regard, il y avait un mélange de haine et d'incompréhension. Alors j'ai assumé, je regardais le mec, je fais Châtelet.
0: Les joies du métro parisien avec Mathieu Madénian ce matin, il est 5h43.
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0: En me lançant dans cet album, je me suis dit, il y a plein de choses que j'ai toujours rêvé de faire, et cette fois, eh bien, je vais les faire. Et vous savez quoi? Je me suis éclaté. Voilà ce que déclarait Steve Barrow au micro de Livia Douchkov et Bruno Tumers. Vous allez la retrouver tout à l'heure, hein, dès 14h, sur Vivacité. C'est David Guetta avec Jennifer Lopez que voici Save Me Tonight.

5h48 dans Vivacité Matin, dans 12 petites minutes, vous avez rendez-vous avec Christophe Grandjean pour le journal. Et parmi les principaux titres, Patrick Bruel mis en examen pour viol, tentative de viol, harcèlement sexuel et agression sexuelle cette nuit. Mais le chanteur et acteur français est libre ce matin. Il échappe à la prison. Il a été placé sous contrôle judiciaire et devra respecter plusieurs obligations. Il lui est par exemple interdit de quitter la France, interdit aussi d'entrer en contact avec les victimes et interdit enfin de fréquenter des salons de massage. Et puis dans le journal de 6h en football le jour J pour la Coupe du Monde, la compétition débute ce jeudi avec la cérémonie d'ouverture. Et puis le premier match, il opposera le Mexique, un des pays hôtes, à l'Afrique du Sud. Pour la première fois, 48 équipes se disputeront le titre de champion du monde. Qui peut jouer la victoire finale? Eh bien, on fera le point sur les principaux favoris à 6h dans le journal. On retrouvera aussi Guillaume Kermans hein, avant 6h pour faire le point sur la météo. Et puis juste après The Verve et Bittersweet Symphony, on accueille notre gagnant ou notre gagnante du jeu de l'intro.

0: 5h53 sur Vivacité sur la Une Télé. On va partir à Saint-Pétersieux, le Saint-Pierre, si vous préférez en français. Bonjour Chloé.
1: Bonjour.
0: Chloé, vous travaillez dans un hôpital, à la facturation, et vous avez donc trouvé qui se cachait derrière notre intro ce matin. Il faut reconnaître quand même que c'est la seule chanson qu'on a pu prendre d'elle où il y avait une intro, et encore elle chante sur l'intro. Donc, parce que toutes ces chansons, je ne sais pas si vous avez remarqué, elles commencent à chanter directement. Donc voilà. Il s'agissait
1: c'était
0: de
1: Elena.
0: Qui bah oui, c'était Elena, bien sûr, avec Capuche. Notre reine, effectivement, c'est comme ça qu'on la surnomme, il paraît, en France, hein, la reine de Belgique. Chloé, bravo, vous allez recevoir les goodies, mugs et gourdes métalliques aux couleurs de Vivacité. Ce sont les goodies que vous allez recevoir donc à la maison d'ici quelques jours. Ben, je vous souhaite plein de courage pour entamer cette journée. Hein.
1: Merci beaucoup, une belle journée à vous aussi.
0: Au revoir Chloé. On va prendre des nouvelles de la météo tout de suite avec Guillaume Kerman, parce qu'il est déjà à 5h54.
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0: Et c'est encore un temps variable qui nous attend aujourd'hui, Guillaume. Hein.
3: Oui, le ciel est déjà bien nuageux sur une bonne partie du pays ce matin. Quelques éclaircies résistent encore localement, surtout du centre vers l'est. Mais elles deviendront de plus en plus rares au fil des heures. La matinée restera toutefois généralement sèche, avec des températures assez fraîches au réveil, situées autour de 9 degrés. Au fil de la journée, les nuages vont continuer à gagner du terrain depuis l'ouest. Cet après-midi, une perturbation abordera le pays avec les premières pluies sur les régions occidentales, avant une extension progressive vers le centre. Et l'est, les températures atteindront 15 degrés en Ardennes et jusqu'à 17-18 degrés dans les régions les plus douces. La soirée et la nuit prochaine seront assez humides avec des pluies parfois continues. Pour la suite, ce vendredi s'annonce encore bien gris et souvent pluvieux. Le week-end retrouvera progressivement davantage d'éclaircies et un temps plus sec avant une nette remontée des températures en début de semaine prochaine avec le retour des hautes pressions et des valeurs qui pourraient dépasser les 20 degrés dès lundi.
0: Merci Guillaume. On va rejoindre tout doucement 6h ce matin avec le nouveau titre de Zazie. Il s'appelle Peu importe.

0: 5h58, passez une belle journée, un bon mondial de football également. J'ai vu d'ailleurs des collègues déjà aux couleurs des Diables Rouges hein, dans les couloirs ce matin. Vous allez retrouver Walid sur la Une Télé pour le 6-8 et puis alors sur l'université. On va partir dans la région, bien entendu à Bruxelles. Vous allez retrouver Julie Vanache pour la région de Liège, Olivier Coll. Et puis alors la promesse de Luxembourg, c'est Jean-Marc Tessert qui vous rejoint.
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6: Eh bien oui, bonjour tout le monde, bienvenue dans Charleroi Matin. Ravi de vous retrouver, bonjour Nadège.
7: Mais bonjour Anthony, bonjour à tous et tous.
6: C'est le 11 juin aujourd'hui, qui dit 11 juin, dit que c'est le grand jour pour certains.
7: Oui.
6: Un peu moins pour d'autres, mais c'est le début de la Coupe du Monde.
7: Oui, c'est vrai que c'est pas tout le monde, mais c'est le grand jour en effet. Et d'ailleurs à ce propos, on va s'intéresser à des maillots un peu spéciaux confectionnés par un ennuyé. Parce que, que faire si par exemple vous soutenez nos Diables, mais aussi par exemple l'équipe du Maroc ou la France, et ben
6: c'est
7: lui il a créé
6: bicolores.
7: Binationaux justement, ouais. Donc voilà, comme ça vous devez en acheter qu'un et pas deux, donc ça fait quand même une petite économie. Et puis on va parler évidemment des écrans géants qui vont être installés ici.
6: Ah oui, il y en aura un juste en face de notre studio. Il est presque, enfin je vois qu'il y a déjà
7: ça commence déjà à s'installer. Oui, c'est
6: ouais,
7: sûr.
6: On en reparlera tout à l'heure avec notre invité, ça sera évidemment dans Charleroi Matin. Et puis on parlera famille d'accueil aussi, ça sera en deuxième heure. Bienvenue dans Charleroi Matin, connectez-vous déjà sur le WhatsApp, hein, 0470 99 6000. Vous écoutez Charleroi Matin sur RTBF Vivacité, ravi de vous retrouver. Il est 6h, tout de suite c'est l'heure de votre journal.
8: Patrick Bruel évite la case prison. Le chanteur a été inculpé hier soir mais remis en liberté sous contrôle judiciaire. Quand Spotify sert de terrain de chasse aux pédocriminels, des enfants se sont fait piéger sur la messagerie de la plateforme musicale. Le coup d'envoi de la Coupe du Monde de football, cérémonie d'ouverture ce soir au Mexique et premier match des Mexicains face aux Sud-Africains.
6: Et à 6h, votre journal est présenté par Christophe Grandjean. Bonjour Christophe.
8: Bonjour, Patrick Bruel a passé la nuit chez lui après 48 heures de garde à vue et une longue audition hier par 4 juges. Le chanteur a été remis en liberté sous contrôle judiciaire, mais il est inculpé, mis en examen, comme on dit en France. Sébastien Remacle.
9: Oui, les juges ont analysé 9 plaintes. Hein. Ils ont retenu 4 dossiers contre Patrick Bruel. Agression sexuelle à Perpignan, harcèlement sexuel à Ajaccio, un viol à Neuilly et une tentative de viol à Bruxelles. Cette dernière plainte prise en considération, c'est celle de Karine Wieser. Attachée de presse, elle accompagnait Patrick Bruel lors de la promotion d'un film en 2010. Elle a déposé plainte contre lui pour une tentative de viol dans les locaux de la RTBF.
8: Patrick Bruel est ressorti libre cette nuit, Sébastien, mais sous condition.
9: Oui, il va devoir respecter plusieurs obligations. Hein. L'interdiction, notamment, de quitter le territoire français. L'interdiction d'entrer en contact avec les victimes ou leurs familles. Interdiction encore de fréquenter des salons de massage. Il doit aussi suivre des soins psychologiques et devra verser également une caution de 500 000 euros. Selon son avocate Fanny Collin, Patrick Bruel collabore avec la justice. Son avocate qui a pris la parole hier soir à la sortie de l'audience.
10: L'instruction débute, les investigations également, et M. Patrick Bruel participera naturellement à tous les actes de l'enquête et se tient à la disposition des autorités judiciaires.
9: À noter qu'à ce stade, rien n'interdit à Patrick Bruel de remonter sur scène, mais on signalera que l'artiste avait annoncé il y a quelques jours qu'il annulait l'ensemble de ses concerts prévus en festival cet été.
8: Patrick Bruel, qui jusqu'ici a toujours clamé son innocence et durant toute la durée de ses auditions, il aurait continué à nier les faits qui lui sont reprochés. Spotify n'est plus une simple application de musique. Comme l'indique le journal L'Avenir, Spotify peut désormais être un lieu où les prédateurs sexuels peuvent attirer leur proie, les enfants et les adolescents en particulier, Fioril Michaud.
3: La messagerie directe, lancée il y a moins d'un an sur Spotify, est à l'origine du phénomène. Créée pour se partager des playlists ou des musiques, elle a vite été détournée par les groomers, ces prédateurs du web. Nel Broutart, CEO de Child Focus.
11: C'est là qui commence les premiers contacts entre le groomer et le jeune victime. Par après, bien évidemment, le contact se transfère vers des plateformes comme Snapchat ou Telegram qui sont plus faciles à communiquer, pour le dire comme ça, et qui sont aussi donnent un peu plus une image de sécurité pour ces groomers.
3: Le phénomène prend de l'ampleur chez nous, mais aussi en Europe, où les premiers dossiers de pédophilie liés à Spotify commencent à émerger.
8: Et ce danger présent sur Spotify, il est souvent ignoré par les parents, Fioril.
3: Instagram ou TikTok sont davantage scrutés par les adultes. Certains ne savent d'ailleurs même pas que cette messagerie Spotify existe. Child Focus appelle donc à ne pas interdire l'application, mais plutôt à ouvrir le dialogue entre parents et enfants.
11: Il faut sensibiliser nos jeunes pour leur dire « n'acceptez pas n'importe qui comme ami sur Spotify ». Et si on contacte, quand on parle avec quelqu'un sur Spotify, parle que de la musique et parle que sur Spotify.
3: La Fondation pointe également l'application du doigt. Selon Child Focus, Spotify devrait davantage surveiller sa nouvelle fonctionnalité.
8: Merci Fioril Michaud pour cette mise en garde. Une nouvelle nuit de violence en Irlande du Nord. La police a utilisé un canot à eau hier soir pour disperser des manifestants près de Belfast. Deuxième nuit consécutive de violence après une attaque au couteau pour laquelle un réfugié soudanais a été inculpé. Des manifestants, extrême droite en tête, ont lancé des projectiles, briques et bouteilles en verre aux forces de l'ordre et incendié au moins une poubelle. Quant à la victime de cette agression, elle a perdu un œil. Un homme hospitalisé dans un état stable. Sa famille appelle au calme. Elle se dit dégoûtée par les scènes de violence qui ont suivi l'agression. C'est le grand jour pour les amateurs de foot. La Coupe du Monde commence ce soir à Mexico avec la cérémonie d'ouverture et le match inaugural entre le Mexique et l'Afrique du Sud. C'est l'Argentine qui avait remporté la précédente Coupe du Monde, rappelez-vous. Qui sera sacré cette fois-ci? Les favoris sont nombreux, Christophe Reculé.
12: Jeu pas simple, mais à commencer bien sûr par l'Espagne, championne d'Europe avec la pépite de 18 ans. Yamine Yamal et un collectif très complet. L'Europe bien représentée hein, aussi avec la France, championne du monde en 2018, vice-championne en 2022. Les hommes de Didier Deschamps peuvent compter sur leur attaque de feu avec Kylian Mbappé et le Ballon d'Or, Ousmane Dembélé entre autres. Impossible d'ignorer en effet l'Argentine, simplement parce que vous l'avez dit, elle remet son titre en jeu, remporté il y a 4 ans, toujours porté par l'infatigable Lionel Messi. 38 ans certes, mais avec la volonté de briller une dernière fois pour sa 6e Coupe du Monde déjà. Un record qu'il partage entre autres avec Cristiano Ronaldo, le Portugais et sa sélection, souvent cité aussi, avec comme argument le milieu de terrain et son duo Neves-Vitinha, vainqueur de la Ligue des Champions avec le Paris Saint-Germain, une liste non exhaustive évidemment. Comme toujours, l'Allemagne ou l'Angleterre seront de la partie, comme le Brésil. Certes, sans titre depuis 24 ans maintenant, mais qui détient encore le record de 5 titres de champion du monde au compteur.
8: 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Chaque matin aussi le Morning, un vidéocast publié à 7h sur RTBF Ovio et RTBF Actu pour connaître dès le réveil les 3 faits marquants de la nuit. Et puis les matchs, évidemment tous les matchs, les 104 matchs seront diffusés sur RTBF Ovio et en télé sur RTBF typique ou alors RTBF La Une quand il s'agira des matchs des Diables Rouges. Voilà pour l'essentiel de l'actualité. Bon début de journée tout le monde.
6: Merci beaucoup Christophe.
5: Avec Anthony Cujas et Nadège Wüstenbergs.
6: Et ça y est, c'est parti pour Charleroi Matin, qui va peut-être déjà se mettre en mode Coupe du Monde, Nadège.
7: Mais oui, hein. On aurait dû mettre notre maillot, peut-être noir, jaune, rouge.
6: On le mettra lundi.
7: Lundi, oui, puisque c'est le premier match, justement, oui. Ok, promis, on le mettra lundi.
6: Lundi, on fait ça.
7: Ok,
6: c'est noté.
7: On se mettra aux couleurs noir, jaune, rouge, ça va.
6: Moi, j'ai mon maillot des Diables qui est prêt, promis.
7: D'accord.
6: Mais justement, et moi, je me dis, il y a des jours où on devra commenter les matchs en direct, alors, parce que ce sera en même temps que l'émission.
7: Ah, et surtout que nous, on est situé juste à côté d'un écran géant. À voir si.
6: On aura l'image en même temps.
7: Ah, bah oui, parce qu'il y a des matchs qui se dérouleront à 5h du matin. Donc, à voir si, il y aura du monde ou pas sur la place de la Digue à Charleroi pour justement une rencontre.
6: La place de la Digue ici, c'est que les matchs des Diables Rouges, a priori.
7: Ok, d'accord. Voilà.
6: Mais il y a d'autres écrans géants dans la région où, effectivement, il y a des matchs, d'autres matchs, notamment
7: du Maroc. Bah oui, donc.
6: Qui sont diffusés.
7: Voilà, on devra commenter en direct du football. Il faudra qu'on s'y mette.
6: On va s'y mettre. On va essayer de s'entraîner.
7: Oui, voilà.
6: Bon, alors 6h07, dans quelques instants, on va justement parler de la Coupe du Monde, parce que parfois on supporte une équipe, mais parfois on en supporte plusieurs.
7: Mais oui, et donc comment est-ce qu'on fait? Est-ce qu'on achète alors différents maillots en fonction des rencontres?
6: Eh bien,
7: c'est un budget quand même, parce que ça coûte cher, hein, les maillots officiels. Eh bien, il y a un ennuyé qui a trouvé une solution. Il propose des maillots binationaux, donc divisés en deux, avec les couleurs de chaque nation sur le maillot. Et ça cartonne. On a justement été à sa rencontre. On vous propose cette interview ce matin. Et puis, on parlera évidemment des écrans géants, et notamment celui de la place de la Digue.
6: Exactement, on en reparlera tout à l'heure. Vous pouvez réagir à l'émission au 0479-6000, nous envoyer un petit message. Et puis, s'il y a un écran géant par chez vous,
7: ah oui, dites-le nous.
6: Ou bien même dans un établissement, après chez vous. N'hésitez pas, 0479-6000. On va essayer de recenser tout ça. On va faire la carte de la région de Charleroi, de la région du centre aussi, et de la Botte du Hainaut pour voir où il y a les écrans géants. Et puis, ce que vous diffusez aussi, c'est vrai qu'on parle beaucoup des matchs des Diables, mais les autres matchs aussi, dites-le nous via le WhatsApp de Charleroi Matin.
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0: American Girls, c'était Harry Styles sur Vivacité. Et votre programme télé pour ce soir, bah justement, à 20h15, sur la une en télé, c'est la Coupe du Monde avec l'avant-match du tout premier match de cette Coupe du Monde 2026 qui sera en direct du stade Azteca. Ce sera Mexico, Aztec, Mexique. Ce sera Mexique, Afrique du Sud. Premier match donc à suivre sur, en direct sur la une à 20h50. Et il y aura en plus de ça la petite cérémonie d'ouverture évidemment. Sur Tipeee à 20h30, c'est Peur sur la base avec Audrey Fleurot. Et puis il y aura d'autres match, hein, le match suivant sur... Ah non, il n'y a pas de match aujourd'hui, pardon, excusez-moi, je me suis trompé. Sur la 3, à 20h35, c'est Comme au ciné, c'est The Old Oak avec Dave Turner. Et puis sur Télécentre, c'est Gender Baby, c'est moi ça, avec, qui parlera aujourd'hui d'homophobie, puisque c'est le mois des fiertés durant ce mois de juin. Et en plus, il y aura une petite partie qui a été tournée à la Pride de Bruxelles.
1: Oh, trop chouette.
0: Voilà. Il est 6h12, Freddie Mercury tout de suite avec Living on My Own.
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0: 6h17, c'était Freddie Mercury pour se réveiller le matin, c'est sympa ça.
1: Ah oui, ça c'est sûr.
0: Ça fait du bien. On parlait des écrans géants, tiens, tout à l'heure, il y en a, j'imagine, de nombreux près de chez vous. Il y en a un ici à Charleroi, on en reparlera tout à l'heure. Peut-être qu'il y en a aussi près de chez vous d'ailleurs.
1: Oui, il faut pas hésiter en tout cas à nous le dire hein, sur notre application, sur notre numéro WhatsApp en
0: oui,
1: fait.
0: Oui, sur WhatsApp, 0470 99 6000.
1: Oui, je parlais d'application parce qu'en fait, on a recensé notamment plein d'écrans géants. Justement qui ont été installés dans la région. C'est une carte interactive en fait. Vous regardez un peu là où vous habitez, vous regardez un peu les écrans géants qu'il y a autour. Il y en a quand même beaucoup hein, dans le Hainaut.
0: Il y en a plusieurs à Charleroi. Il y en a un, on a dit Place de la Digue. Il y en a un du côté du Parc Astrid. Ce sera dans les quartiers d'été. On en reparlera des quartiers d'été un peu plus tard. Il y en a un Farciennes aussi où on ne diffuse pas que les matchs des Diables Rouges là-bas. Mmh. On diffuse aussi d'autres matchs. Il y a toutes les infos sur le site de Farciennes. Il y en a par exemple du côté de quelle commune
1: de Courcelles.
0: À Châtelet
1: notamment.
0: Aussi, place du Diversoir à Châtelet.
1: Ah, voilà.
0: La place, elle est grande en plus, donc il y a de la place. Courcelles, c'est ça, effectivement. Agosti, il y en a également pas très loin de l'aéroport. Bref, il y a de quoi faire hein, durant tout cet été.
1: Ah, oui, ça, c'est sûr. En tout cas, voilà. En plus, ça met bonne ambiance. Hein,
0: exactement, voilà.

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0: System. Avec Christophe Willem, System, ça s'écrit S-Y-S-T-A-I-M-E.
1: Voilà. Un système qu'on aime, c'est ça?
0: Voilà, okay. C'est ça, exactement. Mmh. C'est bien parce que tout le monde l'explique à chaque fois, évidemment. Oui. Et donc, comme ça, on a bien retenu que système ne s'écrit pas comme système, E-M-E à la fin.
1: D'accord.
2: Avec Anthony Cujas et Nadège Wüstenberg.
0: Bon, il a réussi son coup pour le coup. Bon, on va parler football maintenant, puisque plus que quelques heures avant la Coupe du Monde de football, pour soutenir peut-être votre équipe favorite, vous allez certainement porter un maillot de la nation que vous préférez.
1: Oui, mais que faire quand on soutient par exemple la Belgique, mais aussi le Maroc ou alors la France? Peut-être plus rare, hein, faire France-Belgique après la raclée qu'on a déjà eue et les tensions qu'on a avec la France. Mais en tout cas, voilà, on peut acheter plusieurs maillots, mais ça coûte cher. Alors un ennuyé a trouvé la solution. Il vend des maillots duo, des maillots en fait coupés en deux, qui affichent donc les couleurs des deux équipes nationales. Julien Malpa est allé le rencontrer.
3: Sur son côté gauche, le maillot est rouge avec un écusson belge. À droite, il est bleu avec un écusson italien. Ce maillot spécial, il a été créé il y a plusieurs mois par Julien.
4: Lors d'un match Belgique-Italie, moi étant belge, mon épouse étant italienne, les enfants ont les deux origines et donc ils nous ont demandé « Tiens papa, est-ce qu'on doit supporter la Belgique ou l'Italie ?» Et on leur a expliqué que c'était pas la peine de choisir et qu'il y avait la possibilité de supporter les deux. Et donc on a eu cette idée de créer des maillots coupés en deux.
3: Un maillot pour supporter

0: Tes deux équipes, un concept qui a tapé dans l'œil de Charlène.
1: Moi, je suis belge, née d'un papa belge, mais d'une maman 100% portugaise. Du coup, mon cœur est divisé en deux, comme mon maillot, quoi, du coup. Donc, je suis très contente.
0: Un maillot divisé qui permet de rassembler dans une période où les violences entre supporters se multiplient.
2: Pour nous, c'est un message de tolérance aussi, de montrer que on peut supporter deux équipes.
0: Parmi la trentaine de combinaisons disponibles, certaines sont plus originales, comme Belgique-Cap-Vert ou encore Haïti-Gabon. Mais certains maillots ont plus de succès.
2: Belgique-Italie, beaucoup avant les barrages, malheureusement. Le Belgique-Maroc et Belgique-France fonctionnent pas mal.
0: Et d'autres sports comme le basket devraient bientôt être proposés dans ce format de maillot duo.
3: Oui, on ne va pas rappeler le résultat des barrages.
2: Bon.
3: Donc voilà,
2: va,
3: ça on oublie. Ouais. Mais voilà, c'est vrai qu'un beau message de tolérance, en tout cas en montrant qu'on peut soutenir justement plusieurs équipes et être un fervent supporter aussi bien pour la Belgique que pour une autre nation. Et vous pouvez retrouver toutes les informations concernant ces doubles maillots sur notre site et l'application RTBF Actu.
4: Exactement. Et rien n'empêche qu'on peut porter quand même le maillot Belgique-Italie. Hein.
3: Bah oui, tout à fait.
4: Parce que, bon, voilà,
3: on est avec le cœur, on est avec les Italiens.
4: Exactement, voilà. Il est 6h25, Henri PFR tout de suite.

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0: On va demander de faire les chœurs peut-être, oui, s'ils participent déjà, à des festivals cet été.
1: Bon, on va essayer de faire ça. Il faut essayer de le faire en très aigu comme ça.
0: Ah, c'est, oui. Voilà.
1: C'est Pierre Demar du Belge, donc avec Je pense à vous. Dans quelques instants, c'est le journal de 6h30. Nadège, on va parler de quoi dans le journal?
0: Eh bien, de décharge du côté de Châtelet, de tuning aussi, et un petit mot concernant les Spirou ici à Charleroi.
1: Ah ben, c'est un programme complet, ça. On en parle juste après ça, ne bougez pas.
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1: Très bon réveil, bienvenue dans Charleroi Matin. Il est 6h30 et tout de suite c'est le journal de votre région. Bienvenue sur RTB Diversité. Et Nadège, on va s'intéresser ce matin aux trous à crasse, ces anciens dépotoirs dans lesquels on enfouissait tous nos déchets domestiques jusque dans les années 80.
0: Oui, l'an dernier, l'émission Investigation avait mis en avant des risques de pollution, les inquiétudes sanitaires autour de ces anciennes décharges. Alors certaines d'entre elles sont désormais sécurisées, comme celle dite du Chêne à Images à Châtelet, où les travaux de réhabilitation sont presque terminés. Visite des lieux avec Julien Malpa et Laurie Cailloub.
6: Difficile d'imaginer que cette clairière Carolo à la végétation dense était autrefois une décharge. Pourtant, entre les années 50 et 80, 180 000 mètres cubes de déchets y ont été déposés. Le chantier de dépollution a duré 4 ans. Hervé Briet, directeur général de la SPAC, organisme wallon chargé des sols pollués.
7: On a fait un confinement de cette décharge et un drainage pour pouvoir également traiter les lixivia, c'est-à-dire les jus de décharge, pour éviter qu'ils ne polluent l'environnement.
6: Mais sur les 1200 décharges recensées, une dizaine seulement sont concernées par une réhabilitation. Alors la région a-t-elle les moyens de sécuriser toutes les autres décharges? Réponse d'Yves Copiters, ministre wallon de l'Environnement.
8: Malgré une situation budgétaire compliquée, le plan, la programmation de la dépollution des décharges et des sols est en route. On a donc débloqué le gouvernement wallon 6 millions d'euros pour 3 nouvelles décharges.
6: Certaines décharges sont toujours en activité, notamment à Monceau-sur-Sambre, on les appelle les centres d'enfouissement technique. Ces zones provoquent toujours des nuisances pour les riverains, comme Yves.
9: Vous ne pouvez pas vous imaginer le nombre de camions qui circulent ici, et je ne dis pas, ce n'est pas des petits camions. Hein.
6: Et cela pourrait durer. Ce centre d'enfouissement technique pourrait être prolongé de plusieurs années.
0: Dans le reste de l'actualité, le jury qui délibère encore aujourd'hui dans le procès de Paolo et Antonino Falzone, ce chauffard et son passager qui ont foncé dans un regroupement de Gilles lors du carnaval de Strépy-Bracny en mars 2022. Ils étaient tous les deux à bord d'une BMW, un véhicule qui avait été modifié. Paolo Falzone avait fait reprogrammer la puissance du moteur, donner davantage de chevaux, donc c'est le principe du débridage, une pratique qui est présente en Belgique auprès de garages spécialisés dans la performance. Mais voilà, il y a encore un flou juridique concernant ce type d'opération. Alors normalement, l'assurance doit être prévenue car un véhicule plus puissant coûte plus cher à couvrir et l'assuré risque de ne pas être couvert en cas d'accident. Mais voilà, selon Maxime Tassin, courtier en assurance, cette démarche est rarement faite.
10: On ne nous dit jamais. On n'a jamais eu le cas où quelqu'un nous a signalé qu'il avait modifié la puissance de son véhicule. On sait que ça se fait, mais nous, on n'a pas la possibilité de vérifier, évidemment. Et donc, non. En général, les gens ne le disent pas.
11: On ne déclare pas cette modification à notre compagnie d'assurance. Qu'est-ce qu'on risque, en fait ?
10: Ben, on risque surtout en cas de sinistre. C'est-à-dire que s'il y a un sinistre de la part de l'assuré, la compagnie pourrait faire une action récursoire contre lui en disant que le risque a été modifié et qu'il n'est pas celui prévu au contrat. C'est-à-dire qu'à ce moment-là, ce sera à lui de payer les dommages qu'il a créés.
0: Des propos recueillis par Romain Van de Neuvel. Le Mediamarkt de Gosselies a une nouvelle fois été victime d'un cambriolage à la voiture Bélier. C'est ce qu'on peut lire ce matin dans les journaux du groupe Sud Presse. Un peu plus d'un mois après le précédent cambriolage, vers 4 heures mercredi matin, une voiture a de nouveau embouti l'entrée du magasin. Plusieurs individus ont tenté de cambrioler l'enseigne. Ils s'en sont pris à la porte automatique située juste à côté de celle détruite au début du mois de mai. C'est quand même déjà la troisième attaque du genre, donc après celle du mois dernier et celle de février 2025. Une enquête est en cours et à ce stade, aucune information ne filtre sur le préjudice subi. Et puis du basket pour terminer avec cette arrivée au Spirou Charleroi. Sam Hoffman va rejoindre les Carolo la saison prochaine. À 25 ans, l'ailier a signé un contrat de 2 ans avec le Spirou.
1: Merci beaucoup Nadège, un point sur votre météo. Maintenant, le ciel va progressivement se charger aujourd'hui. Les éclaircies dominent encore en matinée, mais une perturbation gagnera le pays cet après-midi avec le retour de faibles pluies. Les maximes atteindront 14 à 18 degrés sous un vent modéré d'ouest à sud-ouest. Le temps restera ensuite bien couvert et humide jusqu'à vendredi, avant une amélioration progressive durant le week-end. Et ça, c'est la bonne nouvelle de ce matin. Il y aura du soleil ce week-end, Nadège. Allez, on va continuer avec Raphaël tout de suite. Schengen, et dans quelques instants, sera notre invité pour parler justement de l'écran géant de la place de la Digue.
0: Ah oui, un écran géant qui est en train d'être installé. En tout cas, on voit pour le moment que voilà, ça s'installe petit à petit, les structures arrivent. Et on en parlera avec notre invité, allez, dans quelques minutes.
1: Bah oui, juste après Raphaël.
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0: C'était Raphaël avec Schengen. 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
0: Les Diables Rouges sont de retour en Coupe du Monde et à Charleroi aussi. Et l'ambiance monte tout doucement après plusieurs années d'absence. Mais il y a un écran géant qui sera à nouveau installé sur la place de la Digue pour permettre aux supporters de vivre les rencontres tous ensemble.
2: Ah bah oui, un événement qui se veut à la fois festif et bénéfique aussi pour le commerce local. On en parle avec Fabrizio Padovan, président de Shopping Charleroi. Bonjour.
3: Oui, bonjour.
2: C'est un peu un retour d'une tradition quand même à Charleroi.
3: Oui, on avait fait durant plusieurs mondiaux et des euros des villages. Sur la place de la Digue, je pense que c'est la première fois à Charleroi. Mm-hmm. Les autres fois, c'était place du Manège. Et donc, cette année-ci, pendant une semaine du 15 au 21, donc on aura les matchs du 15 et du 21 retransmis sur grand écran avec un village assez complet. On aura des bars, on pourra se restaurer. Il y aura un tas d'animations le lundi 15 avec des animations d'Espirou Valdieu, des animations pour gagner un tas de cadeaux pour tout le public. Il y aura des t-shirts, il y aura des vareuses de l'équipe nationale belge et des shorts de l'équipe nationale belge. Il y aura des vareuses aussi des Spirou Dôme, des places à gagner au Spirou Dôme. On aura aussi, juste avant le match, vers 20h, les Michel Michel, un groupe bien connu de la région.
2: On les avait accueillis justement avec leur
0: rime. C'était ça, souvenez-vous.
3: Voilà, donc nos paroles préférées viendront chanter l'hymne national à leur façon avant le match. Et bien sûr, la retransmission des deux matchs du jour à 18h, l'Espagne, et à 21h, la Belgique.
2: Oui, donc il y a plusieurs ambiance, matchs. Hein,
3: ouais. Oui, on donne les deux matchs le lundi ainsi que le dimanche. Donc, le match de la Belgique est précédé de le match de l'Espagne. Oui. Donc, ces deux matchs seront retransmis sur le grand écran.
2: Et ça faisait partie des attentes aussi des commerçants et du public d'avoir justement à nouveau une belle fan zone comme ça ici en plein cœur de Charleroi.
3: Oui, c'était une demande des commerçants de la place de la Digue. Et donc la particularité de l'événement, c'est que tous les commerçants vont travailler sur la plateforme. Donc on a mutualisé l'événement. Les commerçants tiendront les bars et l'Horeca sur cette place. Et aussi, on leur a demandé de faire un événement dans chaque établissement autour de la place de la Digue, puisque le village est sur la place de la Digue, mais tout autour, les commerces sont là. Mm-hmm. Donc, pour eux, on leur a demandé de mettre le feu sur la place de la Digue pour avoir une ambiance Diable Rouge totale.
0: Donc, ça veut dire que les bars, les commerces ici qui sont sur la place vont profiter de cette ambiance aussi, quoi.
3: Oui, donc ils seront doublement heureux, puisqu'ils vont travailler dans leur commerce et sur le site.
2: Et qu'est-ce qui se passe si les diables passent et qu'on va loin dans l'aventure?
3: Ah, nous, on a prévu d'aller jusqu'en finale. Hein,
2: ah,
3: donc,
2: bah oui.
3: Tout est prévu jusqu'à la finale. Mm-hmm. Allez, croisons les doigts.
2: Oui. Et donc, quels matchs seront diffusés? Donc, pas que les diables, hein, vous le disiez.
3: Donc, les jours où la Belgique joue, on donnera les matchs de l'Espagne.
2: OK.
3: Donc, ce jour-là. Mm-hmm. Alors, la programmation, c'est le 15 et le 21. Le troisième match, qui est à 5h du matin, on ne le donnera pas. OK. Et on attend la suite du programme pour retransmettre les matchs de la Belgique dans des heures, je dirais, convenables, entre guillemets.
2: Correct, oui.
0: pas les matchs en pleine nuit, quoi.
3: Non.
0: Petite question aussi par rapport à la sécurité. Pendant et après le match, j'imagine que tout est prévu.
3: Oui, on a un service de sécurité conséquent. On a des stewards, donc on a une belle équipe qui va travailler sur le site pour sécuriser le site. Mmh. Ainsi que les deux autres soirées qui sont une soirée des étudiants le jeudi 18. Donc c'est la première soirée open air de la vigie qui fera danser tous nos petits étudiants et fêter la fin des examens, entre guillemets. Donc ça, c'est pour le jeudi 18. Et le mercredi 17, on aura une soirée spéciale apéro des quais qui se fera sur la place de la Digue. C'est les 10 ans.
2: Okay.
3: Et donc, ils font une grande soirée sur notre site.
2: Oui, pour marquer le coup, justement, de ces 10 ans.
3: Et fêter la victoire du lundi de la Belgique.
2: Ah oui, on espère, cas. L'accès sera gratuit?
3: L'accès est gratuit, oui, tout à fait.
2: Ah, ça, il faut ça noter.
0: Il faut le noter, évidemment. Donc, rendez-vous sur la place de la Digue. J'imagine que, donc, vous avez dit, on sera prêt pour la finale.
3: Oui.
0: Tout est prêt.
3: Et on a déjà rebaptisé pour les jours de match la place des Diables Rouges.
0: Ah ben voilà.
2: Évidemment. Donc voilà, maintenant on ne va plus dire place de la Digue, ça va être notre place des Diables Rouges.
0: En tout cas, pendant un mois, on l'appellera comme ça alors.
3: Voilà. Bienvenue à tous.
2: Eh bien, merci beaucoup en tout cas. Donc cet écran géant, il sera installé juste ici, en dessous de nos studios, sur la place de la Digue, ici à Charleroi, bientôt. Place des Diables Rouges, on l'espère.
0: Ben exactement. Merci beaucoup, Fabrizio, d'être passé par notre studio.
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0: Charlotte Cardin, The Way We Touch, il est 6h47. Et on reparlera dans l'actualité, dans le journal de 7h, notamment de Patrick Bruel.
1: Oui, Patrick Bruel qui est inculpé, mais libre. Il avait passé un 48 heures en garde à vue. Il a été finalement mis en examen hier soir pour viol notamment. Alors désormais, il est placé sous contrôle judiciaire. On fera un rappel des faits justement dans le journal de 7h. Et puis on reviendra évidemment sur la Coupe du Monde de football qui débute aujourd'hui.
0: Évidemment, et la Coupe du Monde, il en est question dans le Zoom Sports. C'est juste après ça.
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0: Le Zoom Sport avec Kébi Brouzakis ce matin et la Coupe du Monde débute ce soir et on va parler aujourd'hui de deux nouveautés en marge des terrains. Les premières, ce sont les pauses fraîcheurs lors de chaque mi-temps.
11: Oui, cette Coupe du Monde va se dérouler dans 3 pays, on le sait, les États-Unis, le Canada et le Mexique. Il va y faire chaud, c'est une évidence, raison pour laquelle la FIFA, la Fédération Internationale de Football, a innové en imposant des cooling breaks, des pauses de 3 minutes à la moitié de chaque mi-temps. Et ce, quelle que sera la température ou les conditions météo, c'est l'arbitre qui prendra cette décision. En fait, un peu comme au hockey sur gazon ou au basket, on peut parler désormais de carton, même si le chrono de l'arbitre continuera de tourner. Mais nous ne sommes pas dupes. Ces breaks de 3 minutes sont aussi et surtout l'occasion pour la FIFA d'y monnayer assez chèrement des pages de publicité. Et par ailleurs, les entraîneurs en profiteront toujours pour recadrer leurs joueurs et apporter l'une ou l'autre modification tactique. Les Diables Rouges l'ont déjà expérimenté face à la Croatie et la Tunisie notamment. Et contre la Croatie, on a clairement vu une amélioration après le premier break. Rudy Garcia, l'entraîneur, en avait profité pour apporter des modifications tactiques bénéfiques aux Diables Rouges.
0: Et le deuxième changement, c'est la posture des joueurs pendant les hymnes nationaux.
11: Oui, la Fédération Internationale de Football a annoncé un nouveau protocole pour la cérémonie des hymnes lors de cette Coupe du Monde. Au lieu de voir uniquement les titulaires alignés, tous les joueurs désormais inscrits sur la feuille de match, titulaires et donc remplaçants, se rassembleront autour du rond central avec les arbitres pendant les hymnes. Des grands drapeaux nationaux seront déployés sur le terrain et la mise en scène sera en 360 degrés afin d'être visible dans tout le stade. Le tout sera accompagné bien sûr par des effets pyrotechniques. En clair, on est clairement dans le sport spectacle à l'américaine où le football n'est plus qu'une composante d'un show plus global.
0: Et la Coupe du Monde est à suivre évidemment sur tous les médias de la RTBF à partir de ce soir donc sur la une, RTBF la une, sur RTBF typique et sur RTBF Ovio et puis sur Vivacité aussi et sur Viva Sport en DAB+. Tout de suite c'est Kali, c'est quand le bonheur, c'est maintenant à 6h51.

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1: C'était Kali, c'est quand le bonheur. 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
1: 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Damien David, tout de suite, Next Summer.

0: Damien de David avec Next Summer dans Charleroi Matin.
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0: Et c'est le moment de faire un petit point sur votre météo, c'est avec Guillaume Kéromans. Bonjour Guillaume.
2: Bonjour.
0: Alors, il faut bien profiter des éclaircies ce matin parce que ce sera de plus en plus rare au fil des heures.
2: Oui, effectivement, sur la région de Charleroi, la journée débute encore sous un ciel relativement lumineux, même si les nuages deviennent progressivement plus nombreux au fil des heures. La matinée restera généralement sèche avec encore quelques éclaircies possibles, mais elles deviendront de plus en plus discrètes à mesure que la perturbation approchera. Cet après-midi, le ciel se couvrira davantage. Les premières pluies toucheront d'abord l'ouest du pays avant de gagner progressivement la région en fin d'après-midi ou en tout début de soirée. Les températures atteindront 18 degrés dans une ambiance un peu plus fraîche que ces derniers jours. La soirée et la nuit prochaine seront plus humides avec des pluies parfois continues. Ce vendredi restera souvent très nuageux avec encore des périodes de pluie ou de bruine. Et puis ce week-end retrouvera ensuite progressivement un caractère plus sec. Samedi devrait devenir plus lumineux au fil des heures.
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0: Vous écoutez RTBF Vivacité, merci d'être avec nous ce matin. Il est 7h, tout de suite c'est l'heure de votre journal.
5: La couleur de votre équipe favorite devient le dress code. Dès ce soir, c'est parti pour la Coupe du Monde de football sur le continent américain. 104 matchs, dont le coup d'envoi à 21h. Le Mexique, co-organisateur face à l'Afrique du Sud. Et si c'est la fête en ce moment à Mexico City, tous les habitants ne sont pas ravis d'accueillir de cette façon cette grande fête du ballon rond. Patrick Bruel évite la prison, il est placé sous contrôle judiciaire. Hier soir, il a été mis en examen pour viol, tentative de viol, agression et harcèlement sexuel. Une voiture avec un conducteur derrière le volant, mais le véhicule se dirige seul sur la route. Les voitures autonomes, certaines viennent d'avoir le feu vert de la Flandre pour circuler sur nos routes.
0: Et à 7h, votre journal est présenté par Yasmina Ferraro. Bonjour Yasmina.
5: Bonjour, des sauts de joie en cas de victoire, aux cheveux arrachés lors des défaites. Et puis les petits yeux le lendemain des matchs en pleine nuit, c'est parti pour la ferveur nationale autour des équipes de football à cette Coupe du Monde. 104 matchs au programme, organisés donc dans 3 pays, États-Unis, Canada, Mexique. Chacun aura sa petite cérémonie d'ouverture jusqu'à samedi. Ce soir, ce sera le Mexique. À Mexico City, Benjamin Deceninck, la ville s'est donc parée d'une couleur bien particulière.
6: Un continent, 3 pays, 48 équipes, 1248 joueurs, 104 matchs. La Coupe du Monde la plus gigantesque de l'histoire démarre ce soir. La moins écologique aussi, et pourtant ici à Mexico City, tout est vert. Les passants, les commerçants, les milliers de panneaux publicitaires verts, comme le maillot del Tri, l'équipe nationale mexicaine qui joue le match d'ouverture contre l'Afrique du Sud. Le Mexique deviendra d'ailleurs le premier pays à accueillir 3 Coupes du Monde différentes après 1970 et 86. Un pays fou de foot, contrairement aux deux autres organisateurs, et qui offre l'un des plus beaux théâtres pour le coup d'envoi de la Coupe du Monde ce soir. Le mythique stade Azteca, celui-là même qui a vu la main de Dieu et les pieds du roi. Maradona glorifié en 86 et Pelé sacré pour la troisième fois en 70. 80 000 supporters se réuniront en espérant une victoire mexicaine, mais cela pourrait aussi être une première victoire belge. Notre compatriote Hugo Broos est à la tête des Bafana Bafana, la sélection sud-africaine, et se verrait bien créer une nouvelle sensation 40 ans après Mexico 86, quand il était l'un de nos héros, Diable Rouge.
5: Et coup d'envoi donc à 21h pour Mexique, Afrique du Sud. Mais en marge de cette ferveur, les Mexicains sont aussi en colère contre cette Coupe du Monde à domicile. Ils critiquent l'oubli du côté populaire du foot au profit de l'élitisme. Cette Coupe du Monde a compliqué la vie des habitants aux abords de la compétition. Le reportage de nos envoyés spéciaux à Mexico City, Cosimo Franze et Catherine Tonero.
7: Monica loue son appartement du centre de Mexico depuis 17 ans. Elle reçoit des voisins qui, comme elle, viennent d'apprendre que leur bail ne serait pas renouvelé.
8: Dans les mails de non-renouvellement de bail que nous avons reçus, il est clairement écrit qu'ils devaient transformer les logements pour en faire plus afin d'augmenter leurs bénéfices.
7: Ce phénomène de gentrification n'est pas nouveau à Mexico, mais pour ses locataires, c'est clair, il s'est intensifié à l'approche du Mondial. Ce jour-là, une manifestation anti-FIFA rassemble des habitants de toute la ville. Ils dénoncent les hausses de prix, problèmes de mobilité ou de pénurie d'eau qu'occasionne l'événement.
9: On a vécu deux Coupes du Monde en 1970 et en 1986, et elles ne nous ont rien apporté. Vous pouvez le constater par vous-même. Faites le tour du village et vous verrez que nous sommes complètement abandonnés.
7: Le gouvernement promet, lui, 3 milliards de dollars de retombées et appuie des initiatives comme cette coupe de quartier, des tournois entre jeunes pour refaire du football un outil de lien social. Javier Cruz, organisateur de la Copa del Barrio.
10: Je pense que le foot ressemble de moins en moins aux gens et disons de plus en plus aux grands entrepreneurs ou à la classe aisée. Pourtant, c'est justement pour cela que ce projet-ci existe, pour que tout le monde puisse profiter du football de la même manière.
7: Un retour à un football populaire au cœur de l'identité mexicaine, loin du business de la Coupe du Monde.
5: Et à quelques heures de ce premier match, le Mexique est endeuillé. 5 policiers ont été tués et 5 autres blessés lors d'une attaque dans l'ouest du pays. Une région sous la coupe des cartels de drogue. Côté belge, les Diables Rouges, eux, sont à Seattle, aux États-Unis. Ils ont évidemment prévu de regarder ce match ce soir. Et en attendant, la bonne nouvelle, c'est que Jérémy Doku a bien participé à l'entraînement hier, après avoir dû quitter la séance plus tôt dans la semaine. Les Diables, sous une température plutôt belge pour l'instant, autour de leur camp de base, mais qui vont devoir se préparer à affronter la chaleur lundi pour leur premier match face à l'Égypte. On annonce des températures autour des 30 degrés là-bas. Et si votre cœur balance entre deux équipes pour ce mondial, pour vous éviter de choisir, un habitant d'Ornu dans le Hainaut a une proposition, un maillot pour deux équipes. Il confectionne donc des maillots duo coupés en deux avec, au hasard, d'un côté les couleurs et les cuissons de la Belgique, de l'autre les couleurs et le drapeau de l'Italie. Une idée qui est née dans la tête de cet ornutois, Julien Dupont, lors d'un match Belgique-Italie.
11: Mais donc l'idée, c'est de permettre à des personnes binationales donc de pouvoir représenter leurs deux pays. Donc l'idée a été de faire des maillots coupés en deux avec un pays d'un côté et un autre pays de l'autre. Donc il y a quelques années, ça remonte à l'Euro 2016. Moi, je suis belge, mon épouse est italienne et nos enfants, quand il y a eu le Belgique-Italie en 2016, nous avaient justement demandé « Papa, est-ce qu'on doit supporter la Belgique ou l'Italie ?» On leur a toujours dit « Bah, il n'y a pas à choisir, en vrai, vous pouvez très bien supporter les deux. » Pour nous, c'est un message de tolérance aussi, de montrer que on peut supporter deux équipes.
5: Sans surprise, les maillots les plus demandés sont Belgique-Italie, Belgique-Maroc et Belgique-France. C'était une interview réalisée par Julien Malpa. Pour ne rien louper de cette Coupe du Monde, la RTBF, vous le savez, est là pour vous. Nous multiplions les rendez-vous avec les directs, les 104 matchs tous diffusés en télé et sur Ovio. Pour les pressés, il y aura également les résumés. Et le morning dès 7h, heure belge, un vidéocast publié sur RTBF Ovio et RTBF Actu pour connaître les 3 faits marquants de la nuit. Et chaque matin aussi, il y aura un journal de la Coupe du Monde à 8h12 dans ce studio, donc sur RTBF Vivacité et RTBF La Une. Après 48 heures en garde à vue, suivie d'une journée devant les juges, Patrick Bruel a été mis en examen hier soir pour viol notamment. Il est donc inculpé mais libre. L'artiste est placé sous contrôle judiciaire. Revenons d'abord sur les faits, Damien Roulette. Pourquoi Patrick Bruel a été mis en examen ?
12: Patrick Bruel est mis en examen pour viol, tentative de viol, agression sexuelle et harcèlement sexuel. Des faits qui se sont produits entre 2008 et 2019 en France et en Belgique. La tentative de viol sur une attachée de presse en 2010 à Bruxelles fait partie des cas retenus par les 4 juges d'instruction saisis. L'artiste de 67 ans est également placé sous le statut de témoin assisté pour 4 autres dossiers. Témoin assisté, cela signifie qu'il y a des indices concernant la participation à une infraction, mais des indices insuffisants pour justifier une mise en examen.
5: Et donc les 4 juges d'instruction et le juge des libertés ont par contre choisi de ne pas suivre le parquet pour la mise en détention. Patrick Bruel a donc pu quitter les locaux de la police judiciaire cette nuit.
12: Pas de détention, mais un contrôle judiciaire strict. Selon un communiqué du parquet de Nanterre, le chanteur a interdiction de quitter la France, d'entrer en contact avec les victimes et les membres de leur famille ou de se rendre à leur domicile. Il doit également justifier de soins psychologiques et fournir un cautionnement de 500 000 euros. Autre point, Patrick Bruel a interdiction de fréquenter des salons de massage. Cela, c'est en lien avec l'affaire dite des masseuses. C'était en 2019. 7 masseuses avaient dénoncé des agressions sexuelles de la part de Bruel. Une plainte avait officiellement déposée, mais le chanteur n'avait pas été poursuivi.
5: Merci Damien Roulette pour ces explications. Au Moyen-Orient, les jours se suivent et se ressemblent. De nouvelles frappes américaines cette nuit sur l'Iran. Les États-Unis parlent à nouveau de frappes défensives sur des installations militaires, de communication et de défense iranienne. Des frappes aussi de l'Iran. Les gardiens de la Révolution annoncent avoir frappé des bases au Koweït et au Bahreïn, des bases américaines. Les Iraniens annoncent également fermer le détroit d'Ormuz. Chez nous, verra-t-on des voitures autonomes de Tesla sur nos routes? Oui, si le feu vert donné hier par la Flandre se concrétise apparemment. À peine un mois après le début des tests, elle valide ce système grâce aux données test de nos voisins des Pays-Bas. Alors Sébastien Remacle, avant d'aller plus loin, tout d'abord, qu'est-ce qu'on entend par voiture autonome?
13: Eh bien, ce sont des véhicules sans pilote, ou presque sans pilote. Les véhicules freinent tout seuls quand ils sont un peu plus près de celui qui précède. Ça existe chez Tesla et chez d'autres constructeurs. Mais ici, Tesla débarque avec son système appelé FSD, Full Self Driving. Vous entrez votre destination et le véhicule gère tout seul le trajet automatiquement grâce aux caméras embarquées. Mais précision importante, les fonctionnalités exigent une surveillance active de la part d'un humain. Il faut par exemple toucher le volant toutes les X secondes.
5: Et donc ce système quasi autonome va débarquer chez nous ?
13: Bien oui, parce que le oui flamand vaut pour toute la Belgique. La Flandre s'est basée sur des tests réalisés aux Pays-Bas, vous l'avez dit, les Pays-Bas qui ont déjà autorisé ce système FSD. Alors ce matin, VIAS, l'Institut belge pour la sécurité routière, précise que lui n'a pas eu accès aux tests de nos voisins néerlandais. VIAS estime qu'on met dans ce cas précis la charrue avant les bœufs. Il dit qu'il a déjà reçu beaucoup de plaintes à propos des systèmes qui fonctionnent, des systèmes d'aide à la conduite simple, et qu'ici on franchit un cap via ce qui redoute qu'on ait ouvert une boîte de Pandore et qui craint de nouveaux scénarios d'accidents dans le futur.
5: Merci Sébastien. Et selon Tesla, la conduite entièrement automatique est actuellement disponible dans 12 pays, aux États-Unis, au Canada ou encore au Danemark. Elles étaient toutes les femmes de ta vie il y a 20 ans. Vous avez sans doute fredonné ce célèbre refrain des L5. Eh bien, le groupe de 5 chanteuses françaises s'est reformé à un retour au complet avec ce nouveau single. Écoutez.

0: morceau dans la BO, de la BO du nouveau film Pat Patrouille, ce célèbre dessin animé adoré par vos enfants qui sera bientôt sur nos écrans cet été. Voilà pour l'essentiel de l'info. Bon réveil avec nous.
1: Eh ben merci beaucoup.
2: Ça va changer notre journée de le savoir.
1: Mais après, j'ai beaucoup de respect pour les L5.
2: Ah oui, je les aime beaucoup. Ah, moi, ça a été mon adolescence, les L5. Oui,
1: mais par contre, pas de patrouille.
2: Bref, on n'a pas d'enfants, que voulez-vous.
1: Non, c'est ça, oui, on peut pas comprendre, je crois. Mais si vous avez des enfants et que vous n'avez pas de patrouille, alors là, bah, courage à vous. Et courage à vous si vous êtes sur la route aussi, d'ailleurs, sur la Nationale 5, notamment du côté de l'Overval, ou bien un peu plus loin, du côté de Naline, en direction de Charleroi. Pour l'instant, vous ralentissez. Et sur la Nationale 53 aussi, puisqu'il y a des travaux, du côté de la rue de Beaumont à Tuilly, pour l'instant, il y a quelques ralentissements. Sur le ring de Bruxelles, bah, comme d'habitude, forcément, vous ralentissez puisque vous perdez une dizaine de minutes entre Grand-Bigard et Woluwe-Saint-Etienne, dans l'autre sens entre Ittre et Woluwe-Saint-Etienne aussi. Pour le reste, ça roule plutôt bien. Si vous devez prendre le train dans la province d'Hainaut, il y a notamment quelques retards. C'est du côté de la Wallonie-Picarde qu'il y en a. C'est du côté de la région de Hattes-les-Signes. Il y a des retards et des suppressions. Pour l'instant, le problème est résolu, mais il devrait y avoir encore quelques retards malgré tout.
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1: Et on est toujours sur Vivacité, certes, c'est Charleroi matin. J'avais pas de patrouille en tête et ça voilà. Ça, j'ai déjà un peu de mal encore.
2: Vous voyez comme ça perturbe.
1: Mais oui, mais c'est... Ça sent la mauvaise expérience. Hein.
2: Oh, dites pas de patrouille. À 6-7 heures du matin, c'est dur quand même. Quand j'ai gardé ma nièce, voilà. Je pense que c'est une génération d'enfants qui adore la patte patrouille. Nous, on a eu d'autres dessins animés, etc. Ouais. Mais c'est dur, quoi.
1: Ah oui, je comprends. Voilà. Oui, on peut faire une thérapie, hein, si vous voulez.
2: Mais oui, je vais en parler.
1: Alors, sinon, on avait prévu de parler de famille d'accueil.
2: Oui, oui. Parce qu'en fait, ce soir, justement, la ville de Charleroi organise en fait une soirée d'information qui est consacrée donc à l'accueil familial, avec plein d'associations, des services d'accompagnement qui seront présents pour répondre à toutes les questions de familles qui potentiellement ont envie de devenir famille d'accueil. On aura justement avec nous le directeur d'un service d'accompagnement pour répondre justement déjà peut-être à des questions que vous vous posez.
1: Si vous avez déjà du mal avec votre nièce et qui regarde pas la patrouille, alors...
2: Oui, mais il y a d'autres dessins animés hein, qui sont...
1: Mieux.
2: Allez, sont
1: on,
2: bien.
1: Va, on va changer de sujet. Voilà.
2: On va pas se faire sponsoriser par la patte patrouille.
1: Non, c'est ça. On va avoir des problèmes avec patte patrouille. J'espère que le spectacle n'est pas
2: à Charleroi dans quelques jours.
1: Les 7h13. Mais. On a du mal. Hein. Oui. 7h13 dans un instant. Pierre Garnier, chaque seconde, et il y aura plus M. Pokora. Et puis, il réagissait à l'émission 0470-99-6000.
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0: C'était Pierre Garnier avec Chaque Seconde. 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Suzanne Vega avec Luca. Et puis, on parlera famille d'accueil aussi dans la suite.
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0: Luca. Nadège, en quelques instants, on va parler famille d'accueil. Hein.
1: Oui, puisque la ville de Charleroi organise ce soir vraiment une soirée d'information où, par exemple, si vous avez envie de devenir famille d'accueil, ben, vous pourrez poser toutes les questions à plusieurs services d'accompagnement qui seront présents sur place.
0: On en parle juste après ça. Vous ne bougez surtout pas.
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0: Et cette question ce matin, si vous pouviez changer la vie d'un enfant en devenant famille d'accueil. La ville de Charleroi organise aujourd'hui une soirée d'information consacrée à l'accueil familial, Nadège.
1: Oui, pour mieux comprendre ce que c'est qu'être justement famille d'accueil, pour casser les clichés, les idées reçues. Des associations seront donc présentes pour répondre à toutes vos questions, notamment donc la famille retrouvée. C'est un service d'accompagnement en accueil familial. Felice Datoli, vous êtes le directeur justement. Bonjour.
10: Bonjour à vous.
1: Alors, en Fédération Wallonie-Bruxelles, on compte près de 1000 enfants qui sont actuellement donc en attente d'une prise en charge familiale. Est-ce que vous pouvez nous dire qui sont ces jeunes ? Quel est en fait leur parcours ?
10: Oui, donc ce sont des jeunes qui, pendant un certain temps, ne peuvent pas vivre avec leurs parents. Et effectivement, ces parents, au niveau du parcours dont vous parlez, qui sont en difficulté, et donc on leur propose une aide, enfin les autorités, et effectivement... Une aide proposée, c'est l'accueil familial.
0: Et quoi, ce sont des mineurs en danger ?
10: Je dirais surtout, ce sont des enfants dont il faut protéger. Et donc, effectivement, on leur propose un cadre, différents cadres.
1: Et qu'est-ce qu'une famille d'accueil apporte à un enfant par rapport à peut-être plutôt séjourner dans une institution plus classique ?
10: Je dirais que c'est une réponse complémentaire à l'accueil. J'ai travaillé moi-même dans une institution et je sais le travail formidable que les institutions peuvent porter. Puis une famille d'accueil apporte ce qu'on va dire le cocon familial. Et donc peut-être effectivement permettre à un enfant de ressentir ce qu'on peut vivre dans une famille.
1: Ok.
0: Et combien de temps va durer cette prise en charge ? Parce que on sait que ça peut être à court terme, à long terme. Et c'est quoi les différences
10: C'est ça. Donc, il y a

0: différents types d'accueil. Il y a l'accueil d'urgence. Là, les jeunes, les familles accueillent en urgence, puisque ça s'appelle comme ça l'enfant. Ça dure plus ou moins 45 jours.
1: D'accord.
0: Puis là, il y a l'accueil court terme. C'est un peu plus long, c'est 3 fois 3 mois. Et puis, effectivement, il y a l'accueil moyen-long terme. Et donc là, la durée est plus longue. À savoir quand même que les situations sont revues tous les ans auprès des autorités.
1: Et donc notamment pour l'urgence, vous pouvez tenir compte, il y a peut-être une liste de familles d'accueil qui sont disponibles, mais il en manque quand même en Fédération Wallonie-Bruxelles.
0: Il en manque au niveau des différents types d'accueil. Effectivement, en Fédération Wallonie-Bruxelles, 1000 enfants attendent une famille d'accueil de tout type.
1: Et cet engagement, donc, quand on devient famille d'accueil, alors c'est vrai que ça ne se fait pas comme ça du jour au lendemain. Il faut savoir bien accueillir cet enfant. Est-ce que cet accompagnement, cet engagement est suivi d'un accompagnement justement de la part de services comme le vôtre ?
0: Bien sûr, effectivement, les familles d'accueil sont suivies par des services spécialisés comme les nôtres. Et comment les travailleurs sociaux, les intervenants sociaux se rendent régulièrement en famille d'accueil pour comment vérifier l'évolution du jeune et comment ça se passe en famille d'accueil, bien sûr.
1: Et à quoi ressemble cet accompagnement ? Est-ce qu'il y a peut-être aussi des psychologues à un moment qui interviennent ?
0: C'est ça. Et donc, effectivement, les psychologues font aussi les suivis des enfants. Évidemment, ils ne font pas de thérapie, mais le cas échéant, effectivement, si on se rend compte que l'enfant a besoin d'une aide spécialisée, peuvent effectivement indiquer, un thérapeute ou autre.
2: Et pour assurer, peut-être ou pas, je ne sais pas, mais est-ce que les enfants gardent un lien avec leur famille ?
0: C'est fondamental. Je pense que c'est leur racine. Et effectivement, je pense qu'on ne peut pas grandir sans ses racines. Et effectivement, on va parler de coparentalité. Et ils ont évidemment toute leur place auprès de leur enfant.
1: Mais alors, c'est quoi être une bonne famille d'accueil ?
0: Je dirais qu'il n'y a pas de famille idéale. Je pense que une famille qui peut, j'ai envie de dire, se mettre au niveau d'un enfant, une famille qui peut soigner les bleus du cœur d'un jeune, c'est ça qu'on attend.
1: Et bien, juste après le journal, on va s'attaquer aussi aux idées reçues liées à l'accueil familial. Est-ce qu'on peut accueillir, par exemple, un enfant si on est seul, si on a un certain âge ? On va répondre à toutes ces questions dans quelques minutes, juste après notre journal de 7h30.
2: Oui, mais avant ça, on écoute Shakira et Burna Boy. C'est l'hymne de la Coupe du Monde 2026, justement.

0: vous mettre déjà dans l'ambiance de la Coupe du Monde, puisque c'est le titre qu'on va entendre durant ce mois de Coupe du Monde. Oui. Dans un instant, le journal, on parlera de quoi justement?
1: Eh bien notamment des vols du côté de certaines exploitations agricoles. En fait, des GPS de tracteurs d'engins agricoles sont vraiment dans le viseur des voleurs, parce que c'est un équipement facilement qu'on peut voler facilement et qui est revendu en tout cas très cher.
0: On en parle juste après ça, ne bougez pas.
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0: Merci d'écouter RTB Vivacité, c'est Charles Roy. Matin, il est 7h30. Tout de suite, c'est le journal de votre région. Je procède de Paolo et Antonino Falzone. Le jury est entré hier en délibération.
1: Oui, les jurés devront répondre à plus de 300 questions, comme par exemple, Paolo Falzone a-t-il commis un meurtre sur cette personne? A-t-il agi avec préméditation? Ou alors, s'agissait-il d'homicide involontaire consécutif d'un accident de la circulation? En tout cas, lors de ce procès, il a été question notamment de la puissance du véhicule emprunté par Paolo Falzone, une BMW dont il a modifié sa puissance pour lui donner davantage de chevaux. Alors, c'est le principe, en fait, du débridage. Et même si on le pratique en Belgique, eh bien, le cadre juridique qui entoure cette pratique est assez flou, comme a pu le constater dans un garage spécialisé Philippine Wambercy, Romain Van Denevel et Natacha Stragier.
14: Marie Lesage est mécanicienne. Habituée à travailler sur les véhicules des clients, elle envisage de faire bientôt débrider sa voiture pour en augmenter la puissance.
15: Je me retrouve même à consommer parfois beaucoup de carburant, ce qui pollue plus aussi, juste pour réussir à m'engager sur l'autoroute, juste pour faire des dépassements qui parfois sont dangereux, des évitements.
14: Le débridage se fait au niveau du calculateur du moteur en changeant les données informatiques. Pour le patron du garage, Brice Moyenne, un flou juridique entoure cette pratique.
16: On n'a pas de cadre législatif qui permette ou pas de réaliser ce type d'opération. On a des clients qui en ont besoin parce qu'ils ont des voitures qui sont un peu sous-motorisées d'origine. On a pas mal de clientèle aujourd'hui qui se retrouvent avec des voitures qui n'avancent pas.
14: Le client devrait prévenir son assurance car un véhicule le plus puissant coûte plus cher à couvrir. La compagnie peut accepter ou non de couvrir le risque. Maxime Tassin, un courtier en assurance.
17: On risque surtout en cas de sinistre, c'est-à-dire que s'il y a un sinistre de la part de l'assuré, la compagnie pourrait faire une action récursoire contre lui en disant que le risque a été modifié et qu'il n'est pas celui prévu au contrat.
14: Pour les assureurs comme pour les professionnels du secteur, il est urgent de légiférer sur la question du débridage.
1: Et dans le cadre du procès de Paolo et Antonino Falzone, le verdict du jury est attendu vendredi. Ensuite, les débats reprendront. Ils porteront là sur les peines. des GPS, de tracteurs et d'autres engins agricoles dans le viseur des voleurs en ce moment. Des équipements qui sont en plus très coûteux et indispensables au travail des agriculteurs. Plusieurs vols ont en fait été signalés en Belgique et en France, et notamment dans le Brabant Wallon et chez nous, dans le Hainaut. Alors face à cette recrudescence, le chef de corps de la zone de police Nivelles-Genappe, Pascal Neyman, a décidé de communiquer sur ce phénomène pour prévenir les agriculteurs.
10: Nous avons alerté les agriculteurs et les vendeurs d'une certaine marque de tracteurs que des voleurs prenaient possession de leur GPS et peut-être autres technologies qui se vendent très cher au marché noir. On a pu percevoir que dans les modes préparatoires des auteurs, ils utilisaient des drones pour certainement reconnaître le matériel auquel ils allaient s'attaquer la nuit ou le week-end. Ce qu'on conseille, c'est de bien mettre leur tracteur dans des endroits sécurisés. Ça peut paraître l'évidence, mais dans les secteurs des agriculteurs, on a tendance à faire confiance. Et malheureusement, notre message, c'est de dire, mais même chez vous, il ne faut plus faire autant confiance qu'avant.
1: Une interview de Lisa Becken. Alors, la police appelle donc à la vigilance. Si vous observez, par exemple, un drone qui survole de manière inhabituelle des champs, des exploitations ou des hangars, contactez immédiatement le 101. Et puis, c'est une information du groupe Sud Presse ce matin. Un réseau de prostitution de mineurs actifs à Liège, Bruxelles, mais aussi Charleroi, aurait été démantelé. Une série de perquisitions, notamment menées par des enquêteurs de la police judiciaire locale de Charleroi, ont eu lieu lundi matin et visaient donc ce réseau de prostitution qui utilisait des mineurs en fugue. Une quinzaine de personnes ont été interpellées, 7 ont été placées sous mandat d'arrêt et inculpées donc de proxénétisme, d'incitation à la débauche de mineurs dans le cadre d'une association de malfaiteurs. L'enquête a duré plusieurs mois, elle a permis d'établir au moins qu'une quinzaine d'adolescentes âgées de moins de 16 ans avaient été donc victimes de ce réseau. Et puis sur la route à 7h34, est-ce que c'est calme ce matin pour
0: aujourd'hui ? Ça roule plutôt bien. Alors, par exemple, sur le ring de Bruxelles, par exemple, là, ça ralentit. Hein. 35 minutes de perdu entre Grand Bigard et Woluwe-Saint-Etienne, si vous devez vous rendre dans la capitale. Et puis, on commence à avoir des petits ralentissements sur la E19 du côté de Feluy-Senef en direction de Bruxelles. Et ça ralentit évidemment à Oudin-Strépy sur la E42, là, pour le coup, en direction de Mons, puisqu'il y a des travaux dans cette zone-là. Quelques petit ralentissement, mais pour l'instant rien de bien grave, hein. C'est sur la Nationale 5 du côté de l'Overval en direction de Charleroi. Prudence, bonne route ce matin.
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0: Et on retrouve notre invité dans quelques instants.
1: Oui, pour parler de la soirée consacrée à l'accueil familial ici à Charleroi.
0: C'est Pauline, allô le monde.

0: Allô le monde, Pauline.
1: Petit souvenir, tiens, ça fait plaisir. Vous êtes sur RTB Vivacité, c'est Charleroi matin, il est 7h37.
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1: Et ce soir, la ville de Charleroi organise une soirée pour découvrir l'accueil familial, Nadège.
3: Oui, et d'ailleurs, des services spécialisés seront présents pour répondre aux questions du public, notamment la famille retrouvée. C'est un service d'accompagnement en accueil familial. Felice D'Atoli, je rappelle que vous en êtes donc le directeur. Alors, je vais vous proposer maintenant quelques questions, peut-être que les familles d'accueil potentielles peuvent vous poser durant cette soirée. Alors, tout d'abord, est-ce que je peux accueillir un enfant si je suis seule ?
4: Tout à fait. D'ailleurs, on va plutôt parler de famille plurielle. Mmh. Et dans ce cas-là, effectivement, tout type de famille peut se devenir famille d'accueil.
1: Mmh. Est-ce qu'il y a un âge limite pour accueillir ?
4: Ben, je dirais que non, mais effectivement, peut-être qu'en fonction de l'âge, certains types d'accueil est peut-être préférable.
3: Donc, par exemple ?
4: Ben, je dirais, par exemple, l'accueil d'urgence, je dirais, qui permettrait, au niveau de l'âge, de pouvoir répondre.
3: Alors, est-ce que je dois posséder une surface minimum chez moi pour accueillir un enfant ? Est-ce qu'il faut, par exemple, une chambre spécifique pour l'enfant qu'on accueille ?
4: Ben, je dirais qu'il vaut mieux, effectivement, que le jeune puisse bénéficier de sa propre chambre.
3: Avoir son endroit à lui.
4: C'est ça, ce que je dis souvent aux accueillants familiaux qui viennent lors de l'information, quand ils en ont marre de leurs parents, il faut bien qu'ils aillent se réfugier dans leur chambre.
1: Si la famille est déjà nombreuse avec plusieurs enfants, est-ce que l'on peut déjà devenir famille d'accueil ?
4: Bien sûr. Il n'y a pas de raison qu'ils ne puissent pas devenir famille d'accueil.
3: Et si je suis famille d'accueil et que je m'attache à cet enfant, est-ce que c'est grave ?
4: Heureusement, je pense que l'attachement est quand même indispensable, puisque effectivement, souvent, nos jeunes ont des troubles de l'attachement, et donc l'attachement est vraiment indispensable à l'accueil familial.
3: Eh bien, un grand merci en tout cas d'avoir déjà répondu à toutes ces questions, en tout cas ce matin, et vous pourrez en poser plein d'autres durant cette soirée d'information qui est donc organisée ce soir à 19h à l'Hôtel de Ville de Charleroi, en compagnie donc de plusieurs services spécialisés, l'Espoir Alternatif Familial, la Famille Retrouvée et aussi le service d'accompagnement en accueil familial d'urgence, le SAFU.
1: Oui, merci beaucoup. Oui.
4: C'est
1: merci
4: moi beaucoup. Qui vous remercie. Merci beaucoup pour l'accueil familial.
3: Avec un grand plaisir.
1: Il est 7h40.
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0: Les titres du journal de 8h, Nadège, on va parler de quoi ?
1: Et bien notamment de Patrick Bruel, mis en examen du côté de la France. Donc il a été inculpé, mais mis en examen. On reviendra justement sur les plaintes qui le concernent dans le journal de 8h. Et puis on reviendra évidemment sur la fête du football, puisque le mondial débute aujourd'hui.
0: On en parle juste après. Ça, c'est les 4 noms blonds tout de suite qui arrivent tout de suite.
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0: C'était les Four Non Blancs ou Quatre Non Blancs. Je sais jamais comment on doit dire.
1: À mon avis, peut-être
0: en anglais.
1: En anglais, Four Non Blancs.
0: Je sais pas vraiment comment on dit. Qui vous l'avez bien dit.
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0: Et c'est bientôt la Coupe du Monde, hein, Nadège.
1: Oui,
0: il y a plus que quelques heures avant la Coupe du Monde de football. Pour soutenir votre équipe favorite, vous avez peut-être porté un maillot de la nation que vous préférez.
1: Oui, mais quand même, les maillots, ça coûte cher. Et que faire aussi si vous soutenez, par exemple, évidemment, nos Diables Rouges, mais aussi, par exemple, le Maroc ou alors la France. C'est peut-être plus rare. Hein. Belgique-France, on est quand même...
0: Oui,
1: on s'apprécie pas trop.
0: Bagarre,
1: Oui, il y a une petite bagarre quand même, une bagarre gentille. Hein. Mais voilà, alors vous pouvez acheter plusieurs maillots, mais ça coûte cher. Mais un ennuyé a quand même trouvé la solution. Il vend des maillots duo, des maillots qui sont en fait coupés en deux et qui affichent donc les couleurs des deux équipes nationales que vous soutenez. Julien Malpa est allé le rencontrer.
3: Sur son côté gauche, le maillot est rouge avec un écusson belge. À droite, il est bleu avec un écusson italien. Ce maillot spécial, il a été créé il y a plusieurs mois par Julien.
4: Lors d'un match Belgique-Italie, moi étant belge, mon épouse étant italienne, les enfants ont les deux origines et donc ils nous ont demandé « Tiens papa, est-ce qu'on doit supporter la Belgique ou l'Italie ?» Et on leur a expliqué que c'était pas la peine de choisir et qu'il y avait la possibilité de supporter les deux. Et donc on a eu cette idée de créer des maillots coupés en deux.
3: Un maillot pour supporter deux équipes, un concept qui a tapé dans l'œil de Charlène.
5: Moi je suis belge, née d'un papa belge, mais d'une maman 100% portugaise. Du coup, mon cœur est divisé en deux, comme mon maillot, quoi, du coup. Donc je suis très contente.
3: Un maillot divisé qui permet de rassembler dans une période où les violences entre supporters se multiplient.
4: Pour nous, c'est un message de tolérance aussi, de montrer que on peut supporter deux équipes.
3: Parmi la trentaine de combinaisons disponibles, certaines sont plus originales, comme Belgique-Cap-Vert ou encore Haïti-Gabon, mais certains maillots ont plus de succès.
4: Belgique-Italie, beaucoup avant les barrages, malheureusement. Le Belgique-Maroc et Belgique-France fonctionnent pas mal.
3: Et d'autres sports, comme le basket, devraient bientôt être proposés dans ce format de maillot duo.
1: Et vous soutenez quelle équipe alors?
0: Écoutez, moi, je suis à moitié italien.
1: Ça ne sera pas pour cette fois-ci.
0: Mais je veux bien le maillot bicolore quand même.
1: Ah oui, c'est
0: le
1: quand
0: bleu
1: même bien
0: et rouge,
1: sympa.
0: Voilà. Alors, je suis à moitié italien, moitié belge. Bon, Olivier Adine dans quelques instants. Et tout à l'heure, et on a toujours ce concours tondeuse.
1: Ah oui, si vous avez participé au concours, restez attentifs sur votre téléphone. Hein.
0: Exactement, c'est juste après Olivier Adine, on vous connaîtra le gagnant.

0: C'était Olivia Dean sur Vivacité. Vos conditions de circulation, pour l'instant, il y a toujours ces ralentissements engendrés par des travaux sur la 19 Bruxelles-Mons à hauteur de Nîmes. Vous perdez une dizaine de minutes si vous devez vous rendre du côté de Mons ce matin. Et si vous êtes du côté de Bruxelles, 45 minutes de perdu entre Grand Bigard et Woluwe-Saint-Etienne. Et un quart d'heure entre Ytre et Grand Bigard. Une demi-heure aussi entre Ytre et Woluwe-Saint-Etienne. Prudence, bonne route ce matin. Et puis ça ralentit aussi sur la Nationale 5 du côté de Loverval. Vous perdez 5 minutes en direction de Charleroi.
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0: 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Avant de débriefer,
2: oui. Il faut qu'on appelle le ou la grande gagnante de ce concours,
0: hein,
2: de ce robot tondeuse pour la fête des pères d'une valeur quand même de 1160 €. C'est pas rien ce robot tondeuse qui tombe pour vous. Votre jardin, vous n'avez plus rien à faire. Alors, quel beau cadeau pour la fête des pères.
0: Je vais composer le numéro sur mon téléphone.
2: N'oubliez pas de répondre, hein, on veut pas tomber sur une messagerie. Hein.
0: Ah, j'appuie sur le bouton.
2: Allez.
0: Ça ne fonctionne pas, mais ça. Ah voilà, ça y est. Je ne sais pas si ça fonctionne d'ailleurs. Ah, ça y est, voilà.
2: On va entendre ?
0: Oui, ça va sonner, je crois. Ah. Ça sonne. On va du côté de Marcinelle. Bonjour Tonino.
3: Bonjour.
0: Vous êtes en direct.
2: Bonjour,
0: sur
2: Tonino.
0: Vivacité. Et est-ce que vous avez une pelouse à tondre ?
3: Oh que oui.
2: une grande pelouse en plus ?
3: Mais écoutez, j'avais 100 mètres carrés de pelouse et depuis peu... on a acquis le terrain qui se trouve à côté de chez nous. La pelouse a été faite et là, elle commence à pousser. Donc, j'aurai plus ou moins 350-400 mètres carrés à tondre.
2: Ça doit vous prendre du temps si vous le tondez tout seul.
3: J'ai la chance d'avoir une compagne qui adore.
0: Ah, bah alors.
2: Ah, mais votre compagne, bientôt, elle ne devra plus rien faire.
0: Oui, parce que vous remportez cette tondeuse robot de la marque Bosch. Elle va partir chez vous, là, maintenant, hein, pour la fête des pères.
3: Ok, un grand merci en tout cas. Et je suis un fidèle auditeur du Vivacité et je suis très content d'avoir remporté. Cette tondeuse.
2: Eh bien, félicitations.
0: Et avec grand plaisir, on vous l'offre, ouais, évidemment. Et bonne fête des pères déjà aussi.
2: Mais
0: si
2: oui,
0: c'est votre cas,
2: fait,
0: j'imagine.
3: Oui, oui, oui. Hein, je suis papa de 4 enfants, donc voilà.
2: Oh, ah, grande voilà, famille, bah voilà, plus de temps à partager avec les enfants. Alors il faudra plus tondre, voilà. Bah, c'est
0: ça,
2: parfait.
0: Voilà, c'est ça le plus positif.
3: Un grand merci. En tout cas.
0: Un grand merci à vous aussi et évidemment on vous souhaite de passer un chouette moment aussi avec vos enfants.
2: Et oui.
0: Et la tondeuse part directement chez vous et puis on vous rappelle qu'il y aura d'autres tondeuses Bosch à gagner, notamment demain.
2: Ah bah oui, il faudra envoyer encore un numéro demain. Oui.
0: Ah bah oui, et en plus demain, nous on sera en direct avec Namur Matin.
2: Et oui, avec Namur Matin depuis l'aquascope de Virel. On fait une émission spéciale pour vous parler du parc national de l'Entre-Sambre-et-Meuse qui vient officiellement d'ouvrir ses portes entre guillemets. Mais alors c'est quoi ce parc national? Qu'est-ce que vous pourrez retrouver au cœur de ce parc? On ira visiter les lieux, évidemment, ce matin avec nos collègues, et oui, de Namur Matin, Xavier Ponsard et Blandine Rance.
0: Exactement, on visitera tout cela. Voilà, c'est la fin de l'émission. On rappelle écran géant voir les matchs des Diables Rouges
2: sur la place de la Digue.
0: Et puis, dans quelques instants, c'est Cyril avec le 8-9 et son invité, ce sera dans quelques instants. Je ne sais plus qui c'est.
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6: Et avec toute l'équipe qui est là, bonjour Alessia.
7: Bonjour Cyril, bonjour tout le monde.
6: Il y a une petite fête qui démarre ce soir, on va en parler rapidement.
7: Bah rapidement, oui, on va faire topo parce que la RTBF est au taquet sur cette petite fête.
6: Il va s'en passer des choses autour du Mondial et on n'attend pas que les Diables jouent lundi, hein, ça démarre déjà aujourd'hui. Journal du Mondial d'ailleurs dans quelques minutes, juste après le journal de Christophe Grandjean. Vous avez un peu soif ?
7: Oh, moi j'ai toujours soif, je suis toujours partante.
6: Alors ça tombe bien, nous avons un chef aujourd'hui autour de la table. Alors, Julien Lapraille, bonjour.
8: Bonjour chef, vous allez bien?
6: Ça va et vous?
8: Vous m'avez manqué.
6: Oh, ça fait plaisir que
7: quel
6: vous soyez
7: faillot
6: là.
8: Bah non, c'est vrai.
6: Tout à l'heure, Julien va nous expliquer comment prendre des fruits.
8: Non, allez.
6: Comment les mettre dans l'eau et comment attendre.
8: C'est une chronique qui a été longuement menée, établie, réfléchie. J'ai envoyé mon petit...
6: comment on appelle ça
8: encore? Ouais. Avant, là, comment on l'appelle?
6: Un email.
7: La préparation.
8: La chronique, j'ai envoyé tout.
7: Ouais.
9: Ils ne savent pas comment on dit préparation.
6: C'est vrai que je simplifie en disant on met des fruits dans l'eau pour faire une infusion. Il y a autre chose à faire.
8: Non.
6: Et on va en parler tout à l'heure, mais dites pas tout maintenant.
8: Il y a les degrés de température, il y a l'association, il y a les goûts, puis il y a les limonades brésiliennes, c'est tendance.
7: Il se justifie un peu trop, selon moi.
6: Mais c'est toujours, c'est sa technique.
8: Il n'y a aucune
6: limonade brésilienne.
8: Ah oui, c'est la tendance, c'est la traîne. Bon, il n'y a rien de brésilien, mais apparemment, ça s'appelle comme ça.
6: Ok, bah on découvrira ce que c'est tout à l'heure avant 9h. Bonjour Gaëtan.
10: Bonjour à tous, bonjour.
6: Cactus avec vous dans quelques minutes. Et puis de la musique ce matin dans le 8-9 avec Julie Compagnon qui vient nous rejoindre. Pourquoi ? Parce qu'il y a la tournée en ce moment avec son groupe qui rend hommage à France Gall. Voici un extrait. Ça nous permet même d'entendre Christophe Grandjean chantonner.
10: Il est heureux.
6: Eh, mais vous faites très très bien les chœurs.
11: Je suis de bonne humeur.
6: Qu'est-ce qui vous met de bonne humeur ?
7: C'est rare.
6: C'est le mondial ?
11: Je suis en vacances dans une demi-heure.
10: D'accord. C'est toujours ça la réponse.
6: À propos de vacances, on vous envoie au Futuroscope à Poitiers. Je vous dirai comment gagner votre séjour dans un instant. D'abord, c'est la météo.
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6: Est-ce que Christophe va rester de bonne humeur ? Ça dépend peut-être de la météo de Théo Le Chanu. Bonjour Théo, quelles sont les nouvelles pour aujourd'hui ?
13: Bonjour Cyril, bonjour à tous. Ah bah, je suis pas sûr, hein, parce que bon, ce matin, le ciel est quand même variable, avec quelques éclaircies au nord du Sion-Sambre et Meuse. Le temps est globalement sec, même si quelques gouttes pourraient déjà déborder en Ardennes en fin de matinée. Les températures ce matin sont comprises entre 6 et 12 degrés. Et malheureusement, cet après-midi, eh bien, une nouvelle perturbation arrivera par la côte. Ce front pluvieux devrait atteindre l'est du pays plutôt en fin de journée. Le vent est modéré de secteur ouest et les températures sont comprises entre 14 et 18 degrés, un petit peu comme hier. Ce soir et la nuit prochaine, les pluies seront encore bien présentes. Les températures minimales seront comprises entre 11 et 15 degrés. Et pour demain, vendredi, eh bien le ciel sera encore bien maussade, légèrement pluvieux, avant le retour des éclaircies en après-midi. Les températures seront comprises entre 14 et 18 degrés encore une fois. Et puis pour samedi, de la grisaille d'abord, et puis de larges éclaircies attendues en après-midi. Dimanche, une alternance entre passages nuageux et éclaircies. Et les températures peinent finalement à décoller malheureusement avec ce vent de nord-ouest qui va bien souffler.
6: Bon jeudi matin sur RTBF Vivacité, voici le journal, on s'informe tout de suite avec Christophe Grandjean.
14: Le grand jour pour les supporters de football, la Coupe du Monde commence ce soir.
15: J'ai hâte, j'espère que la Belgique va gagner.
16: On a Doku, on a Lukaku, on a De Bruyne, on a des bons joueurs, j'espère qu'on va aller en finale.
15: On y croit.
14: Rencontre dans quelques minutes avec de jeunes supporters. Avant cela, nous prendrons des nouvelles des Diables Rouges et nous planterons le décor de cette Coupe du Monde qui aura la particularité de se disputer dans trois pays, Mexique, États-Unis et Canada, et qui est aussi marquée par des polémiques. Patrick Bruel évite la case prison. Le chanteur a été inculpé hier soir mais remis en liberté sous contrôle judiciaire. Quand Spotify sert de terrain de chasse aux pédocriminels, des enfants se sont fait piéger sur la messagerie de la plateforme musicale. Et puis c'est l'un des artistes belges qui fait beaucoup parler de lui en ce moment. Nous rencontrerons le chanteur Teddy Bear, artiste attachant qui a beaucoup de choses à dire.
6: Que la fête du football commence.
14: 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Une Coupe du Monde qui se déroulera dans trois pays, Mexique, Canada et États-Unis. Les États-Unis où les Diables Rouges ont installé leur camp de base à Seattle et où vous vous trouvez, Manuel Jousse. Avant même le coup d'envoi, cette Coupe du Monde, elle fait déjà parlé d'elle et pas que pour le foot, pour les polémiques qui ont éclaté aussi.
17: Oui Christophe, effectivement, les polémiques ont été plutôt nombreuses ces derniers jours, notamment les visas refusés à une partie de la délégation iranienne, les fouilles et interrogatoires particulièrement longs et poussés exercés sur des joueurs de l'équipe d'Irak ou encore le cas de l'arbitre somalien, pourtant en ordre de visa mais qui a été refoulé lors de son entrée sur le sol américain. Un incident qualifié de malheureux par la FIFA qui n'a pas vraiment tenté de s'y opposer ou de l'infléchir. Le président de la FIFA, Gianni Infantino, a déclaré qu'il ne contrôlait pas tout. Ce n'est pourtant pas l'impression que la FIFA donnait lors des derniers tournois, mais il semblerait qu'ici, aux États-Unis, elle ait un petit peu plus de difficultés à se faire entendre.
14: Voilà pour les polémiques, mais parlons de la compétition tout de même. C'est l'Argentine qui avait remporté la dernière Coupe du Monde. Quels sont les favoris cette fois-ci, Manu ?
17: Mais pour les favoris, on peut inévitablement reprendre les finalistes, les protagonistes de la dernière édition. Vous l'avez dit, l'Argentine, championne du monde en titre. La France, qui fait figure d'épouvantail. On peut ajouter l'Espagne, championne d'Europe en titre. Et pourquoi pas le Portugal, qui présente une très très belle équipe, drivée par un certain Roberto Martinez. Et les Diables Rouges dans tout cela, allez-vous me dire? Eh bien, ils ne font certainement pas figure de favoris, mais peut-être bien d'outsiders. On ne les attend pas nécessairement. C'est comme cela peut-être qu'ils pourront être dangereux. On attend d'eux évidemment qu'ils franchissent le premier tour, de préférence en terminant premier de leur groupe. Et une fois connu le tableau des 16e de finale, il sera peut-être permis de rêver.
14: Merci Manu. Manuel Jousse en direct de Seattle aux États-Unis avec Bruno Gatti. Seattle où il est 23h. On vous laisse donc aller dormir les garçons. Les Diables Rouges disputeront leur premier match lundi face à l'Égypte. D'ici là, ils se préparent et les installations de leur camp de base à Seattle sont apparemment idéales.
11: L'hôtel est top, le terrain est parfait et aussi dans le gym, partout c'est vraiment on a tout ce qu'il faut pour bien travailler.
18: On sait que Rudy Garcia veut peut-être par rapport aux autres tournois moins de temps à l'hôtel, plus de temps dans les installations ici pour faire un peu une ambiance club. C'est quelque chose de positif pour le groupe.
11: Ouais, moi j'aime bien être dans le lieu où tu travailles. Après l'entraînement, tu peux travailler encore, tu peux partir chez les physios, tu peux faire ton massage ou ton recovery. Donc moi j'aime bien. Ouais.
14: Le défenseur des Diables Rouges, Conny De Winter, au micro de Manuel Jousse. Les supporters de foot sont fin prêts pour cette Coupe du Monde, y compris les enfants. D'ailleurs, dans les cours de récréation, une ambiance de match règne déjà parfois depuis quelques jours. Hugues Van Pel l'a constaté à l'école Notre-Dame de Serroux-Mousty, dans le Brabant Wallon.
19: Le football est roi dans la cour de cette école et chacun a ses favoris pour la Coupe du Monde.
20: Pour moi, c'est la Belgique, la France, l'Italie et le Brésil.
21: Moi, je suis pour le Maroc, mais sinon le Brésil aussi, j'aime bien, et la France.
19: Le Maroc revient souvent dans les pronostics et bien sûr la Belgique.
22: On a le meilleur gardien du monde, on a Doku, on a Lukaku, on a De Bruyne. On a des bons joueurs, j'espère qu'on va aller en finale.
23: On a dessiné un maillot de la Belgique, dedans où il est mis « I love Belgique ». On a mis « Allez les Belges » et mon copain a fait un panneau, il était mis « Place VIP en finale réservée aux Belges voilà. ».
19: Le foot est donc dans tous les esprits et il faut parfois tempérer l'ardeur des plus acharnés. Madame Élise, titulaire en 4e primaire.
24: Le seul problème, c'est qu'effectivement, il y en a qui jouent au foot dans la cour de récré comme s'ils étaient eux-mêmes à la Coupe du Monde. Donc il y a beaucoup de cet esprit de compétition et ça amène parfois des conflits du fait de cette compétition, de « Ah, on veut absolument gagner ». Le fair play passe un peu parfois.
19: Très enthousiastes, ces écoliers supporters ont tout de même un regret. Le décalage horaire et les contrôles de fin d'année ne leur permettront sans doute pas de regarder tous les matchs en direct.
14: 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Bonne Coupe du Monde à tous.
6: Patrick Bruel a passé la nuit chez lui.
14: Après 48 heures de garde à vue et une longue audition par 4 juges hier, le chanteur a été remis en liberté sous contrôle judiciaire, mais il est inculpé, mis en examen, comme on dit en France, Sébastien Remacle.
25: Oui, les juges avaient à analyser 9 plaintes. Ils en ont retenu 4. Agression sexuelle à Perpignan, harcèlement sexuel à Ajaccio, un viol à Neuilly et puis une tentative de viol à Bruxelles. Cette dernière plainte est prise en considération, c'est celle de Karine Wieser, attachée de presse qui accompagnait Patrick Bruel lors de la promotion d'un film en 2010. Elle a déposé plainte contre lui pour tentative de viol dans les locaux de la RTBF.
14: Patrick Bruel est ressorti libre, Sébastien, mais sous conditions.
25: Oui, il va devoir respecter une série d'obligations. L'interdiction de quitter le territoire français, l'interdiction d'entrer en contact avec les victimes ou avec leurs familles, interdiction enfin de fréquenter des salons de massage. Il doit aussi suivre des soins psychologiques et verser une caution de 500 000 euros. Selon son avocate Fanny Collin, Patrick Bruel collabore avec la justice. Son avocate qui a pris la parole à la sortie de l'audience cette nuit.
0: L'instruction débute, les investigations également, et M. Patrick Bruel participera naturellement à tous les actes de l'enquête et se tient à la disposition des autorités judiciaires.
25: À noter qu'à ce stade, rien n'empêche Patrick Bruel de remonter sur scène, mais l'artiste avait annoncé il y a quelques jours qu'il annulait l'ensemble de ses concerts en festival cet été.
14: Patrick Bruel qui a toujours clamé son innocence jusqu'ici et durant toute la durée de ses auditions, il aurait continué à nier les faits qui lui sont reprochés.
6: Spotify n'est plus une simple application de musique.
14: C'est le journal L'Avenir qui a attiré l'attention sur cette situation. Spotify peut désormais être un lieu où les prédateurs sexuels peuvent attirer leur proie, les enfants et les adolescents en particulier, Fioril Michaud.
1: La messagerie directe, lancée il y a moins d'un an sur Spotify, est à l'origine du phénomène. Créée pour se partager des playlists ou des musiques, elle a vite été détournée par les groomers, ces prédateurs du web. Nel Broutard, CEO de Child Focus.
2: C'est là qui commence les premiers contacts entre le groomer et le jeune victime. Par après, bien évidemment, le contact se transfère vers des plateformes comme Snapchat ou Telegram qui sont plus faciles à communiquer, pour le dire comme ça, et qui sont aussi donnent un peu plus une image de sécurité pour ces groomers.
1: Le phénomène prend de l'ampleur chez nous, mais aussi en Europe, où les premiers dossiers de pédophilie liés à Spotify commencent à émerger.
14: Et ce danger présent sur Spotify, il est souvent ignoré par les parents, Fioril.
1: Instagram ou TikTok sont davantage scrutés par les adultes. Certains ne savent d'ailleurs même pas que cette messagerie Spotify existe. Child Focus appelle donc à ne pas interdire l'application, mais plutôt à ouvrir le dialogue entre parents et enfants.
2: Il faut sensibiliser nos jeunes pour leur dire « n'acceptez pas n'importe qui comme ami sur Spotify ». Et si on contacte, quand on parle avec quelqu'un sur Spotify, parle que de la musique et parle que sur Spotify.
1: La Fondation pointe également l'application du doigt. Selon Child Focus, Spotify devrait davantage surveiller sa nouvelle fonctionnalité.
14: Merci Fioril Michaud pour cette mise en garde. Une nouvelle nuit de violence en Irlande du Nord. La police a utilisé un canon à eau hier soir pour disperser des manifestants près de Belfast. Deuxième nuit consécutive de violence après une attaque au couteau pour laquelle un réfugié soudanais a été inculpé. Des manifestants extrême droite en tête ont lancé des projectiles, des briques et des bouteilles en verre aux forces de l'ordre et incendié au moins une poubelle. Quant à la victime de cette agression, elle a perdu un œil, un homme hospitalisé dans un état stable. Sa famille appelle au calme. Elle se dit dégoûtée par les scènes de violence qui ont suivi l'agression.
6: Une rencontre à présent avec un chanteur belge dont on n'arrête pas de parler.
14: Il s'appelle Teddy Bear, il est ennuyé et a 24 ans. Et sous ses airs de nounours se cache un être sensible qui se raconte sans se la raconter. Teddy Bear s'est produit avant-hier au Botanique à Bruxelles. Alison Delpierre l'a rencontré.
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0: il est de ces artistes qui touchent instantanément.
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0: Un phrasé unique, une voix prenante et un choix des mots justes, Teddy Bear transperce les cœurs.
2: J'écris tout le temps, en fait, tout le temps. Il y a toujours quelque chose à dire. Au final, ce n'est qu'un journal à qui je parle, sauf qu'il y en a d'autres qui l'entendent. Et ça, c'était pas prévu.
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0: Cet artiste de 24 ans, originaire de Jurbise, porte en lui un héritage familial fort. Petit-fils de mineur de fond et fils de batteur, il a lui-même commencé à la batterie avant de découvrir que sa place était sur le devant de la scène.
2: C'est vraiment en regardant Brel. C'est là que j'ai vraiment compris que les mots n'ont pas tellement de sens si la personne qui les dit ne les pense pas vraiment.
0: Et visiblement, il a eu raison.
3: 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Et c'est puissant.
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3: Il arrive vraiment à poser les mots là où il faut.
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0: Un conteur imprégné de sensibilité qui décrypte l'âme humaine avec une justesse

0: Et si vous voulez aller écouter Teddy Bear, il sera notamment cet été aux Francopholies de Spa.
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2: Christophe l'a dit, la Coupe du Monde c'est parti, ça démarre ce soir, dans quelques heures. Et pour les infos toutes fraîches, on va se retrouver tous les matins avec le journal de la Coupe du Monde. Bonjour Lise.
3: Bonjour tout le monde.
2: On s'intéresse aux dernières infos de cette nuit.
3: Bah oui, parce qu'on est sur une Coupe du Monde avec décalage horaire hein, et certains matchs en nocturne, vous le savez. Tous les matins, donc on sera là avec des nouvelles, notamment des Diables Rouges, bien sûr, le plus longtemps possible, hein, on l'espère, tant qu'ils seront dans le tournoi. 26 Diables, c'est une petite partie des 1248 joueurs présents pour disputer cette plus grande compétition de l'histoire, on le rappelle. Et puis l'objectif suprême pour les joueurs les plus ambitieux, eh bien, c'est succéder à qui au palmarès ? Qui est champion
4: Argentine.
3: Du monde ? Oui, c'est l'Argentine, championne du monde en titre.
2: Le match d'ouverture, c'est ce soir donc, à Mexico. Un petit clin d'œil à l'histoire.
3: Oui, parce que c'est le même match d'ouverture, figurez-vous, que celui de la Coupe du Monde en 2010. Mexique-Afrique du Sud. En 2010, c'était en Afrique du Sud. Et un joueur va revivre aussi ce match, comme il y a 16 ans. C'est Guillermo Ochoa, le gardien de but, le deuxième gardien, a priori, du Mexique. Il vous dit peut-être quelque chose, parce qu'il est passé par le Standard dans le championnat de Belgique. Et à 40 ans, le voilà à l'aube de sa 6e Coupe du Monde. À ce niveau, il y a Ronaldo, il y a Messi et donc il y a Guillermo Ochoa.
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6: Quand tu es petit, tu rêves de disputer la Coupe du Monde, ne fût-ce qu'une fois. Mais 6 Coupes du Monde, c'est plus facile à dire qu'à faire. C'est toute une vie d'efforts, de sacrifices. C'est autant que Messi et Ronaldo, même si je ne me compare pas à eux. Ils ont évidemment un autre niveau, ils sont sur une autre planète. Bien entendu, le fait que cette Coupe du Monde soit en partie dans notre pays, ça m'a aidé à atteindre ce record. Je sais que c'est ma dernière Coupe du Monde, j'ai le sourire, je profite du moment.
5: Smile and enjoy the moment.
3: Guillermo Ochoa avant l'entrée en lice du Mexique, donc ce soir à domicile contre l'Afrique du Sud. On est dans le groupe A là bien sûr, et l'autre match de ce groupe, il est programmé la nuit prochaine, 4h du matin heure belge, et ce sera Corée du Sud Tchéquie, à suivre d'ailleurs comme tous les matchs, les 104 matchs de cette Coupe du Monde à suivre sur la RTBF.
2: Les Diables Rouges sont à Seattle pour l'instant dans leur camp de base.
3: Et ils y passent la majeure partie de leur temps, c'est une volonté de Rudy Garcia. Alors bonne nouvelle, Jérémy Doku est bien de retour à l'entraînement après avoir dû écourter sa séance mardi. Petit point météo aussi, il fait encore bon à Seattle, une météo belge, mais relativement fraîche, sympathique. Mais attention, les températures vont grimper pour le match de lundi contre l'Égypte. Il faudra que les Diables s'y préparent. Pour l'instant, en tout cas, le groupe vit bien et nos envoyés spéciaux nous le confirment dans leur rendez-vous quotidien. Il faut prendre ses habitudes, c'est le morning, notre talk en vidéo, tout chaud, tous les matins. Petit extrait pour vous mettre en appétit avec aujourd'hui Vincent Linguendries, Fred Doissège et Manuel Jousse.
7: Ici, il y a quand même un mix, je trouve très intéressant, entre une motivation énorme chez les plus anciens, qu'on n'a quasiment jamais senti dans le chef de certains, ou alors il y a très longtemps, par exemple, Kevin De Bruyne. Ouais. Franchement, ça fait des mois qu'il parle de ce tournoi, maintenant il y est, il est ultra motivé. Et tous les jeunes qui débarquent ici et qui forcément sont très impatients, très excités d'entrer dans le tournoi. Donc il y a un mix qui me paraît bien intéressant et équilibré.
8: Le mood, on sent que le mood, nous qui vivons un petit peu à côté d'eux, on sent que c'est positif.
9: Et Dieu sait si à Kevin De Bruyne de bonne humeur, c'est toute une équipe qui sourit quoi.
3: Toute une équipe qui sourit dans le morning, donc notre vidéocast Made in USA. 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
2: Et tout ça, ce n'est qu'une toute petite partie de ce qu'on vous propose, on va en reparler dans un instant avec Alessia dans le Zap Média. Merci Lise Burion pour ce journal du Mondial.
3: Et bonne Coupe du Monde hein, tout le monde.
2: Bonne Coupe du Monde, et votre pronostic
3: Je vais pas me faire des amis parce que je pense que la France.
2: Allez, quittez le plateau.
3: Quittez
2: le plateau.
3: L'Espagne.
2: Allez, oublions ce qu'elle a dit. Notre invitée tout à l'heure, c'est Julie Compagnon, et elle reprend ça. Ah, Julie Compagnon avec son groupe rend hommage à France Gall sur scène. Il y a une tournée en ce moment, on va en reparler avec elle tout à l'heure. Elle vient chanter en live. 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On jouera tout à l'heure au qui dit vrai. Là, il est 8h19. Il est grand temps de retrouver le cactus. Gaëtan, ça passe presque inaperçu, mais aujourd'hui commence un événement sportif exceptionnel.
4: En effet, mon cher Cyril, ouvrez vos paquets de chips, décapsulez vos meilleurs

0: Franchement, si ça se trouve, tout le pays est consanguin depuis le début. Hein. Ça expliquerait tellement de choses. Tout le monde a des armes, on bouffe comme des ogres, on fait la guerre, on vote Trump deux fois. Bah oui, mais si papa et maman sont cousins, ça explique tout. D'ailleurs, Trump qui a reçu un prix de la paix de la part de la FIFA cette année. Déjà pourquoi ? Il menace Cuba, il a voulu attaquer la Norvège, il a rien résolu dans le conflit israélo-palestinien, et il a attaqué l'Iran. Franchement, il n'y avait pas quelqu'un d'autre pour un prix pour la paix, je sais pas moi, genre Julien par exemple. Vous avez déclaré une guerre récemment ?
1: Non.
0: À part contre le soleil, le pire ennemi des roues, c'est le soleil et l'eau bénite. Mais sinon, pas de guerre déclarée contre un pays, non ? Bah voilà, Julien mérite plus un prix Nobel que Trump. Je sais Alessia, ça fait mal au cul comme phrase, mais c'est factuel. Et surtout, depuis quand la FIFA, un organisme de foot, remet des prix pour la paix ? C'est comme si la Ligue du billard remettait des prix cinématographiques. Et La queue d'or du meilleur film est attribuée à La couleur de l'argent pour la 65e fois d'affilée. C'est le seul film sur le billard que je connais. Après, ce qui est super avec la FIFA, c'est qu'ils ont quand même lutté pour des valeurs humanistes, avec des grandes luttes contre le racisme. Say no to racism, c'est important pour eux. C'est pour ça que quand un de leurs arbitres pour la Coupe du Monde, Omar Artan, arbitre somalien, a été interdit de territoire, malgré des papiers parfaitement en règle, la FIFA a dit « Bon, c'est super, c'est pas du racisme, ça, c'est du libre arbitre. » Ils ont dit « Tu es libre, petit arbitre, rentre chez toi, tu es libre. » Ou avec l'équipe d'Iran. Alors attention, ils peuvent jouer leurs matchs, eux, pendant la Coupe du Monde, ça va, ne me faites pas dire ce que j'ai pas dit, ils peuvent jouer les matchs, grand prince, mais ils doivent quitter le territoire dès qu'ils ont joué le match. Ils peuvent revenir que quand ils jouent le match. Ça va être super bien pour gagner des matchs, ça. Ou l'attaquant star de l'Irak qui a passé 7 heures d'interrogatoire sur une chaise en plastique. Apparemment, 7 heures, c'est le temps qu'il faut pour savoir si tu es vraiment footballeur ou non, alors qu'en vrai, c'est très facile à vérifier. Normalement, 4 x 13, c'est bon, il est footballeur. Julien cherche vraiment encore la réponse, je le vois dans ses yeux. J'ai l'impression de lui annoncer un truc comme dans Harry Potter, tu es un stopper, Harry. Donc voilà, cette Coupe du Monde n'a pas encore commencé, que des scandales fusent dans tous les sens. Après, loin de moi l'idée de condamner cette grande mec du foot, mais rappelons jusqu'à la fin, pour le pire comme pour le meilleur, tout ça ne restera que du foot.
2: Merci Gaëtan, bravo pour ce cactus à retrouver sur RTB Info Bio et sur la page Facebook de Vivacité. Dans un instant, le Zap Média jusqu'à 9h, c'est ça le 8-9. Voyons ce qui se passe sur les routes.
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2: On regarde ce qui se passe sur les routes, c'est le Mobile Info avec Anthony Cujas.
5: Oui Cyril, et pour l'instant quelques ralentissements habituels hein, sur la Nationale 5, ça c'est du côté de l'Overval. Pour l'instant vous perdez une petite dizaine de minutes en direction de Charleroi. Ralentissement aussi sur la E19 Bruxelles-Mons, en direction de Mons. Donc pour l'instant vous perdez du temps si vous êtes du côté de Houdin et que vous devez vous rendre vers Mons. Vous perdez un petit quart d'heure, c'est à cause de la zone de travaux. Si vous êtes en direction de Charleroi, il y a également des ralentissements dans le bas de l'Aisne de Beaumré, une petite 5 minutes de perdu en direction de Charleroi également. Et puis, si vous devez prendre le train, il y avait ce matin quelques soucis du côté de Hatte et Lessines. Et des retards sont toujours possibles à 7h06. Prudence et bonne route ce matin.
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6: 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Bonne matinée, il est 8h26, c'est les Zap Médias. Il y a beaucoup de choses qui vont se passer autour de la Coupe du Monde, sur les médias de la RTBF. On va tenter de faire la liste, mais je suis pas sûr qu'on ait le temps de tout faire, Alessia, parce qu'il y a tellement de trucs, tellement de mobilisation des équipes.
7: Oui, la RTBF est au taquet. Je vais essayer de faire le résumé du résumé de ce qu'on fait. En tout cas, on est là sur tous les matchs. Ce qu'il faut retenir, c'est que sur Ovio, il y aura tout parce qu'il y a le décalage horaire. Mais s'il y a trois mots à retenir, c'est le match, le mag et le match club. Bon, ça fait quatre mots, mais vous avez compris. Le match, mais c'est par exemple ce qu'il y aura.
8: C'est du Julien Lapraille.
9: Le match.
10: Le match, c'est des gens qui jouent.
7: Ouais. Non, l'émission, le match, est-ce qu'il y aura ce soir sur RTBF La Une. Donc dès 20h15, vous avez l'avant-match avec Jérémy Béz et Anne-Sophie Depau. Ouais. Et puis ce soir, il y a le match d'inauguration, hein, Mexique-Afrique du Sud. Donc là, ce sera le match en lui-même. Et puis il y aura.
6: Donc juste avant, on a mis l'émission qui s'appelle le match.
7: Non, ça s'appelle l'avant-match. Et dans le match, il y a
6: l'avant-match,
7: le match et l'après-match. D'accord. Vous voyez, c'est le match, c'est l'émission qui
6: c'est tout,
7: s'occupe
6: c'est
7: du match. Voilà. Et puis il y aura
6: qu'on
7: le
6: pas
7: mag.
6: Beaucoup de temps.
7: Allez, ne coupez pas.
6: Le mag alors.
7: Le mag, ce sera tous les jours sur Tipeee. Et donc là, on résume tout ce qui s'est passé. Si on a raté des infos, c'est soit avec Anne-Sophie Depau, soit avec Olivia Grisard. Et puis, il y aura le match club. Et ça, c'est la petite nouveauté pour cette année. C'est un dispositif Tarmac, Spit et XP, donc les médias jeunes de la RTBF. Et donc, on sera en direct sur Ovio et sur TikTok. Et par exemple, moi, et
6: oui, bien, vous, par exemple.
7: Samedi soir, très tard, à minuit, je serai là pour commenter le match du Maroc. Voilà.
6: Et alors, plein d'autres choses qui vont se passer. 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Il est 8h20.
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6: Voici les titres de l'actualité avec Christophe Grandjean.
24: Des parents qui obtiennent gain de cause contre des enseignants alors que la grève continue dans la plupart des écoles de la Fédération Wallonie-Bruxelles. La justice a ordonné la levée des piquets de grève ce matin devant l'école Sainte-Véronique à Liège. Justice qui avait été saisie par 5 parents d'élèves. 2 huissiers sont sur place ce matin pour veiller à l'exécution de la décision. Patrick Bruel évite la casse-prison. Le chanteur a été inculpé hier soir pour plusieurs agressions sexuelles et viols, mais remis en liberté sous contrôle judiciaire dans l'attente de son procès. D'ici là, Patrick Bruel devra respecter des conditions très strictes, notamment interdiction de quitter la France, interdiction d'entrer en contact avec les victimes, interdiction de fréquenter des salons de massage et obligation de suivre un traitement psychologique. Libération assortie aussi du paiement d'une caution de 500 000 euros. 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
6: La météo, ça devient une habitude ces derniers jours. Un peu de soleil ce matin et puis retour de la pluie dans l'après-midi pour les températures jusqu'à 18 degrés. Il est 8h30. Toute l'info dans notre région. Bonjour Nadège Wissenbergs.
25: Bonjour Cyril, bonjour à toutes et tous. Les vols se multiplient dans les exploitations agricoles de notre région. Dans le viseur des malfrats, les GPS présents dans les engins agricoles. Des équipements qui sont très coûteux mais qui se revendent assez bien. Les voleurs survolent en fait les fermes et les terres avec un drone pour mieux connaître les lieux et ainsi s'emparer du butin plus facilement. Plusieurs vols ont été signalés dans le Hainaut ainsi que du côté du Brabant wallon. Lisa Becken et Valentin Lecoq ont rencontré justement un agriculteur victime d'un vol de GPS à Aulchin dans l'entité d'Elstine.
26: C'est cet écran-là qui vole, entre autres, ils arrachent tout.
27: Benoît de Joncaire, agriculteur à Aulchin, a été victime d'un vol dans son hangar. Préjudice estimé.
28: 30 000 euros plus ou moins, les trois antennes et les trois écrans avec les activations, on est plus ou moins à cette somme-là.
29: Tellement de personnes se sont faites avoir que maintenant, on est plusieurs à avoir un système d'alarme dans les hangars agricoles, à mettre un traceur sur l'antenne, sur l'écran, à démonter les antennes si on est au milieu des champs, qu'on laisse son véhicule de la nuit là au milieu des champs.
27: Rien que dans la zone de police de Binche-Anderlu-Lerme, 6 faits ont été recensés en près de 2 ans. Mais le phénomène est plus large. Des faits similaires ont eu lieu dans le Brabant wallon récemment. Le chef de corps de la zone de police Nivelles-Genappe, Pascal Neyman, a décidé de communiquer pour prévenir les agriculteurs.
30: Nous avons alerté les agriculteurs et les vendeurs d'une certaine marque de tracteurs que des voleurs prenaient possession de leur GPS et peut-être autres technologies qui se vendent très cher au marché noir.
27: Et le mode opératoire observé est souvent le même, un repérage préalable via un drone en journée et une intrusion de nuit dans les exploitations.
25: Et ce sont surtout les équipements de la marque John Deere qui sont visés par les voleurs. Alors la police appelle à la vigilance. Si vous observez un drone survolant de manière inhabituelle des champs, des exploitations ou des hangars, contactez immédiatement le 101. Dans le reste de l'actualité, le jury qui délibère aujourd'hui dans le procès de Paolo et Antonino Falzone, ce chauffard et son passager qui ont foncé dans un regroupement de Gilles lors du carnaval de Stripy-Brackney en mars 2022. Ils étaient tous deux à bord d'une BMW, un véhicule qui avait été modifié. Paolo Falzone avait fait reprogrammer la puissance du moteur. Davantage de chevaux, c'est le principe du débridage. Une pratique présente en Belgique auprès de garages spécialisés dans la performance. Mais il y a tout de même encore un flou juridique concernant ce type d'opération. Alors normalement, l'assurance doit être prévenue car un véhicule plus puissant coûte plus cher à couvrir et l'assuré risque de ne pas être couvert en cas d'accident. Oui, mais voilà, selon Maxime Tassin, courtier en assurance, cette démarche est rarement faite.
0: On ne nous dit jamais. On n'a jamais eu le cas où quelqu'un nous a signalé qu'il avait modifié la puissance de son véhicule. On sait que ça se fait, mais nous, on n'a pas la possibilité de vérifier, évidemment. Et donc, non. En général, les gens ne le disent pas.
1: On ne déclare pas cette modification à notre compagnie d'assurance. Qu'est-ce qu'on risque, en fait ?
0: Ben, on risque surtout en cas de sinistre. C'est-à-dire que s'il y a un sinistre de la part de l'assuré, la compagnie pourrait faire une action récursoire contre lui en disant que le risque a été modifié et qu'il n'est pas celui prévu au contrat. C'est-à-dire qu'à ce moment-là, ce sera à lui de payer les dommages qu'il a créés.
25: Des propos recueillis par Romain Van de Neuvel. Et du côté du procès, donc, le verdict du jury est attendu vendredi. Ensuite, les débats reprendront. Ils porteront sur les peines. La contestation ne faiblit pas chez les enseignants. De nouvelles actions sont menées encore aujourd'hui. Exemple avec cette cinquantaine de profs, principalement venus de Gosselies et de Jumet, qui mènent une action ce matin de sensibilisation sur deux ronds-points à proximité de la sortie d'autoroute de la A54 à Gosselies. Une action avec des pancartes pour interpeller les automobilistes et aussi la volonté d'associer tous les degrés de l'enseignement. Alors pour ces manifestants, les mesures prises vont toucher tous les enseignants et leurs élèves, aussi bien de la maternelle aux études supérieures, en passant par les primaires et les secondaires. On écoute justement cette manifestante.
2: Ici, on a bien des maternelles, des primaires et des enseignants du degré inférieur. C'est bien la preuve que ces mesures, elles touchent tout l'enseignement. Et si on retire du budget en maternelle, on demande toujours de faire de l'éveil à la culture, de l'éveil aux langues, de l'éveil à plein de choses, mais on retire du budget. Donc comment voulez-vous faire ça, sachant qu'une boîte de marqueurs, ça coûte 100 euros. Si on ne donne pas de matériel, si on ne donne pas de possibilité de faire venir des intervenants, d'éveiller au monde, comment voulez-vous que les enfants soient préparés? Donc la maternelle, c'est vraiment la base de toute l'éducation. Si on retire du budget, du matériel, etc. Ils vont déjà partir avec un handicap, les enfants. Ils vont arriver en primaire, ça va être pire. Des classes surchargées avec un seul enseignant pour 32 enfants, c'est pas des conditions abordables. Et puis ça se reproduit avec le tronc commun, avec l'absence du différencié en secondaire. Et donc voilà, c'est vraiment sur toute la lignée qu'il y a un gros souci.
25: Une interview du Duc de Calu. Et puis une rencontre de conciliation doit avoir lieu ce jeudi entre syndicats et direction de Team Arsenal afin de tenter de renouer le dialogue. Depuis près de 3 semaines, l'entreprise est touchée par un mouvement de grève. Au centre de ce conflit, la négociation du plan social qui concerne la phase à chaud et qui prévoyait la perte de 180 emplois, un chiffre bu à la baisse depuis, mais les discussions restent difficiles. Et puis demain, restez à l'écoute de notre émission. Nous serons en direct depuis l'Aquascope de Virel pour une émission spéciale avec nos collègues de Namur Matin, Xavier Ponsard et Blandine Rance. 2 heures d'émission au cœur du parc national de l'Antre-Sambre-et-Meuse pour y découvrir les tours d'observation, pour aller à la rencontre aussi des guides et des associations qui œuvrent pour la préservation des lieux, de la faune et de la flore. Une émission donc en direct de 6h à 8h, à voir aussi sur Télésambre et sur Bouquet. C'est la fin de ce journal. Passez une très belle journée à notre écoute.
6: Dès 9h, il y aura 3 débats dans C'est vous qui le dites. On parlera de Patrick Bruel. Il n'a pas dormi en prison. Il est libéré sous condition, sous contrôle judiciaire. On en reparlera tout à l'heure. Parmi les conditions, est-ce qu'il lui est interdit, par exemple, fréquenter les salons de massage? Ça ne pourra pas. Il doit verser une caution de 500 000 euros, avoir un suivi psychologique. Il ne peut pas quitter la France. Il ne peut pas être en contact avec les plaignantes ou leurs proches. Mais il peut techniquement remonter sur scène. Est-ce que vous le voyez remonter sur scène? Ce sera notre premier débat. Delaine rembourse 3 PV par an à ses chauffeurs pour des petites infractions. Ça choque un journaliste qui le dit ce matin dans la presse, on en parlera tout à l'heure. Est-ce qu'un chauffeur de bus doit se faire rembourser ses premiers PV chaque année? À la STIB ou au TEC, ça ne fonctionne pas de la même manière. Et puis François Pirette est fâché sur le roi Philippe parce qu'il n'a pas parlé de la situation de l'enseignement en Fédération Wallonie-Bruxelles alors qu'il est allé à la remise de diplôme de sa fille aux États-Unis. François Pirette est fâché sur le roi, est-ce que vous aussi? Voilà les 3 débats dès 9h. On regarde ce qui se passe sur les routes, c'est le Mobile Info avec Anthony Cujas.
3: Oui Cyril, il y a ces ralentissements engendrés par des travaux, c'est sur le 19 Bruxelles-Mons, c'est autonomie. Vous perdez pour l'instant 10 minutes en direction de Mons, prudence si vous êtes dans le coin là, si vous êtes à Bruxelles par contre, il y a quelques ralentissements également, c'est notamment du côté du tunnel Reyers qui pour l'instant, le tunnel Reyers, pardon, il y a un accident, le tunnel est rouvert, mais par contre vous perdez 20 minutes pour aller vers le centre en passant par le tunnel, et puis si vous êtes dans la région de Charleroi, attention sur la Nationale 5, vous ralentissez, vous perdez une dizaine de minutes en direction de Charleroi, et puis sur l'Aisne de Bommeray aussi vous perdez 5 minutes, pareil pour la Nationale 54 du côté de Lerne, ça ralentit ce matin.
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6: Bonne matinée, merci d'être avec nous. Il est 8h41. 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
6: 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On joue au qui dit vrai dans quelques minutes, mais là il est temps d'accueillir notre invité. C'est Julie Compagnon qui est avec nous ce matin. Bonjour Julie.
39: Bonjour Cyril, salut tout le monde.
6: Bonjour Julie. On vous entend régulièrement dans l'émission, vous participez souvent au 8-9, on vous voit dans le 6-8. Et puis à côté, il y a la musique,
39: ouais.
6: Mais il n'y a pas qu'un seul projet, il y en a plein. On va parler d'un ce matin, celui-ci.

0: Avec votre groupe Hong Kong Stars, vous rendez hommage à France Gall.
1: Ouais.
0: Ça a commencé quand, votre amour pour France Gall?
1: Oh bah, ça a commencé toute petite. Hein. Ma maman me faisait écouter France Gall avant de partir à l'école le matin. Donc, c'est vrai que oui, ça fait... Enfin, moi, j'ai grandi avec ça. J'ai été biberonnée à ça.
0: Et sur les premières chansons que vous chantez quand vous êtes petite?
1: Oui, ça fait partie certainement des premières choses. Ça,
0: et ça, une souris verte.
1: C'est ça, ça, une souris verte. Mais mais après, voilà, je pense que toutes les filles et même les garçons de ma génération connaissent, enfin, même sans le savoir, beaucoup de chansons de France Gall.
0: D'ailleurs, c'est entendu, ce
1: que. Oui, et d'ailleurs, quand on fait les concerts, chaque personne nous dit, tiens, on se rendait pas compte que pendant 2 heures, en fait, c'est que des tubes. Parce qu'en fait, on connaît, il jouait du piano debout, on connaît Résiste, on connaît Là et Là, mais en fait, sans le savoir, on en connaît 45 des chansons de France Gall.
0: Alors, il y a le fait d'aimer, il y a le fait de chantonner à la maison.
1: Ouais.
0: Et puis, il y a s'attaquer à quelqu'un qu'on aime bien sur scène.
1: Ouais.
2: Physiquement.
0: Pourquoi ça vous fait
1: rire? Physiquement, franchement, j'y suis pour rien du tout.
0: Mais non, mais quand on aime beaucoup, ouais, ça doit pas être facile la première fois de se dire on reprend son répertoire.
1: Mais en fait, c'était pas mon choix au départ, on m'a forcé.
0: Non, c'est pas, qui c'est
2: pas vrai.
0: Ça.
2: Moi, non, je voulais faire Barry White à la base.
1: Non, en fait, c'est Yves Bébé qui est à l'initiative du projet. Yves Bébé, c'était le batteur de Morane, batteur de William Scheller et de plein de grands artistes. Et en fait, un jour, il m'a appelé. Il était aussi mentor à la batterie de mon compagnon qui était batteur. Et donc, un jour, il m'a appelé, il m'a dit, Julie, est-ce que tu veux être ma France Gall? Et puis, j'ai dit, je connais déjà tout par cœur, si tu veux, donc il n'y a pas de problème. Et en fait, c'est venu comme ça, mais c'est pas moi qui l'ai décidé. Je dois avouer que j'aurais jamais eu cette idée. Mais c'est vrai que, voilà, lui, il a eu une super idée. Ça fait 10 ans maintenant que le projet existe. Et moi, je suis ravie de le faire. Et ça fait 10 ans que je chante France Gall avec des pauses, évidemment. Mais à chaque fois, le bonheur est intact, en fait, parce que les morceaux sont juste sublimes.
0: Vous pouvez chanter ou la salle chante à votre place?
1: Alors, non, franchement, je chante beaucoup, mais c'est vrai que la salle aide beaucoup parce que les gens connaissent tous les titres de France Gall par cœur et c'est très très intense, il faut se rendre compte. Bon, je suis bien consciente que ce ne sont pas mes chansons ni mes compositions, mais quand on commence par exemple avec La Déclaration, Diego, Si Maman Si, le public reprend ça par cœur. Et après, quand on enchaîne avec Résiste, et là, il jouait du piano debout, là, tout le monde chante. Et c'est vrai que c'est... on chante ensemble, on va dire.
0: Vous en jouez quand vous oubliez les paroles?
1: Ah non, mais j'oublie jamais.
0: Vous
1: c'est ça.
0: Parce que vous avez déjà utilisé la technique.
1: Quoi, de dire à vous?
0: Ouais.
1: Non.
0: Je sais plus ce qui arrive, allez.
1: Non, mais ce qui m'arrive parfois, et ça c'est vrai, et d'ailleurs le public l'a vécu il n'y a pas si longtemps, je suis quelqu'un de très sensible, d'assez hypersensible, et donc il y a toujours un moment, je me prépare sur certains morceaux, mais il y a toujours un moment où je fonds en larmes et où c'est plus possible. Et alors là, le public, j'entends toujours un petit « Allez, Julie !» Et puis le public se met à chanter et me porte. Et puis il y a aussi les musiciens, Fabien Munda à la guitare, Tom DeWatt au clavier, Philly au chœur, Renoir à la basse. Enfin, j'espère que j'ai dit tout le monde. Et Jean-Marc Pitance à la lumière et Christophe Loncourt au son. Et voilà, tout le monde est là pour porter ce projet. Je veux dire, moi, j'en suis la chanteuse, mais on est toute une équipe derrière ce chouette projet.
0: Il y a une tournée là en ce moment. Ouais. Vous avez déjà fait plein de concerts qui était complet en 2025,
1: oui.
0: Donc 2026 est chargé aussi. 23 juin, vous serez au Delta à Namur, le 25 octobre au Sébastopol à Lille, le 28 octobre au Théâtre Royal de Mons, ça s'arrête pas là, 3 décembre, Forum de Liège, 7 décembre, Maison Culturelle de Tournai, puis le 15 décembre à la Sucrerie à Wavre.
1: Et le 3 février au Cirque Royal.
0: Oh pardon là
2: C'est
0: vous nous aviez caché ça.
1: En fait, on va de surprise en surprise avec ce projet. C'est vraiment, enfin, j'en ai des frissons rien qu'à vous le dire parce que c'est super excitant pour nous. C'est une chouette reconnaissance du projet. Comme je vous le disais, ça fait 10 ans que ça existe et là, on est tombé sur un producteur qui croit, qui est Lucas Pierre avec Evenside. D'ailleurs, allez sur le site si vous voulez connaître toutes les dates. Mais on a une chance inouïe et le public répond présent et ça, c'est moi, j'ai le cœur qui est en train d'exploser, tout comme mes collègues.
0: Mais c'est mérité parce que toute l'équipe sait à quel point vous bossez très fort.
1: Oui.
2: De fou.
0: N'hésitez pas à réserver vos places ce matin, vous nous offrez un live.
1: Oui, si vous voulez.
0: Avec Fabien à la guitare, je vous invite à aller à l'espace live. On va entendre la version par Julie Compagnon de Diego. Si vous avez l'occasion, arrêtez-vous. Vous arrêtez ce que vous êtes en train de faire. Vous montez un petit peu le son, profitez de ce moment. Il est 8h47, voici Julie Compagnon en live ce matin sur Viva et sur La Une.

0: merci beaucoup.
1: C'est toujours un moment compliqué de chanter devant vous.
2: Ça vous stresse plus qu'une salle?
1: Ah bah ça me stresse de chanter devant vous. Vous êtes, je vous connais et du coup c'est voilà.
3: C'était super.
4: Bah merci.
2: Merci Julie, merci Fabien d'avoir accompagné à la guitare ce matin. Si vous voulez aller voir le groupe Hong Kong Star sur scène, il y a plein de dates qui arrivent: Namur, Lille, Mons, Liège, Tournai, Wavre et le Cirque Royal de Bruxelles en 2027. N'hésitez pas à aller retrouver toutes les infos sur les réseaux sociaux d'Hong Kong Stars. Dans un instant, on joue au qui dit vrai. Et puis avant 9h, nous allons en savoir plus sur la limonade brésilienne. C'est une des trends du moment. Mais qu'est-ce que c'est? Comment ça se fait? La réponse avec Julien Lapraille dans un instant.
3: On n'est pas sûr.
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2: Dans un instant, nous allons parler infusion d'eau. On met pas juste des fruits dans de l'eau pour
3: non,
2: faire
3: infusion. Non, monsieur, heureux. On va parler d'anti-gaspillage. On va surtout penser aussi de température.
2: Ça va, Jeff Tuch?
3: Bah, dites, ça va aller.
2: Température.
3: Température, désolé, c'est mon accent qui ressort.
2: Ouais. Donc, on verra comment faire des infusions dans un instant et on parlera de la limonade brésilienne. Vous avez déjà entendu parler de ça, Alessia?
4: Non, je sais pas si j'avais vraiment envie d'en entendre parler, mais on va aller.
3: Bah, ça fait. Dites. Et moi, j'ai été attentif à votre journal, à votre.
2: Oui, c'est pas. Alors, votre journal, c'était Christophe Grandjean.
3: Ouais, non, oui.
2: On confond rarement les deux.
3: Ça va bien, les cheveux longs d'ailleurs, Christophe.
4: Je le prends très mal. Mais j'adore Christophe. Mais
2: avant tout ça, il est 8h52, on joue au qui dit vrai. Claire est avec nous au téléphone. Bonjour Claire.
16: Bonjour.
2: Bienvenue
16: Bonjour.
2: Dans l'émission. Vous êtes déjà allée au Futuroscope à Poitiers?
16: Alors écoutez, au début, à l'année d'ouverture, donc ça date maintenant.
2: Ah oui, parce qu'il y a plein de nouvelles attractions depuis. Okay. Hein.
16: Ouais. Oui, bah il paraît, oui, je pense que c'était vraiment tout le début. Donc,
2: Alors peut-être que vous allez découvrir les nouvelles attractions, découvrir le parc aquatique, loger à l'écologie, si vous nous dites qui dit vrai concernant une info people qui parle de cette chanteuse ce matin. Madonna, bien sûr. Alors pourquoi est-ce qu'on parle de Madonna? Parce que Madonna a surpris avec... elle a créé la surprise avec une nouvelle collaboration. Quelle est cette collaboration? Écoutez d'abord la version d'Alessia.
3: Christophe.
4: Elle a annoncé qu'elle allait collaborer en tant que reine de la pop avec la reine de Belgique, Elena, pour nous préparer un duo.
3: Et pourquoi pas?
2: Julien, quelle est votre version à vous?
3: Bah écoutez, elle va collaborer avec le star des pâtissiers, le pâtissier des
2: Vous
3: stars.
2: Pouvez articuler parce qu'on n'a rien compris, on dirait Gaëtan.
3: C'est bien. Elle va collaborer avec le pâtissier des stars, entre guillemets, Cédric Grolet, où ils vont créer une pâtisserie en lien à Madonna.
2: D'accord.
3: La Madonna.
16: Okay.
2: Troisième version, celle de Gaëtan.
17: Elle va collaborer avec la marque de cosmétiques italienne bien connue, Kiko Milano, en devenant leur nouvelle égérie.
2: Qui dit vrai ce matin, Alessia, Julien ou Gaëtan, Claire?
16: Alessia, c'était...
17: Elena.
2: Le duo avec Elena,
4: Gaëtan, c'était
3: moi,
4: Kiko Milano.
3: Et moi, c'était le gâteau avec
4: Cédric
3: Grolet.
4: Et vous, on n'a pas compris, donc de toute façon, vous êtes éliminés. Donc, c'est entre Gaëtan et moi.
2: Qu'est-ce qu'on fait, Claire?
16: Moi, je dirais avec Elena, non?
0: Aïe, aïe, aïe, aïe, aïe.
2: Non, c'était Gaëtan qui avait la bonne réponse. Collaboration avec la marque Kiko Milano. Oh, dommage. Elle devient la nouvelle égérie de la marque, mais c'est vrai qu'elle utilise beaucoup de maquillage. Donc ça avait du sens. Ah, dommage, dommage, dommage, Claire. Bon, c'est pas grave. L'autre consolation, vous choisissez un mot pour la chanson de demain. Et vous l'entendrez à la radio.
16: Oui, j'ai déjà choisi.
2: C'est quoi?
16: J'avais dit soleil.
2: Soleil, ouais. Bah c'est noté. Ah, je suis triste pour vous.
4: Ouais. Oui. On aurait bien voulu un duo Madonna et Elena.
2: Oui, ouais, oui, oui, mais c'est pas dans les cartons pour l'instant. Bon, Claire, on vous embrasse, on vous souhaite une bonne journée. 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Juste après la pause, on parle d'infusion avec des fruits. À tout de suite.
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2: Julien Lapraille est avec nous ce matin. Il va nous apprendre à faire des infusions d'eau et réaliser la trend du moment. Ah. La tendance, c'est la limonade brésilienne. Mais d'abord, les infusions. C'est pas juste des fruits ou des légumes et de l'eau. Hein.
3: Mais non, mais ce qui est hyper important, c'est la température pour faire infuser. En fait, on ne doit jamais faire bouillir. Et c'est ça que je vois des fois. Enfin, j'entends et je vois passer des fois. On ne peut pas amener à ébullition l'eau pour ensuite y mettre des légumes, des
2: fruits. Donc attendez, si on trempe juste dans l'eau, ça va prendre le goût, mais pas assez?
3: Pas assez. Il faut monter à 60 degrés maximum. C'est vraiment la température idéale pour faire infuser des herbes aromatiques, des plantes, des fruits, ce que vous voulez. Ensuite, on laisse ça maximum 2 heures. Parce qu'au-delà de 2 heures, l'amertume du fruit ou des plantes ressort.
2: Donc attendez, 2 heures à 60 degrés?
3: Non, on amène à 60 degrés.
2: Ouais, et puis on...
3: D'accord. Ensuite, on met sous le côté, on met un couvercle et on laisse maximum 2 heures avec les ingrédients. Pourquoi? D'accord. Au-delà de 2 heures, l'amertume ressort. Okay. Par exemple, vous allez faire une eau aromatisée. Le matin, à 8 heures, mettez du concombre, de la menthe et du romarin, par exemple. Ouais. Eh bien, entre 8 heures et 16 heures, le goût va totalement changer et c'est vraiment le gros problème que tout le monde a à l'heure actuelle, pas tout le monde, tout le monde ne fait pas l'erreur, c'est de laisser les ingrédients dans votre eau. Enlever justement les ingrédients. Vous faites ça la veille éventuellement à 22-23 heures, et le matin quand vous levez vers 5 heures, hop, vous filtrez l'eau. Mais ne laissez pas les ingrédients dedans, parce que sinon...
2: Les calculs sont pas bons.
3: Oui, vous avez compris, en gros.
2: Vous nous dites qu'on fait ça à 23 heures, que c'est 2 heures maximum et qu'on fait ça au réveil. Mais vous savez qu'on doit dormir plus que 2 heures.
3: Moi, j'ai dormi 3 heures cette nuit, par exemple.
2: Mais ça reste plus que 2 heures.
4: Ceci explique cela, ceci
3: bon,
4: dit.
3: En résumé, vous ne laissez pas...
2: Organisez-vous pour 2 heures maximum.
3: Voilà. On doit s'organiser, pas plus de 2 heures, d'accord? 60 degrés, pas plus de 2 heures. Ensuite, une limonade. On peut faire sa petite limonade maison. Vous prenez du bicarbonate de soude, d'accord? Vous allez voir tout simplement en pharmacie. Et là, vous allez faire le mélange...
2: Pour l'alimentaire.
3: Voilà, alimentaire, bien entendu. Et vous allez faire le mélange entre de l'eau, le bicarbonate et du jus de citron, en fait. Et le mélange va faire cette petite eau pétillante. Alors, pétillant légèrement, mais ça va amener ce petit côté un peu pétillant. Vous mettez de la menthe et le tour est joué. N'oubliez pas, pas plus de 2 heures qu'on laisse tout ça mélanger.
25: C'est quoi l'extrait qu'on voit en télé, mon cher Julien?
3: Justement,
25: ici... Vous avez quand même pas déjà fait cette recette autre part?
3: Espèce de... La semaine dernière... Pour les ambassadeurs, justement, en télé, on a créé une eau aromatisée anti-gaspi. Par exemple, j'ai récupéré les têtes, les queues de fraises et les épluchures de rhubarbe. Ouais. J'ai laissé infuser, comme je l'ai dit, 65 degrés, maximum 2 heures. J'ai filtré et j'avais une eau aromatisée grâce aux épluchures. Donc ça aussi, c'est intéressant. Et alors, la traîne du moment, vous en parlez.
2: La limonade brésilienne.
3: Ça n'a rien à voir avec le Brésil. C'est tout simplement, on prend une eau aromatisée et dedans, on va y mettre du lait concentré.
4: Bah.
3: Voilà. Je vais être franc, je l'ai effectué, je l'ai testé. C'est un tout petit peu écœurant par rapport à une proportion classique. J'ai divisé en deux la quantité. Moi, j'ai mis du miel. C'est plus subtil, plus délicat. Mais c'est vrai que c'est pas ouf. Maintenant, ça fait penser un petit
2: peu
3: à un
2: smoothie. Mais donc, on l'utilise pour sucrer, normalement.
3: On l'utilise pour sucrer et amener un côté un peu smoothie. Donc, ça devient un peu gourmand, un petit peu onctueux, comme un smoothie. Le smoothie, on met de la crème, on met un petit peu de lait. On peut mettre de la glace éventuellement aussi. Et donc, voilà, faire très attention.
4: Et au Brésil, ils font ça. Alors, ils mélangent
3: pas
4: de l'eau avec
3: Ce qui est fou, c'est que ça vient pas du tout du Brésil. C'est le mot Brésil qu'ils ont associé. Et on voit ça sur tous les réseaux, par exemple, de cuisine que moi je peux suivre, que je m'amuse. Et je voyais ça, c'est quoi ce truc-là? Et je regarde simplement, une limonade brésilienne, c'est tout simplement du lait concentré dans une eau infusée avec, par exemple, de l'amande, de la verveine, etc. Dernière petite chose, faites bien attention aux associations. D'accord ? Par exemple, si vous prenez de la fraise, ne mettez pas du romarin, ça ne fonctionne pas. De la pêche avec le romarin, ça fonctionne, par exemple. Donc faites bien attention. Et puis, voilà, c'est déjà pas mal.
2: Bah oui, merci Julien.
3: C'est bien pour une fois.
4: Mais comment on peut savoir si les associations sont bonnes
2: ou pas ? Vous l'appelez.
4: On appelle Julien.
3: Vous m'envoyez un email et au pire des cas, sur mes réseaux sociaux, il y a deux limonades que vous pouvez refaire chez vous facilement et le tour est joué.
2: Merci beaucoup Julien.
3: Avec plaisir. J'étais efficace
2: de quoi nous rafraîchir.
3: De quoi ?
2: Je dis voilà de quoi nous rafraîchir.
3: Ah oui, l'été arrive, il va faire chaud. Mm-hmm. N'oubliez pas les petits glaçons aussi.
2: Ah oui, c'est important.
3: Et ce qui est chouette dans les glaçons,
2: vous ça ne s'arrête jamais.
25: Ce qui est chouette dans les glaçons, c'est froid.
3: Mais vous m'avez lancé. Dans les glaçons, quand vous mettez l'eau pour mettre au congélateur, mettez un petit fruit dedans.
2: Ok.
3: Une petite framboise, un petit cassis. Ça fait joli, ça décore, c'est un peu branché, c'est tendance.
2: On a une question pour vous en régie.
3: Dites-moi.
2: On me demande si vous savez qu'il y a un journal.
3: Ah bah vous voulez que je fasse ?
2: Non, surtout pas. Yasmina arrive dans un instant juste avant, c'est la météo.
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2: Juste avant le journal, on fait le point sur la météo avec Théo Lechanu.
8: Eh bien, le ciel est variable ce matin avec quelques éclaircies au nord du Sion-Sambre-et-Meuse. Globalement, le temps est sec, mais quelques gouttes pourraient déborder en Ardennes en fin de matinée. Les températures sont comprises entre 10 et 15 degrés juste avant midi. Et cet après-midi, une nouvelle perturbation arrivera par la côte. Les températures sont comme hier, comprises entre 14 et 18 degrés. Ce soir et la nuit prochaine, les pluies seront encore bien présentes et les températures minimales seront douces, comprises entre 11 et 15 degrés. Et puis pour demain, vendredi, eh bien le ciel restera maussade et légèrement pluvieux avant le retour des éclaircies en après-midi. Côté température, pas plus de 14 à 18 degrés au meilleur de la journée. Et puis pour la suite, eh bien samedi, de la grisaille encore, puis de larges éclaircies dès l'après-midi. Et dimanche, eh bien alternance entre passage nuageux et éclaircies. Les températures ne décollent pas encore, pas plus de 21 degrés pour ce week-end.
2: Bonne matinée sur RTBF Vivacité, merci d'être avec nous. Voici le journal, on s'informe tout de suite avec Yasmina Favaro.
4: Bonjour, le ballon rond au centre de toutes les attentions dès aujourd'hui. C'est parti pour la Coupe du Monde de football sur le continent américain avec le match d'ouverture entre Mexique et Afrique du Sud. C'est ce soir à Mexico, un match avec un peu de noir, jaune, rouge avec le Belge Hugo Broos. Il est le sélectionneur des Sud-Africains et il en est fier.
15: Toute l'Afrique du Sud est derrière nous et c'est quelque chose dont on devra se souvenir quand la rencontre débutera. On jouera pour notre pays, on jouera pour tous ceux qui croient en nous. J'ai entendu dire qu'il n'y avait plus un maillot de l'équipe nationale de disponible pour le moment en Afrique du Sud. Des gens cherchent à en obtenir, mais il n'y en a tout simplement plus. Les magasins sont vides, ça veut dire quelque chose et cela veut dire quelque chose pour nous.
4: On verra si cette ferveur portera les Sud-Africains. Mexique, Afrique du Sud, c'est à 21h sur la Une, en télé et sur OVIO. Et juste avant, c'est la cérémonie d'ouverture sur Tipeee dès 19h35. 104 matchs donc au total jusqu'au 19 juillet, jour de la finale. Qui va succéder à l'Argentine en tant que champion du monde ? Christophe Reculé, les favoris sont nombreux.
21: Oui, question pas simple. Il y a évidemment l'Espagne championne d'Europe, la France vice-championne du monde en 2022 avec
15: le ballon d'or Dembélé. Impossible en effet d'ignorer l'Argentine avec l'infatigable Lionel Messi, 38 ans et 6 Coupes du Monde, un record partagé entre autres avec Cristiano Ronaldo. Le Portugal, sa sélection et son milieu de terrain, Neves, Vitinha, vainqueur de la Ligue des Champions avec le Paris Saint-Germain, à surveiller également. Et puis comme toujours, l'Allemagne, l'Angleterre seront au rendez-vous, comme le Brésil, certes sans sacre depuis 24 ans maintenant, mais qui reste la référence avec 5 titres dans son histoire.
4: Merci Christophe Reculé. Du côté des favoris dans le cœur de beaucoup d'entre vous, les Diables Rouges, Jérémy Doku a bien participé à l'entraînement hier, après avoir dû quitter la séance plus tôt dans la semaine. Les Diables, sous une température plutôt belge pour l'instant, autour de leur camp de base à Seattle aux États-Unis, mais qui vont devoir se préparer à affronter la chaleur lundi, 30 degrés annoncés pour leur premier match face à l'Égypte. Cette Coupe du Monde, vous allez pouvoir la suivre avec la RTBF, donc les directs, les 104 matchs tous diffusés en télé et sur OVIO. Pour les pressés, il y aura également les résumés et le morning dès 7h du matin. Ici, un vidéocast sur RTBF OVIO et RTBF Actu avec les trois faits marquants de la nuit. Et chaque matin, il y aura aussi le journal de la Coupe du Monde. Ça se passera dans ce studio à 8h12, donc sur RTBF Vivacité et sur RTBF La Une.
2: Des parents mécontents des piquets de grève devant l'école de leur enfant ont saisi la justice.
4: Oui, ça se passe du côté de Liège, à l'école secondaire Sainte-Véronique. Ils se sont tournés vers le tribunal de première instance pour s'assurer que les enseignants et les élèves de cette école pourront bien donner cours, suivre les cours s'ils le souhaitent, s'assurer donc qu'ils ne seront pas bloqués par les piquets de grève, et leur tribunal leur donne raison. Écoutez Hervé Dekkers, l'avocat des cinq parents.
5: Ce que l'on a obtenu, c'est une ordonnance qui interdit aux personnes qui se trouvent devant l'établissement scolaire d'empêcher l'accès des enseignants et des élèves, et cela sous astreinte de 1 000 euros par infraction.
2: Selon vos informations, ça se passe bien sur place ?
5: Actuellement, ça se passe bien. Maintenant, l'ordonnance court jusqu'au 3 juillet. Ça veut donc dire que les cours devraient pouvoir reprendre le plus rapidement possible, sinon encore cette semaine, au début de semaine prochaine. Et si à ce moment-là, il y a à nouveau des entraves, eh bien, les huissiers procéderont à l'exécution de l'ordonnance présidentielle.
2: Ça veut dire que les huissiers vont venir tous les jours ?
5: Les huissiers seront présents autant de fois qu'il le faut, dès l'instant où l'accès à l'établissement scolaire sera entravé.
4: Une interview réalisée par Olivier Tunus.
2: Verra-t-on bientôt des voitures autonomes sur nos routes ?
4: Tesla reçoit en tout cas le feu vert des autorités pour réaliser des tests sur notre territoire. Le constructeur veut permettre à ses clients de rouler avec des véhicules dans lesquels ils ne font quasi plus rien. Rouler, dépasser, se rabattre, se garer, tout cela serait pris en charge par la technologie embarquée. Mais François De Ken, ministre wallon de la mobilité, insiste, le conducteur reste indispensable.
10: Ici, on est à l'avant-dernier stade d'autonomie, c'est-à-dire celui où le véhicule peut effectivement rouler seul, mais où la présence d'un conducteur est obligatoire derrière le volant afin de pouvoir à tout instant reprendre le contrôle du véhicule.
12: Le constructeur met en avant plus de sécurité. Est-ce que c'est aussi votre analyse ?
10: Et donc c'est typiquement l'objectif d'une phase pilote, d'une phase de test, c'est s'assurer qu'effectivement les conditions, la pratique démontrent ce qu'affirme le constructeur. C'est un monitoring pour s'assurer que les promesses qui ont été faites se traduisent effectivement par des réalités en termes de sécurité routière.
4: Et ces tests ont déjà été validés aux Pays-Bas, les Pays-Bas qui autorisent la conduite autonome des véhicules Tesla comme aux autres pays dans le monde. C'était une interview réalisée par Sébastien Remacle. Patrick Bruel évite la prison après sa mise en examen tard hier soir par les juges d'instruction français. Mise en examen pour viol, tentative de viol, agression sexuelle et harcèlement sexuel. Le chanteur français est donc libre, mais placé sous contrôle judiciaire. Il a interdiction de quitter la France ou encore d'entrer en contact avec les victimes et leurs familles. Après Madrid et Barcelone, direction les îles Canaries pour le pape, Léon XIV continue son voyage en terre espagnole. Le chef de l'église catholique va rencontrer tout à l'heure des migrants sur l'île de Gran Canaria. Une façon d'attirer l'attention sur ces traversées au péril de leur vie pour tous ces hommes et femmes. 46 000 rien qu'en 2024 sont arrivés sur ces îles espagnoles.
2: Il n'y a pas que vous qui pouvez donner votre sang, votre chien ou votre chat aussi.
4: Oui, nous sommes pourtant nombreux à l'ignorer et les vétérinaires en ont besoin car la demande explose en Belgique, mais il n'y a pas assez de poches. Comment ça se passe pour ces prises de sang ? David Watley nous emmène dans le cabinet du véto.
13: Des bras rassurants, quelques caresses, Timon s'apprête à vivre une grande première. Avec ses 8 kilos bien placés, ce chat a tout ce qu'il faut pour donner son sang. Et ça commence par une propriétaire convaincue.
14: Moi-même, je donne mon sang aussi régulièrement. Donc je me suis dit, pourquoi pas venir avec le chat ?
13: Direction la salle de soins. L'équipe de vétérinaires prépare le donneur à quatre pattes.
9: Faut qu'on nettoie deux fois, comme ça on est sûr que c'est vraiment très très propre.
13: Le cathéter placé, tout va très vite. Docteur Pauline Jaillon, vétérinaire responsable de la banque de sang.
9: Il faut des animaux qui aient entre 1 et 10 ans. Pour les chiens, il faut qu'ils fassent plus de 20 kg et pour les chats, plus de 3 kg. Et ensuite, généralement, en bonne santé, vaccinés, vermifugés.
13: En quelques minutes, le sang est prélevé. Une pochette très précieuse. Docteur Margot Bougartz, vétérinaire.
9: Ça peut sauver jusqu'à 2 vies, cette petite poche de sang-là, parce qu'on va pouvoir la diviser en globules rouges et en plasma. Donc, ça va pouvoir sauver 2 petits chats.
13: Problème, les donneurs sont trop peu nombreux aujourd'hui. Seules 2 demandes sur 5 peuvent être satisfaites, surtout en cette période.
9: Avec l'été qui vient, on a de plus en plus de chiens, de chats qui sortent et qui sont malheureusement percutés par des voitures. On a aussi des petits chats souvent qui ont des parasites sanguins qui détruisent les globules rouges. On a des animaux qui ont des chirurgies qui saignent beaucoup. Et donc ça fait autant de patients qui peuvent nécessiter une transfusion.
13: Un don encore méconnu, en 3 ans, les demandes ont bondi de 130%.
11: Le reportage de David Watley avec François Roideau. Voilà pour les infos. Belle matinée avec nous. On va tout de suite sur les routes avec vous, Théo Le Chanu. Il y a pas mal d'accidents ce matin.
8: Oh que oui, on en a 4 à vous signaler. Allez, c'est parti. On commence par la E40 à hauteur de Boutersem. Donc, pour vous qui circulez depuis Liège en direction de Bruxelles, sur la voie de droite, prudence. Un autre accident sur la E429 à hauteur de Quin, donc dans le sens Bruxelles vers Tournai. La voie de gauche ici est obstruée. On a également un accident sur la A12 à hauteur de Strombeek depuis Anvers vers Bruxelles. C'est ici la voie droite qui est actuellement obstruée. Et sinon, un accident également sur National 25 à hauteur de Cours-Saint-Etienne et en direction de Courbet. Donc, il faut être vigilant actuellement sur le trafic. Concernant le temps de parcours pour rejoindre Bruxelles actuellement, eh bien, les fils commencent quand même à se résorber. Vous perdez encore une quinzaine de minutes sur la 411 venant de Namur ou sur le E40 venant de Liège. Et une fois arrivé sur le ring, on rajoute encore 20 à 25 minutes surtout entre le Waterloo et le Carrefour Léonard et entre Grand-Bigard et Zaventem. Et puis, sinon, des ralentissements aussi habituels sur le 411 à hauteur de Sterpen en direction du Luxembourg. Vous perdez pour le moment une dizaine voire une quinzaine de minutes. Et sinon, concernant les transports en commun, ça c'est la bonne nouvelle pour le moment, il n'y a rien à signaler.
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11: 9h10, c'est parti pour C'est vous qui le dites, toujours avec Cyril.
2: Merci Yasmina, la rédaction revient tout à l'heure en direct à 10h. D'ici là, l'info est à retrouver sur le site et sur l'application RTBF Actu.
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1: C'est parti pour 3 débats jusqu'à 10h30 avec vos commentaires en direct, c'est ça le but de C'est vous qui le dites. Si vous voulez réagir, plusieurs moyens de le faire, les SMS au 3063, c'est 50 centimes le message. Vos messages gratuitement par WhatsApp 0470 07 20 23, et vous pouvez aussi appeler directement le standard au 070 233 466. Qui que vous soyez, d'où que vous soyez, votre avis compte. Voici nos 3 débats pour ce matin.
0: Premier débat.
1: Patrick Bruel n'a pas dormi en prison. Après 48 heures de garde à vue et son audition devant 4 juges, le chanteur a été inculpé, mis en examen en France, pour un viol, une tentative de viol, une agression sexuelle et du harcèlement sexuel. Sur 9 plaintes analysées, 4 dossiers ont donc été retenus contre lui. Le parquet avait requis son placement en détention préventive. Il est finalement libre, mais sous contrôle judiciaire. Il n'a pas le droit de quitter la France. Il ne peut pas fréquenter de salon de massage. Il ne peut pas prendre contact avec les plaignantes ou leurs proches. Il doit suivre des soins psychologiques et verser une caution de 500 000 euros. Rien ne lui interdit par contre de se produire sur scène. Le chanteur, lui, nie toujours les faits. Alors la question pour vous ce matin au 070 233 466. Vous voyez Patrick Bruel remonter sur scène ?
0: Deuxième débat.
1: Delahaye rembourse 3 PV par an à ses chauffeurs. L'annonce de l'entreprise publique flamande ne passe pas pour le journaliste qui signe l'humeur de la DH aujourd'hui. Concrètement, chaque année, les 3 premières amendes pour des infractions mineures, comme des petits excès de vitesse, seront remboursées par Delahaye. Dès la 4e, ou pour des infractions plus graves, il reviendra au chauffeur de payer lui-même son amende. Le journaliste estime que cela revient à banaliser des comportements qui devraient être évités à tout prix, qui plus est avec l'argent du contribuable. Il conclut en parlant d'exigence, de devoir de vigilance élevé au volant d'un transport public. Il est à noter que cette règle du remboursement n'est pas d'application pour les chauffeurs de la STIB ou du TEC. La question pour vous ce matin au 070 233 466, un chauffeur de bus doit-il se faire rembourser ses premiers PV chaque année ?
0: Troisième débat.
1: François Pirette est fâché sur le roi Philippe. Dans une publication sur Facebook, l'humoriste reproche la concomitance de la remise de diplôme d'Elisabeth aux États-Unis en présence de ses parents et la protestation en Belgique contre la réforme de l'enseignement. S'il comprend que le roi et la reine fassent le déplacement pour vivre ce moment avec leur fille, il rappelle que l'argent qui a servi à financer ses études vient des Belges. Il est fâché que le roi ne fasse aucun commentaire sur la situation actuelle. François Pirette estime qu'il aurait dû sortir de sa réserve, que son silence est une faute, que le roi manque de courage. Ce sont des déclarations qui sont à lire dans les éditions de Sudinfo ce matin. La question pour vous au 070 233 466. François Pirette est fâché sur le roi, vous aussi ?
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1: Xavier Guillit et Pierre Nizet vont venir débattre sur le plateau dans quelques secondes. D'abord on va parler avec Yolanda qui est à Saint-Gilles. Bonjour Yolanda.
2: Bonjour Cyril.
1: Bienvenue dans l'émission. Patrick Bruel est en liberté, mais il y a des conditions à respecter, il est sous contrôle judiciaire. Vous le voyez remonter sur scène, il n'est pas interdit de se produire sur scène.
2: Bah déjà, ça, c'est pas normal.
1: Pourquoi ?
2: Pourquoi ? Ben parce que devant lui, il y aura des personnes et on va l'applaudir. Alors qu'il vient de faire ce qu'il vient de faire, vous trouvez ça normal ?
1: Donc on peut pas l'applaudir sur scène ?
2: Non, non. Non, pour moi, il a déjà de la chance qu'il a évité la case prison et c'est parce que c'est Patrick Bruel. Peut-être que
1: c'est-à-dire
2: si quelqu'un d'autre, ça n'aurait pas... Moi, hier, quand j'ai entendu qu'il allait être entendu et tout ça, j'ai dit, ben, la justice va faire son travail, c'est bien. Mais quand j'ai entendu ce matin qu'on lui faisait tout ça, mais qu'il n'était pas interdit sur scène, je dis, ça, c'est pas normal.
1: Donc la justice n'a pas fait son travail en l'envoyant pas en détention préventive ?
2: Je pense qu'ils auraient dû l'envoyer en détention préventive, parce que maintenant, ils disent que c'est en attendant son procès, mais son procès, ça va se passer quand ?
1: Il y a d'abord l'instruction, Yolanda. Pardon ? Avant le procès, il y a l'instruction, l'enquête.
2: Oui, je sais bien, mais vous savez, on dit toujours qu'il y a deux justices, hein, et moi je pense que c'est vrai. Je pense que c'est vrai. Je pense que...
1: Une des conditions pour être en détention préventive, c'est le risque pour la société, un risque de récidive.
2: Oui.
1: Il y a ce risque-là ?
2: Je disais hier qu'ils avaient peur de le faire sortir parce qu'ils avaient peur qu'il fasse un trouble à l'ordre public. Je pense que déjà lui-même, quand on le voit, moi j'ai vu la semaine passée une émission sur une chaîne concurrente où on parlait de lui et quand je le voyais sourire, ça me dégoûtait. Quand je voyais ses sourires, ça me dégoûtait. Et en plus de la façon dont il parle des femmes, moi je trouve que c'est dénigrant. C'est pas normal.
1: Il a dit quoi sur les femmes ?
2: Il a dit qu'il baisait les femmes. Enfin, mais c'est quoi ça ? C'est un personnage public. En plus de ça, vous avez vu l'âge qu'il a ? Il devrait un petit peu se calmer, je pense. Hein.
1: Donc il devrait être en prison pour vous ?
2: Oui. moi, la façon dont il parle, c'est les voyous des rues. C'est plus Patrick Bruel. Moi, je le vois plus comme ça.
1: Mais on n'est pas en prison en fonction de la façon dont on parle, Yolanda.
2: Non, non, mais c'est ce que je veux dire, c'est que si c'était une autre personne, eh ben, peut-être qu'on l'aurait enfermé. Mais
1: pour être en détention préventive, il faut représenter un risque pour la société, je le rappelle.
2: Moi, je pense
1: qu'il y a un risque là.
2: Je pense qu'il représente un risque pour la société.
1: Le risque de quoi?
2: Le risque de recommencer avec d'autres. Parce que c'est pas. Il avait dit en plus dans l'émission, moi je suis Patrick Bruel, alors je fais ce que je veux. C'est quoi ça? C'est non. Je suis pas d'accord.
1: Donc là, c'est pas assez strict, le contrôle judiciaire?
2: Non, non, non.
1: Merci Yolanda pour votre appel. On va en parler avec nos débatteurs dans un instant. Et puis avec vous, vous nous appelez 070 233 466. Pour Yolanda, la justice n'a pas fait son travail. Hors de question qu'il remonte sur scène. J'attends vos commentaires après cette annonce donc cette nuit. Après 48 heures de garde à vue et une audition devant 4 juges, Patrick Bruel, libéré sous contrôle judiciaire. Il a l'interdiction de se rendre dans un salon de massage. Il ne peut pas fréquenter les plaignantes. Il ne peut pas prendre contact avec elles ni avec leurs proches. Il doit suivre des soins psychologiques. Il doit verser une caution de 500 000 euros. Il a l'interdiction de quitter le sol français. Mais il peut, techniquement, remonter sur scène. Ça ne lui est pas interdit. On vous dit quoi à ce sujet en ce moment, Camille, au standard?
3: Eh bien, Georges pense que Patrick Bruel peut continuer à monter sur scène tant qu'il n'a pas été condamné par la justice. Pour Georges, la présomption d'innocence est un principe fondamental et il ne faut pas confondre une mise en examen avec une condamnation. En revanche, il ajoute que chacun reste libre de se faire sa propre opinion et de décider s'il souhaite ou non assister à ses concerts. Certaines personnes préféreront attendre que la justice se prononce définitivement, d'autres continueront à le soutenir. C'est au public de faire ce choix en conscience. Pour lui, donc, la meilleure réponse est de laisser la justice faire son travail sereinement et de laisser au public sa liberté de choix. Si des personnes sont choquées par cette affaire, elles ont parfaitement le droit de boycotter ses concerts. Si d'autres souhaitent continuer à écouter sa musique, elles doivent également pouvoir le faire.
1: J'attends vos commentaires dans la suite de l'émission. 070 233 466. Est-ce que vous voyez Patrick Bruel remonter sur scène? Ça ne fait pas partie, cette interdiction ne fait pas partie du contrôle judiciaire. Il est libre sur contrôle, mais techniquement il peut se produire en spectacle. J'attends vos commentaires dans la suite de C'est vous qui le dites.
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1: Nos débatteurs sont arrivés sur le plateau à mes côtés aujourd'hui. Xavier Guillit, producteur à la RTBF. Bonjour Xavier.
2: Bonjour.
1: Face à vous, Pierre Nizet de la rédaction de Sud Info. Bonjour Pierre.
3: Bonjour.
1: On l'a appris pendant la nuit, Patrick Bruel n'a pas dormi en prison. C'était ce qui avait été requis par le parquet qui demandait sa détention préventive. Finalement, donc après 48 heures de garde à vue et son audition devant 4 juges, il a été inculpé. C'est une mise en examen en France pour viol, une tentative de viol, une agression sexuelle et du harcèlement sexuel. Il y avait 9 plaintes analysées. 4 dossiers ont été retenus contre lui. Il est libre, mais sous contrôle judiciaire. Il ne peut pas quitter la France, il ne peut pas fréquenter de salon de massage, il ne peut pas prendre contact avec les plaignantes ou leurs proches, il doit suivre des soins psychologiques, il doit verser une caution de 500 000 euros. Pas d'interdiction de monter sur scène. Vous le voyez se produire en spectacle, Pierre ?
3: Ben, ça devient compliqué. Hein. Donc on a vu, par rapport au théâtre, il avait continué, hein, il avait presté, et c'était sold out, hein, on peut le dire. Puis on a vu aussi qu'il avait décidé de ne pas participer au festival d'été. Là, ben, il pourrait plus que se produire de toute façon qu'en France. Et je trouve qu'à sa place, comme Depardieu, on ne le voit plus, hein, pour le moment, depuis ce qui s'est passé. Je ne fais pas un procès là maintenant, il est toujours présumé innocent, mais je le vois mal monter sur scène, parce que franchement, ce serait quand même assez...
1: Georges nous a dit au standard, c'est au public malaisant de choisir s'il y va ou s'il y va pas.
3: Au public, oui, bien sûr. C'est la même chose qu'avec Quentin. Hein. Quentin, il a été condamné. Donc, on a vu quand il est sorti, ben, le public, il y a une partie du public qui est allée le voir malgré tout, parce qu'on nous a toujours dit qu'il fallait bien dissocier la personne et ben, l'artiste. On l'a vu avec le cinéma, tout ça. Mais ici, on est vraiment en pleine actualité. Ce serait pour moi, par rapport aux présumées victimes aussi, parce que vraiment la liste commence à devenir longue, ben, ce serait choquant, malaisant.
1: Ce qui a choqué Yolanda, sont ses mots tout à l'heure, c'est que selon elle, la justice n'a pas fait son travail en ne mettant pas Patrick Bruel en prison, en détention préventive.
3: Si la justice a décidé, en tout cas, les juges ont décidé de le laisser en liberté, entre guillemets liberté, hein, parce qu'il y a quand même pas mal de choses, 500 000 euros, bon, je sais bien qu'il a de l'argent, c'est ne pas sortir de la France, ne pas aller dans des salons de massage, mais ça, j'espère qu'il n'y allait plus, et ne plus pas prendre contact avec les victimes, je dis, c'est déjà pas mal. Hein. Bon, maintenant, ce serait pas Patrick Bruel, peut-être que oui, il serait en prison maintenant.
1: Ah, c'est son intuition, Yolanda. Il y a une justice différente pour Patrick Bruel.
3: On a déjà eu pas mal de débats par rapport à est-ce que la justice, elle est égale pour tout le monde. Et on a pu constater que parfois, notamment ici, avec des gens qui pouvaient payer des cautions, même de l'argent pour ne pas être poursuivis, mais en général, ce ne sont pas les pauvres qui peuvent faire ça, ce sont des gens qui ont les moyens. Et donc, oui, en effet, je peux comprendre que Yolanda, c'est ça, ouais, puisse être choquée par rapport à ça et qu'elle puisse affirmer que oui, ben, la justice n'est pas légale pour tout le monde.
1: Vous êtes choqué, vous, Xavier, que techniquement, il puisse remonter sur scène, il n'est pas en détention préventive ?
2: Alors, en fait, oui, la détention préventive, il faut quand même se dire que il peut y avoir détention préventive quand il y a un risque de récidive et que c'est voilà face à la société. Et ici, on voit quand même, vu le nombre de dossiers et vu les années sur lesquelles ça s'étale, que moi, je me pose la question. Oui, il me semble qu'il y a un risque de récidive, vu que ça a traversé les années et que visiblement, il aurait toujours agi comme cela, ou en tout cas, il aurait souvent agi comme cela. Donc, je trouve ça étonnant que techniquement, effectivement, il puisse bénéficier d'une liberté provisoire, en tout cas, et que techniquement, il puisse remonter sur scène. Après, il a annulé tous ces concerts.
1: Il a annulé les concerts cet été, dans les festivals. Oui, la tournée n'est pas officiellement annulée.
2: Je pense que décemment, ça va être compliqué d'aller chanter qui a le droit sur scène. Ça me semblerait d'une autre planète. Là, quand on a ce type d'accusation, quand on fait face à ce type d'accusation, on fait un pas de côté et on attend que justice soit rendue en défendant son dossier, et ce sera à la justice de le condamner ou de le déclarer innocent. Mais face à tout ce faisceau convergent de plaintes, ça me semblerait très compliqué qu'il remonte sur scène, ça me semblerait très compliqué qu'un public puisse aller l'applaudir, et je me dis que la meilleure chose pour lui, ce serait de faire un pas de côté.
1: Jean-Jules disait au standard à ce sujet, c'est au public de choisir s'il boycotte ou pas.

0: Mais c'est à un moment, là, pour l'instant, je pense que le choix n'est plus au public, le choix est à la justice. Le temps, c'est le temps de la justice maintenant.
1: La justice n'a pas interdit de pratiquer son activité?
0: Non, elle n'a pas interdit de pratiquer son activité.
1: Elle aurait pu le faire.
0: Oui, mais elle aurait pu le faire, mais ici, la justice a émis des conditions restrictives qui sont liées au fait qui lui sont reprochés. On n'interdit pas à Patrick Buriel de vivre, d'avoir ses revenus s'il souhaite continuer à effectuer son activité professionnelle. Mais ce qui nous intéresse ici, c'est les conditions qui sont extrêmement restrictives par rapport aux faits qui lui sont reprochés malgré tout.
1: Pierre, est-ce que lui doit faire absolument un pas de côté, de lui-même?
2: Mais je ne voudrais pas être à sa place. Hein. Franchement, non, déjà un, et il faut, tu as bien dit ça, vraiment, c'est, il doit vivre, en fait, continuer à vivre, il doit payer ses avocats. Donc, les seules ressources qu'il peut avoir maintenant, parce qu'on l'entend plus à la RTBF, on l'entend plus à RTL, on l'entend plus ailleurs, c'est justement les concerts. Les concerts, tous les artistes pourront dire, c'est là maintenant qu'ils peuvent gagner leur vie. Et donc ici, si on coupe complètement ça, alors qu'il n'est même pas condamné, à supposer qu'il soit condamné un jour, donc ça peut poser question aussi par rapport à ça. Donc c'est la seule raison pour laquelle je peux comprendre pourquoi on ne l'empêche pas de pouvoir gagner sa vie, pour justement se défendre. Donc ça, c'est important.
1: C'est important maintenant, qu'il gagne sa vie, qu'il produise des concerts pour faire entrer de l'argent et payer ses avocats, Xavier?
0: Alors je pense qu'il est relativement à l'abri.
2: Ça, j'en sais rien.
0: J'ai cette impression, mais je pense que la justice n'a pas à interférer sur cette activité professionnelle si on peut démontrer que ce n'est pas problématique. Par contre, humainement, je pense que n'importe qui est sous ces chefs d'accusation là,
1: s'il
0: ferait
1: se produit
0: un pas
1: sur
0: de côté.
1: Il y a un risque de récidive, parce que le risque de récidive est une des raisons pour lesquelles il peut y avoir la détention préventive.
0: Mais en fait, c'est ce que je disais au départ. Il y a un risque de récidive, selon moi, qui est global, si tant est que la culpabilité soit prouvée de nouveau.
1: On rappelle qu'il nie toujours les faits et qu'à ce stade,
0: qu'il est présumé innocent.
2: Bien sûr, surtout pas le condamner avant qu'il y ait une condamnation. C'est vraiment ça. On doit faire attention à ça. Je crois que les médias le comprennent bien. On le répète chaque fois dans nos articles. Vous le dites chaque fois à la télévision. Il n'y a pas eu de procès. Pour le moment, on est vraiment qu'au début et on va voir ce qui va se passer.
1: On va en parler avec Evelyne qui nous appelle depuis Awans. Bonjour Evelyne.
3: Oui, bonjour.
1: Bienvenue dans l'émission. Vous connaissez le contexte, est-ce que vous le voyez remonter sur scène?
3: Oui, bien sûr. Un boulanger, quand il a fait une bêtise, est-ce qu'on l'empêche de faire du pain? Non.
1: Ça dépend, ça peut arriver.
3: Oui, ça peut arriver. Mais il est présumé innocent jusque maintenant. Hein. Moi, je vais vous dire quelque chose. J'ai 67 ans. Oui. Est-ce que je peux vous dire que c'est des allumeuses, j'en ai connu dans ma vie, des femmes qui allumaient des hommes. Elles ont cru quoi, toutes ces dames-là? Je ne dis pas maintenant qu'il n'a pas fait quelque chose. Je ne vais pas jusque-là parce que je ne sais pas. Là aussi, je vais vous dire autre chose. Il y a 4 juges pour Bruel et pas un seul juge pour la petite qui a été tuée. Expliquez-moi l'erreur dans la justice.
1: Vous parlez de l'affaire Lina?
3: Oui, bien sûr. Où elle est la justice? Où est-ce qu'elle est? Franchement, ici, pour moi, il est présumé innocent. Donc, son boulot, il doit le faire. Il doit gagner sa vie, cet homme-là. Il doit gagner sa vie. Maintenant, c'est tout.
1: J'entends Xavier qui me dit, financièrement, on n'a pas trop d'inquiétude.
3: On n'a pas trop d'inquiétude. Est-ce qu'on a été voir ses finances? Moi, je n'ai pas été voir ses finances. Je ne peux pas juger pour lui. Je ne sais pas ce qui s'est passé dans ses finances. Maintenant, vous vous rendez compte, il faisait du théâtre. On lui empêche de faire du théâtre. On lui empêche de gagner sa vie. On lui empêche de travailler. Soit disant qu'il a fait check ou qu'il a fait check. Elles ne sont pas toutes prudes. Il faut arrêter quand même à un moment
1: donné.
3: Hein.
1: Oui. Il est présumé innocent. Les victimes sont présumées victimes. Ça marche dans les deux
3: bien
1: sens.
3: Sûr.
1: Vous ne pouvez
3: bien
1: pas.
3: Sûr, mais, ça, mais je suis tout à
1: vous
3: à
1: pouvez pas dire qu'ici les plaignantes sont des menteuses,
3: mais,
1: Evelyne. Ce n'est pas possible de vous laisser dire ça.
3: Je ne dirai jamais qu'elles sont menteuses. Jamais. Elles ont cru peut-être avoir quelque chose. Quand vous voyez qu'on dit, mais même à ces gars-là, quand il a fini ses spectacles, qu'il y en a qui retirent leurs culottes. Allez, franchement. Mais dans quel monde on vit? Où on a vécu? Comment est-ce possible que des femmes peuvent faire ça ou des filles? Et une fille de 16 ans qui se retrouve chez lui, est-ce que c'est normal ça? Où sont les parents?
1: Evelyne, vous remettez en parole, vous remettez en question la parole des victimes ici.
3: Je remets en parole la question des victimes comme je remets sa parole en doute. La même chose, je dis tant qu'il n'est pas condamné, pour moi, il peut continuer à travailler. Et puis la somme qu'on lui monte, allez, mais c'est franchement.
1: La justice est trop dure avec Patrick Bruel, elle n'a rien fait pour Liana. Voilà ce que nous dit Evelyne.
3: Bien sûr, tout à fait, elle n'a rien fait.
1: J'entends votre commentaire, Evelyne, je voudrais la réaction de Xavier.
0: Alors. Elle est trop dure. Moi, je constate quand même que la justice a été extrêmement prudente et a mis un paquet de temps avant de mener une garde à vue. C'est-à-dire que, avant cela, je pense que la justice a réuni tout ce qu'elle devait avoir en son pouvoir pour pouvoir interroger de manière équitable et de manière dirigée comme il le faut un Patrick Bruel. Donc, j'ai pas l'impression que la justice ait manqué à ses devoirs. Et par ailleurs, la justice ne dit pas pour l'instant Patrick Bruel ne peut pas remonter sur scène. C'est pas la justice qui le dit. Moi, je trouve personnellement que la décence devrait l'empêcher de remonter sur scène. C'est voilà. C'est mon avis, chacun peut avoir le sien, mais je ne pense pas qu'il faille voir des failles dans la justice. Et puis quand vous dites que il y a des tonnes de femmes qui étaient plus que consentantes pour on va le dire crûment, coucher avec Bruel, ici on parle d'absence de consentement, on parle de viol, on parle d'harcèlement sexuel. Donc là, c'est des gens qui n'étaient pas consentants et qui se sont sentis forcés ou qui disent avoir été violés, même si la présomption d'innocence est toujours là et que ce sera un juge de trancher.
1: Pierre, vous entendez ce que dit Evelyne ? La justice est trop dure là, avec Patrick Bruel, alors que pour Liana, il n'y a pas eu cette mobilisation.
2: J'entends surtout le parallèle qu'on fait avec cette atrocité qui a eu lieu en France récemment, où on se pose énormément de questions. Même les ministres se posent la question. Qu'est-ce qu'on a fait ? Qu'est-ce qui s'est passé ? Pourquoi ça a merdé ? Combien de fois ?
1: Le président de la République est
2: interdit. Président de la République, pourquoi ça a merdé aussi avec Dutroux ? Et ça, c'est un gros problème. Et là, je rejoins madame. Il y a parfois peut-être des lacunes. On se demande comment se fait-il que la justice soit passée à côté de ça, qu'il y ait eu des plaintes qui étaient enregistrées, puis classées ensuite parce que quoi, on n'en sait rien. Donc je me suis intéressé à ce dossier et je me dis, mais mon Dieu, j'ai l'impression de revivre ici les pires années que nous avons vécues en Belgique par rapport à ça.
1: Elle nous dit c'est trop strict pour lui.
2: J'estime, je rejoins entièrement Xavier là-dessus, la justice a été très prudente. Depuis quand? Ça fait des mois et des mois qu'on parle de ça. Ils ont récolté beaucoup d'informations, des plaintes aussi qui sont arrivées. On peut se poser la question, pourquoi des dames qui ont eu ça il y a 20 ans ont mis 20 ans pour, mais on l'a expliqué. Il peut y avoir vraiment des...
1: Ça a été expliqué à maintes reprises. Exactement, hein, ça peut être psychologique après une.
2: Ça peut être ça. Donc voilà, donc j'entends très bien qu'on peut faire des critiques. Moi, je crois que oui, il doit continuer à gagner sa vie. Je ne suis pas dans ses revenus, je ne sais pas. Il doit gagner très bien sa vie, certainement, il doit avoir beaucoup d'argent. Mais voilà, il a une famille. Je plains sa famille aussi, hein, parce qu'elle a été traînée dans la boue. Je parle de son ex-femme, de ses enfants. Ça va être dur pour eux aussi. Ils n'ont rien à voir avec eux, mais ils sont plein dedans, quoi. Donc ici, c'est vraiment un melting pot de tout. Mais ici, vraiment, l'effet qui nous intéresse, c'est qu'il est quand même suivi, poursuivi, et qu'il y a quand même pas mal de choses qui ont été décidées à son encontre.
1: Le parquet avait requis son placement en détention préventive. Finalement, il est libre, mais sous contrôle judiciaire. On reparlera des conditions tout à l'heure. La question ce matin, c'est est-ce que vous le voyez remonter sur scène, puisqu'il n'a pas cette interdiction-là? J'attends vos commentaires dans la suite de C'est vous qui le dites, 070 233 466 pour être en direct dans quelques minutes. Juste après la pause, notre deuxième débat pour ce matin. Delaine rembourse 3 PV par an à ses chauffeurs. Et ça ne plaît pas aux journalistes qui signent l'humeur de la DH aujourd'hui. Est-ce qu'un chauffeur de bus doit se faire rembourser ses premiers PV chaque année? On parle d'infractions mineures comme des petits excès de vitesse. Et c'est un système qui est d'application chez Delaine, mais pas à la STIB, pas au TEC. François Pirette est fâché sur le roi Philippe. Ça, ce sera notre troisième conversation. En ne commentant pas la situation actuelle concernant l'enseignement en Belgique, François Pirette estime qu'il a fait une faute, que son silence est une faute, que le roi manque de courage. C'est ce qu'il dit dans une info ce matin, après une publication sur Facebook. François Pirette est fâché sur le roi. Est-ce que vous aussi? On en parle tout à l'heure.
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1: À mes côtés sur le plateau de C'est vous qui le dites ce matin, Pierre Nizet, journaliste à la rédaction de Sud Info, et Xavier Guilide, producteur à la RTBF. Vous les rejoignez, il suffit de nous appeler au 070 233 466 pour me dire si un chauffeur de bus doit se faire rembourser ses premiers PV chaque année. C'est une décision qui a été prise pour l'entreprise, par l'entreprise Delaine. Donc chaque année, les trois premières amendes pour des infractions mineures comme des petits excès de vitesse seront remboursées par Delaine. Ça peut être le cas pour une priorité de droite grillée également, dès la quatrième, ou pour les infractions plus graves, c'est au chauffeur de payer lui-même. C'est le sujet de l'humeur de la DH aujourd'hui. C'est une annonce qui ne passe pas pour le journaliste qui signe cette humeur. Il estime que cela revient à banaliser des comportements qui devraient être évités à tout prix, et le tout en plus avec de l'argent du contribuable. Il conclut en parlant d'exigence de devoir de vigilance élevé au volant d'un transport public. Est-ce qu'un chauffeur de bus doit se faire rembourser ses premiers PV chaque année, Xavier ?
2: Non. Non, je comprends l'humeur, de l'ADH et je souscris totalement. Alors le problème n'est pas que on soit tous à l'abri d'une faute, parce que clairement ça peut arriver, mais cette systématisation pour moi pose problème, parce que effectivement ça relève de la banalisation, là où théoriquement quand on a des vies en jeu et quand on conduit un bus ou un tram ou enfin on a quand même un potentiel de dommages et de dégâts, on peut tuer des gens, enfin c'est pas un véhicule anodin à l'extérieur, je veux dire du bus.
1: Même donc, si c'est pour un PV à 51 en zone 50.
2: Mais alors, et là par contre, là c'est là que je mettrais cette nuance, c'est-à-dire qu'il devrait pouvoir y avoir en interne un arbitrage par rapport à l'infraction qui est commise, mais dire tes trois premières c'est cadeau, moi j'ai un problème avec ça. Qu'après qu'on soit plus exposé à un moment d'avoir roulé à 51 plutôt que 50 quand on passe sa vie à conduire, c'est un fait. Maintenant, le systématiser et dire les trois premières, c'est pour moi, ou c'est pour le contribuable d'ailleurs, ça me pose effectivement un problème.
1: Mais donc concrètement, s'il y a un PV pour 51 km/h en zone 50, donc ce serait la vitesse corrigée, il faut que Delaine analyse.
2: Moi, je pense que Delaine peut analyser. Maintenant, un refus de priorité de droite ou prendre une priorité de gauche, on va dire, là, c'est plus problématique.
1: Mais
2: c'est
1: pour alors un automobiliste qui est flashé à 51 les trois premières fois, il doit pas recevoir le PV ?
2: Alors, un automobiliste, justement, recevra ce PV d'office et il est normal qu'il le reçoive. Mais je pense que pour un chauffeur de bus, il y a une prise en charge de la société, des usagers, qui doit être irréprochable et qui du coup, impose
1: qu'on
2: lui...
1: payer.
2: Pardon ?
1: Donc le contribuable ne doit jamais payer ce PV.
2: Mais je suis nuancé, le contribuable. Ouais, voilà, il me piège comme d'habitude. Mais si, alors, je pense que Delaine peut, dans certains cas, se dire, et voilà, là, c'est pas une infraction très très grave. C'est lié au risque professionnel. Les trois premières, on te prend.
1: Donc la STIB et le TEC sont en retard. Ce qui n'applique pas ce système-là.
3: Ah, mais attendez, j'ai un scoop à vous donner.
2: Non, moi je parle de l'automatisation qui pour moi est problématique. Le fait qu'on vous dise les trois premières infractions...
1: Donc c'est... remboursement, oui, mais au cas par cas.
2: Au cas par cas, dans des faits qui ne sont pas aussi problématiques qu'une priorité de droite, comme vous le citiez.
1: Pierre,
3: oui.
1: Est-ce que Delaine doit rembourser les PV des chauffeurs ?
3: D'abord, vous avez énormément de conducteurs de bus qui vous écoutent, donc que ce soit à la STIB ou bien au TEC. Et donc, j'en ai pas mal qui m'envoient des messages. J'ai des amis qui conduisent tout le temps. Et comme tu l'as dit, c'est des milliers, des dizaines de milliers, des centaines de milliers de kilomètres. Et un chauffeur m'a dit qu'au TEC, le premier PV qu'on a, le premier PV, on le rembourse au TEC. C'est ce qu'il m'a dit.
1: C'est systématique, ou c'est analysé.
3: Moi, il m'a dit que c'était systématique. C'est 63 euros. Souvent, c'est des 51 au lieu de. Mais si jamais on a un deuxième PV dans les 6 mois, eh ben, les 63 euros qu'il aurait eu, il doit les rembourser, il doit les payer. Donc c'est vraiment, on fait confiance au...
2: C'est un sursis.
3: C'est une sorte de sursis, mais il dit qu'à partir du deuxième, automatiquement, donc il y a ces 63 euros qu'il doit rembourser de toute façon, et on fait des retraits sur leur salaire sur 3 mois, donc 20 euros chaque fois, par rapport au PV de 63 euros, plus 3 euros le 4e mois. Donc ça veut dire qu'ils le font systématiquement, sur, donc ils le prélèvent...
1: Donc au TEC, on aurait droit à un PV tous les 6 mois.
3: C'est quelqu'un, il me l'a dit. Par contre, ce qu'il m'a dit aussi, c'est que combien de PV ils n'ont pas, en étant à 31, donc c'est 36 ou 35 réduit à 31, à 51, ils font des centaines de milliers de kilomètres. Ils sont souvent distraits par des passagers qui leur parlent pendant qu'ils conduisent. Et ça peut arriver quand vous appelez tout ça, je dis « Oh mince, je suis à 35 au lieu de 30 ». Donc il dit « On est souvent pris par des flashs ». Et il dit « C'est compliqué ». Donc ça veut dire qu'ils en ont beaucoup, il y en a qui en ont beaucoup, chaque année.
1: Le journaliste de l'ADH parle d'exigence, de devoir, de vigilance élevée au volant d'un transport public.
3: Et de tous les transports, même ma voiture, j'estime que j'ai un devoir d'être vigilant. Et malheureusement, et c'est triste, il n'y aurait pas d'accident sinon, je crois. La vigilance à 110%, elle n'est pas là. Et donc, voilà, donc il y a un peu de mensuétude par rapport à un pauvre chauffeur qui s'est fait prendre à 51, peut-être 56, et voilà, réduit à 51. Et j'ai peut-être un peu de compréhension. Comme j'ai de la compréhension
1: le
3: pour Xavier.
1: Le pauvre travailleur, qui, oui. Pour reprendre votre expression, oui. Le pauvre travailleur qui a 51 et qui reçoit son PV, on ne doit pas lui envoyer ?
3: Je crois qu'on doit lui... On le renvoie, hein. Mais je crois qu'on doit le renvoyer, mais j'ai la compassion pour Xavier, par exemple, s'il se fait prendre à 31 au lieu de 30.
1: Et je vous lui payez son PV ?
3: On ne ferait pas une petite dringuelle ou je sais pas quoi, on va pas... Non, mais je dis, ben voilà, on assume, quoi.
1: Moi, quand je parle de l'argent du contribuable qui est utilisé pour ça.
3: Il n'a pas tort. Là, c'est l'argent flamand, parce que c'est de l'Aisne. Mais en même temps, il n'a pas tort. Donc, on peut le rejoindre. Mais j'ai de la compassion pour ces gens, comme pour d'autres.
2: Le message reste, les 3 premiers PV, c'est gratuit.
3: Mais ça dépend quel PV,
2: et
3: quoi.
2: Ça peut poser problème pour moi. En tout cas, oui,
3: si c'est 85 ou le 30, là, je peux pas comprendre. On se retrouve devant...
1: On parle de petits excès de vitesse ici. Hein.
3: Et donc ici, qu'est-ce qu'on appelle petit? Jusqu'où ça va, le petit?
2: Vous parlez de priorité de droite aussi. Une priorité de droite qu'on prend alors qu'on ne l'a pas. C'est potentiellement de gros dégâts et ça peut coûter des vies.
1: Le système qui est mis en place au TEC, qui serait mis en place
3: selon ce qu'un chauffeur vous
1: a dit. C'est mieux ça ? Vous avez un PV, il est remboursé. S'il y a un deuxième dans les 6 mois, ben vous payez quand même le premier, vous payez le deuxième.
3: C'est votre premier PV de votre vie en tant que
2: alors,
3: chauffeur.
2: Alors, si c'est effectivement généralisé, je trouve que c'est effectivement pas mal parce que c'est une conscientisation aussi. Et tout dépend pour quel type d'infraction. De nouveau, quand c'est une infraction grave, pour moi, il ne doit pas y avoir de tolérance parce que c'est effectivement une faute professionnelle.
1: Le fait que ce soit l'argent du contribuable, ça change quelque chose ? Mais c'est pas le choix d'une entreprise privée.
2: Je ne trouve pas, parce qu'effectivement là on peut avoir, comme Pierre parlait de compassion et de compréhension, je trouve que ça peut être une valeur de société malgré tout, mais une fois de plus tout dépend de l'infraction qui est commise. Si c'est pour effectivement un dépassement de 30 km/h et qu'on vous dit ben le premier PV c'est on rembourse mais on te met un sursis, là ça me pose déjà plus problème. Donc c'est vraiment dans la mesure.
1: On oublie le fait que c'est de l'argent du contribuable.
3: Non, je l'oublie pas, non, parce que évidemment l'argent, on en a besoin tous. Hein, et moi, je serais pas content d'apprendre en effet que les PV, on les paye, les trois premiers PV, on les paye de notre poche du contribuable. Donc ça ne va pas. Il y a quelque chose qui choque aussi là-dedans. Donc je suis pas d'accord avec ça. Maintenant, voilà quoi. C'est comme les ambulances. Je suis pas certain, et j'espère pour eux, même si elles sont privées, que quand elles passent à 52 au lieu de 30 dans une zone, ben ils ne payent pas de PV. C'est aussi, il faut aussi parler des circonstances.
1: Et donc, SMS qui est arrivé au 3063 qui nous dit la technologie permet de limiter la vitesse, pourquoi ne pas opposer ça dans les bus, ce serait moins cher pour les contribuables. Il vaut mieux mettre ça en place, Xavier ?
2: Et on a tous des régulateurs et des limitateurs de vitesse. Quand on est dans une zone 30, en général, soit votre régulateur de vitesse le prend tout juste, soit il ne l'accepte pas. Donc,
1: ce que veut dire le message là, c'est que techniquement, on peut faire que le bus ne soit jamais en excès de vitesse.
2: Ouais, mais je pense pas que techniquement on puisse réellement le faire, parce qu'il y a tellement de zones de travaux, de zones de vitesse réduite temporairement, de zones de limitations complètement différentes, qu'il faudra un système extrêmement intelligent et sophistiqué pour qu'il soit au courant de tout ce qui a lieu sur nos routes.
1: On va faire le point sur ce qui se dit actuellement au standard à ce sujet. Camille, on vous dit quoi ?
4: Eh bien, Lucien comprend que Delaine paye les premières amendes. Aucun conducteur n'est parfait et tout le monde a déjà un jour ou l'autre dépassé légèrement la vitesse autorisée sans forcément s'en rendre compte. Les chauffeurs de bus passent des heures sur la route chaque jour. Ils sont donc davantage exposés au risque de commettre une petite infraction. Évidemment, cela ne doit pas concerner les fautes graves ou dangereuses, mais pour des petits excès de vitesse, ils trouvent normal qu'une certaine tolérance existe. Le fait que le remboursement soit limité à 3 PV par an montre justement d'ailleurs qu'il ne s'agit pas d'un permis de faire n'importe quoi.
1: La nouvelle règle chez Delaine ne passe pas. Pour le journaliste qui signe l'humeur de l'ADH aujourd'hui, Delaine rembourse 3 PV par an à ses chauffeurs pour des infractions mineures. On parle de petits excès de vitesse, par exemple. Lui estime que les comportements sont banalisés, les mauvais comportements sont banalisés avec une telle règle. Ça devrait être évité à tout prix. Il parle d'exigence, de devoir de vigilance élevé au volant d'un transport public, d'autant plus que c'est payé avec l'argent du contribuable. Un chauffeur de bus doit-il se faire rembourser ses premiers PV chaque année? C'est la deuxième question de C'est vous qui le dites, on y reviendra tout à l'heure. Troisième débat après la pause, François Pirette est fâché sur le roi Philippe. On reviendra sur ce qu'il a déclaré en détail dans un instant. Il est fâché entre autres sur le fait que le roi ne fasse aucun commentaire sur la situation actuelle dans l'enseignement en Fédération Wallonie-Bruxelles. Il estime que le roi Philippe aurait dû sortir de sa réserve, que son silence est une faute, que le roi manque de courage. François Pirette est fâché sur le roi. Est-ce que vous aussi? J'attends vos commentaires.
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1: Il y avait beaucoup d'accidents tout à l'heure. On fait le point sur la situation maintenant. C'est le Mobile Info avec Théo Lechanu depuis le centre Perex.
21: Eh bien, il y en a encore quelques-uns, hein, Cyril, à vous transmettre. Allez, c'est parti. On commence par la E19 à hauteur de Mézières. Donc, un accident a eu lieu. Une entrave est actuellement présente sur la route. Vous perdez 25 minutes en direction de Bruxelles. Il va falloir être prudent et patient. Et sinon, un autre accident également à vous rappeler cette fois-ci. On est à hauteur de Quin, donc sur la E429, en direction de Tournai. C'est la voie de gauche qui est actuellement obstruée. Dans ce secteur, c'est 10 minutes de temps de parcours à rajouter pour le moment. Et sinon, en ce qui concerne les des ralentissements pour rejoindre la Bruxelles pour le moment. On rajoute 5 à 10 minutes tout au plus, donc 10 minutes sur la E40 venant de Liège. Et une fois arrivé sur le ring, eh bien ça roule bien quasiment sur tous les tronçons. Allez, encore 15 à 20 minutes de ralentissement entre Grand-Bigard et Zaventem pour le moment. Et on vous rappelle, on vous signale d'ailleurs la fermeture aussi donc dans Bruxelles centre du tunnel Reyers qui est actuellement fermé vers le centre. Vous perdez 25 minutes pour le moment, donc il va falloir également être patient dans ce secteur.
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1: Troisième conversation dans l'émission avec autour de la table nos débatteurs, Xavier Guillit, producteur à la RTBF, et Pierre Nizet, journaliste à la rédaction de Sud Info, et vous aussi au 070 233 466. François Pirette est fâché sur le roi Philippe, c'est ce qu'on lit dans Sud Info ce matin. Ça part d'où? Ça part d'une publication sur Facebook. L'humoriste reproche la concomitance de la remise des diplômes d'Elisabeth aux États-Unis en présence de ses parents, le roi et la reine, au moment où il y a la protestation en Belgique contre la réforme de l'enseignement. Il a un malaise par rapport à ça. Et s'il comprend que le roi et la reine fassent le déplacement pour vivre ce moment avec leur fille, François Pirette rappelle que l'argent qui a servi à financer ses études vient des Belges. Et il est fâché que le roi n'ait fait aucun commentaire sur la situation actuelle concernant l'enseignement. Il estime qu'il aurait dû sortir de sa réserve, que son silence est une faute, que le roi manque de courage. Ce sont des déclarations que vous avez recueillies. Pierre, c'est vous qui signez l'article dans les éditions de Sud Info. Vous êtes fâché sur le roi aussi?
2: Je ne suis pas fâché sur le roi. Et je tiens à préciser, donc François Pirette, je lui avais soumis l'interview. Ça a duré une heure, hein, donc voilà. Et malheureusement, j'avais envoyé l'après-midi la proposition de titre à la une. Et il m'a répondu à minuit 37. Donc c'était déjà un peu tard parce qu'il n'assume pas le mot fâché par rapport au roi.
1: Vous avez mis colère, il n'assume pas le mot.
2: Voilà. Colère. Et donc ici, c'est plutôt, un malaise par rapport à ça. Et il est vraiment
1: fâché, il est en colère. Ce sont ses mots, oui. Et ça, il ne les a pas changés.
2: Oui,
1: il aurait dû sortir de sa réserve, son silence est une faute, le roi manque de courage.
2: Ça, il assume, mais il estime qu'il n'est pas en colère contre le roi. Il n'est pas en colère contre le roi, il est en colère par rapport à ce qui s'est passé dans la rue où on voyait des enseignants et des élèves se faire gazer par des policiers.
1: Vous avez le même sentiment que lui?
2: Je peux comprendre que ce sentiment soit partagé par pas mal de gens, parce que la concomitance des événements, mais le roi ne peut pas parler, c'est vrai, ça il est d'accord, il a un devoir de réserve. Mais ici, il dit, ça va trop loin. Il pourrait dire au micro de l'RTBF quand il a été interviewé par rapport justement à sa fille, il aurait pu dire, ben, je pense aussi aux élèves belges qui ont peut-être un peu plus de mal pour le moment. C'est pas politique ça, c'est montrer en tout cas son soutien. Et ici, évidemment...
1: Il a fait une faute?
2: Une faute, mais c'est François Pirette, et c'est quelqu'un de très clivant. Il nous écoute d'ailleurs, je suis certain qu'il nous écoute. Il est très à gauche, donc il a le droit d'avoir ses opinions. On est dans le droit de ne pas les partager.
1: C'est ça la question, est-ce que vous partagez l'opinion de François Pirette? Est-ce que le roi a fait une faute?
2: Le roi n'a pas fait de faute, parce que justement, au niveau de la Constitution, il a un devoir de réserve. Mais ici, on joue sur les mots, on pourrait très bien donner... On dit, voilà, on est solidaires.
1: Xavier, je suis désolé de vous couper, Pierre, mais c'est parce qu'il nous reste peu de temps avant la pub, et puis on parlera à Jérémy Amons. Est-ce que vous êtes fâché, vous aussi, sur le roi? Est-ce que le roi Philippe manque de courage? Ce sont les mots de François Pirette.
3: Alors, personnellement, je ne suis pas fâché contre le roi. Effectivement, vu qu'on parle d'école, on va dire que la concordance des temps est relativement malheureuse. Le roi aurait commis une faute au sens de la Constitution en s'exprimant, mais c'est une faute qu'il aurait peut-être pu commettre en ayant, comme dit Pierre, une pensée.
1: Qu'il aurait dû commettre?
3: Non, qu'il aurait peut-être pu commettre. Ça reste à lui de l'apprécier. Je pense qu'il aurait peut-être pu la commettre, mais ça aurait été une faute au sens de la Constitution.
1: On va en reparler avec Jérémy Amons dans un instant. Merci Pierre et Xavier pour vos commentaires ce matin. On se retrouve après le flash.
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1: Bonne matinée sur RTBF Vivacité, merci de nous écouter. Il est tout juste 10h, l'heure du flash, on s'informe avec Sébastien Remacle.
15: Bonjour, des parents font lever un piquet de grève devant une école, l'école Sainte-Véronique à Liège. Ses parents ont obtenu gain de cause en justice. Ils demandaient que leur enfant puisse suivre leur cours normalement. Des huissiers se sont présentés ce matin devant l'établissement. Les grévistes ne peuvent plus empêcher les élèves et les professeurs d'entrer. Sous peine d'astreinte de 1 000 euros par infraction constatée, l'ordonnance court jusqu'au 3 juillet. La plainte de Karine Visor, retenue contre Patrick Bruel, l'attaché de presse belge, accuse le chanteur de tentative de viol dans les locaux de la RTBF en 2010. Patrick Bruel a été mis en examen cette nuit, mais il est sorti libre, libre sous contrôle judiciaire. Il ne peut pas quitter le territoire français, il ne peut pas entrer en contact avec sa victime. Interdiction aussi de fréquenter les salons de massage. Jordan Bardella à Bruxelles. Ce jeudi, le président du Rassemblement National vient rencontrer les leaders du Belang, l'extrême droite flamande. Une venue vivement critiquée par un collectif d'associations des antifascistes qui annoncent un grand rassemblement à Bruxelles en fin de journée. Un tremblement de terre ce matin dans le Pacifique, un séisme de magnitude 6. L'épicentre se situait au large de la péninsule du Kamtchatka. C'est à l'extrême est de la Russie. La région est l'une des zones sismiques les plus actives de la planète. Heureusement, il n'y a ni dégâts ni blessés. Mexique, Afrique du Sud, c'est le premier match de la Coupe du Monde de football ce soir. Il est programmé à 21h. Avant cela, la cérémonie d'ouverture, vous pourrez la suivre en direct sur Tipeee dès 19h35. Le match, lui, sera à suivre sur la Une et sur OVIO. Les 104 matchs seront d'ailleurs tous diffusés en télé et sur OVIO. En tennis, la Belgique connaît son adversaire pour les quarts de finale de la Billie Jean King Cup. C'est l'équivalent de la Coupe Davis chez les dames. Ce sera l'Ukraine, troisième au classement mondial. La Belgique occupe, elle, la 12e place. La compétition se déroulera en septembre en Chine. C'est la fin de ces infos. Merci de nous écouter. Comment ça se passe sur les routes? On fait le point tout de suite avec Théo Le Chanu.
16: Eh bien, un petit peu mieux. On prend la direction de la E429 pour vous signaler la fin de cet accident à hauteur de Quin. La voie est dégagée vers Tournai, donc c'est la bonne nouvelle. Mais malheureusement, un autre accident s'est produit plus ou moins à proximité, toujours sur la E429, mais cette fois-ci à Petit-Anguien. C'est la voie de gauche qui est actuellement obstruée en direction de Tournai toujours, donc soyez prudents dans ce secteur. Et puis sinon, on vous rappelle cet accident sur la E19 à hauteur de Mézières en direction de Bruxelles. Alors pour le moment, vous perdez 35 à 40 minutes. Donc il va falloir s'armer de patience dans ce secteur. Concernant les principaux axes pour rejoindre Bruxelles, pour le moment, tous les feux sont au vert. Il n'y a pas de ralentissement à signaler. Et une fois arrivé sur le ring, c'est encore une bonne quinzaine de minutes à rajouter entre Grand-Bigard et Zaventem. Et on termine par une bonne nouvelle. Le tunnel Reyers en direction du centre est rouvert à la circulation.
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1: Encore 27 minutes pour la suite de C'est vous qui le dites. Vous retrouvez Cyril.
17: C'est exactement ça. Merci beaucoup Sébastien. La rédaction revient tout à l'heure à 11h sur Vivacité. D'ici là, l'info est à retrouver. On continue sur le site et sur l'application RTBF Actu.

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1: Trois conversations, vous pouvez intervenir quand vous voulez, il suffit d'appeler 070 233 466. Vous l'avez entendu, Patrick Bruel n'a pas dormi en prison. Après 48 heures de garde à vue, son audition devant quatre juges a eu lieu hier soir. Ça s'est terminé en début de nuit. Le chanteur a été inculpé, donc mis en examen en France pour viol, tentative de viol, agression sexuelle et harcèlement sexuel. Sur 9 plaintes analysées, 4 dossiers ont été retenus contre lui. Le parquet, vous le savez, avait requis son placement en détention préventive et finalement il est libre, mais sous contrôle judiciaire. Il n'a pas le droit de quitter la France, il ne peut pas fréquenter de salon de massage, il ne peut pas prendre contact avec les plaignantes ou leurs proches. Il doit suivre des soins psychologiques et verser une caution de 500 000 euros. Rien ne lui interdit de se produire sur scène. Le chanteur de son côté nie toujours les faits, il est présumé innocent. Mais est-ce que vous le voyez remonter sur scène? C'est ça la question de C'est vous qui le dites ce matin. On parle aussi de Delaine qui rembourse 3 PV par an à ses chauffeurs. Est-ce qu'un chauffeur de bus doit se faire rembourser ses premiers PV chaque année? Et puis François Pirette, fâché sur le roi Philippe. On va voir si Jérémy l'est aussi.
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1: Direction Mons, bonjour Jérémy.
2: Bonjour.
1: Bienvenue dans l'émission. Pour celles et ceux qui nous rejoignent, je réexplique ce qui se passe. L'humoriste François Pirette sur Facebook a un malaise avec la concomitance de la remise de diplôme d'Elisabeth aux États-Unis en présence du roi et de la reine et au même moment la protestation en Belgique contre la réforme de l'enseignement. Il a été, après cette publication, interrogé par Sud Info, Pierre Nizet, qui était sur le plateau il y a quelques minutes, et il explique à Pierre Nizet qu'il comprend que le roi et la reine fassent le déplacement pour vivre ce moment avec leur fille. Mais il rappelle que ça se fait avec de l'argent qui vient des Belges. Et il est fâché que le roi n'ait fait aucun commentaire sur la situation actuelle. Il estime qu'il aurait dû sortir de sa réserve, que son silence est une faute, que le roi manque de courage. Vous avez le même sentiment, Jérémy?
2: Non, parce que le roi a un devoir de neutralité. Sinon, il n'y aurait pas d'homme politique. Le roi a juste un regard de formateur, hein, de choisir le formateur du gouvernement. Après, c'est les votes qui ont fait en sorte que ce sont ces ministres-là qui sont au pouvoir.
1: Ah, j'ai entendu qu'un petit mot pour soutenir les élèves, ça aurait été bien.
2: Ah, c'est ça, j'ai soutenu parfaitement. D'ailleurs, à 13h, j'ai vu une manifestation organisée par Mars Attack. Donc, ça, et je suis moi-même étudiant, donc je soutiens aussi les professeurs. C'est pas normal que...
1: Et donc, il aurait dû dire un petit mot?
2: Le roi n'est pas censé faire de prendre de position politique, que ce soit de droite ou de gauche.
1: Ah, effectivement, c'est dans la Constitution. Il a ce devoir de réserve. Mais on m'a dit tout à l'heure que là, ça valait le coup de peut-être sortir de cette réserve.
2: Plus... un peu plus neutre. Dire que le roi devrait sortir de sa réserve en temps de guerre, oui, mais... c'est un sujet très important.
1: François Pirette dit que le roi Philippe manque de courage. C'est comme ça que vous voyez le roi Philippe?
2: Bah, il a quand même fait son service militaire qui est beaucoup plus courageux que certaines personnes qui n'ont pas fait.
1: Ah, mais il dit dans ce dossier-ci qu'il manque de courage. C'est le cas?
2: Moi, je ne suis pas tout à fait d'accord.
1: Bah, merci d'avoir partagé votre avis, Jérémy, qui n'est pas le même que celui de François Pirette, l'humoriste fâché sur le roi. On va voir si Christian est fâché. Bonjour Christian.
3: Bonjour.
1: On est à Anderlecht avec vous. Vous êtes fâché sur le roi Philippe?
3: C'est pas spécialement le roi Philippe, c'est la... comment dire ça? La politique générale de Belgique qui fait que... bon, est-ce que nous avons des universités suffisamment équivalentes que de l'envoyer en Amérique? Est-ce que nos universités sont vraiment si nulles que ça? C'est ça que je me pose comme question.
1: Ah, c'est le choix de base des études à Harvard qui vous dérange?
3: Voilà. Oui.
1: Pourquoi ça vous embête?
3: Parce que, bon, c'est quand même la future reine des Belges, donc c'est bien qu'elle est en immersion en Amérique pour apprendre l'anglais, mais pour le reste, nos universités n'ont pas l'équivalence en Belgique.
1: La future reine des Belges doit étudier en Belgique?
3: Ce serait mieux. Est-ce que nous avons les équivalents en Belgique de ce qu'ils ont à Harvard?
1: C'est quoi votre réponse à ça?
3: Ben, je me pose la question. Je n'ai pas fait les grands niveaux universitaires, donc je ne sais pas le dire.
1: Donc il y a un malaise sur le fait qu'elle étudie à l'étranger. Ouais. Et sur le fait que le roi ne fasse aucun commentaire sur la situation actuelle dans l'enseignement. Est-ce qu'il a fait une faute? Est-ce qu'il a manqué de courage? Ça, ce sont les mots de François Pirette, mais je voudrais les vôtres, Christian.
3: Il pourra avoir une petite sollicitation, justement, pour la crise qu'on a pour l'instant dans le milieu scolaire en Belgique. Parce que, bon, c'est bien de l'envoyer là-bas. C'est tout à fait son droit, mais nous, enfin, en même temps, on peut crever, on s'en fout, quoi. Donc,
1: ah, mais le devoir de réserve, il est constitutionnel.
3: Oui, mais un petit mot n'est pas spécialement un devoir de réserve. C'est une petite...
1: Vous auriez voulu qu'ils disent quoi?
3: Ça, je ne sais pas. C'est une très bonne question, ça, mais vu le climat économique pour l'instant en Belgique, c'est aberrant de dépenser tant d'argent pour sa fille, même si c'est notre dotation, et que notre université soit à l'abandon aussi, quoi. Augmentation du Minerval et compagnie.
1: Et donc, vous êtes plus choqué par les études aux États-Unis que le silence du roi?
3: Oui, on va dire ça.
1: Et vous êtes fâché qu'elle ait étudié à l'étranger?
3: Non, c'est très bien qu'elle ait réussi, il en faut. Mais pourquoi pas en Belgique?
1: On va en reparler dans la suite de l'émission. Merci Christian pour votre appel. 070-233-466 pour venir réagir. L'humoriste François Pirette est fâché sur le roi. Il dit qu'en ne faisant aucun commentaire sur la situation actuelle, il a fait une faute, son silence est une faute, le roi manque de courage. J'attends vos commentaires. Dans un instant, on va reparler de la situation avec Patrick Bruel. Il n'a pas dormi en prison, c'est la décision qui a été prise en France hier. Il est mis en examen, donc inculpé, si on était en Belgique, pour viol, tentative de viol, agression sexuelle et harcèlement sexuel. Il a une liberté sous contrôle judiciaire, mais techniquement, il peut se produire sur scène. Est-ce que vous le voyez remonter sur scène? On verra ce qu'en pense Gabi dans un instant, Anne-Marie aussi, et puis vous, dans la suite de l'émission. D'abord, un mot d'On n'est pas des pigeons.
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1: Bonjour Simon.
5: Bonjour Cyril, bonjour à toutes et tous.
1: Quels sont les dossiers que vous ouvrez ce matin?
5: Ce matin, on vient notamment en aide à Viviane. Chaque année, elle organise un événement pour une ASBL qui vient en aide aux enfants défavorisés. Cette fois-ci, elle a planifié un repas-concert sur une péniche sur la Seine à Paris. Elle a réservé via une plateforme en ligne et elle a payé près de 3000 euros. Deux semaines avant la date prévue, ce site, il va finir par annuler la croisière. Alors Viviane, elle trouve heureusement rapidement un plan B. Le problème, c'est qu'elle n'est jamais remboursée de ces 3000 euros qu'elle a payés pour le compte de son ASBL. Et aujourd'hui, la plateforme ne lui répond plus. Les pigeons interviennent dans quelques minutes. On vous racontera aussi la mésaventure de Gisèle. Elle est à la recherche d'un emploi et il y a quelques mois, elle pense tomber sur le bon plan sur Internet, un poste de commercial dans une agence marketing en ligne. Avant de débuter, elle doit suivre une formation qu'elle doit payer 2000 euros, mais pas d'inquiétude, ces 2000 euros, on vous les remboursera dès que vous aurez fait 20 ventes. Rapidement, Gisèle se rend compte qu'il est absolument impossible de faire ces fameuses 20 ventes et que ce qu'on lui demande de vendre, eh ben c'est justement cette formation à 2000 euros qu'elle a été obligée de suivre. Est-ce que c'est une arnaque ou pas? Réponse dès 10h30 sur Vivacité.
1: On vous retrouve tout à l'heure. Merci Simon. Dans un instant, Gabi en direct de Mons viendra nous dire si c'est possible d'avoir Patrick Bruel sur scène. Sa liberté sous contrôle judiciaire ne l'empêche pas de le faire, mais uniquement sur le sol français, puisqu'il n'a pas le droit de quitter la France. On en reparle avec Gabi dans un instant et avec vous au 070-233-466.
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1: C'est Gabi Amons qui prend la parole maintenant. Bonjour Gabi. Bienvenue dans C'est vous qui le dites, on parle avec vous de la liberté sous contrôle judiciaire de Patrick Bruel. Le parquet avait requis son placement en détention préventive, finalement ce n'est pas le cas. Après les 48 heures de garde à vue et son audition devant 4 juges, ça s'est terminé tard dans la soirée hier, il a donc été mis en examen, donc inculpé si c'était en Belgique, pour viol, tentative de viol, agression sexuelle et harcèlement sexuel. Il a le droit de rester sur le sol français sans être en prison. Donc il ne peut pas quitter la France, il ne peut pas fréquenter de salon de massage, il ne peut pas prendre contact avec les plaignantes ou leurs proches. Il doit suivre des soins psychologiques et verser une caution de 500 000 euros. Mais il peut techniquement se produire sur scène. Il a annulé ses prestations sur les festivals cet été. Le reste de la tournée aujourd'hui n'est pas annulé. Est-ce que vous le voyez remonter sur scène, Gabi ?
2: Alors, pas du tout. Donc pour moi, il ne devrait plus y avoir de tournée pour lui. Et pour moi, il devrait faire un peu de prison.
1: Pourquoi ?
2: Bon, alors, donc moi-même ayant été victime d'agressions sexuelles, petite, et puis à l'âge de 20 ans, chez mon médecin généraliste, et donc j'ai 68 ans, donc ça fait belle lurette, et il n'y a que depuis qu'on donne un peu plus la parole aux femmes que, en fait, c'est revenu à la surface. Il y a quelques années, quoi, parce que c'était bien enfoui en moi. Mmh. Et donc, en tant qu'ancienne victime, ben moi, je dois vivre avec, quoi. Et ce monsieur, ce docteur, continue, donc il a un certain âge, hein, mais il continue à exercer. Je n'ai sans doute pas été la seule victime. Voilà. J'ai voulu porter plainte à un moment et c'était compliqué parce que je suis suivie psychologiquement encore maintenant. Mmh. Et parce que ça demande beaucoup d'énergie. Donc j'ai laissé tomber. On a toujours un sentiment de culpabilité. On se demande si on a fait quelque chose. Donc voilà, pour moi, je pense que...
1: Mais Georges m'a dit tout à l'heure, tant qu'il n'est pas condamné, il doit pouvoir continuer à monter sur scène.
2: Non, mais il n'y a pas une plainte, deux plaintes, il y en a quand même pas mal. Donc même si on avait une dizaine qui mentaient encore que, voilà, il n'y a pas de fumée sans feu, il y a quand même eu pas mal de plaintes. Et on a vu des vidéos, notamment Karine Viseur, quand il sort de la voiture, il lui met quand même la main au derrière, hein, ça ne s'invente pas. Et donc, non. Un petit peu de prison pour qu'il...
1: Avant jugement, il reste présumé innocent.
2: Oui, mais il y a quand même des choses qui font dire

0: C'est pour l'instant, c'est que voilà. Il n'y a pas d'interdiction à le faire.
1: Oui, mais peut-être que Patrick, donc, je suppose qu'il n'est pas un homme bête, il va voir, il se rend bien compte. Parce que moi, je me.
0: Vous lui demandez d'annuler ? Vous lui demandez de se mettre en retrait ?
1: Bah, j'aurais espéré un geste de sa part, mais moi, je ne sais pas déjà comment il a fait pour tenir, pour jouer sa pièce de théâtre, parce qu'il faut être quand même sacrément solide avec tout le lynchage qu'il y a eu. Je ne sais pas comment il a fait pour donner autant de représentations au théâtre.
0: On m'a dit tout à l'heure, ça aurait été plus juste qu'il fasse de lui-même un pas de côté total dans ce cas-ci.
1: Mais rien ne dit qu'il ne le fera pas par la suite, c'est ça que je suis en train de vous expliquer. Il a l'autorisation de faire la tournée, mais vu tout ce qu'il y a autour et l'actualité en France, l'affaire, tout ça, ça joue. Et peut-être qu'il va faire un pas de côté, on n'en sait rien.
0: C'est ce que vous attendez, Anne-Marie ?
1: Oui, mais maintenant, si les concerts ont quand même lieu, ben, chacun fait en son âme et conscience. Mais si vraiment ils veulent voir, comme ils disent, Patrick en prison, je vous dis, moi j'aurai la place, je n'irai pas.
0: Ben, merci Anne-Marie d'avoir partagé votre point de vue ce matin. On reprend les conversations de C'est vous qui le dites dans un instant. Vous nous appelez 070 233 466. On s'intéressera à ce choix qui a été annoncé par l'entreprise de transport public De Lijn en Flandre. Remboursement de 3 PV par an aux chauffeurs de De Lijn pour des infractions mineures. On parle par exemple de petits excès de vitesse, mais ça fâche le journaliste de l'ADH qui signe l'Humeur aujourd'hui, qui parle d'exigence, de devoir de vigilance élevé au volant d'un transport public. Il dit qu'en remboursant ces PV, ça revient à banaliser des comportements qui devraient être évités à tout prix, qui plus est, avec l'argent du contribuable. Se faire rembourser ses premiers PV chaque année quand on est chauffeur de bus, est-ce que c'est comme ça que ça doit se passer ? La réponse de Julien est la vôtre dans la suite de C'est vous qui le dites.
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0: Pour la suite de l'émission, on prend la direction de Liège. Julien est au téléphone. Bonjour Julien.
13: Bonjour.
0: Bienvenue dans C'est vous qui le dites. Le journaliste qui signe l'Humeur de l'ADH ce matin a du mal avec l'idée qui a été mise sur la table par De Lijn et qui a été validée. De Lijn va rembourser 3 PV par an à ses chauffeurs. Dès la quatrième infraction, ou pour des infractions plus graves que les infractions mineures, le chauffeur va devoir payer lui-même. Infraction mineure. On parle par exemple de petits excès de vitesse. Et il ne dit pas avec l'argent du contribuable. Et qu'un conducteur de transport en commun doit être, l'exemple doit être irréprochable. Ça vous ennuie, vous aussi, que les 3 premiers PV soient remboursés, Julien ?
13: Mais bien sûr. Moi, je suis chauffeur de taxi à Liège.
3: Et on est comme des chauffeurs professionnels. Donc moi, si j'ai un PV, c'est pas mon patron qui le paye, c'est moi, c'est normal.

0: Ben vous aimeriez bien qu'il vous le paye ?
1: Non, absolument pas. Ça tient de ma responsabilité.
0: Mais de là, il a pris cette décision sur des infractions mineures. Vous êtes flashé à 51 au lieu de 50. Ils prennent en charge.
1: C'est scandaleux. C'est scandaleux. J'entendais tout à l'heure qu'on parlait des priorités de droite. Donc, la priorité de droite, ça peut être une infraction mineure. Donc, si une voiture passe, un bus, c'est 12 tonnes. Une voiture passe, le bus refuse la priorité, il rentre dedans, il se passe quoi ?
0: Mais j'ai entendu tout à l'heure que le chauffeur de bus, il pouvait être distrait par des passagers et qu'il est sur la route tout le temps, tout le temps, tout le temps.
1: Mais nous aussi, on peut être distrait par des passagers, mais c'est notre travail. C'est comme ça, il faut faire attention.
0: Donc hors de question de payer.
1: La prudence, c'est comme ça. Mais bien sûr, c'est hors de question, c'est le chauffeur qui doit payer.
0: Et ben c'est le chauffeur qui doit payer, c'est très clair chez vous, Julien. Merci pour votre appel. On va voir ce qu'en pense Sophie maintenant à Woluwe Saint-Lambert. Bonjour Sophie.
2: Bonjour Cyril.
0: C'est le chauffeur qui doit absolument payer, hors de question, que Delaine rembourse.
2: Oui, moi je suis tout à fait d'accord avec la personne qui parlait précédemment. J'ai souvent pris les bus de Line. Maintenant, j'habite à Bruxelles, mais auparavant, nous habitions à Zeelick.
0: Ouais.
2: Donc, on prenait régulièrement le train, mais ça nous arrivait aussi de prendre le métro jusqu'à Simonis et de là prendre le bus de Line. Mmh. Et je peux vous dire qu'ils roulaient comme des cow-boys. Alors, on ne parle pas d'une différence de 55 km/h au lieu de 50. Moi, je peux vous dire que c'était bien au-delà. Ils ne respectaient pas les dodanes.
0: Ah, mais si c'est un gros excès de vitesse, c'est à sa charge. Oui. On parle des petits excès de vitesse ici.
2: D'accord. Bon, ben, pour moi, c'est pareil. Parce que combien de personnes véhiculent-ils ? Pour moi, ils doivent être tout à fait responsables de leurs actes.
0: On m'a dit tout à l'heure, ils passent la journée sur la route. Ça peut arriver, un kilomètre en trop.
2: Oui, d'accord. Mais il y a bien d'autres personnes qui passent leur journée sur la route. J'entends les commerciaux, etc. Mmh. Et en tout cas, dans ma société, je n'ai jamais entendu que les PV étaient remis aux ressources humaines.
0: Ah ben j'entends donc que chez vous, ça ne passe pas non plus. Merci Sophie pour votre appel. Avant de retrouver l'équipe dont n'est pas des pigeons, on trouve Camille au standard. Quels sont les commentaires qu'on n'a pas entendus ce matin dans C'est vous qui dites ?
3: Eh bien, concernant les chauffeurs de Line, pour Frédéric, ils devraient payer eux-mêmes leur PV. Tout le monde est responsable de sa conduite et doit assumer les conséquences de ses erreurs. Au sujet de Patrick Bruel, Marion ne pense pas qu'il devrait remonter sur scène tant que la justice n'a pas définitivement tranché cette affaire. Même s'il bénéficie de la présomption d'innocence, le fait que plusieurs dossiers aient été jugés suffisamment sérieux pour conduire à une mise en examen devrait inciter à la prudence. Et en ce qui concerne le roi, Josette comprend qu'il ait un devoir de réserve et qu'il ne puisse pas intervenir dans les débats politiques, mais elle aurait apprécié un geste de sa part.
0: Si vous voulez continuer à commenter, rendez-vous sur la page Facebook de C'est vous qui le dites. Les trois débats vous attendent. Demain dès 9h03, nouvelle conversation. Demain, ce sera avec Jennifer Istas. Tout de suite, l'équipe dont n'est pas des pigeons en direct sur Vivacité. Bonne journée.
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0: Bon, il y a des sous à récupérer avant midi, si j'ai bien compris.
5: Ah ben oui, beaucoup de sous. 2000 euros d'un côté et quasiment 3000 de l'autre. Voilà les deux dossiers
0: Grosse
5: du
0: cagnotte.
5: Jour. Grosse cagnotte. Bonne journée, bonne Cyril. Journée.
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5: Et bonjour à toutes, bonjour à tous, bienvenue, les pigeons sont mobilisés pour vous aider. Aujourd'hui, Louisiane, on s'intéresse à cette formation payée par Gisèle.
7: Et oui, Gisèle qui s'est laissée tenter par une agence qui lui promettait de devenir closer professionnel, donc faire de la vente par téléphone. Elle verse alors les 2000 euros pour cette formation qui lui serait peut-être remboursée si elle attend les 20 ventes. Mais en fait, elle découvre que ce qu'elle doit vendre au téléphone, c'est justement cette formation-là. Donc c'est un peu bizarre cette histoire.
5: Martin, vous nous menez en bateau ce matin.
8: Oui, et je ne serai pas le seul, vous allez voir. C'est le dossier de Viviane qui a donc réservé un repas croisière sur la Seine pour un groupe. Elle a payé plus de 2970 euros à l'avance. Une semaine avant la croisière, le repas est annulé et bizarrement, vous allez voir que ce bateau, il continue à circuler et le remboursement n'est toujours pas effectué. Où est l'argent? Où est le bateau? Réponse dans l'émission.
5: Audrey, on parlera immobilier dans le journal de la Conso.
7: Exactement, les logements, les locations de courte durée style Airbnb qui prennent un petit peu du plomb dans l'aile à Bruxelles. On parlera aussi d'acquérir son premier logement. Visiblement, de plus en plus de gens le font seul plutôt qu'en couple. On parlera également du mondial de football qui débarque aujourd'hui avec un impact sur la grande distribution, mais aussi sur les routes. Et puis, une petite, non pas anecdote sandwich, mais une petite découverte du jour. Le saviez-vous?
5: J'ai hâte de découvrir ce journal de la conso.
7: Moi aussi.
5: Mais j'ai hâte aussi d'ouvrir les dossiers de Louisiane et de Martin. Et tout ça, c'est jusqu'à midi.
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5: Et c'est sur Vivacité, bien sûr. On vous rappelle que vous faites partie de l'équipe. Hein. Vous pouvez nous envoyer vos messages via WhatsApp au 0470 07 20 23. Et Madonna et Sabrina Carpenter, elles font aussi partie de l'équipe. C'est elles qui ouvrent cette émission en musique avec Bring Your Love.

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1: Bring Your Love, c'était Madonna et Sabrina Carpenter sur Vivacité.
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1: Est-ce que c'est légitime ou est-ce que c'est une escroquerie? Ça va être un petit peu la question centrale de votre dossier, Louisiane.
3: Et oui, c'est une très bonne question. Donc, c'est Gisèle qui recherchait du travail. C'était en avril dernier. Et elle s'est laissée tenter par une agence qui lui promettait de devenir closer, donc de vendre
1: Qu'est-ce que
3: des
1: c'est
3: choses.
1: Que ça que closer? Mais pour moi, c'est le nom d'un magazine,
3: oui.
1: People.
3: Moi aussi. Aussi, oui.
4: Dont j'aimerais pas faire la couverture.
3: Mais donc, c'est le fait de vendre des produits ou des services en appelant des gens. Et alors souvent le closer, il intervient en dernière partie de la vente, donc il appelle des gens qui sont déjà intéressés par un service, et alors il close, comme en anglais,
1: c'est le fermeur,
4: close a deal,
1: okay.
4: Yeah.
1: Celui qui conclut, un conclueur.
3: Mais donc allez-y, Louisiane, parce que c'est une ancienne commerciale, et donc elle paye 2 000 € pour pouvoir suivre une formation pour devenir closer en moins de 2 semaines. Alors il y a plein de promesses avec ça en même temps. Déjà pouvoir commencer à travailler très vite, avoir un suivi dans cette formation, et puis obtenir une liste de prospects, donc de gens qui seraient potentiellement intéressés. Elle pense qu'elle va vendre des services de partenaire de l'agence, mais très vite elle se rend compte que ce qu'elle vend au téléphone n'est autre que la formation pour laquelle elle vient de débourser 2 000 €.
1: On en parle avec Gisèle qui est au téléphone avec nous. Bonjour Gisèle.
5: Bonjour tout le monde.
1: Qu'est-ce qui vous a attiré dans cette offre d'emploi? Parce que c'est ça, c'était une offre d'emploi que vous avez trouvée, c'est via Internet, c'est ça?
5: Oui, donc ils sont actifs, très actifs dans les réseaux sociaux. Donc ils vous promettent, voilà, donc on engage 3 closers maximum, parce que nous avons des partenaires dans des infopreneurs et qui ont beaucoup de prospects. Et voilà, donc nous on vous forme plus ou moins une semaine et vous êtes bien closer, et voilà. Et donc c'est le travail qui était derrière et oui. Effectivement qui m'a attiré.
1: Et vous aviez de l'expérience dans la vente, on l'a dit, donc vous vous dites, ah c'est pour moi, en plus c'est travailler depuis chez soi, c'est ça, c'est aussi des promesses de beaucoup d'argent rapidement, c'est ça?
5: Pas forcément de beaucoup d'argent rapidement, mais bon, c'est la vente et ça paye bien. Donc, c'est un métier qui paye bien. Le métier existe bel et bien.
1: Oui, oui.
5: Donc, hormis ces gens-ci qui font ce qu'ils font.
1: Sur lesquels on a beaucoup de questions à se poser. Parce qu'il y a donc cette formation qu'on va finalement vous imposer. Si vous voulez pouvoir travailler pour eux, il faut suivre cette formation. 2 000 € pour suivre une formation, en fait 2 000 € pour travailler. Il y avait quoi dans cette formation? Qu'est-ce qu'on vous a appris?
5: Oh ben rien du tout. La formation quasi inexistante. Donc moi, je fais même pas 2 heures de formation. Et quand j'ai posé la question, j'ai dit, mais vous avez promis de me former pendant 6 ou 8 heures. Il dit, mais non, si on fait comme ça, c'est qu'on voit que vous êtes capable, vous connaissez. Donc on ne formait pas pour tout. Ah bon, ok, d'accord.
6: Et vous avez été remboursé alors des 2 000 € s'il n'y avait pas besoin de vous former?
5: Non, parce que vous devez travailler pour être remboursé. Il faut au moins faire 20 ventes pour qu'on vous travaille, parce que eux, les leads, donc les prospects, ils achètent. Hein, c'est comme ils disent, ils font des publicités pour avoir de prospects qui sont censés nous donner. Et d'accord. À la fin, moi, j'étais contente parce que vous pouvez travailler comme closer sans faire une formation, mais le plus difficile ici, c'est de trouver, c'est faire la prospection qui, moi, m'est dérangée. Et donc, comme j'avais en face des gens qui voulaient me donner des prospects, ben, j'ai dit, dans tout, j'ai des prospects, donc je travaille, je gagne de l'argent. 20% des 5 000 €, c'est pas plus mal. Donc voilà, je veux.
1: Et cet argent, vous en avez vu la couleur? On vous versait de l'argent ou pas?
5: Ok, Nini, déjà, il n'y avait pas des leads, hein, donc il n'y avait pas des prospects, donc ils promettent des prospects. Donc,
1: les prospects, c'est des clients potentiels, hein, c'est
5: des
1: ça?
5: Des clients potentiels, d'accord. Voilà. Des clients potentiels qui devraient venir des infopreneurs qu'ils ont promis, qu'ils avaient comme partenaires.
1: Et en fait, on ne vous demandait pas de vendre des produits ou des services, on vous demandait de vendre la fameuse formation que vous aviez prétendument suivie.
5: Exact, c'est ce qu'ils nous ont vendu. Alors quand je commençais à demander très vite, pour moi, pour ma part, parce que je ne suis pas la seule victime, mais pour ma part, une semaine après, j'ai vu que c'était du pipeau. Je commence à poser des questions, ils s'excitaient, j'ai dit, mais écoutez, vous avez dit, moi je vais travailler pour des infopreneurs qui vous avez partenaires, parce qu'ils citent un gros groupe qui est Maestro, un gros groupe de France, et donc qui sont vraiment pas partenaires avec eux. J'ai dit, mais moi j'aimerais travailler pour ce groupe-là, par exemple. Non, Gisèle, tu commences d'abord quand tu auras fait tes inventes, et c'est alors qu'on va te passer des entrepreneurs. Et, mais malheureusement, pour moi, donc il n'y avait pas de défi, il y avait des leads encore, voilà, mais il n'y avait pas des leads, donc mes promesses étaient vraiment du vent.
1: Les leads, c'est quoi exactement? Excusez-moi.
5: C'est des prospects. Bah, excusez-moi, voilà, excusez-moi. Pour tout ce qui suit, les leads, ce sont des clients potentiels, des prospects.
1: Ah, d'accord. Lead et prospect, c'est synonyme, d'accord, comme ça. Parce que je vois qu'on a, beaucoup, on a même un vocabulaire spécifique. Mais donc, en gros, ce qu'on vous a demandé, c'est de rechercher des gens qui voudraient faire le même métier que vous et qui voudraient surtout payer cette fameuse formation à 2000 euros.
5: À 2000 euros, exact.
1: D'accord.
5: Exact. Il n'y a rien d'autre.
1: Et ces 2000 euros, vous avez fini par les récupérer ou toujours pas?
5: Ben non, c'est comme ça que je suis venue vous voir, parce que je suis pas pigeon.
1: Ah ben vous êtes à la bonne adresse, effectivement. On va voir comment on peut récupérer cet argent.
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1: Bon, Louisiane, c'est quand même assez nébuleux cette histoire. Ça ressemble un petit peu à un système pyramidal, j'ai l'impression.
3: Oui, c'est un système très très bizarre. Donc Gisèle pensait vendre des formations et puis finalement, elle vend justement la formation pour laquelle elle a déboursé tout cet argent, 2000 euros. La question c'est, est-ce qu'ils achètent vraiment cette formation? Est-ce que c'est possible de récupérer ces 2000 euros en faisant donc 20 ventes ou bien simplement c'est du pipeau? Alors l'entreprise, elle est enregistrée dans le Nouveau-Mexique. Et puis, c'est ça, mauvais plan déjà. Et puis, sur Scamdoc, l'indice de fiabilité est seulement à 25%.
1: Voilà. C'est pas élevé.
3: Et puis, quand on regarde un peu les réseaux sociaux de cette agence, il y a tout un vocabulaire qui essaye de convaincre. Mmh. Ça va être, par exemple, voilà, vous voulez changer de vie, vous en avez marre de votre CDI. On vous vend, en fait, la liberté et une rémunération assez rapide. Tous les contacts se font quand même très souvent par WhatsApp, sauf au tout début. Donc, on va essayer de contacter ces gens, même si j'ai peur qu'ils ne soient pas joignables. Et puis, on pourra aussi appeler une autre personne, Christelle, qui, elle, était en contact encore il n'y a pas si longtemps avec Gisèle.
1: Eh ben, on va essayer de récolter un maximum de témoignages. Et si vous, ça vous est aussi arrivé, vous n'hésitez pas. 0470 07 20 23. 0470 07 20 23. C'est notre numéro WhatsApp. 10h43. C'est l'heure de faire un point RTBF Mobile Info avec Théo Le Chanu. Bonjour Théo. Comment ça roule en ce moment?
0: Bonjour Simon, bonjour toute l'équipe. Eh bien, écoutez, ça va mieux que ce matin. Ce matin, ça a pas mal bougé. Alors là, on a juste un accident à vous rappeler sur la E429 dans le sens Halle vers Tournai à hauteur de Petit-Anguien sur la bande de gauche. Actuellement, vous perdez une quinzaine de minutes dans ce secteur. Et puis sinon, un autre accident qui implique deux camions sur la E19 à hauteur de Mézières en direction donc de Bruxelles. Le passage est difficile, vous perdez 25 à 30 minutes pour le moment dans ce secteur également, donc il va falloir être un petit peu patient. Et puis sinon, les conditions de circulation, que ce soit autour du ring ou pour se rendre sur Bruxelles ailleurs, et bien tout se passe pour le mieux.
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1: Et ce matin, les pigeons sont donc mobilisés pour venir en aide à Gisèle et ce système de formation pour devenir closer, un système qui nous pose beaucoup de questions, une formation payée 2000 euros et qu'on ne rembourse pas, même si en fait on n'a pas besoin de la formation. Vous commentez au 0470 07 20 23, on mène l'enquête tous ensemble, mais d'abord on va faire une petite parenthèse, un petit suivi de dossier.
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1: parce qu'on aime bien en début d'émission avoir aussi des bonnes nouvelles. Et Marie avait une bonne nouvelle à nous annoncer. Louisiane, rappelez-nous le dossier de Marie.
3: Oui, c'était il y a quelques jours, la semaine passée. Donc elle avait acheté un billet sur la plateforme Cheap Ticket pour aller à Bujumbura. Et puis finalement, le billet avait été annulé et elle n'arrivait pas à obtenir le remboursement. Et surtout, elle n'avait pas d'autres billets pour aller à Bujumbura. Mais ça s'est bien terminé.
1: Bonjour Marie.
9: Bonjour, bonjour.
1: Alors, comment est-ce que vous avez eu des nouvelles depuis votre passage dans l'émission?
9: Voilà, d'abord, je vais vous remercier vraiment infiniment parce que vous m'avez aidé. Ça va, vous m'entendez?
1: Oui, très bien, très bien.
9: Ok, donc un tout grand merci parce que j'ai su avoir une solution, une réponse par rapport à ma demande et ça m'a appris à savoir demander de l'aide quand on ne sait pas quoi faire.
1: Ah bah.
9: Donc, c'est-à-dire que, bon, voilà, moi aussi, je n'ai pas resté les bras croisés. J'ai eu Louisiane qui m'a parlé de ce qu'on va me rembourser parce que vous vous souvenez que Cheap Ticket, même s'il a accepté de me rembourser, il n'acceptait pas de me rembourser la totalité.
1: Oui, exactement.
9: Moi, je les ai écrits, je les ai dit, je les ai rappelé tout ce qui s'est passé parce que, bah oui, quand il m'a fait...
1: Oui, donc il proposait de rembourser 970 euros au lieu de 1038 euros que vous aviez payé. Mais finalement, aujourd'hui, Marie, qu'est-ce que vous avez reçu? Est-ce que vous avez reçu un remboursement? Et si oui, lequel?
9: Voilà, j'ai eu la totalité du remboursement.
1: Ah, ben ça, c'est un dossier résolu, alors.
2: Dossier résolu.
1: Bon, on a obtenu le remboursement. Est-ce que vous avez réussi à trouver un autre ticket? Parce que là, maintenant, la date du départ approche. Vous avez pu quand même trouver un ticket pour partir à Bujumbura?
9: Oui, voilà. Donc, après les conseils qui me sont donnés par Madame Maggie, qui me sont donnés par vous toutes, je me suis dit, OK, j'ai pu avoir une leçon d'aller chercher directement sur le site de la compagnie. Et j'ai un billet, voilà.
1: Ah bah génial, on vous souhaite un excellent voyage à Bujumbura et merci de nous avoir tenu au courant, Marie.
9: Merci beaucoup, merci en tout cas, un tout grand merci, vraiment que Dieu vous bénisse.
1: Ah bah merci beaucoup, c'est très gentil, mais c'est notre travail, hein, c'est de vous aider. Et on rappelle que si vous avez un dossier, vous pouvez nous l'envoyer par mail, sospigeon@rtbf.be. Bonne journée à vous Marie, à bientôt.
9: Merci vraiment, merci.
3: Merci,
1: merci à vous. Oh, moi, ça me fait toujours chaud au cœur quand quand on a des remerciements sur antenne. C'est surtout que, voilà, la preuve que Les Pigeons, c'est une émission efficace qui fonctionne bien, en plus d'alerter sur toute une série de problèmes qui touchent les consommateurs. On va continuer à parler de ces problèmes qui vous touchent avec notamment le dossier de Gisèle. C'est juste après ceci.
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1: Bien, on reprend votre dossier, Louisiane, le dossier de Gisèle et cette formation, en fait, cet emploi. Moi, déjà, j'ai beaucoup de mal avec le franglais, je dois vous l'avouer. Tout ce qui est prospects, leads, etc. En général, moi, ça, ça m'énerve un petit peu.
3: Comme ça, c'est dit.
1: Oui, voilà. Je dois, voilà. Mais ici, donc, il y a en plus cette fameuse formation à 2000 euros qui est obligatoire. Mais oui, on est quand même d'accord, payer pour travailler. C'est pas tout à fait légal.
12: Mais non, mais payer pour être formé, oui. Et donc c'est comme ça qu'on attrape les gens, en fait, qu'on les appâte. Et puis après, derrière, quand on comprend ce que ça implique, c'est un petit peu plus compliqué, je trouve. Oui. Et il y a pas mal de gens qui réagissent. Hein.
1: Bah oui, bah, par exemple Bernard qui nous envoie un message.
12: Il y a eu la même chose dans les années 80 via les toutes boîtes. Il y avait une annonce qui promettait la même chose. Pour s'inscrire, il fallait envoyer une enveloppe avec 100 francs belges et une enveloppe timbrée avec son adresse et une boîte postale. Une fois cela fait, 100 francs belges envoyés avec enveloppe, on ne recevait plus rien en retour, si ce n'est la possibilité de faire la même chose à son tour. Insérer une annonce, réclamer de l'argent, etc. Il y a une condamnation en correctionnel à Charleroi, nous dit-il.
1: Oui, donc c'est vrai que ça, c'est un peu l'archétype du système pyramidal où on a quelqu'un tout au-dessus qui se fait beaucoup d'argent et qui compte sur d'autres personnes pour faire du business à sa place.
12: C'est ce que nous dit Thierry aussi au 0470-07-20-23. C'est vieux comme les chemins, cette pratique, le système pyramidal. Pardon. Celui qui est au sommet se fait une fortune sur le dos de la base de la pyramide. Pyramide qui paye tous les niveaux supérieurs, une vaste escroquerie bien connue. Bonne journée.
6: Et bon. En plus, moi je me disais quand même, cette histoire de cette formation payée 2000 euros, et pour finalement s'entendre dire au bout de même pas deux heures, vous n'avez pas besoin de la formation finalement, remboursez-moi alors si je n'ai pas besoin de la formation. Enfin, il y a quelque chose là qui est quand même un peu, enfin très très surprenant.
1: Oui, et alors
12: que c'est la formation qu'on vend. Et donc du coup, c'est comme ça que ça existe.
1: Oui.
12: En fait, c'est le serpent qui se mord la queue, c'est un peu n'importe quoi.
1: Effectivement.
3: Bon. Et souvent, c'est vendu aussi au même profil. Donc c'est des gens qui sont en reconversion professionnelle, qui veulent travailler assez rapidement, qui sont motivés, des anciens commerciaux, et donc forcément, ils se jettent dedans.
1: Et ça, Gisèle, vous vous en êtes rendu compte, parce que vous avez un petit peu remué ciel et terre pour rassembler des témoignages. Vous n'êtes pas toute seule dans le cas, en fait.
5: Non, absolument pas. Mais il y a une information très, très aussi importante par rapport à tout ce que le commentaire que j'ai entendu. Donc, Cerise sur les gâteaux, nos trois, parce qu'ils sont au nombre de trois cofondateurs, donc deux Julien et un certain Alan. Mm-hmm. Et donc, nos trois antagonistes, j'ai envie de dire, ils ont travaillé directement avec Closers Group, qui est une société française déjà condamnée et liquidée par la justice française en janvier 2026 pour escroquerie à bande organisée comme les ponts du système. Et donc, ils ont travaillé avec eux, ils ont repris le même business model, ils ont changé de nom pour donner agence à closing et voilà, nous en sommes. Donc, je confirme les commentaires. Voilà,
1: donc, il y aurait un lien entre une société française qui avait mis en place un système de Ponzi et la société dont vous parlez, Agencia Closing. On est en ligne avec Samia qui va ajouter un autre témoignage. Bonjour Samia.
16: Bonjour.
1: Vous êtes comme Gisèle, vous aussi, vous avez été séduite par cette promesse d'un emploi rapide avec une formation et des revenus faciles, on va dire, avec cette société.
16: Oui, alors je rajoute que c'est très très bien organisé puisqu'en fait, le métier de closer est très intéressant et existe. Mm-hmm. Donc moi j'avais fait toutes mes recherches et je me suis dit tiens, par où je peux commencer et quelle porte je dois ouvrir pour faire partie de la communauté des closers, sachant qu'il y a des très très bons closers. Hein, et j'avais étudié ça pendant des mois. Donc je cherchais la porte d'entrée. Et je suis tombée sur Facebook, sur cette annonce, en me disant, ben tiens, voilà la porte d'entrée. La porte d'entrée était claire, donc être closer, être bien formé, puis commencer à être closer. Ce qui est, sur le marché actuel de l'emploi, très intéressant, c'est-à-dire 100% digital, utilisant son ordinateur GSM où que l'on soit, c'est-à-dire sur sa terrasse au fond des Ardennes, comme je le suis, ou au bord de la mer, on travaille, on a des revenus, etc. Donc le métier existe, le système existe. Derrière, malheureusement, il faut savoir qui se trouve derrière. Mais ça, c'est une autre histoire.
1: Oui.
16: Et donc, voilà.
1: Donc vous, cette fameuse formation, c'était du pain béni pour vous. C'était, ok, c'est la porte d'entrée, et avec ça, je vais avoir toutes les clés pour avoir ce métier qui a l'air passionnant.
16: Tout à fait, tout à fait. Et donc, comme je ne suis pas née de la dernière pluie, que j'ai 20 années d'expérience, je me dis que ça va être très facile. Le hic, c'était les 2000 euros. Je dis, mais les 2000 euros, voilà, ils me disent, mais c'est pas à fond perdu, puisque tu vas les récupérer. C'est-à-dire que par tranche de 2000 euros, tu as 400 euros de commission, directement après les 2 semaines de formation, et on débloque, on décoffre 100 euros de ta caution par closing réussi. Donc je dis, je vais récupérer facilement mes 2000 euros, c'est parfait.
1: Mais et justement, faire des ventes, ça marche, c'est possible? Vous avez réussi à en faire, vous?
16: Alors, j'aurais bien aimé vouloir faire des ventes, mais c'est pas comme ça que ça s'est passé ensuite. C'est-à-dire qu'on m'a dit, tu es désormais directeur RH et tu dois engager des closeurs. Je dis, mais non, ça fait partie de la formation.
1: Oui, mais attendez, parce qu'on nous dit qu'il y a maximum 3 closeurs dans la société. Ici, on est en ligne avec 2 de ces 3 et le but, c'est d'en fait recruter plein de gens.
16: 20-20, puisque pour récupérer ma caution de 2000 euros, je devais obligatoirement recruter 20 closeurs. Et je récupérais ma caution. Donc déjà, la donne avait vraiment changé. Ensuite, je me rends compte petit à petit que ça fait des centaines d'appels téléphoniques par jour. C'est-à-dire des rendez-vous d'une heure pour expliquer ce qu'était le métier, parce que les leads, comme on les appelle, les appels téléphoniques, ce n'étaient pas des gens qui connaissaient le métier ou qui voulaient travailler comme closer. Il fallait leur expliquer le tout. Ce qu'était être closer.
1: Ah, c'était monsieur, madame, tout le monde.
16: Monsieur, madame, tout le monde. C'est même pas des gens intéressés. De 18 ans à 65 ans. C'était de 18 ans à 65 ans, soit en revenu complémentaire, des retraités qui voulaient un revenu complémentaire parce que leur pension n'était pas assez grande, des étudiants, etc., etc. Donc, je devais prendre le temps de tout expliquer, y compris ce qui est le métier de closer. Je passais des journées entières, des heures entières au téléphone. Je terminais mes journées à 19h, épuisé, mal de crâne, parce que des journées entières au téléphone. Donc, ce n'était pas des leads chauds.
1: Oui.
16: Et je ne vendais rien. J'étais RH, à la limite, j'étais assistante sociale parce que les personnes étaient dans une baisse sociale, cherchaient du travail de toute urgence et qu'ils avaient été alléchés, attirés par l'annonce.
1: Bon, merci en tout cas, Samia, pour ce témoignage. Vous restez avec nous, Gisèle aussi. On va essayer de joindre cette fameuse société, voir ce qu'ils proposaient exactement. Mais d'abord, c'est l'heure de la météo.
18: Le ciel devient de plus en plus chargé sur l'ensemble du pays avec une perturbation qui va progresser lentement depuis l'ouest. Les températures atteindront 15 degrés sur les hauteurs ardennaises et jusqu'à 18 degrés ailleurs. La soirée et la nuit prochaine seront humides avec des pluies parfois continues. Vendredi conservera un caractère bien maussade avec encore de nombreux nuages et de périodes de pluie ou de bruine. Le week-end retrouvera progressivement un temps plus sec et samedi deviendra plus lumineux au fil des heures. Tandis que dimanche alternera nuages et éclaircies dans une ambiance encore un peu fraîche pour la saison.
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1: RTBF Vivacité à 11h, c'est l'heure de s'informer avec Sophie Léonard.
26: Bonjour à toutes et tous. 15 personnes ont été interpellées lors d'une série de perquisitions menées dans les régions de Charleroi et de Liège. Ça s'est passé dans le cadre d'une enquête pour trafic d'êtres humains. 7 mandats d'arrêt ont été délivrés. Selon les premiers éléments de l'enquête, un réseau de prostitution aurait recruté des mineurs en fugue via les réseaux sociaux avant de les exploiter dans des appartements à Charleroi, Liège et à Bruxelles. Les suspects sont notamment poursuivis pour proxénétisme et incitation à la débauche de mineurs. L'enquête se poursuit. À Bruxelles ce matin, les travaux de la commission d'enquête sur le foyer Anderlechtois commencent maintenant. Les membres de cette commission devront faire la lumière sur les soupçons d'irrégularité dans l'attribution des logements sociaux. Malgré leur interdiction progressive, des paillettes en plastique sont encore régulièrement retrouvées dans des jouets, des kits de bricolage et du matériel de décoration. C'est ce que révèlent de récentes inspections du SPF Santé Publique. Pour mieux sensibiliser le public au problème des microplastiques et encourager des comportements plus respectueux de l'environnement, le service public fédéral lance une nouvelle campagne d'information et de prévention. La Banque Centrale Européenne devrait relever son principal taux directeur d'un quart de point ce jeudi à 2,25% pour tenter de freiner le retour de l'inflation dans la zone euro. Celle-ci a atteint 3,2% en mai sous l'effet de la hausse des prix de l'énergie liée aux tensions au Moyen-Orient et à la fermeture du détroit d'Hormuz. Une décision qui suscite toutefois des critiques alors que l'économie européenne montre déjà des signes de ralentissement. Les marchés seront surtout attentifs aux indications de la BCE sur l'évolution future de sa politique monétaire. À l'international, tension en mer de Chine méridionale. Taïwan affirme que deux navires chinois ont pénétré pour la première fois dans les eaux entourant l'île de Taiping, dans l'archipel disputé des Spartlies. Selon les gardes-côtes taïwanais, les bâtiments chinois sont restés une quinzaine de minutes avant d'être expulsés. Taipei dénonce une intrusion et condamne fermement l'incident. Cette île contrôlée par Taïwan est également revendiquée par la Chine, les Philippines et le Vietnam. L'épisode intervient quelques jours

0: jours après une opération maritime chinoise à l'est de Taïwan. Voilà pour ces infos, excellente journée à notre écoute.
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2: 11h02, c'est l'heure de faire un point RTBF Mobile Info avec Jean-Marc Strel. Bonjour Jean-Marc, quelle est la situation sur les routes?
3: Bonjour, bonjour. Deux, trois infos tout de même à vous communiquer, notamment trois accidents. Le premier sur le 40, Liège-Bruxelles à Sterrebeek en direction de la capitale. L'autre sur le 19, on en parle depuis ce matin, Mons-Bruxelles à hauteur de Mézières. Le passage reste difficile suite à ces deux camions impliqués. Vous perdez 30 minutes en direction de Bruxelles. Et puis accident sur le 429 à Tournai à hauteur de Petit-Anguin en bande de gauche, un bon quart d'heure de patience en direction de Tournai. Dernier ralentissement sur le ring, enfin on l'espère, entre Grand-Bigard et Woluwe-Saint-Étienne, vous perdez actuellement 10 minutes.
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2: Et bienvenue à vous si vous nous rejoignez. Les pigeons sont mobilisés pour vous aider. Aujourd'hui, Louisiane, on s'intéresse donc à cette agence qui promet des revenus faciles contre une formation très très chère.
7: Finalement, là... On m'entend. Finalement, la formation n'est pas donnée. Donc, elle a déboursé 2000 euros pour finalement vendre cette formation à d'autres gens. Elle demande le remboursement, mais elle n'a pas de réponse. Donc, on va voir comment on peut l'aider aujourd'hui.
2: Martin, Viviane a besoin de notre aide.
8: Oui, elle avait réservé un repas croisière en bateau sur la Seine pour un groupe. Elle a payé près de 3000 euros. Le repas croisière a été annulé, elle n'a toujours pas été remboursée et elle a beaucoup de mal à entendre, avoir un retour tout simplement de cette plateforme. Simplement un retour de cette plateforme qui vend les repas.
2: Qui vend les repas, voilà. Et les croisières.
8: Exactement.
2: Audrey, de quoi parle-t-on dans le journal de la conso?
9: On parlera immobilier avec les achats de biens immobiliers. Est-ce qu'on achète seul ou ensemble? Réponse dans le journal de la conso. On parlera aussi du début du mondial et de l'impact que ça peut avoir sur les ventes dans les supermarchés. Marché belge, sur les accidents, sur la route aussi. Et puis on parlera, tant qu'on est sur les routes, de vignettes automobiles, vous le savez. De plus en plus en Europe, on doit avoir, selon les pays, une vignette qui atteste en fait de l'année de production de notre voiture et de sa production en particules fines et compagnie. On fera tout simplement.
2: Parfois c'est plus laborieux, certains matins sont plus laborieux que d'autres. Mais ça nous arrive à tour de rôle.
9: Ouais. Ça arrive quand même souvent.
2: Non.
9: J'ai l'impression que je cherche tout le temps.
2: Audrey,
9: même.
2: Mais vous êtes excellente.
9: Arrêtez.
2: L'excellentissime Audrey et ses infos, c'est dans quelques minutes. On est ensemble jusqu'à midi.
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2: Et je voulais vous lire un petit message qu'on a reçu au 0470 07 20 23. Là où il y a l'argent facile, il faut s'en méfier. Merci à vous pour les alertes, c'est un plaisir de vous écouter tous les jours. Dommage, vous ne serez pas là pendant l'été. On est là jusqu'à la fin juin de toute façon, et puis on revient fin août. Hein. C'est un gros mois et demi où les pigeons
9: ça
2: se
9: va,
2: relaxent.
9: Promis, ça va vous faire du bien.
2: Oui.
9: Ça va faire du bien à tout le monde.
2: On reviendra et on arrivera à aligner deux mots.
9: Exactement.
2: Peut-être même trois.
9: Faut pas exagérer. Peut-être pas le 1er septembre. Faut pas trop en demander non plus.
2: Mais la radio, ça reprend avant le 1er septembre.
9: Ça reprendra
8: Le 24 août, le jour de mon anniversaire, je compte sur vous pour vous le souhaiter, j'espère.
9: Et vous serez pas en radio avec nous?
8: Merci de l'annoncer.
2: 24 août.
9: Si c'est un lundi, vous n'êtes pas avec nous les lundis, Martin.
2: Non, mais voilà, les lundis, vous n'êtes pas en radio, Martin.
9: Sauf si on change les choses pendant l'été, on verra.
2: Non, et de toute façon, on est ensemble jusqu'à la fin du mois de juin. Pas d'inquiétude. On écouterait un petit disque, les amis.
9: Bon, écoutez, oui, d'accord.
2: Un petit Tame Impala.
9: Oui, mais ne me faites pas peur, hein.
2: Pourtant, c'est Dracula. Ouais. Tame Impala qui fait tout seul. En fait, c'est une personne, Tame Impala.
9: Ah, c'est vrai? Non, mais je crois que je l'ai déjà dit. Moi, je ne le savais pas. Je ne vous avais pas écouté la première fois.
2: C'est possible. Allez, on écoute Dracula.

0: Dracula, c'était Tame Impala sur Vivacité.
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0: Bien, on a donc parlé de ce système mis en place par, on va donner leur nom, hein, c'est Agencia Closing, un site internet. Une agence qui propose donc des formations qui coûtent 2000 euros, des formations qui durent quelques minutes, enfin 2 heures maximum, nous disait Gisèle. En échange de cette formation, on accède ensuite à la possibilité de devenir closer. Moi, j'ai appris un mot, donc c'est un métier qui fait qu'on termine une vente qui est sur le point de se faire. Pour ça, il faut avoir des clients potentiels qui normalement sont fournis par l'agence, mais en fait, de clients potentiels, c'est juste des listes de noms au hasard. Et en fait, il faut tout expliquer aux gens et c'est pas du tout du closing comme promis. Et donc, ces fameux 2000 euros qu'on est censé se faire rembourser très rapidement en concluant 20 ventes, des ventes théoriquement faciles, parce qu'il n'y a plus que la signature à faire, eh ben, en fait, ce n'est pas du tout aussi facile que ça. Et donc, ces fameux 2000 euros pour une formation inexistante, on aimerait bien les récupérer. C'est ce que Samia nous expliquait, c'est ce que Gisèle nous expliquait. 2 témoignages dans cette émission. Et des témoignages, vous pouvez aussi nous les faire parvenir au 0470 07 20 23. On a toute une série de numéros de responsables de cette entreprise. Une entreprise qui est située en France. C'est parti, on appelle l'un des premiers responsables. Et comment s'appelait l'autre entreprise qui aurait peut-être un lien?
2: C'était Closer Group.
0: Closer Group. Alors, allons-nous tomber sur quelqu'un? Ici, on appelle un des deux, Julien, donc Camille.
3: 06 alors, 67.
0: Ouais, on va rappeler tout de suite. Hein.
2: Et quand Samia contacte les responsables pour dire qu'en fait c'est difficile de faire des ventes, eux ils tiennent un peu un discours du genre « mais il faut persévérer, c'est difficile de faire ce métier », mais donc ça n'aide pas.
3: Zéro.
0: Bon, on va laisser un message. Ça a coupé. Bah, on va rappeler encore une fois. On aimerait bien pouvoir laisser un message.
3: 06 67 09.
0: On va peut-être pas juste pas laisser le numéro, voilà.
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0: Bonjour monsieur, c'est Simon François à l'appareil, on est avec toute l'équipe d'On n'est pas des pigeons, en direct à la radio Vivacité, c'est une radio en Belgique. On vous appelle parce qu'on a reçu plusieurs témoignages de Gisèle, de Samia, qui se sont laissés tenter par votre formation à 2000 euros. Une formation qui n'a pas du tout été à la hauteur de leurs attentes. En gros, la formation, plutôt que de durer toute une journée, elle a duré un peu plus d'une heure. Et puis ensuite, le métier de closer tel qu'il leur avait été présenté n'était pas du tout ce qu'on leur a demandé. Et donc, on avait toute une série de questions à vous poser sur votre société. Merci de nous rappeler sur le numéro qu'on va vous laisser hors antenne. Voilà, comme ça, on laisse votre numéro. On a donc appelé un premier responsable de l'entreprise. On a un deuxième numéro. Camille, si vous avez fini de transférer le numéro de Louisiane à notre contact, on va tester tout de suite ce deuxième numéro. C'est le fameux Alan, est très actif dans beaucoup de sociétés, en fait, hein, Louisiane.
2: Oui, en fait, il aurait 3 sociétés, en tout cas sur une vidéo qu'il fait sur YouTube. Il explique que voilà, il est devenu un entrepreneur à succès. Et en fait, ces 3 sociétés font partie des partenaires de l'agence.
0: D'accord. Bon, c'est parti, on appelle.
2: On est là.
0: Oui, on est toujours là. On forme le numéro. C'est un numéro en France, donc il faut faire plein de zéros pour sortir et puis former tout ce numéro. Et donc, il y a une fameuse chaîne YouTube.
5: Une chaîne YouTube sur laquelle il n'y a que des vidéos de personnes qui semblent travailler pour cette agence, qui se filment en face caméra avec leur téléphone pour dire combien c'est génial de travailler pour cette agence. Il n'y a que ça. Des petites vidéos de quelques secondes. Un petit peu surprenant, j'ai jamais vu ça. Et...
2: Mais en même temps, ils n'ont pas l'air très à l'aise quand ils le font.
0: Non,
2: pas
0: l'impression. Non. Mais Gisèle, c'est quelque chose qu'on vous a demandé de faire, vous aussi, faire des vidéos sur YouTube?
6: Ah non. Moi, quand Samia m'a dit, je leur ai téléphoné, j'ai dit, moi, il est hors de question. Déjà, j'aime pas ça, je fais pas de photos, je fais pas de vidéos. Donc, ils ont dit, non, Gisèle, tu feras pas ça, t'inquiète pas. J'ai dit, parce que vous avez imposé à Samia. Enfin, j'avais pas cité les noms de Samia à ce temps-là, mais je leur ai dit clairement, tu vois, moi, il est hors de question qu'ils me demandent de faire des vidéos. Hein. Mm-hmm.
2: Mais par contre, à Samia, on lui a demandé de faire des vidéos.
6: C'était une obligation. Ah, sinon, il n'aurait pas. Ouais, c'était vraiment elle qui m'a alerté. Parce que moi, c'était vite fait une semaine. Hein, après, je commençais à réclamer. Elle est restée quand même un mois, mais une semaine après, j'ai contacté. Elle m'a dit, j'ai dit, quoi? On t'a demandé de faire. Et je les ai appelés. Mmh. J'ai dit, moi, il est hors de question. Vous me demandez, non, Gisèle, on vous a pas demandé. Si vous voulez pas, vous voulez pas le faire. J'ai dit, bon,
0: d'accord. Mais... oui, bah oui, c'est un petit peu. Mais
6: il faut les avoir. Sur WhatsApp, hein, parce que sur direct, je ne pense pas qu'ils répondent. Donc, s'il faut peut-être avoir la chance, il faut essayer par WhatsApp.
0: D'accord. Bah donc, on va envoyer un petit message via WhatsApp pour essayer d'avoir quelque chose. Ça sonnait, hein, et on a pu laisser un message à l'un des deux, Julien. On était en train d'essayer d'appeler Alan, là. Ça a raccroché, en fait. Bon, bah, on va réessayer encore une petite fois, parce que les pigeons sonnent toujours deux fois. Ce serait bien aussi d'avoir des réponses à propos de ces fameux liens avec cette autre entreprise, Closer Group. Est-ce que c'est la même société ou pas? Ah oui, non, j'ai cru qu'on avait décroché. J'aimerais bien pouvoir laisser un message. Et alors, est-ce qu'on... Ça sonne. Et donc, on... Et ça raccroche. Bon, on ne peut pas laisser de message à Alan. On a laissé un message à l'un des deux, Julien. Et on se tourne donc vers la communauté Pigeon. Hein. Si vous connaissez cette agence, Agencia Closing, qui est active donc sur Internet, qui a un siège au Nouveau-Mexique, donc ça c'est aux États-Unis, mais qui a des dirigeants qui ont des numéros français, donc qui semblent être actives en France, qui aurait un lien donc avec Closer Group et qui vous propose donc de devenir closer, ce métier apparemment très séduisant. Écrivez-nous au 0470 07 20 23 ou à l'adresse email sospigeon@rtbf.be. On a encore un tout dernier numéro, le numéro d'une prétendue secrétaire. Bah, on peut essayer ça, hein. C'est parti, on appelle.
2: Et donc Gisèle était souvent en contact avec cette soi-disant secrétaire.
0: D'accord. Mais à nouveau, Gisèle, par WhatsApp. Hein.
6: Oui, par WhatsApp. Hein. Moi, je ne peux pas me permettre d'appeler directement.
0: Oui.
2: En fait, c'est seulement eux qui peuvent vous appeler, c'est ça? Parce que vous les avez eu quand même quelques fois au téléphone.
6: Oui, par facilité, sinon c'est hors de prix pour appeler la France. Hein,
7: bonjour, vous êtes bien sur la messagerie.
0: Alors, on va rappeler tout de suite.
6: Donc, on s'appelait, et même les formations, tout ce qui est bizarre, hein, tout se passait par WhatsApp, donc voilà.
0: Une formation par WhatsApp payée 2000 euros.
6: Oui,
0: bonjour, on parle bien à Christelle?
8: Oui, bonjour.
0: Bonjour, c'est Simon François à l'appareil. On est avec toute l'équipe d'On n'est pas des pigeons, en direct à la radio Vivacité en Belgique. Vous l'avez entendu, on était en conversation avec Gisèle, mais aussi avec Samia, qui sont passés par votre agence pour devenir closer et qui nous racontent un petit peu des pratiques qui nous posent question. Déjà, on voulait savoir, est-ce que Agencia Closing a un quelconque lien avec Closer Group?
8: Alors non, absolument pas, mais en fait, je n'ai pas du tout envie de vous répondre, excusez-moi, je pense que vous avez dû avoir de bonnes informations déjà, et que vous n'avez pas besoin d'avoir une trilogie de réponses.
0: On a absolument besoin d'avoir le son de cloche d'Agencia Closing, parce que là, les informations qu'on nous donne, c'est quand même un peu des accusations de système pyramidal, c'est des formations qui ne sont finalement pas données, c'est des montants de 2000 euros qui ne sont jamais remboursés. Donc ce sont des accusations graves, c'est pour ça qu'on essaye par tous les moyens d'avoir le son de cloche d'Agencia Closing. On a appelé plusieurs messieurs avec des prénoms de Julien ou Alan, mais personne ne nous répond. Donc c'est pour ça qu'on essaie d'avoir des infos via vous.
8: Ce que je peux vous dire, monsieur, c'est que ça fait plusieurs mois que je suis chez Agencia, je suis ravie, tout se passe très bien et je suis vraiment contente d'avoir intégré un écosystème si bienveillant.
0: D'accord, mais c'est un système pyramidal en fait.
8: Non, absolument pas, puisque en fait, il y a réellement des infopreneurs, contrairement à ce que beaucoup de gens peuvent penser. Mais en fait, c'est bien normal.
0: Parce que Gisèle et Samia nous disent, nous, ce qu'on nous a demandé de vendre, c'est justement cette fameuse formation à 2000 euros, formation qui est faite via WhatsApp, qui dure même pas 2 heures et qui nous a rien appris, en fait.
8: Écoutez, ce n'est pas du tout mon point de vue. D'accord. Moi, j'ai travaillé chez Closers Group et je n'ai pas été satisfaite du tout. J'ai été parachutée par mes recherches chez Agencia et aujourd'hui, moi, je suis pleinement satisfaite parce que enfin, je gagne ma vie.
0: D'accord. Et vous exercez quelle fonction au sein de cette entreprise ?
8: Je fais exactement la même chose que Gisèle et Samia.
0: D'accord.
8: Et je réussis. Et donc, je suis désolée si je n'ai pas leur point de vue.
0: D'accord, mais c'est bien. Ça nous permet d'avoir un autre point de vue. C'est très bien.
8: Tous les mois, donc je suis plutôt ravie. J'espère que ça va continuer.
0: D'accord. Et vous êtes en lien avec les dirigeants de cette entreprise, ces fameux Julien ?
8: En fait, il y a toujours une entraide constante avec des montées en compétences. Et donc, très honnêtement, moi, je suis ravie et je me souhaite longue vie chez eux.
0: Ah bah, on vous souhaite une longue vie à vous aussi. Mais sur ces fameux 2000 euros qui ont été payés apparemment pour rien, est-ce que vous pouvez faire quelque chose pour que Gisèle et Samia puissent récupérer leur argent ?
8: En fait, excusez-moi, ce sont 2000 euros qui sont versés en dépôt de garantie. Donc, comme son nom l'indique, c'est du dépôt de garantie. Moi, je suis passée par cette phase-là, comme JDL, comme Samia, et j'ai pu récupérer mon dépôt de garantie.
0: En combien de temps ?
8: Clause, comme ce qui est prévu sur le contrat, en fait.
0: En combien de temps vous avez récupéré ces 2000 euros ?
8: Bah, écoutez, en travaillant à temps plein, au bout d'un mois et demi.
0: D'accord, bah c'est pas du tout ce que Samia et Gisèle nous ont raconté.
8: Moi, je n'ai qu'un bon ressenti d'Agencia parce que ce que j'ai validé avec eux lors du contrat, eh bien, ça s'est avéré complètement exact. Donc, si vous voulez, moi, je suis ravie de chez Agencia et ces gens ont été honnêtes avec moi.
0: D'accord.
8: Et je continue toujours à travailler chez eux. Et encore une fois, je vous le répète, j'espère que ça va continuer longtemps.
0: Est-ce que vous avez un moyen d'entrer en contact direct avec l'un des deux Julien ou avec Alan ? On ne donne pas les noms de famille parce qu'on est à la radio.
8: Et en fait, tous les jours, n'importe quelle personne de l'écosystème a la possibilité de rentrer en contact avec eux. Ils sont joignables à n'importe quel moment.
2: Et on peut les

0: avec Closer Group, qui a donc été condamné pour avoir mis en place un système de ponzi.
1: Absolument aucun. Ce sont deux entités complètement disparates.
0: D'accord.
1: On a une entité qui va gérer de la masse, du matricule, et on va avoir une autre entité qui va être beaucoup plus familiale, bienveillante, à petite échelle, on va dire.
0: D'accord.
1: Avec réellement des clients et réellement des infopreneurs. Donc, on ne parle pas du tout des mêmes entités, non.
0: D'accord. Et dernière question, sur cette fameuse formation à 2000 euros, c'est un prérequis. Si on veut pouvoir travailler pour Agencia, il faut suivre cette formation de 2000 euros.
1: Alors, ce n'est pas du tout une formation qui est à 2000 euros. Je ne comprends pas votre...
0: Enfin, le dépôt de garantie dont vous parliez, là...
1: Alors, le dépôt de garantie dont on parle, c'est un dépôt de garantie qui permet au futur closer de créer son engagement. De par son dépôt de garantie...
0: Et donc, c'est payé pour pouvoir travailler, en quelque sorte?
1: Non, absolument pas, parce que ce n'est pas payé à fond perdu, puisque c'est un dépôt de garantie, comme son nom l'indique. Vous le récupérez à partir du moment où vous avez travaillé. Donc, effectivement, si vous ne travaillez pas, vous ne le récupérez pas.
2: Mais donc, si on doit tout déposer simplement de l'argent pour pouvoir, pouvoir travailler, effectivement, on paye pour travailler, madame.
1: Excusez-moi, je ne vous ai pas entendu, monsieur.
2: Si on doit déposer de l'argent pour pouvoir travailler, on paye pour travailler.
1: Non, parce que vous ne déposez pas de l'argent à fond perdu, c'est quelque chose que vous récupérez. En fait, c'est pour créer l'engagement.
2: Sauf si vous ne le récupérez pas, ce qui est le cas de...
1: C'est pas quelque chose qui m'a choqué, parce qu'en plus, je l'ai récupéré. Donc, si vous voulez, par contre, Closer Group, vous payez une formation à 2500 euros, effectivement, avec aucun client derrière, et là, c'est à fond perdu.
0: D'accord.
2: En effet. Oui, donc on peut le perdre, effectivement, cet argent. On ne le récupère pas forcément.
1: Chez Agencia, quand on travaille, on le récupère. Si.
0: Bon. C'est pas le témoignage qu'on a eu de la part de Gisèle et de Samia.
1: Mais désolée de vous transmettre que le mien, monsieur.
0: Non, mais c'est très bien. Voilà, comme ça, on a un autre témoignage. Mais on pensait arriver auprès d'un secrétariat. Donc, on arrive en fait à quelqu'un d'autre qui est aussi employé. Si jamais vous avez un contact avec l'un des dirigeants de cette entreprise, n'hésitez pas à leur dire qu'on cherche à les joindre pour avoir leur réponse aux questions qu'on vient de vous poser. Je vais vous passer Camille, qui est hors antenne et qui pourra vous donner toutes nos coordonnées. Comme ça, la prochaine fois que vous êtes en lien avec les dirigeants de l'entreprise, vous pouvez leur transmettre. On leur a aussi laissé un message, mais comme ça, on est sûr que tout le monde a les coordonnées de tout le monde. Merci beaucoup, madame, pour votre témoignage.
1: Excusez-moi, je me permets juste. J'espère que comme mon témoignage n'est pas du tout en corrélation avec celui de Samia et de Gisèle, j'espère qu'il sera considéré tout de même.
0: On vous a entendu, on est en direct et donc il n'y a aucun souci. Pas de coupe, tout a été transmis en direct à la radio en Belgique. Voilà. Merci beaucoup, madame, ne bougez pas. Voilà, les amis, on a eu un autre son de cloche. Ça me semble quand même un petit peu particulier, hein, parce que
2: moi, je suis ravi de travailler ici.
0: Oui, on a un autre lien qui est établi, un lien qui n'est pas un lien. Madame nous dit que c'est vraiment deux entités séparées, la société qui a été condamnée et la société dont on parle. Et puis, on a donc cette... Moi, j'entends ça comme une confirmation. Pour pouvoir payer, pouvoir travailler, il faut payer 2000 euros. Ça me semble quand même vachement bizarre. Gisèle, une petite réaction à ce qu'on vient d'entendre.
3: Ah ben, j'aurais voulu qu'elle soit là, qu'elle entende, parce que j'allais juste lui poser la question, qu'est-ce qu'elle vend? Donc le monsieur qui est là, elle vend quoi? Elle, depuis qu'il est là, depuis plus de 3 mois, comme elle dit, je n'ai pas envie de dire qu'elle ment, parce qu'elle a parlé tout à l'heure qu'elle a travaillé chez Closers Group, qu'elle n'était pas payée. Donc vous avez bien compris, si vous comprenez, les gens qui nous suivent, ils vont comprendre qu'ils viennent, et elle, et le trois cofondateurs, ils viennent de Closers Group et qui a été fermé par la justice française.
0: Ouais.
3: Et donc, ils ont récopié. Donc, tout ce qu'elle dit là, j'ai envie de dire, j'ai vraiment très mal au cœur, parce qu'on avait des très bons contacts avec elle. Hein. C'est une dame de plus de cinquantaine, mais quand elle raconte des choses comme ça, elle ne fait que ça. Il n'y a aucun infopreneur. Je mets ma main à couper, ma tête à couper, il n'y a aucun. Et Samia est là. Et donc, si elle a récupéré, comme elle dit, moi, je ne vais pas parce qu'elle fait partie du groupe, tout simplement.
0: Ouais.
3: Parce que, ok, Samia a travaillé un mois et demi aussi, ça vient aussi travailler bien. Elle n'a pas pu réussir, même pas. Moi,
0: en tout cas, voilà, vous pointez du doigt une société qui pose plein de questions. On va, on a laissé nos coordonnées. On espère pouvoir parler avec les fondateurs de cette fameuse société. Ce que je vous propose, Gisèle, c'est dès qu'on a une réponse de leur part, on revient vers vous. On va réclamer ces fameux 2000 euros que vous attendez toujours. Dès qu'on a des nouvelles, on vous les donne. Ça va pour vous, Gisèle ?
3: Oui, ça va. En tout cas, un grand merci.
0: Bah, merci à vous.
3: Je ne perds pas espoir.
0: Et, on croise les doigts aussi. Allez, c'est l'heure de marquer une courte pause. On se retrouve juste

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0: Clara Luciani avec Cœur sur Vivacité.
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0: Un petit point d'étape, Gisèle et Samia sont toujours en ligne avec nous. Oui, rebonjour Gisèle et rebonjour Samia. On a du nouveau. Audrey, vous avez tenté via WhatsApp de joindre l'un de ces fameux fondateurs.
2: Oui.
0: Vous l'avez eu en ligne.
2: Je l'ai eu en ligne, oui. Un appel WhatsApp qui a débouché. Alors, monsieur était en formation, c'est un des Julien. En réunion. Ah. Vous voyez, je m'en mêle les pinceaux. Il était en réunion, il avait 2 minutes à m'accorder. Mais en tout cas, il est prêt à répondre à nos questions. Je lui ai exposé un petit peu le mécontentement de Gisèle. Il paraissait étonné en nous disant qu'il ne vendait pas de formation.
0: Non, oui. Et que donc, c'est pas de la vente, c'est un dépôt de garantie, nous a dit Christelle.
2: Et que donc, du coup, il y a dû avoir un malentendu, me dit-il. Il était hyper enjoué, voyant ici une opportunité, peut-être, pourquoi pas, de trouver des nouveaux closers.
0: Ah peut-être donc, pas. Vu comment ça a commencé, peut-être pas.
2: Julien, on en discute ce soir à 18h30, a priori. On va se fixer un petit rendez-vous.
0: Ah, vous êtes fixé rendez-vous téléphonique avec un des fondateurs de cette société. Bon, bah voilà, Gisèle, Samia, on va faire avancer ce dossier et on ne manquera pas de leur répercuter la demande de récupérer ces fameux 2000 euros. Et on y verra plus clair dans quelques heures. Merci Audrey, merci à vous Gisèle et merci à vous Samia. On vous souhaite une bonne journée. Il est 11h34, c'est l'heure de faire un point RTBF Mobile Info avec Jean-Marc Strel. Rebonjour Jean-Marc, comment ça roule en ce moment?
3: 2 accidents à vous de signaler. Le premier sur le 40, Liège-Bruxelles à Sterrebeek en direction de la capitale. Et le suivant qui quand même a d'importantes conséquences puisque vous perdez 3 quarts d'heure. Il s'agit de le 19, Mons-Bruxelles à hauteur de Mézières. Passage difficile donc avec ce camion impliquant, impliquant 2 camions dans l'ordre. Ça pose problème, donc patience en direction de Bruxelles.
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0: Et on commence ces infos avec cette info. Acheter un logement seul malgré la hausse des prix, c'est une réalité de plus en plus fréquente en Belgique, Audrey.
2: Selon la Fédération du Notariat, 42% des habitations vendues en 2025 ont été achetées par une personne seule contre 40% ces dernières. Pardon. À Bruxelles, c'est même plus d'un achat sur deux. Alors pour les notaires, ça ne va pas le faire. Pour les notaires, cette tendance s'explique surtout par l'évolution des modes de vie et la volonté d'indépendance. Et ce, malgré des prix toujours en hausse, notamment pour les appartements. La baisse des droits d'enregistrement à 3% depuis 2025 a aussi facilité l'accès à la propriété. Mais cette hausse du nombre d'acheteurs solo accentue la pression sur le marché et renforce le besoin de créer davantage de logements.
0: Bravo Audrey d'avoir surmonté ce petit fou rire. Pour nous, c'était impossible. Airbnb retire une série de logements bruxellois de sa plateforme.
2: Oui, selon une étude d'ING Belgium, près de 3000 logements à Bruxelles sont aujourd'hui consacrés à la location touristique de courte durée plutôt qu'à la location classique. Mais le 20 mai, un règlement européen impose aux plateformes de transmettre davantage d'informations aux autorités publiques. À Bruxelles, les locations touristiques de logements entiers nécessitent notamment un changement d'affectation urbanistique ainsi qu'un enregistrement auprès des autorités régionales, ce qui a entraîné par le fait la suppression de certains logements de la plateforme. L'impact de ces locations courte durée est réel mais limité. Cela représente moins d'1% de l'offre locative. Pour les économistes, les causes principales de la pénurie de logements sont ailleurs. Trop peu de nouvelles constructions, des procédures administratives longues, des coûts de construction

0: en hausse et un manque de logements adaptés à l'augmentation du nombre de personnes vivant seules. En clair, limiter Airbnb pourrait soulager un peu le marché, mais ça ne suffirait pas à résoudre la crise du logement.
1: Cette fois, ça y est, c'est le grand jour. Le début du mondial, c'est aujourd'hui. Et une Coupe du Monde, c'est une Coupe du Monde qui ne fait pas seulement vibrer les supporters, elle pourrait aussi faire exploser les ventes dans les supermarchés.
0: Selon une analyse de burtsuper.be, le parcours des Diables Rouges pourrait générer jusqu'à 75 millions d'euros de chiffre d'affaires supplémentaires pour la grande distribution si la Belgique atteint les quarts de finale. L'estimation repose sur des données observées aux Pays-Bas où chaque match de l'équipe nationale entraîne un important pic de consommation. En Belgique, les produits les plus recherchés seraient les snacks, les boissons, les produits pour barbecue et les plats préparés. Un effet porté par les nombreux supporters qui suivent les rencontres à domicile plutôt que dans les stades.
1: Ah oui, et vous, est-ce que vous allez organiser un barbecue avec vos amis pour regarder le match? Oui, c'est déjà planifié?
2: Pas chez moi parce qu'il n'y a pas de quoi faire un barbecue, mais chez des amis, je les préviendrai. Ah quand
1: oui, on va se faire inviter. Coucou, j'ai pris mes saucisses. Ah voilà. Bon, pourquoi? Bon, et les matchs des Diables Rouges ne font pas seulement grimper l'ambiance, ils font aussi augmenter le nombre d'accidents sur les routes.
0: Oui, c'est un peu moins joyeux. Selon une analyse de l'Institut Vias basée sur l'Euro 2024, les accidents avec blessés sont déjà 40% plus nombreux dans l'heure qui précède un match de la Belgique. Et après la rencontre, la situation se dégrade encore plus, jusqu'à 70% d'accidents en plus, 5 heures après le coup de sifflet final. L'alcool joue évidemment un rôle important. Dans l'heure qui suit un match, les accidents impliquant un conducteur sous influence augmentent de 50%. Vias rappelle donc qu'un soir de football ne dispense pas des règles de sécurité. Désigner un bob reste le meilleur réflexe, victoire ou défaite, des Diables Rouges.
1: Tant qu'on est sur les routes, attention si vous prenez la route des vacances, certaines vignettes restent obligatoires en Europe et les amendes peuvent coûter cher.
0: Oui, on n'a pas encore toujours le réflexe d'apposer une petite vignette. En France, par exemple, la vignette critère est toujours nécessaire dans plusieurs grandes villes comme Paris, Lyon ou Lille. En Allemagne, l'Umweltplakette reste...
1: Umweltplakette.
0: Ouais, je le dis comme je veux. Ouais. Hein. L'Umwelt. reste obligatoire pour entrer dans de nombreuses zones urbaines. Mais c'est surtout l'Italie qui demande la plus grande vigilance. Dans de nombreux centres historiques, les zones à trafic limité sont contrôlées par caméra et chaque passage non autorisé peut entraîner une amende d'une centaine d'euros. L'Espagne, l'Autriche et la Suisse appliquent également leurs propres règles. Touring conseille donc de vérifier les obligations spécifiques de chaque ville avant le départ pour éviter les mauvaises surprises.
1: Oui, c'est une très bonne idée. Ça, il ne faut pas que j'oublie de préparer ma vignette pour aller en Suisse cet été. La Wallonie passe à la vitesse supérieure dans la lutte contre le frelon asiatique.
0: Oui, ça nous concerne tous.
1: Ah oui.
0: Oui, après la campagne de piégeage des rennes fondatrices qui a permis de capturer plus de 40 000 rennes à travers la Wallonie, une nouvelle étape est lancée. Les citoyens peuvent désormais signaler les nids via l'application gratuite Fix My Street Wallonie. Une photo et la géolocalisation suffisent pour transmettre l'information à la commune qui coordonne ensuite la neutralisation du nid. Près de 100 communes sont déjà connectées au système. La région Wallonne finance jusqu'à 50% du coût des interventions dans le cadre de son plan de lutte contre cette espèce invasive.
3: C'est l'histoire de la vie.
1: J'adore cette chanson. L'histoire de la vie, les naissances et les décès, avec en Belgique plus de départs que d'arrivées.
0: Au 1er janvier 2026, notre pays comptait près de 11,9 millions d'habitants, soit un peu plus de 42 000 personnes supplémentaires en un an, mais une hausse plus faible que les années précédentes. Pour la quatrième année consécutive, la Belgique enregistre davantage de décès que de naissances. Ce déficit naturel est compensé par la migration internationale, même si celle-ci est également en recul. La Flandre reste la région la plus dynamique sur le plan démographique. Bruxelles, elle, ne gagne que 39 habitants en un an, notamment parce que davantage de personnes quittent la capitale pour la Wallonie ou la Flandre.
1: Et puis, pour terminer, c'est pas une anecdote sandwich à la Martin, mais plutôt le saviez-vous? Ah bah ok, chacun sa dernière info.
0: Qui était dans le C'est-vous qui le dites ce
1: matin. Ah oui, les chauffeurs de bus de Delaine ou la Stib ont droit à un quota d'infraction.
0: Ouais, vous le saviez ça, Martin?
2: Bah, je l'ai appris ce matin.
0: Ouais, c'est ça.
2: Avant, je ne savais pas du tout.
0: Vous
2: ne
0: savez pas si vous devez dire que vous avez écouté C'est-vous qui le dites ce matin ou si vous apprenez l'information avec moi.
2: Exactement, je voulais pas vous froisser.
1: Conflit de loyauté.
0: Eh bien oui, c'est ce qu'on apprend en Flandre chez Delaine. 3 excès de vitesse ou infractions mineures par an seront pris en charge par l'employeur. À partir de la 4e infraction, le chauffeur devra payer lui-même. Les amendes liées à l'alcool, à la drogue ou à l'usage du GSM restent toujours à sa charge. À Bruxelles, la STIB est plus sévère. Une première amende pour excès de vitesse peut être remboursée si le conducteur n'a pas d'antécédent. Mais en cas de récidive dans les 2 ans, aucune intervention n'est prévue. Les infractions au feu rouge ou l'usage du téléphone au volant ne sont, elles, pratiquement jamais remboursées. La STIB rappelle aussi que 3 chauffeurs ont été licenciés ces 3 dernières années après un contrôle positif à l'alcool.
1: Merci Audrey pour toutes ces infos. Il est 11h43, on a encore un dossier à ouvrir et à traiter, donc on ne va pas traîner. On marque une courte pause et on retrouve le dossier de Martin juste après.
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13: Non, ce n'était pas le radeau de la Méduse, ce bateau.
1: C'est Fluctuat Nec Mergitur, c'était pas de la littérature. Fluctuat Nec Mergitur, c'est la devise de
2: Paris.
1: De Paris. On va donc se rendre à Paris en chanson française. Let's go sur la scène, Martin.
2: Eh oui.
1: Non, on n'est pas obligé de tenir avec cet accent-là.
0: Si vous faites l'accent parisien pendant tout le truc,
2: je m'arrête là. Oui, Viviane, donc administratrice du NASBL, hein, qui organise régulièrement des concerts de chansons françaises au profit des enfants défavorisés. Ils organisent plusieurs concerts par an avec souvent les mêmes membres dans le public. Et donc, pour souder un petit peu tout le groupe, elle organise notamment un week-end par an. Cette année, c'était à Paris au mois de mai. Et parmi les activités prévues, un repas croisière sur la Seine, imaginez-vous. Ça doit quand même être assez sympa.
1: Ah oui, ça a l'air vraiment génial. Bonjour Viviane.
14: Bonjour.
1: Votre ASBL s'appelle l'ASBL Équipage, c'est bien ça ?
14: Oui, c'est ça, oui.
1: Quel est son but ?
14: Nous organisons notre activité principale, vous venez de le dire, c'est l'organisation de 3 jours de concert. Mmh. Et donc le bénéfice est reversé totalement aux maisons d'accueil de Watermael-Boitsfort.
1: D'accord.
14: Et en plus, on vend aussi des gaufres au marché de Noël de Chantilly. Et donc ça nous fait à peu près une somme de 6 000 € qu'on redistribue donc chaque année à ces maisons d'accueil.
1: Et des maisons d'accueil qui viennent en aide aux enfants défavorisés, c'est ça ?
14: Défavorisés, c'est ça,
1: d'accord.
14: Oui.
1: Donc là, vous organisez l'événement de l'année à Paris. C'est vrai que sur le papier, ça a l'air vraiment génial. On est sur la Seine, sur un bateau.
14: Oui, c'est pas l'événement principal. Hein. Ah. Voilà, c'est en plus.
1: C'est en plus. Voilà. D'accord, mais oui. Donc vous l'avez dit, la SBL, elle a les revenus qu'elle a et elle reverse tout à ces fameuses maisons d'accueil. Donc la réservation ici, c'est quasiment 3 000 €. Ça représente un sacré budget pour votre SBL.
14: Oui, parce que donc ce voyage est organisé une fois par an. Mmh. Et on avait choisi Paris. Et donc depuis le mois de novembre, je me suis mis en rapport avec des croisières sur la Seine parce qu'on voulait donc offrir quelque chose de bien Et voilà, j'ai payé un acompte en novembre, j'ai payé le solde en avril. Et la croisière devait se faire le 21 mai.
1: Le problème, c'est que deux semaines avant, on vous annonce que la croisière est annulée.
14: Voilà, c'est ça. Donc, ils ne savent pas assurer parce qu'ils ont été victimes de fraude.
1: Ah.
14: Et au moment de, donc, quand j'ai choisi ce navigation.fr...
1: Ça, c'est la plateforme par laquelle vous êtes passé.
14: La plateforme, oui. Et il n'y avait pas de, beaucoup de... d'avis sur le fonctionnement. C'est maintenant qu'on voit tous les avis parce que apparemment toute la fraude a été faite d'avril à mai.
1: Ah
14: toutes
1: oui.
14: Les personnes qui avaient réservé à cette période-ci, maintenant, on ne sait même plus les joindre.
1: Ah bah, et d'ailleurs, Pierre nous a écrit sur le groupe WhatsApp, il nous dit « Attention, avec le bateau à Paris, plusieurs personnes se sont déjà fait avoir, notamment des connaissances à moi », c'est ce qu'il nous écrit au 0470-07-2023. Donc ok, il y a une histoire de fraude à laquelle on ne comprend pas grand-chose.
2: C'est la société d'ailleurs qui parle de fraude elle-même, qui explique elle-même. Nous, on a été victime de fraude et donc on ne peut pas assumer les croisières durant cette période-là. Et donc c'est pour ça qu'elle n'aura pas lieu parce que, en gros, les bateaux ne naviguent pas. C'est comme ça que Viviane le comprend et on l'explique visiblement.
1: Sauf que quand, finalement, vous arrivez à trouver un plan B un petit peu en dernière minute, Viviane, et puis quand vous arrivez à Paris, le fameux bateau qu'on vous avait attribué à l'origine, qui était d'abord le Diamant Bleu, puis ensuite c'est devenu le Capitaine Fracasse, mais ces bateaux, vous les avez vus et vous les avez vus naviguer.
14: Oui, on les a croisés.
1: Et il fonctionnait, oui. Il y avait des gens dessus, sans problème.
14: Donc je ne crois pas que c'est vraiment une compagnie de bateaux, c'est vraiment un groupe qui cherche de disponibilité quand on commence.
1: C'est ça, donc il y a la plateforme par laquelle vous êtes passé, et voilà. En fait il y a des sous-traitants, des propriétaires de bateaux à Paris. Bon, en attendant, vous avez payé 3000 euros quasiment pour une réservation qui a été annulée. Ces 3000 euros, ils sont où?
14: Ah, je ne sais pas.
1: Vous les avez toujours pas récupérés?
14: Ah non, non.
1: On vous dit quoi quand vous les récupérez, quand vous les réclamez?
14: S'il vous plaît?
1: On vous dit quoi quand vous les réclamez?
14: Mais on ne sait plus joindre personne. Au moment où ils nous ont envoyé le mail comme quoi ils avaient été victimes de fraude, on nous a demandé notre RIB, donc on l'a envoyé, et ils nous disent qu'ils vont faire le nécessaire pour le paiement dans le plus bref délai, mais on n'a plus jamais su les toucher, ni Fatima, ni rien.
1: Donc ça, Fatima, c'est une des personnes qui travaille pour cette société. Ben, ne bougez pas, Viviane, on va voir ce qu'on peut faire pour vous aider.
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1: Martin, on a très peu de temps, donc allons-y. Qu'est-ce qu'on doit savoir pour venir en aide à Viviane?
2: On a donc affaire effectivement à une plateforme de réservation, donc ils ne sont pas propriétaires des bateaux à proprement parler. D'ailleurs, les bateaux dont on parle dans ce cas-ci, on a parlé du Capitaine Fracasse et du Diamant Bleu, ce sont des bateaux qui ont leur propre système de réservation. Si vous pouvez aller sur le site des propriétaires, réserver directement auprès d'eux. Donc voilà, cette plateforme, elle semble tout de même travailler vraiment avec ses propriétaires de bateaux. Ça ne semble pas être une arnaque d'après mes recherches. Maintenant, il semble y avoir effectivement des difficultés depuis 2-3 mois avec des paiements qui n'auraient pas été effectués de la plateforme vers les propriétaires de bateaux, et c'est pour cela que certains propriétaires de bateaux auraient arrêté de fonctionner avec la plateforme. Est-ce pour cela que la croisière de Viviane a été annulée? On va tenter de le découvrir dans un instant, mais ce qui est certain, c'est que ces 2970 euros, elle y a droit puisque la prestation n'a pas eu lieu, donc on va tenter de les récupérer.
1: Beaucoup de questions, très peu de temps, on marque une courte pause, on se retrouve juste après.
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1: Bien, les pigeons sont toujours mobilisés pour venir en aide à Viviane. Viviane, elle travaille pour une ASBL. Elle organise un événement à Paris, réserve une croisière sur la Seine. 3000 euros qui ont donc été payés. Une croisière qui finalement est annulée 2 semaines avant l'événement. Viviane, heureusement, elle trouve un plan B. Mais le problème, c'est que ces fameux 3000 euros, eh bien, elle les attend toujours. Et c'est très difficile d'avoir un contact avec la plateforme par laquelle Viviane est passée. Bah, on va tester ça tout de suite. Est-ce que nous, on a un peu plus de chance en essayant d'appeler cette fameuse plateforme Navigatio ? Allons-y, on appelle. Et on l'a dit, l'arme des pigeons, c'est le téléphone. Après, si ça ne fonctionne pas, on a toujours le mail, le WhatsApp, etc.
2: En cherchant un petit peu sur Internet, j'ai trouvé des témoignages de propriétaires de bateaux qui expliquaient un petit peu leur vécu avec la plateforme et qui expliquaient notamment donc, ne pas avoir été payés par la plateforme des dernières croisières effectuées. Et donc, visiblement, certains propriétaires de bateaux auraient arrêté de collaborer avec la plateforme à ce moment-là. Est-ce que c'est le cas, par exemple, du capitaine Fracasse dont on parle aujourd'hui ? C'est possible, ça expliquerait pourquoi on l'a vu circuler alors que, que la croisière a été annulée.
1: Bon, et ça ne répond pas du côté, du côté de Navigatio. On va, vous parliez du capitaine Fracasse, peut-être qu'eux, ils ont des infos. On a aussi leur numéro. Hein.
2: Oui, appelons-les directement.
1: C'est parti. Très chouette nom, le capitaine Fracasse.
2: C'est en fait un roman de Théophile Gautier, sorti en 1874. Et donc, c'est, je sais tout ça de
1: mais
2: mémoire, évidemment.
1: Culture.
2: Hein, c'est une culture assez large.
1: C'est très impressionnant.
16: Bienvenue au Capitaine Fracasse. Nous renseignons actuellement des clients et allons prendre votre appel. Vous pouvez à tout moment réserver sur notre site internet, télécharger votre billet via votre espace client et accéder aux
1: informations. Ici, on le rappelle, c'est le prestataire final. Donc, le capitaine Fracasse, il n'a pas grand-chose à voir avec les fameux 3000 euros qu'on attend.
2: Toute la question aujourd'hui, c'est de savoir où est l'argent. Est-ce qu'il a été versé au propriétaire du capitaine Fracasse ou est-ce qu'il est toujours chez Navigatio ?
1: Est-ce que vous pensez que c'est le capitaine qui va nous répondre ?
2: Ce serait pas mal. Dites allô, capitaine.
1: Allô, capitaine. On en rigole, mais quand même, imaginez-vous pour une ASBL d'avoir comme ça un tel trou dans les finances. Ça doit vraiment pas être évident, Viviane. On comprend votre inquiétude quand on voit que là, on ne vous rembourse pas et en plus on ne vous répond pas. Ça doit être extrêmement stressant. Pour
14: non,
1: vous.
2: Surtout qu'il y a une double dépense en plus puisque vous avez dû trouver un plan B.
1: Ah oui.
2: Dans ce montant, vous avez dû redépenser un montant que j'imagine plus ou moins similaire. Donc ça fait un sacré trou.
1: Et finalement, le fameux plan B, c'était quoi ?
14: Nous avons trouvé une autre compagnie de bateaux, c'était le Tosca, et voilà, par un autre site de réservation. Mais avant ça, j'avais trouvé une autre où aussi j'ai failli me faire arnaquer. Ah. Là, ils voulaient un paiement par carte Visa, et là, j'ai eu trop peur.
1: Vous savez, on comprend quand on vit ce que vous êtes en train de vivre, on soit prudent et c'est d'ailleurs ce qu'on conseille à l'ensemble de nos auditeurs, hein, d'être un maximum prudent.
2: Et en plus, ça doit
14: en attendant, est-ce que je peux faire une petite publicité pour nos concerts ?
1: Allez-y, on patiente, on attend qu'on nous réponde du côté du capitaine Fracasse. On vous écoute.
14: Nos prochains concerts auront lieu le 13, 14 et 15 novembre 2026. Ça se passe à la Maison Haute.
1: À Watermael-Boisfort.
14: À Watermael-Boisfort et on peut s'inscrire au 0474 83 70 53.
1: Vous pouvez répéter le numéro ?
14: 0474 83 70 53.
2: Et donc le nom de la SBL.
14: S'il y a plus de monde qui vient, ça nous aiderait peut-être à boucher le trou.
1: Voilà. Oui, mais on va quand même essayer de récupérer ces fameux 3000 euros, hein, parce que là, c'est quand pas normal qu'on annule et puis qu'on ne vous rembourse pas. Mais donc, on rappelle le nom de la SBL, la SBL Équipage, donc, qui vient en aide aux maisons d'accueil et aux enfants défavorisés du côté de Watermal Boisfort en région bruxelloise. Voilà le petit, oui. La petite promo pour cet ASBL.
14: Merci beaucoup.
1: Voilà, pour ce genre d'ASBL, c'est vraiment pas un problème de souligner le travail qui est fait. Et on attend toujours qu'on nous réponde du côté du capitaine Fracasse. J'ai l'impression
2: c'est l'heure de la pêche,
1: que c'est l'heure de l'apéro à Paris.
2: Peut-être, à bientôt.
1: Bon, on arrive tout doucement à la fin de cette émission. Peut-être que Martin...
2: Tu peux les contacter.
1: Il y a aussi le diamant bleu.
2: Oui, l'autre bateau. Ouais.
1: L'autre bateau, c'était normalement sur ce bateau que Viviane devait se rendre. Et puis Navigatio aussi, c'est pas normal qu'il ne réponde pas. Peut-être un petit mail, peut-être que l'entête Pigeon RTBF va les faire réagir. Sinon...
2: Oui, je m'en charge cet après-midi hors antenne sans souci. Voilà. Et je vous tiens au courant évidemment Viviane et aussi tous les auditeurs dans la suite du programme.
1: Voilà, ce sera donc une affaire à suivre pour Viviane. Audrey ?
0: Oui, ils sont là, mais je propose que Martin fasse vite le tour, qu'on n'a plus le temps. Et comme ça.
1: Et Louisiane, vous aussi, on vous a rappelé en 10 secondes ?
0: Oui, non, c'était une autre personne qui a aussi payé la formation. Bon, en tout cas, on a un témoignage en plus.
1: Ok, ça continue aussi sur le dossier de Louisiane. On se retrouve demain, même heure, même chaîne, 10h30 sur Vivacité. Bonne journée à tous !
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28: Bonjour tout le monde, bon jeudi, vous écoutez RTBF Vivacité les midis. Le Flash Info, c'est avec Sophie Léonard.
29: Bonjour à toutes et tous. Le navigateur français Charlie Dalin, vainqueur de la dernière édition du Vendée Globe, est décédé à l'âge de 42 ans. Charlie Dalin avait révélé être atteint d'un cancer rare de l'appareil digestif. Il s'est battu pendant plus de 2 ans. L'Iran annonce la fermeture totale du détroit d'Ormuz jusqu'à nouvel ordre en réaction aux frappes américaines menées dans la nuit. Cette voie maritime est stratégique pour le transport mondial de pétrole et de gaz. Jusqu'à présent, malgré les tensions régionales, Téhéran autorisait encore le passage quotidien de navires dans la zone. Cette fermeture pourrait à nouveau accentuer les inquiétudes sur l'approvisionnement énergétique mondial et entraîner une nouvelle hausse des prix de l'énergie. Cette association a décidé de saisir le Conseil d'État pour demander l'annulation du nouvel arrêté anti-mendicité adopté par la ville de Bruxelles. Ce règlement interdit notamment la mendicité avec un enfant de moins de 16 ans dans plusieurs zones du centre-ville, sous peine d'une amende pouvant atteindre 500€. Les associations estiment que le texte est disproportionné et ne répond pas aux critiques qui avaient conduit à l'annulation d'un précédent arrêté. Selon elles, ces mesures ne résolvent pas les problèmes de pauvreté et risquent surtout d'exclure davantage les personnes concernées de l'espace public. La plateforme de streaming Deezer lance un outil gratuit permettant aux utilisateurs de vérifier si leurs playlists contiennent des morceaux entièrement générés par intelligence artificielle. Accessible également aux abonnés d'autres services comme Spotify ou Apple Music, ce détecteur analyse les playlists créées par l'utilisateur et indique la proportion de titres produits par l'IA. Selon Deezer, près de la moitié des morceaux mis en ligne chaque jour sont désormais générés artificiellement, même si leur consommation ne représente encore qu'une faible part des écoutes totales. Impossible de passer à côté de l'événement sportif du jour, voire de l'année peut-être. La Coupe du Monde 2026 aux États-Unis, Mexique et Canada commence aujourd'hui. L'ensemble des 104 matchs seront diffusés sur la RTBF. Les meilleurs moments de chaque match seront aussi à retrouver dans des résumés sur Ovio. Voilà pour les infos, merci de nous suivre.
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29: Le point RTBF Mobile Info, c'est avec Jean-Marc Strehl. Jean-Marc, un gros souci sur la E19.
3: Exactement, 45 minutes de patience. Pourquoi ? Parce que deux camions sont impliqués dans un accident. Mons-Bruxelles, autour de Mézières. Une partie de la chaussée est fermée avec une déviation via le parking du Bois du Gard. Et donc, 45 minutes de patience en direction de Bruxelles. L'autre info, c'est la suite d'un accident sur le 40 Liège-Bruxelles, hauteur de Sterrebeek, en direction de la capitale.
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0: c'est Jacques des Bonviders et je suis seul contre vous jusque 14h sur Vivacité.
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2: Bonjour tout le monde, bon jeudi, où que vous soyez, merci de vous écouter, bon appétit si vous passez à table, et on va jouer ensemble, on va prendre du plaisir, on va s'amuser, on va papoter un peu aussi, ça c'est toujours un réel plaisir. On est ensemble jusqu'à 14h avec notre maître du jeu, c'est Jordan Renard. Salut Jordan.
3: Bonjour Sarah, bonjour tout le monde.
2: Et un cap, que dis-je, pour notre champion, 30e participation aujourd'hui, ça y est, il a dit oui, il rempile pour un tour, 30e participation, 4750€ dans sa cagnotte pour Jacques. Hier, c'était facile, avant-hier, c'était vraiment beaucoup plus difficile. Donc peut-être qu'aujourd'hui, ce sera mi-figue, mi-raisin. Bref, il faut s'inscrire.
3: Oui, hier, il a remporté 3 manches sur 4. Aujourd'hui, on lui souhaite 4 manches sur 4 pour atteindre tout doucement la barre des 5 000€. Je rappelle qu'il pourrait gagner jusqu'à 200€ si les 4 challengers font moins de points que lui. Mais ça ne va pas être le cas parce que ces 4 challengers, c'est du bon cru. Ils seront là pour le défier et on fait le total des points en fin d'émission.
2: 04 70 07 20 23 pour vous inscrire maintenant via notre numéro WhatsApp.
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2: Bonjour champion, bonjour Jacques.
4: Bonjour, bonjour Jordan.
2: On prend la température, j'allais dire, du côté de Bonvillers où vous êtes, mais au niveau téléphonique, ça ne marche pas du tout. Ça pop,
4: non,
2: ça crachote.
4: C'est pas des travaux.
2: Aïe. Les travaux dans la rue, justement, c'est terminé.
4: Ouais. Non, ils ont terminé aujourd'hui, je pense, j'étais là-dedans, les trottoirs.
3: Tout ça.
2: J'ai
3: tout
2: compris. Ça. Notre champion, en fait, il est à sa 30e participation. Bravo, hein, déjà, Jacques, pour cette 30e. Mais en fait, vous êtes martien, c'est pour ça. Et de temps en temps, vous n'arrivez pas à le cacher. C'est pour ça qu'on a de la friture sur la ligne. Je suis sûr que c'est pour ça. Mais là, ça a l'air d'aller mieux.
3: Mais là, c'est bon.
2: Ouais, ça a l'air d'aller mieux, champion. Donc ne bougez plus, où que vous soyez.
4: Je ne bouge plus.
2: Et vous retournez là pour la première manche tout à l'heure, comme ça, on va bien pouvoir s'entendre. Comment vous sentez aujourd'hui?
4: Hein, ça va. Souriant, d'habitude.
3: Souriant, comme d'habitude.
2: Donc il est bel et bien martien, hein,
3: oui.
2: C'est bien ce que
3: je fais la traduction parce que j'ai fait martien deuxième langue. Il a dit souriant, comme d'habitude.
2: Parce que j'hésitais avec la planète Vénus.
4: Oui, il faut peut-être rappeler, alors, s'il y a un souci. Hein,
2: on va vous rappeler.
3: Mais ça, évidemment, on l'a entendu.
2: On va vous rappeler. Effectivement, comme ça, on sécurise la ligne et comme ça, on peut jouer en toute tranquillité les 4 manches qui vous attendent. Et c'est vrai que Jordan l'a dit, si vous remportez 3 manches aujourd'hui, vous êtes à 5 000€.
3: Ben non, hein.
4: On va essayer.
2: Ah
3: ben
2: si.
3: Ah ben non, hein, dude.
2: Ah non, il manque encore 2. Ah
3: il
2: oui.
3: manque encore 50, hein.
2: Vous êtes... Non, mais en plus, j'ai honte de le dire, mais j'ai fait maths 6, hein. J'ai fait latin maths 6 en secondaire. On ne dirait pas.
3: Mais ça ne veut pas dire.
2: Non. Ouais, non, mais c'est
3: on
2: vrai.
3: A trop de choses à penser, Sarah.
2: Donc
3: c'est
2: les 5000, ce n'est pas pour aujourd'hui, champion, en fait.
3: Ce sera peut-être pour demain, hein. Voilà.
2: Oups, ça c'est fait. Ben oui, notre champion est martien, il y a de la friture sur la ligne. Moi aussi, je viens d'une autre planète, c'est tout, c'est comme ça. Ça arrive. 07 20 23. C'est le numéro WhatsApp de Vivacité. On est là aussi par SMS au 60 03. C'est 1€ par message. Et on met sa capuche avec Elena.

0: Elena, Capuche, on marque une pause et on entame la première manche avec Jacques Desbonvillers, notre champion, qui joue pour la 30e fois en tant que champion.
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0: Jacques de Bonvillers, on va tester la liaison téléphonique tout de suite. Jacques, 1-2-1-2, Bonvillers ici, Vivacité. Est-ce qu'on vous entend bien?
10: Est-ce que vous m'entendez bien?
0: On vous entend bien, mais moi je m'entends en écho. Il n'y a plus d'écho, c'est parfait. Non, c'est parfait. Champion, on y va tout de suite. Parce que
10: on y va.
0: On profite, oui. Le premier tour de cette première manche, c'est maintenant avec la roue.
10: Stop.
0: Ah. We are the champions, we are the champions. Oh, pourvu que cette année-ci, on puisse encore le faire.
11: Oui, bah, j'espère, hein, mais ici, on va déjà se mettre un petit peu dans l'ambiance parce que c'est un questionnaire sur la Coupe du Monde qui commence aujourd'hui, évidemment.
10: Oui. Du monde en général ou c'est où celle-ci?
11: En général.
0: Et là, et vous sinon, l'aurez... ça, c'est le générique d'une série bien connue, c'est K2000.
11: Absolument, donc oui, bah, série bien connue, hein, et donc on va parler série dans cette deuxième proposition.
10: Ouais. Bon, à votre avis.
0: Et Coupe du Monde, et je pense que Coupe du Monde, c'est plutôt pour celle-ci, en fait, au niveau des questions. Ça concerne quand même principalement celle-ci, en 2026. Alors, champion, Coupe du Monde?
10: Alors, Coupe du Monde, hein, bien sûr.
0: Enfin,
10: hein.
0: Je ne vous force pas la main, mais c'est parce qu'on commence à se connaître. Et du coup, je me dis, vous êtes dans le sport, le football, tout ça, ça vous va?
10: Oui, ça me va.
0: Allez, on y va, champion. Alors,
10: ça devrait aller.
0: On laisse les séries pour votre premier challenger. C'est Sébastien de Bruxelles qui va jouer avec ce questionnaire série. Nous, on va jouer avec la Coupe du Monde. Coup d'envoi, effectivement, tout à l'heure. Je n'en dis pas plus parce qu'il y a pas mal de questions autour de cette Coupe du Monde. Est-ce que vous êtes prêt, champion?
10: Oui.
0: Et top chrono. Avec les États-Unis et le Canada, dans quel autre pays se déroule la Coupe du Monde?
10: Le Mexique.
0: Oui. Quelle marque de sport a créé le ballon officiel de la FIFA pour cette édition?
10: Adidas.
0: Yes. Combien de cérémonies d'ouverture la Coupe du Monde aura-t-elle cette année? Contre quel pays la Belgique va-t-elle jouer son premier match?
10: Contre l'Égypte.
0: Oui. Il y a 3 mascottes, une pour chaque pays. Que représente celle des États-Unis?
10: Proposition.
0: Jaguar, aigle, hyène.
10: L'aigle.
0: Oui. Quelle chanteuse a signé l'hymne de la Coupe du Monde 2026?
10: Shakira.
0: Oui. Quel pays le Mexique va-t-il affronter en match d'ouverture de l'événement?
10: L'Afrique du Sud.
0: À quelle date se tiendra la finale de la Coupe du Monde?
10: Alors, la finale, ça doit être, je pense que c'est le 19 juillet.
0: Et vous pensez bien, champion, oui, c'est parfait, oui, c'était yes. sans faute. Il restait 15 secondes au chronomètre, donc vous avez joué en 45 secondes. C'est magnifique, champion, et c'est vrai que ça concernait vraiment cette Coupe du Monde, si.
10: Ah oui.
0: Et vous avez suivi l'actualité, c'est vrai qu'on en parle un petit peu, en fait.
11: Oui. Léger.
10: Ah ben oui.
0: Pourquoi on ne fait pas ça pour tous les sports? C'est quand même pas très juste.
11: Enfin, ah, bon, on est bien d'accord.
0: Et c'est vrai que le football, c'est un des sports qui fédère le plus, hein. C'est pour ça qu'on en parle tellement, enfin, bien sûr. Tous les matchs à suivre sur les médias de la RTBF.
11: Ceci dit, on vient de sortir de Roland Garros, la RTBF a aussi bien couvert Roland Garros.
0: Oui, c'est vrai, mais par exemple en volley, c'est la VNL aussi.
11: Oui.
0: La Volley National League, c'est un peu la Coupe du Monde où tous les pays s'affrontent les uns contre les autres aussi. C'est pendant 3 semaines. Et là, c'était la première semaine féminine, on n'en a parlé nulle part. On a un peu parlé des garçons là cette semaine qui ont entamé leur premier match hier soir. Ils ont gagné d'ailleurs. Enfin bon, soit.
11: Il sera marqué sur notre bulletin, peut faire mieux.
0: Bah, au niveau sport, je trouve qu'au niveau couverture médiatique, je ne sais pas ce que vous en pensez, c'est comme le golf, hein, champion, on n'en parle pas tant que ça. Hein.
10: Comment vous dites ?
0: Le golf, on n'en parle pas tant que ça non plus dans les
10: médias.
0: Non,
10: on n'en parle pas tant que ça. Ça reste encore un sport chez nous en tout cas, parce que dans les pays anglo-saxons, c'est autre chose. Hein.
0: Ouais. Le tennis de table, tellement pratiqué chez nous, vous voyez. Enfin bon, soit. La Coupe du Monde vous a coûté plein de points. Ça fait combien de points pour cette première manche ?
11: Mais 15 points.
0: Waouh, bravo champion. Oh là, quel démarrage.
10: Merci, merci.
0: Et un très bon choix de questionnaire, c'est magnifique. Effectivement, États-Unis, Canada, Mexique, les pays organisateurs de la Coupe du Monde.
11: Oh, exactement. Exactement, donc c'est la première édition qui est accueillie sur 3 pays.
0: Oui, toute une bande comme ça, c'est fou, hein, comme au niveau géographique, c'est assez loin en fait, hein, mais c'est cohérent, mais c'est assez loin. Et match ce soir à 21h, Mexique contre l'Afrique du Sud.
10: Bafana, Bafana.
0: Oui, exactement. Adidas, c'est évidemment la marque du ballon, les bandes hein, qu'on voit partout.
11: En fait,
10: je sais pas si... c'est le nom du ballon.
11: Absolument, et alors vous savez pourquoi?
0: Pourquoi?
11: Parce que... Tri, ça veut dire trois, exactement. Et onda, ça veut dire une vague en espagnol. Et donc, ça symbolise les trois hôtes.
0: Trionda, je savais même pas qu'on appelait les ballons, en fait.
11: Ah si, il y a des noms pour tout, hein,
0: ah
11: vous
0: oui,
11: savez.
0: Oui, c'est très bien. Écoutez, on peut aussi appeler sa voiture, donc pourquoi pas le ballon?
11: Mais non, c'est sûr. On a tous un prénom pour notre voiture, non?
0: Et la vôtre, elle s'appelle comment?
11: Moi, je l'appelle Titine.
0: Ah bah oui, c'est Titine. Et vous?
10: Ah, moi, j'ai pas de nom.
0: Non, c'est
10: sûr. Ben, la voiture, c'est pour me déplacer.
0: Oui, bien sûr, mais moi, je lui parle de temps en temps, surtout quand on voit qu'elle commence à faire des misères. On se dit, ah non, hein, pas maintenant. Alors là, tu es gentil, mais pas maintenant. Ça ne m'arrange pas.
11: Quand vous faites une longue route, vous faites, allez, c'est bien, on n'a pas eu de problème.
0: Oui, c'est ça. Bravo. Bravo à toi. Je lui donne un susuc.
11: Oui, ou le plein.
0: Ben, c'est un susuc, c'est son susuc à elle. Bon, la Coupe du Monde. Cette année, 3 cérémonies d'ouverture, bien sûr, parce que 3 pays, pays hôtes. J'imagine. Et puis l'Égypte, ça ce sera lundi prochain, le 15 juin à 21h. Vous allez regarder, Jordan, vous, le match?
11: Absolument pas.
0: Oh non, comment ça?
11: Je travaille le lundi soir.
0: Ah oui, vous êtes à la friterie.
11: Oui,
0: c'est vrai.
11: De 1. Ah bon, on va peut-être le regarder à la friterie.
0: Bah, à mon avis, il sera retransmis. Et vous, champion, vous allez le regarder, évidemment.
10: Oui, bien sûr. Hein.
0: Ouais, ça ne se rate pas.
10: Il y aura peut-être une surprise, on ne sait pas.
0: Oui, parce qu'on dit on est dans un groupe facile. Attendons de voir. Attendons de voir. Et puis les mascottes. Oui, très bien, il y a l'aigle. Oui. L'aigle pour les États-Unis. Quoi pour les 2 autres pays?
11: Le Mexique, c'est un jaguar et le Canada, c'est un élan.
0: Symbole des pays, bien sûr, ceci est logique. Et puis, Die Die, Shakira, vas-y, chante.
10: Oui, on l'entend assez, hein.
0: Pensez-vous?
10: Oui.
0: Après, c'est sympa parce que c'est la fête. Vous faites des pronos, vous, dans un tableau avec Jim P ou les autres copains?
10: Oui, ah, oui, c'est avec ça. Un groupe qui s'appelle les Bafana Bafana, justement.
0: Ah, ben justement. Ben voilà. Plus on est, plus la mise est importante, évidemment. Donc c'est sympa à faire.
10: Ah non, ici, c'est pas de l'argent, hein, c'est pour le fun.
11: Pour payer d'accord. Un coup.
0: Ah ouais, voilà. Ben oui, bien sûr. Et puis, l'Afrique du Sud, on en a parlé. Premier match ce soir face au Mexique. Mexique-Afrique du Sud, plutôt, pour être exact. Et puis, la grande finale, 19 juillet. Votre prono, champion?
10: Faux.
0: L'Espagne? Tout le monde dit l'Espagne.
10: France-Belgique, soyons fous.
0: Ah, soyons fous. La redite de la demi-finale, non? Non, c'était le quart de finale, je ne sais plus. Enfin bon, c'était...
10: C'était
0: en demi.
10: En 2018.
0: Ouais, exactement. Ouais. Bien joué, champion, 15 points. Ça paye, donc le football paye aussi pour vous. Et peut-être qu'il va payer même 50 euros supplémentaires si vous remportez la manche. C'est plutôt bien parti. À tout à l'heure, Jacques. À tout à l'heure.
10: À tout à l'heure.
0: Champion. Un peu de musique et puis on joue tout de suite le deuxième tour avec le questionnaire série joué par Sébastien.

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1: Et pas de no, no, no, si, si, si, on y va tout de suite, deuxième tour de cette première manche.
2: Et on accueille Sébastien qui vient de Bruxelles, il a 35 ans, il est chargé de communication pour une ASBL, il est artiste en même temps, il fait du théâtre et de la photo.
1: Bonjour Sébastien.
3: Bonjour.
1: Sympa, artiste, vous êtes sur quel projet en ce moment ?
3: Pour l'instant, là, je viens de terminer une exposition qui était organisée à l'ULB sur l'autoportrait, voilà.
1: Magnifique.
3: C'est hyper simple. Ouais.
1: Autoportrait, c'est un selfie ou pas ? Pas toujours.
3: Justement, c'était l'évolution depuis le premier autoportrait jusqu'au selfie aujourd'hui. C'était hyper intéressant.
1: J'imagine, on a envie de voir ça parce qu'aujourd'hui, dans les selfies, on voit beaucoup les narines. Vous voyez, je trouve que c'est pas très intéressant, je trouve, le selfie.
2: Oui.
1: Non, mais c'est vrai. C'est pas...
2: Bien sûr. Et oui, il y a des personnes qui n'ont vraiment pas d'allure.
1: Oui.
2: Mais ça ne met pas toujours en avant le selfie aussi.
1: Exactement, c'est le principe du selfie. Et une pièce de théâtre bientôt ou un projet théâtral ?
3: Pas pour l'instant, là je pense que c'est la fin de l'année, on va un peu se reposer, c'est bientôt les vacances,
1: ouais.
3: Et puis on verra à la rentrée.
1: Vous avez bien raison, vous êtes chargé de com pour une ASBL, laquelle ?
3: Ouais. Mouvance, et du coup c'est une ASBL, c'est un réseau d'artistes et on organise des activités dans les écoles, dans les centres culturels et on forme d'autres artistes aussi.
1: Ça doit être passionnant, parce que c'est là qu'il faut aller évidemment, ouais. Parce que c'est important d'écouter sa fibre artistique. On l'a souvent occulté pendant des années, des décennies, mais c'est important, vous êtes d'accord ?
3: Oui, bah, l'idée de notre ASBL, c'est vraiment se dire que tout le monde en fait a un pouvoir créateur et qu'il peut l'exprimer d'une infinité de façons différentes et qu'il faut cultiver cette créativité.
1: Et bien sûr, et parfois ça peut faire tellement de bien aussi de s'exprimer autrement que par les mots. C'est vrai, tout le monde n'est pas fait pour les mots non plus. C'est important de pouvoir s'exprimer autrement. Sébastien, après cette philosophie, place aux séries. Vous en regardez beaucoup ?
3: Il y a un moment où j'en ai beaucoup regardé, là peut-être un peu moins, parce que j'ai l'impression qu'il y a tellement d'offres que ça dure. Compliqué.
1: On est noyé, hein. On est complètement noyé, je trouve aussi. Oui, mais donc peut-être que ça va vous porter chance alors, parce que peut-être que ça va faire partie de la période dont vous avez regardé beaucoup de séries. On va vérifier tout de suite. De toute façon, l'objectif pour vous, Sébastien, vous êtes premier challenger. Ouais. Donc c'est un de battre le champion, après il a 15 points. Donc c'est compliqué, on ne va pas se mentir. Mais pour vous, c'est de marquer un maximum de points pour devenir le meilleur challenger.
3: Okay.
1: Parce que notre champion, soit il échoue, il manque la partie, il rate la partie et le meilleur challenger repart avec la moitié de sa cagnotte, soit il décide de partir avec sa cagnotte et dans ce cas-là, c'est le meilleur challenger qui devient champion. Donc il y a une place à prendre, il y a quelque chose à faire. Sébastien, je vous souhaite bonne chance. Est-ce que vous êtes prêt pour les séries ?
3: Ouais, je suis prêt.
1: Et top ! Dans quelle série anglaise peut-on voir Lady Di, Margaret Thatcher, Tony Blair ou encore la reine Elisabeth ?
3: The Crown.
1: Dans quelle série le Klingon ou le Klingon est une langue fictive des extraterrestres ? Le Klingon.
3: Est-ce que vous pourrez...
1: Le Klingon. K-L-I-N-G-O-N.
3: Oui, Star Trek.
1: Oui. Quel est le nom des humoristes anglais créateurs de la série Flying Circus ?
3: Proposition.
1: Les Marx Brothers, les Monty Pythons, The Chapels.
3: Les Monty Pythons.
1: Oui, comment s'appelle la rue des Desperate Housewives?
3: Wisteria Lane.
1: Quelle est la profession d'animal lecteur dans la série Hannibal?
3: Thérapeute, psychothérapeute.
1: J'accepte. Quelle série des années 80 met en scène Jonathan et Jennifer Hart, les justiciers milliardaires?
3: Chapeau melon et bottes de cuir.
1: Bien tenté, non. Quel était le prénom officiel de Cricri d'Amour, personnage d'Hélène et les garçons? Le prénom ? Non ! Quel est le nom de la série politico-judiciaire diffusée par la RTBF et réalisée par Savina Delicourt et Vanéen ? On n'a pas le temps pour la...
2: Vous aviez les réponses ?
3: Non, je ne l'avais pas.
1: Ah, et c'était Pandore. Pandore.
3: Pandore, ok.
1: Pour la dernière série. Et on sent bien, vous êtes tout jeune en fait, hein, Sébastien, vous avez 35 ans. Et les séries, c'est ça. C'est générationnel. Parce que vous êtes fait des amis sur certaines séries, mais sur d'autres pas. On y revient. Alors, notamment, Lady Di, Margaret Thatcher, Tony Blair, la reine Elisabeth, c'est bien joué, ça, c'est The Crown.
2: La série qui retrace la vie de la reine Elisabeth II, hein, et les grands événements politiques du Royaume-Uni.
1: En plusieurs saisons, et vous avez regardé la série, j'imagine, hein, Sébastien.
3: Oui, je l'ai regardé à plusieurs reprises même.
1: Et bien fichu, hein, vous qui êtes acteur, c'est bien fichu, je trouve. Et puis le Klingon, pardon, c'est parce que je connais pas très bien Star Trek, hein, c'est pas du tout ma génération, mais pardon, mais vous avez bien trouvé cette Star Trek, oui.
2: Oui, ouais. Mais c'est bien ça, vous avez pris le temps de repasser sur le mot.
1: On joue avec le temps, mais c'est vrai qu'ici, ça peut jouer, évidemment.
2: Clairement.
1: Et on dit comment, alors, ce langage-là, cette langue fictive des extraterrestres, vous dites comment,
3: je pense
1: vous, Sébastien ?
3: C'est Klingon, ouais.
1: Klingon,
3: parce que tu regardes en anglais ou en.
1: C'est ça.
3: Mais
1: oui, ça change.
2: C'est pour ça que vous avez donné les deux versions, Sarah.
1: Ouais.
2: Le Klingon, du coup, c'est devenu une véritable langue qui est construite, étudiée et parlée par certains passionnés entre eux.
1: La série Flying Circus, créée par les Monty Python.

0: Python, c'est bien joué, oui.
1: C'est une troupe britannique de comédie qui a été fondée en 1969.
0: Moi, j'aime bien leur humour, là, ils sont complètement fous. C'est chouette. Desperate Housewives, Wisteria Lane, ça aussi, vous avez vu, Seb?
2: Ouais.
0: Sympa. C'est, d'ailleurs, ça devrait revenir.
1: On aime beaucoup, hein, parce que 10 ans plus tard, donc ça fait déjà 10 ans que la série Desperate Housewives est sortie, eh bien, il y aura une suite. Et le nom du reboot, ça va s'appeler Wisteria Lane. Et alors, l'histoire ne dit pas encore si les actrices et les acteurs de la première saison seront dans cette nouvelle version.
0: Il y a 10 ans déjà, Desperate. Comme vous dit Sébastien, vous aviez 25 ans à l'époque. C'est fou.
2: Voilà.
0: C'est dingue. Hannibal Lecter, dans la série comme dans le film hein, d'ailleurs, il est psychiatre en fait, vous m'avez dit psychothérapeute, alors je sais que ceux qui travaillent dans la profession, c'est pas pareil, mais on a entendu psy, voilà, j'ai accepté. Oui.
1: Exactement, il est extrêmement brillant d'ailleurs, hein, mais il est en même temps tueur en série.
0: Oui, pour l'amour du risque, Jonathan et Jennifer Hart, c'est ça les justiciers milliardaires, la série qu'on cherchait dans les années 80, c'est pour l'amour du risque.
1: Et c'est un couple de riches qui résout des enquêtes.
0: Et là, Seb, je suis fâchée avec vous.
1: Bah
0: parce
1: oui.
0: que cri d'amour dans la série Hélène et les garçons. Alors, c'est toute ma jeunesse, mais j'ai 10 ans de plus que vous. 11 même, pour être... C'était Christian. Mais Christophe s'est bien tenté.
1: Ah, Christian le beau gosse.
0: Mais ouais, c'était le beau gosse. On ne peut pas l'oublier, celui-là.
1: Avec ses longs cheveux. Hein,
0: ça, c'était Nicolas. Avec ses longs
1: c'était Nicolas.
0: Cri d'amour, c'était celui avec des cheveux foncés. Et il me semble que c'était le batteur du groupe. Ça, je ne me souviens plus. Mais c'était cri d'amour.
1: Oh là là.
0: Mais oui, on ne peut pas passer à côté. Mais c'est très, très bien joué. Seb, combien de points?
1: Vous avez fait un total de 9 points. C'est très bien. Malheureusement, ça ne suffit pas pour bloquer le champion qui augmente de 50€ sa cagnotte qui s'élève maintenant à 4 800€.
0: Effectivement, mais 9 points c'est très bien, hein. Vous avez un peu limité la casse pour l'équipe des Challengers, donc mission accomplie. Non mais c'est vrai.
2: Le plaisir est pour moi.
0: 9 points aussi pour un questionnaire série, franchement c'est très bien joué. Seb, vous êtes fort. On vous embrasse, restez bien à l'écoute et plein de bonheur et bonne continuation aussi pour l'ASBL, hein, Mouvance, et pour les artistes. Gros bisous Seb, on vous embrasse. Salut. On marque une pause, c'est Camille Yembe, l'événement du moment. C'est la star belge hein, du moment, on parle que d'elle. On va l'entendre juste après la pause. Et puis je rappelle le numéro WhatsApp Vivacité. Jordan, il reste 2 places à prendre.
1: Mais je vous le confirme, 0470 07 20 23.
0: On vous attend.
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0: 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Ce sera les week-ends du 20 et 21 juin. 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
0: C'est notre champion qui a remporté la première manche. Avec ses 15 points, vous avez mis tout le monde d'accord, champion. Félicitations. 4 800 € dans votre cagnotte.
2: Yes,
0: bravo Jacques. Yes. Où va-t-on vous arrêter?
2: On ne sait pas, tout peut arriver dans ce jeu. Donc.
0: Et c'est tellement vrai, un mauvais choix de questionnaire, un questionnaire plus difficile, moins abordable. Cette semaine, on a eu un peu chaud au miche, hein, champion, honnêtement.
2: Oui, tout à fait.
0: On n'emmenait pas large, donc tout peut arriver, effectivement. Vous avez envie de jouer?
2: Oui.
0: Allez, voici la roue.
2: Stop.
0: Décidément, encore le grand jojo.
3: Ouais, on est abonné au grand jojo. Mais là, on va partir sur le côté belgitude du grand jojo. Mais c'est un thème spécifique, c'est un thème sur la belgitude, mais spéciale royauté belge.
0: Ok.
3: Voilà.
4: C'est l'hymne de nos campagnes, de nos rivières, de nos montagnes, de la vie
2: marine.
3: Oui, vous l'avez dit, hein, c'est un thème nature, mais là aussi, on est sur un thème spécial, insecte.
0: Insecte ou royauté.
3: Oui. Insecte.
0: Insecte ou
3: oui.
0: Royauté.
2: Ben, je vais prendre royauté. Hein.
0: C'est notre histoire, on est d'accord.
2: Hop, ouais.
0: En tant que Belge, forcément, avec cette monarchie. Nous sommes dans une royauté. Alors, oui, question. Champion, Jacques, 60 oui. secondes, 50 € à la clé, on passerait à 4 850 €. Ce n'est pas rien, champion. Donc.
2: Ce n'est pas rien.
0: Non, on y va tout de suite. Et vive le roi et la reine. Oh. Top chrono. En quelle année Philippe est-il devenu roi des Belges?
2: En 2014.
0: Quel lien de parenté Léopold II avait-il par rapport à Albert Ier?
2: Léopold II, ben... C'était son père.
0: Combien de rois la Belgique a-t-elle connu jusqu'à aujourd'hui?
2: Alors, 1, 3, 4, 6.
0: Quel était le prénom de la première épouse de Léopold III?
2: Astrid.
0: Oui. Combien d'enfants Fabiola et Baudouin ont-ils eu?
2: 0.
0: Oui. À quelle date a lieu la fête du roi en Belgique?
2: Fête du roi en Belgique, c'est le 6 novembre.
0: Presque. De quelle maison est issue la lignée royale belge?
2: Saxe-Cobourg-Gotha.
0: Bien champion. Lors de quelle décennie la loi Salique a-t-elle été abrogée chez nous en Belgique?
2: Dans les années...
0: Une décennie.
2: 90.
0: Oui. Ah mais fais peur champion. C'est pas si simple, hein. C'est pas si simple. Parce qu'en plus, quand on joue pas avec le temps, c'est pas grave. On a le temps de la réflexion. Mais ici, c'est pas le cas. Du coup... Oh là là, on vous a un peu pressé, champion, vous m'avez fait peur, surtout pour
2: Et
0: le démarrage.
2: Léopold II, c'est pas le père d'Albert Ier?
0: Vous allez voir, on va corriger. Non, c'est pas son père, en fait. Non, c'est son oncle.
2: Ah, ok, d'accord.
0: C'est son oncle, Léopold II. Par rapport à Albert Ier, c'est son oncle.
3: Je sais pourquoi vous dites ça, vous vous êtes dit, bah oui, Albert Ier a succédé à Léopold II. C'est suite logique père-fils, mais en fait, comme il n'avait pas d'enfant, c'est donc son neveu qui a repris, qui a repris le trône.
0: Ah oui, voilà. tout à fait. C'est comme avec Baudouin et Albert II, vous voyez?
3: Absolument.
0: Non, eux.
3: Non, attends, si. Attendez.
0: Si. Non, je confonds. Non, ils étaient frères, eux. Oh, j'aurais pas dû me lancer.
3: Non, vous auriez pas dû.
0: J'aurais pas dû. On revient sur les
3: questions.
0: Vous
3: oubliez ce qu'on a dit.
0: Oh là là. Et par rapport à Philippe, justement, quand est-il de notre roi actuel? Quand est-il devenu roi des Belges?
2: 2015.
0: Mais c'est 2013, on y était presque à une année près. Mais oui, c'est 2013, parce que justement, là, c'est son père, ça, j'en suis sûre.
3: Oui.
0: Albert II, après 20 ans de règne, il s'est dit qu'il arrêtait.
3: Oui, il a abdiqué. Hein, donc,
0: tout à fait.
3: Il est devenu roi, donc Philippe, il est devenu roi le 21 juillet 2013.
0: Et puis l'oncle, donc, par rapport à Albert Ier et Léopold II, on l'a déjà dit. Et puis ils ne sont pas 6, les rois des Belges, c'est 7 champions.
3: Alors, je vous les cite.
0: On compte ensemble.
3: Oui. Je vous les cite.
2: Oui.
3: Léopold Ier.
0: Oui.
3: Léopold II.
0: Oui.
3: Albert Ier.
0: Oui.
3: Léopold III.
0: Oui.
3: Baudouin.
0: Mm-hmm.
3: Albert II.
0: Oui.
3: Philippe.
0: L'actuel roi des Belges. Vous avez oublié Philippe, à mon avis, champion.
2: Oui. Mmh. Ouais, j'ai vraiment été mauvais sur ce questionnaire.
0: Non, c'est pas être mauvais, c'est parce que. Voilà. On les connaît, mais sans plus, en fait. Hein. Et puis, Astrid, oui, ça c'est bien, champion. Oui. 2 points, la première épouse de Léopold III.
3: Oui, en fait, il a épousé Astrid de Suède et c'était en 1926.
0: Et puis, Fabiola et Baudouin, mais ils n'ont pas eu d'enfants, hein. Oui, évidemment. Non. Vous vous souvenez, par rapport à cette loi qui dépénalise partiellement l'avortement. En fait, le roi Baudouin était en incapacité de régner. C'était en 1990. Rendez-vous compte, parce qu'en fait, il était de confession catholique. Et du coup, il refusait de signer la loi contre l'avortement. Et aussi, à mon avis, parce qu'il n'a pas pu en avoir avec Fabiola. Donc ça, c'est notre histoire. C'était en mars 1990. Et puis, 15 novembre pour la fête du roi. Et non pas 6.
2: Oui, 6 novembre, c'est 15.
3: Ouais. Le 6 novembre, on fête les Saints Léonard et les Saintes Bertie. Comme ça, vous savez. Mais on ne fête pas le roi. Voilà.
0: Ouais.
3: Mais par contre, le 15 novembre, c'est la Saint Léopold.
0: Le premier roi des Belges, c'est pour ça que c'est la fête du roi, certainement. Et puis, de Saxe-Cobourg-Gotha, ça vous l'aviez, hein, évidemment, la maison pour notre lignée royale belge. Et puis les années 90, oui, pour la loi salique, abrogée en Belgique. La date exacte, c'est tout à fait correct.
3: Exactement, 1991. En fait, c'était la préférence masculine dans l'ordre de succession. Hein. Elle a été supprimée à cette date-là, permettant donc aux femmes d'hériter du trône selon leur ordre de naissance. Bah, notre reine aurait quand même été reine, vu qu'elle est la première, mais elle est la plus grande. Mais donc, ce sera bien la première reine depuis longtemps qu'on va avoir.
0: Oui, et puis même la première reine des Belges au tout pouvoir, court. en fonction, je veux dire. Oui, tout à fait, ce sera la reine Elisabeth qui vient d'être diplômée d'Harvard. Et ce que je voulais dire par rapport au neveu, à l'oncle, le frère, le roi.
2: Mais non,
0: Albert II, c'est bel et bien le frère de Baudouin.
3: Ouais.
0: Mais donc Philippe, Baudouin, c'était son oncle et non pas son père. C'est ça que je veux dire. C'était pas une lignée de père en fils. C'est ça que je voulais dire.
3: Voilà, maintenant on est
2: Baudouin n'a pas eu d'enfant.
0: Exactement, et c'est ce que je voulais dire. Mais j'ai pris un raccourci, comme souvent. C'était pas très clair. Champion, combien de points sur notre monarchie?
3: Ça fait quand même un total de 8 points, on s'est bien rattrapé sur la fin.
0: Oui, c'est bien, champion. Ah, il fait peur, vous êtes bien resté stable, vous voyez, bien
2: concentré. Oui, mais encore une fois, comme d'habitude, hein, je fais des approximations. Hein,
0: Oui, c'est pas passé loin, ne vous flagellez
2: j'aurais
0: pas non plus.
2: J'aurais dû prendre un peu plus de temps pour réfléchir sur le nombre de rois, parce que j'en ai oublié un, évidemment.
0: Peut-être, donc, peut-être. Champion, 8 points, ça reste honorable. Hein. Relax.
2: Oui,
0: on oui. On se retrouve tout à l'heure pour la troisième manche, Jacques. Bon appétit.
2: Vous allez manger.
0: Ah, merci. On veut le compte rendu après, parce que moi aussi, je vous dirais le mien, c'était trop bon. Bref, on se retrouve après, champion. À tout à l'heure. On marque une pause et puis c'est Olivia Rodrigo avec Drop Dead. Et on continue la partie, évidemment. Restez là.
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0: J'ai fait un mash-up entre l'italien, l'anglais et encore une autre langue certainement qu'on ne connaît pas. Une langue de ma planète.
2: C'était brillant.
0: Mais tellement brillant de nullité. Alors, on accueille aussi notre deuxième challenger.
2: Mais oui, lui est vraiment brillant. Oui. Hein, c'est Pierre de Jean Blou. Il a 38 ans, il est consultant pour le secteur de l'Horeca. En fait, il propose des formations dans le domaine. Mmh. Il a une fille, il aime le sport, notamment la course à pied, le golf comme notre champion et le tennis.
0: Golf et tennis comme notre champion, effectivement. Bonjour Pierre.
3: Bonjour Bérénice, bonjour Jordan.
0: Vous faites exprès de m'appeler Bérénice ou pas? Vous faites exprès de m'appeler Bérénice ou pas? Parce que c'est Sarah.
3: Non,
0: ici.
3: Je crois que c'est pas Bérénice.
0: Ah ben non, c'est Sarah, vous êtes sur l'autre chaîne.
3: Salut Sarah.
2: Enchantée. Ah ouais. Donc Sarah de Padua avec vous.
0: Vous voyez, on peut faire.
3: Je ne sais pas quand même.
2: Ah bah.
0: Pierre, je ne jette pas la pierre, mais je suis à deux doigts de m'agacer.
3: Oh oui.
0: On va jouer avec la nature et les spéciales, enfin un questionnaire spécial insectes. Est-ce que ça vous parle, Pierre?
3: Absolument pas.
0: Aïe.
3: Mais on va tenter.
0: On va tenter, comme vous dites. Notre champion, il était un peu mis en difficulté sur la monarchie. Il n'est, entre guillemets, qu'à 8 points. Cela veut dire que si vous marquez 9 points, vous gagnez la manche, Pierre. C'est faisable, à mon avis.
3: On va tenter.
0: Okay,
3: il est de toute façon très fort. Donc
0: il est très fort, effectivement. Et j'ai l'impression que vous n'êtes pas tout seul. En tout cas, vous êtes dans une pièce ouverte avec d'autres personnes.
3: Non, je me suis arrêté sur la route et je suis dans ma voiture.
0: Ah ben, rien à voir. Dites donc, on s'entend vraiment pas.
3: Je n'ai pas réussi à atteindre le bureau pour avoir l'aide de mes collègues.
0: Ah, dommage. Vous allez jouer tout seul. Alors, vous êtes seul face au champion. Pierre, est-ce que vous êtes prêt? Sérieusement, vous êtes prêt?
3: Oui.
0: 60 secondes et top. Comment appelle-t-on la chef des abeilles dans une ruche?
3: La reine.
0: Comment surnomme-t-on la coccinelle?
3: Proposition.
0: La coccinelle. La mange-tout, la bête à bon Dieu, la Jeanne-Masse des insectes.
3: La bête à bon Dieu.
0: Oui. Quel matériau mangent les insectes xylophages, terreur des bâtiments?
3: Proposition.
0: Le bois, le béton, le fer.
3: Bois.
0: Oui, quels insectes qui ressemblent à une branche utilisent ce camouflage pour se protéger? Bien, quel insecte typiquement provençal chante en faisant vibrer l'intérieur de son abdomen? Oh, dommage! Quel insecte commun a deux appendices en forme de pince à l'extrémité de son abdomen? Deux appendices. À la sauterelle, le perce-oreille, le grillon. En forme de pince à l'extrémité de son abdomen.
3: Le perce-oreille.
0: Oui, quel insecte piqueur surnomme-t-on mouche à cheval?
3: Proposition.
0: Le bourdon, le frelon, le thon.
3: Frelon.
0: Oh, combien de pattes possèdent généralement les insectes?
4: 10. Les insectes sont nos amis, il faut les aimer aussi.
0: Avec les inconnus. Et j'ai un doute pour la dernière. Moi, je pense que c'est juste après le gong pour les 6 pattes.
2: On va réécouter.
0: On réécoute avec Damien qui réalise l'émission. C'est parfait. C'est très bien joué, hein, Pierre. Honnêtement, vous avez bien joué ce questionnaire. Il y a eu quelques imperfections, mais on regarde ensemble. En plus, vous le savez, hein, pour la question 5. Bref, dans une ruche, la chef, c'est la reine. Bien sûr, tout tourne autour d'elle.
2: Oui, exactement. En fait, la reine, elle est la seule femelle qui est fertile de la ruche. Son rôle principal, c'est de pondre des œufs. Elle en pond parfois plus de 1500 par jour. Vous vous rendez compte? Enfin, je veux dire, quel travail!
0: C'est une bosseuse, c'est une mère pondeuse.
2: Voilà. Oui, ouais. Ça, c'est les jours où elle est en forme, hein, 1500 œufs.
0: Ah oui, sinon, ouais, c'est 750, quoi.
2: Ou, je ne sais pas. Mais je vais avoir une discussion avec une reine et puis je vous tiendrai au courant.
0: Oui, bien sûr. Bah, vous parlez bien à bas et vous.
2: Ouais. Ça, c'est deuxième langue.
0: La coccinelle, vous m'avez surpris là, Pierre, parce que le surnom de la coccinelle, c'est la bête à bon Dieu. Ça m'a étonné que vous ayez demandé les propositions. Mais c'est bien.
3: C'est du hasard.
0: Ah oui, donc vous ne saviez pas qu'on surnommait la coccinelle la bête à bon Dieu?
3: Du tout.
0: Ah bah tiens, parce que j'aimais bien la Jeanne-Masse des insectes.
2: Ouais, c'est pas tout à fait ça.
0: Elle est en rouge et noir, vous avez compris ou pas?
3: Je vous ai entendu rire, je me suis dit c'est pas celle-là.
2: Ah oui, vous êtes...
0: Et bravo à Camille pour ce trait d'humour, moi j'adore. Mais c'est donc la bête à bon Dieu, la coccinelle.
2: Et je vous explique pourquoi. En fait, selon une ancienne légende, il y a une coccinelle qui se serait posée sur un condamné à mort, oui. Ce qui aurait conduit le roi à lui accorder sa grâce. Et donc, il n'a pas été exécuté. Et depuis, elle est considérée comme un porte-bonheur.
0: Pierre, vous connaissez pas la chanson, la petite comptine, la qu'on chante aux enfants? Coccinelle, demoiselle, bête à bon Dieu. Coccinelle, demoiselle, vole vers les cieux. Petit point rouge, elle bouge. Petit point blanc, elle attend. Petit point noir, coccinelle, au revoir. Non?
2: Non,
3: pas.
2: Moi non plus.
3: Mais je la connaîtrai pour ma fille.
2: Moi non
0: si
2: plus,
0: vous,
2: Pierre.
0: Je la chante quand vous voulez. Hein,
2: on peut vous envoyer un vocal de Sarah qui chante ça en boucle.
0: Elle va s'en courir.
2: Ah, elle va être ravie. Hein.
0: Elle s'appelle comment la puce?
3: Victoria.
0: Oh, magnifique, un nom de reine, justement. On est avec la reine des abeilles. Magnifique, vous l'embrasserez pour nous. Et puis, les insectes xylophages, c'est le bois, oui, c'est des insectes qui mangent le béton. J'ai pas encore vu ça.
2: Non, donc, non c'est le bois. C'est même pas pratique. Hein. Par exemple, les termites, ben, ce sont des insectes xylophages.
0: Et puis les phasmes, ça, vous l'aviez tout de suite, c'est bien joué, oui. Et ça vient d'où, les phasmes?
2: Ben, en tout cas, le nom, ça vient de... Ça vient du grec phasma, qui signifie apparition ou fantôme. Mais c'est normal parce qu'il se cache.
0: Oui, tout à fait. Donc les phasmes.
2: Oui.
0: Et puis la cigale. Vous l'aviez après coup, hein.
3: Oui, j'ai entendu
0: Pierre.
3: Tout à fait.
0: Après
3: tout
0: coup,
3: à fait.
0: Vous l'aviez qui fait vibrer l'intérieur de son abdomen. Et c'est comme ça qu'on entend le son. Ben oui, vibration.
2: Mais le oui, et d'où l'importance de toute la question, parce que le grillon aussi, il fait ce petit bruit.
0: Oui.
2: Mais en fait, la particularité de la cigale, c'est qu'elles ont des membranes internes qui sont appelées des cymbales. Et que le grillon et le criquet, par exemple, eux, ils n'ont pas ça. Ils frottent leur organe externe l'un contre l'autre pour faire du bruit, comme les ailes, le fémur et rien d'autre.
0: Oui. Oui, c'est passionnant, la nature. Et puis, les deux appendices en forme de pince à l'extrémité de son abdomen, c'est le perce-oreille. Ça, vous l'aviez, c'est bien. Un point en plus.
2: Oui. Il ne perce pas vraiment les oreilles. Hein. Ces pinces, elles lui servent surtout à se défendre et à manipuler la nourriture.
0: Oui, et puis le temps, la mouche à cheval. Vous voyez, les chevaux, ils ont plein de temps sur eux. Ça vous dit rien, ils ont des mouches et des tangs aussi.
2: Ouais, c'est des vieilles bêtes noires là et ça fait très très mal. Et tous les cavaliers le savent, quand on se fait piquer par un tang, ça fait très très mal.
0: Il faut l'enlever parce que sinon il continue à piquer en fait. Hein. Plus il reste, plus il pique.
2: Mais en fait, vous savez pourquoi il pique?
0: Parce qu'il aime bien le sang, c'est un suceur de sang.
2: Oui, exactement, ils se nourrissent de sang pour produire leurs œufs.
0: Oh, c'est ça, ils se servent même pas eux-mêmes, quoi. Ils vont chercher ailleurs.
2: Ça bon. Se fait pas.
0: On en vient sur le dossier alors. Les pattes des insectes, 6, c'est la bonne réponse. Mais, Jordan.
2: Oui. Mais malheureusement, c'est après le gong.
0: Oui, c'était après, il me semblait bien.
2: Mais
0: si, on a réécouté. Je vous assure qu'il y a eu le gong, mais il a même eu le temps de finir le gong. Et puis vous avez dit 6. Donc voilà, on ne peut pas l'accepter. Mais c'est bien joué. C'est bien joué, Pierre. Ça fait combien de points?
2: Du coup, ça fait 7 points pour Pierre. Alors, c'est tout juste pas assez pour bloquer le champion qui a fait 8 sur 7 manches.
0: Et qui empoche 50 euros supplémentaires.
2: 4 850 euros.
0: Bon, ben, salut, Paul.
3: Si les pattes passaient.
0: Et c'est tout à fait correct. Mais il n'est pas passé.
3: Super sympa de jouer avec vous, Wendy et Jean-Paul. Et j'ai passé un excellent moment. Si je peux me permettre quand même, je voudrais juste faire un petit message. S'il y a plein de travailleurs du secteur Horeca, on est une ASBL, en fait, donc, comme vous avez présenté en début, qui donnons des formations et elles sont très financées. Donc, elles sont accessibles gratuitement pour tous les travailleurs de la Wallonie. 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
0: Ok, le message est passé. Salut Pierre-Paul Jacques. À bientôt.
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0: N'hésitez pas à vous inscrire, la partie continue après les infos de 13h, 04 70 07 20 23, le numéro WhatsApp de Vivacité avec pas mal de commentaires, Jordan.
2: Mais oui, il y a notamment Dany, je pense que c'est le tireur de câble, vous vous souvenez?
0: Oui.
2: Il y a Dany qui nous dit, ma compagne elle connaît un tas de chansons inutiles, donc si vous voulez appeler pour avoir quelques...
0: Il fait référence à ma coccinelle?
2: Oui.
0: La
2: oui,
0: bête
2: oui.
0: à bon Dieu?
2: Ah oui, oui.
0: Oh bah non, je suis sûr que vous connaissez aussi vous une chanson inutile,
2: et
0: Jordan.
2: Moi je connais une chanson pour embêter les gens, et moi je connais une chanson pour embêter les gens.
0: Et moi je connais une chanson pour embêter les gens. Et moi je connais une chanson pour embêter les gens. Et moi je connais une chanson pour embêter les gens. Oui, la fin du supplice c'est maintenant, c'est le journal qui arrive.
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0: Bon temps de midi tout le monde, vous écoutez RTBF Vivacité les 13h, l'heure de s'informer, le journal présenté par Hélène Remy.
15: Une Coupe du Monde de football avec trois pays organisateurs et ce n'est pas la seule nouveauté de ce mondial. Il avait emporté son cancer à bord de son bateau. Charlie Dalin, le dernier vainqueur du Vendée Globe, est décédé à l'âge de 42 ans. La clinique d'Otigny veut déménager à Wavre, toujours en Brabant Wallon, mais elle doit trouver 240 millions d'euros. Bonjour, la Coupe du Monde débute aujourd'hui avec la cérémonie d'ouverture et le match inaugural entre le Mexique et l'Afrique du Sud ce soir. Un mondial avec quelques changements, comme ces pauses fraîcheur en milieu de mi-temps après 22 minutes et demie, 3 minutes pour que les joueurs s'hydratent et une occasion supplémentaire pour les diffuseurs de placer un écran pub. Et Christophe Reculet, des nouveautés, il y en a d'autres dans ce mondial.
16: Et ce, dès avant le match, les joueurs ne seront plus alignés pour les hymnes nationaux, mais en cercle autour du rond central, réservistes compris. Question règlement, là aussi du changement, avec un objectif, lutter contre les pertes de temps volontaires. Un joueur n'aura par exemple plus que 10 secondes pour sortir au moment de son changement, sans quoi son remplaçant devra rester une minute supplémentaire sur le bord et attendre en plus un arrêt de jeu pour monter. Autre exemple, si l'arbitre estime qu'une touche ou un dégagement est volontairement retardé, un compte à rebours visuel de 5 secondes pourra être enclenchée. Si la balle n'est toujours pas remise en jeu, elle sera rendue à l'équipe adverse. Et puis la volonté est aussi de lutter contre les dérapages sur le terrain. Exemple, seul le capitaine sera autorisé à parler à l'arbitre. Ses équipiers, s'ils venaient à l'entourer par exemple, risqueraient un carton jaune. Et enfin, un joueur s'exprimant en se masquant la bouche avec la main pourra être exclu. Une pratique courante pour se prémunir des caméras, mais qui pourra être interprétée comme un comportement antisportif afin de lutter contre les propos discriminatoire ou insultant.
15: Et premier match de cette Coupe du Monde dès 21h entre le Mexique et l'Afrique du Sud et ce sera à suivre sur RTBF La Une. 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Et à côté de l'aspect sportif, on ne peut pas passer sous silence le côté polémique aussi de cette Coupe du Monde. Tout le monde n'est pas le bienvenu dans le pays de Donald Trump. Un arbitre somalien est refoulé par les États-Unis. Il disposait pourtant d'un visa en règle. À son retour en Somalie, il a été accueilli en véritable star et le Canada lui ouvre ses frontières. Esmeralda Labi.
17: Ambiance de folie au stade et sur le tarmac de l'aéroport. Omar Artan rentre en Somalie en héros.
18: Nous devons nous battre pour notre pays et le défendre. Nous ne devons jamais être découragés. Les jeunes ne doivent pas perdre espoir.
17: L'arbitre estime que les États-Unis ont un problème avec son pays. Rappelons quand même que Donald Trump a affirmé par le passé que la Somalie n'était même pas un pays. Le cas n'est pas isolé, des supporters d'autres contrées se sont vus refuser leur entrée aux États-Unis. Les fans iraniens n'ont plus accès à leurs billets. Certaines délégations iraniennes ouzbèques ont été fouillées. Des joueurs ont subi des interrogatoires interminables. Volker Türk, haut-commissaire des Nations Unies aux droits de l'homme.
19: J'espère vraiment qu'il y aura une remise en question en profondeur de la manière dont l'application des politiques migratoires affecte les droits de l'homme et la dignité humaine, notamment dans le cadre de la Coupe du Monde. On doit repenser les politiques qui, malheureusement, semblent prévaloir actuellement, en particulier aux États-Unis.
17: Le Canada a réagi et se dit prêt à accueillir Omar Artan pour qu'il arbitre les matchs se déroulant sur son territoire.
15: Esmeralda Labi avec Jonas Vuriken. Et pour toute réponse, la FIFA, la Fédération internationale de football, a expliqué qu'elle n'intervenait pas dans les procédures d'immigration du pays hôte, y compris dans l'octroi des visas. Il restera à jamais le premier navigateur à avoir bouclé un Vendée Globe en moins de 70 jours. Charlie Dalin est décédé, il n'avait que 42 ans. En janvier 2025, le skipper français avait remporté l'Everest des mers, une double victoire ce jour-là, puisqu'il se savait déjà atteint d'un cancer. Gaëtan Van Kerkom.
20: On retiendra de Charlie Dalin ce sourire rayonnant alors qu'il franchissait en tête la ligne de son Vendée Globe. Après 64 jours de navigation, le record de l'épreuve. Un sourire, des embrassades et des mots de bonheur pur.
21: J'ai jamais vécu ça de ma vie, c'était incroyable. C'était incroyable comme moment, c'était de la joie. C'est la plus belle ligne d'arrivée de toute ma carrière, de loin, incroyable.
20: Comme une volonté de profiter de l'instant, d'autant plus qu'il se savait atteint depuis une année déjà d'un cancer rare des intestins. Il avait décidé de partir quand même et de ne dévoiler son combat contre la maladie que des mois plus tard, histoire que rien ne vienne gâcher ce moment et qu'on garde de lui cette image d'un navigateur d'exception, heureux.
15: C'est à nouveau l'escalade entre les États-Unis et l'Iran. Téhéran referme totalement le détroit d'Ormuz, ce passage crucial pour l'approvisionnement à travers le monde de pétrole et de gaz. Le cessez-le-feu est désormais pratiquement dénué de sens, commente la diplomatie iranienne. Les États-Unis ont mené plusieurs frappes aériennes en Iran la nuit dernière. L'Iran a répliqué en ciblant les intérêts américains dans les pays du Golfe. Le Pakistan, qui joue le rôle de médiateur, estime, je cite, qu'il est difficile de rester optimiste dans ces conditions. Elle est l'une des femmes qui a porté plainte contre Patrick Bruel. Karine Viseur réagit après l'inculpation du chanteur français. Patrick Bruel a été inculpé de viol, tentative de viol, d'agression sexuelle et de harcèlement sexuel. L'attachée de presse Karine Viseur a porté plainte donc contre Patrick Bruel et la tentative de viol sur Karine Viseur en 2010 à Bruxelles fait partie des 4 dossiers qui seront instruits. Elle sera d'ailleurs entendue d'ici la fin du mois par un procureur français. Karine Viseur se dit entendue et soutenue.
22: Je veux arrêter de me sentir sale. Je veux que mes enfants se disent « Mais oui, maman, tu l'as fait. Tu as vaincu. Tu as osé le faire. C'est déjà énorme. » Je ne sais pas si je vais marquer l'histoire, mais en tout cas, ce n'est pas du tout ma volonté et mon but. Mais par contre, si je peux faire évoluer la place de la femme et montrer que oui, maintenant, on peut le faire et qu'il faut le faire, qu'on a du soutien extérieur réellement, qu'on peut se soutenir entre nous. Et ça fera évoluer beaucoup de choses, ce dossier Patrick Bruel.
15: Les mots de Karine Viseur au micro de Françoise Barré. La Belgique ouvre un boulevard aux voitures autonomes. Les ministres de la mobilité du pays sont arrivés à un accord. Cette autorisation est valable sur toutes les routes du pays. Thomas Deschamps, ça veut dire que désormais, on va pouvoir se laisser conduire ?
23: Alors, presque, mais pas tout à fait. Ce qui vient d'être autorisé, c'est ce qu'on appelle le FSD, le Full Self Driving. C'est beaucoup plus que le freinage automatique dans les bouchons, par exemple, mais pas encore le taxi sans chauffeur, puisqu'ici, il y a toujours un conducteur qui doit rester derrière le volant et est encore parfois sollicité par le système. Il reste d'ailleurs totalement responsable de ce que fait son véhicule.
15: Et ce n'est pas dangereux, ça ?
23: Eh bien, suite à des tests concluants aux Pays-Bas et dans une dizaine d'autres pays, les autorités ont manifestement estimé que non. Mais autant le dire tout de suite, l'Institut VIAS pour la sécurité routière est plutôt sceptique. Il estime que l'on va trop vite et qu'il reçoit déjà trop de plaintes de dysfonctionnement en matière de conduite semi-autonome. Et dans d'autres pays, des utilisateurs ont dû reconnaître, après un accident, qu'une trop grande confiance dans ces systèmes amène à relâcher totalement son attention.
15: Merci Thomas Deschamps. Le projet de construction d'un nouvel hôpital en Brabant-Wallon vient de franchir une étape cruciale. L'administration wallonne a délivré le permis sollicité par la clinique Saint-Pierre. L'idée est de déménager d'Ottigny vers Wavre. Les travaux commenceront au mieux dans une année. Et d'ici là, il faudra boucler le financement du projet. Le coût est estimé à 480 millions d'euros. La région wallonne interviendra pour la moitié du montant. La clinique devra trouver le reste, comme nous l'explique son coordinateur général, le docteur Philippe Pierre.
1: On devra financer par fonds propres et emprunts environ la moitié de la somme nécessaire, et on parle quand même de 240 millions d'euros dans ces eaux-là, ce qui à rembourser en 20 ou 25 ans est quand même extrêmement lourd pour les hôpitaux. Nous espérons bien pouvoir revendre de manière utile différents actifs que nous avons aujourd'hui, dont le site actuel, pour que des promoteurs puissent en faire une reconversion intéressante. Mais on n'a pas encore le détail de ce que ça pourra nous rapporter au jour où je vous parle. Et d'autre part, c'est indispensable, sinon on ne pourra pas construire l'hôpital de manière rapide.
3: Sans la revente du site ici, ce projet de déménagement n'est pas possible.
1: Non, clairement pas.
15: Des propos recueillis par Hugues Van Peel. Et enfin, cette performance hors du commun en athlétisme, l'Américain Jacob Itarp, 20 ans, a établi un nouveau record du monde aux 110 mètres et 12 secondes, 75 centièmes, soit 5 centièmes de mieux que le précédent record qui tenait depuis près de 15 ans. Et je referme rapidement ce journal. Bel après-midi en notre compagnie.
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0: Toujours pas mal de ralentissements sur la E19 suite à un accident et ça risque encore de durer. On fait le point avec vous, Jean-Marc Strel.
5: Oui, on attend courage. Évidemment des nouvelles. Oui, courage, hein, c'est un accident grave, donc bien sûr, on connaît un peu les conséquences. C'est la raison pour laquelle une partie de la chaussée est fermée avec une déviation qui vous est proposée via le parking sur le 19 Mons-Bruxelles, hauteur de Mézières, en direction de la capitale. Deux camions impliqués, je vous le rappelle, vous perdez actuellement en direction donc de Bruxelles une trentaine de minutes.
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2: Bonjour tout le monde, bon appétit si vous êtes à table. Merci d'être là, merci d'être de plus en plus nombreux à nous suivre, à commenter, à partager via notre plateforme WhatsApp. Notre numéro, c'est le 0470 07 20 23. C'est le numéro également pour vous inscrire. Jordan, il reste encore deux manches à jouer.
3: Mais je vous le confirme, il y a encore deux challengers qui vont affronter notre grand champion. Alors, vous êtes nombreux à nous envoyer des petits WhatsApp pour vous inscrire, mais aussi pour nous envoyer des petits messages, hein. Notamment il y a Nathalie qui dit: coucou Sarah, je vous confirme que je connais votre chanson sur la coccinelle.
2: Ah chouette, la bête à bon Dieu.
3: Elle est très connue d'ailleurs.
2: Oui.
3: Ou pas, je viens de demander à mon collègue, il ne la connaît pas.
2: Vous voulez que je vous la rechante ou pas?
3: Bah allez-y.
2: Non, pas pour vos oreilles, vaut mieux pas. C'est assez connu, je pensais dans les livres en tout cas.
3: En tout cas, on salue Nathalie et tous ses collègues, hein, qui nous écoutent, et elle dit: on a toujours beaucoup de plaisir à vous écouter, donc et on a beaucoup de plaisir à vous divertir aussi nous.
2: Sinon, côté point, notre champion est devant. Il a remporté les deux premières manches, mais inscrivez-vous maintenant au 0470 07 20 23, le numéro WhatsApp de Vivacité.

0: Hamilton sur Viva. She wants me.
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0: On retrouve notre champion pour la troisième manche. Mais avant de jouer,
2: un kilomètre à pied,
0: ça use. Un kilomètre à pied, ça use les souliers. La peinture à l'huile, c'est bien difficile, mais c'est bien plus beau que la peinture à l'eau.
3: Ouais. Tout le monde s'y met, même le technicien.
0: Et même Jacques, notre champion, excellent. Jacques, un petit topo avant de jouer sur votre lunch, votre repas de midi.
2: Alors, tout simple, tartines, fromage du poulet.
0: Pas le poulet, pas le jambon, non, il faut autre chose. Non, mais c'est bien. Et quel fromage? Un fromage blanc, alors, un peu.
2: Un gouda, du gouda.
0: Ah, comme très bien.
2: À midi, je me le permets.
0: Vous savez, voilà. Je pense à vous des fois, champion, et je me dis, un peu de moutarde, c'est pas ça qui ajoute beaucoup de calories, en fait. La moutarde, par rapport à la mayonnaise et le ketchup, c'est très
2: sucré.
0: Je
2: ne prends aucun des deux, en fait.
0: Ouais, c'est ça, mais comme ça rajoute un peu de goût, quoi, votre fromage, vous voyez, avec le poulet, tout ça. Mais c'est bien, il faut prendre soin de son corps. Moi, je vous parle de ma salade, parce que c'était une belle surprise, parce que c'était des restes. Alors, c'est les restes de tagliatelle, ok. J'ai coupé avec les ciseaux, dans un petit tupperware. Et puis, du jambon serrano, le vrai, qui a plein de goût. On enlève le gras, on coupe là aussi en tranches. Des cacahuètes non salées et non grillées.
2: Et puis, les petites graines de Sarah.
0: Et les petites graines. Et puis, j'avais plus de roquettes, donc j'ai pris des jeunes pousses d'épinards, que là aussi j'ai coupées au ciseau. Et c'était délicieux. Avec de l'huile, vinaigre balsamique, hop, poivre. C'était bon. Il n'y en avait pas assez.
2: Un peu d'insectes avec, non?
0: Je ne suis pas très insecte, moi, j'avoue. pas tout de suite. Non, pas tout de suite. Bon, champion, ce qu'on va faire tout de suite, là, c'est jouer. Oui. Sauf si vous voulez savoir ce que Jordan a mangé ce midi.
2: Bon, allez, soyons fous.
0: Oh, bah oui, on va prendre le tour de table.
3: Pas obligé, hein. Petit sandwich, fromage à tartiner, saveur jambon, salade fraîche. Voilà.
0: Bien, toujours un peu de laitue pour un peu rafraîchir le bazar.
3: Oui, petit croquant et tout, c'est sympa. Ouais. Moi, j'aime bien la salade croquante, voilà.
0: Moi, le pain est un peu blanc de ce que j'ai vu.
3: Oui, c'est vrai.
0: C'est pas bon pour la santé, le pain blanc.
3: Oui, oui, c'est vrai. C'est mieux le pain gris, mais bon.
0: Parce que ça fait gonfler, en fait. En fait, c'est plus vide qu'un pain plus foncé, quoi, qui remplit plus, qui nourrit plus.
3: Dites que je suis gonflé, quoi.
0: C'est pas ce que j'ai dit. J'ai dit votre pain était gonflé.
3: Non, vous avez dit ça fait gonfler.
0: Et arrêtez de vous dégonfler. Non, dites-vous. Alors, champion.
2: Oui.
0: Après ce petit préambule un peu long, voici la roue et le choix des thèmes.
2: Stop tout de suite.
0: Oh là, il veut jouer. Je comprends. On vous a cassé la nénette.
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0: Blind test en plus, champion.
2: Voilà. Un vrai cette fois-ci, j'espère. Hein, parce que...
0: On va voir tout de suite.
3: On va voir. Je finis notre parenthèse nourriture avec Frédéric qui nous dit le gras, c'est la vie. Voilà.
0: Je suis d'accord avec lui.
3: Voilà, je finis la parenthèse. Blind test, donc, avec une première proposition avec des chansons qui parlent de pères en lien avec la fête des pères ce dimanche, évidemment. Mm-hmm. Hein. Deuxième proposition, un blind test sur les chanteurs qui ont écrit des chansons pour leurs enfants ou qui ont chanté une chanson avec leurs enfants.
0: Toujours en lien avec la fête des pères, ne les oubliez pas, hein, c'est ce dimanche, évidemment. Oui. Alors, plutôt des chansons qui parlent des pères?
2: Des chansons qui parlent de leur père, le premier. Hein.
0: Oui, ça vous parle plus, on dirait, champion. Allez, on y va tout de suite. DJ Jack en action. L'objectif, un 16 sur 16, champion. Voici votre blind test, top chrono. Premier extrait.
2: Stromae.
0: Yes. How can I try
2: to explain? Cat Stevens.
0: Bien joué. Papa chanteur,
2: maman douceur. Ah, ça c'est Jean-Luc Lahaye.
0: Oui. Papa's got a brand new
2: bed. Ah, ouais, James Brown.
0: Yes. Avant tout, je voudrais
2: parler à mon père. Ah, Céline Dion.
0: Oui.
2: Bonnet.
0: Oui. Et si encore deux. Verse, touche
2: toi et moi. Ah, Vianney.
0: Yes. On a du temps, il reste encore 16 secondes. Oui. Et ça, c'est qui, champion?
2: Opposition? Oh non, Steve Barrow.
0: Mais je pense qu'on est obligé, ce sera un point pour la dernière, je pense, parce que vous avez demandé les propositions, champion. Je me tourne vers notre maître du jeu.
2: Je n'entendais pas bien, puis quand elle a commencé à chanter, c'était plus facile, évidemment.
0: Eh oui, c'est pour ça que je vous ai dit le temps qui restait, parce que on a le temps, relax. Et on ne peut pas l'accepter, enfin, c'est un point.
3: Si, on l'accepte, mais c'est un point. Donc, vous avez fait 15 points.
2: C'est logique, c'est normal.
0: Oui.
2: Il n'y a pas de problème.
0: 15 points, champion, c'est bien. Didier Jack n'a rien perdu. 15 points pour cette troisième manche. C'est très, très bien joué avec tous les extraits que vous avez trouvés. Je regarde. Il y en a eu des chansons sur les papas, hein, mais c'est vrai que c'est un thème qui est porteur. C'est compliqué d'avoir une bonne relation, non, avec son papa. Enfin, c'est pas toujours compliqué, mais c'est tellement. Le papa et la maman, ils définissent tellement la personne qu'on est, en fait. C'est
3: clairement.
0: Ça
3: Et puis, il y a aussi les beaux papas qui, on pense, comme la chanson Alex Vianney, qui a écrit cette chanson pour sa belle-fille. Enfin, voilà.
0: C'est
3: pour
0: très bien d'en parler, oui.
3: Bah oui, parce que c'est un rôle quand même assez particulier. Il faut prendre sa place, mais pas trop. Enfin, voilà. Donc, on pense à tout le monde, finalement.
0: Vous aviez quelle relation avec votre père, vous, champion?
2: Alors, il y a eu de tout. Hein. Mm-hmm. Bon, il n'a pas toujours été très gentil.
0: Ouais. Autre époque aussi, il paraît.
2: Enfin, oui, c'était l'éducation à l'ancienne. Mm-hmm. Mais bon, j'avais quand même pas mal d'affection pour lui. Il m'a appris beaucoup de choses, donc voilà.
0: Il s'appelait comment?
2: Il s'appelait Fernand.
0: Fernand. Ah oui, aussi bien connu à l'époque. Et rappelez-nous, vous êtes fils unique? Non, vous avez une sœur.
2: Non, j'ai deux sœurs et un frère qui est décédé.
0: Oui, c'est ça. Vous étiez quatre, c'est ça. Et vous êtes quel numéro dans la fratrie?
2: Alors, je suis le numéro 3.
0: Ah oui, ok, voilà. D'accord. Et du coup, relation peut-être parfois compliquée, mais beaucoup de respect et de...
2: Oui,
0: c'est ce qu'on a souvent et qu'on éprouve souvent envers nos papas. Ne les oubliez pas. Et vous, votre papa, il s'appelle comment, Jordan?
3: Moi, c'est David. On s'entend très bien. Même si on est très différents, quand on s'énerve l'un à l'autre, on dit « Oh, tu m'énerves toi aussi, tu m'énerves. » Et après, ça passe.
0: Heureusement que vous le dites. Comme ça, c'est bien.
3: Non, on s'entend très bien. Voilà, j'ai beaucoup de chance de l'avoir.
0: On va encore jouer un blind test avec la chanson des papas, mais ce sont des chanteurs ou des chanteuses qui ont chanté avec, ou des chanteurs, plutôt c'est la fête des pères, des chanteurs qui ont chanté avec les enfants ou pour leurs enfants. On verra ça, on va voir ce que va faire Denis. Ce sera votre troisième challenger. Champion, restez à l'écoute, on se retrouve tout à l'heure pour la quatrième manche. Salut Jacques, salut champion.
2: À tout à l'heure.
0: On marque une pause et puis Oasis, un morceau culte des années 90.
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0: Ah non, c'est pas ça qu'il dit. Oasis sur Viva Wonderwall.
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0: Promis, je chanterai plus, mais place à la musique encore avec ce deuxième tour de Blind Test. Accueillons tout de suite notre troisième challenger.
2: Oui, si plutôt dans nos rêves, ou plutôt à rêve qu'on va se rendre tout de suite, c'est Denis de Rêve qui a 57 ans, qui va jouer avec nous. Il travaillait dans les assurances, il a passé du temps avec ses amis et voyagé. D'ailleurs, le dernier en doute, c'était la Sardaigne.
0: Oh, magnifique. Bonjour Denis.
3: Bonjour.
0: Bienvenue dans Seul contre vous. Vous aimez la vie, quoi. Vous profitez pleinement, si je comprends bien.
3: Je profite complètement et je voulais saluer Zach, que je connais pas très bien. On s'est croisé pas mal au Sporting et dans un autre temps au golf.
0: Et au Sporting de Charleroi ?
3: Oui.
0: Ah, d'accord. Vous allez souvent au stade ?
3: Je vais souvent au stade. J'étais partenaire jusqu'à l'année dernière.
0: Bon, d'accord. Oh là là, monsieur connaît du beau monde, comme notre Jacques, alors, c'est ça ?
3: Comme notre Jacques.
0: Eh bien, c'est fou, le monde est petit. Et vous avez pratiqué le golf aussi ?
3: J'ai pratiqué, mais j'ai arrêté une dizaine d'années, plus ou moins.
0: D'accord. Et Jacques, sa moyenne, c'est 90 pour un 18 trous. Et vous, c'était combien ?
3: Je suis arrivé en 22, donc ça faisait un peu plus, quoi.
0: Ah ouais !
2: Un peu plus,
0: ça veut dire
2: un peu moins.
0: Vous êtes meilleur ou pas ?
3: Non, j'étais moins bon.
0: Moins bon, du coup, parce que c'est plus de coups pour mettre la balle dans le trou. Denis, on va jouer avec ce blind test. Est-ce que vous êtes fort comme notre champion au blind test ?
3: Alors là, du tout. J'aurais préféré tout sauf ça.
0: Aïe, mince. Oui, là, c'est pas un point commun du tout, alors, avec notre Jacques.
3: Non, du tout. Là, je...
0: Oi. On va jouer avec un blind test sur les chanteurs qui ont écrit des chansons pour leurs enfants ou qui ont chanté avec leurs enfants. Parce que c'est la fête des pères ce dimanche. Je regarde. Oui. Vous avez des enfants, vous, Denis ?
3: J'ai une belle-fille, mais je n'ai pas d'enfant.
0: Ah, mais donc vous êtes beau papa. C'est aussi la fête des beaux papas.
3: Je suis beau papa, oui.
0: Eh oui. Et quel âge est là, votre belle-fille ?
3: 27.
0: Oh oui, elle est grande, elle n'est plus à la maison alors.
3: Non, elle n'est plus à la maison.
0: Et on sourit. C'est beau papa qui sourit, elle n'est plus à la maison. Non mais je plaisante parce que ça aurait pu être une Tanguy aussi. 27 ans, c'était l'âge. Denis, on va donc jouer à ce blind test, on n'a pas le choix. C'est la roue qui décide, le champion qui a joué son blind test. À chaque fois, il me faut retrouver l'interprète. Il y a les propositions pour vous aider, donc nos stress. Il y a 8 extraits à trouver. Est-ce que vous êtes prêts ?
3: Je suis prêt.
0: Denis,

0: 60 secondes, top chrono, premier extrait.
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0: C'est qui ça?
2: En transition.
0: Pascal Obispo, Florent Pagny, Calogero.
2: Obispo.
0: Oui.
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0: Proposition ou pas?
2: Proposition.
0: Francis Cabrel, Alain Souchon, Laurent Voulzy.
2: Souchon.
0: Souchon, oui.
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0: Eminem, 50 Cent, Dr. Dre, oui.
4: Laura, y a tant d'hommes que je ne suis pas.
2: Laura.
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0: femmes. Oui, mais c'est le titre. Johnny, ouais.
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0: Vite, reste 10 secondes.
2: Jacques Dutronc.
0: Oui, bien joué. 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Vite, proposez quelque chose, on n'a plus le temps.
2: Oh,
0: oh là ouais. Ça, c'est fou, ça.
6: Alors, je vais vérifier, parce que c'est... Ouais, ben voilà, c'est validé.
0: Oui, c'est validé, c'était juste avant, enfin, c'était voilà. Juste sur le gong. Ah, c'est fou, ça. C'est bien joué, il ne reste encore 2 extraits à trouver. Et franchement, chapeau, Denis, parce que c'était pas évident. Je pense que l'autre d'Altès, c'était beaucoup plus...
2: Non, c'était pas évident, mais je m'aime pas ça, en fait.
0: Oui, mais ça s'est senti dès le premier extrait, parce que je me suis dit, oula, Pascal Obispo avec le millésime, c'est quand même une chanson super connue, et c'est vrai que c'est pas évident comme exercice non plus, hein. On n'a pas toujours l'oreille, et puis encore, il faut retenir qu'il chante et tout, donc c'est pas simple. Parce qu'on a que des bonnes réponses, je pense. Obispo l'a trouvé, Souchon, Eminem aussi, on a entendu la voix de son enfant, c'était trop mignon. Et puis Laura, on l'avait, Jacques Dutronc avec Thomas Dutronc, son fils, hein. Ils ont d'ailleurs partagé, c'était il y a un petit temps déjà, mais
6: une tournée, oui,
0: ouais,
6: carrément.
0: C'est ça, tout à fait.
6: Et avec Ours aussi, hein. Ils ont fait aussi
0: oui.
6: Des
0: Souchon avec son fils Ours.
6: Ouais.
0: Et le deuxième aussi, je sais plus comment il s'appelle de mémoire, parce que c'est pas Panda. Oui.
6: Non, et
0: ça
6: Pierre.
0: Plus simple.
6: Non,
0: c'est Pierre.
6: Pierre, voilà.
0: Oui, pardon, je crie.
6: Mais du coup, S'asseoir par terre, c'était Alain Souchon, Ours et Pierre.
0: Ouais,
6: voilà, c'était
0: ça.
6: Les trois.
0: C'était, ça fait combien de points alors pour Denis?
6: Eh bien, ça fait un beau total de 9 points.
0: 9 Donc, points, c'est bien.
6: Alors, bon, le champion, comme il est fait, hein, presque sans faute, il a quand même 50 euros en plus dans sa cagnotte. Donc, on est à 4900 euros. Mais vous êtes à égalité avec le meilleur challenger. Donc, c'est toujours le premier candidat qui fait le meilleur score qui reste meilleur challenger. Mais ceci dit, c'est pas mal. Vous avez bien augmenté le total des points des challengers.
0: Et puis, Will Smith avec Just the Two of Us. Il aime travailler en famille parce que vous vous souvenez de ce film À la recherche du bonheur? Sorti en 2006, c'était avec son fils. Il y avait Will Smith et son fils. C'était tout mignon d'ailleurs. Il me semble que c'était avec son fils. D'ailleurs, j'ai un doute affreux là maintenant. Mais il me semble que c'était ça. Will Smith qui chantait Just the Two of Us. C'est mignon, un papa qui chante avec son fiston. Et bonne fête des beaux papas. Alors, Denis, ce dimanche, vous savez s'il y a quelque chose de prévu ou pas?
2: Non, je vais aller voir mon papa à moi, ça c'est sûr.
0: Ah, mais ça c'est sûr, il a quel âge?
2: Oui, il va fêter ses 80 bientôt. Donc,
0: Et il est encore chez lui ou il est dans une institution?
2: Oui, il est encore chez lui, avec ma maman, oui, tout à fait.
0: Mais quelle chance! Profitez-en parce que c'est une vraie chance. Il s'appelle comment vos parents? Comme ça on les salue, ils écoutent peut-être.
2: Alors, José et Marianne.
0: José et Marianne, combien d'années de mariage ou de vie commune?
2: Alors là, si
0: on n'a plus compté.
2: 59, je crois.
6: Oh, wow.
0: Oh là, c'est beau, ça fait plaisir ce genre d'histoire. Embrassez bien votre papounet alors, José,
2: et
0: pour nous.
2: Ne manquez pas et félicitations à Jacques en tout cas.
0: Oui, que vous connaissez, on le rappelle. Et du coup, c'est lui qui a remporté la partie. Il va falloir vous réinscrire, comme ça vous l'affrontez à nouveau. Vous voyez, sur autre chose qu'un blind test, ça pourrait le faire.
2: Ok, je ne manquerai pas.
0: Salut Denis, j'espère que vous avez passé un bon moment. À bientôt, on vous embrasse. On marque une pause. Et puis, c'est Pierre Demar qui nous rejoint sur Viva. Et je rappelle le numéro WhatsApp si vous voulez vous inscrire. C'est maintenant, c'est le moment, c'est l'instant. 04 70 07 20 23, le numéro WhatsApp de Vivacité.
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0: Pierre Demar, je pense à vous. Et justement, c'est un des artistes, c'est une des chansons du moment. Il y a un petit challenge Pierre Demar, Jordan.
1: Mais oui, je ne sais pas si vous avez vu, c'est Big Flo et Oli qui a envoyé une petite note vocale sur WhatsApp à Pierre Demar en lui disant « On essaie de chanter ta chanson, mais en fait, c'est vraiment super compliqué. » Et c'est vrai que les notes, quand il dit « Je vais, je viens, ça monte et je pense à vous. »
0: C'est très aigu.
1: Oui, il faut savoir le chanter. Et en fait, après, tout le monde l'a testé. Il y a Marine de la Star Academy qui l'a testé. Tous les animateurs de Typique l'ont testé. Enfin voilà, il y a même Jérémy Bess qui a fait, c'était pas très juste.
0: Et c'était juste ou pas?
1: Non, c'était pas très juste, pardon.
0: Et vous, Jordan, vous pouvez le faire ou pas, ce challenge? Au refrain, hein?
1: Ouais, je vais essayer, ok.
0: Je pense à vous, Pierre Demar, avec la voix de Jordan Renard.
1: Je vais, je viens, ça monte, je pense à vous. Voilà.
0: C'est pas mal.
1: Bon, écoutez.
0: Il y a quelques fausses notes, mais c'est pas mal.
1: Ouais, et alors j'adore parce que Pierre Demar note les reprises sur ses réseaux sociaux.
0: Ah, c'est
1: à mourir de rire.
0: Attendez, je tente ma chance. Attendez, hein. Je vais, je viens, ça monte et je pense à vous. Je n'ai besoin de rien que de mon six coups. Oui. C'est quoi son six coups?
1: C'est très bien, je n'ai pas voulu m'en...
0: Ou pas.
1: Mon buzzer est cassé, là.
0: C'est Damien qui s'est retourné, notre réalisateur. Il a dit oui, il me prend dans son équipe. Et nous, on va prendre Jacques dans notre équipe aussi. On retrouve notre champion pour la quatrième manche. Ça va toujours, champion?
2: Je pense à vous.
1: C'est je vais, je viens, ça monte et je pense à vous. Allez-y.
2: Moi, je vais vers le bas, moi.
0: Non. La phrase, c'est je vais, je viens, ça monte et je pense à vous. Allez-y.
2: Oui. Je vais, je viens, je monte et je pense à vous.
1: Oh, pas mal, bravo.
0: C'est pas mal. Vous savez quoi? Vous êtes réapproprié la chanson. Et ça, c'est pas
2: voilà.
0: Mal. Oui. C'est juste que ça monte, et c'est pas je monte, mais si vous avez envie de monter les escaliers, il n'y a pas de souci. Champion,
2: ah,
0: on va à l'étage.
2: Oui, pardon.
1: Hop. C'était parfait.
0: C'était très bien,
1: bravo.
0: Champion. Et bravo encore, vous avez remporté la troisième manche. Vous voilà 4 900 euros. On est à 4 900 dans 100 euros. C'est l'acquis des 5 000. C'est magnifique. Bravo, champion.
2: Oui. J'aimerais bien savoir qui est Denis, parce que je réfléchis, je connais un ou l'autre Denis, mais que je n'associe pas aux deux, à Partenaire Sporting.
0: Donc il a travaillé dans les assurances. Il était sponsor encore l'année dernière.
2: Ah oui, je vois qui c'est alors. Voilà. Oui, ça va, je connais.
0: Et là, il adore voyager et tout ça. Voyez, vous remettez?
2: Je vois qui c'est. Ouais. Il a encore voyagé cette semaine, il a été voir un match de foot quelque part, donc je vois qui c'est.
0: Il nous a parlé de la Sardaigne, mais je ne sais pas si c'était pour le foot.
1: Voilà. Hors antenne,
0: vous passez les coordonnées.
1: Oui, je vous donnerai les coordonnées.
2: Voilà.
0: Ok, d'accord. On y va tout de suite. Allez hop, la dernière manche du jour, voici la roue.
2: Stop.
0: Une seule bonne raison, Orelsan.
1: On va faire le tour du monde et on va surtout réviser sa géographie.
2: Un géo, ouais.
1: Oui.
2: Dans le journal.
0: On est très chantant aujourd'hui, je sais pas, on est très bonne humeur. Et c'est Philippe Catherine.
1: Oui, qui nous chante que vous allez avoir un thème actu en dernière proposition.
2: Ah.
0: Alors, oui.
2: Ah, oui. Moi, j'aime bien l'actu. Moi, je vais prendre l'actu.
0: Allez, hop, on va sur l'actu, champion. Vous connaissez le principe et la chanson. 60 secondes, 8 questions. Top chrono. De quel pays était originaire Marjane Satrapi et qui lui a inspiré sa BD Persepolis? Oui. Comment s'appelle le décret mis en place par le gouvernement et qui fait polémique, entre autres, dans les écoles? Ah, dommage. Comment s'appelle l'œuvre majeure d'Edgar Morin, composée de 6 volumes, notamment La nature de la nature, La méthode, La vie, La pensée?
2: La pensée.
0: Dommage. De quelle nationalité est Mira Andreeva, qui a remporté la finale d'art de Roland-Garros? Oui. Dans quelle commune bruxelloise un incendie a-t-il fait rage samedi dernier?
2: Ascarbeek.
0: Ah non. De quel diable rouge vient d'annoncer qu'il prenait sa retraite à 31 ans?
2: Origi.
0: Oui. Quelle épouse de président est décédée le 5 juin dernier?
2: Bernadette Chirac.
0: Oui, une célèbre boisson chocolatée change de nom après 77 ans. Ah, laquelle?
2: Le CCML devient Chocomel.
0: Ouais, bien joué, champion. On suit l'actu. Oui, c'est tout.
2: Ah, c'est déjà fini?
0: Vous en voulez encore un peu? Je vous mets le reste. Oh. Il n'y en a plus, il n'y a plus de questions, champion. On a tout épuisé, là.
2: Oui, questions.
0: Oui, question sur 8, champion. Et quand même pas mal d'erreurs. Faut dire que c'était pas si évident. On revient sur donc Marjane Satrapi, qui nous a quitté aussi.
2: Décret des profs, pour moi, un enseignant, c'est quand même terrible. C'est le décret programme, évidemment.
0: Et ouais. Oui, champion. On y revient dans quelques secondes. Je voudrais juste revenir sur Marjane Satrapi, en fait, avec sa BD Persepolis. Elle vient bel et bien d'Iran.
1: Oui, clairement. Et donc, c'est une BD autobiographique qui raconte son enfance à Téhéran pendant la révolution iranienne et la guerre Iran-Irak.
0: Et puis, il y a beaucoup de citations qui circulent forcément en ce moment. Et moi, j'en ai pointé une, champion. Et cette citation dit « La clé de la sagesse est le doute ». Moi, j'aime beaucoup.
2: Oui, ça, c'est clair, ça.
0: C'est vrai, hein, c'est très joli.
2: L'incertitude, c'est toujours très mauvais.
0: Mais ça ferme l'esprit, en fait, hein, c'est ça.
2: Ouais, ça ferme l'esprit, et sur les réseaux sociaux, on ferait bien de s'inspirer de cette phrase-là.
0: Exactement, c'est pour ça que je l'ai partagé personnellement, vous voyez, en disant, voilà, n'hésitez pas à en abuser, hein. On s'ouvre un peu à l'autre et aux différences. Merci beaucoup, Atcha, bonsoir. Bon, on revient sur ce décret de l'enseignement. Vous pouvez vous en vouloir, oui, effectivement, parce que vous étiez prof de néerlandais et d'anglais.
2: Oui.
0: C'est pas le décret 2.
2: J'ai regardé le débat hier en plus.
0: En plus,
2: champion. Je suis impardonnable.
0: C'est vrai, on vous pardonne pas. Décret programme, oui.
1: Les actions des professeurs sont d'ailleurs toujours en cours.
0: Bien sûr.
1: Pour rappel, le décret programme, c'est entre autres 2 heures de cours en plus par semaine, sans augmentation de salaire pour les professeurs.
0: Secondaire supérieur.
1: Oui, tout à fait. L'augmentation du Minerval pour les études supérieures et moins de moyens pour des fournitures gratuites.
0: Entre autres, oui. C'est ça.
1: C'est les gros
0: Effectivement.
1: Points.
0: Effectivement. Edgar Morin, il nous a quitté lui aussi.
2: Oui, c'est la méthode.
0: Oui, c'est la méthode. Alors, si vous le saviez, pourquoi vous ne l'avez pas dit?
2: Non, parce que ça ne m'est pas revenu.
0: La méthode,
1: Oui, ben, il nous a quittés le 30 mai à l'âge de 104 ans.
0: Une question tennis, ça c'est bien pour vous, champion. Vous suivez beaucoup le tennis. Oui. Et Andreeva Mira, que vous appréciez énormément. Vous la trouvez très humble et très pour les autres.
1: Elle donne
0: Andreeva,
1: tellement.
0: Qui a remporté le tournoi dame de Roland-Garros.
2: Elle ferait bien de lire votre phrase sur les réseaux sociaux.
0: Mira, la clé de la sagesse est le doute. Elle n'a pas l'air de douter, la jeune fille. Mais c'est bien, ça l'amène là aussi. Elle a soulevé le trophée. Hein. Et les Russes, Andreeva, oui.
1: La jeune fille, vous faites bien de le dire, elle a seulement 19 ans.
0: Mais oui, je suis sûre que c'est l'âge, ça. Et puis c'est vrai, en tant que sportif, comment trouver l'équilibre entre la confiance en soi et l'humilité? C'est pas simple, parce que souvent...
1: Ça va venir.
2: Non, c'est vrai, parce que pour performer, il faut du caractère.
0: Il faut de la confiance en soi.
2: Et se croire invincible. Donc,
0: Si on doute trop, c'est un peu comme David Goffin, que j'aime énormément. Ouais. Hein, mais voilà, le doute s'installe. Et alors, on ne sait plus vraiment performer. Bref. Alors, on cherchait une commune bruxelloise.
2: Oui, c'est Saint-Gilles.
0: Non, pas de regret. Alors, c'est Anderlecht.
2: Non plus. Anderlecht.
1: Mais je sais pourquoi vous avez dit Scarbeck. J'ai quand même été vérifié par doute, parce qu'on ne peut pas, on peut pas savoir tous les incendies de toute la Belgique. Mais à Scarbeck, c'était fin avril. Il y a eu un énorme incendie également, donc un incendie d'immeuble.
2: Avec eux, on a trouvé des morts d'ailleurs dans les bâtiments.
1: Oui, tout à fait, malheureusement.
0: Un vrai drame. C'est Divo Origi qui a annoncé sa retraite, à 31 ans. Oui, question foot, vous êtes fort aussi, champion.
1: Et l'ancien attaquant des Diables Rouges a annoncé lundi sur ses réseaux qu'il mettait fin à sa carrière de footballeur professionnel à 31 ans. Ça va, enfin, je veux dire...
2: Quel gâchis.
0: Ça laisse rêveur.
1: Oui, mais
0: c'était un excellent joueur. Oui, je suis assez d'accord.
2: Mais il a gagné la Ligue des Champions.
0: Donc il se dit qu'il peut...
1: Bon, tranquille, quoi.
0: Il peut ranger ses crampons, maintenant. Oui, tout à fait.
1: Voilà.
0: On a vu beaucoup son visage, sur les réseaux sociaux. C'est Bernadette Chirac, elle est décédée le 5 juin dernier.
1: À l'âge de 93 ans.
0: Et puis le CCML, vous en buvez, on dirait. Parce que vous avez toute l'info.
2: Non, mais j'ai vu, parce que c'est toute ma jeunesse, le CCML. On avait ça... À la récréation quand on était plus jeune.
0: C'est très sucré, champion. Il paraît que c'est pas dingue.
2: Mais j'en bois plus maintenant.
0: Moi, je trouve que c'est trop chocolaté.
1: Attendez,
0: trop de chocolat.
1: Moi, je comprends pas toutes ces marques qui changent de nom après 100 ans. Vous vous rendez compte, ça a été fondé en 1949, ça a 77 ans. Oui. On change de nom, sérieusement. C'est comme les spéculoos.
2: Mais il y a une raison. Hein.
1: Oui, il y a toujours une raison.
0: Moi, je trouve que Chocomel, c'est plus limpide que le CCML.
2: Oui.
0: De nom, le Chocomel, on sait tout de suite à quoi on a affaire et ce qu'on va trouver.
2: Mais c'est plus international, c'est comme Biscoff avec le spéculoos, c'est la même chose.
1: Ça ne va pas.
0: Mais c'est le spéculoos, non. On ne touche pas.
1: Non, je
0: trouve
1: je suis
0: que
1: pas
0: dans
1: d'accord.
0: toutes les langues, on pourrait dire spéculoos.
2: Mais ça s'appelle Biscoff quand même dans les autres pays.
0: Ouais, c'est vrai. Et vous appelez un champion, Jacques, ça c'est sûr, parce que vous avez très bien performé encore en actualité. Ça fait combien de points pour Jacques, pour notre champion?
1: Ça fait 48 points pour notre champion.
0: En tout, et pour la Manche?
1: Pour la Manche, ça fait 10 points.
0: Et 10 points pour vous. Bravo Jacques, réfléchissez, champion. On se retrouve juste en fin de partie pour votre décision. À tout à l'heure, Jacques.
2: Oui.
0: On marque une pause et puis on joue la géographie avec notre dernier challenger.
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0: On termine la partie tout de suite avec notre dernier challenger.
1: Oui, c'est Eric de Charleroi, il a 52 ans, il est chauffeur camion, il a un grand-fils. Et alors, durant son temps libre, il est directeur sportif d'un club de foot. Et c'est la deuxième fois qu'il joue avec nous, il voulait le retenter. En même temps, c'est un footeux.
0: C'est un footeux. Bonjour Eric.
16: Bonjour.
0: Bonjour. Vous êtes, vous occupez de quel club de foot alors ?
16: Un club sur la région de Charleroi, Gauzy.
0: Ok, pas le Sporting, vous voyez, parce qu'on était au Sporting avec notre ancien challenger, rien à voir. Mais donc, Gauzier...
16: Le Sporting, c'est mon club de cœur.
0: Oui, j'imagine que vous allez, vous aussi, au stade, comme notre champion, et comme Denis, aller encourager les Zèbres par moment.
16: Quand c'est possible, oui.
0: Oui. Et donc vous êtes quoi, président du club de Gauzier ?
16: Non, non, du tout, je m'occupe de tout ce qui est sportif, la direction sportive.
0: Ah oui, bah, tout de même, il y a combien de footballeurs ou de footballeuses en tout ?
16: Il doit y avoir 180 joueurs.
0: Oh bah quand même, c'est pas rien, c'est aussi, oui. Ça prend beaucoup de temps. Hein.
16: Oui.
0: Oui. Et c'est bénévole, j'imagine, non ? Ça dépend.
16: Oui, ça dépend un petit peu.
0: Oui, mais c'est voilà. Par rapport au nombre d'heures passées, voilà, c'est pas...
16: Oui, voilà, ouais, là oui, exactement.
0: Et vous êtes chauffeur alors ?
16: Oui.
0: Dans un camion ?
16: Dans un camion, oui.
0: Et dites un peu camion.
16: Pouet, pouet.
0: Ouais, il l'a fait. Vous êtes fidèle à l'émission.
1: Ah, il a fait pouet, pouet avec son camion, c'est terrible.
0: Ouais, c'est génial.
1: C'est un petit pouet, pouet, si je puis me permettre.
0: Mais oui, c'est... Et il fait combien de tonnes, votre camion ?
16: Oh, ça a 12 tonnes, hein, c'est un petit.
0: Ah oui, mais c'est oui. Ça, on l'a entendu.
1: Ouais. C'est pour ça qu'il y a un petit pouet, pouet.
0: Eric, on va jouer avec la géographie. Est-ce que ça vous parle ?
16: Ouais. J'aurais préféré l'autre.
0: Ah oui, mais c'est notre champion qui a gardé l'actualité pour lui. Il a très bien joué, voilà. Il a marqué 10 points. Et vous, la géographie, c'est maintenant tout de suite. Mais ça va aller. Relax, oui. On va faire le tour du monde. C'est pas beau ça ? Ensemble. 60 oui. Secondes. Oui, question. Est-ce que vous êtes bien concentré, Eric ?
16: Oui.
0: Et top. Comment s'appelle le célèbre mont japonais, plus haute montagne du pays ?
16: Proposition.
0: Mont Sony, Mont Fuji, Mont Nikon.
16: Mont Fuji.
0: Oui. Quelle est la capitale de l'Irlande du Nord ?
16: Proposition.
0: Belfast, Dublin, Cardiff.
16: Belfast.
0: Oui. Dans quelle mer du bassin méditerranéen peut-on voyager au cœur de l'archipel des Cyclades ?
16: Proposition.
0: Dans quelle mer ? Mer Égée, mer Adriatique, mer Noire ?
16: Mer Adriatique.
0: Oh non, dommage. Dans quelle ville pouvez-vous parcourir les allées du Smithsonian National Museum ?
16: Proposition.
0: Londres, Sydney, Washington DC.
16: Sydney.
0: Non. Quel lac est partagé par le Kenya, l'Ouganda et la Tanzanie ?
16: Proposition.
0: Le lac Victoria, le lac Tanganyika ou le lac Albert ?
16: Le 2.
0: Oh, dommage. Quel est le nom du pont rouge qui traverse le Taj à Lisbonne et qui rappelle le Golden Gate ?
16: Proposition.
0: Pont de Belém, pont Dom Luís ou pont du 25 avril ?
16: Le deuxième.
0: Non. Quel est le 50e et dernier État à avoir rejoint les États-Unis d'Amérique ?
16: Proposition.
0: Ah, dommage. Oh, vous n'avez pas eu de chance dans les propositions. Et le dernier État à avoir rejoint les États-Unis d'Amérique, c'était Hawaï.
1: Absolument, Hawaï. C'était en 1959.
0: Il y a votre clignotant qui est allumé, Eric.
6: Exactement.
0: Attention, faites gaffe quand même. Allez, on corrige vite alors. C'est le mont Fuji, bien sûr, du côté du Japon.
1: Oui, en fait, c'est un volcan. Voilà.
0: Oui.
1: C'est pas une vraie montagne, c'est un volcan, quoi.
0: Qui est très haut aussi.
1: Oui.
0: L'Irlande du Nord, la capitale, c'est Belfast, ça c'est bien joué. Oui.
1: C'est la plus grande ville d'Irlande du Nord.
0: Et je sais pas si vous avez vu ce film Au nom du Père avec Daniel Day-Lewis, où il est question justement de l'IRA, de l'indépendance de l'Irlande et puis le Royaume-Uni. Il est incroyable ce film. Vous l'avez vu, vous, Eric, Au nom du Père?
6: Non.
0: Sorti en 93. Mais je vous le conseille, vraiment. Et ça marque bien la tension et ce que vivaient les Irlandais. Et du côté de Belfast, surtout, c'était la réponse. Je vous le conseille vivement. C'est un très beau film. La mer Égée pour les Cyclades, c'est du côté de la Grèce, en fait.
1: Oui, d'ailleurs, on y retrouve les îles comme Santorin, Mykonos.
0: Mais oui, oh là
1: ça donne envie, quoi.
0: Paros, Naxos.
1: Je regarde dehors, mais il fait pas top, quoi.
0: Il
1: fait pas top dehors.
0: Non. Smithsonian National Museum. Alors là, vous avez joué la chance avec les propositions. C'était Washington DC, en fait, aux États-Unis.
1: Oui, on l'appelle aussi le grenier de l'Amérique parce qu'il regroupe des musées, des galeries, des laboratoires qui préservent une partie du patrimoine des États-Unis.
0: Et il y a peut-être quelques poussières aussi.
1: Oh, sans doute même.
0: Peut-être. Oui. L'Ouganda, la Tanzanie, le Kenya, partagé par un lac, c'est le lac Victoria. Là aussi, dommage. Vous n'avez pas eu de chance avec les propositions.
1: Et c'est le plus grand lac d'Afrique, le lac Victoria.
0: Et puis, on était du côté du Portugal, à Lisbonne, avec un pont qui traverse le Tage et qui rappelle le Golden Gate, c'est le pont du 25 avril. Un drôle de nom pour un pont.
1: Oui, bah écoutez, pourquoi pas. Hein. Donc, il relie Lisbonne à Almada.
0: Combien de points pour Eric?
1: Mais ça fait 2 points pour Eric.
0: Aïe, aïe, aïe.
6: Pour
0: cette fois-ci, Eric. Dommage, la première fois, vous aviez marqué combien de points?
6: 11 points.
0: Zut.
6: Mais c'était un thème sport, donc voilà.
0: Ah oui, vous êtes beaucoup plus performant en sport. Ben oui, ici la géographie, c'était moins votre truc. Vous savez quoi, il va falloir vous réinscrire, Eric, d'accord?
6: Voilà, donc, pas de soucis.
0: Peut-être qu'on s'entendra bientôt. Eric, vous avez jusqu'à quelle heure, là? Vous êtes jusqu'à quelle heure dans votre bahut?
6: Voilà, j'ai terminé pratiquement, dans 20 minutes.
0: Allez, courage, c'est presque
6: merci.
0: La fin. Et on dit camion, Jordan, camion.
1: Pouette.
0: Merci, à bientôt, Eric. Bonne journée, bon jeudi. On marque une pause et puis la décision du champion. Va-t-il rester ou pas dans sa cagnotte? Il a 4 950 euros. À tout de suite.
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0: Vous êtes là, connecté avec nous grâce à WhatsApp. Encore un message.
1: Mais oui, on a dit que notre émission était un peu chantante aujourd'hui. Il y a Geoffroy qui est d'accord, il dit « Bah oui, en même temps, à 13h26, Sarah dit « Promis, on ne chante plus. 13h38, c'est déjà foutu. »
0: C'est déjà, oui, on ne tient pas parole parce qu'on est comme
1: mais pardon,
0: ça, on
1: aime bien
0: chanter.
1: Mais pardon, c'est Pierre Demar, c'est pas de notre faute.
0: Et pardon pour vos oreilles. Vous savez quelle chanson j'ai envie de chanter là tout de suite?
1: Allez-y.
0: Oui. Champions, my friend. Bravo champion, Jacques, un sans faute là, félicitations, un 4 sur 4. Vous voilà 4 950 euros, félicitations. Vous êtes content, j'imagine, Jacques?
6: Ah oui, très content. Et en plus, vous avez bon goût, Sarah, parce que Au nom du Père, c'est un film extraordinaire.
0: On est d'accord, il faut le voir au moins une fois
6: de
0: dans sa vie.
6: C'est le passé avec l'élève de Réto. Chaque année.
0: On est d'accord. Au nom du Père, avec Daniel Day-Lewis, je vous le conseille vivement. Champion, 4 950 euros. C'est pour vous, là, aujourd'hui. Si vous revenez demain et que vous perdez la partie, vous perdez la moitié de la somme, soit pas loin de 2500 euros. Que faites-vous?
6: On ne va pas s'arrêter à 4950 quand même.
0: Hein. Et il veut les 5000.
6: Ce ne serait pas sérieux. Hein.
0: Et du coup, vous revenez demain, vendredi?
6: Oui, ben oui.
0: À demain, champion. Et peut-être la barre des 5000 franchis. Félicitations. Bravo. À demain, Jacques. À demain, Jordan.
1: À demain.
0: Bon après-midi à toutes et à tous.
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27: Merci de nous suivre sur RTBF Vivacité. Il est 14h, c'est donc le moment de s'informer. Voici le journal. 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
28: Bonjour à toutes et à tous, Milan Berkmans avec vous. Le détroit d'Ormuz complètement fermé jusqu'à nouvel ordre. Réaction de l'Iran face aux frappes américaines de la nuit. Véritable arme de dissuasion économique, le détroit d'Ormuz est un lieu de passage stratégique pour le transport maritime de pétrole et de gaz et pour l'approvisionnement mondial. Depuis le début de la guerre, il a déjà été fermé, mais l'Iran a autorisé le passage de navires au compte-gouttes. Cette fermeture totale pourrait provoquer une nouvelle hausse des prix de l'énergie. Et cet après-midi, on apprend que la télévision iranienne fait état d'explosion entendu au large des côtes, mais on ne connaît pas encore la cause de ces explosions. Au Royaume-Uni, le ministre de la Défense, John Healey, a rendu sa démission ce jeudi. Il est en désaccord avec son premier ministre, Keir Starmer, qui l'accuse, je cite, d'avoir refusé de mobiliser les ressources nécessaires pour défendre le pays face aux menaces croissantes. Depuis des mois, un plan de financement de la hausse des dépenses militaires est sur la table. Il a été présenté lundi, mais il est jugé insuffisant par John Healey. Donc, un piquet de grève levé par voie judiciaire ce matin, ça se passe au collège Sainte-Véronique de Liège, où 5 parents ont saisi la justice pour dénoncer le blocage des enseignants et des élèves qui s'opposent donc au décret programme en Fédération Wallonie-Bruxelles et refusent les mesures d'économie dans le secteur. Le tribunal de première instance de Liège a donc donné raison aux parents. Des huissiers se sont rendus sur place ce matin pour ouvrir le collège. Les épreuves externes comme le CE1D et le CESS devraient avoir lieu dans cette école, mais tout ce qui n'est pas obligatoire sera annulé, indique la direction. Le syndicat CGSP réagit ce matin. Il dénonce une atteinte au droit de manifester. À quelques heures du premier match de la Coupe du Monde, un cortège funéraire devant le stade Azteca de Mexico qui accueille l'ouverture du tournoi. Ces dernières heures, des centaines de personnes étaient rassemblées pour dénoncer les nombreuses disparitions, enlèvements et meurtres non résolus dans le pays ces dernières années. Selon les statistiques, plus de 130 000 personnes sont portées disparues en ce moment au Mexique. Et l'affiche du soir, c'est Mexique-Afrique du Sud, coup d'envoi à 21h. Mais la cérémonie d'ouverture, c'est à suivre sur Tipeee et Ovio dès 19h25. L'ensemble des 104 matchs de cette Coupe du Monde seront diffusés sur la RTBF. Les meilleurs moments de chaque match seront aussi à retrouver dans les résumés sur Ovio. Voilà pour ces informations. Bon après-midi à notre écoute.
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27: Merci beaucoup. Retour de l'information à 15h. Là, on part sur les routes. Voici l'infotrafic.
30: Oui, avec les suites d'un accident sur le 19, Mons-Bruxelles, autour de Mézières. On vous en parle depuis ce matin. Deux camions impliqués dans cet accident. Le passage reste difficile avec une déviation qui vous est proposée, bien évidemment. Tout à l'heure, on perdait une heure. Pour l'instant, on perd 20 minutes en direction de la capitale. On vous tiendra informé, évidemment, quant à l'évolution de cette situation.
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27: Bonjour tout le monde, j'espère que vous allez bien, que vous passez une belle journée sur RTBF Vivacité. Je suis ravie de vous retrouver comme tous les jours à 14h, hein, de 14 à 15h, en musique et avec du beau monde, puisqu'il y a Bruno Tumers évidemment. Et puis notre invité cette semaine, c'est Tiff Barreau. Tiff Barreau qui sort un nouvel album qui s'appelle Dreama. On a déjà entendu quelques titres hein, de ce nouvel album sur RTBF Vivacité. Et puis elle sera en concert chez nous le 26 juillet au Festival Légendaire de Tournai. Et puis en novembre et décembre, une série de concerts. Le Cirque Royal de Bruxelles, la scène de Malmedy, le Forum de Liège, le Théâtre Royal de Mons et puis le Dôme de Charleroi. Justement, aujourd'hui, on va parler de cet album Dreama avec le premier titre qu'on a entendu, Close to Me.

To Me, titre qu'on a déjà beaucoup entendu sur RTBF Vivacité. Hein. Elle va nous parler justement de ce qui a chamboulé sa façon de travailler. Ce n'est rien d'autre que la maternité. Elle est devenue maman, Tiff Barreau. Hein. Donc, elle a une manière d'aborder les choses différentes. Elle nous raconte tout ça au micro de Bruno dans quelques secondes. Et puis en parlant de Bruno, l'histoire de Bruno, les anecdotes, les coulisses de la création d'un tube. Aujourd'hui, 1986, Paul Simon avec You Can Call Me Hal. If you'll be my bodyguard, I can be your long lost pal. Paul Simon donc, hein, du duo Simon et Garfunkel. Ils s'étaient séparés dans les années 70 et puis en 80, il sort cette chanson en solo. Bruno nous raconte l'histoire de cette chanson. Elle est assez particulière, vous allez voir. Ce sera dans quelques minutes. Avant ça, Ed Sheeran avec Azizam et ensuite Ellie Goulding avec Love Me Like You Do.

0: C'était Ellie Goulding avec Love Me Like You Do sur RTBF Vivacité. Dans quelques instants, c'est Somber avec Homeworker. Et ensuite, Zao de Sagazan. Oh, il y avait longtemps, la symphonie des éclairs.
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0: Somber et ensuite Zao de Sagazan sur RTBF Vivacité, juste après une toute courte pause. Restez bien avec nous.
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1: C'était Zao de Sagazan avec la symphonie des éclairs. Dans quelques instants, on aura 3 nuits par semaine d'Indochine. Mais avant ça, c'est Gordo et Renier Zonneveld avec Loco Loco.

Indochine avec 3 nuits par semaine sur RTBF Vivacité. Dans quelques instants, on va retrouver notre invité de la semaine, Tiff Barreau, et on va écouter le premier extrait de son premier album qui s'appelle Dreama, et le premier extrait c'est Close to Me.

to Me, c'est donc ce qu'on va écouter. Et puis au micro de Bruno, elle va nous parler de ce nouvel album, de sa nouvelle façon de travailler depuis qu'elle est maman. C'est dans quelques secondes, ne bougez pas.

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9: Et vous le savez, toute cette semaine, on a la chance d'être avec Tiff Barreau et son nouvel album Dreama. Elle sera en concert chez nous le 26 juillet au Festival Légendaire de Tournai. Et puis en novembre et décembre, pardon, une série de concerts Cirque Royal de Bruxelles, la scène à Malmedy, le Forum de Liège, le Théâtre Royal de Mons, le Dôme de Charleroi. Il y en a pour tout le monde. Vous pouvez déjà prendre vos places. Aujourd'hui, au micro de Bruno, on va parler de ce nouvel album et puis de ce qui a changé entre les deux derniers albums puisqu'elle est devenue maman.
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10: Le nouvel album de Tiff Barreau s'intitule Dreama. Vous pouvez le retrouver sur toutes les plateformes. On sent, Tiff, qu'avec cet album, vous avez vraiment tourné un chapitre. Bon, d'abord, vous êtes devenue maman au moment de cette période. Mais il y a aussi une nouvelle façon d'écrire, de composer. Il y a une nouvelle équipe aussi qui s'est mise autour de vous. J'imagine que pour le vivre, ça n'a pas dû être facile tout le temps.
11: Non, pas du tout. Surtout pour la grande stressée que je suis. C'est sûr que cette maternité a chamboulé beaucoup de choses chez moi. Il y a eu à la fois c'est sublime ce que je vis, il y a quelque chose de très doux, de très lumineux, de très révélateur, et à la fois c'est un bouleversement pour beaucoup de femmes. Et là en l'occurrence,

0: il y a quand même une prise de conscience de pas mal de choses, une envie aussi de poser des choix de façon responsable, parce qu'on prend des responsabilités quand on devient parent, et on se pose forcément les questions de ce qu'on voudrait ou pas pour notre enfant, et on se dit, mais si je veux ça pour lui, il faut que je l'applique aussi autour de moi. Et voilà, et j'avais besoin de m'entourer d'une équipe qui puisse refléter cette nouvelle version de moi, qui puisse refléter ses valeurs. Et j'avais aussi cette envie, en fait, de beaucoup plus m'investir de A à Z dans le process, d'être beaucoup plus in charge.
1: À toutes les étapes de la création.
0: Exactement, tout comme je suis devenue beaucoup plus in charge en tant qu'être humain, par la force des choses. Et ça a été à la fois très, très énergisant, galvanisant, parce qu'en fait, je me suis rendu compte que je pouvais me faire confiance et qu'il y a plein de choses sur lesquelles je pouvais, que je découvre. Par exemple, la réalisation d'un clip. Je n'avais jamais réalisé un clip moi-même. C'est hyper satisfaisant, quoi. Il y a quelque chose même de très enfantin, en fait, parce que c'est des rêves de petite fille que je réalise aussi. De danser en duo, c'est un truc que j'avais toujours voulu faire. Je me dis, mais en fait, vas-y, fais-le. Et en même temps, c'est stressant parce que tu portes la responsabilité. Si les gens n'aiment pas, si les gens ne sont pas convaincus, bah tu peux t'en prendre qu'à toi-même. Ouais, c'est à double tranchant.
1: Mais très satisfaisant aussi, puisque évidemment vous êtes au pied de la montagne, mais quand vous arrivez à la gravir la montagne et que vous arrivez au sommet, ça doit être un sentiment presque de plénitude.
0: Oui, et en même temps, il y a ce côté où comme rien n'est jamais acquis dans ce métier, on est déjà en train de penser à la suite. On est déjà en train de se dire, ok, ça a bien fonctionné, mais qu'est-ce que je vais faire pour la suite? Et comment je vais surprendre? Et comment est-ce que je vais...
1: Toujours penser à l'étape d'après?
0: Évidemment, le temps passe vite. Et en fait, réaliser un album, réaliser un clip, ça prend énormément de temps. Et quand vous avez un album de 12 ou 13 chansons qui est fait, il a peut-être fallu en composer le double, le triple derrière. Et le temps qu'il a fallu se passer sur chaque chanson, c'est vous avez peut-être 2 minutes 30 ou 3 minutes entre les mains, mais vous savez... Vous savez tout aussi bien que moi que c'est derrière, il y a un travail colossal qui a peut-être pris plusieurs semaines, plusieurs mois.
1: Close to Me est la chanson qui annonçait ce nouvel album, Tiff, l'album Dreama, qui est davantage une mise à nu pour vous. Pourquoi? Dans le texte? Dans ce que vous exprimez?
0: Je pense que c'est la chanson la plus sensuelle que j'ai écrite. Ça m'a fait rire qu'inconsciemment j'ai voulu revenir avec ce titre. Parce qu'avant de penser aux paroles... C'est plus la production musicale où je me suis dit, et le titre où je me suis dit, enfin la chanson en tant que telle, où je me suis dit, tiens, j'ai envie de revenir avec ça. Je reviens justement avec une chanson qui parle de sensualité, de féminité exacerbée. Pour moi, ça faisait du sens, quoi. Mais c'est sûr que les paroles sont très explicites, et c'est pour ça que je suis contente de chanter en anglais, même si beaucoup de gens me parlent du français dernièrement, mais voilà.
1: C'est vrai que la chanson parle de passion, mais certains couplets pourraient aussi renvoyer à la musique. Vous y avez pensé?
0: Non, pas du tout. Je vais faire une relecture de cette chanson à la lueur de ce que vous venez de me dire.

0: Hi, c'était Gabriella sur RTBF Vivacité. Dans quelques instants, Pink avec What About Us. What about us? 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Et ensuite, Lynn avec Dans ton téléphone. Dis-le-moi, qu'est-ce qu'il y a dans ton téléphone? Tu ne sais pas, comme à chaque fois, tu répondras qu'il n'y a personne. Pink et ensuite Lynn sur RTBF Vivacité, juste après ceci.
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0: C'était Lynn avec Dans ton téléphone. Dans quelques secondes, on aura l'histoire de Bruno Tumers, l'histoire qui se cache derrière une chanson. Aujourd'hui, on part au milieu des années 80, 1986, Paul Simon avec You Can Call Me Hal. 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Bruno va donc nous raconter l'histoire de cette chanson hein, qui se trouve sur l'album Graceland de Paul Simon, album qui avait eu le Grammy Awards de l'album de l'année, donc en 1986. Bruno raconte l'histoire de la chanson juste après une toute courte pause.
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0: Et vous le savez, vous retrouvez nos chansons d'une histoire le week-end. C'est le samedi, c'est de 10 à 13 heures. Il y a Bruno Tumers, il y a Stéphane Piedboeuf. Et Bruno raconte toutes les histoires qui se cachent dans les coulisses de la création de tubes. Aujourd'hui, on va aller dans les années 80. 1986, You Can Call Me Hal, c'est Paul Simon. If you'll be my bodyguard, I can be
6: your long. 1986, Bruno, vous nous racontez la longue histoire de You Can Call Me Hal de Paul Simon.
7: Alors, Paul Simon, tout d'abord, c'est évidemment une partie du duo Simon and Garfunkel qui a livré dans les années 60 de multiples chefs-d'œuvre, The Sound of Silence, Mrs. Robinson, The Boxer, etc., etc. Mais dès le début des années 70, les deux partenaires vont entamer chacun une carrière solo. Et le sommet solo de Paul Simon, c'est un album qui s'intitule Graceland et You Can Call Me Hal, la chanson qu'on va réécouter dans quelques instants, y figure. Tout part d'une cassette, que va lui remettre une amie. C'est une compilation de musique sud-africaine et on entend très très peu alors cette musique parce qu'il n'y a pas de rayon world music chez les disquaires, ça n'existe pas encore.
6: On est dans les années 80. Hein.
7: On est dans les années 80 et Paul Simon, il adore la cassette qu'il écoute, qu'il réécoute. Il aime beaucoup ses rythmes exotiques, entraînants, joyeux et donc l'idée pour lui, c'est de réaliser un album sud-africain, d'autant que sa carrière est en panne. Le dernier album solo de Paul Simon a été un échec, il n'a plus vraiment d'inspiration, donc il a vraiment besoin d'un renouveau. Alors, via différentes personnes, il va se faire livrer des disques qui proviennent d'Afrique, il va vraiment se plonger dans cette musique, et en février 1985, il s'envole pour Johannesburg, ville d'Afrique du Sud, pour travailler avec des artistes du cru. Sauf que, il existe alors un boycott culturel.
6: Ah ouais, on est... Ouais.
7: Alors, ce boycott, c'était un mouvement qui interdisait aux artistes internationaux de se rendre en Afrique du Sud, de s'y produire, parce que le but, c'était d'isoler le régime d'apartheid, qui était ce régime qui séparait les droits des Blancs et des Noirs.
6: C'est fou, et ça date que des années 80.
7: Ça date que des années 80, et en fait, l'idée de ce boycott culturel, c'était de forcer le régime à abandonner la ségrégation raciale. Paul Simon va passer outre et il va organiser des sessions d'enregistrement avec des musiciens locaux. Donc avec eux, il va vraiment d'abord construire son album sur les rythmiques et ce sont les rythmiques très marquées, des rythmiques africaines qui ont mené vers les mélodies et ensuite il va y adjoindre des paroles. Alors en ce qui concerne la chanson « You Can Call Me Hal », Paul Simon part d'une anecdote qui lui est arrivée. Il se rappelle un quiproquo dans une soirée. Un chef d'orchestre renommé les avait appelés Paul et son épouse, qui s'appelle Betty, Hall, Hal et Peggy. Donc le chef d'orchestre s'est trompé dans les prénoms. Et à partir de là, Paul Simon va écrire l'histoire d'un homme en crise qui cherche de nouvelles perspectives, exactement ce qu'il est en train de vivre avec la création de son nouvel album.
6: Ouais.
7: L'album sort... Mais je vous rappelle qu'il y avait ce boycott culturel. Ouais. Et donc la sortie de l'album est très compliquée parce qu'on a reproché à Paul Simon de s'être moqué de ce boycott culturel contre le régime raciste. Comment une pop star peut-elle aller dans un pays où les droits pour tous ne sont pas les mêmes, s'approprier à son compte le patrimoine qui ne lui appartient pas? Les concerts de Paul Simon vont être perturbés par des manifestants. Il se fait attaquer, insulter par de nombreux musiciens.
8: La musique, ça rassemble.
7: Oui, ben, c'était un peu son idée. Et d'ailleurs, Paul Simon a lutté à sa manière parce que les musiciens africains avec lesquels il avait travaillé, il les a surpayés, il les a crédités comme compositeurs, ouais, ce qu'ils étaient. Donc, il a vraiment été éthique et droit dans ses bottes.
8: Oui, il y a eu un message contre la politique de l'époque, quoi.
7: Oui, et d'ailleurs, il a même invité ses musiciens africains à partir en tournée avec lui et il a mis en avant la lutte contre l'apartheid. Mais il y a quand même eu, voilà, toute une polémique autour de la sortie de cet album Graceland. Mais avec le temps, vu le succès de l'album, la tempête a fini par se calmer et il faut se souvenir aujourd'hui que cet album Graceland qui sort en 1986 a fait beaucoup pour le rayonnement de la musique africaine en dehors des frontières du continent africain, parce que c'est en partie grâce à Paul Simon qu'arriveront ensuite les succès de Mori Kanté, Johnny Clegg, de Youssou N'Dour et d'autres qui ont connu un succès mondial. En quelque sorte, Paul Simon, il a fait sortir la musique africaine de son ghetto et il a fait rayonner ce qu'on appelle aujourd'hui la world music. C'est vraiment un disque Graceland qui a fait bouger les lignes et c'est l'album le plus vendu de sa carrière, un album qui a dépassé les 15 millions d'exemplaires.

0: Nos chansons d'une histoire, c'est terminé pour aujourd'hui. On se retrouve évidemment demain pour mon plus grand bonheur. D'ici là, prenez soin de vous. Passez une belle après-midi sur RTBF Vivacité. Gros bisous, à demain. Dans quelques instants, les ambassadeurs de Philippe Jauniaux.
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2: Bonjour tout le monde, la pluie est en approche sur l'ensemble du territoire, un front qui nous est parvenu depuis le littoral et qui s'avance progressivement dans les terres. Vers 17h, il aura rejoint tout le territoire et quant aux températures, elles sont de 14 à 17 degrés cet après-midi et ne baisseront pas tellement cette nuit, entre 11 et 15 degrés pour les minima. Ensuite, demain vendredi, on garde un ciel maussade, ça reste pluvieux partout en matinée. En après-midi, on retrouvera progressivement un temps sec depuis l'ouest, mais la perturbation prendra son temps avant de nous quitter. Il faudra donc de la patience et attendre ce week-end pour retrouver un temps globalement sec et quelques éclaircies.
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9: Bonjour à toutes et à tous. Les États-Unis vont frapper très fort en Iran ce soir et s'emparer de sites pétroliers. Annonce du président américain Donald Trump sur les réseaux sociaux cet après-midi. Un peu plus tôt, Washington annonçait avoir neutralisé un troisième pétrolier au large des côtes iraniennes dans des frappes hier soir. Un navire que les États-Unis accusent d'avoir violé le blocus imposé à l'Iran. D'autres explosions ont été entendues au large des côtes cet après-midi, alors qu'officiellement un cessez-le-feu est toujours en cours. Ce midi, l'Iran avait annoncé la fermeture totale du détroit d'Ormuz. Et dans ce contexte très tendu que la Banque Centrale Européenne vient de relever ses taux directeurs de 0,25% pour lutter contre l'inflation liée au conflit au Moyen-Orient et faire face à l'incertitude des marchés. La BCE n'avait plus touché à ses taux directeurs depuis septembre 2023. Les trottinettes partagées vont disparaître à Bruxelles l'an prochain. Le gouvernement bruxellois vient de décider de les interdire dès 2027. La licence des opérateurs actuels Bolt et Dot expirera à la fin de l'année. À partir de là, aucune autre société ne pourra mettre en location de trottinettes en libre-service dans la capitale. En cause, la hausse du nombre d'accidents, les nuisances croissantes pour les usagers de la route et l'usage de ces trottinettes à des fins criminelles. La SNCB lancera d'ici la fin de l'année une nouvelle plateforme dédiée aux objets perdus, basée sur l'intelligence artificielle. L'objectif est d'améliorer l'identification des propriétaires et d'augmenter le nombre d'objets restitués. Le système fonctionnera de manière automatisée et permettra non seulement de récupérer un objet en gare, mais aussi, c'est la nouveauté, de se le faire livrer à domicile. L'an dernier, plus de 40 000 objets perdus ont été retrouvés dans les trains et les gares belges et 57% ont pu être rendus à leurs propriétaires. L'autre grande actualité du jour, elle est sportive. La Coupe du Monde 2026 aux États-Unis, au Mexique et au Canada, ça commence aujourd'hui. L'ensemble des 104 matchs seront diffusés sur la RTBF. Les meilleurs moments de chaque match seront aussi à retrouver dans des résumés sur Ovio. Voilà pour l'essentiel de l'actualité. Merci de nous écouter.
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8: Merci Mylène, à tout à l'heure d'autres infos dans moins d'une heure.
5: Et on part au centre Perex 15h02. Bonjour Jean-Marc Strel.
10: Bonjour Philippe.
5: C'est pas simple sur la E19 en ce moment.
10: Non, même s'il y a une amélioration puisque la chaussée est rouverte, puisque tout à l'heure elle était fermée. Donc c'est suite à un accident impliquant deux camions. Il s'agit de l'E19 Mons-Bruxelles autour de Mézières en direction de la capitale. Le temps que tout rentre dans l'ordre, il y a toujours un peu de monde et une vingtaine de minutes dans les fils pour l'instant.
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5: Excellent après-midi, soyez les bienvenus. Bonjour Sophie Buzinaro.
0: Bonjour Philippe, bonjour tout le monde.
5: On s'installe à nouveau aux côtés des auditeurs de RTBF Vivacité jusqu'à 17h, toujours un temps un petit peu trop frais pour la saison. Hein.
0: Oui, c'est vrai. Bon, 19 degrés, ça va encore, mais il fait couvert et du coup on a froid parce qu'on a eu 32 degrés
5: c'est
0: il y a
5: vrai,
0: 15 jours.
5: Il y a quelques jours. On mérite mieux quand même. Moi je pense qu'on mérite
0: c'est
5: mieux.
0: C'est vrai, surtout au mois de juin.
5: Oui, surtout parce qu'on arrive dans les plus longues journées de l'année aussi, les plus belles soirées. On attend de voir. Dites déjà, on le dit, demain, nous ne serons pas dans ce studio, Sophie.
0: Non, exactement. Nous serons justement à l'extérieur, hein, Philippe, du côté de l'Atomium, pour une spéciale plateau du Hesel. On va vous faire découvrir plusieurs endroits sur place avec de chouettes invités. Donc, on y sera forcément de 15 à 17 heures en direct de l'Atomium, même tout en haut de l'Atomium.
5: Je vous
0: Philippe,
5: emmènerai dans la 9e boule, tout au sommet, à plus de 100 mètres de haut.
0: Écoutez, avec plaisir.
5: Le jeudi, chez les événements RTBF Vivacité. Bonjour Pascal Laroche.
0: Bonjour Pascal.
11: Bonjour Sophie, bonjour Philippe.
5: Alors on continue. Ça va? Vous êtes en forme? Tout va bien?
11: Oui, tout va bien.
5: Ok, toutes les cases sont en place. Bon, on voyage de l'Atomium jusqu'à l'archéocyte d'Aubechy. Pascal, c'est là que vous nous proposez un voyage dans le temps, évidemment.
11: Oui, tout à fait. Vous connaissez l'archéocyte, oui. Évidemment. C'est un véritable musée à ciel ouvert ici. On regarde pas seulement l'histoire, on la traverse. Hein. Il y a des maisons préhistoriques, des habitations gauloises, en passant par une impressionnante villa gallo-romaine. Tout a été reconstitué grandeur nature. Et cet été, le voyage continue, mais cette fois avec une exposition qui est ici, qui est consacrée aux jeux et aux jouets à travers les âges. Des jouets de l'Égypte antique jusqu'au temps moderne. Le plus sympa, c'est qu'on ne fait pas que regarder. Les visiteurs peuvent aussi essayer plusieurs jeux reconstitués comme le célèbre Sénète égyptien. On va y jouer tout à l'heure ou encore des jeux pratiqués à l'époque romaine. C'est une façon finalement très ludique, hein, Philippe, Sophie, de découvrir que depuis toujours, eh bien, on aime jouer, on va jouer à des jeux et on va prendre beaucoup de plaisir jusqu'à 17h ici en direct de presque Belœil. On est à côté de Belœil, on n'est pas très loin.
5: Cette âme d'enfant à nous, à tout de suite Pascal Laroche. C'est vrai qu'on compte, vous jouez encore vous en fait famille, Sophie ?
0: Oui, tout à fait, au jeu de société, mais ouais. Je trouve ça super sympa, ça rapproche, et puis on se marre bien, et ça change, j'ai envie de dire, de certains écrans, Philippe.
5: C'est vrai. Pourquoi le Philippe, c'était pas nécessaire.
0: Bon, non, vous comprenez ce que je veux dire. Non, bien sûr, je n'accuse personne, mais vous aimez, vous, les jeux de société ?
5: J'aime bien les écrans aussi.
0: Mais comme tout le monde, mais je veux dire, ça fait du bien de se réunir en famille autour d'un jeu.
5: Mastermind, ça existe encore, Stratego ?
0: Moi dans les plus récents c'était Sky Joe là en famille récemment, c'est très sympa.
5: Les cartes tout bêtement.
0: Uno, et puis il y avait quoi d'autre? Il y en a plein.
5: Le jeu de dames aussi.
0: Oui, le jeu de dames, exactement.
5: À propos de dames, il y a Pia qui est là, c'est mieux sans toi, et puis Milo dans la suite. Bienvenue tout le monde.

0: avec IO Technology. Vous êtes dans les ambassadeurs sur RTBF Vivacité. On a les meilleurs dans la Pro Ride. Il y aura Angèle aussi aujourd'hui avant 16h. C'est un morceau qui était resté dans ses cartons pendant quelques années quand même. Et puis elle s'est associée aux musiciens de Justice et c'est plutôt réussi. On attend l'album, on attend une tournée surtout. On a envie de la revoir sur scène, Angèle.
1: Ah bah oui, ce serait quand même plutôt pas mal, hein.
0: CeeLo Green aussi, ça c'est plus ancien. Le titre, bah c'est le titre, écoutez.
1: F you.
0: Faites comme sur les réseaux sociaux, vous censurez
1: oui, voilà,
0: certaines parties.
1: Oui, voilà, exactement, comme ça, ça peut passer.
0: On s'est compris. Allez, petite pause et puis cadeau pour vous, à tout de suite.
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0: papa,
1: 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Hein.
0: 40 ans déjà.
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0: Vous ne tardez pas, vous faites le petit message tout de suite. Qui vous éveille le matin entre 6h et 8h? Moi, c'est Karine Bress et
1: Noël. Oui, tout à fait, exactement.
0: Et vous, pareil?
1: Oui, tout à fait, mais ouais. Ma chère collègue, évidemment. Karine qui fait l'agenda tous les jours hein, sur Viva.
0: Et pas que, il y a des animateurs que, dans toutes les régions, si vous habitez Charleroi, je pense à Anthony Cujas aussi, à Olivier Colle, Liège Matin, Julie Vanage, enfin, il y en a 7.
1: Ils sont tous là.
0: Et
1: Olivier
0: Gillin dans le Brabant.
1: Avec Daphné Fanon.
0: Xavier Ponsard à Namur.
1: On va tous les citer.
0: Et Jean-Marc Dessert au Luxembourg.
1: Nadège qui accompagne Anthony Cujas, exactement.
0: Et c'est chouette parce que tous les jours, ils sont avec nous aussi dans Les Ambassadeurs pour votre agenda.
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15: Une bourse aux livres dans l'agenda aujourd'hui. Ça se passe ce week-end à Lens, entre Mons et Hattes, samedi et dimanche. Rendez-vous à l'administration communale de 9h à 17h. Si vous avez envie de donner une seconde vie à vos livres ou de dénicher des petits trésors. Et si vous aimez la lecture, alors vous allez adorer cette balade littéraire organisée ce dimanche après-midi à Thouin, tant dans la ville basse que dans la ville haute. Vous allez avoir des arrêts avec des représentations artistiques de Notre-Dame et de Saint-Roch. Ces arrêts seront accompagnés de lectures de textes d'auteurs et d'autrices de la région. Et en plus, pour vous motiver, on rajoutera des dégustations de boissons locales. Vous avez rendez-vous à 14h sur la Grand Place de Thouin. C'est ce dimanche. À moins que vous ne préfériez une découverte plus sportive. Il y a un trail en ville à Moucron ce dimanche matin. Pour celles et ceux qui ont envie de courir, mais de marcher aussi. Le parcours est le même pour tout le monde. C'est 10 km. Vous allez passer par exemple par la piscine ou des endroits que vous connaissez moins. L'occasion de découvrir ou redécouvrir Moucron différemment. Et il y aura aussi des petits détours par des cuisines. Cuisines de restaurants qui ont marqué ou qui marquent encore l'histoire de Moucron. Et à la clé, bien évidemment, puisqu'on parle de cuisine, des dégustations pour vous motiver. Toutes les informations sur le site de la ville de Moucron. Et puis demain, n'oubliez pas, commencent les journées de l'archéologie avec un rendez-vous à ne pas manquer ce samedi soir, la nuit de l'archéologie. C'est à l'archéosite d'Aubechy. On est à côté de Belœil, l'occasion de redécouvrir ce site de fouilles qui nous mène de l'époque gauloise à l'époque romaine. En journée, en soirée, avec aussi un spectacle de pyrotechnie à ne pas manquer. Archéosite.be pour les infos. Bonne balade.
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5: On est à Ohé. Bonjour Caroline.
6: Bonjour Ouah. Caroline.
7: Bonjour.
5: Dans la province de Liège?
7: Non, province de Namur. On est à la limite de la province de
5: Décidément.
7: Liège, mais on est encore en province de Namur.
5: En province de Namur, d'accord. J'ai juste à la frontière alors. Caroline, je le disais, le sens du teasing, vous avez bien entendu. On va expliquer à nos auditeurs comment on fait des bébés. Non, sérieusement. Que se passe-t-il à Ohé? Vous avez une particularité, c'est super sympa comme initiative. Vous êtes échevine de la petite enfance, je le précise.
7: Oui, tout à fait. Donc... à Ohé, nous avons 25 ans des signes qui se déposent chez les nouveaux parents de la commune. Donc c'est une initiative portée par Philippe Lambotte, qui est bien connu sur l'antenne de Vivacité.
5: Mais oui, c'était le monsieur Adès, je crois, à l'époque.
7: Voilà,
5: hein,
7: c'est ça. Oui, ouais. Tout à fait, c'est monsieur Adès. Donc, qui a lancé cette initiative il y a 25 ans déjà pour sa nièce qui allait donner naissance à son premier garçon.
5: D'accord.
7: Et le premier bébé cigogne d'Ohé aujourd'hui a 25 ans. On le salue d'ailleurs par antenne. Et donc, cette initiative existe depuis 25 ans. Donc, à chaque fois qu'un bébé naît sur le territoire de la commune, il y a une cigogne qui est déposée devant sa maison. Donc, une cigogne une pancarte, je vais dire, en forme de cigogne. Et donc, ça permet de voir un petit peu les bébés qui naissent dans les différents villages de la commune. Alors, Monsieur Adeps donc a géré ça seul pendant de nombreuses années. Aujourd'hui, il prend un petit peu de l'âge, donc il a confié cette responsabilité depuis quelques années à l'administration communale en partenariat avec le CPAS. Et donc, depuis un peu plus de 5 ans maintenant, je pense, c'est l'administration qui va déposer les cigognes
5: et donc les bébés
7: devant les maisons. Voilà, c'est ça, tout à fait. Oui.
6: C'est donc, trop mignon comme initiative. Hein. Et justement, comment ça se passe à partir du moment où on passe par la commune pour l'acte de naissance? Comment ça se passe? Comment vous êtes mis au courant? Et est-ce que les parents entament forcément la démarche?
7: Alors c'est exactement comme ça que ça se passe. Donc quand les parents viennent déclarer la naissance de l'enfant à l'administration communale, donc nous sommes plusieurs personnes à recevoir un mail avec avec l'extrait d'acte de naissance. Et donc la personne, le responsable cigogne, on va dire, donc c'est Paul,
5: le responsable. Cigogne.
6: Vous faites quoi dans la vie? Je suis responsable cigogne.
7: Le responsable du cigogne est également en copie de ce mail et donc intercale dans son planning le placement des cigognes.
5: C'est ça une de dire, Caroline, aussi, que c'est très important de faire un bon accueil à celles et ceux qui vont grandir de petits bébés à devenir adultes pour qu'on continue à habiter les campagnes, les petites communes comme Ohé.
7: Oui, je trouve que c'est vraiment une initiative qui entre complètement dans le cadre de la ruralité d'un village comme Ohé. On montre qu'on a une naissance, on est fiers d'avoir des bébés d'Ohé.
5: Il y en a beaucoup? Il y a beaucoup de naissances chaque année?
7: Alors, le taux de natalité, je ne vous le cache pas, c'est un petit peu comme partout en Wallonie. Le taux de naissance, il est quand même un peu en diminution. Mais là, je vous avoue que cette semaine, on a quand même, je pense qu'on a 4 bébés cette semaine.
5: Donc, 4 cigognes.
7: J'ai reçu un mail ce matin, donc 4 cigognes. Alors, je ne peux pas vous dire combien de cigognes sont en rotation sur le village, mais voilà, en tout cas, il y en a assez pour l'instant pour tout le monde.
6: Et il se reste combien de temps?
7: Mais ça dépend un petit peu du nombre de naissances, justement. Donc, parfois, on les laisse 2 semaines, parfois un peu plus longtemps. Ça dépend un petit peu si la cigogne doit aller déposer un bébé dans une autre maison ou pas. Donc, voilà.
6: Et est-ce que vous avez remarqué un changement, justement, une fois que la cigogne est déposée? Je ne sais pas. Est-ce que les parents, peut-être certains voisins qui ont offert un cadeau ou un accueil plus chaleureux, que sais-je?
7: Alors, je peux pas vraiment vous dire si j'ai remarqué un changement, mais en tout cas, ce que je peux vous dire d'expérience, c'est que moi, quand je suis revenue de la maternité il y a 20 ans déjà, avec mon premier

0: ben, quand j'ai vu la cigogne de la maison, ouais. J'étais vraiment émue, j'étais vraiment contente. Et voilà, je trouve que c'est une chouette initiative qui d'ailleurs a été reprise aussi par une autre commune, elle en province de Liège.
1: Mmh. Oh, les copieurs.
0: Mais donc il y a une autre commune. Non, c'est pas des copieurs, c'est des bonnes idées, il faut les partager.
2: Bah, oui. Ouais, voilà.
0: Donc il y a une autre commune en province de Liège qui a du coup lancé aussi cette initiative. Donc, donc c'est chouette de voir que les cigognes font aussi des petits au-delà des frontières de la commune de Hoë.
1: Il y en a en préparation pour les prochains jours ?
0: Écoutez, je ne sais pas, mais je pense qu'il y a encore des bébés qui devraient arriver dans les prochains jours ou les prochaines semaines.
1: Bah, c'est mignon, c'est mignon
0: voilà.
1: Tout plat. C'est une chouette initiative. Comment appelle-t-on les habitants d'Hoë, Caroline ?
0: Les Hoë et toi.
1: Ben, on les salue, on était ravis de vous faire ce petit coucou en direct dans l'émission. Merci beaucoup,
2: merci
1: Caroline.
2: Merci à vous,
1: Noir.
2: Caroline.
0: Merci à vous.
2: À bientôt.
1: Jean-Marc Strel, RTBF Mobile Info. Jean-Marc.
3: Oui.
1: Moi, c'est le genre d'info qui me rassure parce que j'avais quelques doutes. Je me dis, avec les années passant, je me dis, cette histoire de cigogne qui amène les bébés, c'est peut-être pas vrai. Et puis là, je suis rassuré. Ce sont bien les cigognes qui apportent les bébés dans les communes.
3: Bah oui, bien sûr.
1: Ça nous conforte. Voilà, ça nous conforte.
3: Moi, j'ai jamais douté. Hein.
1: Voilà. Jean-Marc, alors, rassuré que nous sommes, partons sur les routes alors. Toujours des problèmes sur le 19 quand même.
3: Il y a 10 minutes perdues parce que les camions accidentés ont été dégagés. Donc le 19 Mons-Bruxelles à hauteur de Mézières, en direction de Bruxelles. Donc 10 minutes perdues. Ça diminue. Hein. La chaussée rouverte, de toute façon, ça c'était la grosse info. Et puis. Il y a un véhicule en panne à hauteur du viaduc de Vilvoorde en direction de Grand Bigard, donc c'est sur le ring de Bruxelles, bien sûr. Les fils commencent à bouluer Saint-Etienne. Oui, quand même, vous perdez une quarantaine de minutes. Voilà, ça vient d'augmenter. Donc, patience sur le ring de Bruxelles.
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0: Marc Lawen avec Claire Keim aussi. Je ne veux qu'elle, les événements RTBF Vivacité. Et cette exposition Jeux et Joue à travers les âges, on est à l'archéocyte d'Aubechy. On y retrouve Pascal Laroche dans quelques secondes.
1: Oui, ça va, super. Juste peut-être,
0: Pascal,
1: la pub donner vite le...
0: Oui, oui, oui, oui, oui, oui. Attendez, on passe juste une petite pub et puis on arrive chez vous. À tout de suite.
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0: L'archéocyte d'Aubechy qui se visite Pascal Laroche toute l'année, et puis à ces événements satellites, ces événements temporaires, et c'est le cas de ces expositions consacrées aux jeux et jouets avec la RTBF.
1: Mais oui, tout à fait. On est en train de jouer d'ailleurs pour le moment, Philippe, Sophie, avec ces histoires racontées toute l'année. Ces jouets, ces jeux, une exposition temporaire qui nous rappelle que les enfants d'hier n'étaient finalement pas si différents de ceux d'aujourd'hui. Hein. On découvre des jeux qui viennent de différentes civilisations et surtout, on peut même s'essayer à certains jeux. Alors là, on est en train de jouer d'ailleurs hein, pour le moment. Un jeu qui s'appelle la Marelle, mais c'est pas la Marelle que vous connaissez. C'est pas celle en fait.
0: C'est pas la classique ?
1: Non, non, c'est pas celle avec la craie. Non, oui. C'est celle avec la craie qu'on dessine dans la cour de récréation. C'est pas celle-là. Celle-ci, c'est une sorte de puissance 4. Charlotte, qui est en face de moi, médiatrice culturelle, c'est quoi les règles alors ? Qu'est-ce qu'on doit faire ?
11: Mais le but, c'est d'aligner vos trois pions en passant par l'intersection centrale. En
1: fait. Donc voilà, allez, c'est parti. Je mets le mien ici. Vous mettez le. Mais alors, maintenant, je connais les règles. Hein. Je connais le truc. C'est qu'en fait, elle m'a eu, Charlotte. C'est que si on place son pion directement en face de celui que je viens de placer, c'est en fait, on gagne. Hein. C'est à peu près ça.
11: En tout cas, je vous contrecarre beaucoup plus facilement que si vous ne l'aviez pas fait.
1: Mais voilà. Alors, quand on parle de jouets anciens, ça remonte jusqu'à quand, alors, Charlotte, du coup ?
11: Et pour l'exposition, ici, on remonte à l'Égypte ancienne, mais au niveau des jeux, il y a fort à parier que déjà la préhistoire, il y en avait. C'est juste qu'au niveau traces archéologiques, on dépend de ce qu'on trouve. Donc, effectivement, je pense que les enfants ont joué de tout temps, de toute façon.
1: Quel genre de jeu est-ce qu'on a autour de nous ? Puisque l'exposition est presque en place.
11: Tout à fait. Donc on a des jeux qui vont vraiment brosser plusieurs thèmes. Vous avez déjà des jeux de simulacre, on appelle ça d'imitation, c'est-à-dire qu'ils vont projeter l'enfant dans sa future vie d'adulte, notamment dans le monde romain, où c'est très genré, hein, mais effectivement, la poupée
1: pour les petites filles, l'épée
11: pour le futur petit soldat garçon. Vous avez des jeux d'adresse et de hasard, donc des jeux de lancer, en fonction de ce qui tombe, vous avez le résultat. Mais ici, le jeu sur lequel on est en train de jouer, c'est un jeu plus de stratégie sur place. Par exemple.
1: D'accord. Et parmi tout ce qui est exposé ici autour de nous, est-ce qu'il y en a un qui est particulièrement rare, surprenant, peut-être émouvant ?
11: Mais c'est par rapport aux poupées. On n'en a pas une ici qui a cette caractéristique-là. Mais donc ce sont des poupées donc articulées, ça on en a. Mais il y en a certaines, archéologiquement, que nous avons qui ont été retrouvées, qui montrent clairement une poupée enceinte. Donc vous avez le bébé dans le ventre. En fait, vraiment,
1: D'accord.
11: C'est assez particulier de trouver ça.
1: C'est tout à fait particulier.
11: Déjà.
1: Alors, c'est une exposition interactive. Quels sont les jeux que le public peut tester, peut s'essayer en fait.
11: Mais beaucoup de jeux, mais quand même pas mal. Hein, des jeux de plateau, effectivement. Donc ici, il y a les marelles. Ici, on a testé la marelle à 3 pions. Il y a la marelle à 9 pions. Donc c'est aussi des jeux aussi où vous devez aligner les pions, prendre les pions des adversaires. Donc il y a vraiment de tout, même des jeux qui vont jusqu'au Moyen-Âge.
1: Alors Philippe, Sophie, j'ai fait un petit tour de l'exposition là tout à l'heure déjà avec Hélène, qui est assistante scientifique à l'archéocyte, qui s'occupe de beaucoup de choses, mais aussi des expositions. Et en fait, Hélène, il y a quelque chose de tout à fait particulier. Vous m'avez montré des dés, là, tout à l'heure. Et en fait, on apprend quelque chose, c'est qu'on trichait déjà à l'époque. Racontez-nous.
3: Oui, tout à fait. Donc, à l'époque romaine, les jeux de dés sont très populaires. Donc, on joue entre amis, on joue dans les tavernes, en Paris, etc. Et comme à notre époque, on a à la fois des bons joueurs, donc des joueurs, on va dire, fair play. Et puis, on a aussi des tricheurs. Alors, dans le monde romain, on connaît en fait des dés qui contiennent à l'intérieur une petite masse qui fait que quand on les lance, eh bien, en fait, ils tombent systématiquement sur la même face. Et d'accord. Donc, c'est assez intéressant parce que ça nous montre que déjà dans l'Antiquité, eh bien, on a, comme nous aujourd'hui, en fait, on a aussi des tricheurs.
12: Des donc, astuces pour tricher, en tout cas.
3: À travers ce genre... Des astuces, oui, c'est ça.
12: C'est génial.
3: Les gens sont toujours très ingénieux hein, quand il s'agit de gagner et de tricher. Et donc, voilà, donc ça, je trouve ça assez, assez intéressant, assez parlant pour cette époque-là.
1: Mais oui, tout à fait. Et comment est-ce qu'est née cette idée de mettre en place cette exposition ici, alors ?
3: Eh bien, donc en fait, c'est une exposition qui a été conçue et que nous, on emprunte à Archéologie, donc qui est une association qui promeut l'archéologie en Belgique. Et en fait, on voulait une exposition sur la vie quotidienne. Parce que c'est à travers la vie quotidienne et en particulier des détails aussi de la vie quotidienne, comme ici la pratique du jeu, eh bien, qu'on peut s'identifier aux gens des civilisations du passé et aussi mieux les comprendre. Et se rendre compte qu'en fait, même si parfois ce sont des civilisations qui paraissent éloignées, eh bien, les gens ne sont pas différents de nous.
1: Voilà. Et si vous deviez donner une seule bonne raison, peut-être, à nos auditeurs de venir voir cette exposition et de jouer, ce serait laquelle alors ?
3: Ce serait de venir passer du bon temps, s'amuser en testant des jeux qu'on ne connaît pas ou alors des jeux qui nous rappellent notre enfance. Donc voilà, je pense que ça peut être très chouette. C'est une façon ludique, en fait, c'est le cas de le dire, de découvrir cet aspect des civilisations anciennes.
1: Eh bien voilà, écoutez, ça se passe à partir de samedi. Vous avez le temps, hein, cela dit, ça se poursuit jusqu'au mois de septembre, hein, quand même.
3: Oui, tout à fait.
1: Et nous, on va se retrouver tout à l'heure, Philippe, juste après le journal de César, pour parler des nuits de l'archéologie. C'est ce samedi soir. Donc en plus, on va non seulement pouvoir jouer, mais apprendre des choses. Et on va parler de cela avec Aymeric de l'Archéocyte, juste après le journal.
12: Et en plus, ce week-end, c'est la fête des Père, donc j'ai envie de dire, c'est l'occasion aussi, pourquoi pas, d'offrir un jeu de société à notre cher papa pour passer du temps en famille.
1: N'est-ce pas, oui, tout à fait. Pascal. Alors, les jeux ne sont pas à vendre, attention, rien à vendre.
3: Mais
1: ici.
13: C'est l'expo.
1: Il y en a peut-être un.
3: Il n'y a pas, donc les jeux de l'expo ne sont pas à vendre, mais on propose des reconstitutions de jeux dans notre boutique.
1: Allez,
3: donc
1: voilà.
3: Si vous essayez un jeu dans l'expo,
12: merveilleux.
3: Vous pouvez trouver l'équivalent dans la boutique.
12: Ah ben voilà, allez, merci beaucoup.
13: C'est toujours un bon plan, ça, d'offrir un jeu à la fête des papas, c'est très tendance.
12: Merci
13: Pascal,
12: ensemble.
13: À tout à l'heure. Voici Rory avec Plus Jamais.

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1: t'aime. Ah ben si, on en veut toujours des je t'aime, évidemment. On est comme ça, nous, dans les ambassadeurs. C'était Rory. Jeudi, bon jeudi. La fin de semaine se profile tout doucement. J'espère que tout se passe bien pour vous. 15h50 déjà. La fin de la journée. Deux ou trois heures de boulot encore pour certains. Et puis retour à la maison. Hein. J'espère que ça va bien se passer. Et que vous allez bien profiter de cette soirée avant vendredi. Et puis tout le week-end qui arrive derrière. On prend la direction de Media Square dans quelques secondes.
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1: Alors c'est amusant parce qu'une fois n'est pas coutume dans les ambassadeurs, c'est une collègue que nous appelons. Bonjour,
8: oui,
1: Cindy Lodlou.
8: Bonjour Cindy.
9: Bonjour.
1: Bienvenue, bienvenue. Je le disais aux auditeurs, on va rejoindre Media Square. Et c'est vrai que pour la plupart de celles et ceux qui nous écoutent, Media Square, ça ne veut pas dire grand-chose. Quand on parle du bâtiment, des bâtiments de la RTBF à Bruxelles, on dit toujours le boulevard Reyers, on dit toujours Reyers. Et justement, depuis quelques jours, depuis quelques semaines, le personnel a migré vers de toutes nouvelles installations, un nouveau bâtiment plus fonctionnel qui s'appelle Media Square. Jusque-là, j'ai bon, Cindy ?
9: Tout à fait, c'est bien ça.
1: D'accord.
9: On vient d'arriver.
1: Et vous, ben oui, et alors la grande différence par rapport à ce bâtiment un peu austère qui a abrité la RTBF pendant plusieurs dizaines d'années, c'est que là on s'est dit à Media Square, dans ce bâtiment qui est plus petit en taille, qui est tout vitré et surtout on ne veut pas le garder rien que pour nous, on a envie de l'ouvrir à nos téléspectateurs, à nos auditeurs.
9: Tout à fait. Donc voilà, on va s'inscrire dans le futur Media Park.
1: Ouais.
9: Donc vraiment, ça va devenir vraiment un écosystème de médias avec un nouvel espace urbain, un campus média ouvert. Enfin, ça va être vraiment un quartier média en plein cœur de Bruxelles. Ben, on retrouve déjà nous à côté de chez nous, on a la VRT qui est toujours là dans un nouveau bâtiment aussi à quelques mètres de nous.
1: Construit aussi, ouais.
9: Il déménage seulement en 2027. On a aussi la Elbe, la Haute École Prisgogine, qui est là aussi, avec le secteur cinéma, photographie, qui seront là aussi. On a l'IEX, on a BX1, et donc voilà, on a tout un pôle média qui va se
1: Donc on retient ce nom. Ça s'appelle Media Square, effectivement, et dans une petite dizaine de jours, un premier événement qui va donner l'occasion vraiment à tout un chacun de pénétrer, de découvrir ce bâtiment. Ben, c'est la fête de la musique. Vous vous associez à la fête de la musique.
9: Tout à fait. On a notre inauguration officielle le jeudi 18 juin et dans le cadre de la fête de la musique, on s'est inscrit effectivement le samedi et dimanche 20 et 21 juin prochains. Exceptionnellement, Media Square, donc la RTBF avec son nouveau bâtiment, on va ouvrir son nouveau bâtiment à l'ensemble des publics. Et donc ça, on est vraiment ravis de pouvoir accueillir tout le monde pour deux jours d'exception. On va avoir 13 artistes le samedi 20 juin dans le cadre de la fête de la musique. À partir de midi, on aura 3 scènes à l'intérieur du bâtiment avec des activités en plus pour le public. On va proposer des activités immersives, on va proposer des rencontres avec nos animateurs. Donc voilà, ça c'est déjà le programme du samedi. Et le dimanche, on est plutôt en focus jeunesse avec un spectacle de Pierre et le Loup avec Alex Vizorek. On aura Rocky et Lily qui sera là aussi. Et on terminera l'après-midi. On a Tarmac qui sera là à partir de 16h pour accompagner les plus jeunes. Pourquoi ? Parce que qu'est-ce qu'il y a le dimanche 21 juin à 21h ? On a nos Diables Rouges qui sont là. Et donc,
8: génial.
9: On va voir le match, deuxième match des Belges à 21h sur grand écran à l'intérieur de nos infrastructures.
8: Bon, là, Cindy, il y a assez d'arguments pour motiver tous nos auditeurs à être présents. Mais justement, au niveau des modalités pratiques, ça se passe comment ? C'est payant ? Faut s'inscrire ? On débarque comme on souhaite ?
9: Alors, c'est gratuit, parce que c'est dans le cadre de la fête de la musique, mais par contre, on ne rentre pas comme dans un moulin. Allez,
8: voilà.
9: On reste évidemment dans des jauges qui sont là, c'est gratuit, mais donc il faut s'inscrire.
1: Maintenant, on fait ça maintenant, on doit s'inscrire maintenant.
9: On fait maintenant. Donc sur RTB Factu, on a deux articles qui sont là, un pour le samedi, un pour le dimanche. On a les concerts du samedi qui sont bien répertoriés. Il y a un petit lien, vous mettez inscription, vous mettez votre nom, le nombre de places et vous recevrez directement votre ticket pour pouvoir venir nous rejoindre samedi.
1: D'accord.
9: Il va faire beau, ce sera chouette.
1: Ah ben tant mieux, et on retrouve toutes les infos sur RTB Factu. Alors, vous l'avez dit, il ne faut surtout pas tarder pour s'inscrire.
9: Tout à fait. Oui. Oui, il y a déjà quelques concerts qui sont soldés, puisque comme on est associé au fait de la musique, nous sommes aussi repris sur leur site. Et donc, voilà, ne traînez pas.
1: Entre nous.
9: Il y a encore de la place le samedi, mais il faut venir, on compte sur vous.
1: Cindy, je me suis laissé dire qu'il y aurait des food trucks aussi.
9: Ah bon? Tout à fait, à partir de midi.
1: Ah, bah oui.
9: Donc,
1: ah.
9: Vous pouvez venir manger avant de venir voir votre concert. Et des food trucks toute la journée. Donc ça, c'est super. On aura aussi des boissons à manger.
1: D'accord.
8: Et nous serons là également le samedi après-midi pour des émissions spéciales. Il y en a une sur Vivacité à 16h, Philippe, et une sur Typique à 18h.
9: Parfait.
8: Voilà. Eh ben, écoutez, je pense qu'on a la boucle est bouclée. Merci beaucoup, Cindy.
9: Merci à vous. On vous attend.
8: Et plein de succès.
1: Ben, ça en fait des choses, évidemment. Et puis, il y aura d'autres occasions. Le bâtiment Media Square, c'est un peu le but aussi. Il sera ouvert à d'autres occasions au public. Bon, on va continuer, nous. Toute une deuxième heure des ambassadeurs. On revient juste après le Flash Info. Un petit détour donc par la rédaction. Et puis, le point météo aussi, tout de suite avec François Bouhiri. Excellent après-midi. 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
0: Bonjour tout le monde, la pluie est en approche sur l'ensemble du territoire, un front qui nous est parvenu depuis le littoral et qui s'avance progressivement dans les terres. Vers 17h, il aura rejoint tout le territoire et quant aux températures, elles sont de 14 à 17 degrés cet après-midi et ne baisseront pas tellement cette nuit, entre 11 et 15 degrés pour les minima. Ensuite, demain vendredi, on garde un ciel maussade, ça reste pluvieux partout en matinée. En après-midi, on retrouvera progressivement un temps sec depuis l'ouest, mais la perturbation prendra son temps avant de nous quitter. Il faudra donc de la patience et attendre ce week-end pour retrouver un temps globalement sec et quelques éclaircies.
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1: Et bon après-midi, il est déjà 16h. Voici l'info avec Mylène Berkmans sur RTBF Viva.
14: Bonjour à toutes et tous. À 16h, les informations essentielles de la journée. Le gouvernement bruxellois a décidé d'interdire les trottinettes électriques en libre service à partir du 1er janvier 2027. Les licences des opérateurs actuels, Bolt et Dot, ne seront pas renouvelées à leur expiration fin 2026. Les autorités justifient cette décision par l'augmentation des accidents, les problèmes de stationnement sur l'espace public et l'utilisation croissante de ces engins dans certaines activités criminelles. En revanche, les vélos en libre service seront maintenus et modernisés avec le développement d'un nouveau système de vélos électriques à station fixe pour l'ensemble de la région bruxelloise. La Banque Centrale Européenne a relevé son principal taux directeur de 2 à 25%. Sa première hausse depuis près de 3 ans. Cette décision intervient alors que l'inflation dans la zone euro a atteint 3,2% en mai, son niveau le plus élevé depuis 2023, notamment sous l'effet de la flambée des prix de l'énergie liée au conflit du Moyen-Orient. La BCE entend ainsi freiner les tensions inflationnistes malgré une économie européenne déjà fragilisée par le ralentissement de la croissance. Les marchés s'interrogent désormais sur la possibilité de nouvelles hausses de taux dans les prochains mois. Et dans le conflit au Moyen-Orient, justement, le président américain Donald Trump a annoncé que les États-Unis allaient frapper l'Iran très durement dans la soirée et a affirmé vouloir prendre le contrôle de plusieurs infrastructures pétrolières iraniennes, dont l'île de Karg Island, principal terminal d'exportation de pétrole du pays. Dans un message publié sur son réseau social, il a également évoqué une future prise de contrôle du marché iranien du pétrole et du gaz. Notez que ce midi, l'Iran avait annoncé la fermeture totale du détroit d'Ormuz. Et puis ça y est, c'est aujourd'hui le grand jour pour les fans de foot. Lancement ce soir de la Coupe du Monde de football 2027. Cérémonie d'ouverture à 19h40, à suivre évidemment sur Ovio. Premier match à 21h, vous retrouverez évidemment toutes ces infos sur les médias de la RTBF. Merci de nous suivre, excellente fin d'après-midi.
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1: Et la réaction revient tout à l'heure à 17h. On part sur les routes Jean-Marc Stray, l'RTBF Mobile Info. La mi-journée a été très compliquée sur la E19, Jean-Marc.
15: Exactement, l'E19, Mons-Bruxelles, entre Mons et Aubourg. Il y a à l'instant des travaux qui vous ralentissent. Vous perdez 30 minutes vers Bruxelles. Et tout à l'heure, effectivement, il y avait cet accident qui a posé pas mal de problèmes. Donc l'E19 est compliqué. Il faut s'armer de patience, bien sûr. Sur le ring de Bruxelles, nous observons quelques ralentissements également entre Woluwe et Saint-Etienne et Macquelon avec une vingtaine de minutes perdues en direction de Grand-Bigard.
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1: Les ambassadeurs, c'est reparti. On est là jusqu'à 17h, comme tous les après-midi. Rappelons-le, demain, attention, nous montons à la capitale, s'il vous plaît.
8: Et oui, hein, rendez-vous du côté du Ezel. Hein. On va notamment monter tout en haut de l'Atomium,
1: est-ce
8: Philippe,
1: que cette
8: pour une
1: vous fait
8: spéciale.
1: Cet ascenseur,
8: pas du tout. Pas
1: ce
8: du
1: petit
8: tout.
1: Tube qui vous mènera à 110 mètres de haut.
8: Pas du tout. Je ne regarderai pas en bas, oui. Mais je suis prête. Et vous ?
1: Le plafond de l'ascenseur est vitré. C'est impressionnant quand même.
8: Écoutez, ce sera une première, mais j'ai hâte en tout cas de vivre cette émission spéciale en direct de l'Atomium. C'est demain de 15 à 17 heures, Philippe.
1: L'ascenseur date de 1958. Je dis ça, je ne dis rien.
8: Arrêtez d'en rajouter, je vais finir par
1: technologie.
8: Ne pas y monter.
1: Bon, on a du cadeau pour vous. On vous emmène au gala d'ouverture du Festival mondial du folklore.
8: Exactement, 40e édition cette année. Et justement, ce gala d'ouverture, il a lieu mercredi prochain, le 17 juin, du côté de Tertre à 20h. Donc, si vous avez envie de vivre ce grand moment, il vous suffit d'envoyer Gala au 6003 en euros le SMS, votre localité, votre prénom. Et on rappellera le grand gagnant ou la grande gagnante d'ici une grosse demi-heure. Bonne chance à tous.
1: Le rendez-vous senior du jeudi avec Nicolas Evrard. Et puis, on va rigoler. Enfin, j'espère en tous les cas. Jeanne Val.
8: Oui, avec Il est temps d'en rire, hein. C'est la 7e édition de ce festival, ça commence début juillet et justement nous allons en parler avec le coproducteur du festival dans quelques instants.
1: Voilà, on passe de bons moments avec vous, avec Nathan,
8: toujours.
1: Avec Anne-Françoise et toute l'équipe et surtout vous évidemment qui nous écoutez. Il y a même Shakira avec Zo tout de suite.
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0: J'adore cette chanson. Sophie Elise Bextor, elle a fait son grand retour. On ne sait pas pourquoi, mais on l'entend depuis quelques mois. Nouveau beaucoup sur les ondes avec Murder on the Dance Floor. Pascal Laroche, vous êtes cet après-midi à Aubechy, à l'archéosite d'Aubechy. Je ne sais pas si dans les allées vous allez croiser Sophie Elise Bextor, mais du beau monde quand même.
1: J'ai pas croisé Sophie Elise Bextor. Par contre, j'ai croisé des plateaux de jeux qui viennent d'Égypte, des divertissements romains et d'autres surprises encore. C'est cette exposition interactive qui permet de toucher, de tester, de jouer comme autrefois. Et c'est ce qu'on fait depuis tout à l'heure. Maison saisie, Philippe, Sophie aussi. Oui. L'occasion pour parler de tous les événements organisés ici. Et il y en a un samedi. Ça s'appelle les Nuits de l'archéologie. C'est samedi soir. Émeric, coordinateur de l'archéosite, que va-t-il se passer samedi soir alors?
2: Alors il va se passer énormément de choses. Le programme est vraiment très dense puisqu'on est ouvert gratuitement au public pendant toute la soirée à partir de 19h. Et là, le public est invité à découvrir toutes les activités qu'on propose dans le site, autant dans la partie préhistorique que dans la partie gallo-romaine. Donc il ne faut vraiment pas hésiter à venir découvrir tout ce qu'il y a à faire. C'est gratuit, le soleil sera de la partie.
1: Donc on vit l'archéosite, mais alors au travers de la nuit.
2: Et il y a des activités qui sont proposées pour les plus grands comme pour les plus petits. Donc ils peuvent vraiment, chacun pourra mettre la main à la pâte. C'est sur inscription pour qu'il y ait de la place pour tout le monde, mais c'est vraiment ouvert à
1: les plus petits. À partir de quel âge?
2: Alors plutôt à partir de 5 ans. D'accord. Et donc jusqu'au plus âgé.
1: Voilà, archéosite.be pour en savoir plus. On va se retrouver tout à l'heure, Philippe, pour parler de cette exposition sur les jouets et les jeux d'antan. Mais bon, moi je suis un petit peu vénère parce que je me fais battre depuis tout à l'heure à tous les jeux. Donc,
0: il faut s'accrocher, Pascal. Ne baissez pas les bras.
1: Je m'accroche.
0: À tout à l'heure, 16h12 sur Viva. On prendra la direction, nous, d'un très beau site aussi, celui du lac de Genneval, dans quelques secondes. Harry Styles aussi, ça c'est en préparation dans la programme. Et avec ce temps pluvieux, on s'est dit face à la mer, évidemment, avec Calogero et Passy. Que tout se passe bien, bon après-midi, vous êtes avec les ambassadeurs.
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0: Direction Genneval où on va rigoler, je l'espère en tous les cas, à partir du 2 juillet. C'est le retour du festival qui s'appelle Il est temps d'en rire. Bonjour David.
15: Bonjour David.
0: Et Lebrun, bienvenue.
11: Bonjour.
0: Alors, le festival, il est né en pleine crise Covid. On est en 2020 et on s'en souvient. À ce moment, on ne pouvait plus rien faire. Et puis, quand on a pu refaire certaines choses, on le disait, c'était en extérieur. Il y avait une envie énorme, une attente du public. Et les organisateurs, les associations culturelles avaient aussi envie de remettre le pied à l'étrier. Et c'est à ce moment-là que naît le festival.
11: Voilà, le festival Il est temps d'en rire, qui était en fait à la base Il est temps d'en rire du Covid. Et puis ça a fait des petits en quelque sorte. On a rencontré notre public. Et puis voilà, 6 ans plus tard, on est toujours là pour la 7e édition.
0: Et toujours en extérieur, dans un cadre plutôt sympa d'ailleurs.
11: Oui, toujours le même endroit, toujours en extérieur. Donc là, ici, on a une pièce qui va se jouer pendant 16 reprises en juillet. Et donc, on profite en fait du décor naturel de la pièce pour en faire un décor réel de la pièce, en quelque sorte.
15: Oui, et puis surtout, on a bien évolué dans le sens où on est quand même passé de 4 000 à 15 000 spectateurs. David, vous faites comment, du coup, désormais ?
11: Bien, on s'est professionnalisé, on va dire. Hein. Non, mais voilà, chaque année, on dit plus. Et chaque année, c'est un rendez-vous incontournable pour le Brabant Wallon, mais aussi pour Bruxelles. On a de plus en plus de gens qui viennent de loin, en fait, mm-hmm. le festival. Et puis, les artistes aussi nous font confiance. On attire de plus en plus de têtes d'affiches de renom qui attirent du monde. Et puis, le monde attire le monde. Et on en est à ça.
0: David, qui, par exemple ? Bah oui, quelques noms.
11: Oui, donc les noms qui aura cet été, on va commencer avec Laurence Dibault, il y aura Dan Gagnon, il y a Vizorek, Alex Vizorek qui viendra avec ses amis, on appelle ça Vizo and Friends, et il viendra avec 3 artistes français, donc Yann Guillarme, Douli et un artiste suisse qui s'appelle Thomas Wiesel. On aura Véronique Gallo, on aura, et au niveau étranger, on aura Blandine Lehoux, et on aura également Philippine Delair. Mmh. On a également Coup de pelle de Michael Dufour qui jouera avec le spectacle pour enfants l'après-midi aussi. Ça, c'est vraiment la différence par rapport aux autres années, c'est qu'on a 2 spectacles pour enfants. On jouera le samedi après-midi et le dimanche après-midi. Après la première semaine de reprise, vous voyez, ils ont eu une semaine où un peu dur, où il faut reprendre comment c'est dur pour les enfants et les parents. Eh ben nous, samedi après-midi, dimanche après-midi, on a un spectacle pour eux, quoi.
15: David, et on va en profiter pour les détendre.
0: Rendez-vous compte, exactement. On n'a pas donné l'info la plus importante, on a dit que ça se passait à Genval, mais il y a Genval et Lac de Genval.
11: Exactement. Donc tout se passe en extérieur, mais évidemment si on a des intempéries, ce qui peut parfois évidemment arriver chez nous, eh bien on a une solution de plan B, de repli à l'intérieur du château du lac de Genval, dans la grande salle qui nous permet d'accueillir jusqu'à 850 personnes.
15: Ah oui.
11: Donc c'est ça qu'il nous faut, c'est un plan B pour assurer la représentation. Et pour la pièce de théâtre qui se joue à 16 reprises, là, on essaye vraiment de jouer avec des dates de report, si jamais le temps est maussade.
15: Et en plus des représentations, il y a également sur place quelques produits de qualité locaux que vous proposez.
11: Oui, c'est ça, des produits du terroir, si j'ose dire, hein, des locaux et de qualité, pour que les gens commencent à être relativement... ont l'habitude de venir une heure avant le spectacle pour, un, profiter du cadre, manger et boire comme bon leur semble. Et puis après, le spectacle commence. Et puis après, le bar est fermé, évidemment, pendant le spectacle pour la présentation, mais il est ouvert par après. Et on essaie de vraiment, en plus de vendre un spectacle, on essaye chez nous de vendre une expérience, en fait. Parce que rien que le décor en lui-même, il est magnifique. Il est coupé de la voie publique, en fait. Donc, ce n'est que quand il y a le festival qu'on peut voir ce décor, en quelque sorte. Donc, c'est vraiment, on rentre dans une bulle et on n'a pas l'impression d'être en Belgique.
0: Ça veut dire qu'en cette édition, c'est déjà devenu un rendez-vous des habitués ?
11: Oui, ça, on a nos habitués. Et puis surtout, on a des gens qui viennent nous découvrir pour la première fois. Hein, souvent, quand je pose la question, qui vient ici par applaudissement, qui vient ici pour la première fois ? Et il y a vraiment beaucoup trop de gens qui applaudissent, en fait. Qu'est-ce que vous faisiez avant ? Donc voilà, ça vient de plus en plus loin, parce qu'en fait, on offre aussi un pack nuitée au Château du Lac, à tarif exceptionnel. Et donc, du coup, parfois des Français qui viennent voir nos représentations, et puis qui passent le week-end chez nous. Ouais. Donc oui, c'est vraiment super.
0: Très sympa aussi, hein. On est bien installé dans cette transat au bord, dans le cadre assez idyllique du lac de Genval. David, les infos pratiques sur le site ?
11: Ouais, info, donc c'est sur itendanrire.be, comme ça se prononce, itendanrire.be. Si vous n'avez pas réussi à garder cette information, vous mettez sur Google Festival tomber sur nous, il n'y a pas de problème.
0: Quelques petites coupures, donc c'est ilestemps d'enrire.be, c'est ça?
15: Exactement.
11: Ilestemps d'enrire.be. Et alors, si vous ne nous trouvez pas, c'est Festival Humour Genneval sur Google. Okay. Et on sera.
0: Sans problème. C'est la 7e édition. On aura bien d'autres, on l'espère. Ça veut dire qu'on s'entendra l'année prochaine. Merci beaucoup, David. Ouais.
15: Merci, David. À bientôt.
0: Festival à vous. Harry Styles sur Vivacité. On a Calogero Passy. Et puis, notre Nicolas Evrard de Plus Magazine.
15: Exactement, qui viendra nous parler de la Venban.

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1: Et moi je me dis qu'un petit Calogero dans la programme des ambassadeurs, ah je suis preneur.
2: Et j'allais vous dire, ça fait longtemps plaisir. Celle-là, ça fait vraiment
1: ça,
2: du bien.
1: Ça fait du bien, comme vous dites. Dans quelques secondes, il y aura Nicolas Evrard de Plus Magazine qui nous emmènera sur la Venban, c'est ça?
2: Et oui, la formule idéale pour les seniors justement.
1: On aura Bruno Mars aussi, ça c'est la programme avant 17h. Et un petit peu plus tard, Pascal Laroche, toujours en direct d'Obechi.
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1: Jean-Marc Stray, l'RTBF Mobile Info. Mais quelle précision! Là, je n'en reviens pas. 16h31 et nous sommes là.
12: Le hasard est curieux. Hein.
1: Non, on a fait tout pour. On a fait tout pour. On est concentré depuis ce matin pour réussir cette émission. Bon, Jean-Marc, on a des infos importantes. La U19, ça donne quoi à cette heure-ci?
12: Il y a toujours 30 minutes. Parce que tout à l'heure, effectivement, il y avait l'accident, mais il y a la zone en travaux aussi qui pose problème. Donc voilà, pas de solution à vous proposer, si ce n'est de la patience. Mons-Bruxelles, entre Mons et Aubourg, 30 minutes de patience. Justement, en direction de Bruxelles. Pour le reste, sur le ring, il y a un véhicule en panne à hauteur de Groenendaal en direction de Waterloo. Et côté temps de parcours, notez que de Zaventem à Macklen, il vous faut 20 minutes. Une fois à Macklen jusqu'à Strombeek, 15. De Hall à Grand-Bigard, 25 minutes. Et de Strombeek à Macklen, une vingtaine de minutes.
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1: Et donc le jeudi, c'est le rendez-vous de Plus Magazine. Bonjour Nicolas Evrard.
2: Bonjour Nicolas.
13: Bonjour, bonjour.
1: Alors cet été, peut-être ne partez-vous pas en vacances au soleil? Tout le monde n'a pas cette chance-là. Ou envisagez-vous peut-être de rester plus proche, hein? Si vous cherchez des idées, vous en aviez une à nous proposer, Nico, celle d'un voyage à vélo de quelques jours du Luxembourg à Aix-la-Chapelle en passant par les Hauts-de-Fagne.
13: Oui, voilà, vous savez Philippe, hein, j'ai un dur métier.
1: Je ne vous crois pas.
13: Je dois me balader toute l'année en Belgique pour vous trouver des chouettes activités.
1: Mais quel menteur.
13: Non. Voilà. Voilà, c'est très chouette à faire, mais voilà, plus on voit de choses et plus on devient un peu blasé. Alors des ravels, moi j'en ai fait plein, des très jolis, des un peu moins jolis, mais si je devais vous partager mon

0: préféré, eh ben, je crois que ça serait la Venban. Est-ce que vous avez déjà entendu parler de la Venban, Philippe et Sophie?
1: Oui, bien entendu.
2: Oui, aussi pour l'avoir, en avoir parlé, j'allais dire pratiqué, dans une émission qui s'appelle La Grande Évasion sur Vivacité.
0: Ah ben voilà. Ben pour les deux du fond qui ne la connaissent pas, la Venban, c'est une ancienne voie ferrée qui reliait autrefois la ville allemande d'Aix-la-Chapelle au réseau luxembourgeois. Comme vous l'avez dit, ça passe par les Hauts-de-Fagne. C'est un tracé un peu bizarre, je le reconnais. Et pour le comprendre, faut faire un petit peu d'histoire. C'est-à-dire que quand la Venban a été créée en 1880, les cantons de l'Est et les Hauts-de-Fagne, ça appartenait encore à l'Allemagne. Et c'était un axe super important qui permettait de relier les aciéries allemandes au Grand-Duché. Plus tard, en 1918, ça a servi aussi à amener des soldats sur le front. Donc, c'était vraiment un axe stratégique pour les Allemands. Et donc, du coup, quand la guerre s'est terminée, la Belgique allait récupérer cette voie ferrée.
1: Et vous voulez dire la partie belge, parce qu'il y a plusieurs parties.
0: Mais non, pas seulement, parce que figurez-vous qu'à cette occasion, la Belgique allait aussi récupérer une grande partie du tronçon qui traverse l'Allemagne.
1: Ah ouais.
0: Et donc, aujourd'hui, que cette voie ferrée elle a été désaffectée et transformée en Ravel, vous avez un Ravel wallon qui s'aventure en Allemagne. C'est-à-dire que 2 mètres à gauche de vous, c'est l'Allemagne. 2 mètres à droite de vous, c'est l'Allemagne. Mais vous êtes en train de pédaler en Belgique sur un Ravel parce qu'il n'y a plus wallon.
2: C'est assez dingue tout ça. Et vous disiez que c'était assez joli en plus.
0: Ouais, c'est vraiment un itinéraire qui a beaucoup de charme. Au total, ça fait quelque chose comme 125 kilomètres. C'est un des plus longs itinéraires de cyclistes en site propre d'Europe. Et en plus, qui a l'avantage d'être assez varié. C'est-à-dire que vous partez du Luxembourg, donc d'une ambiance un peu germanique. Puis vous passez par Saint-Vite, vous traversez le plateau des Hauts-de-Fagne. Bon, ça, je le présente plus, tout le monde le connaît. C'est magnifique nature et tout ça. Et puis vous arrivez donc dans l'enclave belgo-allemande et qui longe la jolie ville de Monschau, Monjoie. Donc c'est vraiment une des villes les plus pittoresques d'Allemagne. Et finalement, vous terminez à Aix-la-Chapelle, où il y a la chapelle de Charlemagne, ce qui est pas dégueulasse comme ligne d'arrivée.
1: Mais vous parlez surtout de Hauts-de-Fagne, de Luxembourg. Bon, c'est au sommet de la Belgique, tout ça. Donc ça veut dire que ça fait un peu chauffer les mollets, non?
0: Eh ben non, ça c'est l'autre bonne surprise. Donc je vous ai dit que cette ancienne voie ferrée, elle était à la base destinée à transporter du métal des aciéries allemandes. Et donc c'était des trains bien chargés. Et donc il fallait pas des grosses montées ou des grosses descentes. Et donc la pente totale du parcours, elle excède pas 2%.
1: C'est fait pour Philippe.
0: Vraiment pour
2: ouais. C'est presque au plat.
0: Oui,
2: voilà.
0: Pour ceux qui ont plus de 50 ans, c'est parfait en tout cas. Donc c'est du presque plat tout le temps, du presque plat parce qu'il y a quand même 2-3 montées du côté luxembourgeois qui sont un peu costaud, mais enfin rien d'impossible. Et en plus, on est sur un Ravel vraiment super bien entretenu, bien asphalté. Il y a des aires de pique-nique. Il y en avait même une où je me rappelle, il y avait des transats où on pouvait se relever un peu les jambes.
2: Je prends.
0: Voilà, le grand luxe.
2: Je prends. On est vraiment sur un parcours qu'on fait à son aise, comme on dit chez nous en Belgique, où on s'arrête un peu où on veut alors.
0: Voilà, c'est d'ailleurs, en fait, on a envie de s'arrêter un peu tout le temps parce qu'il y a plein de trucs à voir à gauche et à droite. Le patrimoine ferroviaire est vraiment bien mis en valeur. Il y a le château médiéval de Burgund, par exemple. Il y a des églises. Et puis, un peu partout, vous avez des petits panneaux explicatifs qui vous racontent un peu l'histoire de la région. Donc, voilà, c'est bien simple. Un bon cycliste pourrait faire le trajet en 2 jours. Mais moi, je conseillerais carrément de le faire en 3-4 jours. Et c'est pas compliqué parce qu'en plus, vous avez des petites guinguettes sur le trajet ou carrément des hôtels-restaurants qui sont vraiment situés en bord de Ravel. Donc voilà, c'est vraiment l'itinéraire pépère, plat et beau. Moi, ça m'avait complètement séduit.
1: Et du coup, pour les infos pratico-pratiques, on trouve ça où?
0: Alors, faut aller voir sur internet, c'est www.venban.eu. Donc Venban, c'est V-E-2-N-B-A-H-N, c'est de l'allemand. vous l'aurez deviné. Et donc, le bon plan, sachez qu'il y a plein de formules pour le faire. On peut louer des vélos électriques, comme si on ne doit pas se balader avec ses vélos. On peut faire transporter ses bagages jusque dans les différents hôtels du trajet. On peut prendre ainsi un lift pour être ramené au point de départ une fois qu'on a atteint la fin. Comme ça, on récupère sa voiture. Donc voilà, il y a plein d'options, faut pas hésiter.
2: Vielen Dank, Nicolas. Je sors un petit peu de culture allemande. Merci beaucoup.
1: Merci, Nico.
0: Et plaisir.
2: On continue à vous lire. Ouais, c'est du flamand, ça. Dans Plus Magazine régulièrement. Vous nous revenez jeudi prochain, j'espère.
0: Évidemment.
2: Oh, bah dites. Allez.
1: On a

0: Ah ben voilà, je fais du Bruno Mars aujourd'hui. Allez, j'espère que tout se passe bien. Pascal Laroche est en direct de l'expo temporaire de l'archéocide d'Aubechy, consacré aux jeux à travers les âges, et puis à plein d'autres événements qui se déroulent dans ce site qui est assez unique en Fédération Wallonie-Bruxelles. On y retourne.
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0: Bien, Pascal, on est à l'archéocyte d'Aubechy. Personnellement, je connais le site et je le disais, ça vaut vraiment le détour. C'est assez exceptionnel et de vivre ça, surtout avec des enfants même, de jeunes enfants.
11: Bah oui, tout à fait. Hein. Les smartphones et les réseaux sociaux ont laissé place au silex, aux maisons de torchis, au temple antique ici. Hein. L'archéocyte et musée d'Aubechy Belœil, vous le savez, c'est le plus grand site de reconstitution archéologique de Belgique. On se promène dans des villages reconstitués. Et alors cet été, le site nous rappelle aussi que jouer, c'est une activité presque aussi vieille que l'humanité, Philippe Sophie. Hein. L'exposition temporaire Jeux et jouets à travers les âges. Et cette exposition nous emmène dans l'Égypte antique, jusqu'au temps moderne, avec des jeux. On y découvre les ancêtres de nos jeux de société. Certains peuvent être testés sur place. Et c'est ce qu'on fait depuis tout à l'heure avec Odélie et Adénor. Odélie qui a 10 ans et Adénor qui a 12 ans. Vous avez joué, alors, Adénor aux osselets. C'est quoi exactement le but de ce jeu, les osselets? Qu'est-ce qu'on doit faire alors? Explique-moi.
12: On doit lancer l'osselet rouge.
11: Ouais.
12: Avec la main. Et on doit le mettre sur l'arrière de la main pour qu'il reste. Et puis, quand on a réussi, on le relance et on en prend un autre.
0: Ah, j'ai connu ça tout petit, Pascal.
11: De lancer le truc.
0: Vous connaissiez, vous,
11: Moi, je ne l'ai pas connu, mais vous connaissez. Bah,
0: oui,
11: alors,
0: c'est ça. Moi, je n'ai pas connu. Tellement vieux par rapport à vous. Non, mais franchement, j'adorais ce jeu.
11: Mais c'est ce que j'allais dire. Vous êtes un ancêtre par rapport à moi.
0: C'est ça.
11: C'est pour ça. Bien. Et donc, vous avez joué aussi à la marelle. C'est le jeu ici qui est devant nous. C'est pas, donc, on l'a dit tout à l'heure, hein, c'est pas la marelle qu'on trace avec la craie sur la cour de récréation. Comment ça marche? Est-ce que tu pourrais m'expliquer, Adénor, comment est-ce qu'on fait la marelle ici alors? Explique-moi. Avec les jetons ici, comment ça se passe? Qu'est-ce qu'on doit faire alors?
12: Chacun à notre tour, on place un jeton.
11: Ouais.
12: Et quand on les a tous placés, on doit les bouger sur les ronds pour former une ligne avec les trois.
11: Voilà, et Adénor, elle a joué avec sa petite sœur, hein, qui est à côté de moi, Odélie, qui a 10 ans. Odélie, c'est qui la meilleure alors entre toi et ta sœur pour jouer à la marelle? C'est qui gagne tout le temps alors? C'est toi ou c'est ta sœur?
12: C'est moi.
11: Pourquoi? T'as un truc, raconte. Qu'est-ce qu'il faut faire pour gagner? Je crois qu'il faut jouer en premier. C'est le truc, hein, c'est ça. Il faut jouer en premier. Hein, ouais.
12: Oui.
11: Voilà. Est-ce qu'il y a des jeux que tu adores, toi, jouer? À quel jeu est-ce que tu aimes bien jouer dans la vie de tous les jours? Tu joues à quoi?
12: Roblox.
11: Ah, alors on est loin de Roblox ici, évidemment. Entre les os et les Roblox, il y a quand même un monde. Hein. Bien. Et alors, les filles sont venues avec, avec le papa qui est à côté de moi, évidemment. Jean-Sébastien. Alors, Jean-Sébastien, il a fait un petit tour de l'exposition. Alors, qu'est-ce qu'on pourrait dire sur cette exposition? Est-ce que ça vaut la peine de venir avec ses enfants ici pour découvrir ces jeux anciens alors?
7: Oui, oui, c'est intéressant parce que ça leur permet de se décrocher un petit peu des écrans. Ouais. Et on peut redécouvrir les jeux classiques à travers l'histoire, à travers le temps, et revoir qu'il y a beaucoup de jeux qui sont encore d'actualité dans les cours de récréation.
11: Vous, par exemple, vous jouiez à quoi quand vous étiez jeune, Jean-Sébastien? Dites-nous tout.
7: Il y a les petits chevaux, des jeux de cartes comme les cartes Magic.
11: Ah oui, c'est ça.
7: La console aussi.
11: Ouais.
7: C'est pas la même chose.
11: Vous êtes un habitué, hein, je pense. Vous venez souvent avec les enfants ici, hein, à l'Arcécide. Pourquoi?
7: Alors, justement, ça permet de souffler, de se décrocher un petit peu,
11: ouais,
7: et d'être un peu plus proche de la nature, de redécouvrir l'artisanat également et avoir ce petit côté historique.
11: Alors bien, il nous reste une petite minute pour terminer avec Aymeric. L'Arcécide, c'est donc cette exposition qui s'ouvre samedi. Alors c'est cette exposition ici des jeux, elle s'ouvre samedi jusqu'au mois de septembre, hein. C'est ça Aymeric?
13: C'est bien ça, à la base elle devait ouvrir le dimanche, mais comme on a la nuit de l'archéologie qui a lieu samedi, eh bien on est déjà ouvert samedi.
11: C'est ça, et rendez-vous compte Philippe, Sophie, on a fait venir des enfants carrément pour jouer aux jeux anciens, déjà pour vous donner un avant-goût de cette exposition. Il y a donc les nuits dont on a parlé tout à l'heure, samedi soir.
13: Et alors il y a aussi le week-end archéologie expérimentale qu'il ne faut absolument pas manquer, c'est le 15 et 16 août. Et là c'est vraiment très intéressant parce qu'il y a toutes les troupes autant gauloises que romaines qui s'installent, qui présentent la vie autant civile que militaire. Donc il ne faut vraiment pas rater les combats de gladiateurs, les manipulations, les tortues qui sont faites par les légionnaires romains. Donc il ne faut vraiment pas manquer cet événement.
11: Bien, on aura l'occasion d'en reparler sur Vivacité évidemment. Ouais. Le site internet juste rapidement pour terminer.
13: Archéocide.be.
11: Ah bah c'est facile à retenir. Voilà Philippe, Sophie, on était en direct de l'Archéocide, c'était vraiment très chouette. Et les filles ont recommencé une partie de Marel. Je me demande qui va gagner, mais en tout cas, ça ne sera certainement pas moi parce que je suis trop mauvais.
14: Bah écoutez, vous nous en direz des nouvelles. Merci Pascal, l'expo temporaire Jeux et jouets à travers les âges. Ça se passe du côté de l'Arcécide d'Aubechy depuis dès ce week-end jusqu'au 13 septembre.
15: Et Pascal, je continuerai à vous initier au jeu des osselets, c'est promis. À très vite.
11: Ah ben oui, j'espère bien. Allez. Vous allez montrer comment ça fonctionne, Philippe.
15: À bientôt. Voici Marine et Escro.

0: Marine sur RTBF Vivacité avec est-ce qu'on a encore une petite formalité?
1: Oui, le ou la gagnante, mais évidemment, oui. Du concours du jour.
0: Allez, on fait ça dans moins de 2 minutes ensemble.
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0: Nous sommes avec Marjorie, maintenant à Vaudigny, dans le Hainaut, dans la région de Hatte. Bonjour Marjorie.
10: Bonjour.
0: Quand je dis on est à Vaudigny, c'est pas tout à fait ça, on est dans votre voiture surtout.
10: On est dans la voiture en route vers Vaudigny.
0: D'accord.
10: On est dans 10 minutes, on y est.
0: Pas trop d'embouts sur votre chemin?
10: Ça va. On a passé les petits travaux sur la nationale, ouais. Les feux rouges. Donc là, ça va. Normalement, ça devrait rouler.
1: Marjorie, vous faites quoi mercredi prochain?
10: Justement, la soirée est libre.
1: Félicitations, effectivement, vous remportez les 2 entrées hein, pour le gala d'ouverture du 40e Festival Mondial de Folklore, un événement partenariat avec Vivacité. Vous êtes contente?
10: Ah ben super, un grand merci.
1: Vous allez y aller avec qui?
10: Certainement ma maman.
1: Ah ben voilà, un duo mère-fille. Merveilleux, voilà, je pense qu'elle va être contente également, très sympa.
0: Un beau voyage autour de la planète au travers de ce spectacle qui a franchement une réputation assez internationale. Bien, et vous faites partie de ces automobilistes alors qu'ils nous écoutaient tous les jours, vous débarquez dans l'émission un peu en fonction des embouts.
10: Ouais, exactement, c'est ça, les infos trafic.
0: Voilà. Et ben voilà, mais dans 10 minutes vous êtes à la maison, on vous dit c'est ce qui compte.
1: Courage.
0: On vous embrasse, à bientôt,
1: Marjorie.
0: Merci beaucoup.
10: Un grand merci à vous.
0: À bientôt. Demain, vendredi, fin de semaine déjà, et demain, nous serons sur le plateau du Heysel, Sophie.
1: Exactement, hein, pour une spéciale de 15 à 17 heures en direct de l'Atomium, du Planétarium et du Design Museum. Voilà, j'ai tout dit. Donc, si vous avez envie d'être parmi nous demain et de découvrir tout ça, n'hésitez pas, on sera sur place.
0: D'accord, demain, émission spéciale en direct de Bruxelles, plateau du Heysel. Patrick Weber arrive avec les débats de C'est pas fini. Tout de suite, Stumpek et avec la version quotidienne de Livia Duschkov. Bisous Sophie, à demain.
1: Bisous, à demain,
0: à demain tout le monde.
11: Aujourd'hui, je vous emmène à Braine-le-Château, au cœur d'un terroir où la patience est reine et où la tradition se cultive. Lentement, très lentement, car ici, on élève des escargots. Et oui, vous avez bien entendu. À 2 pas du bois de Halle, niché dans la rue Saint-Véron, se trouve une exploitation pas comme les autres, l'escargotière Saint-Véron. Jean-Claude Dubois est le patriarche de ce lieu insolite. Ensemble, avec son épouse Bernadette et leur fille Aurore, initiatrice du projet, ils élèvent, cuisinent et transforment le gros gris avec une passion contagieuse. Une rencontre qui sent bon la terre, la famille et le savoir-faire local. Bonjour Jean-Claude.
3: Bonjour Olivia, bonjour les auditeurs.
11: Jean-Claude, votre aventure commence en famille avec votre fille Aurore. Comment cette idée est-elle née autour de votre table familiale ?
3: Eh bien voilà, suite à des circonstances dans ma vie professionnelle, notre fille Aurore, qui est ingénieure agronome, nous a toujours dit vouloir avoir une activité complémentaire. Nous avons été voir les canards, les autruches, les cochons sur paille, et un peu tout, pour finalement aller vers l'héliciculture, à savoir un projet de 150 000 bêtes à cornes.
11: L'escargotière Saint-Véron est profondément ancrée dans le paysage de Braine-le-Château, mais pourtant, est-ce que l'escargot n'a pas plutôt besoin d'un climat plus chaud, peut-être méditerranéen ?
3: Oui, c'est ça. Nous sommes peut-être trop au nord, bien qu'à l'heure d'aujourd'hui, avec le réchauffement climatique, qui veut dire qu'au lieu d'élever en parc à ciel ouvert, nous élevons dans des tunnels, ce qui protège mieux les escargots des prédateurs et des grêles du printemps.
11: Mmh. Alors Jean-Claude, je pense que vous aviez des petites questions à me poser. On inverse
3: tout
11: les rôles.
3: Fait. Alors, à ton avis, Lydia, est-ce que l'escargot aurait des dents ?
11: Alors, je ne sais pas si vous voyez à quoi je ressemble, mais je m'y connais en termes de dents. Et je pense que l'escargot en a beaucoup, comme moi.
3: Voilà, mais beaucoup. Allez, la taille est nettement plus petite quand même.
11: Quoi. J'espère voilà. Pour l'escargot.
3: Voilà. Alors, en réalité, l'escargot est dans le Guinness Book comme étant l'animal qui a le plus de dents au monde. Notre espèce, à nous, a 15 000 dents. En réalité, l'escargot a une mâchoire pour déchiqueter, puis il a surtout une langue qui est tapissée de lignées de dents qui vont lui permettre de broyer la nourriture sur son palais. Alors, une autre question, est-ce que l'escargot a une culotte de fille ou de garçon ?
11: Ah, je vois où vous voulez en venir. Il me semble avoir lu une fois quand j'étais gamine que l'escargot est hermaphrodite.
3: C'est ça, donc il porte deux culottes, une culotte de fille et une culotte de garçon en même temps. Et finalement, qu'est-ce qui serait hermaphrodite sur Terre ? En sachant que dans toute espèce, il y a des hermaphrodites. Hein, c'est un choix qui se fait pendant la grossesse quoi, ou la gestation. Hein, mais qui aurait les deux sexes ? Qui serait hermaphrodite sur Terre ?
11: Bonne question. Je réfléchis, ouais. Mais...
3: Eh bien, la plus grosse masse protéinique sur Terre est hermaphrodite, à savoir le ver de terre.
11: Ah bon, bah ça je ne le savais pas.
3: Et dans les eaux, on a la sangsue.
11: Avant de se quitter, oui. Je pense que vous avez une petite anecdote à nous raconter au sujet justement des bienfaits de ces mollusques.
3: En hiver, il y a quelques années, nous avons eu la visite de gens du voyage qui nous suppliaient de disposer d'escargots vivants. Hein. Alors qu'à ce moment-là de l'année, ben, l'escargot, il hiberne. Ces escargots, c'était pour les réveiller et pour les promener sur la boîte crânienne d'un enfant qui avait été gravement blessé. L'escargot a un pouvoir désinfectant et cicatrisant qui est très grand. Hein. D'ailleurs, le mucus d'escargot se retrouve aussi dans tous les bons cosmétiques.
11: Mm-hmm. Oui, c'est vrai qu'on voit souvent, c'est un truc assez tendance, des crèmes anti-rides ou ce genre de choses, et il est mis à la bave d'escargot.
3: C'est ça. Il y a d'ailleurs des thérapies à l'heure d'aujourd'hui où on laisse promener l'escargot sur le faciès en se déplaçant, il masse et il dépose son mucus.
11: Et donc, c'est bon pour la peau.
3: Voilà.
11: Merci Jean-Claude pour cette plongée passionnante dans l'univers étonnant de l'héliciculture. À Braine-le-Château, l'escargotière Saint-Véron n'est pas seulement un lieu de production, c'est une histoire de famille, de terroir et de patience. Si vous souhaitez découvrir ce métier rare, déguster des recettes locales ou simplement rencontrer des passionnés, n'hésitez pas à pousser la porte de l'exploitation. Les visites reprennent chaque année en mai. Stumpeke et Derawet, c'est votre dose quotidienne de Wallonie et de Bruxelles en radio. Allez, c'est Stevoy.
0: Bonjour tout le monde, où que vous soyez sur le pays, eh bien c'est essentiellement de la pluie qui nous concerne actuellement, avec un front entré sur le territoire à la mi-journée depuis le littoral. Alors en cours de soirée et de nuit ça reste identique, on attend de 5 à 10 mm de pluie sur l'épisode, avec des températures qui resteront toutefois clémentes cette nuit, de 11 à 15 degrés, et pour demain vendredi, on gardera ce temps assez maussade, ça reste pluvieux partout en matinée, en après-midi on retrouvera progressivement un
12: un temps sec depuis l'ouest, mais la perturbation prendra quand même son temps avant de nous quitter, même si les pluies seront un petit peu plus espacées. Patience donc, il faut attendre ce week-end pour retrouver un temps globalement sec et quelques éclaircies.
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23: RTBF Vivacité, il est 17h, très heureux de vous retrouver dans C'est pas fini, ce sera juste après votre journal avec Hélène Rony.
24: On oublie tout sous le soleil de Mexico, c'est là que sera donné le coup d'envoi de la Coupe du Monde de football ce soir. La Banque Centrale Européenne augmente ses taux, une première en plus de 2 ans et demi, et c'est une conséquence de la guerre au Moyen-Orient. Bientôt la fin des trottinettes en libre service en région bruxelloise, elles seront interdites dès janvier prochain. Vos pièges à frelons asiatiques ont-ils fonctionné ? 40 000 rennes ont été attrapées un peu partout en Wallonie. Bonjour, la planète foot s'apprête à calquer ses horaires sur l'Amérique du Nord. C'est le début de la Coupe du Monde de football ce soir. 104 matchs organisés dans 3 pays, aux États-Unis, au Canada et au Mexique. Le premier match aura lieu à Mexico City, entre le Mexique et l'Afrique du Sud ce soir. Benjamin de Seninck est notre envoyé à Mexico City, une ville qui s'est parée d'une couleur bien particulière.
25: Tout est vert. Les passants, les commerçants, les milliers de panneaux publicitaires verts comme le maillot d'El Tri, l'équipe nationale mexicaine qui joue le match d'ouverture contre l'Afrique du Sud. Le Mexique deviendra d'ailleurs le premier pays à accueillir 3 Coupes du Monde différentes après 1970 et 86. Un pays fou de foot, contrairement aux 2 autres organisateurs, et qui offre l'un des plus beaux théâtres pour le coup d'envoi de la Coupe du Monde ce soir. Le mythique stade Azteca, celui-là même qui a vu la main de Dieu et les pieds du roi Maradona glorifié en 86 et Pelé sacré pour la 3e fois en 70. 80 000 supporters se réuniront en espérant une victoire mexicaine, mais cela pourrait aussi être une première victoire belge. Notre compatriote Hugo Broos est à la tête des Bafana Bafana, la sélection sud-africaine, et se verrait bien créer une nouvelle sensation 40 ans après Mexico 86, quand il était l'un de nos héros. Diable Rouge.
24: Et le premier match de cette Coupe du Monde de football sera donc donné le coup d'envoi dès 21h entre le Mexique et l'Afrique du Sud, et ce sera à suivre sur RTBF La Une. 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Un grand navigateur s'en est allé, un héros du large devenu inspiration pour de nombreux malades. Le skipper français Charlie Dalin est mort à l'âge de 42 ans des suites d'un cancer rare qu'il aura combattu jusqu'au bout. Charlie Dalin, c'est le dernier vainqueur du Vendée Globe. Durant ce tour du monde à la voile, en solitaire et sans escale, la maladie était d'ailleurs déjà là, à bord. Et elle ne l'avait pas empêché de battre le record de vitesse avec un Vendée Globe bouclé en 64 jours. C'est plusieurs mois après sa victoire que Charlie Dalin avait finalement révélé sa maladie au grand public pour aider les autres malades à garder l'espoir.
2: J'ai fait le Vendée Globe avec l'équivalent avec une tumeur de la taille d'un pamplemousse dans le ventre. C'était une double victoire, quoi. C'était une victoire, la victoire de la course, mais une victoire aussi sur la maladie. Voilà, chose que le public pouvait pas savoir, mais voilà, ça a rendu cette victoire d'autant plus belle et d'autant plus émouvante pour moi.
24: Et les mots du skipper français Charlie Dalin, il est décédé à l'âge de 42 ans. Les États-Unis vont frapper fort, très fort ce soir. La menace est signée Donald Trump et le président américain vise l'Iran. Sur son réseau social, Donald Trump ajoute qu'il veut aussi prendre le contrôle des installations gazières en Iran et s'emparer de l'île de Karg. C'est par là que transite 90% du pétrole iranien. De son côté, l'Iran a aussi menacé de tirer contre tout navire tentant de franchir le détroit d'Ormuz. Et cette guerre au Moyen-Orient a débuté il y a près de 3 mois et demi maintenant. Un conflit qui pèse sur l'économie mondiale. On l'a vu chez nous notamment, les prix des carburants et du gaz ont fortement augmenté, entraînant dans la foulée une hausse de prix d'autres produits, c'est ce qu'on appelle l'inflation. Pour essayer de stabiliser les prix, la Banque Centrale Européenne, la BCE, a décidé de relever les taux d'intérêt des banques, une première en plus de 2 ans et demi. Pourquoi cette décision, Cédric Loriot ?
4: Parce que la BCE se rend compte en fait que les prix de biens ou de services en Europe sont en train d'augmenter fortement, d'alimenter l'inflation. Or, comme vous l'avez dit, le rôle de la Banque centrale, c'est de maintenir une stabilité des prix. Elle utilise pour cela son levier, les taux directeurs. Ils passent aujourd'hui de 2 à 2,25%. C'est un signal, une consigne même envoyée aux banques des pays de la zone euro pour dire quelque part, à partir d'aujourd'hui, faire un emprunt, solliciter un crédit, eh bien ça coûtera plus cher en intérêt.
24: Mais pourquoi augmenter les taux ? Ça va faire baisser les prix.
4: Eh bien parce que ça va d'une certaine manière décourager l'investissement, freiner la consommation. Il faut dézoomer pour regarder un peu l'ensemble. Quand les taux sont bas, comme depuis plus de 2 ans, ça stimule l'activité, ça incite à investir. Les intérêts ne coûtent pas très cher, mais si les prix s'envolent parce que le pétrole coûte plus cher par exemple, eh bien la BCE va alors augmenter ses taux pour freiner la demande et donc dans la foulée l'offre, ce qui fera baisser ou stabilisera les prix, le tout si possible sans entraver l'activité et la croissance économique.
24: Merci Cédric Loriot pour ces précisions. La région bruxelloise va ranger ses trottinettes partagées. Dès le 1er janvier prochain, elles seront interdites dans la capitale. C'est la décision que vient d'annoncer le gouvernement bruxellois. On parle de ces trottinettes en libre service que vous pouvez louer pour un trajet via une application. Alors comment réagissent les utilisateurs ? Isabelle Heusen est allée à leur rencontre.
5: Mohamed a une quarantaine d'années et il loue une trottinette 4 à 5 fois par semaine. Alors cette annonce est plutôt une mauvaise nouvelle pour lui.
13: Ouf, ah oui, c'est bien dommage parce qu'on avait l'impression qu'au niveau de des signalétiques et des routes, Bruxelles commençait à s'améliorer et que c'était un moyen de locomotion alternative mais qui nous permettait de se déplacer d'un point A à un point B assez rapidement.
5: Il n'est pas le seul à déplorer cette décision. Certains utilisateurs devront clairement chercher des alternatives.
17: On va se débrouiller, hein. On se débrouillera, on va faire un petit peu de sport, on va marcher. On verra bien.
5: Enzo, lui, a sa propre trottinette qu'il utilise tous les jours. De quoi se faire une idée sur certains utilisateurs de trottinettes partagées.
21: Premièrement, c'est déjà pas les leurs. Donc effectivement, quand on paye quelque chose, un certain prix, on y fait attention. Je pense que déjà, c'est une première chose. La deuxième chose du problème des trottinettes partagées, c'est que souvent, ils sont à deux dessus, ils ne sont pas protégés.
5: La trottinette partagée connaît un véritable succès. Selon Bolt, une des deux sociétés à proposer ce service, leur usage a progressé année après année avec une hausse de 150% sur la dernière année.
24: Le reportage d'Isabelle Heusen avec Jonas Verriken. Bolt et Dot, les sociétés qui louent ces trottinettes dans la capitale, se disent déçues par la décision de la région bruxelloise. Autre décision de cette région bruxelloise, dans le dossier du survol de Bruxelles cette fois, la région capitale saisit la justice contre ce qu'elle appelle l'autoroute aérienne. C'est cette trajectoire que les avions empruntent largement depuis des mois et qui les amène à atterrir sur la piste 07 gauche de l'aéroport de Bruxelles, ce qui entraîne le survol des quartiers les plus densément peuplés de la capitale. Il est question de 270 000 Bruxellois touchés par ces nuisances sonores. Avec cette action en cessation, l'État belge pourrait être amené à payer des astreintes en cas de non-respect des normes bruxelloises de bruit. Le printemps aura été rude pour les frelons asiatiques. Plus de 40 000 reines fondatrices ont été attrapées un peu partout en Wallonie. Et ça, c'est grâce à des dizaines de milliers de pièges posés un peu partout, peut-être chez vous. Un exemple à Framery, près de Mons. Là-bas, la capture de frelons y a été impressionnante.
1: Une hécatombe. Dans un petit seau, François, apiculteur, nous montre les 4000 cadavres de frelons asiatiques qu'il a capturés.
3: C'est une prise exceptionnelle, franchement, oui. On est à peu près à 160 frelons capturés par kilomètre carré, donc ça c'est énorme.
1: Un succès grâce à l'action de la région, des communes et des citoyens qui ont posé des pièges dans leur jardin. De petites boîtes avec de la mousse qui capturent les reines fondatrices.
3: Même chez les gens chez qui on a mis des pièges, certains prenaient même ça pour un jeu. Ils allaient voir tous les jours s'ils avaient des prises. Ça permet de voir les frelons d'un peu plus près. Et de pouvoir montrer aussi, expliquer aux petits-enfants. On a eu pas mal de retours positifs.
1: Ce piégeage de printemps est un grand succès sur tout le territoire wallon. Mais à l'approche de l'été, il faut désormais retirer ces pièges. Florian Bastin, chercheur au Centre Wallon de Recherche Agronomique.
6: On insiste vraiment pour retirer les pièges dans l'environnement. Donc, à cette période de l'année, donc, les fondatrices ne sortent plus de leur nid, elles sont devenues reines. Il y a eu l'émergence de premières ouvrières et ces premières ouvrières sont de petite taille et ne peuvent pas être piégées dans les pièges dits sélectifs. Donc, dans nos pièges, on va retrouver plutôt des ouvrières d'autres espèces d'insectes, par exemple les frelons européens ou les bourdons. Donc, il faut vraiment ranger ces pièges pour éviter d'être néfaste.
1: Le combat continue. Les citoyens sont désormais invités à traquer les nids en vue de leur destruction.
24: Le reportage de Valentin Lecoq et Thomas de Brocker. Et pour signaler ces nids, il existe un site, Fix My Street Wallonie. C'est la fin de ce journal. Belle fin de journée en notre compagnie.
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23: Et c'est déjà le moment de la dernière question, Hélène, posée par nos élèves.
24: Oui, des élèves de l'Institut de la Vierge Fidèle à Schaerbeek en région bruxelloise. Ils nous ont envoyé toutes les questions de la semaine, preuve que l'actualité les intéresse et les interroge. Aujourd'hui, on écoute Chiara, Lana et Naïla.
11: Bonjour. Face aux tensions internationales actuelles, la Belgique serait-elle capable, en cas de guerre, de protéger sa population
12: et son territoire sans dépendre de ses alliés et de l'OTAN?
24: Et c'est Régis Derat, responsable éditorial à la rédaction internationale de la RTBF, qui va répondre à nos élèves. Bonjour Régis.
26: Bonjour.
24: Alors, la Belgique peut-elle se défendre seule en cas de guerre?
26: Bon, on ne va pas se mentir, hein. Non, la Belgique ne serait pas capable, en cas de guerre, de protéger seule son territoire et sa population. D'abord parce que l'armée belge est de taille plutôt modeste. Elle compte seulement 25 000 soldats. Le service militaire n'est plus obligatoire. Il n'y a pas de recrutement systématique. La Belgique n'a pas de forces blindées lourdes, importantes et pas de forces aériennes autonomes. Et donc nous sommes très dépendants de nos alliés, en l'occurrence de nos partenaires de l'OTAN. L'OTAN, c'est 32 pays membres qui se sont promis une protection mutuelle. Et l'article 5 de la charte de l'OTAN stipule qu'une attaque armée contre l'un des pays membres est considérée comme une attaque dirigée contre tous les alliés. Alors Donald Trump a menacé à plusieurs reprises de quitter l'OTAN si les partenaires ne financent pas davantage l'organisation. Mais la Belgique a augmenté ses dépenses de défense. Elle a investi dans des équipements modernes, des avions de chasse F-35 notamment. Et tous ces programmes sont prévus pour être intégrés dans le cadre de l'OTAN, mais pas pour une défense totalement autonome.
24: Mais face à ces menaces de désengagement des États-Unis, la France a récemment offert la protection nucléaire à d'autres pays européens, dont la Belgique.
26: Oui, le président français Emmanuel Macron l'a annoncé, la France prend sous son parapluie nucléaire 8 autres pays européens. Et concrètement, ça veut dire que des avions Rafale français, équipés de missiles nucléaires, pourraient être déployés sur des bases européennes en Belgique. Cela dit, Emmanuel Macron a fixé une limite claire à cette protection européenne. Le président français seul déciderait s'il fallait appuyer sur le bouton nucléaire.
24: Merci Régis. Prochaine question lundi. N'hésitez pas à nous l'envoyer via notre site rtbf.be/QR. Et on remercie encore les élèves de cette école secondaire de Scarbec. C'était une chouette initiative.
23: C'était sympa. Le décor sonore était un peu étrange, mais on a compris la question. Et il y avait beaucoup d'ampleur. Voilà, beaucoup de solennité. Merci Hélène. Prochain rendez-vous avec l'actu, ce sera à 18h, bien sûr, ici sur votre radio. On retrouve Amandine Aymar à présent pour savoir comment ça se passe sur les routes. Moi, c'était un peu compliqué pour arriver, Amandine. Dites-nous tout.
7: Bien écoutez, ça reste compliqué sur le 19 à cause notamment de ce chantier à hauteur d'Aubourg. Vous ralentissez depuis Mons, comptez une bonne trentaine de minutes supplémentaires en direction de Bruxelles. Dans l'autre sens aussi, ça coince depuis l'Heureux avec 10 minutes perdues. Des répercussions aussi depuis Manage sur le 42 venant de Namur. Là aussi, il faut ajouter 10 minutes à votre trajet en direction de Mons. Du côté de Liège aussi, ça coince un petit peu entre Ognoul et Raucourt sur le 40. Comptez une dizaine de minutes supplémentaires en direction de l'Allemagne sur le ring de Bruxelles. Un petit peu comme chaque soir, ça coince aussi. Comptez entre 15 et 20 minutes perdues en moyenne. Et dans le centre de Bruxelles aussi, le tunnel Reyers est fermé actuellement suite à un embouteillage important. Donc ce tunnel qui est fermé en direction du centre, soyez vigilants si jamais vous devez circuler dans ce secteur.
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1: On est de retour, on est ensemble jusqu'à 19h, vous le savez, dans cette émission 100% belge qui n'a pas sa langue en poche. On va parler de plusieurs sujets, des sujets variés, avec des invités, avec vous Marianne, qu'on n'ira pas chercher du côté de... Bonjour Marianne.
2: Bonjour, bonjour, du côté de Wallin.
1: Pourquoi ?
2: Mais on va parler potiron, figurez-vous, mais dans un endroit un petit peu insolite.
1: Vous n'allez pas le dire, vous allez laisser le suspense,
2: oui,
1: comme ça. Je peux même pas dire que c'est dans un cimetière.
2: Ben voilà. Donc,
1: tant pis, je le dirai pas. Donc voilà, c'est pas grave, j'avais envie de le dire, mais tant pis, je le dirai pas. Les voitures autonomes prennent-elles enfin le contrôle de la route? On va en parler. On va courir, on risque pas de le rattraper, hein, parce que ce garçon court, et il est toujours en forme.
2: Mais il pédale surtout.
1: C'est Adrien. Mais quel Adrien?
3: Là attention.
1: Aussi, oh non, si vous dites ça, Adrien, on a tout de suite reconnu.
2: C'est le best, hein.
3: Un Adrien peut en cacher un autre.
1: Ouais, écoutez.
2: Pour cette année, en tout cas.
1: Ah, oui, ça, c'est clair. Mais ça, on expliquera un peu plus tard dans l'émission. Il y aura deux impactus aussi. Et puis, allez vous suivre ce mondial. Il démarre. Vous le savez, on va pas faire des pronostics foot parce que je ne sais pas si je suis bien entouré pour ça. Mais on va, en revanche, parler aussi des enjeux de cette Coupe du Monde. Et alors, parce qu'il y avait une auditrice tout à l'heure qui disait, mais moi, je m'en fiche du foot. Mais vous savez, il y a plein de trucs à la RTB, on va parler que du foot, mais aujourd'hui c'est vrai que le jour de démarrage, ça valait vraiment la peine qu'on en parle. Avec un biologiste, directeur de recherche, FNRS, professeur à l'université de Liège et bien habillé, c'est Johan Michaud. Tout va bien ?
4: Belle chemise. Hein,
1: vous êtes le seul à vous changer quand vous arrivez pour l'émission ?
4: Ouais, mais c'est parce que j'étais vraiment trop mal habillé avant. Donc,
1: oui, là, c'était moche.
4: Ouais, c'était moche. Hein,
1: qu'est-ce que c'était moche ? Vous veniez d'où exactement ?
4: De chez moi, c'est ça
1: le pire. Bravo, en pyjama il arrive chez nous, le garçon. Laurent Dieudonné, c'est notre auditeur. Merci d'être avec nous, Laurent. Je vous présente d'ici quelques secondes. Et alors, le Adrien, mais vous savez, allez, dites-nous quel Adrien est avec nous. Vous avez entendu le son de sa voix. Vous avez encore quelques secondes pour le dire. Envoyez-nous vos messages au 3063, 50 centimes le message, 0470 07 20 23. Ça, c'est du côté de WhatsApp, 0070 23 33 23, 30 centimes la minute. C'est notre ami, le seul, le grand, l'unique Jordan, qui nous accompagne aujourd'hui. On est très heureux de le retrouver dans l'émission. Je pense que je n'ai oublié presque personne. Mais oui, j'ai oublié Mathieu. Va pas être content, Mathieu.
2: Ça, ça
1: alors
2: pas,
1: que
2: ça.
1: Forcément, je ne l'ai pas oublié. Eh, voilà. On y va pour le bonjour, bonsoir, Mathieu, à nos invités.
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1: Est-ce que vous avez trouvé donc de quel Adrien on parle ? C'est bien simple. Je jette quand même un petit coup d'œil pour voir si c'est arrivé. Oui, forcément, on vous a reconnu, mon cher Adrien Jovenot. Moi, ce matin, je donnais une conférence et alors il y a une dame qui me dit qu'est-ce que vous faites après ? Je fais l'émission. Ah, quel invité ? Je dis Adrien Jovenot. Oh, que je l'aime, il est formidable et il me donne le sourire. Voilà.
3: Ah, ça fait plaisir à entendre.
1: D'où ça sort ce sourire ?
3: Je crois que le fardeau est moins lourd. Quand on sourit, les portes s'ouvrent plus facilement aussi.
1: Voilà ce que j'aurais dû essayer depuis longtemps.
4: Ben voilà.
1: Voilà ce qu'on aurait dû faire. Notre vie commune aurait été plus simple. Il suffisait de sourire. Pourquoi est-ce qu'on a... C'est dingue, on n'y a pas pensé du tout.
2: Non, c'est quand même
1: très, très, très, très, très, très, très.
2: Vous savez, Adrien, je le connais depuis...
3: Oula, oui.
2: Voilà.
1: D'accord, à ce point-là.
2: Et depuis le début, il sourit. Et il n'a pas changé d'un iota. Et c'est peut-être ça le côté positif pour voir la vie et que tout fonctionne bien. Voilà.
1: Ça aurait été une bonne source d'inspiration pour vous. On en parlera plus tard. Donc...
2: Mais ça dépend avec qui on travaille, vous voyez.
1: Eh ben, pourquoi vous n'êtes pas allé travailler avec Adrien ? Vous auriez fait le tour du monde. Vous auriez fait beaucoup de vélo. Il y aurait eu plein de trucs super.
3: Il n'est pas trop tard.
1: Faites attention à ce que vous dites.
2: J'ai tenté l'an dernier avec Anne Gruet.
3: Oui.
2: Voilà.
3: Vous êtes venu sur le beau vélo
2: on
3: à Martelange.
2: Tout à fait,
1: ça,
2: on est venu.
1: J'ai entendu pendant des mois, ça. Je peux vous dire. C'est un truc. Je vous raconterai
2: celui qui pantouflard qui n'a même plus de vélo parce qu'il s'est fait piquer trois vélos.
1: Je vous raconterai le off un peu plus tard. Laurent Dieudonné, voilà, c'est notre auditeur aujourd'hui. CESS, puis gendarmerie, police fédérale de 93 à 2021. Vous êtes têtu et obstiné, ça on l'avait déjà bien vu. Tout va bien dans la vie ?
5: Oui, tout va très très bien.
1: Oui, mais attention, parce qu'elle vous surveille en face. Hein.
5: Et lui, il me surveille aussi, il m'a un jour arrêté comme policier.
1: C'est vrai
6: c'est l'anecdote que je voulais dire.
1: Ah, mais on va la raconter. Ça m'intéresse de savoir ce qu'il avait fait de travers, parce que, vous savez, c'est un peu, monsieur, je fais tout bien. Hein. Donc, il est quand même temps un peu de casser la légende. Un petit peu. Ah, vous êtes au bon endroit, les amis, mais ça, vous le saviez. On va prendre notre temps, on est ensemble jusqu'à 19h. Si vous êtes au volant, si vous êtes chez vous, si vous êtes encore au boulot, vous êtes au bon endroit, c'est important. Et votre voiture, est-ce qu'elle roule toute seule ou pas ? Il paraît que ça arrive, on en parle, restez avec nous.
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1: Un sujet voiture pour commencer avec des voitures autonomes qui prennent enfin la route, ou pas. D'ailleurs, feu vert pour ces Tesla autonomes sur la voie publique, c'est la décision qu'a prise la ministre flamande de la mobilité, une autorisation qui s'applique à l'ensemble des routes belges, parce que malgré tout, les voitures peuvent encore dépasser les frontières linguistiques, ça c'est peut-être pas plus mal. Est-ce que vous êtes pour? Est-ce que vous êtes contre? Et c'est vrai qu'on parle toujours des accidents, je ne sais pas, vous en avez déjà vu, vous, des Tesla autonomes, des voitures autonomes?
4: Jamais en Europe, mais aux États-Unis, à San Francisco, elle se balade depuis quelques années.
1: Excusez-nous de ne pas voyager autant que vous deux.
4: Mais non,
1: Nous sommes bien là, tous les deux, je peux vous dire. On a beaucoup de chance de vous avoir aujourd'hui dans notre petite Belgique, certes, mais, et donc vous les avez vus.
4: Ben, c'est pas très... Ça me perturbe. Mais en fait, moi, je suis ivre de liberté et j'adore conduire.
1: Donc,
4: Moi, j'adore conduire. Donc, en fait, voir des voitures autonomes, ben, ça me fait pas rêver, parce que moi, j'ai envie de bouger, d'être libre, en fait, dans ma manière de fonctionner. Après, ça peut être bien, c'est un peu pris comme un train, comme, voilà, je sais pas, un bus, mais individuel. Mais c'est vrai que le concept en lui-même, ça m'embête un peu, mais je suis peut-être de la vieille génération, hein. Peut-être que certaines personnes préfèrent, voilà, se faire conduire par des ordinateurs ou par de l'IA, mais moi, j'ai envie de rester encore maître de ce que je fais.
2: Mais si j'ai bien compris ici, normalement, le conducteur reste maître de sa voiture, simplement, la voiture autonome prend le contrôle de temps en temps, mais théoriquement, le conducteur doit rester là, au cas où, pour reprendre le contact, c'est lui qui doit rester maître du véhicule.
1: Ça, à mon avis, ça complique tout. Parce que si maintenant ma voiture, elle commence à conduire pour moi, je suis contrairement à vous, j'aime pas conduire. En tout cas, j'aime bien quand il y a deux roues, j'aime pas quand il y en a quatre. Mais alors, le problème, c'est que, allez, style, je suis en voiture, je viens ici, je prépare l'émission, je suis en train de vous taper des petits mails et tout, Marianne, je t'aime. Donc, je veux dire, pendant ce temps-là, si tout d'un coup il y a un problème, moi je regarde plus la route. Vous voyez ce que je veux dire?
4: Absolument.
1: À quoi ça sert de. Enfin, je veux dire, c'est un peu comme le cruise control ou ce genre de truc. Si à un moment, on confie à la voiture,
2: on est en train tout doucement de se lancer dans ce domaine-là, puisque les voitures modernes, notamment les voitures électriques, et d'autres voitures les ont déjà, elles ont tellement de gadgets, notamment un bête truc que beaucoup de voitures ont, pour rester dans les lignes. Donc vous avez le système, si vous vous écartez un petit peu, il y a un signal. Mais pas seulement. Certaines voitures électriques, je l'ai testé hier, pas seulement ça, au moment où ça fait tutut, la voiture se remet comme ça.
4: Ah oui, elle tourne.
2: Et vous le sentez dans le volant.
1: Ça fait tutut.
2: Vous sentez dans le volant qu'il y a un mouvement qui retourne.
1: Oui,
2: et si vous ne tenez pas correctement votre volant, la voiture ferait facilement un écart et bonjour les dégâts.
4: C'est
2: une aide. Ça peut être dangereux, beaucoup le désactive d'ailleurs. Absolument. Et donc ça peut être une aide, ça peut aider, mais on doit toujours rester maître dans son véhicule. Et donc petit à petit, il y a des aides comme ça qui font que on vous amène tout doucement l'aide au parking, par exemple. Moi, j'ai jamais testé, je n'ai pas confiance du tout. Ça existe.
3: Mais vous avez raison. On vit dans une société où on est de plus en plus assisté. Je trouve, et que ça fait du bien de pouvoir prendre son destin, sa vie, sa voiture en main, enfin, peu importe, son vélo, mais de pas toujours être sous contrôle d'une IA ou d'autre chose, et de pouvoir faire les choses soi-même. Donc moi, je suis assez d'accord avec Joanne, on doit pouvoir rester maître de son véhicule comme maître de sa vie, simplement.
2: Et à quand le vélo autonome ? Ça doit exister. J'imagine que ça va arriver.
3: Oui, ça risque d'arriver. Ça fera peut-être moins de dégâts qu'une voiture autonome.
4: Ça va peut-être un peu moins vite.
3: Ouais. Oui, oui.
2: Les électriques, ça peut être vite.
1: Notre auditeur, Laurent.
17: Je suis tout à fait d'accord avec Adrien, avec Johan. Et de toute façon, moi, une voiture électrique, même normale, je n'aime pas.
1: Ah, déjà, vous commencez à l'électrique, vous, alors. Donc, c'est même pas l'autonome, c'est l'électrique qui pose problème.
17: Carrément.
1: Bah, l'électrique.
17: Mais Adrien pourra peut-être confirmer, puisque lui est tout le temps en balade.
3: Il y a de plus en plus de vélos sur le bon vélo. Les accidents qu'on a, c'est avec des vélos électriques.
1: Ah, c'est vrai.
3: Par exemple.
1: Ah, c'est
3: voilà. Ouais. Des vélos musculaires. Il y a pas, parce que les personnes qui prennent un vélo électrique sont souvent des personnes qui n'ont plus l'habitude de beaucoup bouger.
1: Ah, oui.
3: Et alors, elles se retrouvent là avec ce vélo, avec une sensation. Elles disent, waouh, ça va vite. Ils ne contrôlent pas. Ils se font embarquer par le vélo. Et donc, il faut être peut-être plus attentif quand on a un vélo électrique que quand on a un vélo musculaire.
4: Et surtout, ils sont plus lourds, les vélos.
3: Et quand ils tombent sur vous, ils font plus
1: de. Les voitures électriques sont plus lourdes aussi. Hein, donc, à partir du moment où il y a un accident, on l'oublie aussi, un accident de personne, comme
17: je
1: dis.
17: Je parlais avec un garagiste qui me disait j'étais au contrôle technique.
1: Ah, pas de chance.
17: Et lui. Bah non, j'étais obligé.
1: Bah oui, je sais. Moi non plus, ça ne m'amuse pas.
2: Mais non, mais il y passe, aller, lui, quoi. C'est pas comme vous.
1: Oh, tu te sauras. C'est vrai que je n'y vais pas dit personnellement.
17: Et derrière moi, il y avait une voiture électrique. Et c'était un garagiste qui présentait la voiture. Et il dit mais c'est génial! Oh, on appuie, en 7 secondes, j'étais à 170.
1: Oui, le but, c'est pas d'aller à 170. Hein,
17: oui, mais non. D'accord.
1: Mais sais, on a compris.
17: Mais rien qu'en appuyant, il a été surpris.
1: Non, mais c'est vrai que ça va très vite. Et puis en plus, il y a le son. Enfin bon, ça, je veux dire, je suis le premier à dire. Mais non, mais justement, mais en tant que piéton un peu distrait et qui a souvent les écouteurs, je sais, Marianne, c'est pas bien. J'ai déjà failli plusieurs fois me faire avoir par des voitures électriques parce que je les entends pas venir.
17: Et même un vélo.
2: Oui, mais là, par rapport à ce que dit Laurent, avec le démarrage, c'est pas nécessairement le fait une électrique ou pas électrique, c'est une automatique.
1: Oui, mais
2: à ce moment-là, vous n'avez pas de vitesse à passer, vous poussez sur le. Vous appuyez et vous partez, alors qu'une. Théoriquement manuel, vous passez les vitesses et donc vous vous rendez bien compte que vous devez augmenter ou alors votre moteur il est en train de crier comme une bête qu'on étrangle et vous êtes obligé de passer la vitesse. Alors qu'une une automatique, rien du tout. Hops, c'est comme le go-kart, hein, vous y allez.
1: Mais quoi, le go-kart ?
2: Le go-kart, vous appelez ça comment ?
1: Le go-kart. Vous faites du go-kart.
2: Vous appelez ça comment ? Ou du kart ? Vous appelez ça comme vous voulez.
4: Le go-kart, quand on était gamin, on parlait.
1: Mais oui, je sais, mon papa disait ça aussi.
17: C'était la pédale à l'époque.
2: Écoutez, l'essentiel, c'est que vous ayez compris.
17: Mais c'est celui-là qui avait dans l'aide.
1: Je vous ai compris. Alors, ça, c'est des cuistax.
2: Nos invités l'ont vu, Adrien le découvre, et il est toujours en train de se moquer.
1: Dites, les amis, je voudrais.
2: Et de rabrouer tout le temps.
1: Rabrouer, c'est pas mal.
2: D'ailleurs, Simon nous le dit.

0: vous arrivez à Bruxelles, à Reyers, et que vous avez cette voie assez large avec deux ou trois bandes, et vous avez les trottinettes devant les camions qui traversent à deux sur la trottinette et qui traversent, c'est super dangereux. Tous les accidents, ça vient d'eux. Et puis après, on les laisse n'importe où. Alors sur les trottoirs, passe encore quand ça déborde la voie publique. Bonjour les accidents. Donc supprimer les trottinettes partagées à Bruxelles, c'est une super bonne chose.
1: Oui, mais il y aura plus de vélos. J'ai entendu qu'en compensation, on donnera plus de parcs vélos, et c'est une bonne nouvelle.
0: Qui seront mieux équipés.
2: Donc, ils seront aussi des vélos partagés, vous voulez dire ?
3: Oui.
2: J'espère qu'ils seront un peu mieux que ceux qu'on y a actuellement. Parce que moi, personnellement, j'ai résilié mon abonnement parce que c'est trop lourd, en fait. Non, mais c'est dingue. C'est d'abord, il faut en trouver un qui fonctionne convenablement.
0: Il faut d'abord vous trouver avec les deux roues qu'on ne voulait pas piquer.
2: Oui, c'est ça. Non, sinon, on les vole pas trop. Mais bon, malheureusement, ils se retrouvent dans le canal, mais ça, c'est une autre affaire.
4: Mais c'est parce qu'ils sont trop lourds qu'on ne vole pas.
2: Il faut le vouloir pour rouler sur ces vélos, je peux vous dire.
5: Moi, il y a un truc. Alors que je suis tout le temps d'accord avec elle.
2: Ah, c'est
5: avec
2: vous.
5: Avec Marianne.
0: C'est vrai.
2: On a un auditeur qui est tout le temps d'accord avec Marianne.
0: Ça finit, oui.
2: Il a fallu qu'il soit. Allez, dites-le tout.
5: Mais elle dit qu'il soit garé sur les trottoirs. Je ne suis pas d'accord. Pour les personnes à mobilité réduite, se retrouver devant un.
2: C'est terrible, non, mais franchement.
5: Trottinette ou une personne aveugle.
0: Ah, mais justement, ils ne les gardent pas là où il faut. Ils les laissent n'importe où.
2: Elle n'est pas très claire dans ses explications, mais elle est d'accord avec vous.
0: Non, ils les laissent n'importe où et on les retrouve aussi parfois sur les trottoirs.
5: Sur les trottoirs, passe encore.
4: Non.
0: Quand on circule en voiture, c'est vrai que c'est embêtant d'avoir la trottinette qui est devant. Et puis quand on l'a vu dans tous les mouvements de manifestations et autres, qu'est-ce qui a servi devant les barricades pour essayer de mettre le feu? Qu'est-ce qu'ils ont fait? Ils ont pris les trottinettes.
2: Et donc, ils n'ont pas frit les trottinettes, ils ont pris les trottinettes.
1: Ils les ont frites.
0: Ils ont frites.
2: Parce qu'on était à Bruxelles, dès qu'on voit un truc,
0: ils
2: on le frit. Voilà, on va la faire frire. Parce que c'est pas bon cette trottinette. Une bonne petite trottinette. De frites comme ça avant de rentrer,
0: c'est fini.
2: Je ne sais pas, vous êtes un peu sorti de route. Une voiture sans conducteur, pour Bruno, ça fait peur. Un conducteur sans cerveau, visiblement, ça ne dérange personne. C'est de l'ironie, mais je vois bien ce qu'il veut dire. J'aime pas les voitures autonomes, ça c'est pour Martine. Match du jour, Patrick, Marianne, mais non, on s'adore, il n'y aura aucun problème. Johanna dit aussi, rien de tel que le chauffeur à son volant. Je ne suis vraiment pas pour la voiture sans chauffeur, ça m'inquiète. Un grand merci à Adrien, grand ami du papy de mes petites filles qui vient de nous quitter. Il lui a fait beaucoup de bien, nous dit Françoise, qui vous adresse toutes ses amitiés. Simone nous dit, Adrien, je pense que toutes les belles-mères le voudraient comme gendre. Je n'ai pas raté une seule saison du Beau Vélo de Ravel. J'ai toute la collection des t-shirts corporés du Beau Vélo de Ravel. Et je confirme que j'ai vu Marianne et Anne sur le Beau Vélo de Ravel. Je crois que ça a laissé des souvenirs à tout le monde. Alain, il vous a...
0: On a fait des photos surtout.
2: Adrien a rencontré mon cousin Ali de La Réunion. Jean-Marc, c'est Alain qui est agriculteur à Sprimont qui nous dit ça. Adrien, nous dit Jacques, semble éternel, un de ceux qui m'ont mis le pied à l'étrier au début des années 90. Je suis maintenant à la retraite, c'est dire. Ça veut rien dire, n'écoutez pas. N'écoutez pas, Adrien. Voilà, voilà. Merci pour toutes vos réactions. Restez avec nous. On va faire un petit tour sur la route avec des chauffeurs, apparemment. En tout cas, pour le moment, c'est comme ça que ça fonctionne. Et puis, on ira avec vous, Marianne, pour une histoire de potiron de cimetière. Je n'y comprends rien, mais vous allez nous surprendre.
0: Oui.
2: Promettez-le.
0: On va essayer.
2: Je le promets. D'accord.
5: Moi, je connais.
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0: Bonjour Amandine et Marc sur la route. Dites-nous comment ça se passe.
1: Eh bien, on reparle de l'E19 avec toujours ces bouchons entre Mons et Aubourg. Comptez 30 minutes de plus en direction de Bruxelles. Dans l'autre sens aussi, ça coince depuis l'Heureux avec 10 minutes supplémentaires. 10 minutes perdues aussi en répercussion sur le 42 venant de Namur depuis Échappelle-les-Monts. Et puis, on a également quelques ralentissements du côté de Liège sur le 40 entre Loncin et Votem. Ajoutez 10 minutes à votre trajet en direction d'Aix-la-Chapelle. Et du côté de Bruxelles, ça coince pas mal à de nombreux endroits, notamment depuis Kreinheim jusqu'à Wemel sur ce long tronçon du Ring. Comptez jusqu'à 50 minutes de retard, une trentaine de minutes supplémentaires entre Bercel et Zelic en direction de Zaventem et 20 minutes supplémentaires entre Wemel et Macquelen en direction de Zaventem.
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0: Il y a un auditeur qui s'appelle Guillaume qui nous dit, allez vous inquiétez pas les auditeurs, je peux témoigner, quand je suis venu à l'émission, je suis retourné au parking avec Patrick et Marianne et tout s'est très bien passé. Donc voilà, il y a quand même un petit moment de sérénité entre nous. Pas long, certes, mais
3: le temps de la
0: dans
3: l'ascenseur.
4: Alors Adrien, vous
0: ne
4: pouvez pas savoir comme il est fatigant.
5: Mais vous êtes un peu comme un vieux couple qui se dispute, mais qui ne pourrait pas vivre l'un sans l'autre.
0: Oui, ça on va vite voir. Attendons. Alors merci aussi d'envoyer les photos, ainsi Simone vous envoie des photos, vous êtes très très belle là, Marianne, Anne, et voilà.
4: Et Simone.
0: Alors aussi un auditeur qui a une voiture électrique semi-autonome, il faut bien avouer que c'est super pratique, hein. Je peux lâcher le volant, elle conduit toute seule, régule la vitesse, mais je dois absolument être derrière le volant, remettre ma main sur le volant à partir de 15 secondes, sinon la voiture fait bip. C'est le fameux bip, Marianne, dont vous parliez tout à l'heure, donc il y a quand même encore un contrôle qui est présent. Et puis alors concernant les vélos, Adrien, un auditeur pas content, enfin pas d'accord avec vous, qui dit... En fait, jusqu'à 25 km/h, c'est quand même pas mal à Eupen et environ. Ça fait que monter et descendre, on est quand même bien content d'avoir de l'électrique.
5: Bien sûr, de l'assistance électrique. Il faut pédaler un peu, mais non, c'est vrai. Tant qu'on maîtrise sa monture, c'est bien. Le danger, c'est de croire que ça va aller tout seul parce que c'est un vélo électrique.
0: Ce que je me tue à dire à Marianne. Et... Tant qu'on maîtrise sa monture, tout va bien. Marianne, allez-y, on va à Wallin. Vous nous emmenez au cimetière parce que vous
4: dans votre potager, figurez-vous.
0: Allez-y.
4: Votre potager, il y a des potirons cultivés dans un cimetière. C'est un projet inédit de Wallin avec une petite parcelle dans le fond du cimetière qui est réservée pour la culture des potirons. Et donc, ici, c'est juste pour donner aussi un clin d'œil à Tourigne-Saint-Lambert, où effectivement, on parle de potirons. En tout cas, ici, on peut imaginer que ça provoque pas mal de vives réactions. Donc, une proposition qui vient de l'administration communale pour essayer d'embellir les lieux de recueillement en disant que ben voilà, on peut cultiver en espace sans pour autant remplacer la fonction première du cimetière. C'est un lieu, devinez, c'est un lieu de recueillement, de respect pour nos défunts. Donc les gens, ils vont pour rendre hommage à leurs proches. Ils disent bien, c'est sa mission première, on veut préserver le caractère paisible. Jusque-là, ça va, l'intention est peut-être louable. Sauf que, attention, ici, on nous dit qu'on veut faire cohabiter la mémoire et la nature. L'un n'empêche pas l'autre, on a décidé de ne pas choisir entre les deux. Et donc concrètement, ça se passe comment? C'est une petite parcelle qui est cultivée, bien séparée de l'espace réservé aux inhumations et aux urnes. On nous dit que ça fait partie de l'identité de la commune. Donc plusieurs personnes ont exprimé leur opposition en disant qu'on pourrait imaginer des prés fleuris, par exemple, ça pourrait peut-être fonctionner, ou des fleurs à couper, et on va chercher les fleurs, on les met sur les tombes. Pourquoi pas? Ça pourrait être une bonne idée. En revanche, ici, se dire qu'on va en faire un potager, là, ça dépasse peut-être l'entendement, d'autant plus que les cimetières sont bondés, on doit régulièrement faire de la place, on enlève des vieilles tombes, au lieu de laisser nos défunts reposer en paix, on en enlève combien qu'on met dans l'ossarium, et à ce moment-là, les tombes, parfois même, sont revendues moins chères. On fait de la place, vous avez des espaces, vous avez les cimetières, par exemple, dans le Namurois, tous les mercredis, c'est réservé pour les enlever, c'est pas inhumer, mais c'est plutôt pour enlever les défunts, et donc à ce moment-là, les cimetières sont fermés, on vient avec des grosses machines avec des grosses pelles, on enlève les cercueils, on casse tout ce qu'il y a à faire, les cercueils on les ouvre, on met même le cercueil à l'envers pour être sûr de ne pas voir la figure du défunt si jamais il est encore là, et puis hop, avec un drap on jette tout dans l'ossarium. Donc c'est pas très, on nous dit respectueux, moi j'y crois pas trop, mais enfin bon, on fait de la place, les anciens caveaux sont revendus pour essayer de gagner, et d'autres, eh bien on retourne la terre, ceux qui sont là pour 5 ans ans par exemple, on retourne la terre et c'est prévu pour quelqu'un d'autre. On fait de la place dans tous nos cimetières. Et puis imaginez que dans certains endroits, en plus, on va en faire un potager, si l'espace était vraiment énorme, un immense cimetière, en se disant qu'il n'y a pas eu de défense à cet endroit-là, parler d'engrais, ben voilà, moi je n'y crois pas trop. En tout cas, ils disent ici que le premier objectif de la plantation de potirons dans une zone inutilisée, c'est pour couvrir le sol, ça empêche les chardons, on y revient, fameux chardon.
0: Je comprends pas qu'il y ait vraiment des zones inutilisées dans les cimetières.
4: Justement, ça me fait tiquer un petit peu. En tout cas, eux, on revient à vous parliez des chardons qui étaient magnifiques, que vous adorez. Ici, on nous dit que ça empêche les chardons, les autres plantes invasives de pousser. Puis il y a la dimension symbolique sur le fait de ramener de la vie dans les cimetières, de la vie avec des potirons qu'on va bouffer, je suis pas sûre. Et puis, il parle aussi d'un changement de mentalité. Pour une personne, 15 personnes qui sont contentes, il y en a qu'une seule qui râle. Ben, malheureusement, c'est moi. Et donc, à Gerpine, la personne qui est responsable de ça nous dit, à Gerpine, là, ils encadrent la création d'un verger de fruits à coque dans la zone de dispersion. Vous allez bouffer les noisettes et les noix qui, avec des... Enfin, moi, je ne sais pas, très peu pour moi. À Mezancy, c'est un potager partagé. Et puis, dans une autre commune, c'est la plantation de plantes à bulbes. Et là, c'est peut-être la solution, si on veut vraiment verdir que ce soit joli, plantes à bulbes en libre service pour la population ou pour aller mettre simplement sur fleurir les tombes des défunts. En revanche, avec Johan, on a quand même d'autres idées. Ouais. Et pour essayer de faire respecter la nature, d'amener quelque chose de correct et que les cimetières soient jolis, il y a d'autres solutions.
0: Allez-y, Johan.
3: Mais complètement, ouais, on a fait un petit briefing.
0: Allez-y.
3: En gros, moi, ce qui m'impressionne, c'est de voir la sérénité qu'on peut trouver quelquefois dans les cimetières anglo-saxons, par exemple, avec les arbres, où les gens vont là pour se recueillir. Et c'est vrai que moi, je suis toujours impressionné de voir cette différence par rapport à l'austérité qu'on a dans la majorité de nos cimetières. Et en effet, on pourrait faire plus. En termes de justement de pour se reposer.
0: Par exemple, chez nous, et c'est pas possible de se faire enterrer. Moi, l'idée, le plus tard possible, mais enterrer avec un arbre qui pousse au-dessus, ça me déplairait pas.
3: Pourquoi pas.
0: Mais chez nous, c'est
3: compliqué.
5: Il y a des jardins de mémoire, hein, ça existe à Cherques, près de Tournai, mais ça existe à l'abbaye de Soleilmont. Vous pouvez aller. C'est plutôt des urnes, mais donc il y a des jardins où tous vos proches peuvent venir se recueillir. Et je trouve que c'est moins bloquant. On peut aller faire une balade en famille avec les enfants, les petits-enfants, etc.
3: Et se promener, avoir le temps de se recueillir. On disait à Marianne, pourquoi pas mettre un banc où on a le temps de réfléchir. Et puis après, il y a plein d'autres solutions pour que la nature soit plus belle et éviter les fameuses plantes invasives dont il parle. Donc, après avoir ce que c'est d'ailleurs, on peut faire des prés fleuris, on peut faire des petites haies plus naturelles. Et donc, ça deviendrait des sortes de petits sanctuaires pour la nature où on se sentirait bien pour se recueillir. Donc voilà. Et il existe plein d'idées déjà, à Natagora ou autre. Et il y a des cimetières à Bruxelles qui sont déjà gérés de cette manière. Donc,
0: alors, Sophie veut exhumer Marianne. Non, Marianne.
4: Non, c'est parce que je cherchais le mot inhumé. C'est exhumé.
0: Alors, Jacques dit je veux être enterré dans ce cimetière, car c'est dans ce cimetière que tous mes potes iront.
5: Évidemment.
0: Mais ça peut être fait.
5: Parce que si un pote y va, tous les potes iront.
0: Marouane, on va revenir au sujet précédent qui vous a fait beaucoup réagir. Il est chauffeur-livreur. Il nous dit, pour les véhicules électriques, c'est une vraie catastrophe. Hein. Lui, il travaille en frigorifique, tournée de 400 km. Il faut s'arrêter deux fois pour recharger le véhicule. C'est franchement difficile. C'est un stress par rapport à l'autonomie, nous dit Jacques Robin. Nous dit qu'au niveau de l'assistance dans les véhicules, l'augmentation du nombre de véhicules sur la route et donc entraîne une augmentation des accidents. Peut-être, en fait, que ça pourrait changer la donne. Et puis, nous dit aussi qu'il faut calculer en termes d'amortissement. Il faut rouler beaucoup pour amortir la différence avec le prix d'achat. Mais non, Corinne, on ne se dispute pas avec Marianne. Je vais même aller avec elle au cimetière cueillir des potirons, ramasser des potirons. C'est formidable. Maintenant, on va où ? On court après qui ?
4: On va faire du vélo.
0: On court après Adrien.
4: Non, moi, je reste sur place et lui s'en va bien loin. Non, je cours pas.
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0: début d'Adrien, je me rappelle. Et oui, vous l'avez compris, merci Mathieu. On est avec Adrien parce que notre invité est un cas à part. Les voyages, le vélo, l'enthousiasme, le sourire, Adrien Jovenot. Cet homme a plus d'une vie dans sa vie, et ça on le sait, on le suit à travers ses pérégrinations dans le monde, mais aussi près de chez nous. On se demande ce qui le fait courir, et d'abord cette actualité, parce que là, quoi, entre l'Ardèche, la Drôme, ça va, on n'est pas loin, mais l'Arménie, c'est quand même beaucoup plus loin. Je veux dire, quels sont les projets à venir, mon cher Adrien ?
1: Eh bien, continuez, hein, parce que vous connaissez la phrase d'Albert Einstein, hein, la vie c'est comme une bicyclette, il faut sans cesse avancer pour ne pas tomber.
0: Mais est-ce qu'il avait une bicyclette électrique, Albert Einstein ?
1: Non, à l'époque ça n'existait pas. Et donc l'idée, effectivement, c'est de pouvoir continuer tant qu'on a la santé, tant qu'on peut, tant que l'enthousiasme est là, il n'y a aucune raison de s'arrêter. Donc moi, je prends beaucoup de plaisir, j'espère que j'en donne aussi un petit peu.
0: Je pense.
1: Voilà, et donc je continue, je fonce, j'adore ça.
0: Pourquoi vous l'avez embêté ? Parce que notre auditeur ici, il y a des gens qui arrivent qui ne comprennent pas pourquoi on dit ça. Notre auditeur, Laurent, il a quand même une carrière du côté des forces de l'ordre, on va dire ça comme ça. Oui. Et vous avez collé Adrien.
2: Ben, en fait, on était devant la gare.
0: Ouais.
2: Parce que j'étais à la police fédérale des chemins de fer.
0: D'accord, jusque-là, ça va.
2: Et puis, le feu était rouge pour les piétons.
0: Ah.
2: Et puis, on voit un petit monsieur qui arrive en courant, qui traverse où ? Au rouge.
0: Non.
2: Si.
0: Qui fait une chose pareille ?
1: J'ai de nombreux défauts. Entre autres, je calcule toujours. C'est toujours un peu limite. Je suis jamais à l'avance. Je suis toujours un peu en retard. Voilà.
3: Vous venez de Namur, c'est normal.
1: Oui. Vous avez vu, aujourd'hui, je suis arrivé à l'heure. Hein, donc
3: ouais, c'est vrai.
1: Mais j'arrive jamais en retard. Mais j'arrive toujours sur le fil. Et quand j'ai un train à prendre, si le train est à 10h02, je vais arriver sur le quai à 10h01.
0: Ah, vous êtes comme ça.
1: Ah oui, je vais jamais arriver. Oui. Ah non, moi, j'arrive jamais. La même chose dans un avion ou un aéroport. Et d'ailleurs, ça, c'est très finement joué, et je ne devrais pas donner mon truc, parce que j'ai peur qu'on m'imite et qu'on fasse la même chose que moi, et donc mon truc ne fonctionnera plus. Mais si vous arrivez le tout dernier dans un avion, par exemple, vous avez le choix de vous asseoir un peu n'importe où.
0: Même mais vous n'avez pas le choix de mettre votre valise n'importe où, parce que comme par hasard, tout est déjà occupé, vous arrivez en valise, et
3: ah, monsieur, on va mettre en soute. Non, c'est moi qui arrive, alors je fais de la place, parce que moi j'enlève, et quand les vêtements sont mal mis ou quoi que ce soit, on écarte, puis on met sa valise au milieu. Moi, je suis une championne pour ça.
0: Ça m'étonne pas. Mais maintenant, c'est surtout les hôtesses et les stewards qui sont en charge, parce que ça crée des disputes pas possibles. Mais enfin, bon, il a raison, Laurent, dire il faut pas une raison pour traverser
1: le
0: rouge à toute vitesse.
1: Non,
3: il a
0: écopé d'une amende, j'espère.
1: Non, il m'a fait.
0: Bon, il n'est pas trop tard, sortez votre carnet. Allez,
4: je l'avais reconnu. Hein.
0: Ah bon?
3: Ah oui! Il n'a pas raté son train.
4: On a parlé pendant 2-3 minutes quand même. Oui.
1: Voilà, j'ai pu avoir mon train quand même. Mais bon, je ne le ferai plus. C'est un mauvais exemple aussi. Et je trouve qu'on doit montrer, en tant que personnalité un tout petit peu public, on doit montrer le bon exemple et passer au feu quand il est vert, mettre un casque quand on fait du vélo, ça aussi, par exemple. Voilà. On essaye, avec le temps, je bonifie. Je deviens un petit peu moins sauvage et j'essaye de ne plus griller de
0: Est-ce que vous avez toujours eu ce ton et cette voix ?
3: Oui,
1: je ne m'entends pas, mais en tout cas, je crois que je suis.
0: Ouais, vous avez un timbre tellement reconnaissable, c'est vrai. Il y a des voix. C'est vrai que moi, souvent, c'est vrai aussi, on m'arrête si je fais mes courses et tout. On me dit tiens, enfin, parfois, on ne reconnaît pas la tête, mais on reconnaît la voix.
1: C'est pareil. Quand je suis, par exemple, dans une boulangerie, je fais la file dans une région que je ne connais pas, où je ne vais pas souvent. Les gens mais dès que je parle pour commander mon pain à la boule, ah, vous êtes le monsieur de la radio. Vous êtes Adrien. Et donc, les gens reconnaissent la voix, effectivement. Mais il faut dire que cette voix, il y a quand même 40 ans que vous l'entendez le dimanche matin là, sur la première, sur d'autres radios de la RTBF. Et donc effectivement, je crois qu'elle est rentrée dans la tête. Et je crois qu'on doit être un peu comme on est. Je suis comme je suis à la fois hors antenne et sur antenne. Je mets pas de masque, je triche pas, je suis naturel. Et voilà, c'est comme ça. Je plais à qui je plais. Et voilà, je peux pas plaire à tout le monde non plus.
2: Est-ce qu'il est beau de rester au naturel, hein?
1: Ouais.
0: Eh oui, on essaye, on fait ce qu'on peut, mais certains réussissent mieux que d'autres. Dites, Adrien, avec tous ces voyages, quels sont les endroits, parce que vous retournez forcément dans des endroits que vous connaissez aussi, vous avez tellement bourlingué partout, quels sont les endroits où vous retournez avec le plus de plaisir, les parties du monde d'abord, et puis après ça on parlera du beau vélo.
1: Il y a le bassin méditerranéen, évidemment. Moi, j'ai un faible pour la Grèce, parce que c'était mon premier emploi quand je suis sorti de l'IEX. J'ai eu un contrat.
3: Il a fait la meilleure école.
0: Vous de Louzo.
3: Non, il a d'abord fait la meilleure école qui existe.
0: Pythagoras. Qu'est-ce qu'il avait comme boulot exactement?
1: Non, j'ai travaillé dans un club de vacances.
0: C'est vrai.
1: Oui, j'étais géo, comme on dit.
0: C'est là que vous avez rencontré Marianne, qui était justement qui s'occupait de la gym aquatique.
5: Avec des frites.
0: C'est une petite ligne intéressante.
3: Ça aurait pu.
0: Tout à fait. Ah, vous avez été dans un club.
1: Oui, donc voilà, mon papa aussi a terminé sa carrière sur une base de l'OTAN dans un port de Crète, et donc j'ai un attachement, on va dire, familial et puis aussi professionnel avec la Grèce, et donc c'est l'endroit où je retourne au moins. Très régulièrement.
0: Régulièrement, on va pas préciser. L'échappée belge tous les dimanches au cours du mois de juin, c'est à 13h35 sur la Une. Et Laurent fait oui. Donc, je connais bien les programmes de Viva sur la Une et sur Vivacité. Le 14 du 6,
4: mais moi, je regarde sur la Une, sinon on les images.
0: Oui, mais bon, faites les deux, comme ça vous avez la stéréo, ouais. C'est formidable. Le 21 en Arménie, et puis avec Natacha à Malte, le 28 du 6 en Vendée, et puis après, le beau vélo de Ravel qui revient. Vous avez tout vu, vous avez tout fait. Il y a encore des endroits du Ravel que vous ne connaissez pas?
1: Ah, bien sûr, parce qu'on retourne ici, par exemple, on va ouvrir la saison à Tournai le 4 juillet. C'est la 7e fois qu'on va à Tournai, parce qu'il y a l'émission, elle a 28 ans maintenant, donc forcément on retourne, mais chaque fois on fait un circuit différent, parce que le réseau Ravel, il s'étend, on vient d'inaugurer à Tournai un nouveau Ravel derrière la gare, ben on va découvrir ce Ravel. Donc même si on va au même endroit, on ne fait pas du tout les mêmes balades. Et puis le public a changé, nos invités, on aura par exemple Youssef Swatz, qui est le jeune rappeur tournaisien qui a performé dans Nouvelle École, qui sera là. On a Malika Benjelloun. Donc on essaye de, si l'animateur prend un peu d'âge, j'essaye d'avoir des invités plus jeunes.
0: Ça c'est bête, parce que j'allais vous proposer de faire une émission à Rome, mais bon, visiblement vous n'avez pas tellement envie. Ça va. Je veux dire, ça fait des années qu'il me dit un jour on fera une émission en Italie.
1: On l'a fait à Milan.
0: C'est vrai, on l'a fait à Milan.
1: On a fait à Milan sur les traces de la Castafiore, une série sur Tintin. Oui. Ben oui.
0: Je l'ai trouvé.
5: Al dente, comme on dit chez nous.
1: Les pains d'Hernan del Castafiore.
0: Ça m'allait à la Scala, et voilà. Mais je n'ai pas chanté. Vous non plus, d'ailleurs.
1: Non plus.
3: Il vaut mieux pas.
4: Mais au niveau Ravel.
1: Oui.
4: Le Vicigal, vous connaissez aussi?
1: Oui, le Vicigal.
4: Mais là, c'est sur la route.
1: Oui, bien sûr. Mais il y a
4: des voitures.
1: Oui, et puis
0: c'est où le Vicigal? Non, je sais pas.
1: Il y a plusieurs.
0: Il y en a plusieurs, quoi.
4: Il y en a plusieurs.
0: C'est en fait des. Ah oui, ce sont des pistes.
4: Moi, je crois qu'il fait Dinan, oui.
1: Oui, donc. Ouais,
4: comme ça.
1: De Namur. En fait, ce sont des alternatives, comme il y a de pré-Ravel. Donc, on a le réseau Ravel en tant que tel, et puis il y a plein de petits chemins autour du Ravel. Et c'est ce qu'on emprunte quand on fait le beau vélo. Donc, ce sont des boucles. On a une boucle de 10 km en famille. Ça sera la nouveauté de cette année. Circuit fermé, sécurisé entre 10h et 16h. Et puis, une grande boucle plus sportive avec un départ à 13h. Et on peut cumuler les deux, évidemment, faire la petite et la grande.
3: Alors, le Vicigal, c'est une dorsale petite de mobilité douce, oui, qui va de Ivoire à de Meuse à Meuse sur 42 km.
0: Voilà. Merci, Marianne.
3: Ça va relier Ivoire, Crupé, Malia, Courrières, Oé, Ayo.
0: Vous venez dans la plus belle commune du royaume, si j'ai bien compris. La deuxième étape,
1: nous serons à Ixelles. Oui. C'est un retour du beau vélo. Ça faisait une petite dizaine d'années qu'on n'avait plus été dans Bruxelles et surtout au centre-ville. Et on part, attention, de la place Flagey. Le paquebot de l'INR, c'est espèce de bateau, ce bâtiment magnifique.
0: C'est chez moi, je ferai le casse-croûte. Hein,
1: c'est vrai?
0: Non, mais
3: oui, c'est chez lui. C'est vrai.
0: Chez moi, je serai pas là. Mais en tout cas, sinon, je vous aurais accueilli avec grand plaisir. Franchement.
1: Et c'est Gilles qui sera là, Gilles Vermeulen, Silent Gilles, donc qui sera sur le tandem d'Adrien Deviver. Parce que ça aussi, c'est la nouveauté cette année, c'est qu'on a un peu coupé la saison en deux. Adrien en fait 4, j'en fais 4, donc on se passe le relais.
0: C'est lui qui a choisi Gilles. Comme
1: c'est
0: par
1: lui
0: hasard.
1: Qui a fait. Oui, évidemment. Évidemment.
0: Non, mais j'essaie d'expliquer, c'est mon côté journaliste. Hein, j'enquête un petit peu. Donc ça va, c'est vrai qu'on a reçu Gilles très récemment. Donc on n'a pas fini d'en parler. Je l'embrasse. Si elle nous écoute, elle sait à quel point on l'aime. Merci d'être avec nous, les amis, parce qu'il y a un Zapactu qui arrive.
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0: On y va, on a... Oulala, on n'a pas beaucoup le temps pour ce Zap Actu, j'ai sorti la couronne, mais c'est très facile. Hein, et je vois que notre copain Jordan est en régie, il est là prêt à recueillir les bonnes réponses qui, je n'en doute pas, vont jaillir. On compte jusqu'à 70% d'accidents de la route après. Mais après quoi?
21: Le mondial, un match de foot.
0: Alors, soyez précis, cher auditeur, parce que là,
21: je sens enfin un peu le mal... Non, après un match de football,
0: non,
21: tout simplement. Non.
0: C'est... c'est une violence. Mais on regarde. Les... Ah non, c'est vrai. Vous avez...
21: il est policier, il sait pas.
5: Créneau, genre.
0: Bon, allez, couronnez Laurent. Voilà. C'était rapide. Non, on en a parlé dans le 8-9.
21: Oui.
0: Bah, si dans le teuf, il commence à piquer le sujet, alors on n'est pas sorti de l'auberge, les amis. Hein.
21: Vous piquez.
0: Ah, Jordan, vous n'avez pas écouté le teuf, vous ne m'avez rien dit. Qu'est-ce que c'est que cette histoire? Moi, je croyais que vous étiez un garçon sérieux.
22: Mais je suis sérieux, mais voilà, quand je suis chez moi, j'essaie d'écouter.
0: Quoi? Le 9-10?
22: Bah, non, Classic 21, typique. Enfin, voilà, il faut faire vivre les autres radios de la maison aussi.
0: Non, il n'y a qu'une seule radio, et heureusement que vous écoutez le 5-7. Le 5-7, c'est chez nous. Donc vous avez tout à fait raison. Sécurité routière. Mais non, ça n'existe pas, c'est pas fini. C'est notre horaire que je voulais que je vous dise. Moi.
3: Donc vous vouliez les accidents quand la Belgique gagne, mais elle gagne pas souvent. Donc 19,
5: c'est l'avantage.
0: Jusqu'à 70% d'accidents. Alors c'est sérieux, hein, malgré tout, donc, parce que là, on plaisante un petit peu. Donc l'Institut Vias, hein, qui nous met en garde, hein, son analyse des rencontres justement de l'Euro 2024, c'est vraiment basé sur les chiffres de la compétition précédente. Alors ça, c'était pour l'Euro, mais enfin, c'est quand même assez comparable. Donc c'est pas seulement les matchs des diables, d'où ma méprise, ça fonctionne pour tous les matchs, 2 heures avant. Donc, résultat, le nombre d'accidents commence même à augmenter avant le coup d'envoi. Donc, on est déjà très nerveux avant.
1: Le warm-up.
0: Mais pourquoi? Ben oui, pourquoi? Je sais pas,
5: moi, est-ce excités,
0: l'excitation,
5: la boisson
0: peut-être aussi. Ouais. Ouais, bah, Jordan le regarde droit dans les yeux, je pense qu'il va dire un truc intéressant. Jordan, allez-y, je vous écoute.
22: Oui, il y a sûrement la boisson, il y a les before et les after. Hein, donc,
0: Vous préférez quoi, Jordan? Ça intéresse votre public.
22: Moi, je préfère les before.
0: D'accord.
22: Voilà. Comme ça, après,
0: c'est mon côté, je
22: moi, j'aime pas le foot, donc ça me motive plus à suivre le foot après.
0: Oui, c'est ça, pouce café, c'est joli ça, en fait. Donc, clairement, soyez prudents. Je dis ça aussi parce qu'en fait, on va en parler tout à l'heure, mais c'est quand même... Alors ça, vous n'avez pas dans votre quartier, Marianne, mais sur les autoroutes aussi, style, quand il y a eu des victoires et compagnie, les voitures sont un peu échauffées, qu'elles soient électriques ou pas, d'ailleurs.
3: C'est vrai qu'on entend parfois au loin des klaxons, c'est pas comme en ville, quand on voit à Bruxelles parfois avec les voitures qui défilent, avec les drapeaux, les écharpes qui sont accrochées au rétroviseur ou aux fenêtres qu'on abaisse un petit peu, puis on coince des écharpes, les gens qui passent par les toits ouvrants, et ça crie, ça chante. C'est bien, on fait la fête, c'est bien, mais il faut être prudent. Quand même.
0: Bon, Marianne dit c'est bien, on fait la fête. On a compris.
3: Pas chez moi.
0: C'est bien.
3: Tant qu'on fait la fête plus loin.
0: Mais que c'est bien jusqu'à un certain point. On a quelques secondes encore pour en parler. L'Arménie.
1: Alors,
0: c'était la première fois pour vous?
1: Oui, deuxième. Je suis allé après le tremblement de terre avec une équipe de Médecins Sans Frontières. Le tremblement de terre 1988, dévastateur, on s'en souvient. Et là, je suis retourné vraiment à coup de foudre incroyable.
0: C'est vrai que le pays est très attachant, et les gens aussi.
1: Incroyable. Un pays grand comme la Belgique, entouré de pays un peu turbulents. On a quand même l'Azerbaïdjan, on a quand même l'Iran, on a quand même la Géorgie, on a quand même la Turquie. Ils ne sont pas vraiment des pays amis. Il est un peu cerné. Hein. Il est enclavé aussi, pas d'accès à la mer. 3 millions d'habitants, beaucoup de place donc, dans ce pays. Un sommet à 5000 mètres. Donc entouré de montagnes, beaucoup de lacs.
0: C'est pas la Belgique. Hein,
1: non. Et alors un patrimoine, c'est une des plus anciennes civilisations de la planète. Donc un patrimoine culturel, religieux, hyper touchant, des chapelles, des monastères au sommet de chaque petite colline, chaque montagne, et puis des gens qui sont contents de vous accueillir, contents de vous recevoir, qui ont une musique incroyable. On est parti avec Levon Kosian et son doudouk. Alors cette musique qui résonne avec l'écho des montagnes, c'est vraiment absolument formidable.
0: C'est à découvrir, ce sera le 21 à découvrir, un pays, vous en parlez avec beaucoup de passion dans la voix, ça ne m'étonne pas. On va aller jeter un coup d'œil sur les infos et on revient juste après.
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0: 18h RTB Vivacité, on est ensemble dans C'est pas fini, juste après le journal signé Sophie Léonard.
4: Bonsoir à toutes et tous. Les dernières déclarations de Donald Trump font craindre une escalade majeure entre Iraniens et Américains. Il menace l'Iran de frapper très fort ce soir. Les détails en début de journal. Mobilisation contre la venue de Jordan Bardella au Parlement flamand ce soir, à quelques mois de la présidentielle française à laquelle il se présente. Le président du Rassemblement national continue sa tournée de séduction auprès de ses alliés européens. Accident en hausse, nuisance sur l'espace public et dérive criminelle. Bruxelles dit stop aux trottinettes en libre service, et ce dès le 1er janvier 2027. Et puis il retrouve le sourire après sa chute. Wout Van Aert remporte le Tour Auvergne-Rhône-Alpes. Des menaces, encore des menaces. Le président américain dit vouloir frapper l'Iran très fort. Il entend également prendre le contrôle d'infrastructures pétrolières du pays, dont l'île de Karg, son principal terminal pétrolier. Ce n'est pas la première fois que le président américain profère des menaces contre l'Iran. Cette fois, il est plus précis. Des frappes seront menées ce jeudi soir, Esma Aldalabi.
20: Oui, c'est sur sa plateforme Truth Social, comme à son habitude, que Donald Trump a posté un message. Une déclaration qui intervient après 2 jours consécutifs de frappes aériennes entre les États-Unis et l'Iran. Et l'attaque américaine s'est d'ailleurs poursuivie jusqu'à ce matin, plus intense et plus étendue que la veille. L'Iran n'a communiqué que peu d'informations sur l'étendue des dégâts, mais indique avoir riposté en tirant sur le Koweït, le Bahreïn et la Jordanie, comme la veille.
4: Est difficile de rester optimiste, hein, Esmeralda.
20: C'est en tout cas ce que pense le Pakistan, principal pays médiateur qui appelle à la diplomatie et au dialogue, tout comme Moscou, Pékin, Ankara et Riyad. Mais pour l'heure, il n'est pas du tout question d'accord de paix. Côté iranien, Téhéran juge désormais pratiquement dénué de sens le cessez-le-feu théoriquement en vigueur, comme annoncé à la télévision d'État.
23: Le ministère des Affaires étrangères rappelle l'obligation légale et morale des pays de la région d'empêcher l'armée terroriste américaine d'utiliser leur territoire, leurs installations et leurs ressources pour perpétrer des attaques d'agression contre l'Iran. Il souligne sa détermination à neutraliser l'origine et la source de ces attaques agressives dans le cadre de l'exercice de son droit de légitime défense contre l'agression militaire américaine et ses complices.
20: L'Iran annonce aussi la fermeture du détroit d'Ormuz, mais cette annonce est floue puisque le trafic maritime y est fortement restreint depuis le début du conflit. Trump menace donc ce soir, mais mardi, il avait promis un accord avec l'Iran pour la 38e fois depuis le début du conflit, selon un décompte de CNN.
4: Ouais, Donald Trump qui a par ailleurs assuré auprès de Fox News qu'il préférerait ne pas frapper les ponts et les centrales électriques iraniennes parce qu'une fois que vous faites ça, les gens souffrent. On a appris aussi que le Pentagone était placé en confinement après un incident lié à des substances dangereuses. Pas plus d'informations pour le moment. Conséquence du conflit au Moyen-Orient, la flambée des prix de l'énergie. Et en cascade, il fallait s'y attendre. La Banque Centrale Européenne qui a relevé son principal taux directeur de 2 à 2,25%. La BCE veut freiner les tensions inflationnistes malgré une économie européenne déjà fragilisée par le ralentissement de la croissance. Les marchés s'interrogent désormais sur la possibilité de nouvelles hausses de taux dans les prochains mois. Le président du Rassemblement national est potentiel candidat d'extrême droite aux élections présidentielles françaises. Jordan Bardella est attendu au Parlement flamand dès 20h ce soir à Bruxelles. Il est invité par le Vlaams Belang, le parti d'extrême droite séparatiste flamand. Il y a une mobilisation devant le Parlement flamand. On devrait retrouver notre journaliste Corentin Laurent. Corentin, il y a un appel à se rassembler donc contre cet événement. Quelle est l'ambiance sur place ? Et donc Corentin, on ne l'a pas pour tout de suite, on le retrouvera bientôt. On reste dans la région bruxelloise qui a saisi la justice contre ce qu'elle estime être l'autoroute aérienne, contre en fait la trajectoire utilisée largement depuis des mois, qui amène les avions à atterrir sur la piste 7 gauche de l'aéroport national. Elle engendre le survol des quartiers les plus densément peuplés de la capitale à Schaarbeek, Laeken, Molenbeek, Koekelberg, entre autres. Écoutez Anne Spencerson, secrétaire d'État bruxelloise en charge de l'environnement.
6: Notre objectif est bien évidemment pas de pouvoir réclamer des astreintes, mais forcer le gouvernement fédéral de réfléchir à des solutions. Nous, on est bien conscients qu'on est près de Zaventem, que l'aéroport est très important d'un point de vue d'emploi et économiquement, mais la santé des Bruxellois et le bien-être des Bruxellois doit être aussi pris en compte. Et le fait qu'il y a un déplacement de vols sur des quartiers densément peuplés, c'est pas quelque chose qu'on peut accepter. Notre objectif, c'est de trouver des solutions et obtenir une meilleure répartition des vols.
4: Anne Spencerson, secrétaire d'État bruxelloise en charge de l'environnement, au micro de Pierre Van den Bulk. On va retrouver désormais Corentin Laurent qui est tous à bord du Parlement flamand, hein, puisqu'il y a un rassemblement qui est prévu. Jordan Bardella, le candidat d'extrême droite aux élections présidentielles françaises, est attendu ce soir dès 20h à Bruxelles. Corentin, vous êtes donc là à Bruxelles. Il y a un appel à se rassembler contre cet événement. Quelle est l'ambiance sur place ?
7: Eh bien, pour le moment, c'est très calme sur l'esplanade Matou à Saint-Josse où se sont donnés rendez-vous les manifestants. Il y a quelques chants, des slogans, de la musique, mais il n'y a pas encore énormément de monde. Ça commence tout de même à arriver. Il y a environ quelques dizaines de personnes à ce stade. On parle de 46 associations tout de même qui ont signé l'appel du Front antifasciste bruxellois, parmi lesquelles on retrouve notamment les syndicats chrétiens et socialistes. Le message commun, c'est non à la normalisation de l'extrême droite pour défendre la démocratie. Côté sécurité, la police est visible, mais le dispositif reste assez léger, en tout cas de ce que l'on peut en voir. Les stations de métro alentour sont fermées, mais la circulation en surface continue normalement.
4: Une petite question, Corentin. Pourquoi est-ce que Jordan Bardella est à Bruxelles ? Quels sont les enjeux pour le président du Rassemblement national ?
7: Eh bien déjà parce qu'il a été invité par Ton van Grieken, le président du Vlaams Belang, et aussi parce que le président du RN fait le tour de ses alliés en Europe. Ces derniers mois, Jordan Bardella est aussi passé par le Portugal et l'Italie pour rencontrer des leaders d'extrême droite comme par exemple Matteo Salvini, à quelques mois du scrutin présidentiel français pour lequel les sondages sont favorables à Jordan Bardella. L'idée, c'est de renforcer les relations avec les alliés historiques du parti pour peser davantage sur le débat européen, notamment en matière d'immigration.
4: Merci Corentin Laurent avec les moyens techniques de Samuel Fassbass. Et puis si vous circulez à Bruxelles suite à cette mobilisation, la police a pris la décision de fermer la station Parc jusqu'à nouvel ordre. On reste à Bruxelles. Le gouvernement bruxellois a décidé de mettre fin aux trottinettes partagées dès le 1er janvier prochain. Cette annonce a surpris et déçu aussi bien les utilisateurs de ce mode de transport que les opérateurs. Reportage de Jonas Vereck et Isabelle Heusen.
8: Il est 15h30, nous sommes à un carrefour particulièrement fréquenté et c'est là que nous rencontrons Maxime. Il loue une trottinette tous les jours pour aller au travail.
9: C'est dangereux, oui.
24: Après, il faut faire attention, chacun peut faire attention à sa juste conscience, comme la voiture, comme tout le reste. Voilà, mais il y en a qui abusent, il y en a qui n'ont pas attention, donc je peux comprendre qu'on arrête.
8: La dangerosité des trottinettes partagées, c'est un des arguments de la région bruxelloise pour mettre fin à ce système. La société Bolt est un des opérateurs concernés par la future interdiction. Alexis Yernaud, général manager de Bolt Bruxelles.
9: Les trottinettes partagées, c'est le véhicule qui est le plus contrôlé qui existe sur le territoire belge. Il faut une carte d'identité pour pouvoir l'utiliser. Il faut, on est limité à 20 km/h. On est géolocalisé en temps réel et on peut retrouver cette géolocalisation. En réalité, il n'y a aucun mode de transport aussi réglementé qui existe.
8: Le succès de ces trottinettes partagées est certain. Plus de 10 millions de trajets à Bruxelles sont réalisés avec elle.
4: Un reportage réalisé avec Milan Berkmans. Le gouvernement wallon a désigné Amaury Berthelomé pour prendre la tête de Wallonie Entreprendre. L'actuel directeur du circuit de Spa-Francorchamps aura pour mission de poursuivre le développement de l'outil financier de la région dédié au soutien des entreprises wallonnes. Et puis le pape Léon XIV dénonce l'indifférence du monde face au sort des migrants lors de la dernière étape de sa visite en Espagne sur les îles Canaries. Point d'arrivée de nombreux Africains en quête d'un exil vers l'Europe. Message résolument politique, le souverain pontife a lancé un bouquet de fleurs en mer en hommage aux milliers de migrants morts dans la périlleuse traversée de l'Atlantique depuis les côtes africaines. On poursuit dans l'actualité sportive avec cette victoire de Wout van Aert. Le coureur remporte le Tour Auvergne-Rhône-Alpes. Diminué par une chute à l'entraînement, notre compatriote a connu un début de course compliqué. Van Aert n'a pas baissé les bras et sa forme s'est améliorée. Sa victoire à Villars-les-Dombes va forcément faire du bien moralement, on l'écoute.
10: Gagner, c'est toujours sympa, surtout sur une grande course comme celle-ci. Donc, je suis très heureux avec cette victoire. Ma forme n'est probablement pas vraiment meilleure, mais les deux derniers jours étaient plus faciles et convenaient mieux à ma forme actuelle. Le départ était difficile aujourd'hui, aussi sur le plan mental. J'ai encore des douleurs de ma chute à l'entraînement. Avec mon équipe qui a chassé l'échappée toute la journée, je devais essayer. Bruno Armirail a vraiment été très impressionnant et les autres mecs ont fait un boulot incroyable pour m'amener jusqu'à la ligne, donc je dois les remercier.
4: Voilà pour les propos de Wout van Aert dans l'actualité sportive. Puis impossible de ne pas le savoir hein, pendant un mois. C'est le ballon rond qui va s'inviter chez vous. La Coupe du Monde commence ce soir. Après la cérémonie d'ouverture, il y aura le premier match Mexique-Afrique du Sud à 21h. Tous les résultats sur les différents médias de la RTBF. Excellente soirée, merci de nous suivre.
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0: On passe au mobile info avec vous, Amandine Aymar. Comment ça se passe sur les routes? Dites-nous tout.
12: Eh bien, on a un accident signalé par un auditeur sur la Nationale 5 à hauteur d'Yves-Gomzé sur la bande de gauche en direction de Charleroi. Prudence si vous devez circuler dans ce secteur. Encore de la patience sur le 19 entre Mons et Aubourg puisqu'il faut compter 30 minutes de retard en direction de Bruxelles. Dans l'autre sens, 5 à 10 minutes supplémentaires depuis l'Heureux. On note aussi des répercussions sur le 42 venant de Namur depuis Manage. Comptez encore 10 minutes de plus dans ces files. Défilé, il en est question également pour traverser le chantier de Herve sur le 40 avec 10 minutes de plus vers Aix-la-Chapelle. Sur le ring de Bruxelles aussi, on a deux tronçons qui sont particulièrement bien ralentis ce soir. Entre Wezembeekopum et Wemmel, ajoutez 40 minutes à votre trajet en direction de Grand Bigard. 35 minutes supplémentaires entre Bercel et Zelik en direction de Zaventem et maximum 10 minutes supplémentaires sur les autres tronçons du ring.
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0: Côté météo, on a du bon et du moins bon. François Bouhiri, un temps bien gris de la pluie pour cette nuit et demain. Mais heureusement, le week-end arrive avec des meilleures nouvelles.
26: Oui, tout à fait. Il y a ce front qui nous est parvenu depuis le littoral à la mi-journée et qui est progressivement entré dans les terres. Alors maintenant, il nous concerne tous et prendra bien son temps avant de nous quitter. Pour ce soir et cette nuit, ce sera identique, donc sous toutefois des températures minimales qui resteront clémentes de 11 à 15 degrés. Demain matin, sans surprise, on gardera toujours ce temps assez maussade. Ça reste pluvieux et couvert partout en matinée. En après-midi, on retrouvera progressivement un temps sec depuis l'ouest, mais il faudra de la patience, surtout si vous habitez à l'est du pays. Heureusement, une petite poussée anticyclonique arrive pour ce week-end et avec elle, un temps globalement sec et davantage d'éclaircies.
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1: Merci d'être avec nous et jusqu'à 19h, ce serait dommage, hein, une heure d'émission, ça ne suffit pas, on a plein de choses à se dire dans votre émission 100% belge qui n'a pas sa langue en poche. Allez vous suivre ce mondial, on vient d'en parler avec Sophie Léonard dans le journal de 18h, ça démarre aujourd'hui, vous allez suivre, vous vous en fichez, vous allez suivre, mais de quelle manière, vous allez protester, vous allez adhérer, on va vous le demander. David Barbet, attention les yeux, va déshabiller le clip de Madonna, je vous rassure tout de suite, il ne va pas se déshabiller lui-même, hein, sinon... Nous risquerions de perdre quelques auditeurs et tristes, mais il va nous raconter pourquoi, une fois de plus, à son âge, Madonna continue à faire scandale, ce qui est quand même une performance sur un deuxième Zapac Tube. Je n'étais pas ce regard noir, c'est gentil.
2: Non, vous avez parlé à son âge, elle n'est pas si vieille que ça.
1: Mais je me dis qu'elle est... Est-ce que j'ai utilisé va... le
2: la
1: mot
2: manière...
1: vieux
2: non. Non, non, la manière dont vous avez dit à son âge...
1: Le mot vieux. Non, pas passer, du tout. Quoi. J'ai dit à son âge, c'est tout. Voilà, elle débute pas, Madonna, quand même. Là, je veux dire, une carrière derrière elle. Un quart d'heure de notre petit oignon, vous le savez. Je ne suis pas fan en plus, j'espère que vous l'aurez peut-être constaté. Avec Joanne Michaud, on en parle, avec notre auditeur Laurent Dieudonné qui nous accompagne, avec Adrien Jovenot de Voice, il est là. Tiens, on ne vous a jamais appelé pour The Voice?
3: je chante très mal.
1: À mon avis, une bonne idée. Jordan nous accompagne, vous accompagne au 30 63 50 centimes de message 04 70 07 20 23. Marianne est là, telle un rossignol perché sur sa petite branchette. Et puis Mathieu nous accompagne. Eh oui, Mathieu est quand même le mec le plus modeste de cette radio chaque fois. Il est le seul à s'applaudir en arrivant. Tout va bien,
2: il
1: Mathieu.
2: Il
1: a raison, Mathieu. Mathieu a raison. Restez avec nous,
2: charité
1: les amis.
2: Charité bien ordonnée commence par soi-même.
1: C'est vrai. Et vous savez de quoi vous parlez. Coup d'envoi pour le mondial. On y va.
2: Avec vous, au mieux.
0: Il s'en est passé des choses.
1: La Coupe du Monde démarre aujourd'hui, un événement à suivre sur les antennes, comme on disait dans le temps, j'adore cette expression, les antennes de la RTBF. Cela ne nous empêche pas de poser des questions importantes. Est-ce la Coupe du Monde la plus politisée? Est-ce la Coupe du Monde la plus chère? En tout cas, pour y aller, c'est un peu chéreux, c'est peut-être mieux de suivre tout ça chez nous. Est-ce que c'est aussi la plus grette, comme dirait Donald Trump, de toute l'histoire? Allez-vous suivre la Coupe du Monde? On vous a posé cette question. Savoir aussi que vous allez pouvoir la suivre chez nous de façon tout à fait complète, je dirais, à travers des analyses. 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On vous a posé cette question. Allez-vous suivre la Coupe du Monde? Vous avez été 70%, oups, à répondre non. En tout cas, ceux qui ont répondu aujourd'hui sur la page Facebook de Viva, oui, 23%. Et alors, quand même, un 7% qui nous dit uniquement les diables. C'est là où tout d'un coup il y a un truc qui se réveille, qui se révèle. On dit, oui, allez, bon, si c'est un match avec les diables, j'ai quand même envie. C'est vous, ça, j'ai l'impression, Joël.
3: C'est exactement moi, au grand dam de mon père qui est un fou de football. Ouais. Moi, ça n'a jamais été trop mon truc. Moi, je suis plutôt dans la nature. Mais par contre, quand il y a les diables, j'ai mon côté. Voilà,
4: ah, c'est fédérateur.
3: C'est sûr,
4: on a tous envie. Voilà. On se ressent, on se rapproche des écrans géants dans les villages
3: c'est
4: et tout.
3: Ça, c'est, oui.
4: C'est formidable.
3: Ou en France, je suis avec mon gamin. Alors, mon gamin, il sort la vareuse rouge, il met la perruque.
1: Ah oui,
3: oui. Voilà.
5: J'ai tout ça aussi.
3: Voilà. Et donc, c'est super rigolo.
1: J'adore
3: donc...
1: le mot vareuse.
3: C'est vrai.
1: Oui, c'est bien, parce qu'on a parlé des maillots. Et non, le côté vareuse, c'est pas mal.
5: Ouais. On disait comme ça à l'époque.
1: Hein. Oui, mais à l'époque.
3: Oui, c'est bien ça mon problème. Mais tu savais, mon bon Patrick, on vieillit tous.
1: Laurent, vous êtes un chouette copain.
3: Oui, ça fait plaisir d'avoir un à côté de moi.
1: On disait comme ça l'invention du football. Bon, j'avais vareuse, monsieur, je peux vous dire.
3: Mais à côté de ça, je termine juste en
1: disant
3: que cette Coupe du Monde, mais c'est une véritable mascarade, quoi. C'est un truc de fric. Trump qui s'y met, qui veut utiliser ça à sa gloire. Il y a ce problème de ce pauvre arbitre somalien qui vient de se voir refuser l'entrée aux États-Unis.
2: Il est rentré chez lui. Hein.
3: Voilà, il est rentré chez lui. Et on est face, à mon avis, à un début de tas d'histoires pareilles.
1: On va en parler. Nathalie nous dit, mais bien sûr, je vais la suivre rien que pour voir Jérémy Bess sur mon écran. Il faut en profiter parce que bientôt, il faudra payer pour le foot. C'est important de l'avoir gratuitement. Et plusieurs auditeurs nous disent, c'est chouette qu'à la RTBF, on puisse avoir accès justement à ces matchs de façon gratuite. Anne nous dit, les Belges, les autres, je ne sais pas. Ce n'est plus un sport, c'est un business pour Marc. En fait, du coup, j'ai arrêté de le suivre. Et alors aussi, à plusieurs reprises, on nous a dit, sport bas de plafond. On a quand même eu aussi, une fois de plus, d'ailleurs, j'aimerais vous remercier parce que tout au long de la semaine, vous avez été plusieurs centaines à réagir à toutes les questions. Donc, vous avez été au taquet et ça, c'est chouette. Vous pensez que c'est pas le problème vraiment du sport, c'est ce qu'on en a fait, Marianne. Le côté fric et puis alors, peut-être aussi, parfois, le côté supporter un peu relou, comme disent les jeunes. C'est pour ça que j'aime bien utiliser le langage jeune quand on parle ensemble, Marianne.
2: Mais oui.
1: Est-ce que vous êtes d'accord avec ça?
2: Oui.
1: Est-ce que c'est devenu un peu relou, le foot?
2: Peut-être un petit peu, puis ce qu'est devenu cette Coupe du Monde, quand on voit le patron de la FIFA qui est un petit peu... il est à la botte de Donald Trump, il lui remet le prix de la paix.
1: Il
2: lui remet le prix... Il lui a léché les bottes, quand même. Il lui remet le prix de la paix. Il fait tout ce que Trump demande. Et quand on voit toutes ces personnes qui ont été refoulées parce qu'on n'en sait pas grand-chose, si ce n'est qu'on sait que maintenant, avec les nouvelles conditions pour accéder aux États-Unis, attention à vos réseaux sociaux, puisqu'ils scrutent tout. Il suffit que vous ayez liké un post qui ne plaît pas au dieu Trump, et puis à l'administration Trump, et puis vous êtes refoulé, comme des auditeurs qui ont voulu y aller, qui ont payé, qui ont réservé, que ce soit les hôtels, que ce soit le vol, etc. Et ils n'obtiennent pas ce fameux document pour pouvoir pénétrer aux États-Unis. On parle de ce gardien de but somalien. Alors, l'équipe sur
3: arbitre,
2: le gardien de but,
3: l'arbitre.
2: Ça risque quand même d'être un peu compliqué quand on a des personnes qui sont franchement très très bonnes. Mais il y a un gardien de but aussi qui a été refoulé. Et donc, si on commence comme ça avec dans les équipes certaines personnes, certains joueurs qui sont importants, qui ne peuvent même pas pénétrer aux États-Unis, on se demande ce que ça va devenir. Et là, oui, effectivement, les matchs de foot, ça sent plus politique que sportif.
1: Karine, elle a peur d'avoir Vivacité 100% sport pendant un mois. Non, pas du tout. Karine. Donc, ne vous inquiétez pas, vous pouvez vraiment rester avec nous. Patrick, lui, il habite à 30 minutes du stade de Boston. Il nous écoute, là, des États-Unis. Il dit, je ne vais pas pouvoir aller voir les matchs. Les tickets sont trop chers. Le prix aussi, vraiment. C'est vrai.
4: Il va suivre sur Ovio, peut-être.
1: est au cœur de ça. C'est vraiment devenu... Hier, dans le Zapactu, on en parlait avec le fameux Obelgix, là, un des supporters très connu. Il a dépensé au total plus de 7000 euros, si on met tout bout à bout, c'est-à-dire l'avion, l'hôtel, l'avion pour aller au Canada après ça, plus les tickets des matchs, en n'étant pas sûr non plus des résultats. Qu'est-ce qui se passe?
5: Ticket des matchs, il a payé 60 euros.
1: Oui, mais parce qu'il
5: part avec la fédération.
1: Oui, mais je fais au total. Globalement, il a dépensé.
5: Ah oui, avec l'hôtel.
2: Notre auditeur qui, lui, a été refoulé, qui ne parvient pas à avoir ses billets pour aller voir un seul match, c'était notamment avec une équipe du Maroc.
1: Le Maroc, oui.
2: Et lui, il a dépensé 3000 euros, le billet, l'avion et l'hôtel. Et il est refoulé. Et il a payé et il n'y a pas de remboursement.
3: Et
2: il ne parvient pas à obtenir. On n'a pas donné, l'administration Trump n'a pas donné d'explication, si ce n'est que pour des raisons, soi-disant, de protéger, de ne pas faire entrer n'importe qui dans le pays, mais comme on sait qu'ils surveillent notamment les réseaux sociaux,
1: il y a quand même un truc assez extraordinaire, c'est que moi, si je suis bien l'actualité, la guerre entre les États-Unis et l'Iran, elle n'est pas terminée. Hein, ça n'empêche quand même pas le sport de se poursuivre.
3: Mais non, et souvent, cette Coupe du Monde, c'est un peu la représentation de l'amitié entre les peuples, d'un grand moment ou de fraternité. Et puis, les États-Unis qui organisent ça, sont continués à frapper, à tuer des milliers de personnes en Iran. Enfin, on est complètement dans un délire.
1: On prend la direction de Lille, retrouver Thierry. Bonsoir Thierry.
6: Bonsoir Patrick.
1: Merci d'être avec nous. Alors Thierry, vous, pour le coup, vous êtes un fan, un supporter. Et je me demande justement ce que vous allez dire de cette Coupe du Monde-ci. Mais vous avez été assisté aux précédentes?
6: Oui, j'ai assisté aux Coupes du Monde qui se passent en Europe.
1: C'est
6: un budget. Hein, c'est-à-dire, j'ai commencé par l'Italie en 1990, où j'étais à Vérone avec un ami supporter d'Anderlecht. On avait fait le voyage ensemble en voiture. D'accord. Hein, et on a assisté aux trois matchs du Diable Rouge. Après, en 98, évidemment, c'était dans mon prêt, j'étais à Lens, au Stade Bollaert, voire Croatie-Jamaïque, et Belgique-Corée du Sud au Parc des Princes. En 2006, j'étais voir Portugal-Angola, en Allemagne. Et la dernière, j'ai passé 4 jours superbes à Moscou, où j'étais voir Belgique-Tunisie en 2018. Voilà.
1: Et cette fois-ci, vous ne franchissez pas l'Atlantique ?
6: Oui, c'est une question de budget, ça n'a rien à voir avec Trump et toutes ces conneries qu'il y a autour. Hein. Mais c'est une question de budget, quoi. Les Coupes du Monde qui se passent hors de l'Europe, ça revient trop cher. D'ailleurs, j'ai un projet en 2030, c'est d'aller à Barcelone, voir passer une semaine en Catalogne, voir un match au Nou Camp de Barcelone. Voilà.
1: Et le côté, justement, prix inaccessible, Thierry, encore cette question-là, est-ce que ça casse pas un peu l'état d'esprit du foot?
6: Ça freine, mais il n'y a pas que les États-Unis. Hein. Ouais. Quand la Coupe du Monde s'est passée au Qatar, c'était très cher également, les hôtels, tout augmente et tout. Quoi, hein, voilà. Mais c'est pour ça, le nouveau budget, moi je me focalise aux Coupes du Monde qui se passent en Europe. Voilà, comme ça, j'ai démarré le budget, puis je peux y aller plus longtemps, voilà, et puis visiter, parler à d'autres supporters, hein, on fait connaissance. Il y a moins d'animosité avec les nations qu'avec les clubs, hein, ça, il faut le savoir aussi.
1: Et suivez ça chez nous, hein, Thierry.
6: Grâce à la RTBF, on a tout gratuit, nous, les gens du Nord.
1: Vous en profitez dans le Nord de la France, qu'est-ce qu'on dit? Merci la RTBF, voilà, c'est ça.
6: Alors, juste un petit truc, vous savez où je vais ce soir?
1: Non.
6: Non, ben je vais aux Zénith de Lille. Ouais. Et qu'est-ce qu'il y a aux Zénith de Lille? Il y a
4: Grand Cactus.
6: Ah, voilà. Bravo. Donc, on a plein de toute sa petite bande.
1: Faudra faire l'émission là-bas à Lille et on embrasse tous nos copains du Grand Cactus. Vous avez passé une bonne soirée, Thierry, déjà ça, c'est sûr. Restez avec nous, en tout cas, à l'écoute. Il y a un auditeur, une auditrice, Martine, qui nous dit elle va regarder probablement, mais le score que les Belges... Il y a vraiment ça. Les Belges. Vive les diables, nous dit Cédric. À l'inverse, avoir une génération dorée qui n'a rien gagné. On a une équipe soudée et hargneuse comme en 86. Oh, on y croit. Sam, il est fou de foot, mais cette Coupe du Monde est pour moi la pire de toutes. Justement, avec tout ce qu'on a pu dire jusqu'à présent, on pose la question à Jean-Michel Dewal, qui est politologue, prof en sciences politiques à l'ULB, spécialisé dans les questions sportives. En tout cas, dès qu'il est là, parce que je pense qu'il n'est pas encore en ligne. Mais vous allez suivre, vous, Laurent, ce mondial ou pas?
5: Pas tout, non.
1: Des matchs des diables?
5: Oui, hein.
1: Oui, mais je vous oblige pas non plus.
2: Oui, hein.
1: Contraindre à dire des choses que vous ne voulez pas dire.
5: C'est de la logique, mais je regardais les matchs importants. Je vais dire au premier tour, je vais dire pendant la phase de groupe.
1: Et Adrien? Pas du tout si vous êtes un peu foot.
4: Je suis comme Joanne, dès qu'il y a un match pour les diables, je sors, j'ai tout ce qu'il faut comme la panoplie pour assister au match. J'ai un petit-fils qui est fou de foot, qui connaît le nom de tous les joueurs de quasiment, je vais pas dire de 48 pays, mais
1: d'accord,
4: quand même.
1: D'accord.
4: Il a 8 ans, il m'impressionne par sa connaissance du football. Il joue lui-même dans un club, non, il est en U9, donc il est hyper motivé. Et donc rien que pour le plaisir de partager un match avec lui, de communiquer, ça rapproche toutes les générations, je trouve aussi.
1: Moi qui ne suis pas du tout foot, je me rappelle un jour à Naples, j'ai assisté à un match des Diables, à la terrasse d'un restaurant et tout. Alors tous les Belges qui passaient par là, et on a passé une excellente soirée. Mm-hmm. Bon, j'ai toujours pas compris les règles, mais ça, c'est un autre problème. Je plaisante. Jean-Michel Dewal, il est là. Il est spécialisé dans les questions sportives, politologue, prof en sciences politiques à l'ULB. Merci Jean-Michel d'être avec nous.
7: Bonsoir.
1: Est-ce que vous serez fidèle au poste, comme on disait dans le temps ce

0: Le Somalien sera en fonction grâce au Canada qui lui offre la possibilité d'arbitrer des matchs. Bravo au Canada de faire la nique à Trump et elle suivra les matchs du Mondial, surtout les Belges, les Français, les Espagnols, les Anglais et aussi un immense drapeau belge. Jean-Michel de Waal, le fait d'avoir justement la politique, l'argent qui se mêle. Alors, il y a 4 ans, on était ici dans le même studio à parler du Qatar et on a fait beaucoup de débats. Forcément, c'est ce qui se passait là-bas. On a l'impression vraiment que de rendez-vous en rendez-vous, c'est devenu complètement impossible de dissocier la politique du sport.
1: Oui, je pense que ça l'a toujours été. Mais maintenant, les organisations sportives elles-mêmes se prêtent au jeu politique. Quand M. Infantino remet un prix de la paix à Donald Trump, ils font évidemment de la politique. Quand les organisations sportives interdisent la Russie de participer à des compétitions sportives, on peut discuter oui, non, mais évidemment qu'on fait du sport. Donc il faut évidemment que les organisations sportives quelque part, arrête de dire qu'elles ne font pas de sport alors qu'elles en font évidemment totalement.
0: Une auditrice qui habite en Espagne, enfin du côté de la Catalogne, mais ça reste toujours l'Espagne pour le moment en tout cas, nous dit ses collègues mexicains regardent tous les matchs et ils ont carrément un jour de congé en fait. Il y a aussi des nations qui sont, Jean-Michel, beaucoup plus footballistiques que d'autres. Hein. C'est vrai que là, il y a 3 pays qui organisent, il y a un pays dingue de foot, c'est le Mexique, et il y a 2 pays qui s'en foutent du foot un peu, a priori c'est le Canada et les États-Unis, non ?
1: Oui, tout à fait. Et puis ça, bon, voilà, cette Coupe du Monde aura des résonances particulières. Pensons au Congo qui n'a plus été sélectionné depuis tellement de temps. Ouais. C'est certain que au Congo, ce sera une grande fête et que quand l'équipe jouera, tout le pays sera mobilisé. Donc, effectivement. Effectivement, il y a des pays où le football a une résonance extrêmement importante. Il y a des pays qui, effectivement, ont déjà en fait d'autres sports rois. Aux États-Unis, vous avez déjà quand même le basket, le foot américain, le hockey sur glace qui prend toute la place. Donc, l'idée de la FIFA, c'est d'essayer de rendre le football plus populaire aux États-Unis. J'ai des grands doutes là-dessus. Ils avaient déjà essayé il y a quelques décennies sans aucun succès.
0: Philippe nous dit, je vais regarder des équipes de foot que je n'ai jamais vues jusqu'à présent et ça l'intéresse. C'est au politologue que j'ai posé cette dernière question. Jean-Michel, justement, je le disais, on est quand même dans un monde qui est en guerre, qui est en remous, c'est le moins qu'on puisse dire, avec par exemple cette équipe iranienne que je citais. Est-ce que le sport peut vraiment passer par-delà ? Parce que là, on est loin, on veut dire, ça dépasse les querelles politiques, hein. On est carrément dans des conflits armés. C'est quand même assez surprenant de se retrouver ensemble pour une fête du sport alors que par ailleurs on se fait la guerre.
1: Tout à fait, ce sera vraiment une première. On verra vraiment ce qui se passe. Je crains que toutes ces tensions politiques, que le fait que toute une série de jeunes latinos n'oseront pas sortir en rue pour fêter les victoires aux États-Unis, que les déclarations de M. Trump risquent d'un peu gâcher la fête. Alors on peut regarder du foot, évidemment, il n'est pas question de fermer sa télévision, mais au moins restons conscients des enjeux et restons conscient que derrière la fête, il se cache un certain nombre d'horreurs que nous devons dénoncer, bien sûr.
0: Eh bien, on va découvrir tout ça ensemble. Un petit pronostic pour les Diables, Jean-Michel, ou je pose la mauvaise question ?
1: Non, moi je suis pessimiste, mais j'espère être démenti.
0: D'accord, ça c'est une belle réponse. Ouais. Ça s'appelle du pessimisme constructif, voilà, c'est ça.
1: Voilà.
0: Merci Jean-Michel De Waal, politologue, prof en sciences politiques à l'ULB, et on l'a vu, on l'a entendu, spécialisé dans les questions sportives. On va aller faire un petit tour du côté de la route, si on est déjà prêt, en tout cas côté Mobile Info. Et après ça, on va déshabiller, je sais pas qui on va déshabiller.
2: Marianne.
0: Alors, non, Marianne. Non.
2: Marianne n'est pas d'accord.
0: Non, il y a quelqu'un à la maison qui ne serait pas d'accord. Mais en revanche, beaucoup de gens d'ailleurs qui ne seraient pas d'accord. Mais beaucoup de gens qui seraient d'accord. Oh, puis débrouillez-vous un petit peu. Et on va déshabiller. En tout cas, David Barbet et Madonna, c'est déjà pas mal.
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12: Allez, on vous retrouve, Amandine et Mar, non pas du tout au milieu du terrain, bien sûr, mais au milieu de la circulation. Soyez prudente.
13: Oui, il faut être prudent et surtout patient sur le 19 Mons-Bruxelles, puisqu'on a toujours ces files, encore et toujours. D'ailleurs, c'est vrai qu'on se répète beaucoup entre Mons et Aubourg, comptez une trentaine de minutes supplémentaires en direction de Bruxelles. C'est vrai que la situation n'évolue pas beaucoup à ce niveau-là. Donc, courage à vous si vous êtes coincé dans ces files. Encore un petit peu de courage et de patience aussi du côté de Herve sur le 40, avec 10 minutes de plus en direction d'Aix-la-Chapelle. Et sur le ring de la capitale aussi, deux tronçons qui restent toujours particulièrement chargés à cette heure-ci. Entre Wezembeek et Wemmel, comptez 40 minutes de plus, toujours en direction de Grand Bigard. Entre Bercel et Zélic, c'est 25 minutes qu'il faut ajouter à votre trajet en direction de Zaventem. Maximum 10 minutes perdues sur les autres tronçons du ring.
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15: Eh bien, c'est énervant, vraiment.
12: En tout cas, il y en a un qui va suivre le mondial de près, c'est notre ami David Barbet. Je ne me trompe pas, David?
15: Vous avez entièrement raison, je suis au taquet pour la cérémonie d'ouverture. Pour le match ce soir, cette nuit, je me lève à 4h du matin, on est bon.
12: C'est vrai? À ce point-là?
15: Je vais essayer de suivre la majorité des matchs, et comme ils sont en pleine nuit, je vais essayer de mettre mon réveil pour me lever un peu plus tôt.
12: Dites, mais David, déjà que vous n'avez pas toujours bonne mine,
15: Ça va pas. Vous êtes de plus en plus pâle, avec des cernes.
12: Allez, mon petit garçon, on veille sur vous quand même, on vous aime.
15: Peut-on faire pire que ma tête actuellement? Oui. Je suis pas sûr qu'on puisse faire pire que ma tête.
12: Non, mais un peu d'anticerne de temps en temps, ça peut-être arranger les choses. Mais je suis assez étonné, je pensais que vous alliez nous parler de foot aujourd'hui, et non, vous voulez embêter ma Madonna. Et Marianne faisait des commentaires tout à l'heure parce que j'avais dit que à son âge, j'ai pas dit ça méchamment.
16: Non,
12: elle a quel
16: ça.
12: Âge, Madonna?
15: Elle a 67 ans.
17: Ouais, j'allais dire c'est un peu notre génération. Mmh. Enfin, c'est ma génération en tout cas. Donc c'est
12: mais vous dansez moins tous les deux.
17: Oui. On sait dire qu'on est jeunes depuis très longtemps.
12: Ah voilà. Je préfère quand on le dit comme ça. Ouais. Et donc, apparemment, à cet âge respectable, qui n'est pas un vieil âge, on est bien d'accord, Marianne, à cet âge respectable, elle continue à choquer.
13: Elle continue à danser,
15: Madonna, et elle a un nouvel album qui est intitulé Confession numéro 2. C'est son 15e projet en studio, et donc pour promouvoir ce nouvel album, elle propose une sorte de court-métrage, un clip de 14 minutes donnant quelques détails sur les 6 prochains titres de son album à venir. Donc avant de vous parler du clip et de la polémique autour de Madonna, voici un extrait audio de son nouvel album.

0: c'est du Madonna.
1: On est dans du Madonna.
2: Ouais,
1: on peut pas se tromper, là.
3: Ouais. C'est vraiment effectivement le style Madonna. Faut savoir que ce court-métrage a déjà totalisé 2 300 000 vues en 48 heures sur Internet. Et dans le clip, alors on voit des lasers qui sortent des fesses des danseuses de Madonna.
1: Pardon ?
3: Vous avez bien entendu, des lasers qui sortent des fesses des danseuses de Madonna. C'est assez bizarre. Ou encore des scènes limites sexuelles, de sorte de préliminaires suggérées à plein de moments. On y retrouve également un casting assez important. Il y a Kate Moss, il y a Sabrina Carpenter, etc. Il y a beaucoup, il y a même sa fille qui est dans ce clip court-métrage. Moi, ça m'a vraiment choqué de voir ça, pas par rapport à son âge, par rapport juste à ses allusions sexuelles. En même temps, elle a fait toute sa carrière grâce à ça. Je vous rappelle quand même que dans les années 80...
1: C'est la première fois de ma vie que je vais défendre Madonna. Mais elle n'a pas fait uniquement sa carrière grâce à ça. Elle a quand même, je veux dire, des albums hyper bien produits. Elle a vraiment des titres hyper efficaces.
4: C'est oui, pas mais la unique. Provoque.
1: Elle a toujours joué la provoque, certes, mais elle n'est pas la seule. Il y a plein d'artistes qui jouent la provoque et qui n'arrivent à rien. Donc, je suis quand même pas possible. Voilà que je défends Madonna. Tiens, continuez David, je suis désolé.
3: C'est incroyable. Oui, parce qu'en 1984, elle avait fait Like a Virgin déguisée en mariée, en simulant une scène de masturbation. En 1989, elle s'était attirée les foudres du Vatican avec le clip Like a Prayer, dans lequel elle caresse un Christ. Et donc, elle est quand même habituée à ce genre de, j'ai envie de dire même de, pas de dérapage, mais d'outrance. C'est-à-dire que Madonna, quand même, dans son clip là, effectivement, c'est des scènes sexuelles. Je veux dire, à un moment donné, est-ce qu'on peut pas faire de la chanson ou de la musique sans montrer des fesses, sans montrer des préliminaires, sans... J'ai l'impression qu'aujourd'hui la facilité est quand même d'essayer de choquer les gens, d'essayer de montrer un bout de fesse, un bout de sein pour essayer d'avoir des vues, pour qu'on parle encore d'eux. Je trouve ça un peu déplorable, on va dire. Pour moi, je le mets un peu dans le même paquet que Britney Spears qui faisait ses vidéos sur les réseaux sociaux en se montrant à moitié nue. Je trouve que ça n'a aucun intérêt. Madonna a peut-être un talent de chanteuse et je le pense vraiment, et c'est une vraie artiste.
1: Elle a un talent de manager aussi, hein, que Britney Spears n'a clairement pas du tout.
3: Oui, ça c'est vrai. Les trajectoires se sont un peu séparées à un moment donné. Mais je veux dire que Madonna n'a pas besoin de ça. Pourquoi elle a besoin de se montrer quasiment nue pour promouvoir ce nouvel album? Je pense que son talent et sa voix suffisent.
1: Ça vous choque autour de la table?
5: Bon, moi, je suis d'une part admiratif de 68 ans, toujours au taquet, toujours en l'actualité, toujours elle performe, c'est une super femme d'affaires, elle a fait des spectacles incroyables. Ça. Et je suis assez d'accord avec David, est-ce qu'il faut absolument choquer pour ça? Donc peut-être que là, c'est la... Ouais. Mais la preuve, on en parle. Donc elle fait de la bonne com. Hein.
4: Mais c'est un petit peu comme Jennifer Lopez, à partir du moment où des personnalités très connues commencent à prendre un tout petit peu d'âge, il faut pouvoir se dénuder pour montrer, vous avez vu le corps que j'ai encore.
6: Ouais, c'est ça.
4: Et c'est une manière de montrer, oui, je danse encore bien, oui, je chante encore bien, oui, effectivement, le show laser, je l'ai regardé, David, c'est vrai que bon, ça, je ne sais pas si ça apporte grand-chose, mais le fait de se montrer un peu dénudé, eh ben, c'est un peu voilà, faire la nique aux plus jeunes. C'est tout.
6: Et puis, c'est l'art de faire le buzz aussi.
4: Et faire le buzz, bien
6: voilà,
4: sûr.
6: David, probablement, est le plus grand spécialiste de tous ces chanteurs qui veulent faire le buzz. Ben, elle, c'est un des exemples mondiaux, quoi.
1: Alors, Bruno, pourriez-vous dire à David qu'il doit avoir un peu de respect avec Madonna, qui pourrait être sa grand-mère? Oui, bon, certes, oui. Est-ce que vous êtes le petit-fils caché de Madonna, auquel cas tout ça devient très intéressant? Mais bon.
3: Je vais demander à ma grand-mère si un laser peut sortir de ses fesses et après je vous tiens au courant la semaine prochaine.
1: C'est
3: pour
1: ce qu'ils ont dit au même âge, je n'imagine pas ma grand-mère en barésie avec les fameux lasers qui sortent d'où vous le dites en fait. Mais Joe nous dit, bah, Mylène Farmer aussi par exemple, bah, c'est vrai que Mylène c'est une vraie showwoman française, on dit ce qu'on veut, mais elle remplit les salles non seulement à travers son répertoire mais aussi à travers sa chorégraphie et son côté transgressif. C'est ça qui marche, non?
3: Oui, alors après, j'ai l'impression que Mylène Farmer, on est plus sur du show, on est moins sur du sexe. Alors, sur Madonna, quand vous regardez ce clip de 14 minutes, c'est quand même des positions, vraiment, c'est très fort suggéré. Hein, je veux dire, là, il y a un enfant de 10 ans qui tombe dessus parce que c'est disponible sur les plateformes, sur les réseaux sociaux. Bon, il a vite compris de quoi en parler. J'ai l'impression que Mylène Farmer, elle est un peu moins dans ce domaine-là, quand même.
1: Il y a un gardien de la pudeur, de la morale dans cette émission, c'est David Barbet, et grâce à lui, nous n'allons jamais tomber dans les ornières de la débauche et de la nudité. Merci David de nous maintenir dans le droit chemin, nous avions besoin de vous et on vous retrouve très vite dans l'émission, j'espère.
3: Oui, et gardez bien votre pull jusqu'à la fin de l'émission, s'il vous plaît, je vous regarde sur Ovio.
1: Alors là, vous ne risquez rien. Pas du tout, mon genre. Tiens, on embrasse un auditeur fidèle, c'est Miguel, et il nous dit, tiens, je vous ai peu écrit cette semaine, j'ai subi une intervention urgente aux yeux, mais je vous écoute tous les jours avec beaucoup d'attention. On lui souhaite un bon courage du côté de toi. Bonjour. Merci d'être avec nous, c'est le deuxième Zapactu qui arrive, et je suis très curieux, une fois de plus, de savoir...
4: C'est encore
1: si,
4: un sujet que vous avez pris au matin ?
1: Laurent va, oui ou non, garder sa couronne. Moi, ce sujet, ça va dégénérer. Ça va dégénérer. Ça va dégénérer. Restez avec nous.
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1: Le deuxième Zapactu est là. Et bon, je pense que c'est pas pour vous déprimer, hein, Jordan, puisque c'est vous qui attendez les bonnes réponses des auditeurs, mais je pense que ça va être rapide une fois de plus, mais ça va générer un débat et ça va déraper. Elles ont été 40 000 à avoir été capturées.
6: Des poules ? Ah, des bernaches du Canada.
1: Bernaches du Canada, non, des pas. Poules. Non. Hein? Pas des poules, c'est pas des bernaches.
6: Des chevaux,
1: des chevaux. Dites ça va vous un petit peu. Mais qu'est-ce qui vous prend vous Alors elle est extraordinaire.
13: Les femelles de frelons.
1: Mais vous ne la méritez pas cette couronne. Vous ne l'aurez pas. Alors d'accord. Donnez-moi la couronne, cher Laurent. C'est Adrien qui va la coiffer. Bon, avec l'aide de la reine frelonne.
4: Je n'ai rien dit.
1: Non mais si c'est pour bousiller toutes mes questions, dites-le tout de suite.
4: Non mais je pense très fort à Agnès et je me dis qu'elle l'aurait fait.
1: Pensez un peu moi, ça vous fait du bien. Jordan.
13: Oui.
1: Est-ce qu'on a une réponse? Non, du coup.
13: Si, il y a quand même Antoine qui nous a.
1: Vive Antoine et bravo Antoine. Oui. Et bon courage Antoine, j'ai envie de dire, parce que
13: franchement,
1: c'est un peu compliqué.
4: Oui. Donc,
1: mais vous ne savez pas, Jordan, vous n'êtes pas tous les jours dans cette émission, mais il y a un sujet, les frelons asiatiques, qui chaque fois provoquent de gros problèmes. C'est-à-dire que des gens qui étaient amis en rentrant dans le studio deviennent ennemis en sortant du studio. Mais c'est pas grave. Non,
4: on a
1: des chiffres. Les résultats de la campagne de piégeage, justement, de printemps, on en a a beaucoup parlé. Deux ce frelon asiatique font état de plus de 40 000 rennes éliminées. Bonne nouvelle.
6: Oui, alors qu'est-ce que c'est, mais qu'est-ce que c'est 40 000 par rapport peut-être à 2 ou 3 millions de rennes qui sont en Wallonie? Voilà. C'est bien.
4: C'est déjà ça.
6: Mais en, oui, mais enfin, en quelques
1: 3 millions de rennes en Wallonie. Bah, et Mathilde n'est pas au courant.
6: Bah, non, et c'est un drame.
5: Et je porte la couronne.
1: Enfin, on nous dit rien.
6: Non, c'est très bien à partir du moment où les rennes sont capturées. C'est bien où les rennes sont capturées en tout début de printemps, au moment où elles sont en train de se disperser.
4: Oui. Bah oui, avant d'avoir déjà fait les nids primaires. C'est à ce moment-là qu'il faut le prendre. C'est
6: ça. Mais après, on doit retirer les pièges parce que sinon, on capture plein d'autres espèces. Voilà ça.
1: Bravo à Marie-Claire aussi. Mais donc, en fait, quoi, on fait rien, c'est ça.
6: Mais si, il faut faire des choses de manière chirurgicale en tout début de printemps. Donc, il faut vraiment être, sensibilisé, vulgarisateur.
4: On a des pièges sélectifs. Oui, et avec les pièges sélectifs, vous mettez une petite éponge dans le fond. Et à ce moment-là, le but, c'est pas de les noyer. Donc, il faut que les autres puissent sortir. Moi, la reine frelon asiatique qu'on a tuée chez moi, qui était rentrée dans ma cuisine, figurez-vous.
1: Ah, vous aviez une reine dans votre cuisine?
4: Dans la cuisine.
1: On faisait deux.
4: Ah oui, non, c'était impressionnant, elle se laissait pas faire. Hein. Et donc, alors on m'a dit, il faut la tuer, moi je tue déjà pas une araignée, donc ça posait un problème, et heureusement, merci Perline, ma nièce est venue à la rescousse, c'est elle qui l'a tuée, et à ce moment-là, je vais autant vous dire que directement à la toilette, tout ce qui a touché, c'était à la poubelle, mettre du déo, parce que ça a jeté beaucoup de phéromones, heureusement que c'était à l'intérieur, c'est impressionnant.
6: Les frelons sont beaucoup moins agressifs que les guêpes, en fait. Oui. Donc en fait, quand vous voyez un frelon, faut pas se tracasser. C'est gros, c'est impressionnant, mais il va pas vous sauter dessus, quoi. Et donc voilà, donc c'est bien de faire des choses, mais en tout début de printemps. Et puis après, on arrête, on retire les pièges parce que c'est pas si sélectif que ça. Voilà.
1: Donc tout ce qu'on a fait, ça sert à rien.
6: Si, en tout début de printemps, mais vers mi-mars.
4: C'est plus les rennes, mais les frelons asiatiques vont continuer à les avoir parce que s'ils entrent dans une, malgré le peigne à l'entrée des ruches, si le frelon asiatique entre, il va quand même vous bousiller toutes vos abeilles.
6: J'ai discuté avec un collègue entomologiste qui se demande parce que en fait, il n'y a que quelques ruches qui sont attaquées par les frelons. Et on se demande si, en fait, ce ne sont pas des ruches qui sont malades, attaquées par des acariens, des varroas et tout, ainsi de suite. Et donc, en fait, les frelons
1: se jetteraient sur des ruches qui ont déjà un problème.
6: Auraient peut-être un rôle régulateur.
1: Guillaume nous dit que les captures sont une bonne chose pour la faune locale, surtout pour nos apiculteurs. Ça reste une espèce invasive. C'est une goutte d'eau, oui, d'accord, mais c'est un bon début.
4: Voilà.
6: Oui, alors, pour les apiculteurs, de nouveau, pas pour les abeilles sauvages, il y a plus de 400 espèces dans nos régions, les frelons asiatiques n'ont quasiment aucun effet sur les abeilles sauvages. Par contre, les pesticides qui sont autorisés quelques semaines par nos chers ministres et tout, eux ont bien plus d'impact. Donc, il ne faut pas se tromper d'ennemis. Les ennemis, c'est l'utilisation insensée de pesticides, bien plus que ces quelques milliers de frelons. Quoi. Donc voilà, il ne faut pas se tromper de combat. Quoi. Il y a d'autres combats qui tuent bien plus la nature et les insectes.
5: Parole de sage, hein, il sait de quoi il parle.
1: D'accord, il ne s'est pas disputé avec Marianne.
4: On ne se disputait pas.
1: En revanche, Guillaume, notre auditeur, pas content. Hein. Il dit que vous êtes à côté de la plaque.
6: Je ne suis pas à côté de la plaque. Le problème, c'est que
1: concernant les ruches attaquées.
6: Mais alors, moi, c'est
1: lui visiblement, il a belle ruche.
6: Ce sont des spécialistes, entomologistes, qui me parlent de la question. Donc, ça dépend. C'est une hypothèse qui est, en tout cas, qui est soumise. C'est une hypothèse qui va être testée, mais ça pourrait être une idée. Et encore une fois, les frelons asiatiques sont des ennemis des abeilles domestiques, qui ne constituent qu'une seule espèce par rapport à 400 autres espèces qui sont bien plus menacées. Que les espèces, les abeilles domestiques. Donc voilà.
4: Mais faut les protéger quand même.
6: J'adore le miel et j'adore les apiculteurs.
4: Il faut les protéger quand même. Et donc pour le moment, si vous avez un piège, continuez à mettre un tiers de grenadine, un tiers de vin et un tiers de. Je ne sais plus ce qu'on met.
6: Moi.
4: Je ne sais pas. Et vous. Il y a trois trucs.
1: Si on peut pas avoir de certitude scientifique donc à ce stade sur l'efficacité de cette mesure, en tout cas, cette montée en puissance, hein, c'est 40 000, ça paraît comme.
4: Avec de la bière. Voilà, de la bière brune, du vin blanc et un petit peu de grenadine.
1: Mix. Vous pouvez m'attraper comme une
4: mais reine. Il faut pas qu'il y ait du liquide. C'est vraiment l'éponge qui doit être mouillée parce que il faut pas que le but c'est pas que les animaux que les abeilles se noyer si elles ont.
6: En fait, les frelons qu'on va tuer maintenant c'est des ouvrières et en fait ça n'a absolument aucun impact sur le nombre de frelons asiatiques.
4: On va peut-être
6: en capturer quelques-uns.
5: Maintenant,
6: ça va pas.
5: Ici, ils ont demandé qu'on arrête avec les pièges.
1: Oui, c'est vrai.
5: Mais ils ont demandé aux gens qui se promènent
1: Détecter les nids. Hein.
6: Oui, mais ça peut être très dangereux parce qu'après, on fout plein de pesticides pour flinguer un nid, pesticides qui va se disperser sur 300 mètres à la ronde et qui risque de flinguer plein d'autres insectes. Donc, c'est toute la question. Il n'y a pas de solution facile et simple.
1: Voilà. On félicite quand même Adrien qui visiblement n'avait rien à dire sur ce sujet, mais qui a quand même gagné, qui a quand même trouvé la réponse.
4: Et vous pourriez dire que j'ai un peu aidé.
1: Et voilà, moi je n'ai jamais la couronne.
4: Vous avez
1: beaucoup triché en faisant bzzz.
4: Mais et quoi ?
1: Ceux qui s'en souviendront, ça me rappelle un vieux sketch de Sim. Qui se souvient de Sim ?
5: Ah bah oui.
1: Allez, restez avec nous parce que sinon...
4: C'est la preuve que j'ai un certain don.
1: Ça, vous avez un don pour butiner, c'est clair, tout le monde le sait. Merci d'être avec nous.
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0: Il y a un auditeur, Johan, qui dit que vous êtes très sûr de vous. Est-ce que vous savez de quoi vous parlez? C'est quoi votre métier encore?
1: Moi, je suis professeur à l'université de Liège, spécialisé en biodiversité. Donc, les insectes, c'est un des domaines de recherche qu'on étudie.
0: Est-ce que vous avez un doctorat en phrénologie?
1: Alors, j'ai un doctorat en sciences, mais pas en phrénologie.
2: Mais
1: je m'associe justement au conseil de mes collègues qui sont spécialistes dans ce domaine-là. Et donc, ce que je dis, je peux vous dire que ça a été validé par mes collègues.
0: C'était sûr que le débat allait arriver. Et allez, vous avez la parole, gardez-la, parce qu'on n'a vraiment plus beaucoup de temps pour le carnet de notes.
1: Allez, en 30 secondes, il y a quelques jours, c'était la journée européenne du martinet. Vous savez, cette espèce d'oiseau qui vole partout, qui ressemble aux hirondelles, mais qui n'est pas une hirondelle. Et donc, voilà. Et donc, je tiens à donner une gommette à Martine Wouters, qui est une dame qui est extraordinaire et qui, elle seule, a réussi à faire changer profondément les choses pour la protection des martinets à Bruxelles et dans les communes wallonnes. Une femme extraordinaire, et je lui rends hommage ce soir pour son travail.
0: Un dossier que je connais très, très bien. Elle est très connue dans le monde des martinets.
1: Mais oui, absolument.
0: Oui, tout à fait, tout à fait. C'est à vous, Adrien.
3: Alors, ce n'est pas parce que le rossignol vit dans une cage dorée qu'il n'a pas envie de retourner chanter dans la forêt.
0: Vous parlez de Marianne ?
3: C'est un proverbe arménien que j'ai envie de mettre à l'honneur, parce que vous parlez tout à l'heure de l'Arménie, où je suis allé avec Levon Kosian. Il fait l'une de l'actualité. Il est ce soir en première partie de Florent Pagny à Forêt Nationale. C'est un chanteur, un rossignol. Et il nous a accompagnés pour soutenir une ONG qui s'appelle My Forest Armenia, qui a été créée par un Belge qui a décidé de replanter l'Arménie, de la reboiser à l'endroit où a eu lieu le tremblement de terre à Spitak en 1988. Il n'y avait plus rien. Il est allé replanter jusqu'à 3 millions d'arbres. Donc arbre par habitant. Donc je lui mets une gommette, comme vous dites. Je lui donne un bon point, un 10 sur 10 à Levon et à André Goumougian, qui est ce Belge qui reboise l'Arménie.
0: J'aime bien parce qu'il y a une auditrice qui, elle, se souvient du fameux sketch de Sim qui faisait bzzz. Visiblement, ça a fonctionné. Merci Isabelle, c'est gentil de me venir comme ça. Mais c'est à vous, cher auditeur Laurent. On a encore quelques secondes pour votre
4: gommette. Oui, j'avais beaucoup de ramassettes, mais je vais faire une gommette à mon épouse.
0: Ouais.
4: Puisque Nathalie.
0: On embrasse Nathalie. On peut embrasser Nathalie?
4: Oui.
0: Allez, de soir.
4: Le 13 août, ça fera 22 ans qu'on est ensemble, qu'on se supporte déjà.
0: Ben oui.
4: Et le 13 juillet, ça fera 20 ans de mariage, les noces de porcelaine.
0: Eh bien,
4: je voulais lui dire que je l'aime.
5: C'est émouvant.
0: Et 8 ans, c'est quoi exactement? 8 ans, vous savez? C'est les noces de Marianne et de moi. C'est pas à regarder.
2: Regardez
0: exactement quelle noce ça peut être. Merci les amis. Place au foot maintenant sur Viva avec David Toudray, complètement foot, qui sera consacré au match d'ouverture. Un journal avant ça. Et puis on court après Adrien Jovenot et on adore faire ça sur Viva et sur la Une.
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0: Il est 19h. Bon début de soirée à tous, Julie Buron pour ce journal. Dans moins de 2 heures, le Mexique et l'Afrique du Sud ouvriront le bal. C'est le match d'ouverture de la Coupe du Monde, une 23e édition organisée dans 3 pays, les États-Unis, le Canada et le Mexique. Après 1970 et 1986, les Mexicains accueillent le Mondial pour la 3e fois de leur histoire. Les supporters locaux sont impatients. En quelques minutes du coup d'envoi, écoutez Andrés et Pablo, 2 supporters mexicains.
1: Honnêtement, c'est un rêve qui se réalise. J'ai rêvé toute ma vie d'aller à une Coupe du Monde. Et maintenant, elle a lieu dans mon pays. Je suis tellement excité avant la cérémonie d'ouverture. Et j'espère que le Mexique entrera dans l'histoire et atteindra au moins les demi-finales.
2: Mexico, Mexico, Mexico, Mexico, Mexico, Mexico, Mexico.
3: C'est une expérience incroyable. Vous savez, j'attendais ça depuis toujours, que Mexico ait l'opportunité d'accueillir une Coupe du Monde. Alors je suis super excité. J'habite dans ce quartier, tout près du stade, donc ça va être une expérience extraordinaire pour moi.
0: Voilà donc pour ces 2 supporters mexicains. La cérémonie d'ouverture, c'est à 19h40 à suivre sur Tipeee. Et puis le match, lui, il sera à suivre sur La Une et Vivacité à 21h. Wout van Aert a franchi en tête la ligne d'arrivée de la 5e étape du Tour cycliste Auvergne-Rhône-Alpes. Le vainqueur du dernier Paris-Roubaix a remporté le sprint massif qui a conclu les 195 km de cette étape. Un long parcours dénué de toute difficulté. Fini les trottinettes en libre service à Bruxelles. Leur interdiction entrera en vigueur le 1er janvier 2027. Une décision du gouvernement bruxellois justifiée par la hausse du nombre d'accidents et les nuisances pour les autres usagers de la route. Les sociétés qui louent ces trottinettes, à savoir Bolt et Dot, se disent déçues. Selon elles, cette décision poussera les utilisateurs vers des trottinettes non régulées et des modes de transport plus polluants, sans oublier de potentielles répercussions sur l'emploi. Des dizaines de milliers de Bruxellois utilisent les trottinettes partagées chaque jour pour près de 40 000 trajets quotidiens. Vous le savez, les prix des carburants ont explosé chez nous, une envolée liée au conflit en Iran. Pour y faire face, le gouvernement fédéral avait adopté en avril une aide aux citoyens, une indemnité kilométrique revalorisée pour les déplacements domicile-travail. Indemnité prévue pour les mois de mai, juin et juillet. 80 millions ont été mis sur la table pour augmenter l'indemnité prévue de 10 centimes ou pour la créer dans les entreprises où cela n'existait pas. Les employeurs seront remboursés par un crédit d'impôt après coup. Sauf qu'aujourd'hui, pas grand monde ne semble vraiment bénéficier de la mesure. Tout dépend largement de la volonté des entreprises, Fabien Van Eekhout.
4: Le succès de la mesure non obligatoire dépend donc avant tout de la volonté des entreprises. Hélas, cela ne se bouscule pas vraiment. Si l'on en croit certains secrétariats sociaux et services RH, le taux moyen serait à peine de 4% d'entreprises qui auraient souscrit à l'indemnité majorée. On pourrait se dire que les modalités pratiques de la mesure du gouvernement adoptée fin avril n'ont été publiées que ce lundi au Moniteur, que l'engouement pourrait encore venir, à voir, mais globalement, du côté des organisations patronales, on n'est pas vraiment favorable à la mesure. Lourdeur administrative, remboursement aléatoire, crainte de ne pas pouvoir faire marche arrière. Peter Timmermans, administrateur délégué de la FEB.
5: Comment voulez-vous que les entreprises appliquent une mesure temporaire avec un système de compensation dans 2 ans, mais un coût immédiat au moment que les entreprises eux-mêmes sont également confrontées à une hausse des prix? Le prix de l'énergie a augmenté également pour les entreprises, mais là, il n'y a pas de compensation prévue.
4: Du côté du gouvernement, face aux questions, on botte en touche. Le cadre est créé, dit-on, pour les aides, mais on dit ne pas avoir de visibilité sur les entreprises qui les mettent en œuvre.
0: Oui, et du côté des syndicats, et notamment la FGTB, on dénonce le flop de la mesure sur le ton, on vous l'avait bien dit, dénonçant une mesure cosmétique du fédéral et le manque d'entrain des entreprises, laissant au final le travailleur dans ses difficultés face à la crise énergétique. Nous avons évoqué l'affaire hier, Elio Di Rupo, ancien président du PS, est mis en cause pour une intervention supposée dans la vente d'une société immobilière en 2018. Un acheteur évincé, l'entrepreneur bruxellois Dominique Jeanne, a menacé hier de déposer une plainte au pénal contre lui pour corruption. Réponse du berger à la bergère aujourd'hui. Elio Di Rupo, qui nie toute implication, annonce son intention de déposer plainte à son tour pour calomnie et diffamation. C'est ici que se referme ce journal. Merci de nous écouter.
6: 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Bonsoir tout le monde, dans un instant, émission spéciale complètement foot à l'occasion évidemment de l'ouverture de cette Coupe du Monde 2026. Mais tout d'abord, on fait un point sur vos conditions de circulation avec Amandine Aymar. Bonsoir Amandine.
7: Bonsoir David, bonsoir à toutes et tous.
6: Comment ça se passe?
7: Eh bien, ça reste compliqué sur le 19, même si ça tend à s'améliorer petit à petit. C'est vrai qu'on a toujours pas mal de fils pour traverser le chantier d'Aubourg, compter encore 25 minutes de plus depuis Nimi, donc jusqu'à Aubourg en direction de Bruxelles. Prudent sur la Nationale 5 à hauteur d'Yves Gomzé. On a toujours cet accident signalé donc à cet endroit sur la bande de gauche en direction de Charleroi. Et puis ça va beaucoup mieux sur le ring de Bruxelles. Il reste encore quelques fils entre Grimbergen et Jette avec 15 minutes de retard estimé vers Grand Bigard. 10 minutes supplémentaires entre Dilbeek et Jette en direction de Zaventem.
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6: Très heureux de vous retrouver, j'espère que vous allez bien. C'est donc parti pour cette Coupe du Monde 2026 en direct sur tous les médias de la RTBF, bien entendu. Et vous l'entendez en FM, RTBF Vivacité, en direct avec toute l'équipe de Complètement Foot. On va vous accompagner pour des émissions spéciales dans cette première partie de tournoi, ce soir pour l'ouverture et puis évidemment à chacune des rencontres des Diables Rouges et puis à partir des huitièmes de finale, chaque soir en direct. En même temps que le Tour de France 2026, mais ça c'est un autre problème, on aura l'occasion de vous en parler. Toute l'équipe qui est à mes côtés aujourd'hui. Il y a du monde en studio avec Clément Timon qui est notre consultant Complètement Foot ce soir. Salut Clément.
10: Bonsoir David, bonsoir à tous.
6: Tout va bien?
10: Oui, très bien, merci.
6: Content d'être arrivé, hein. C'est pas toujours évident.
10: Oula, c'était dur aujourd'hui.
6: Voilà, la météo se complique parfois, ouais. Voilà. Mais heureusement, évidemment, le RTBF Mobile Info est là pour vous amener à bon port, n'est-ce pas, Clément?
10: C'est ça, parfait.
6: N'est-ce pas, Jonathan? Jonathan Lange, notre journaliste Complètement Foot ce soir, le rédacteur chef des sports de l'ADH. Salut Jonathan.
11: Salut David, salut tout le monde.
6: Tout va bien? Vous avez des petits yeux, si je peux me permettre.
11: C'est que le début.
6: Il y a un événement qui aurait débuté avec un décalage horaire, apparemment.
11: Ouais, un petit décalage horaire. Et puis on est en hiver, donc il fait froid et ça fatigue.
6: Exactement. Bon, merci à tous les deux de nous accompagner, plaisir, évidemment, pour ce match d'ouverture. Alors, évidemment, qu'on va vous parler tout à l'heure de ce match Mexique-Afrique du Sud, que vous allez suivre en direct ce soir, commenté par Pierre Capard et Bi Brouzakis. On va jeter un œil et surtout une oreille régulière sur la cérémonie d'ouverture, donc qui va lancer officiellement cette compétition. Mais bien entendu, on va énormément déjà vous parler des Diables Rouges avant ce match de ce lundi 15 juin qui nous verra affronter l'Égypte. Et en studio, nous ont rejoint deux supporters, Olivier Didion. Olivier, je vais m'arrêter au prénom, un habitué pratiquement du studio Complètement Foot. Et puis surtout, je le rappelle à chaque fois, puisqu'on est à la radio, Olivier, salut Olivier. Voilà, ben, le crâne aujourd'hui n'est pas coloré de rouge, la barbe non plus, mais on vous repère aussi facilement qu'un autre supporter héros de bande dessinée, n'est-ce pas Olivier?
12: Peut-être, je ne sais pas. Voilà. Mais en tout cas, on a gardé le maquillage pour les deux prochains matchs qui arrivent. Donc,
6: voilà. Je peux comprendre. Et puis, vous êtes venu avec votre acolyte,
12: oui,
6: Hugues.
12: Mon comparse de toujours, Hugues Pirlo, ici présent.
6: Salut Hugues, bonsoir, bienvenue.
13: Bonsoir.
6: Sur le studio de, dans le studio de Complètement Foot. Il y a un départ qui est prévu bientôt pour...
13: Oui, samedi matin, on démarre à 3h45 de ciné, oui, en navette, pour aller jusqu'à l'aéroport.
6: Très bien. Il y a un club de supporters que l'on peut déjà citer.
12: Oui, c'est principalement avec les Diables du Condro. Voilà, donc c'est un club 100% cynacien, hein, mais voilà, autour duquel se sont greffées d'autres personnes.
6: Il y a combien de personnes qui vont faire le déplacement?
13: Nous serons 12.
6: Pas mal. Tout est prêt, les valises sont prêtes, les tickets sont prêts, les visas sont en ordre?
13: Les visas, oui, la valise, non.
6: les dames sont prévenues quand même des dates de départ?
13: J'ai cette chance-là, pardon, je suis célibataire, donc
6: okay,
13: pas de
6: soucis. Ok, bon, ça c'est réglé, pardon, j'ai mis les pieds dans le tas directement, c'est ma spécialité, hein, ne vous inquiétez pas, mais vous pouvez lancer un appel. Non, je rigole. Olivier, tout est prêt, la valise est prête?
12: La valise, absolument pas. Le visa, on l'a et on espère qu'il sera encore valable jusqu'à samedi, ouais.
6: On croise les doigts, bien entendu. Vous allez nous accompagner tout au long de cette soirée. On va parler de votre équipe nationale, on va parler de votre road trip, parce que c'est un road trip, il a fallu l'organiser, il a fallu le financer. Bien entendu, vous allez nous raconter ça, nous faire un peu rêver pour celles et ceux comme nous qui allons rester en Belgique pendant cette Coupe du Monde 2026. Et puis, si vous êtes d'accord tous les deux, vous allez participer au débat de Complètement Foot, certes concernant les Diables Rouges. Mais la première question qui va s'annoncer pour Clément et pour Jonathan, c'est qui va gagner la Coupe du Monde 2026? Sortez la boule de cristal habituelle de Complètement Foot. C'est un top 3 Complètement Foot que je vous propose, que nous vous proposons ce soir. qui va la gagner, qui va donc terminer, qui va être finaliste et qui va terminer à la deuxième place et qui va gagner la petite finale. Alors évidemment, vous pouvez me citer les favoris, vous pouvez me citer aussi la Belgique, mais donc réfléchissez bien, Hugues et Olivier, à votre top 3. Je vous poserai la question dans un instant. Vous qui nous écoutez, vous connaissez le principe de Complètement Foot, ou sinon vous le découvrez pour cette Coupe du Monde 2026. Vous donnez votre avis, bien sûr, vous participez au débat de Complètement Foot, vous commentez sur la page Facebook Complètement Foot-RTBF Sport. Vos SMS, c'est toujours la possibilité de nous envoyer vos messages. Je sais que certaines d'entre vous en ont pris l'habitude. 30, 63, 50 centimes l'envoi. Et puis, bien sûr, la possibilité pour vous de nous envoyer vos messages via l'application WhatsApp 0470 07 20 23. On a reçu des messages vocaux de supporters. On les écoute dans un instant. Clément Tamon, votre top 3 pour cette Coupe du Monde 2026. Qui va la gagner, cette Coupe du Monde, Clément? Enfin, vous savez que la seule règle, c'est qu'il n'y a pas de règle. Donc, vous me donnez le futur champion du monde en premier, le deuxième ou le troisième. Dans l'ordre ou dans le désordre, vous faites comme vous voulez.
10: Oui, dans l'ordre ou dans le désordre, peu importe. Ce sera pour moi l'Espagne, le Portugal et l'Angleterre.
6: Ah, d'accord. Ouais. Première surprise, vous ne mettez pas la France dans le top 3.
10: Je sais que tu allais me le dire.
6: Mais non, mais forcément. Enfin, pour celles et ceux qui vous connaissent un tout petit peu, évidemment, voilà, on a souvent fait des débats autour des Bleus.
10: C'était pour agrémenter un débat potentiel. Hein,
6: d'accord,
10: évidemment.
6: Je comprends. Pourquoi ces trois-là? Une mini-justification quand même par rapport à chaque nation?
10: Tout simplement, pourquoi je base énormément ma réflexion sur le collectif. Le collectif, on part d'un collectif de 11 joueurs qui défendent et attaquent ensemble. Donc vous allez tout de suite voir où je vais en venir forcément par rapport à la France. Et parce que le football d'aujourd'hui, de ces dernières années, il y a une grosse bataille du milieu de terrain, du temps de possession, de la maîtrise du ballon, des ouvertures d'espace avec des joueurs de qualité supérieure. Et moi, je les retrouve en Espagne, au Portugal et en Angleterre aussi. Et en Angleterre, c'est différent. Pourquoi ? Parce que je trouve que Thomas Tuchel a fait une sélection qui lui ressemble, a fait des sacrifices aussi sur certains joueurs. Mais forcément, il a construit pour un groupe, aussi pour construire un groupe. Et ils sont sur une vague assez positive depuis plusieurs années. Et je pense qu'à un moment donné, ce serait bien de les voir aller au bout.
6: Clément Tamon, là-dedans, il y a quand même un champion du monde dans les trois. Vous pouvez nous dire qui vous voyez émerger des trois ou pas?
10: L'Espagne.
6: Ok, voilà le choix de Clément Tamon pour ce top 3 Complètement Foot. Coupe du Monde 2026, qui va la gagner? Jonathan Lange, qui va la gagner cette Coupe du Monde?
11: Je suis plus raccord avec les images qu'on a juste derrière vous, avec l'Espagne, l'Argentine et la France. Je sais pas si c'est le tiercé dans l'ordre ou dans le désordre. On verra ça d'ici à la mi-juillet. Pourquoi? Parce que l'Espagne, c'est la meilleure équipe sur le terrain. La France est peut-être la meilleure équipe sur le papier, mais il y a un gouffre entre le terrain et le papier. Et l'Argentine, parce que historiquement, les équipes européennes ont du mal quand la compétition se déroule ailleurs que sur le vieux continent. C'est vrai que l'Espagne avait gagné quand c'était en Afrique du Sud et l'Allemagne avait gagné au Brésil en 2014, mais l'Argentine, ça reste une équipe de tournoi. L'équipe a quasiment pas bougé depuis 4 ans. Alors ça peut être un avantage comme un inconvénient, parce que maintenant, Lionel Messi, il a aussi 4 ans de plus. Il y a la perte d'Angel Di Maria qui est très important. L'Espagne, je trouve que collectivement, a vraiment de l'avance sur tout le monde. Faut pas se laisser bercer d'illusions par le 2-1 en demi-finale de l'Euro il y a 2 ans. Je veux dire, il y avait un monde d'écart entre l'équipe de France et l'Espagne. Et l'équipe de France, il faudra voir. Il y a beaucoup, beaucoup d'incertitudes. C'est clair qu'offensivement, c'est exceptionnel. Mais historiquement, la France est toujours allée loin. Mais quand elle a été portée par sa défense, que ce soit en 98 ou en 2018, c'était des défenses de fer. Et là, il y a quand même eu quelques faiblesses qui ressemblent pas trop à ce que l'équipe de France a l'habitude de faire. Et j'ai hâte de voir s'il va maintenir quand même sa confiance avec ce système à 4 joueurs offensifs qui ne lui ressemble pas trop à Deschamps. Moi, j'espère, en tout cas pour les supporters des Bleus, qu'il reviendra à 3. Et là, si l'équipe de France revient juste à 3 offensifs, avec pourquoi pas Ousmane Dembélé dans l'axe, Mbappé à gauche et Olise à droite, là, ça pourrait faire très mal.
6: S'ils reviennent à 3 pour célébrer le titre, il y aura beaucoup moins de monde qu'à Paris. Hein. Non, la première petite mauvaise blague aussi. Quand même, dans les 3, justement, vous mettez qui comme champion du monde? Espagne aussi, donc d'accord avec Clément. Petite réaction quand même rapide sur l'analyse déjà de Jonathan des Bleus, puisque vous ne l'avez pas mis dans votre top 3 et que vous êtes censé être notre plus belge des consultants français, Clément Tamon.
10: Non, c'est très cohérent. C'est très cohérent, évidemment. C'est aussi pour ça que mon choix ne s'est pas porté sur cette sélection-là par rapport aux 4 de devant, qui libère qui offre plutôt un déséquilibre à cette nation-là. et offrir encore, c'est même pas ça, c'est pas un cadeau, au contraire. Mais oui, donc c'est assez compliqué. Effectivement, je le rejoins sur le fait que je crois que c'est le 5e ou 6e match consécutif où ils encaissent.
11: D'affilée, ouais.
10: 5e d'affilée où ils encaissent. C'est pas une habitude de Deschamps. Donc évidemment, il peut remettre les pendules à l'heure aussi. Et forcément, en passant sur quoi ? Sur un système différent, avec beaucoup plus de solidité, déjà défensive, et surtout au milieu de terrain, où là, ce sera beaucoup plus facile de couvrir une largeur à 3 qu'à 2, pour l'instant. Il faut aussi qu'à un moment donné, les offensives décident de se concentrer aussi sur l'effort d'équipe. Et à partir de ce moment-là, effectivement, on pourra rediscuter du choix de la France. Mais tant que c'est comme ça, moi, c'est pour ça que je les mets pas dans les trois.
6: Bon, vous entendez les choix de Clément Tamon, de Jonathan Lange. La pression est mise sur vous deux, hein, les amis. Il va falloir justifier vos choix. Je vous laisse encore un peu de temps. Vous qui nous écoutez, il y a Hugues et Olivier donc qui vont réagir. Nos deux supporters des Diables Rouges qui vont donner leur top 3. Vous réagissez, vous donnez votre avis sur Facebook, par SMS ou via WhatsApp. Clément, la Belgique dans tout ça, hors de votre top 3, je l'entends bien. Mais on a parlé d'objectifs idéal pour savoir si cette Coupe du Monde serait réussie ou non. Mais de ce que vous avez vu dans la préparation des Diables Rouges, et on y viendra encore dans un instant. Thibaut Courtois était à l'interview en conférence de presse il y a quelques minutes. On va vous proposer des extraits de ces interviews dans un instant. Les Diables en préparation vous ont convaincu ou pas? Et quelle perspective de réussite pour cette équipe nationale dans cette Coupe du Monde 2026?
10: Oui, moi, elle m'a convaincu. Elle m'a convaincu aussi dans le fait que Rudy Garcia aussi fait des expérimentations qui ont marché. Alors, plus ou moins, peu importe, mais ça a marché quand même. Ça a montré aussi la capacité de ce groupe à s'adapter. J'ai aussi le sentiment que quelque chose de fort aussi se construit en termes d'esprit d'équipe. Et c'est ce qui a peut-être manqué sur des précédentes éditions, pardon. Et si le statut d'outsider, je pense que ouais, c'est quelque chose qui va bien leur aller. Garcia, c'est un bâtisseur aussi, donc je pense que en fait, beaucoup les voient aller maximum quart de finale. Si c'est mieux, ben, pourquoi pas. Mais quart de finale, c'est peut-être le plafond où beaucoup de gens les voient aller. Mais j'ose croire que construire une aventure, ça pourrait peut-être les amener plus loin. Espérons-le.
6: Jonathan, même question concernant la Belgique.
11: J'adore le classement FIFA qui tombe régulièrement. Il est tombé aujourd'hui, les Diables restent 9e mondiaux. Pour moi, ils se doivent en tout cas d'être au rendez-vous des quarts de finale. C'est ambition illimitée, je pense, le gimmick de Rudy Garcia. Et je trouve que la punchline, elle est bien choisie. Clairement, si on avait pu rêver d'un tirage au sort, c'est impossible de faire plus simple. Franchement, c'est un tirage au sort qui vraiment est aussi le fruit de l'élargissement de cette Coupe du Monde à 48. Tu te dois de terminer premier du groupe. C'est obligatoire. En terminant premier du groupe, on ne va pas rentrer dans les calculs parce qu'il y a 495 possibilités différentes sur l'identité d'un meilleur troisième. Après, il faudra être au rendez-vous des huitièmes de finale où là, ça pourrait quand même se corser parce que ça veut dire croiser avec le groupe D où le premier, en théorie, devrait être soit les États-Unis, ce ne sera pas la même équipe qu'au mois de mars, soit la Turquie. Ça peut être un peu plus compliqué à jouer parce que c'est une équipe dont on ne parle pas trop, mais il y a quand même des individualités de talent avec Yildiz ou surtout avec Güler. Et après, un potentiel rendez-vous avec l'Espagne en quart de finale. Donc voilà. Après, ce sont des matchs à la vie, à la mort, les matchs à élimination directe. Donc ça peut être le début de quelque chose de grand. Mais on sent aussi, en tout cas, je trouve un peu plus d'enthousiasme finalement que les dernières années. Et ça, ça fait plaisir aussi.
6: Bon, je me tourne vers vous, les deux supporters des Diables Rouges. Là, ils essaient de devenir invisibles, mais ça ne va pas marcher, et encore moins à la radio. Le petit nouveau, d'habitude, Olivier répond toujours en premier. Il a plus l'habitude, justement, des micros. Hugues, top 3 Coupe du Monde. Qui va la gagner? Qui va terminer deuxième? Qui va terminer troisième, selon vous?
13: Je ne veux pas recopier, mais on en a parlé un peu dans la voiture avec Olivier en venant. Et c'est exactement les mêmes que mon voisin à gauche. Donc
6: Clément, donc.
13: Exactement.
6: Espagne, donc, Portugal, Angleterre.
13: Et oui, je ne voyais pas la France. Je trouve qu'ils partent un petit peu trop avec un gros coup. Je vais dire ça comme ça.
6: Ça a été dit. Il a mis une petite hésitation. Vous regardez du canon, mais il l'a quand même dit.
13: Je ne pense pas que l'Argentine ira plus loin avec les quarts de finale, en tout cas cette année.
6: Bon, ça c'est dit, c'est réglé. Olivier?
12: Moi, tout d'abord, je voudrais m'excuser auprès de Clément et Jonathan d'avoir ramené quelqu'un comme ça qui les attaque directement.
6: Mais... Il ne faut pas s'excuser. Voilà.
12: Mais alors, pour le classement, je ne vais pas être très, très original. Pour moi, ce sera l'Espagne. Je vois bien le Portugal aussi pouvoir créer la surprise et se présenter peut-être en finale. Et je vais quand même mettre la France en 3 parce que Je fais toujours confiance à Didier Deschamps pour trouver quelque chose, une combine à un moment donné, même si je suis tout à fait d'accord sur le fait que s'il s'obstine dans ce qu'il est en train de faire pour le moment, ça, voilà, je pense que ça pourrait aller droit dans le mur parce qu'il y a quelque chose qui ne marche pas actuellement. Donc, voilà.
6: Et la Belgique, Olivier ?
12: Mais la Belgique, on doit viser très objectivement les quarts de finale. Ça doit être l'objectif de base et après pouvoir rêver plus grand si possible. Mais effectivement, on a tout en main que pour s'ouvrir cette voie vers les quarts de finale, même si ce ne sera pas facile. Mais derrière, oui. Si on arrive en quarts de finale, tout est possible derrière, donc à voir.
6: Hugues, nos diables rouges, vos diables rouges.
13: Je ne suis pas très original aussi, je vais recopier sa réponse. Moi, je vois bien les quarts de finale et ce serait génial. Mais bon, voilà, je pense que les quarts, ce serait déjà très bien d'y accéder.
6: Vous avez planifié le voyage jusqu'à quand ? Jusqu'à où ?
13: Malheureusement, congé, etc. On ne va voir que deux matchs.
6: Budget aussi, bah, c'est déjà pas mal, hein, évidemment. Vous allez nous expliquer ça tout à l'heure, je le disais. Coupe du Monde 2026, première émission spéciale complètement foot. Faut le temps aussi que je trouve mes marques, nouvel habillage, etc. Je croyais qu'il y avait une jolie voix plus belle que la mienne qu'elle annonçait que c'était la Coupe du Monde 2026. Mais voilà, j'étais un peu surpris. Vos SMS 30-63, 50 centimes l'envoi. Je lisais évidemment vos commentaires. Continuez à donner votre avis, votre top 3. Qui va la gagner, la Coupe du Monde 2026? C'est une des questions de cette première soirée. On se projette déjà, alors que c'est la soirée d'ouverture, on se projette déjà évidemment vers le 19 juillet, la finale. Pascal nous dit dans l'ordre, Argentine, Angleterre, France, Benoît, Japon, Norvège, Afrique du Sud. Bon voilà, il y a toujours des décalés hein, sur notre page Facebook. Johan nous dit Portugal, France, Angleterre et les Pays-Bas dans le dernier carré. Les Néerlandais, je ne vous ai pas entendu les citer. Vous entendez rapidement à quoi de cette équipe néerlandaise ? Clément, rien apparemment.
10: Aucune idée, mais j'ai lu ou vu un pronostiqueur qui avait trouvé les trois derniers vainqueurs. Ici mettre les Pays-Bas comme potentiel vainqueur. Donc espérons que ses calculs et son algorithme soient bons pour les voir jusqu'au bout.
6: Concernant les Oranges, Jonathan ?
11: J'ai hâte de les voir contre le Japon en fait. Comme le disait notre fidèle sur Facebook, je me méfierais du Japon parce qu'ils sont allés gagner en Angleterre et c'est une équipe dont on ne parle pas forcément beaucoup. Donc voilà, c'est vrai que la Coupe du Monde, comme le Mexique ce soir ou comme le Japon samedi soir, je ne sais plus.
6: Vous avez mémorisé le calendrier, ne me regardez pas, je vais
11: dimanche
6: pas vous
11: soir, 22h contre les Pays-Bas.
6: Il y a trop de matchs.
11: Dimanche soir, 22h contre les Pays-Bas, heure de Bruxelles. Non, franchement, j'ai hâte de voir aussi jouer cette équipe-là.
6: Bon, c'est complètement foot, vous l'avez entendu, vous nous donnez votre avis sur ce top 3, qui va aller gagner la Coupe du Monde. Gabriel nous dit attention au Portugal, c'est en trois mots, ça passe quand même dans ce top 3. France, Espagne, Portugal, nous dit Florian. Et puis évidemment, via WhatsApp, vous nous laissez vos messages, hein, comme d'habitude, vos messages vocaux 0470 07 20 23 pour le top 3 et puis surtout pour nos Diables Rouges.
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17: Pas spécialement d'accord pour dire qu'il y a moins de talent, c'est pas spécialement plus homogène non plus. Il y a quand même des gens comme Doku qui a son max, Fernando Desparado, Ngoy, et plein d'autres gens comme ça qui arrivent, donc il n'y a pas spécialement moins de talent pour moi. 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
18: Avant de commencer cette Coupe du Monde, je suis hyper hypé par le niveau de nos diables, mais surtout fier et heureux d'avoir retrouvé une symbiose dans l'équipe. On sent que les joueurs ont envie d'aller loin, ont envie de se mouiller pour l'équipe nationale. Et ça, ça fait plaisir. C'est avec une mentalité comme ça qu'on peut aller au bout dans une Coupe du Monde.
6: 0-470-07-20-23. On sent quand même un engouement différent depuis quelques heures, depuis quelques jours, Olivier Hugues, parmi les supportrices et les supporters, ou par exemple dans les Diables du Condrou.
12: Ben, tout doucement, on sent que la pression monte, que l'envie d'y être est là. Donc je pense que tout le monde est déjà bien chaud pour le match de lundi, que ce soit sur place ou devant les grands écrans.
6: Oui, écoutez à la radio.
12: Oui, écoutez à la radio, bien évidemment,
6: vous
12: je m'excuse.
6: Vous taquine. Mais est-ce que c'est les deux matchs amicaux qui ont mis l'étincelle ou c'est juste parce qu'on y est enfin et que la Coupe du Monde commence, Hugues ?
13: Non, je pense que la Coupe du Monde commence et donc l'enthousiasme grandit au fur et à mesure. Même moi, on part dans deux jours, il y a le boulot d'abord et je commence tout doucement seulement à me mettre à niveau et à être excité, je vais dire, pour cela.
6: Mais un petit mot, voilà, c'est normal, vous avez oublié de couper votre téléphone, pour une fois, ça ne m'arrive pas à moi. Olivier, un petit mot quand même sur ce que vous avez vu dans la préparation et dans ces matchs amicaux. Mais, vous a convaincu ou pas?
12: Oui, ben il m'a convaincu, ils m'ont convaincu. Je trouve que effectivement, on en a parlé, le test que Rudy Garcia a fait contre la Croatie, c'était concluant et c'est intéressant d'avoir cette défense à trois. Et puis même de manière beaucoup plus générale, on sent réellement que quelque chose se crée et ça fait très longtemps qu'on n'avait pas eu ce sentiment de groupe, d'unité chez les Diables. Et je pense qu'on le doit à Rudy Garcia et donc voilà, j'espère qu'il va nous faire rêver bien longtemps.
6: D'accord avec ça, Jonathan Lange. On vous a pas encore entendu, en tout cas au micro de Complètement Foot à ce sujet. On parle beaucoup de ce groupe, de l'homogénéité de ce groupe, de l'ambiance de ce groupe. Cette fameuse expression, le groupe vit bien.
12: J'adore.
6: Je me doutais, je sais pas pourquoi. Rien que dans vos yeux, je voyais déjà que ça allait vous plaire, cette expression. Non, mais réellement, voilà, le feeling et les retours que vous avez, évidemment, des différents envoyés spéciaux. Nous, de notre côté RTBF Sport et vous à la DH, Jonathan.
11: Ouais, le groupe vit bien, l'équipe joue pas mal pour l'instant, donc on verra ce que ça va donner pour la suite. Je suis d'accord avec ce qu'on a vu en Croatie, c'est intéressant pour la suite. Après, je nuancerai quand même, parce que je suis pas certain que la Croatie soit encore au rang de cette équipe qui a été en finale de la Coupe du Monde en 2018 et en demi-finale en 2022, donc c'est à voir. Puis c'est une équipe aussi qui a l'habitude d'être au rendez-vous quand il le faut, c'est-à-dire au moment de la compétition, mais en tout cas, il y a des options. Le match contre la Tunisie, bah c'est clair que c'est toujours mieux d'en mettre 5 plutôt que d'en prendre 3. Donc ça reste intéressant, même si là aussi, je me fais l'oiseau de mauvaise augure, petit bémol, mais à 10 contre 11, c'était plus facile qu'à 11 contre 11, mais il fallait provoquer ce carton rouge qui est quand même très très rare en match amical, ça faut le dire aussi. Mais non, c'est clair que oui, cet enthousiasme, en tout cas, il fait plaisir à voir parce que on sort de deux grands tournois qui étaient un peu plus compliqués. Le Qatar, c'était en plein hiver et en fait, ça s'est arrêté avant que ça commence. Très clairement, au bout de 8 jours, c'était merci, au revoir, tout le monde à la maison, avec des petites polémiques. Et oui, c'était un peu néfaste qu'il y avait à l'Euro en Allemagne. C'était une équipe qui n'avait pas encore perdu et ça

0: Il y a des joueurs qui ont pris aussi leurs repères et leurs automatismes. Il y avait des nouveaux joueurs qui sont entrés dans l'équipe. Donc, c'était important voilà, d'insuffler une vibes ultra, ultra positive, qui s'est aussi conclue sur le match contre la Tunisie. Effectivement, il y a aussi un contexte qui leur a permis d'enchaîner les buts, mais il faut savoir les mettre aussi. Il faut savoir créer des situations, il faut savoir les conclure, il faut savoir créer aussi cette dynamique-là de marquer des buts. Et effectivement, il y a quelque chose ici qu'il faut rajouter. C'est un sélectionneur, on va dire, un peu routard. Le sélectionneur d'expérience qui a vécu aussi pas mal de choses dans sa carrière hors sélection, évidemment. C'est un contexte tout à fait différent, mais qui a aussi vécu des compétitions européennes dans des contextes assez, assez chauds, sous pression, dans des pays différents. Donc, il est capable de transmettre aussi cette expérience, ces expériences-là à son groupe. Et je me répète, le statut différent, cette compétition-ci, leur permet d'aborder les matchs avec beaucoup de fraîcheur et de simplicité. Et je pense aussi que ce groupe en a besoin et finalement à l'image de cette simplicité-là. Et ouais, moi je suis confiant sur, déjà en termes de phase de groupe, se mettre en confiance et puis après avancer petit à petit avec force croissante.
1: Ce statut d'outsider, vous en parlez vous entre supporters, supportrices?
2: Oui. Oui, on en parle.
1: Et vous vivez ça comment et vous le ressentez comment?
2: Je trouve que c'est pas mal en fait. Avec le recul et on a traversé quelques compétitions ensemble. Enfin, finalement, il y avait toujours ce statut de favori qui parfois est lourd à porter. On a parlé du classement FIFA. C'est pas plus mal d'être un petit peu en retrait, d'être. Voilà, je crois que le groupe là est conscient de ses capacités, en tout cas l'air de l'être. Et il n'y a pas besoin de faire confiance à un classement FIFA ou aux dernières compétitions. Ils sont frais dans leur tête, en fait. Je pense que mentalement, ils peuvent être très bien.
1: Hugues, si vous ne me dites rien à ajouter, vous allez 5 minutes en dehors du studio.
3: Non, mais j'allais dire ça.
1: Non, mais ce statut d'outsider en supporter, on s'en fout et on avance ou justement, vous pensez que ça peut nous aider?
4: Non, moi je pense honnêtement que ça peut nous aider. Maintenant, il faut avancer match après match et voir un peu. La chance aussi de voir un peu qui on peut avoir en 16e de finale, en 8e de finale. Et il faut avancer, croire en nos possibilités et foncer.
1: Bon, un groupe qui vit bien. Et merci Hugues, un bon vieux match après match. Hugues et Olivier, je vous taquine. Hein, Hugues, vous savez, vous connaissez l'émission. Donc voilà, évidemment, merci de jouer le jeu. Je vous sens un peu stressé, mais ça va aller. Vous allez voir, allez vous détendre tout au long de cette soirée. Alors évidemment, la Coupe du Monde 2026 va débuter tout à l'heure officiellement à 21h avec le coup d'envoi de ce match Mexique-Afrique du Sud. Je vous l'ai dit, on prendra évidemment la direction du Mexique pour vous faire vivre ce match en direct, en intégralité. Ce soir sur RTB Vivacité avec Ebi Brouzakis et avec Pierre Capard, mais on vous parle surtout évidemment ce soir, c'est la première soirée de cette Coupe du Monde des Diables Rouges qui se succèdent déjà au micro de la presse belge. C'était il y a quelques minutes autour de Thibaut Courtois. Ça commençait à faire longtemps d'avoir Thibaut Courtois face à un micro évidemment présent dans notre équipe nationale. Je vous propose un extrait d'interview face à face Vincent Lingendries, notre collègue RTBF Sport, sur ces différences justement avec les groupes et ces différentes campagnes évoquées par vous deux les supporters avec les groupes de 2014, 2018 et 2022. Écoutez.
5: Justement, c'est votre 4e Coupe du Monde. C'est quoi, par rapport au groupe actuel, la différence entre le groupe de 2014, 2018, 2022 et celui-ci?
6: Pour moi, c'est un peu similaire à le groupe de 2014, avec des joueurs expérimentés, avec des joueurs jeunes. Ok, là, c'était pour tout le monde, première Coupe du Monde, mais bon, au général, c'est un peu la même esprit. Tout le monde a beaucoup envie, un peu aussi comme 2018, je crois, en 2022. Je crois qu'il y avait déjà un peu de... C'était pas le même...
5: La même atmosphère.
6: Oui, atmosphère, peut-être l'esprit d'équipe, de tout le monde faire ce que le coach demande et le faire à 100%. Et là, je trouve que tout le monde est vraiment dans l'entraînement, dans la tactique, dans tout. Et il y a une bonne atmosphère entre les jeunes, les plus âgés que moi. Donc, non, c'est chouette. Et bon, j'espère que... Gagnons notre match, ça peut encore améliorer.
5: Et on sent que l'ambiance là avec les tout jeunes, l'ambiance elle est là. Hein?
6: Ouais, il y a les jeunes comme Diego Amadou, ou Mike. ce sont des gens, des joueurs qui se cachent pas, qui font les blagues et tout ça. Donc c'est chouette, ça met un peu d'atmosphère et bon c'est bien. Donc j'espère que ça peut rester, même si peut-être il y a un match négatif, que on n'oublie pas d'être content.

0: temps et d'être une équipe unie.
1: Voilà, une équipe unie, le discours est clair de la part de Thibaut Courtois, il explique bien les différences, le groupe vit bien pour 2026. Et puis évidemment aussi chaque soir, heure belge avec le décalage horaire, conférence de presse, et il y a parfois des petites phrases qui sont sorties évidemment de ces différentes conférences de presse. Et Thibaut Courtois, il y a quelques minutes, a déclaré en répondant aux questions de la presse belge qu'il pensait arrêter sa carrière internationale après la Coupe du Monde. Voilà, une info quand même importante, même si on parle de peut-être, de penser et du conditionnel encore. Je vais vous faire réagir ici dans un instant, Jonathan Lange, Clément Tamon et nos deux supporters des Diables Rouges. Je vous propose d'abord d'écouter l'explication de Thibaut Courtois, du meilleur gardien du monde, sur ses raisons qui l'amèneraient à réfléchir à arrêter. On l'écoute.
2: Non, au final, après ma blessure du croisé, naturellement, tu y réfléchis un peu, des moments de repos. Parce que là, naturellement aussi, avec ce qui est passé avec l'ancien entraîneur, les semaines qu'il y avait le diable et que j'avais pas de match, c'est des moments que tu peux prendre quelques jours de repos, tu peux prendre quelques jours de travail dans le gym et t'as pas la pression de jouer. Par exemple, maintenant avec les Nations League, tu as 4 matchs dans moins de 2 semaines, ça va vite et c'est aussi des gros matchs. Donc au final, tu n'as jamais un repos pour ton corps. Et parfois aussi, tu dois voir que les dernières... En général, j'ai toujours eu parfois une petite blessure d'adducteur aussi parce que je frappe beaucoup, mais là, les dernières ans et demi, ça est quand même un peu plus fréquent aussi avec la rupture du tendon contre City. Donc au final, parfois, tu réfléchis un peu plus que c'est le moment peut-être de prendre un peu plus de repos et donner, je ne sais pas comment on dit en français, mais « the faculty arrive », parce qu'il y a des grands jeunes derrière moi avec Senna, Mike et Marthe, donc je crois qu'il y a beaucoup de talent aussi dans les gardiens, donc parfois tu réfléchis ça, donc on verra d'abord le Coupe du Monde et après j'en parlerai un peu et on verra.
1: Voilà Thibaut Courtois, donc en conférence de presse il y a quelques minutes face à la presse belge. Je me tourne d'abord vers l'ancien joueur, maintenant coach, Thibaut Courtois, qui commence à parler de mettre fin à sa carrière internationale, peut-être à l'issue de cette Coupe du Monde 2026. Votre réaction quand vous entendez les propos du joueur?
3: Quel âge il a maintenant, Thibaut Courtois?
4: 34 ans depuis le mois de mai.
3: 34 ans, ouais. Même si on peut considérer que pour un gardien, ça reste encore jeune. Ça reste quand même quelqu'un qui a démarré très tôt. Et donc...
1: Quel âge vous avez, vous, Clément? Vous venez de passer un cap important. Ouais. Je vais pas distraire. Ouais, oui, très bien.
3: Le temps, oui. Bref.
4: Viens d'avoir 20 ans, c'est ça que tu es en train de...
3: Biologiquement, ouais, ouais. J'ai 25 ans.
1: Voilà. Je double.
3: Non, mais... Bon, on a bien compris que Thibaut Courtois, depuis un certain temps, ne priorise plus la sélection. Hein, il priorise beaucoup plus son temps à Madrid et son temps libre aussi, hein, pour profiter et savourer sa vie aussi. Il a eu ses histoires, effectivement, on ne va pas en parler et repasser dessus. Mais je peux comprendre qu'à un moment donné, à cet âge-ci, et par rapport au contexte, hein, qu'il nous rappelle avec ses blessures, évidemment l'enchaînement des matchs, la multiplication des matchs, et on vous le voit encore ici à cette Coupe du Monde où il y en a encore beaucoup plus que par le passé, fait qu'à un moment donné on fait des choix, et je reviens sur le fait que depuis un certain temps il ne priorise pas la sélection, et donc évidemment son premier choix va être de se libérer de cette pression-là et de cette fréquentation supplémentaire de matchs avec la sélection nationale.
1: Après, ça peut changer assez rapidement aussi en fonction des résultats, de l'ambiance, de ce qui se passe ici pendant ce tournoi, Jonathan, c'est ça, voilà.
4: Ouais, c'est ce qu'il a dit, c'est ce qu'il a ajouté. C'est ce qu'il a ajouté après en conférence de presse, mais c'est vrai que comme le disait Clément, c'est son 6e grand tournoi. Thibaut Courtois, c'est 109 sélections avec les Diables, mais Thibaut Courtois, c'est aussi une absence de la sélection qui a couru de juin 2023 à mars 2025. Alors on sait pourquoi sur une partie, mais il y a aussi la blessure sur l'autre partie, et je pense qu'il faut regarder les choses en fait dans leur ensemble. C'est clair qu'il a eu pas mal de pépins physiques, il évoquait là son tendon qui a lâché musculairement, c'était à la mi-temps du match contre Manchester City, le déplacement à l'Etihad. Il avait sorti une première mi-temps incroyable, franchement il avait tout, il avait pris qu'un but, mais il avait fait je pense 7 ou 8 arrêts déjà à la pause, c'était assez fou sur ce match de Ligue des Champions là. Donc oui, je pense qu'effectivement, il arrive à un stade de sa carrière où il est en droit de se poser des questions, et ça, je l'entends. Voilà, après, ça reste à l'heure actuelle le meilleur gardien du monde, le meilleur gardien de l'histoire du football belge, et Dieu sait qu'on en a eu des très bons dans toute l'histoire, que ce soit Pfaff, Prodhomme, pour ne citer qu'eux. C'est marrant aussi qu'il évoque derrière un petit peu les petits nouveaux qui poussent à Senne-Lamens, qui a été intéressant aussi. Mike Penders, il faudra voir ce que ça va donner. Il a fait une très bonne saison à Strasbourg. Mais effectivement, il y a une vraie tradition des gardiens. Et ce petit clin d'œil à la jeune génération est aussi intéressant. Donc je comprends qu'il manifeste peut-être effectivement le souhait de passer à autre chose. On l'a vu beaucoup se diversifier ces derniers temps. C'est un homme qui est déjà dans la multipropriété des clubs. Hein.
1: Oui, déjà dans le business des clubs.
4: Voilà, il a déjà tout compris. Hein. Mais non, plus sérieusement, ouais, c'est une grosse annonce, en tout cas, ce qu'il a fait en conférence de presse. Et de toute façon, à chaque fois que Thibaut Courtois s'exprime, il se passe toujours quelque chose.
1: Oui, et je le disais, évidemment, on était content de le retrouver face à un micro, face à la presse belge, mais je me tourne évidemment vers les deux supporters des Diables qui sont présents avec nous. Hugues, amour-haine avec Thibaut Courtois, vous en tant que supporter, juste pour le contexte?
5: Plutôt amour.
1: Ok, très bien.
5: Je serais déçu, bien sûr, qu'il arrête maintenant. Comme il l'a dit, on a des très bons gardiens derrière, et donc je ne me tracasse pas, en tout cas, pour le futur de la sélection. Il y a toujours de quoi faire, en tout cas derrière.
1: Mais déçu qu'il pourrait arrêter cette Coupe du Monde 2026, on le disait, c'est vrai que les gardiens ont souvent une longévité plus importante que les joueurs de champ.
5: C'est jeune, je vois même mon papa qui a joué jusqu'à ses 40 ans en amateur, donc je me dis que 34 ans, c'est jeune.
1: Vous regardez Clément, c'est pas votre papa.
3: en amateur.
5: Donc oui, non, voilà, je serais déçu qu'il arrête, mais je peux comprendre, chacun est libre de son choix, donc... Je pourrais tout à fait comprendre qu'il arrête.
3: Je suis pas sûr que son papa faisait 80 matchs par saison non plus.
5: Non, ça c'est
3: 80
5: ça.
3: Matchs sur le terrain. Et un amateur, on fait aussi des matchs après le match.
1: Oui,
3: il s'additionne.
1: Merci de le rappeler, Olivier. Thibaut Courtois, je ne sais plus, vous, pourtant fidèle, on vous entend souvent, amour ou haine?
6: Allez.
1: Hein, entre les deux.
6: Non. Au final, il n'y a que de l'amour, hein, évidemment. Non, mais j'ai été très déçu du moment où il s'était un peu mis à l'écart lui-même pour des raisons qui étaient quand même... on en a déjà beaucoup parlé.
1: Oui.
6: Et j'avoue qu'à ce niveau-là, je vais rajouter une phrase, un grand classique, mais personne n'est au-dessus de l'équipe. Donc voilà, ça m'avait fait un peu de mal. Mais après, ça reste effectivement pour moi le meilleur gardien qu'on ait jamais eu. Et en fait, ce qu'il annonce là, pour moi, ça clarifie, et ça n'a peut-être absolument rien à voir, mais par contre, ça clarifie le doute que j'avais quant à l'absence de Mats Sels. Parce que je trouvais que c'était peut-être un peu... Dommage de ne pas le reprendre ici, de reprendre les deux jeunes, mais je me dis, si Thibaut a peut-être déjà exprimé ça vis-à-vis de Rudy Garcia, c'est peut-être intéressant d'avoir mis les deux jeunes dans un grand tournoi pour les préparer pour le futur, en fait.
1: Bon, on va suivre cela de près, évidemment, sans encore reparler de Romelu Lukaku ou de Kevin De Bruyne. Ça fait quand même des noms qui pourraient nous quitter, hein, Olivier, Hugues.
6: Oui, mais il y aura toujours le papa de Hugues qui peut prendre.
1: C'est complètement foot, émission spéciale Coupe du Monde 2026 à l'occasion, bien sûr, de ce match d'ouverture tout à l'heure à 21h heure belge, Mexique, Afrique du Sud. Vous allez suivre cette compétition en direct sur tous les médias de la RTBF, des émissions spéciales ici, bien sûr, sur Vivacité avec toute l'équipe de Complètement Foot. Ce soir, Clément Tamon et notre consultant Jonathan Lange, le rédacteur chef des sports de l'ADH et notre journaliste, vous l'entendez, deux supporters des Diables Rouges avant leur départ outre-Atlantique, nous font le plaisir de passer la soirée avec nous, avec Hugues et Olivier. Vous donnez votre avis, vos messages, SMS, WhatsApp. N'hésitez pas à continuer à nous envoyer aussi votre top 3 Coupe du Monde. Qui va la gagner, cette Coupe du Monde, qui terminera deuxième ou troisième, donc le finaliste ou le gagnant de la petite finale. 0470 07 20 23 0470 07 20 23. Continuez donc à nous envoyer vos messages. Xuanine nous a dit via WhatsApp Espagne, Argentine, France. Donc continuez à nous faire vos propositions. Chris, bonsoir, l'équipe du Mondial. J'ai une autre question pour compléter le top 3, me dit-il. Quelle est l'équipe qui pourrait vous surprendre, dont on n'entend pas parler dans cette Coupe du Monde? Pour ma part, ce serait le Japon. On l'a un tout petit peu évoqué tout à l'heure, Jonathan. Je vous souhaite un bon premier match. Bonne soirée, nous dit Chris. Continuez à nous envoyer vos messages. On se retrouve dans un instant pour évoquer les quelques nouveautés, innovations au niveau de l'arbitrage pour cette Coupe du Monde 2026. À tout de suite.
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1: Nous sommes là jusqu'à minuit ce soir, bien sûr, pour vous faire vivre ce match d'ouverture. Je vous le disais tout à l'heure à 21h, le Mexique face à l'Afrique du Sud. Et vous allez suivre cela avec, depuis la Belgique, avec Pierre Capard et Bibi Brouzakis qui suivent déjà attentivement la cérémonie d'ouverture qui a commencé il y a quelques instants. Bonsoir messieurs.
17: Bonsoir, bonsoir.
18: Bonsoir David.
17: Comment allez-vous?
1: Très très bien, et vous-même?
17: Oui, vous êtes avec Clément et Jonathan.
1: Avec, bah, entre autres, Clément Tamon est notre consultant, Jonathan Lange notre journaliste, puis il y a Olivier Didillon, vous voyez le crâne toujours
17: pas en rouge. Ah ben Olivier Didillon, et on, puis, l'a vu, on l'a vu dans l'émission au quotidien, vous m'entendez David?
1: Oui, très très bien.
17: J'ai vu passer une photo d'Olivier dans l'émission quotidien de Yann Barthès.
1: Il opine, sur les supporters du chef. Supporter un peu loufoque. Ils vous ont appelé comme ça du côté de quotidien, Olivier.
18: Je suis passé entre une supportrice mexicaine et Patrick Bruel. Donc,
1: On enchaîne. Dans ce cas-là, on enchaîne. Que se passe-t-il donc dans cette cérémonie d'ouverture, chers amis? On voit des plumes, des Coupes du Monde mobiles.
17: Voilà, ben le Pierre, ce que l'on peut dire, c'est que le trophée, mais version géante, est arrivé au centre du terrain. On sait qu'il y aura quand même quelques personnalités, comme Salma Hayek notamment, qui seront présents. Et là, nous avons affaire à un petit groupe de musique qui a l'air de jouer tout en playback, parce que le batteur n'est pas sonorisé et les guitares n'ont pas d'ampli. Donc je pense qu'on est sur du gros playback.
18: C'est du gros playback. En fait, Salma Hayek, un petit mot quand même à l'ambassadrice de cette Coupe du Monde. Et puis, 59 ans, elle est toujours magnifique, forcément, ouais. Hein, actrice, réalisatrice, productrice. Elle est née à Mexico, papa libanais, maman mexicaine. Et c'est la figure emblématique ici pour cette cérémonie d'ouverture, avec également Shakira, qu'on entendra tout à l'heure, et l'hymne officiel, Ebi, Dai Dai, que vous connaissez par cœur.
17: Hein. Oui, exactement. C'est vrai que Shakira, elle incarne un petit peu tout ça, les musiques un petit peu rythmées, avec un petit côté hispanique. Alors ce groupe vient de s'arrêter, ça c'est une très très bonne nouvelle, et dans quelques secondes nous aurons tout d'abord un autre chanteur qui vient d'arriver sur scène. Ça n'est pas Andrea Bocelli, qui pourtant est annoncé lui aussi, et j'imagine qu'il va apparaître dans les prochaines minutes, et là c'est un chanteur local avec Pierre autour de lui, quelques danseuses qui sont dans des tenues traditionnelles mexicaines, un peu caricaturales quand même.
18: Oui, mais les tenues traditionnelles du Mexique, effectivement, au pied de cette Coupe du Monde gigantesque, cette reproduction du plus bel effet, dans ce stade magnifique, hein, le stade Aztèque, rappelons-le, un stade qui accueille pour la troisième fois une inauguration de Coupe du Monde, un match inaugural, rappelez-vous, en 1970 pour la première fois, même si vous n'étiez pas né, et puis en 1986, là les Belges s'en souviennent forcément, et puis donc en 2026, le Mexique est le seul pays donc à organiser pour la troisième fois une Coupe du Monde, même si cette année c'est en tant que pays co-organisateurs. Un stade comble, hein, 87 500 spectateurs. Au départ, c'était 110 000 et puis on a réduit pour des raisons de sécurité. Un stade très coloré, on le voit dans les gradins aussi, avec les couleurs surtout qui ressortent, hein, le rouge, le vert et le blanc, les couleurs nationales du Mexique.
17: C'est dans ce stade que Diego Maradona a d'ailleurs marqué contre l'Angleterre.
18: La main de Dieu, hein.
17: Oui, moi je préfère l'autre but avant qu'il avait marqué contre l'Angleterre en dribblant la moitié du stade pour déposer cette balle au fond des

0: Et on a marqué deux contre la Belgique aussi. Hein. Rappelez-vous, en demi-finale, ça c'est un bon souvenir pour nous.
1: Mais exactement. Alors David, nous aurons droit dans la foulée à Tila, une chanteuse multi-récompensée, hein, une superstar ici. Puis Alejandro Fernandez aussi. Puis alors l'entrée de drapeau géant dans les prochaines secondes ici. Donc c'est très très folklorique, c'est très très coloré, très très rythmé. C'est sur fond musical. On sent très très bien qu'on est au Mexique, on est un peu à la limite de la caricature. Mais voilà, ils ont voulu miser là-dessus. Mon cher David,
2: avec un mélange de, je trouve aussi des générations, hein, très très clairement. On voit ça à l'image et on l'entend avec des sons certes traditionnels, mais mixés avec du hip-hop moderne.
1: Oui, hein,
2: on peut quand même le souligner. Merci à tous les deux. On vous retrouvera évidemment tout à l'heure à quelques minutes du coup d'envoi de ce match, cette cérémonie d'ouverture donc qui bat son plein, que vous pouvez suivre bien sûr en direct aussi sur l'application RTBF Ovio. Et puis la Coupe du Monde est lancée dès ce soir chez nos collègues en télé, on leur dit bonne M à eux aussi, bien sûr. Benjamin De Sonnin, Swan Borsellino vont vous commenter ce match tout à l'heure, et puis toutes les équipes, Jérémy Baize, entre autres, évidemment sur la une ou sur Tipeee, vous n'allez rien louper de cette Coupe du Monde 2026 en direct sur tous les médias de la RTBF.
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2: On enchaîne par la suite de ce complètement foot avec Jonathan Lange, notre journaliste ce soir, qui est le rédacteur chef des sports de l'ADH, avec Clément Tamon, nos deux supporters des Diables Rouges. Vous vouliez ajouter une info importante, Jonathan.
4: Il y aura trois cérémonies d'ouverture, c'est la particularité de cette Coupe du Monde. Hein. À chaque fois qu'il y aura un match, le premier match aux États-Unis et le premier match au Canada, on aura le droit à un petit show comme ça, avec notamment VG Dream, chanteur préféré de Clément Tamon.
2: Pas du tout. C'était quoi? C'était ramener la Coupe à la maison? C'est lui. Ouais. D'accord, ok. Mais effectivement, voilà, chacun marque sa différence aussi très clairement dans la culture, dans les couleurs. C'est parfois caricatural, mais c'est souvent le cas dans les différentes cérémonies d'ouverture. Donc là, on va avoir trois moments, événements marquants pour lancer officiellement cette Coupe du Monde 2026, avec quelques aménagements, quelques nouvelles mesures au niveau de l'arbitrage, des technologies qui étaient déjà présentes la dernière fois qui sont maintenues. Ben, il y a le ballon connecté, hein, vous le voyez de près ici sur notre plateau, avec cette fameuse puce qui va permettre évidemment pas mal de choses. Détection semi-automatisée du hors-jeu, ça, on les garde. On va essayer de peut-être pas rentrer dans tous les détails, mais de vous faire réagir par rapport à certains changements. Trois nouvelles mesures pour lutter contre les gains de temps. Donc ça, on va parfois avoir des surprises, mais si un joueur sollicite l'intervention de son staff médical sur le terrain, voilà, ou si ça nécessite une interruption de jeu, il devra quitter la pelouse, ne sera plus autorisé à y revenir qu'une minute après la reprise. Ça, il va falloir installer des nouvelles habitudes. Je vous regarde en premier, mais j'attends d'avoir les réactions de l'ancien joueur. Jonathan, bon, voilà, mais le but, c'est évidemment de gagner du temps et du rythme dans ces différentes rencontres et de ne plus en perdre du temps.
4: Ouais, tout ce qu'on n'a pas eu lors de la finale de la Ligue des Champions avec Arsenal, où très honnêtement, du stade, c'était assez insupportable. J'avais la chance d'être à Budapest, et là, en fait, il y aura une espèce de compte à rebours de 5 secondes que l'arbitre est censé activer quand il y a des touches qui mettent trop longtemps à se faire, ou des coups francs, ou des phases arrêtées qui mettent trop longtemps à se jouer. Je trouve que c'est une bonne chose, parce que ça devenait vraiment caricatural. Après, encore une fois, ce sont des règles théoriques, il appartient aux arbitres de les faire respecter.
2: C'est surtout ça, moi, que j'attends de voir, évidemment, c'est de voir comment on va le faire respecter. Pratique, par exemple, aussi, lors des changements, Clément, pour vous faire réagir aussi sur celle-ci, sur ce changement de règle ou cette nouvelle mesure, un joueur remplacé aura 10 secondes pour quitter le terrain à partir du moment où le quatrième arbitre annonce le changement. S'il dépasse ce délai, son remplaçant devra attendre une minute et un autre arrêt de jeu pour faire son entrée.
5: C'est ce qu'ils ont déjà essayé de faire au match notamment de la France, que j'ai regardé.
4: Olise qui est mis tardé un peu à sortir.
5: Qui n'avait pas encore intégré ce paramètre mettre là et qui a failli...
4: Manu Koné rentrait plus tard, Olise voulait profiter de la standing ovation du stade vu qu'il en a mis 3. Donc,
2: J'ai pas compris cette disparité, pourquoi l'avoir testé seulement pour ce match contre les finalistes de la dernière Coupe du Monde, pas dans les autres matchs amicaux de préparation en Europe ou sur d'autres continents. Bon voilà, en tout cas on a vu les premiers effets sur ce match-là.
4: La cooling break à 10 degrés aussi, c'était cool. c'était
2: on annonce combien pour lundi? On reparlera de la température de ce Belgique-Égypte. Ces gains de temps que l'on veut supprimer ou diminuer, Clément? L'ancien joueur, le coach, qui est sur le banc et qui va... Voilà, j'arrête pas d'insister là-dessus,
5: ça peut être une bonne chose pour accélérer les temps de jeu, pour profitable aussi aux spectateurs. Maintenant, toujours pareil, si c'est pour après allonger les temps sur des publicités ou des choses comme ça, c'est toujours essayer de prendre quelque part pour les remettre ailleurs. Donc, Ici, en termes de jeu, ça peut se comprendre. À titre personnel, en tout cas, sur mon expérience coaching, puisque tu aimes bien, à la Louvière, on interdisait presque aux joueurs de gagner du temps, en tout cas de demander les soins, parce qu'à partir de ce moment-là, on est à 10 contre 11 quand il sort. Donc, si tu es capable de rester sur le terrain, reste-y. Et ici, en plus
2: c'était
5: de ça, ça rajouterait encore, avec cette nouvelle règle-là, ça rajouterait un temps supplémentaire à 10 contre 11. Donc, voilà. Ouais, parce je pense que tu dois insister là-dessus, sur le fait que si tu es capable de jouer, lève-toi et joue.
4: Il faut rappeler la règle. Pour l'instant, quand les soigneurs entraient sur le terrain, le joueur avait obligation de sortir du terrain. Mmh. Là, il devra attendre une minute avant de rentrer. On sait que des fois, ça sifflait parce que l'arbitre tardait à faire de nouveau entrer le joueur. Donc, c'est quelque chose qu'il va falloir intégrer. Mais encore une fois, tout dépendra des arbitres.
2: Réduire les pertes de temps sur les rentrées de touche et coups de pied de but. Règle des 8 secondes qui interdit aux gardiens de conserver la balle en main trop longtemps.
4: On l'a vu combien de fois activé cette saison. Je veux dire, c'était ridicule.
5: Ça marche pas, ça.
2: Les supporters, votre réaction. Voilà, je vous sens dubitatif en tout cas.
6: Non, mais enfin, tout ce qui peut accélérer le jeu, moi ça me plaît. Après, ce qui me dérange, c'est un peu l'application, parce qu'on parle beaucoup de... allez, théoriquement, l'arbitre doit déclencher le chrono, mais je suis curieux de voir comment ça va être appliqué et voir si toutes les nations seront traitées de la même manière, en fait.
2: Hugues ?
7: Bah, malheureusement, il y a toujours eu des abus, donc je comprends tout à fait la règle et... J'espère qu'elle sera appliquée en tout cas pour il y en a ceux qui ont l'habitude en tout cas de faire ça, donc je ne vais pas citer nom, mais je trouve que c'est une bonne règle en tout cas.
2: Bon, on en vient au VAR. Amour-haine pour le VAR ?
7: Haine.
2: Ok, c'est clair, il a moins hésité que sur les autres questions. Hein. Olivier ?
6: Moi je vais y mettre un peu d'amour, mais encore une fois ça dépend... Ici, enfin, on l'a vu durant le championnat, moi, il y a des choses qui sont appliquées, des mêmes phases qui sont appliquées de manière différente d'un match à l'autre. Et tant que ce ne sera pas clarifié, vous pouvez mettre le VAR ou mettre n'importe quoi, on ne sera jamais d'accord.
2: Deux compétences supplémentaires pour l'arbitrage vidéo. Corriger l'arbitre principal s'il accorde à tort un corner, à condition, attention, que la vérification puisse être effectuée immédiatement, c'est comme un diesel, hein, la Coupe du Monde commence pour moi aussi, immédiatement et sans retarder la reprise de jeu. Avis là-dessus, Jonathan ?
4: Mais c'est blanc ou c'est noir, en fait, il n'y a pas matière à interprétation, donc ça doit aller vite, donc moi je suis favorable.
5: Ouais. À partir du moment où ça va vite, c'est très bien.
2: Invité, deuxième innovation, compétence supplémentaire, l'arbitre principal a visionné les images, signe une deuxième carte jaune, donnant donc lui à une carte rouge qu'il a donnée et considérée comme manifestement erronée. Voilà, l'arbitre sur le terrain pourra donc désormais revenir sur cette décision. C'est arrivé quelques fois où, évidemment, carte rouge directe, on pouvait corriger, là maintenant deux jaunes, on ne pouvait plus, maintenant on peut.
4: Ça vient corriger un problème. Je trouve qu'il y avait une certaine forme d'inéquité par rapport à ça. C'est un deuxième jaune, on ne peut pas corriger alors qu'on s'est trompé. Alors que si c'est rouge direct, là par contre, on peut changer sa décision. Donc voilà, pour moi c'est une bonne chose.
2: Olivier, Hugues, rien à ajouter ?
6: Non.
2: Bonnes idées ?
6: Très bonnes.
2: Vivement à l'application. tout joueur qui se couvre la bouche lors d'une situation de confrontation avec un adversaire pourra désormais être sanctionné d'un carton rouge direct.
5: Ok.
4: Il faut savoir d'où ça vient.
8: J'ai pas dit l'ancien joueur, j'ai rien dit, Clément.
4: Mais c'était assez comique. Clément parlait du match de l'équipe de France contre l'Irlande du Nord. Début de la rencontre, on voit Mbappé, pour ceux qui nous regardent en vidéo, qui est comme ça devant l'arbitre. Voilà, c'est peut-être que le match n'avait pas encore commencé. Non, mais plus sérieusement. Non, mais
2: est-ce qu'on couvre complètement ? Si vous couvrez à côté ou à moitié,
4: c'est une manière aussi pour les instances de réagir par rapport à l'affaire Prestiani.
2: Exact, et Vinicius, ça, donc, évidemment.
4: Donc voilà, il
5: faut en tout cas,
4: à voir.
5: En tout cas, c'est une première, donc évidemment, il y aura encore une fois des interprétations.
2: Et puis, il faut être pris pour être appris, comme dirait l'autre. Deuxième exemple, l'arbitre peut sanctionner d'un carton rouge tout joueur qui quitte le terrain de jeu en signe de protestation contre une décision arbitrale.
4: Là, c'est la finale.
2: Ça me rappelle. C'est la finale de la Coupe d'Afrique des Nations. Mais en même temps, voilà, on se plaint souvent et à ce micro régulièrement, toutes et tous, des choses qui bougent pas. Ben voilà, il s'est passé quand même deux éléments, événements importants cette saison. Mais là, il y a eu une application du règlement, une modification du règlement. Bon, je vous sens quand même convaincu par ces règles.
5: C'est très bien.
2: Vivement de vivre les applications nous concernant ou concernant les autres nations. Dans un instant, déjà les informations de 20h sur RTB Vivacité. On va faire un point sur l'actu avec Julie Buron. Et puis on poursuit évidemment cette spéciale complètement foot. On va vous reparler des Diables Rouges et de ce match de lundi prochain. Belgique-Égypte, à tout de suite.
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13: Il est 20h. Bonsoir à tous, Julie Buron pour ces informations. Quelques centaines de manifestants antifascistes se sont rassemblés, place Madou à Bruxelles. Ils y mènent une action contre la venue de Jordan Bardella, le président du RN, le Rassemblement National Français. La manifestation se déroule dans le calme. Jordan Bardella a été invité par le Vlaams Belang. Il est attendu en ce moment même au Parlement flamand. Le président du RN entend renforcer les relations avec les alliés historiques de son parti pour peser dans le débat européen en cas de victoire aux élections l'année prochaine. Le jury au procès de Paolo Falzone et de son cousin Antonino rendra son verdict sur la culpabilité des deux accusés demain à 11h. C'est ce qu'a fait savoir la cour d'assises du Hainaut. Pour rappel, le jury est entré en délibération hier matin. Le 20 mars 2022, une BMW circulant à plus de 170 km/h sur la rue des Canadiens à Strépy-Bracny, dans une zone limitée à 50 km/h, avait percuté de plein fouet à un cortège participant à un ramassage de Gilles pour le carnaval. Paolo Falzone est accusé de 7 meurtres, dont un avec préméditation, et de 81 tentatives de meurtre. Son cousin Antonino est poursuivi pour non-assistance à personne en danger. 60 emplois pourraient être perdus chez Dot d'ici à la fin de l'année en raison de l'interdiction des trottinettes électriques partagées, votée aujourd'hui par le gouvernement bruxellois. C'est ce que déclare ce soir la CSC. Selon le syndicat chrétien, il s'agit d'une décision brutale et socialement irresponsable, prise sans concertation suffisante, ni avec les partenaires sociaux, ni avec les employeurs du secteur. En plus, la majorité des travailleurs concernés sont peu qualifiés, ce qui rend difficile leur réinsertion sur le marché de l'emploi de la capitale, qui est déjà sous tension. La cérémonie d'ouverture de la Coupe du Monde 2026 a débuté au stade Azteca de Mexico, en levée de rideau du match d'ouverture entre le Mexique et l'Afrique du Sud, programmée à 21h, heure belge. Cette 23e édition de la Coupe du Monde, co-organisée jusqu'au 19 juillet par les États-Unis, le Mexique et le Canada, regroupe un nombre record de 48 nations participantes avec 104 matchs à la clé. C'est tout pour ces informations. Bonne soirée à notre écoute.
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2: Dans un instant, la suite de cette spéciale Coupe du Monde 2026, complètement foot. D'abord, un point sur vos conditions de circulation. RTBF Mobile Info avec Amandine Emma. On va sur le 25, Amandine.
15: Exactement, avec cet accident qui nous est signalé, accident à hauteur de Beaufailly. Accident impliquant deux voitures, dont une avec une caravane sur la bande de gauche. Donc, soyez bien vigilants si jamais vous passez dans ce secteur en direction du Luxembourg. Et puis, on a encore quelques légers ralentissements pour traverser le chantier d'Aubourg sur le 19 depuis Nimy. Compte 5 à 10 minutes supplémentaires dans ces quelques ralentissements en direction de Bruxelles.
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2: Émission spéciale, on est à maintenant moins d'une heure avant le coup d'envoi de ce match d'ouverture de cette Coupe du Monde 2026, Mexique-Afrique du Sud. Vous allez suivre cela en direct ce soir, commenté par Ebi Brouzakis, Pierre Capard depuis la Belgique, mais vous ne manquerez rien donc de ce premier match. Et puis évidemment, toutes ces rencontres à suivre sur tous les médias de la RTBF, comme de jour, comme de nuit. Vous ne pourrez rien manquer de cette compétition. Et puis régulièrement, dans la première partie du tournoi, qui est un peu plus longue d'habitude, toute l'équipe de Complètement Foot va vous accompagner comme ce soir jusqu'à minuit. On vous parle principalement évidemment des Diables Rouges, comme vous, on est impatients de les retrouver pour ce premier match lundi contre l'Égypte. Et puis justement, ces différentes rencontres vous seront commentées par Manu Ajous et toute l'équipe de Complètement Foot et qui vous donnera la parole, vous les supportrices, les supporters des Diables Rouges, évidemment, lors d'émissions spéciales. Même pour le troisième match, je n'ai pas encore annoncé la bonne nouvelle à tout le monde, mais forcément, ce match qui aura lieu très tôt le matin, émission spéciale samedi 27 juin, 5h, 8h du matin, émission spéciale Complètement Foot pour Belgique-Nouvelle-Zélande. Je pense qu'on aura tout fait.
10: Clément, il a un sourire. Mais voilà.
2: Je ne vous ai pas encore annoncé que c'était vous le consultant. Non, je rigole. Mais bon, voilà, ça va être.
5: Je suis pied double.
2: Ça va être. Comment vous sentez
10: tout de suite l'argent, c'est pas possible.
2: C'est l'ancien joueur qui parle. Et voilà, Clément Timon. Clément.
5: C'est original.
2: Plus sérieusement, et c'est original. Oui, vous avez raison. Je vais arrêter de vous taquiner avec ça. Vous sentez comment cette Coupe du Monde à décalage horaire? Ça change rien, vous allez passer, vous avez prévenu tout le monde à la maison que vous alliez suivre toutes les rencontres en direct, non, de non. Nuit comme de jour, ou vous allez sélectionner, surtout sur le premier tour?
5: Je ne regarde pas les matchs après minuit. J'ai un
2: hygiène de vie
5: respectée, de sommeil très, très régulier.
2: C'est important pour le travail d'entraîneur adjoint, sauf, ça, clairement, il faut se coucher tôt.
5: Oui, sauf s'il y a vraiment des grosses affiches, mais les 3h du matin, etc., moi je ne peux pas. Mais en même temps, je me vois bien regarder des matchs peut-être vers à 5h du matin. Parce que ça me rappelle quelques souvenirs d'enfance, hein, notamment en 94, avec cette Coupe du Monde aux États-Unis, où je me vois encore avec mon père regarder des matchs à l'époque. Donc ça pourrait me rappeler des bons souvenirs.
2: Oui, on a toutes et tous. Et là, je vais d'abord me tourner vers les supporters des bons souvenirs d'enfance ou d'adolescence. Alors oui, c'est le Mexique aujourd'hui pour ce match d'ouverture, 1986. Je ne vais pas oser vous demander votre âge à tous les deux, mais je pense que comme moi, j'espère que vous avez des souvenirs d'enfance ou de petite enfance. Ces Coupes du Monde à décalage horaire, c'est quand même particulier, mais ça amène d'autres émotions, non, Olivier Didion, ouais, qui est un de nos supporters dédiés à présent ce soir sur le plateau.
6: Effectivement, enfin, moi je me rappelle de cette Coupe du Monde 86, du fait que j'étais allé me coucher avant la fin du match contre la Russie, donc j'en ai encore des regrets maintenant. Mais oui, ça amène un petit quelque chose. Maintenant, j'ai pas la même hygiène de vie que Clément, mais je ne compte pas. Non, je compte pas me réveiller pour voir des matchs à 3h du matin. Enfin, sauf grosse affiche, mais pour l'instant, voilà, non. C'est...
10: Je pensais qu'on allait tous débarquer pour Ouzbékistan-Colombie à 4h du matin, le 17, je suis un peu déçu.
2: Tous les Ouzbeks et les Colombiens qui nous écoutent,
10: on les embrasse.
2: Salut et une bonne Coupe du Monde. Ce 4-3 contre l'URSS en 1986, évidemment, Hugues, vous êtes beaucoup plus jeune, donc 1986, je ne vais pas vous en parler.
7: J'étais né quand même. Mais,
2: voilà, vous avez des souvenirs de ces Coupes du Monde si particulières et un peu en décalage, et entre autres
7: non,
2: aussi en
7: 1994. Non, pas vraiment. La seule, en tout cas, pour Mexico 86, c'est mon papa va acheter une compilation VHS de toute l'épopée belge, donc j'ai pu la regarder en boucle et en boucle quand j'étais jeune, mais pour le reste je ne pense pas non plus me lever pendant la nuit pour regarder les matchs, sauf si vraiment le match peut être intéressant, mais il n'y a pas 50 000 matchs hyper intéressants, je trouve, au premier tour. Donc
2: On rappelle évidemment, et on en parlera tout à l'heure en deuxième partie de soirée, vous êtes deux des 12 supporters du coin de ciné, les Diables du Condro, qui vont faire le déplacement. Vous allez nous en parler de ce road trip un peu plus tard. Donc vous aurez la chance quand même pour deux matchs d'être sur place et de profiter de l'ambiance qui risque d'être chaude, très très chaude, pas juste liée à la ville de Seattle, au Lumen Field et à cette ambiance qui est permanente là pour supporter les Seahawks, cette franchise de la NFL qui quand même je pense que c'est un des publics les plus bruyants de cette ligue, mais c'est surtout qu'on annonce canicule, peut-être historique, cette chaleur sur Seattle pour le match lundi Belgique-Égypte. On fait un petit point météo pour Olivier Hugues qui se regarde la crème solaire, attention les coups de soleil sur les crânes, Olivier.
10: Oui, parce que le match débutera à 21h pour nous, mais donc à midi à Seattle. Rudy Garcia, quand il a eu le tirage au sort, il s'était dit c'est bien la côte ouest, le climat est un peu plus favorable, sauf que là, pas de bol, record de chaleur qui est attendu, une trentaine de degrés au coup d'envoi, donc voilà, les Diables se préparent aussi en conséquence, mais bon, la météo sera la même pour les deux équipes aussi. Donc,
2: exact, 31, mais bon, après, je vais me permettre là aussi un truc facile, mais pour les Égyptiens, on a l'impression qu'ils sont un peu plus habitués au soleil et aux grosses chaleurs que nous, les Belges, mais clairement, là, voilà, les Diables qui étaient en interview hier, entre autres Conny De Winter et Alexis Salemakers qui jouent dans un pays chaud et pas en Belgique, on dit, bah voilà, nous on a l'habitude, donc il n'y a pas de souci, puis il y aura une préparation adaptée en fonction de ça, évidemment.
10: Ouais, puis il y a les cooling breaks. Pour le coup, ils seront autre chose que les coaching breaks, cher Rudy Garcia. Donc, ça, pour le coup, ça servira.
2: Ça va être votre running gag donc, de la Coupe du Monde. Je le note bien. Clément, cette chaleur, ça peut avoir une influence sur le déroulement du match et que les Belges pourraient plus subir que les adversaires égyptiens, à votre avis, ou pas?
5: La Belgique, comme n'importe quelle autre sélection, hein, c'est une gestion aussi totalement différente. C'est vrai, la chaleur, les joueurs sont quand même habitués, s'entraînent aussi dans ces conditions-là, donc l'organisme s'adapte très vite aussi. Mais c'est vrai que ça peut être un facteur de réussite ou d'échec, et de gestion de blessures aussi, par rapport à des joueurs, et notamment des joueurs que nous avons dans notre sélection, comme Romelu notamment, des retours de blessures où il faut savoir gérer une hydratation, une nourriture adaptée, des temps de jeu aussi, des taux d'humidité, je pense, qui seront différents dans toutes les régions de cette Coupe du Monde. Donc ouais, c'est un paramètre à prendre en compte, mais aujourd'hui, le football moderne est bien fait, les préparateurs physiques sont aussi très bien préparés, il y a des données qui sont adaptées pour, donc je me fais aucun souci là-dessus.
2: On l'a vu aussi sur la gestion de ce décalage horaire, là, Rudy Garcia a très clairement expliqué les joueurs aussi que tout avait été mis en place pour minimiser les effets justement de ce décalage horaire avant ce match de lundi qui s'annonce.
10: Ouais, ça aussi qu'a servi la tournée au mois de mars aux États-Unis. Il y a tout eu un système de lumière, il y avait ces fameuses lunettes aussi qu'on a vues à gauche, à droite. Voilà, c'est vrai que généralement, on dit qu'il faut un jour par heure de décalage.
2: Donc 9 jours, puisque 9 heures de décalage avec la Belgique pour Seattle.
10: Ouais, c'est pour ça que consigne avait été donnée d'essayer de ne pas dormir quand ils étaient dans l'avion. Donc je pense que globalement, ça va, même si pour avoir eu nos envoyés spéciaux, ils sont en mode hibou à la Rudy Garcia. Donc Christophe Franken, à 3 heures du matin, il est au taquet.
2: J'ai eu Maxime Berger tout à l'heure qui vous donne minute par minute les infos aussi des diables sur le site RTB Factu, me disait la même chose. Et à chaque fois qu'on donne une info ou météo décalage horaire, je vois du coin de l'œil qu'il y a les sourcils d'Olivier Dillon qui se lèvent. Vous avez anticipé, vous avez préparé, vous, votre décalage horaire, les amis?
6: Non, nous, on y va au talent. Après, par rapport à la canicule, j'ai un petit message pour notre groupe de supporters. On annonce sale temps pour les gros, donc il va falloir faire gaffe parce que on a quand même quelques beaux modèles. Non,
7: je ne me sens pas visé, ça va.
2: Les messages personnels sont passés, qui veut se reconnaîtra. Donc nous, on ne fera pas de commentaires, évidemment. Petit coup de chaud quand même, avec un Jérémy Doku qui a dû quitter l'entraînement un peu plus tôt que prévu. Et là, tout le monde s'est un peu emballé, voire inquiété, Jonathan. Quelques heures.
10: Clairement, parce qu'on a vu l'importance de Jérémy Doku, ne serait-ce que sur les deux matchs de préparation, après une campagne qualificative où il avait été aussi le principal détonateur du jeu des Diables. Simple, alerte, juste un petit souci respiratoire, donc vraiment rien de grave, il n'est pas blessé, on rassure tout le monde. Jérémy Doku va très bien.
2: Clément, ça c'est le souci de cette préparation, de ses attentes, la presse qui scrute évidemment, qui surveille tout ce qui se passe, et ça peut assez vite s'enflammer ou en tout cas s'énerver ou s'inquiéter pour rien.
5: Oui, parce que c'est un joueur prépondérant à l'animation de jeu de Rudy Garcia et à cette sélection. C'est quelqu'un qui nous fait vibrer aussi, qui nous donne des émotions et qui crée des différences énormes. Donc évidemment, quand tu... Ça rejoint ce que je disais tout à l'heure, une gestion qui est adaptée et qui devra l'être, parce que les joueurs, quand même, je pense, dépassent plus de 60 matchs, donc c'est quand même assez impressionnant.
2: C'est complètement foot, vous l'entendez, émission spéciale en direct à l'occasion de ce match d'ouverture, mais bien sûr on vous parle des Diables Rouges, on est toutes et tous impatients, vous l'entendez, Olivier Didillon avec Hugues Pirlo qui est à notre côté, mes côtés ou à nos côtés, deux supporters des Diables Rouges avec Clément Tamon, avec Jonathan Lange, n'hésitez pas, vos messages SMS 3063, 50 centimes l'envoi, et puis vos messages via l'application WhatsApp 0470 07 20 23. Vous pouvez nous laisser vos messages vocaux aussi. Qui va gagner la Coupe du Monde 2026 top 3? Qui terminera premier? Qui terminera finaliste? Qui gagnera la petite finale? Continuez donc à réagir, à donner votre avis. On reçoit un message de Carole de Chapois à l'instant. Je vérifie d'abord de qui il s'agit. Voilà, on me dit bonsoir à toute l'équipe de Complètement Foot. Ne vous tracassez pas pour Olivier. Il a le bob parfait pour se protéger des insolations. Voilà.
6: Ouais, tout à fait.
2: Carole a prévu le bob?
6: On a tout ce qu'il faut, elle sait que je collectionne les bobs, donc voilà, le message est passé aussi.
2: Ah, très bien, mais là-bas vous avez peut-être trouvé des bobs intéressants, ouais, même s'ils sont plus casquettes évidemment, entre autres de baseball. Bon, vous nous raconterez tout à l'heure, vous nous ferez rêver, vous me donnerez envie à moi de votre trip aux États-Unis, voir exactement quel stade, où vous allez aller, ce que vous allez visiter dans votre road trip, puisqu'on le sait, vous avez la chance d'y aller. Ça avait fait beaucoup de débats au niveau du budget, évidemment, demandé pour les supportrices, les supporters, entre autres des Diables Rouges, mais de toutes les nations pour se déplacer. On en parlera tout à l'heure. On revient dans un instant avec le 11 de base. Quel 11 de base, selon vous, de Rudy Garcia pour ce premier match Belgique-Égypte de lundi? On posera la question à Clément, à Jonathan et aussi à nos deux supporters. À tout de suite.
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2: Soirée spéciale, match d'ouverture Mexique-Afrique du Sud. En 45 minutes, le coup d'envoi de ce premier match est donc le coup d'envoi officiel de cette compétition. Mais bien sûr, autour de la table de Complètement Foot, on vous parle des Diables Rouges. On les suit minute par minute. On a évoqué tout à l'heure l'annonce de Thibaut Courtois qui pense à mettre fin à sa carrière internationale à l'issue de cette Coupe du Monde 2026. Je vous rappelle, vous avez tous les détails, bien sûr, entre autres sur l'application RTB Factu. N'hésitez pas à la télécharger, cette application, sur votre téléphone. Ça vous permet évidemment d'activer les notifications et de ne rien manquer des dernières infos concernant nos Diables Rouges, mais concernant aussi tout simplement cette Coupe du Monde 2026. Et puis en studio, Clément Tamon, notre consultant, Jonathan Lange, notre journaliste, le rédacteur chef des sports de l'ADH, et puis nos deux supporters des Diables Rouges avant leur départ vers les États-Unis, Olivier et Hugues. Dans un instant, notre consultant Alex Teclac aussi, qui a absolument voulu vous faire un petit clin d'œil ce soir. Mais on annonce déjà le 11 de départ de Rudy Garcia. Il y a peut-être encore l'une ou l'autre incertitude, mais je voulais faire évidemment avec vous un tour de table et voir qui vous mettiez pour ce 11 au départ face aux Égyptiens si vous étiez Rudy Garcia. Jonathan Lange.
10: Thibaut Courtois dans les buts, défense avec Thomas Meunier à droite, Timothy Castagna gauche, dans l'axe Nathan Goy associé à Brandon Mekele au milieu de terrain, trois joueurs, Amadou Onana, Youri Tielemans, Kevin De Bruyne devant, Leandro Trossard à droite, Jérémy Doku à gauche et Romelu Lukaku Charles De Ketelaere en pointe.
2: Ah, attention, Romelu Lukaku c'est pas pour tout de suite, on l'a compris. J'ai donné la parole d'abord à Jonathan, comme ça va être plus simple pour la suite. Vous mettez le même 11 ou vous changez quelqu'un, Clément Tamon?
5: C'est parfait.
2: Merci, bonsoir.
5: C'est parfait.
2: Charles De Ketelaere dans le 11 de base, pas mal de questions autour de lui dans sa préparation. Certes, il a marqué contre la Tunisie, mais Rudy Garcia a-t-il un autre choix que Charles De Ketelaere dans ce 11 de base,
5: sur dans ce système? Joueurs expérimentés dans la sélection, non. Sinon, sur une surprise, Fernandes Pardo, éventuellement. Savoir ce qu'il recherche, surtout dans l'animation offensive, sur son attaquant de pointe, particulièrement. Parce que c'est un joueur un peu plus dans le combinatoire et le jeu en pivot, ou alors les attaches, les soutiens, plutôt que, ou alors quelqu'un qui demande la profondeur. Ça reste à voir dans sa réflexion. Lukaku, effectivement, beaucoup aimeraient le voir démarrer les matchs, mais en tout cas contre l'Égypte, face à un coriace adversaire, je pense que c'est encore un peu trop tôt.
2: suite à votre intervention, parce qu'on en avait parlé après ce match amical gagné en Croatie, vous aviez insisté en disant Romelu Lukaku ne doit pas être le héros de la nation. Il était très clair là-dessus, Clément, dans les heures qui ont suivi, dans les jours qui ont suivi en interview.
5: Suite à ce que je lui ai dit.
2: Mais oui, mais
10: je l'ai écouté. Hein.
2: Je me permettais.
5: Rudy Garcia était dans son sens, de ce sens-là.
2: Je me permettais d'insister sur ce fait. Mais Clément, ça aussi, ça fait partie de la clarté autour de Romelu Lukaku qui s'est installé justement ces derniers jours, ces dernières heures. C'est clair qu'il ne va pas débuter les matchs et que là maintenant il est possible pour lui de jouer 20 minutes, parfois un peu plus, et parfois d'être déterminant comme il l'a été contre la Croatie. Mais c'est ça et pas plus pour l'instant, et c'est très bien comme ça.
5: Oui, c'est très bien comme ça, et puis de toute façon le plus important c'est l'effet impactant de sa présence sur le terrain. Qu'est-ce qu'il va amener à ce groupe, voilà. Il y aura du leadership, il y aura sa qualité première, ses qualités essentielles, voilà, qui sont très importantes. Le fait de marquer aussi des buts, il a montré, surtout contre la Croatie, il rentre, il marque, donc c'était aussi important pour sa confiance. Ce que j'ai dit, c'était surtout...
2: Je vais pas repasser
5: on est personne en même temps pour lui dire ça ou donner des conseils, mais Rudy Garcia l'a dit aussi.
2: On aussi, on fait même pas
5: c'est
2: émission,
5: vraiment,
2: Clément.
5: Être conscient de la base physique dont il dispose et de l'optimiser au maximum. Et donc de savoir faire les bons choix, les bonnes courses, trouver les bonnes solutions. Ça, c'est ça qui est important pour cette sélection.
2: Jonathan, par rapport
10: jurisprudence 2022 de ne pas jouer le héros de la nation. Et ça, je trouve que c'est une très bonne chose parce qu'en fait, il est déjà passé par là. Il faut se souvenir de ce qui s'était passé au Qatar. Au moment où il rentre sur le terrain à la mi-temps du match contre la Croatie, tout le monde se dit c'est bon, Romelu va marquer, Romelu va qualifier les Diables. On a vu malheureusement ce qui s'est passé et on sait à quel point Romelu a eu du mal à digérer ça. Il l'a répété lors de beaucoup d'interviews. Je valide le côté clarté. Quand il y a une histoire de souci médical et que toute la Belgique va se découvrir des dons d'anatomie pour décrypter des blessures physiologiques, franchement, c'est le plus mauvais plan qui puisse exister au monde. Ça arrivait dans plein de pays. Clément, on se souvient ce qui s'était passé à France 2002 avec Zinedine Zidane qui se blesse à la cuisse avant le départ, avant les premiers matchs contre en Corée du Sud et au Japon. Donc, on a eu les cas avec les Diables à l'époque, avec Vincent Kompany, quand il se blesse avant la Coupe du Monde 2018 contre le Portugal. C'est très clair, on nous le dit, Vincent Kompany ne sera pas prêt tout de suite et ne jouera que pour potentiellement le troisième match. L'avantage avec cette phase de groupe-là, très honnêtement, les Diables n'ont pas besoin de Romelu Lukaku pour se qualifier. Il faut se servir de ses premières rencontres pour le faire gagner en rythme. L'objectif, c'est qu'il soit prêt pour les 16e, pour les 8e, quand là, les Diables auront vraiment besoin de lui.
2: On va revenir au 11 de base, mais évidemment, je dois vous faire réagir tous les deux, vous, nos deux supporters, Olivier, Hugues, avant d'accueillir notre consultant aussi, Alex Teclac, concernant le cas et la clarté autour du cas Romelu Lukaku, Olivier.
6: Tout a été dit, vous avez de très bons consultants, mais par contre, voilà, oui, on parle de clarté de gestion de groupe, c'est pour ça que ce ne sera pas Romelu, c'est pour ça aussi que ce ne sera pas Fernandes Pardo, que j'aurais aimé voir. Mais justement, je pense que Rudy Garcia, avec ce premier tour qui s'annonce, en tout cas sur papier, qui doit être simple, a priori. Hein,
2: basique.
6: Voilà. mais c'est pour ça que je pense qu'il ne doit pas tuer Charles de Ketelaere et lui donner cette chance-là dans le premier match. Mais...
2: Hugues.
7: Même avis.
2: Romelu Lukaku, amour ou haine?
7: Je vais vous faire
2: la totale.
7: Je suis un fan, moi, donc voilà, je veux dire vraiment amour pour lui.
2: Et CDK? Et Charles de Ketelaere?
7: Un peu moins. Je l'ai trouvé un peu. Personnellement, j'ai trouvé un petit peu décevant lors des deux matchs ici. En tout cas, le deuxième, j'ai pas trouvé qu'il avait amené beaucoup. Ok, il a marqué. Mais j'étais au stade, j'ai pas revu les images par après. J'ai pas trouvé qu'il avait vraiment. Il s'était pas vraiment imposé, je trouve, pendant le match. Il y en a d'autres qui ont très bien joué, mais lui, je l'ai pas vu. En tout cas, j'ai pas vu d'étincelle, en tout cas. Et donc, mais par contre, oui, on a personne pour le faire commencer. Et je prendrai exactement le même 11, sauf que je mettrai Arthur Théat à la place de Brandon Mekele.
10: Juste, je me permets un point pour rebondir sur la dimension psychologique mise en avant par Olivier. Elle est très importante parce que si Charles de Ketelaere ne commence pas, dans quel état il est, bon courage.
2: On l'a évoqué effectivement ces derniers jours et puis ces deux matchs de préparation. Rudy Garcia n'avait pas le choix dans la gestion humaine du joueur et psychologique. Il fallait laisser redonner confiance.
10: Oui, parce que Charles de Ketelaere, on parle beaucoup de la méforme de Romelu Lukaku, mais de Ketelaere, c'est un but en club sur l'année 2026. c'est très peu. Donc voilà, ce but là aussi lui a fait du bien, je pense, moralement. Et dans un groupe, il y a une histoire de statut aussi. Mathias Fernandez Pardo, il est déjà très content d'être là. Donc lui qui commence sur le banc et qui rentre après, c'est pas du tout un souci. Et juste pour élargir la discussion par rapport à ce que Clément disait par rapport au profil de Mathias Fernandez Pardo, on en a discuté avec Alex, avec Anthony Vandenborg et Emilio Ferreira qui sont nos consultants à la DH sur son profil en fait très spécifique. Et Emilio Ferreira le connaît très bien parce qu'il l'a eu à Gand. Et tout le monde lui disait ouais, côté axe, finalement, quel profil de joueur il a. Et même si sa qualité première, c'est la vitesse, en fait, Emilio nous disait qu'il est capable de venir décrocher pour prendre les ballons très bas et même sur une défense regroupée, de la perforer en partant de très loin. Donc, c'est un profil qui est intéressant. Mais malgré tout, pour moi, il doit commencer sur le banc et Charles de Ketteler doit être titulaire.
2: Alex Teclac, notre consultant complètement foot, un consultant RTBF Sport aussi tout au long de cette Coupe du Monde. Bonsoir, Alex.
0: Bonsoir David, bonsoir à tous, bonsoir à Clément, bonsoir à Joe, bonsoir à Olivier, et je n'ai pas
2: Hugues.
0: Retenu
2: on vous présente Olivier et Hugues, supporter voilà. des Diables Rouges. Désolé, ça fait un choc de vous voir avec des lunettes, bah, Alex, on est en direct vidéo bien sûr sur RTBF Actu, RTBF Overview.
0: Je vais vous dire deux choses qui marquent les 50 ans. La première, j'ai eu terminé de payer le prix de ma maison. La deuxième, j'ai dû porter des lunettes.
2: Voilà. Voilà. Ça, c'est réglé.
0: Ça, c'est dit.
2: Pour rebondir sur ce que votre rédacteur en chef évoquait il y a un instant sur l'analyse, et on va venir aux 11 de base. Alex, que dire de plus aussi sur Fernandez Pardo pour compléter cette analyse et revenir ensuite sur Charles de Ketteler et Romelu Lukaku?
0: Pour la compléter et l'avoir suivi un petit peu quand il était plus jeune, et l'occasion de le voir à une autre prise. En fait, c'est un attaquant effectivement de profondeur. Vous l'avez décrit. Je pense que tout le monde connaît ses caractéristiques, surtout sa vitesse, parce qu'il y a vraiment match avec Jérémy Doku, surtout sur longue distance. Il va vraiment très vite. Impressionnant. Mais il a quelques points de progression, et notamment ses gestes de finition pure. Un joueur qui a, vous voyez l'occasion qui ne veut pas dire qu'il se crée, mais l'appel qu'il fait en profondeur lors du match, c'était lors du deuxième, je pense, contre la Tunisie, il part. Et il y a peut-être mieux à faire sur ce coup-là. Il est sur le côté droit, c'est en fin de match, parce qu'il est rentré dans la dernière partie de la rencontre. Il frappe au-dessus du but, fort, peut-être lié presque à sa psychomotricité, parce que c'est un joueur extrêmement rapide et qui base beaucoup son jeu là-dessus. Donc, c'est vraiment un point de travail chez lui. Peut-être ses gestes de finition, même ses gestes de finition dans la passe aussi au niveau des assists. Donc voilà, mais c'est pas normal non plus. Il est jeune. Après, dans un contexte parfois compliqué, vous faites rentrer ce type de joueur et Clément le sait très bien. Bah, c'est des joueurs qui peuvent créer un côté imprévisible quoi dans un match. Donc inévitablement un joueur qui peut être intéressant. Je suis d'accord aussi avec ce que Joe disait concernant son statut. Je pense que De Ketteler mérite, même si ok, il a pas été exceptionnel, mérite de commencer les matchs pour ne pas créer trop de problèmes politiques d'entrée de jeu quoi, au sein du groupe. Je pense que c'est très normal. Il y a une certaine logique sportive aussi qui est respectée par le coach.
2: Et concernant Romelu Lukaku et la clarté autour du rôle et de ce qu'il peut apporter, en tout cas dans ce début de Coupe du Monde 2026, Alex.
0: Moi, je trouve que c'est très bien. Le coach a anticipé toutes les possibles palabres qu'il aurait pu avoir autour de son cas. Que voulez-vous ? Qui va reprocher au coach de l'avoir repris ? De toute façon, même avec si peu de temps de jeu à Naples, c'était logique. C'était logique d'autant que, là aussi, vous en avez parlé, les matchs de groupe vont quand même être des matchs abordables. Forcément besoin de lui, il pourra s'entraîner. Ça fait quand même, je vais dire, une dizaine de jours de gagner, probablement, où il sera avec le groupe, où il va pouvoir gagner du rythme, va peut-être pouvoir rentrer pendant les matchs 15, 20 minutes. Et je pense que c'est important aussi pour sa confiance. Mais par rapport à ce que vous disiez pour au Qatar, je trouve qu'ici, la pression a justement été bien enlevée de ses épaules, dans le sens où tout le monde sait dans quel état il est. Mais le match où il a marqué a donné vraiment le sentiment, un grand sentiment de confiance. C'était important, on l'a vu aussi au travers des accolades qu'il a subies de la part de ses partenaires. Je dis qu'il a subi parce qu'il y a vraiment, il y a eu des étreintes qui étaient vraiment très forte et appuyée de ses copains, quoi. Je parle vraiment de copains. Tout le monde était content pour lui. Je trouve que c'était un signal très fort et un geste très fort de la part de l'équipe, même si sa rentrée, voilà, était, on va dire, moyenne. Ce sont des signes qui ne trompent pas par rapport à son impact. Dément en parlait aussi.
2: Oui, le 11 de base pour ce Belgique-Égypte. On va poursuivre le débat dans un instant avec, vous l'entendez, Alex Teclac, notre consultant complètement foot. Il y a un troisième point à ajouter pour les 50 ans. Apparemment, la connexion Internet chez vous va un tout petit peu mieux, Alex. On comprend pratiquement tout ce que vous
0: efforts.
2: Dites.
0: Ouais, c'est... J'ai changé d'opérateur.
5: Il a fini de payer sa maison, il a mis ça dans le forfait Internet.
10: Ouais, il a mis la fibre.
0: Excellent.
2: On va vous retrouver dans un instant.
0: Clément, tu sais que j'ai le numéro perso d'Edouard, je vais quand même l'appeler pour
2: régler. Vas-y. Donc, Edouard Steele, le nouveau T1, donc le nouveau patron de Clément Tamon. Voilà, très clair.
5: On pourrait revenir un peu sur.
2: Sur quoi?
5: Sur Lukaku et Pardo.
2: Bien sûr.
5: Juste, je voudrais rajouter qu'en fait, j'ai le sentiment profond

0: pour demander en profondeur. Là aussi, il est très intéressant. Et il l'a fait contre la Croatie quand il est rentré dans les 20-25 dernières minutes, à toucher beaucoup de ballons déjà, à être disponible, à se proposer et à combiner avec Lukaku. Et je trouve que ça fait aussi... Ça crée beaucoup de dangers, surtout aussi quand il y a des joueurs comme Van Aken qui sont là en soutien pour après donner les ballons par-dessus, sur les profondeurs. Je trouve ça hyper intéressant de pouvoir les faire rentrer en même temps plutôt que l'un sans l'autre.
1: Ouais, je vois ce que tu veux dire, et c'est vrai qu'il y a cette phase-là de jeu où Lukaku percute avec le ballon, et c'est pas une course gratuite que voilà, fait Fernandez Pardo, parce que Lukaku doit lui donner tous les jours, et c'est là on voit aussi qu'ils sont pas encore connectés, oui, parce oui. que c'était la première fois qu'ils jouaient ensemble, que c'est pas forcément l'histoire de ce statut qui revient, parce que si c'est un autre joueur, je pense qu'il lui la donne. Et là-dessus, c'est vrai que ça peut être intéressant, s'il y a des passeurs de la qualité derrière de Kevin De Bruyne ou de Hans Van Aken. On a vu la galette que met Van Aken sur le but de Lukaku, la passe elle est juste parfaite, elle est dans le bon tempo, et effectivement s'ils ont deux options à ce moment-là, hein, ça peut aller très vite. Et je sais qu'on en avait discuté avec Alex sur cette phase de jeu là très précisément. On s'était dit voilà, si c'est un autre joueur, Lukaku il lui la met, et Lukaku la met aussi s'il est prêt.
2: Alex.
3: Mais c'est surtout une question de hiérarchie quoi, un peu sportive là, parce que je pense que Lukaku, c'est pas qu'il le voit pas, c'est qu'il l'ignore sur cette phase là
0: ouais, totalement,
3: c'est pas la même chose. Il l'ignore. Il lui dit, toi, t'es le petit ici et tu vas rien dire. Hein. T'arrives, tu te tais. D'ailleurs, Pardo, c'est pas méchant. Hein. C'est comme ça que ça se passe dans un groupe. C'est un peu comme dans une meute. Hein. Il y a toujours un mâle dominant. C'est vrai aussi dans un groupe. Et vous savez très bien que quand vous êtes dominé, vous respectez... voilà, votre temps viendra. C'est comme ça que ça se passe. Il y a une hiérarchie qui très naturellement en fait s'installe dans les équipes, dans les sports collectifs. Hein. C'est pas vrai que dans le foot. Hein. C'est vrai dans tous les sports collectifs. C'est un peu la loi du vestiaire. C'est comme ça. Donc, je crois qu'il l'a ignoré. Mais c'était intéressant, surtout, c'est d'entendre Garcia dire par la suite. C'était un peu mon rôle de lui rappeler et de lui dire non, tu dois la donner. C'est peut-être un autre moment dans un match, un autre match plus important, peut-être qu'il la donne. Hein. C'est rien. Mais en tous les cas, là, ben voilà, c'était une manière de marquer quand même une forme de hiérarchie de sa part aussi, je pense. Ouais.
2: Alex Teclac, notre consultant complètement foot à distance. On va poursuivre évidemment la préface de ce Belgique-Égypte de lundi prochain. Émission spéciale à l'occasion de ce match d'ouverture. On démarre cette Coupe du Monde 2026 en votre compagnie, moins d'une demi-heure avant le début de ce match Mexique-Afrique du Sud. On retrouvera tout à l'heure Pierre Capard et Bibrouzakis qui vont vous commenter ce match depuis la Belgique. On poursuit dans un instant avec nos deux supporters des Diables Rouges, avec Hugues Pirlo et Olivier Didion, et puis bien sûr Clémentin Mont et Jonathan Lange. À tout de suite.
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2: Très heureux de lancer évidemment cette compétition en votre compagnie avec, je vous le disais, Clément Amon, notre consultant, Jonathan Lange, notre journaliste, Olivier et Hugues qui sont là, nos supporters des Diables Rouges. Alex Teclac nous a rejoint à distance il y a un instant. Le 11 de base donné par Jonathan, on était pratiquement tous d'accord, à une exception près en défense. Thomas Meunier, Timothy Castagne dans le 11 pour démarrer ce match contre les Égyptiens, si on repart de la défense, sur les côtés évidemment, Alex.
3: Oui, ce sera ça. Je pense qu'il a été très clair aussi. Bon, on va sûrement jouer à 4 contre l'Égypte. Il a été très clair par rapport aux compétences défensives de Castagne avec deux coups devant lui. Ben, oui, il y a une nécessité effectivement d'avoir quand même une protection. C'est pas comme ça qu'il l'a dit, mais quand on a été footballeur, on sait très bien qu'il faut avoir ce type de joueur et Castagne le fait parce que c'est un mec très fiable. Il a connu une saison, pas des hauts et des bas avec Fulham, c'est pas la bonne expression.

0: Mais il a eu des moments inégaux, je vais dire, parce que la saison de Fulham aussi est très irrégulière. Mais enfin, de fait, il a quand même été beaucoup utilisé par son coach. Et je trouve qu'il a cette capacité à connaître ses qualités et ses défauts. Et c'est un mec très fiable. Moi, je comprends tout à fait les propos de Garcia à son égard. Concernant la compo, j'étais assez d'accord avec vous.
1: Vous ajoutez Mikkelsen à droite. Tant qu'on est, dites-nous, pardon, Alex. Mais,
0: je sais pas, je me demande s'il va quand même pas débuter avec un gaucher dans l'axe et plutôt théâtre. Voilà, même si Mikkelsen a l'habitude de jouer côté gauche, mais il a quand même pas la psychomotricité d'un gaucher quand il doit donner des passes, quand il doit donner des angles de jeu différents dans la construction. Je trouve que Théâtre a ça. Il a aussi beaucoup d'agressivité, parfois peut-être un peu trop, même s'il la contient un peu mieux, même si aussi sa saison avec Francfort est compliquée parce que c'est la pire défense d'Europe des cinq gros championnats. Donc ils ont vraiment eu des gros soucis de ce côté-là. Mais il a quand même des qualités indéniables de défenseur. Et moi, j'aime bien Sagna qui est l'énergie qu'il apporte au jeu. Je trouve que c'est un bon complément avec N'Goy. Donc voilà, maintenant, si c'est Mikkelsen qui débute, ça me gêne pas. Et alors, à droite, effectivement, je pensais à Dodi, mais je pensais aussi à Alexis Salemakers qui, je disais, en fait, c'est un garçon qu'on voit, quoi qu'il arrive, qu'il soit bon, qu'il soit moins bon. C'est un garçon qui fait preuve de beaucoup de personnalité. Et moi, j'aime beaucoup ça. Et c'est vraiment un mec d'équipe. Donc, c'est un joueur vraiment très intéressant par rapport à son activité sur le jeu. Une dernière chose aussi, je vous entendais parler au début de Kettelaar et de ses prestations. Et il y a quelqu'un qui a évoqué sa personnalité. Je crois que c'est Hugues. C'est son principal problème, c'est ça. Parce que vous pouvez parler de son profil. Hein. C'est vrai que c'est plutôt un joueur qui a tendance à vouloir combiner quand il joue en faux neuf, en tout cas dans cette position. Mais je pense que c'est surtout un joueur qui, de par sa personnalité discrète, son éducation, sa culture, n'est pas quelqu'un qui va imposer son jeu sur le terrain. Et c'est son problème principal, c'est celui-là. Ça a été son problème en arrivant à Milan. Mais c'est aussi un peu son problème à l'Atalanta, même si ça a mieux marché parce qu'il y a moins de pression. C'est un joueur qui va très bien jouer quand l'équipe va très bien jouer. Si l'équipe est moins bien, c'est pas forcément un joueur qui va à lui tout seul faire la différence. Par exemple, Doku peut le faire dans son propre style, hein, toute proportion gardée. Donc voilà, parce que sinon, pour le reste, il a beaucoup de qualités. Lui, par contre, il a des super gestes de finition dans le rectangle. Il sait combiner, il est très à l'aise dans le jeu en remise. Il lit très bien le jeu pour prendre les espaces aussi. Il s'associe très bien avec les autres joueurs. La décharge aussi, lors du premier match en Croatie, il a été fort isolé et fort seul, quoi, avec De Bruyne qui courait un peu n'importe où et qui jouait à beaucoup de positions, sauf là où il devait vraiment être. Donc, il a des circonstances atténuantes, mais je pense que la plus grande, c'est le fait surtout qu'il subisse un peu les événements. Mais il est comme ça. Il est comme ça. Moi, je l'ai connu, hein, tout petit, quand il était à Bruges, il jouait défenseur central. Puis il a joué back gauche. Il a joué back gauche avec Philippe Clément, je m'en souviens, à Moucron. Il l'a fait jouer là. Puis il a joué demi-gauche. Puis il a joué en soutien d'attaque et puis il a même joué numéro 9. Et puis il a fait son super match en Ligue des Champions contre le PSG. Voilà. C'est un joueur qui a déjà été mis à toutes les sauces. Quand vous avez aussi la personnalité d'imposer à votre coach ce que vous êtes, il vous balance pas comme ça à plein de positions. Vous voyez ce que je veux dire. Mais lui, il va jamais trop rien dire. Donc c'est un sort qu'il accepte aussi un petit peu, quoi. Voilà.
1: Alex Teclac, notre consultant tour de table par rapport, il y a énormément de choses
2: dites par
1: Alexandre Legrand.
2: Je vais essayer de rien oublier. je rejoins Alex effectivement par rapport à la nature profonde de Charles de Kettelaar. C'est un peu la caricature du bon élève qui dira rien. Mais c'est un super joueur d'équipe aussi par rapport à ça parce qu'effectivement, il va pas revendiquer ça en termes de paix sociale. C'est juste très très utile.
1: Est-ce qu'il s'est pas un peu plus manifesté par des gestes et une mauvaise tête quand même sur ce match de préparation?
2: Ouais, un peu et encore. Mais c'est vrai qu'il était dans un football très structuré quand il arrive à l'Atalanta et Gasperini, et ça lui allait très bien en fait, parce qu'il n'avait pas à être dans le dépassement de fonction, parce que ça, c'est quelque chose qu'il ne sait pas faire, que ce soit sur le terrain ou dans la vie, en fait, je pense vraiment, sans faire de la psychologie de comptoir. Pour rebondir sur le côté ailier droit et le positionnement de Salemakers, ou effectivement de Luke Bakio. Luke Bakio, moi, je trouve qu'il est intéressant en sortie de banc, en fait. C'est là qu'il a fait beaucoup de différence aussi, et c'est un rôle qui peut être ingrat, et il a ce profil un peu de game changer pour utiliser cet anglicisme. Là. Et on le sait que dans le jeu de Rudy Garcia, l'animation par paire, elle est ultra importante. Il y a la charnière centrale, mais il y a aussi la complémentarité entre le latéral et, entre guillemets, l'ailier. Et là-dessus, effectivement, Castagne, c'est utile de la l'avoir derrière Doku parce qu'il a un profil qui est défensif. Et si on a De Kuyper, en fait, Doku, on sait qu'il a une tendance naturelle à aller manger la ligne, même s'il est allé un peu plus dans ce fameux demi-espace, surtout sur le début de sa saison avec Manchester City. Là, on sent quand même qu'il y a plus de sécurité. Castagne est capable de jouer à gauche. Il l'a fait aussi en club parce que c'était pas le premier choix à droite cette année. C'était Kenny Tété. Donc, il a beaucoup moins joué. Alors que du côté droit, en fait, on a Meunier qui, lui, adore prendre le couloir et Trossard, lui, prendre le couloir. Il en est pas capable d'un point de vue technique, ça on en avait discuté aussi avec Emilio, donc il peut être centré, et ce qui fait qu'on a cet équilibre-là. Et pour boucler la boucle par rapport à la charnière centrale, oui, je rejoins Alex sur le côté gaucher-droitier, je trouve que c'est important, mais pour moi, il avait déjà contre la Tunisie sa charnière centrale qu'il allait aligner contre l'Égypte, parce que si il avait voulu faire jouer Théâtre avec N'Goy contre l'Égypte, il l'aurait testé contre la Tunisie pour leur donner du vécu commun, parce qu'en plus je trouve que toute proportion gardée, c'est un peu le même style de profil, mais que là, il est plus dans la sobriété pour moi, et alors que N'Goy va plus être dans le muscle. C'est vrai qu'on a un peu la caricature de la défense à l'ancienne qu'a si bien connu Alex avec le libéro et le stopper.
3: Pratiqué.
2: C'est pour ça que voilà, j'entends le raisonnement, mais si on se place dans la peau de Rudy Garcia, je le vois plus retenter le coup de la Tunisie.
3: Bon, ces deux-là se trouvent les yeux fermés. Hein, donc, vous voulez ajouter un truc, Clément?
4: Ils sont connectés. Non, mais... Tout simplement, c'est que N'Goy, en deux matchs, a su mettre tout le monde d'accord.
2: Clairement.
4: Donc ça montre quand même qu'il y a quand même un problème dans la défense centrale.
2: Mais parce que Debast n'est pas là non plus.
4: Aussi, oui. Mais N'Goy, en tout cas, a profité de l'opportunité et l'a bien saisi. Franchement, il est quasiment presque à 100%. Tout le monde le voit démarrer la rencontre parce qu'il insuffle une énergie positive. Concernant Mekele ou Théâtre, je peux rejoindre Alex dans l'aspect animation au pied gauche. Parce qu'on n'a pas non plus un back gauche-gaucher. Voilà. Donc, tu m'aurais dit Maxime De Kuyper à gauche, sur son pied gauche, en qualité d'animation, ça ressemble à quelque chose. Mais là, quand tu as un droitier et encore un droitier à gauche, ça peut être problématique dans l'animation. Mais encore une fois, quand tu as Doku devant, où tu peux donner le ballon et le faire animer presque seul le côté, c'est un luxe non négociable.
3: On n'a pas beaucoup parlé de la défense.
0: Plus,
3: ouais, vas-y Alex.
0: Ouais, non, je disais, pour rebondir sur les... Non, mais pour rebondir sur les propos de Jonathan et Clément. En plus, je songe à ça, mais c'est Salah qui va occuper le côté
3: droit. On n'a pas encore parlé de l'adversaire.
0: Il va... Ben oui, mais bon, c'est lui, Garcia, il va préparer son match aussi en fonction de ça, et c'est important parce que ça là aujourd'hui, c'est plus, j'anticipe peut-être un tout petit peu, mais c'est plus un dribbleur de percussion. C'est devenu plus un joueur intérieur, un peu entre les lignes, un peu un connecteur, un peu comme Trossard le fait, avec quelques années de plus et beaucoup de classe aussi. Et je pense qu'il va souvent être dans cette zone-là. Il aime bien encore rentrer pour armer sa frappe ou donner des petits ballons intérieurs avec son pied gauche, comme assist ou pré-assist. Avoir Castagne qui va jouer en fait sur son pied fort contre lui, c'est pas inintéressant non plus. Parce que forcément, en tant que droitier, il va souvent devoir défendre le pied gauche de Salah. C'est pas inintéressant. C'est quand même, je pense, dans la réflexion de Garcia, quelque chose qui doit rentrer en ligne de compte. C'est pas comme si t'avais, c'est pas un ailier droit classique que tu vas rencontrer. Hein. C'est quand même Mohamed Salah. Donc, je pense que tout ce côté gauche-là, il mérite quand même l'objet d'une réflexion.
2: Ouais. Et je complète juste pour
3: ça. On parle des Égyptiens parce qu'on a parlé beaucoup évidemment des Diables et de notre système, de notre 11, mais face à cet adversaire, j'entends, précise.
2: Ils jouent à deux devant en fait, avec Salah et Marmoush. Donc effectivement, il faut avoir cette sécurité défensive-là et sur ce côté, effectivement, ce demi-espace, Castagne, je trouve, ferme mieux et a plus d'automatisme défensif que peut l'avoir De Kuyper, qui est plus d'abord un contre-attaquant qu'un défenseur.
3: Surpris par la présence de Timothy Castagne dans le 11 annoncé par le reste de l'équipe, mais tous les deux, Olivier?
5: Moi pas du tout, je suis assez fan et assez d'accord avec tout ce qui a été dit pour ses qualités, justement, où il va stabiliser la défense, et on sait qu'il y aura a priori pas beaucoup de grands joueurs égyptiens pour nous bloquer. On vient de citer deux noms, mais il faut être certain de pouvoir les contenir. Oui.
3: Hugues, il faut se méfier de ces Égyptiens, de cette Égypte-là comme premier adversaire, et on va poursuivre l'analyse de l'adversaire aussi avec Alex dans un instant.
6: Je ne pense pas qu'on doit vraiment avoir peur d'eux, en tout cas on peut se méfier, mais c'est surtout en fait les deux de devant qui peuvent, sur une étincelle, peuvent changer la physionomie d'un match.
3: On connaît peu finalement cette équipe d'Égypte. Attention à l'Égypte, Jonathan, Clément, Alex.
0: Ouais, c'est de toute façon, parce que les Iraniens aussi ont une très bonne organisation défensive. On a l'air un petit peu de banaliser parce que évidemment la situation politique qui les préoccupe actuellement prend presque le dessus sur la situation sportive. Mais ce sont des équipes. Faut pas les caricaturer. Ce sont des équipes qui savent aussi être très bien organisées, encaisser peu, sortir en contre. Bien sûr, il y a un peu plus de talent du côté égyptien. Ça c'est clair avec Marmouche et Salah. Ben Magid, c'est le défenseur central que j'ai eu l'occasion aussi de voir et de suivre. J'en ai parlé avec Michel Yannakon, de ce défenseur-là, garçon de 25 ans qui joue dans le club de Zamalek. Super relance, super fort sur les corners parce qu'il a un super jeu. Il est très dominant dans le jeu aérien. Vraiment un très bon défenseur. Faudra quand même aussi en tenir compte sur les phases arrêtées. Mais effectivement, la deuxième place devrait, en toute logique, se jouer entre eux et l'Iran. Et je ne dis pas que l'Égypte a 100 mètres d'avance sur l'Iran. Pas du tout. Ils ont un petit avantage, mais pas un grand avantage. Ça, je ne crois pas. Donc, tu n'es pas, faut pas croire que tu n'es pas à l'après d'un Macron non plus. Faut pas banaliser ces matchs-là. Vous en parlerez sans doute aussi. Vous l'avez peut-être déjà abordé, les conditions climatiques qui nous attendent lundi. Ce sont tous des éléments quand même dont il faut tenir compte. Surtout pour une équipe qui va devoir faire le jeu et dépenser de l'énergie à faire le jeu. Donc, il va falloir avoir de la patience dans des contextes comme ceux-là. Il va falloir aussi avoir beaucoup d'expérience autour de ces matchs, un encadrement particulier de la part des joueurs qui ont déjà connu ces situations. C'est important de bien rentrer dans la compétition. Il y a plein d'éléments dont il faut tenir compte. Et je trouve que, effectivement, c'est évidemment le match le plus difficile qui nous attend de ce groupe. Ce sera contre l'Égypte. Oui. Et c'est pas, je trouve pas que ce soit un adversaire à banaliser.
2: Non, et historiquement, c'est une équipe qui réussit ses Coupes d'Afrique. Parce que c'est l'une des plus titrées sur le continent, mais qui a toujours du mal en Coupe du Monde. Et c'est là qu'on voit aussi la spécificité de la CAN par rapport à la Coupe du Monde. Effectivement, comme le disait Alex, c'est une équipe qui est très bien organisée et qui vaut d'abord par son organisation. Le but du jeu du sélectionneur, c'est de mettre Marmouche et Salah dans un fauteuil. On évoquait Samid. Il y a aussi quelqu'un qu'on connaît en Belgique, Trezeguet, souvenez-vous, qui est passé par Anderlecht et qui est aussi l'un des dépositaires de ce jeu-là. C'est un peu la rampe de lancement des deux flèches de devant. Donc voilà. C'est une équipe qui est redoutable dans son organisation, qui est capable de faire des jeux. On l'a encore vu lors de la dernière CAN. Ça peut, passez-moi l'expression, devenir très rapidement un match chiant à jouer pour les Diables. Parce que s'il commence à faire chaud, si on trouve pas tout de suite la faille, ça peut être embêtant. Donc effectivement, il faudra être très très patient et surtout que pour toutes ces équipes-là, en fait, que ce soit l'Iran ou l'Égypte, l'élargissement de la formule est une bénédiction parce que les meilleurs troisièmes qui sont qualifiés, pour eux, avec trois points, ça passe quoi. Donc ils auront aussi cette optique-là en tête.
4: Moi, là où je me persuade que ça pourrait aussi marcher pour la Belgique, c'est qu'elle est capable, en tout cas Rudy Garcia nous l'a fait comprendre, d'avoir cet esprit caméléon. Donc on peut penser qu'elle va prendre le ballon et avoir la possession, mais on peut aussi supposer qu'elle laisse le ballon aussi à l'Égypte et qu'elle profite d'espace. C'est quelque chose qui pourrait aussi arriver, même si je pense que peu de gens auront du mal à me croire, mais je pense que c'est possible aussi. Contre la Croatie, elle était capable de faire un bloc bas, de ne rien laisser.
2: Non, parce que c'est l'identité de jeu de la Croatie aussi, d'avoir le ballon, mais là, l'Égypte, c'est moins le cas.
3: On va devoir dans un instant prendre la direction, entre guillemets, de Mexico City et surtout de ce match d'ouverture. Mais Alex, sur ce côté caméléon, au sein même d'un match, ça, c'est, il faut s'habituer à ça et c'est évidemment une arme supplémentaire pour les Diables grâce à Rudy Garcia.
0: Moi, j'ai trouvé, il y avait beaucoup de consistance, en fait, dans le match contre les Croates, mais je trouve que, on a tous regardé attentivement le match. Et je trouve qu'il faut reconnaître aussi qu'il y a des situations que les Croates ont mal exploitées parce que c'est une équipe. J'ai pas envie d'utiliser le mot déclinant. C'est peut-être un peu un manque de respect à l'égard des joueurs qui en font partie, mais c'est une équipe quand même qui est sur leur tour. Avec beaucoup de joueurs d'expérience. On pense à Perisic et à Modric, évidemment, qui reste un joueur exceptionnel. Mais je trouve qu'ils ont mal profité des coups, les Croates, qu'on leur a laissé. On a eu des situations, en fait, où on n'a pas toujours contrôlé le match. Et effectivement, le test à 5, c'était plus qu'un test. Pour moi, c'était vraiment quelque chose qui peut être, comme Clément le dit, qui peut être utilisé. Ça peut être utilisé dans d'autres circonstances. Mais je trouvais, en fait, que... On a manqué parfois de réglage, de coordination défensive dans les retours de nos backs notamment, parfois dans la hauteur de ligne, dans les moments de pression, dans l'écart qu'il y avait aussi entre nos milieux de terrain et notre défense. C'était un test, ok. Mais je veux dire par là une équipe qui est plus performante, plus incisive que les Croates. Tu fais les mêmes bêtises dans les matchs top, là tu vas avoir des problèmes, je crois. Vraiment. Donc, mais le match s'est bien passé. Et n'oubliez pas, le tournant, c'est quand même Courtois, quoi, qui sort le ballon de Modric. Ouais. Parce que sinon, là tu vois certainement un autre scénario de match. Il reste encore beaucoup de temps.
3: Merci Alex Teclac. Bonne Coupe du Monde à la RTBF Sport. On vous
0: merci.
3: Verra, on vous entendra aux commentaires. On vous verra bien sûr sur le plateau et puis de temps en temps aussi bien sûr avec nous dans Complètement Foot. Merci beaucoup Alex, bonne Coupe du Monde. Dans un instant donc, on vous parle de ce match d'ouverture Mexique-Afrique du Sud. Clémentin Mont, Jonathan Lange, nos deux supporters, Olivier Didion, Hugues Pirlo, vous restez avec nous. Évidemment, on va suivre cela de près. Écoutez les commentaires de Pierre Caparebi, Brouzakis. On vous retrouvera tout à l'heure à la mi-temps et puis à la fin de cette rencontre. Émission spéciale sur RTBF Vivacité jusqu'à minuit. N'oubliez pas le top 3 Complètement Foot. Qui va gagner la Coupe du Monde 2026? Qui va terminer deuxième, donc finaliste, et qui gagnera la petite finale? Vous nous envoyez tout ça par SMS 30 63 50 centimes l'envoi. Et puis aussi via l'application WhatsApp, bien entendu, 0470 07 20 23. Les derniers messages arrivés. Théo, 9 ans, et sa maman vous regarde, les gars. Allez, la Belgique. Ludo, qui nous dit bonsoir, champion du monde de l'apéro Curaçao, donc, sur cette Coupe du Monde. Et puis Tom nous dit top 3 pour les finales, Portugal, Norvège et Angleterre. Fred nous précise bonsoir à tous et bon mondial à toutes et tous. Et puis Laurent, qui était un des invités de C'est pas fini, qui dit voilà, je vous ai croisé dans la régie tout à l'heure, je vous écoute sur le chemin du retour. Quelle équipe, j'adore, bonne continuation. On continue à nous envoyer vos messages, évidemment, tout au long de cette soirée, tout au long de cette Coupe du Monde 2026.
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3: Émission spéciale pour ce match d'ouverture. Quelques minutes avant le coup d'envoi de ce match, Mexique-Afrique du Sud, depuis la Belgique, ils vont vous commenter cette rencontre. Pierre Capard et Bi Brouzakis, c'est à vous messieurs.
8: Bonjour David, bonjour les amis.
9: Bonjour tout le monde.
8: Pierre, ça y est, on y est.
9: On y est, c'est parti maintenant. Et puis ben voilà, le premier match de cette Coupe du Monde 2026, match tant attendu dans ce fabuleux stade Aztec, hein, rebaptisé ici Mexico Stadium City durant la Coupe du Monde. 87 500 spectateurs, un stade en ébullition, c'est l'effervescence vraiment pour cette rencontre inaugurale.
8: Le premier stade à accueillir trois matchs d'ouverture d'une Coupe du Monde après 1970 et 1986, c'est une première, comme cette Coupe du Monde organisée dans trois pays différents. Pelé y est devenu champion du monde la troisième fois en 1970, donc c'est un stade qui a quand même abrité les plus grands. Et bien évidemment, la main de Maradona en 1986, bien sûr. Et puis, la Belgique qui a quand même joué cinq fois aussi dans ce stade, Pierre.
9: Oui, avec notamment Hugo Broos. C'est particulier, on aura l'occasion d'en reparler tout à l'heure. Le sélectionneur de l'équipe d'Afrique du Sud qui a disputé en tant que joueur un match là-bas dans ce stade. Et il a assisté donc à cette cérémonie. C'était le match d'ouverture en 1986. Mexique-Belgique, victoire des Mexicains 2-1 face au Diable Rouge. Et puis ici, ce soir, pour Hugo Broos, avec l'Afrique du Sud, c'est à nouveau rebelote dans ce même stade, contre le même adversaire, mais cette fois-ci en tant que sélectionneur.
8: Alors j'ai une question, Pierre, pour vous. Je vous prends un peu de cours. Quel est, selon vous, le plus gros palmarès de l'histoire du football belge, joueur et entraîneur compris?
9: Vous allez me dire Hugo Broos.
8: Voilà. C'est une belle passe en retrait. Mais on a son palmarès, évidemment. Trois titres avec le Sporting Milan dans les quatre Coupes de Belgique, deux Coupes des Coupes, une Coupe de l'UEFA, un titre avec le Club de Bruges, une Coupe de Belgique avec le Club de Bruges. Alors là, comme entraîneur, quatre fois entraîneur de l'année quand il évoluait en Belgique. Et puis aussi, Pierre, hein, au moment où il était décrié en Belgique, où on ne croyait plus en lui, où on disait qu'il était sans doute devenu trop âgé, trop vieux, parce que vous savez, la mode maintenant, c'est des jeunes entraîneurs entre 30 et 32 ans et qui viennent avec leur data, etc. Je n'ai rien contre, hein, mais parfois aussi, les entraîneurs qui ont l'expérience, ça apporte quelque chose. Eh bien, à ce moment-là, Hugo Broos part et remporte la Coupe d'Afrique des Nations en 2017 avec le Cameroun. Et il ne faut pas sous-estimer ce qu'il a réalisé là-bas, Hugo Broos.
9: Ouais, c'est fantastique, effectivement. Hein, il a gagné cette CAN. Et puis ici, bah, il espère qualifier, en tout cas, passer cette phase de groupe avec l'Afrique du Sud. Ce ne sera pas facile, évidemment, on aura l'occasion d'en reparler, alors qu'on a vu Gianni Infantino, hein, le président de la FIFA, avec à ses côtés Salma Hayek. Ah, oui. On en parlait tout à l'heure, il a brandi cette Coupe du Monde ici dans ce stade en délire pour ce match. Ça va pas être facile pour l'Afrique du Sud, forcément, puisque le Mexique est archi favori, qui joue à domicile ici dans ce stade archi comble, en altitude aussi, hein, plus de 2000 mètres d'altitude. Donc un match compliqué en perspective, et les joueurs qui montent sur la pelouse.
8: Vous parliez de Gianni Infantino, c'est celui qui n'a pas été en mesure de s'opposer à la décision inique des États-Unis d'exclure l'arbitre somalien. C'est bien de lui que vous parlez.
9: Exactement, et d'après lui, il ne pouvait rien faire.
8: Oui, bien sûr. Imaginez le scandale que cela aurait donné si ça avait été un arbitre allemand ou un arbitre belge ou anglais, alors que les arbitres montent sous le terrain. Le Mexique, évidemment, c'est un gros morceau pour cette équipe d'Afrique du Sud, Pierre, avec un palmarès dingue, 13 fois vainqueur de la CONCACAF, bien évidemment, c'est-à-dire la Confédération d'Amérique du Nord, Centrale et des Caraïbes, une Coupe des Confédérations, une Ligue des Nations, CONCACAF, et puis un quart de finale de la Coupe du Monde en 1970 et là aussi en 1986, alors que l'Afrique du Sud, c'est un palmarès tout petit, championne d'Afrique en 96 et 3 participations à la Coupe du Monde, mais sans jamais franchir le cap des 8e de finale.
9: Non, c'est clair, 15e nation au ranking mondial, le Mexique, 60e au ranking mondial, l'Afrique du Sud, pardon. Et effectivement, cette Afrique du Sud qui n'est jamais parvenue à franchir le cap des matchs de groupe, de poule, donc. Et petit clin d'œil de l'histoire, hein, et bien vous le savez certainement, il y a 16 ans, jour pour jour, c'était le 11 juin 2010, c'était la même affiche là-bas en Afrique du Sud à Johannesburg, puisque l'Afrique du Sud avait affronté le Mexique en match inaugural avec, rappelez-vous, ce fabuleux but de Tchabalala. Ah ouais. Hein, pour les Bafana.
8: Tchabalala. Alors que ça, c'est une première aussi, Pierre, hein. Tous les joueurs réservistes compris sont autour du rond central pour les hymnes nationaux. On va d'ailleurs se taire avec les national anthems, les hymnes nationaux.
9: Effectivement, ça c'est tout nouveau aussi et c'est sympa, je trouve, pour tous les joueurs. Tout le monde est associé, effectivement. Dans quelques instants, donc, on va assister à l'hymne national sud-africain, bien entendu, dans ce stade de Mexico.

0: que si c'est Kelelai Africa, l'hymne national, donc sud-africain, mon cher Ebi.
1: Oui, on a 20 secondes pour rappeler qu'il est chanté en 5 langues et que c'est le symbole de l'apartheid, de la lutte contre l'apartheid.
0: Effectivement.
1: C'est mieux, parce que l'apartheid, c'était pas une bonne chose.
0: C'était autre chose.
1: Voilà, David, je pense que la plupart des
2: journaux
1: de ciel, on se retrouve juste derrière.
2: Les informations de 21h à tout de suite, on va louper l'hymne national mexicain.
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0: Il est 21h. Bonsoir à tous, Julie Buron pour ces informations. Fini la cérémonie d'ouverture du Mondial 2026, place à présent à la compétition. Le tout premier match oppose le Mexique à l'Afrique du Sud, un match qui doit démarrer en ce moment même à Mexico, capitale d'un des trois pays organisateurs. Et Bibourouzakis, cette fois ça y est, la Coupe du Monde est lancée.
1: Oui, les hymnes nationaux viennent de se terminer. Tout d'abord, l'hymne sud-africain chanté en cinq langues, le symbole de la lutte contre l'apartheid. Et puis en a cappella, l'hymne national mexicain dans ce stade ici Azteca, le Mexico City Stadium, qui peut accueillir plus de 83 000 spectateurs. L'ambiance est à son paroxysme. C'est le premier stade à accueillir trois matchs d'ouverture d'une Coupe du Monde après 1970-1986. Voici donc pour cette Coupe du Monde. Si vous dire encore que Pelé y est devenu champion du monde pour la troisième fois, c'était en 1970. Les Diables aussi y ont déjà joué, notamment lors de la Coupe du Monde 86. Voici donc cette Coupe du Monde qui va démarrer dans les prochaines secondes avec cette affiche entre le Mexique et l'Afrique du Sud. Gros avantage quand même pour cette équipe mexicaine face à des Sud-Africains qui n'ont jamais réussi à franchir le cap des huitièmes de finale dans une Coupe du Monde.
0: Merci Ebi pour ces précisions. En cyclisme, Wout van Aert a franchi en tête la ligne d'arrivée de la cinquième étape du Tour Auvergne-Rhône-Alpes. Le vainqueur du dernier Paris-Roubaix a remporté le sprint massif qui a conclu les 195 km de cette étape. Un long parcours dénué de toute difficulté. Nous l'avons évoqué hier, Elio Di Rupo, ancien président du PS, est mis en cause pour une intervention supposée dans la vente d'une société immobilière en 2018. Un acheteur évincé, l'entrepreneur bruxellois Dominique Jeanne, a menacé hier de déposer une plainte au pénal contre lui pour corruption. Réponse du berger à la bergère ce jeudi. Elio Di Rupo, qui nie toute implication, annonce son intention de déposer plainte à son tour pour calomnie et diffamation. Donald Trump annule les frappes prévues ce soir contre l'Iran. Il évoque désormais la signature d'un accord avec Téhéran, assurant que les derniers détails ont été validés. Sur son réseau Truth Social, le président américain a écrit que les discussions et les derniers points ont été, sur le principe et dans les détails, approuvés par toutes les parties prenantes, ajoutant que le moment et le lieu de la signature seront annoncés bientôt. C'est tout pour ces informations. Bonne soirée à notre écoute.
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4: Émission spéciale, bien sûr, pour ce match d'ouverture qui va débuter dans un instant. Nous sommes là jusqu'à minuit ce soir sur RTB Vivacité. On vous reparlera des Diables Rouges tout à l'heure avec nos différents invités en studio. Clément Tamon et notre consultant Jonathan Lange, notre journaliste, le rédacteur-chef des sports de l'ADH. Nos deux supporters des Diables Rouges dont la valise est prête à démarrer vers l'outre-Atlantique pour aller applaudir nos Diables, entre autres à Seattle, Olivier Didion et puis Hugues Pierlot. On parlera de leur road trip tout à l'heure, mais tout d'abord, bien sûr, place à ce match d'ouverture. Enfin, je le répète, on y est. Mexique, Afrique du Sud, depuis la Belgique. Pierre Capa, Rémi Brouzakis vous commande ce match.
1: Oui, ça ne devait pas commencer à 21h, Pierre.
5: Avec quelques minutes de retard, hein, déjà.
4: Déjà, premier pour la bonne cause.
1: 21h03. Alors, vous devez savoir, Pierre, que David est très sensible au fait que l'arbitre n'arrête pas le chrono quand il y a un cooling break.
4: Exact.
1: Ça, ça l'énerve.
4: Mais là,
1: ça
4: même, le chrono n'a même pas débuté. Ils sont déjà en train de se désaltérer abondamment, ouais, avant le début de ce match. Hein.
1: Oui, ouais, exactement.
5: Ben, mais il fait chaud à Mexico.
1: Oui, il fait chaud à Mexico. Ben alors, Pierre, on va donner la compo parce qu'on ne l'a pas encore fait. Hein.
5: On n'a pas encore eu l'occasion de le faire. Mais on va commencer par le Mexique, hein, forcément. Et dans les buts, on retrouve Raúl Angel. On pensait voir Guillermo Ochoa. En tout cas, les nostalgiques du Standard pensaient peut-être voir même Ochoa. Eh bien, ce ne sera pas lui. Hein. C'est Raúl Angel qui est titulaire en défense. C'est un 4-3-3. En défense, de gauche à droite, Jesús Gallardo, Johan Vázquez, César Montes, le capitaine, et Israël Reyes. Dans l'entrejeu, Eric Lira de Cruz Azul, avec à ses côtés Brian Gutiérrez et Alvaro Fidalgo. Et puis devant, à la pointe de l'attaque, on retrouve Raúl Jiménez, le buteur de cette équipe, joueur de Fulham, même s'il va quitter Fulham ici pour la saison prochaine. Et à ses côtés, Roberto Alvarado et Julian Quiñones, le joueur qui lui évolue du côté de l'Arabie Saoudite. Un mot sur l'entraîneur, c'est Javier Aguirre. Troisième passage au sein de l'équipe nationale du Mexique, mais première Coupe du Monde avec le Mexique, mais il a déjà disputé, en tout cas coaché deux équipes en Coupe du Monde, le Japon en 2014 et l'Égypte en 2018, mais c'est une grande première ici avec le Mexique.
1: Exactement, et sur le banc, César Huerta qui va quitter vraisemblablement le Sporting d'Anderlecht. Et et vous en avez parlé, Guillermo Ochoa, que vous avez pratiqué comme à l'interview au Sandar,
5: il parlait français. Il parlait français, sixième Coupe du Monde pour quand même Ochoa.
1: Il peut s'asseoir à la table de Cristiano Ronaldo et Lionel Messi, c'est quand même pas mal. Alors la compo des Bafana, Williams au but, c'est le capitaine, Moudaou, Ocon, Sibizi, Mbokazi, Modiba derrière. Dans notre jeu, Adams, Sitole, Mokoena, et puis tout devant, Reyners et Foster, que l'on avait connu au Cercle de Bruges. Et l'arbitre est l'entraîneur est un certain Hugo Bros. L'équipe du Mexique dans ses couleurs habituelles, une équipe mexicaine qui a tenu en échec les Diables Rouges il y a peu aux États-Unis. Puis en face, les Bafana, tous de jaune vêtus.
5: Oui, effectivement, et c'est parti avec l'arbitre de cette partie qui a donné le coup d'envoi, c'est monsieur Wilton Pereira Sampaio, un arbitre brésilien, 44 ans, deuxième Coupe du Monde pour cet arbitre, apparemment qui jouit d'une bonne cote de popularité, un arbitre très réputé dans son pays.
1: Oui, il a arbitré France-Angleterre lors de la Coupe du Monde au Qatar, c'était quand même une belle affiche, et là on est déjà avec les olé, ça va vite me fatiguer, ça. Chaque fois que les Mexicains on la balle, on entend un olé, un peu comme à Roland-Garros quand ils font les pololopopopop, là. Vous voyez que le public le prend, ça m'agace au plus haut point.
5: Et à mon avis, à Ibis, ça va se produire souvent, parce que je pense que les Mexicains vont avoir la possession de balle, forcément, puisqu'ils jouent à domicile, équipe qui est mieux classée au ranking aussi, et cette équipe qui est à l'attaque ici, qui évolue, on l'a dit, avec ses couleurs traditionnelles, le maillot traditionnel vert, blanc et rouge. L'Afrique du Sud, elle, est tout de jaune vêtue.
1: Oui, avec tout d'abord maintenant Vasquez qui va chercher sur sa gauche Gallardo qui revient sur ses pas, qui transite maintenant par Lira encore. Quelle ambiance, Pierre, hein. Et le ballon qui revient tout derrière chez Montes avec Vasquez qui franchit maintenant la moitié de terrain.
5: Oui, et directement on voit, les intentions sont claires des Mexicains. Ils sont sous pression quelque part, ils doivent gagner face à la modeste nation sud-africaine, mais comme Hugo Bros l'a signalé, cette équipe n'a rien à perdre, elle s'appuie sur un bon collectif aussi, et pourquoi pas créer une surprise, même si ça risque d'être compliqué. Et là, ce sont les coups de sifflet, on l'entend, parce que c'est l'Afrique du Sud qui est en possession du ballon.
1: Ah oui, on n'a pas besoin de commenter en fait. On imagine que quand il y aura un but, si les Mexicains, on va l'entendre. Donc c'est pas mal ce qui se passe ici. Grosse ambiance dans ce stade. On repart maintenant côté droit, on va chercher Adams. Adams, l'Afrique du Sud en possession de cette balle côté droit, et très très peu de rythme dans ce début de rencontre. Forcément, on se regarde, on se jauge. C'est la première rencontre. Elle est regardée par des millions de téléspectateurs.
5: Oui, effectivement.
1: Et écoutée aussi sur l'université par encore plus.
5: Certainement. En tout cas, c'est une belle vitrine pour ces joueurs qui ont la chance, l'honneur de disputer ce match inaugural avec le gardien sud-africain. Cette passe en retrait, il doit dégager. C'est un petit peu hasardeux. Et le ballon qui est sorti, le gardien Rowan Williams, le capitaine, c'est un peu la star, une des stars de cette équipe de l'Afrique du Sud. C'était presque un héros lors de la Coupe d'Afrique des Nations en 2023. Il avait stoppé 4 pénaltys sur 5 face au Cap-Vert, et depuis c'est devenu un héros national.
1: Oui, l'Afrique du Sud qui a échoué de mémoire en 8e de finale à la Coupe d'Afrique des Nations, battue par le Cameroun.
5: Il y a 2 ans ou 3 ans, en 2023, cette équipe était allée jusqu'en demi-finale et avait terminé 3e.
1: Exactement, avec une première intervention de l'arbitre de cette rencontre, Wilton Sampaio, l'arbitre brésilien. Et Pierre, un premier coup franc pour les Mexicains avec derrière cette balle, notamment Alvaredo, me semble-t-il. Non, c'est Gutiérrez qui est derrière cette balle.
5: Il y a Gutiérrez, effectivement, joueur de Guadalajara. Ils sont plusieurs évolués dans ce club, un des principaux clubs d'ailleurs du Mexique. On est quand même assez loin du but adverse, mais il y a des solides frappeurs du côté mexicain.
1: Avec notamment Alvarado pour une frappe du gauche peut-être. Finalement, c'est Gutiérrez qui a tenté le coup du père François en voulant en passer en dessous du mur. Mais les Sud-Africains n'étaient pas dupes là pour le coup. 0-0, 3 minutes de jeu dans cette rencontre inaugurale de cette Coupe du Monde. Nous y sommes vraiment. Et dans la foulée, il y aura une autre rencontre après celle-ci à 4h du matin, heure belge.
5: Oui, la Corée du Sud qui va affronter la République tchèque. Effectivement.
1: Vous serez attentif à... Vous allez bien vous lever tôt.
5: Je pense que c'est Vincent Lagnondry qui commande ce match.
1: On le salue déjà.
5: Avec le Mexique qui est à l'attaque ici et un joli centre de Reyers. Wow. La frappe et l'intervention du gardien Williams. Déjà une grosse occasion pour le Mexique.
1: Quelle occasion sur cet envoi de Raoul à bout portant. Ça, c'est une énorme occasion. Et quand on s'appelle Raoul, on a forcément un bon pied gauche. Hein, évidemment, quelle frappe de Raoul à hauteur du point de pénalty. Et la grosse intervention du gardien William. Ça, c'est un bel arrêt, Pierre. Il peut prendre la balle éventuellement avec son pied, mais il préfère se détendre pour assurer le coup 0-0. Première grosse occasion, elle est mexicaine dans cette rencontre.
5: Oui, avec un centre parfait hein, aussi, on le soulignera, de Reyers. Reyes, pas Reyers. Hein. Centre parfait et cette reprise, franchement, magnifique. Cette frappe et l'arrêt du gardien. Donc déjà, une belle possibilité pour le Mexique. Après 4 minutes de jeu, c'est l'Afrique du Sud qui peut repartir en contre-attaque ici.
1: Avec Reyners. Reyners, il avait l'occasion de trouver Foster. On est reparti côté gauche. Et là, il faut finalement l'intervention du gardien. Rangel, qui peut s'emparer de cette balle. Lyle Foster, qui évolue du côté de Burnley et que l'on avait connu, on l'a dit tout à l'heure, du côté du Cercle de Bruges. Belle progression pour lui, mais... Grosse occasion pour les Mexicains dans cette rencontre avec le premier tir de Raoul bien stoppé par le gardien Williams.
5: Un fameux joueur hein, que ce Raoul Jiménez qui a évolué en Espagne et puis en Angleterre aussi où il marque chaque saison une bonne dizaine de buts. Mais il va quitter un Fulham, 34 ans, 125 sélections et il a marqué un paquet de buts. C'est le meilleur buteur d'ailleurs en activité du côté du Mexique.
1: Avec un premier ballon là-bas côté gauche, récupération sud-africaine. Nous sommes dans le cœur du jeu avec Sithole qui vient s'appuyer sur Adams. Et cette mauvaise ouverture finalement signée Reyners. Il voulait aller s'appuyer sur Foster côté droit. Il n'est pas parvenu à le trouver. 6 minutes de jeu dans cette rencontre et toujours ce score de 0-0. Mais la première grosse occasion était clairement mexicaine.
5: Oui, l'arrêt du gardien, donc Williams, excellent gardien qui aura fait toute sa carrière en Afrique du Sud. La plupart d'ailleurs des joueurs d'Afrique du Sud évoluent intramuros, si j'ose dire, surtout du côté de Sundowns, Mamelodi. Sundowns, c'est le nom du club, et les Orlando Pirates. Alors du côté du Mexique, il y en a pas mal effectivement du côté de Guadalajara, mais beaucoup jouent également à l'étranger.
1: Oui, avec un ballon maintenant qui est récupéré là par Vasquez avec Reyes. Reyes encore, Vasquez, on va repartir sur la gauche, là où se trouve Vasquez qui franchit la moitié de terrain. Vasquez toujours, il a la possibilité de s'appuyer là sur Gutiérrez, me semble-t-il. Et les Mexicains, toujours au contact du ballon, ils commencent à camper tout doucement dans le camp des Sud-Africains.
5: Oui, effectivement, on sent vraiment les intentions qui sont claires hein, du côté des joueurs mexicains. Alors ce sera un coup de coin, me semble-t-il.
1: Oui, je pense que c'est la bonne décision.
5: Quand même, ouais, effectivement, hein, c'était contesté par Mudo, l'arrière-droit sud-africain. Et donc, ce sera... Ben non, mais finalement, pas du tout. Ouais. Absolument pas. C'est une faute qui a été sifflée. Et donc, le ballon pour les joueurs du Gobros.
1: 7 minutes de jeu. 0-0. Les Sud-Africains qui peuvent repartir tout doucement. On est côté droit. Ce ballon est contré. Et ça va donner de nouveau un coup de pied de but pour le gardien. Williams, ils ont quand même du côté sud-africain, Pierre, cette volonté de construire en repartant de l'arrière avec des passes assez rapprochées. C'est parfois dangereux, mais ça permet de sauter une ligne aussi de temps en temps quand c'est bien conçu.
5: Oui, parce qu'on sait, il y a de la fantaisie dans cette équipe. C'est ce qu'on aime aussi. Hein. On se rappellera du match d'ouverture. On le disait tout à l'heure, il y a 16 ans, ce fameux but de Tchabalala. Et puis l'égalisation mexicaine, c'était un but partout pour rappel. Mais cette équipe était un peu débridée. C'était un peu du aura football par moment. Et ici, Gobros a quand même calmé, a apporté un aspect tactique aussi, le sens du collectif, malgré quelques individualités. On aura l'occasion d'en reparler évidemment tout au cours de ce match. Mais c'est vrai que cette équipe s'appuie maintenant quand même sur un collectif bien rodé.
1: Oui, il est parvenu à structurer cette équipe d'Afrique du Sud. 8 minutes de jeu, Galliardo, très très bon joueur qui a l'habitude d'arpenter le couloir gauche, l'arrière de Toluca. Très clairement, on peut parler d'une grosse domination des Mexicains dans ce début de rencontre. On le sait aussi, les différences au classement de la Fédération Internationale de Football sont un indicateur. Le Mexique est un cran au-dessus et attention à cette perte de balle, Pierre.
5: Oui, perte de balle, la frappe et c'est but. C'est l'ouverture du score et je crois que c'est Quiñones, exactement, Julián Quiñones qui profite d'un cadeau, hein, d'un mauvais dégagement de la défense sud-africaine. Et il en a profité, évidemment, il tire au but. Le gardien ne pouvait pas faire grand-chose sur ce coup-là. Erreur défensive qui se paie cash.
1: On venait d'en parler, Pierre. On venait d'expliquer que cette équipe d'Afrique du Sud avait la volonté de sortir proprement, mais qu'il fallait que ce soit bien fait pour que ça puisse être profitable à cette équipe d'Afrique du Sud. Et là, ça s'est retourné contre elle avec une perte de balle à 25 mètres du but défendu par Williams. Et là, c'est Quiñones qui récupère cette balle. On a le gardien qui veut jouer de manière assez rapprochée, donne cette balle à son arrière central. J'avoue que je n'ai pas vu qui c'était. C'est Sitolé qui perd cette balle et là il y a un duel qui est remporté par Eric Lira qui va trouver Quiñones. La frappe de Quiñones qui passe entre les jambes du gardien Williams, c'est pas de chance pour le gardien.
5: Il est fusillé de près, hein. Mais quelle erreur. Au départ, la passe du gardien, à mon avis, il pouvait mieux faire, hein. Il met son défenseur en danger,
1: ouais,
5: clairement.
1: Il était dos au but, c'est vrai.
5: Clairement. Et puis alors, voilà, la mauvaise relance et le but mexicain. On va dire que c'est dans le, hein, c'est un peu dans le sens du jeu, hein. Depuis le début, c'est le Mexique qui domine, mais ici c'est un véritable cadeau, l'Afrique du Sud qui va devoir réagir, hein. Sans cela, ça va être très compliqué pour l'équipe du Gobros.
1: Et en fait, je vous rejoins, Pierre, au moment et Clément pourra l'analyser davantage en studio avec Jonathan et David, mais c'est vrai que quand le gardien délivre cette passe à son milieu de terrain, à Sitolé, qui doit reculer de quelques mètres pour proposer une solution, pour créer un surnom, eh bien Sitolé est dos au but, en fait. Et il ne sait pas voir qu'il y a un joueur dans son dos, mais le gardien le voit. Donc peut-être aurait-il dû opter pour un autre choix.
5: J'ai l'impression aussi, hein, il aurait dû dégager sur les flancs, mais là en plein axe, alors qu'il y avait quand même pas mal de Mexicains autour de Sitolé. Et donc ça s'est payé cash avec ce but et le ballon qui passe entre les jambes du gardien. Mais bon, il est fusillé à bout portant, hein, le gardien Williams. En attendant, ça démarre très fort pour les Mexicains avec déjà ce but d'ouverture tombé après 9 minutes de jeu, 1-0 donc pour cette formation. Et Hugo Broos, on le voit sur le banc, hein, un peu dubitatif.
1: Ah oui, là pour le coup, il est douché directement, Hugo Broos. Après 10 minutes de jeu, l'équipe d'Afrique du Sud est déjà menée 1-0 par un Mexique qui est extrêmement entreprenant et que l'on avait vu à ses joueurs contre les Diables Rouges lors de la tournée américaine de la sélection belge. La balle qui transite maintenant par les pieds de Montes. Montes avec Vasquez en retrait va chercher son gardien Rangel encore, on ne le presse pas, donc il met le pied sur le ballon gentiment avec un très très beau maillot rose, hein, qui n'est pas sans rappeler ceux de Campos à l'époque. Vous vous souvenez,
5: exactement,
1: les gardiens,
5: exactement, les maillots très colorés, ouais. Ah ouais, tout à fait.
1: Chez les gardiens, on a coutume de dire que c'est mieux d'avoir de la sobriété, mais voilà, lui il est tout de rose fluo vêtu.
5: Ouais, mais bon, il faut dire aussi qu'il y a ce match tout à fait particulier. C'est quand même l'ouverture d'une Coupe du Monde aussi, même s'il aura ce maillot tout au long de la compétition, me semble-t-il. Il y a aussi des chaussures roses, hein, on voit avec les défenseurs. Et un long ballon là-bas, en direction de, c'était pas Quiñones là-bas, mais c'est Gutiérrez, il me semble, avec Jiménez ici. Et le ballon qui est sorti, on réclame un coup de coin. Et ce sera le cas cette fois-ci pour les Mexicains.
1: 12 minutes de jeu. 0-0, 1-0 pardon, 1-0 avec le but marqué par Quiñones suite à une grosse erreur de Sitolé. Et la rentre en touche maintenant pour les Mexicains, ou c'est davantage un corner, je pense, qu'a sifflé l'arbitre de cette rencontre. C'est le troisième but en sélection de Quiñones, Julián Quiñones, l'attaquant de Al-Qaïsa, oui. Un club d'Arabie Saoudite.
5: Oui, deuxième club du championnat d'Arabie Saoudite. Et voilà le coup de coin qui a été donné, la reprise de la tête de Jiménez, ouais, sans aucun danger cette fois-ci pour Williams, le gardien et capitaine de l'Afrique du Sud.
1: Williams qui va donc pouvoir se dégager, tout ceci sous les yeux de Gianni Infantino. La relance, cette fois-ci, elle est plus propre que celle de tout à l'heure. On va dans l'axe du jeu chercher Mokoena, la balle dans la profondeur et l'intervention du gardien, Angel, qui gentiment peut repartir. On a un peu l'impression, Pierre, que l'Afrique du Sud est venue pour l'instant avec un seul schéma. C'est-à-dire qu'elle avait la volonté d'attendre cette formation mexicaine, mais maintenant elle est menée. Donc il va falloir sortir un peu plus. Je ne dis pas qu'il faut jouer toute voile dehors dès maintenant, parce que les Sud-Africains ont encore le temps. Mais quand même, peut-être faudra-t-il sortir un peu dans cette rencontre.
5: Ah, ils n'auront pas le choix, les joueurs sud-africains, même si c'est certainement le match le plus compliqué pour eux face aux pays hôtes. Grand favori de ce groupe A, hein, même s'il ne faut pas sous-estimer la Corée du Sud. Et la République tchèque, l'Afrique du Sud, qui est l'équipe la moins bien classée au ranking, on le disait, 60e. Et donc, cette équipe qui est menée avec ce but de Quiñones. Rappelons que Quiñones est aussi, on parlait du championnat d'Arabie Saoudite, c'est le meilleur buteur, d'ailleurs, il a terminé meilleur buteur de ce championnat. Donc, il y a quand même une jolie force de frappe, même si ce n'est pas le championnat le plus relevé, on est d'accord. Celui d'Afrique, d'Amérique, que dis-je
1: de, ça va, Pierre.
5: J'y arriverai. Le championnat d'Arabie n'est pas le plus relevé au monde, mais n'empêche, il a marqué un paquet de goals. Oui, on s'y perd un peu finalement. Hein. On parlait d'Afrique du Sud et c'est une remise en jeu ici qui va être effectuée pour les Mexicains.
1: Et l'Afrique du Sud, l'Amérique du Sud, ouais, l'Amérique du Nord et le Mexique qui est sur le continent américain du Nord, pas du Sud, vous voyez
5: c'est...
1: Tout ceci complique un peu la tâche parfois. L'arbitre laisse un peu jouer pour l'instant. On va finalement revenir à la faute. Pas encore de carton. 15 minutes de jeu. Le score 1-0 en faveur des Mexicains avec le but marqué par Quiñones. Pour l'instant, tout se passe très très bien pour les Mexicains. Là, il y avait quand même une grosse faute commise par Sitol. Et l'arbitre a préféré ne pas brandir. Pour l'instant, la carte jaune. 15 minutes de jeu, 1-0 toujours.
5: Oui, 1-0 toujours pour le Mexique qui est bien entré dans cette compétition. Alors que l'on revoit sur notre écran le but d'ouverture avec ce pressing exercé par les Mexicains, cette très mauvaise relance de la part de l'Afrique du Sud qui s'est payé cash 1-0 pour le Mexique. Et dans les gradins, c'est forcément le délire.
1: Avec une première progression maintenant côté droit pour Alvarado toujours. Et là, il y a un bon travail défensif des Sud-Africains qu'indique l'arbitre. Il y a une faute. Pour les Sud-Africains, faute commise sur Mokoena. Il y avait un Mokoena du côté de Genk à l'époque.
5: C'est,
1: hein.
5: c'est le papa.
1: Celui qui joue, c'est le papa de celui qui était à Genk.
5: Non, celui qui était à Genk, c'est le papa de celui qui joue. Okay. Donc, pour la petite histoire, ici, c'est le papa, c'était Aaron Mokoena. Ouais. Et c'est le père de ce joueur ici, Aaron Mokoena, qui était, pour la petite histoire aussi, le meilleur, enfin, le joueur qui a le plus de sélections avec l'équipe d'Afrique du Sud. 107 sélections. Il a joué 3 saisons à Genk et 2 saisons du côté du GBA aussi. Jamien Basket à l'époque.
1: Bon, vieilli Pierre. Hein. Ah, maintenant, on est occupé à commenter les fils d'eux. Bientôt, il y aura les petits-fils d'eux. Vous n'avez pas commenté Arnor Gudjonsson, vous, à l'époque hein,
5: non, pas le père, pas le grand-père, finalement.
1: Oui, parce que c'est pour ça. C'est pour ça que je vais vous parler d'Arnor Gudjonsson, parce qu'il y a eu le fils et le petit-fils.
5: J'ai vu jouer. Mais...
1: Arnor Gudjonsson, Eidur Gudjonsson, et puis encore eu un autre Gudjonsson.
5: Ici, c'est Thébo Mokoena, c'est un des meilleurs joueurs quand même de la sélection. 51 sélections, et le papa, c'était 107 sélections, vous imaginez.
1: Quasiment la moitié pour le fils. 16 minutes de jeu. 1-0 toujours, et faute commise là sur un joueur mexicain. Et c'est le premier carton jaune dans cette Coupe du Monde. Il l'a brandi avec flegme, l'arbitre M. Sampaio. Faute commise par, me semble-t-il, c'est Reynolds qui a commis cette faute là du côté de l'Afrique du Sud.
5: Non, c'est Mokoena, on en parlait, c'est Thébo Mokoena, c'est un peu le régulateur de cette équipe, le maître nombre.
1: Ouais,
5: là, il y va à l'abordage. Hein. Cette faute, évidemment, manifeste et donc un carton jaune tout à fait logique.
1: Oui, carton jaune justifié, 17 minutes de jeu, 1-0 et cette équipe mexicaine.
5: Faute sur Fidalgo. Hein.
1: Oui, sur Fidalgo, le ballon qui reste né. Néanmoins, sud-africain, nous sommes côté droit. Récupération dans le cœur du jeu avec le ballon qui transite maintenant par les pieds là-bas de Mbokazi. Mbokazi qui vient s'appuyer maintenant sur Modiba, Mbokazi. Mbokazi qui se retourne un peu. Il a une solution derrière lui avec son gardien, Williams. Oula, ballon en retrait assez puissant, je trouve, mais le joli contrôle cette fois-ci de Williams. 1-0 toujours, 17 minutes de jeu.
5: Ouais, et le ballon pour Ocon. Ocon, on va repartir côté droit.
1: Il y avait un Ocon en Belgique à l'époque, mais là, ça n'a rien à voir.
5: C'est un Australien, Paul Ocon. Ici, c'est Ocon qui, pour la petite histoire, joue pas loin de chez nous. Il joue en Bundesliga, mais Bundesliga 2 à Hanovre, qui est descendu à Hanovre 96. Et maintenant, le ballon, alors que c'est Javier Aguirre qui donne ses consignes là-bas, on le voit. Deux entraîneurs quand même assez expérimentés. On en parlait d'Hugo Bros tout à l'heure, 74 ans. Aguirre, 67 ans. Ce ne sont pas les plus jeunes de la corporation, mais des entraîneurs respectés vu leur carrière et leur palmarès.
1: Bien sûr, on a parlé du palmarès d'Hugo Bros tout à l'heure. C'est quand même quelque chose. Il connaît son métier, c'est une évidence. Hein. Le ballon pour le gardien Rangel. On ne le presse pas outre mesure, donc il a tout le temps avant de pouvoir se dégager. Voilà qui est fait. Il va tenter d'aller chercher Raoul devant, le dégagement de la tête de Raoul et la balle reste néanmoins sud-africaine avec notamment Williams, le gardien de cette équipe, qui va donc pouvoir repartir vers l'avant. 19 minutes de jeu, 1-0. Le but marqué par Quiñones assez tôt dans la rencontre, à la 16e, suite à une erreur de Sitol qui a perdu un ballon que lui avait adressé son gardien.
5: Oui, le dégagement de Williams, la tête de César Montes, le capitaine qui évolue, lui, du côté du Lokomotiv Moscou. Et oui, il y a deux joueurs dans la sélection mexicaine qui évoluent en Russie. Avec ce joli ballon là-bas d'Alvarado pour Jiménez, c'est pas terminé, toujours ce ballon qui colle au pied, hein, des joueurs mexicains. Bonne technique, technique en mouvement ici avec ce centre de Quiñones qui va frapper. C'est ce qu'il fait, Quiñones. C'est le ballon qui passe au-dessus du but défendu par Williams. Encore une possibilité pour les Mexicains.
1: Oui, ouais, mais ça passe pas loin de la lucarne, ça, Pierre. Hein, quand même, ça a fouetté le dessus défilé. Là, la balle qui frôle le plafond. C'était une magnifique frappe là, de Quiñones, qui est pour l'instant le meilleur homme sur le terrain. L'attaquant d'Al-Qaïdza en Arabie Saoudite. Le score 1-0 avec un premier carton jaune donc pour Mokoena. Pas le moindre tir en faveur des Bafana Bafana depuis le début de cette rencontre. Avantage mérité pour l'instant des Mexicains.
5: Oui, ça c'est clair. Pas encore de possibilité, pas encore de tir pour les Bafana Bafana qui sont quand même largement dominés par le Mexique. Avec une faute ici commise par Montes et un coup franc. Mais nous sommes dans le camp de l'Afrique du Sud. Un coup franc qui est rapidement donné. Les Bafana qui vont repartir. Peut-être maintenant côté droit avec Adams. La passe en retrait pour Mudo. Et on entend dans les tribunes les grondements quand les Sud-Africains sont en possession du ballon. Et le gardien Williams qui est sorti de son rectangle. On va tenter de reconstruire et de repartir sur le côté droit. 1-0, toujours 20 minutes de jeu dans cette parti et un ballon là-bas qui est parti en direction d'Adams, les Sud-Africains à l'attaque.
1: Avec ce ballon dans la profondeur, mais c'est imprécis. Et cette équipe mexicaine peut gentiment repartir avec Montes. Il y a une faute là commise sur Montes. Attention, parce que les Sud-Africains sont occupés pour l'instant à être frustrés et mettre le pied. C'est le cas de Moudaou à l'instant même. Pas de carton cette fois-ci. Au contraire de Mokoena qui tout à l'heure a lui été averti. Cette faute-ci ne valait pas de carton jaune à mon sens. Donc c'est bien vu, bien lu de la part de l'arbitre.
5: Ouais, l'arbitre qui est assez convaincant, hein, effectivement. Regardez, il va parler des explications fermes, mais avec beaucoup de tact et de psychologie. Et donc le ballon qui est en possession du Mexique pour l'instant. Grosse possession de balle aussi des joueurs de Javier Aguirre.
1: Aguirre, alors qu'on va arriver, Pierre, tout doucement, premier cooling break de cette Coupe du Monde, histoire de placer, on l'imagine, une pause publicitaire. Hein, c'est que la FIFA va monnayer bien cher. Attention à ce ballon dans la profondeur. Et là, il y a la récupération de Mokoena. On peut tout doucement repartir côté sud-africain. Mais c'est compliqué pour les Sud-Africains de franchir la moitié de terrain. Lyle Foster a essayé à l'instant. Il n'y est pas parvenu. La rentrée en touche en faveur de nos amis mexicains. 1-0, 22 minutes de jeu, alors qu'on a reconnu Cafu qui est venu assister à cette rencontre notamment.
5: Ouais, et Roberto Baggio aussi, je ne sais pas si vous l'avez vu.
1: Ah, je l'ai pas, devant, ouais, il était juste devant.
5: Il était là, ouais, okay. Tout à fait, ouais. Exactement.
1: Il a toujours son catogan.
5: Non, j'ai je pense pas. J'ai pas fait attention. On l'a vu de face. Hein,
1: donc, ah ouais, moins de cheveux à mon avis aussi.
5: Allez, 1-0 toujours, 22 minutes. Bah oui, ce fameux cool break ne va pas tarder. Généralement, c'est aux alentours de la 23e minute. C'est vrai qu'il fait chaud, hein, du côté de Mexico. Un temps orageux aujourd'hui avec Mamina Bertorange, ouais, et le gardien qui passe un peu à côté, là, hein, le gardien mexicain.
1: Oui, avec le centre finalement qui ne donnera rien. Un centre de Foster, grosse erreur là du gardien Angel sur ce long ballon qui paraissait anodin. Et finalement, il s'en est pas très très bien sorti. On repart néanmoins avec Mokoena qui est partout. Hein. Et là, il se plaint d'avoir reçu un coup là, Tebo Mokoena, et il n'a pas l'air de simuler. Et Mokoena, et c'est un carton jaune pour les Mexicains. C'est particulier de constater, Pierre, que dans un premier temps, l'arbitre n'avait pas l'intention de donner ce carton, j'ai l'impression. Et puis quand il a vu que Mokoena ne se relevait pas, il a donné un carton jaune à Gutiérrez.
5: Ouais, et qui se tord de douleur d'ailleurs. Hein. Mokoena, c'est pas de la simulation, j'ai l'impression. Et donc carton jaune pour Brian Gutiérrez, joueur de Guadalajara.
1: C'est un peu sévère, je trouve, quand même, ce carton
5: quand
1: jaune.
5: Quand on regarde ici au ralenti,
1: Alors, il y a peut-être une intervention qui m'a échappé, mais j'avais l'impression que c'était un petit peu sévère. Il a raté un peu son tacle glissé, mais néanmoins, Pierre, ça va donner un excellent coup franc à cette équipe d'Afrique du Sud et donc pas le cooling break maintenant. Et non, mais on va pas interrompre
5: surtout pas
1: dans
5: maintenant.
1: Une situation cruciale comme celle-là.
5: Surtout pas maintenant.
1: Non, imaginez, sinon l'arbitre, l'entraîneur mexicain va pouvoir donner des consignes sur cette phase arrêtée. Vous avez compris un peu le feeling.
5: Tout à fait.
1: Je pense que c'est cela.
5: Ouais, vous sentez bien le jeu, Ibi.
1: Et donc, vous aussi,
5: merci. Ce coup franc qui va être donné par Mokoena et tous les joueurs mexicains regroupés. Et on voit l'arbitre qui vient rappeler un peu à l'ordre Foster qu'on a connu dans le championnat.

0: Nous sommes là-bas avec Mbokazi, perte de balle d'Mbokazi et finalement les Mexicains qui peuvent repartir de plus belle vers l'avant et l'arbitre va maintenant interrompre à mon avis, voilà qui est fait. 24 minutes de jeu écoulées, on laisse le temps mon cher Pierre à David de revenir parce qu'il est en train de manger ses frites là, d'arriver au micro et voilà David, c'est à vous.
1: Ah, je crois qu'il mange toujours ses frites, hein, mon avis. Ah, bah oui.
0: Ouais, sans donc... sel. Mange des frites sans sel, David.
1: L'hydration break, donc l'occasion pour les joueurs de se rafraîchir aussi. On le sait, il y en a. Ah, non, c'est toujours pas
2: les frites.
1: Je pense.
2: Les frites, c'est seulement, oui. C'est seulement quand les Diables Rouges jouent, chers amis. Vous devriez être habitués maintenant.
0: Ouais,
2: mais le micro est loin de notre salle de visionnage. Donc,
0: il
2: n'y
0: a pas de souci, voilà. David. Il n'y a aucun souci.
2: On va vous retrouver dans un instant. Dites-moi.
0: Oui, avec grand plaisir. Mais non, mais mettez du sel la prochaine fois sur les frites parce que moi, c'était un peu fat.
1: Ce soir, ce sont les tacos, hein, pas des frites.
2: On va prévoir ça puisque vous serez à mes côtés pour le match des Diables Rouges.
0: Avec grand plaisir.
2: Mon cher Ebi. Ebi Brozakis, Pierre Capard qui vous commande donc ce match d'ouverture. Le Mexique a ouvert la marque 1-0. Le premier but de cette Coupe du Monde 2026 face à l'Afrique du Sud. On revient dans un instant. À tout de suite.

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1: Une petite pause donc dans ce match, on va en prendre l'habitude évidemment de ces fameuses pauses boissons, cooling break ou coaching break, c'est comme on veut. Le Mexique qui est passé devant l'Afrique du Sud, 1-0, la suite de ce match dans un instant avec Ibi Brouzakis, avec Pierre Capar. Émission spéciale complètement foot ce soir sur RTBF Vivacité, on est là jusqu'à minuit. On vous a déjà longuement parlé des Diables Rouges, l'impatience monte avant ce premier match de lundi, coup d'envoi 21h de ce Belgique-Égypte. Bien sûr, émission spéciale ici sur Viva, émission spéciale complètement foot. On l'a préfacé déjà longuement tout à l'heure avec Clément Tamon qui est notre consultant ce soir, avec Jonathan Lange, rédac chef des sports de l'ADH qui est notre journaliste, et puis deux supporters des Diables Rouges qui vont prendre leur envol justement pour aller supporter ces Diables outre-Atlantique, avec Olivier Didion, avec Hugues Pirlo qui sont nos invités ce soir. Ils nous raconteront tout à l'heure en dernière partie de soirée le road trip qu'ils ont préparé, des mois de préparation, un fameux budget aussi, on le sait, mais donc ce sera dans la suite tout à l'heure de Complètement Foot. On est là jusqu'à minuit, on vous préfacera aussi une des affiches de cette première journée, de ces premiers jours qui arrivent, de ce match entre le Brésil et le Maroc.
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1: Le jeu reprend, Mexique, Afrique du Sud, Ibi Brouzakis, Pierre Capar.
2: 1-0 Pierre, avec ce but marqué par Quiñones tout à l'heure, et grosse domination des Mexicains face à des Sud-Africains qui sont là un peu en victime consentante pour l'instant, Pierre.
3: Oui, c'est vrai que ça manque forcément d'initiative offensive, cette équipe qui se contente surtout de défendre, mais est-ce qu'elle en a les moyens, parce que le Mexique met une terrible pression sur cette équipe.
2: Oui, exactement, avec d'abord un premier gros arrêt pour le gardien sud-africain Williams, et puis cette perte de balle. Et c'est dommage, parce que dans l'absolu, les Sud-Africains n'ont pas concédé tant que cela d'occasion. Il y a eu la grosse occasion, l'arrêt du gardien Williams, et puis il y a eu cette erreur qui a permis au Mexicain Quiñones d'ouvrir la marque dans cette rencontre. On verra sans doute dans cette deuxième partie de première mi-temps dans quelle mesure ce cooling break a-t-il permis ou non à l'entraîneur Hugo Broz de changer un peu le cours de cette rencontre.
3: Effectivement, mais pour en revenir à cette erreur, à ce niveau-ci, c'est impardonnable, effectivement, surtout face à une équipe comme le Mexique. Ça s'est évidemment payé tout de suite. Et le Mexique est à nouveau à l'attaque ici, avec un ballon sur la gauche pour Quiñones. Il est partout. Ce Quiñones passe en retrait où se trouve Gutiérrez. Ça combine pas mal là-bas du côté gauche pour les Mexiques. Alors que les Sud-Africains sont un peu passifs complètement sur ce coup-là. On repart en retrait, cela dit, avec un ballon destiné à Vasquez pour le gardien.
2: Et là, il y a le pressing qui est exercé par Foster, mais un pressing exercé seul ne sert pas à grand-chose, évidemment. On repart côté gauche avec Galliardo au contact du ballon maintenant. Galliardo, il y avait Quiñones qui se rendait aussi disponible, 56% de

0: Possession de balle et on repart côté gauche avec Quiñones et cette équipe mexicaine qui ne dessert pas les trains avec ce ballon maintenant dans la profondeur pour aller chercher Raúl. Le tir contré cette fois-ci. C'était un envoi d'Alvarado plutôt et le ballon contré par la défense sud-africaine.
1: Ouais, qui peut se dégager mais pas pour longtemps. Le ballon qui va revenir directement dans les pieds du gardien Angel qui est sorti de son rectangle et on va repartir côté gauche tout de suite avec Gallardo et avec Fidalgo aussi. Bonne maîtrise de cette équipe du Mexique. On va côté droit avec le joli contrôle d'Alvarado. La passe en retrait et le centre. Et le gardien Williams qui peut s'emparer du ballon sans aucun problème. C'était un centre de Reyes, l'arrière droit de cette équipe mexicaine.
0: Et les Sud-Africains qui continuent de repartir avec des passes rapprochées dans leur rectangle. Ils ne sont pas échaudés parce qu'ils ont vécu tout à l'heure. Et les Mexicains un peu repus hein, parce qu'ils mènent déjà un but à zéro. N'exercent pas un pressing outre mesure sur le gardien Williams qui relance proprement avec Mbokazi à ses côtés notamment et Ocon aussi.
1: Ouais, et c'est le gardien Williams qui dégage loin devant. Bien vu, c'était pour Adams, mais directement c'est récupéré par le Mexique avec Vasquez, meilleur de la tête. On repart côté droit et la demi-heure de jeu qui vient d'être franchie ici au stade Aztec. 1-0 toujours pour le Mexique avec ce but inscrit après 9 minutes de jeu. Gallardo dans le paquet en direction de Raúl Jiménez et la passe en retrait d'Ocon pour son gardien. Williams
0: qui attend. Il attend pour tenter de trouver une solution. Regardez, toujours cette volonté, Pierre, de jouer assez proprement. C'est pas mal, hein, comme ce qu'ils font là, avec Mokoena, de nouveau, qui cette fois-ci s'est rendu disponible. On ne change pas le système de jeu, on ne change pas l'attitude non plus, l'approche de cette rencontre du côté de l'Afrique du Sud, en dépit d'une première demi-heure très très compliquée. Un but à zéro toujours.
1: Oui, effectivement, mais des prises de risque hein, parfois un peu inutiles aussi du côté de l'Afrique du Sud. On joue proprement, c'est bien, avec cette intervention ici de Sibizi à l'arrière centrale. Une équipe quand même qui évolue avec une défense renforcée, hein, l'Afrique du Sud. C'est pratiquement 5 joueurs en défense. Les intentions étaient claires, hein, d'Hugo Bros, c'est de tenter de contenir un maximum les velléités offensives locales et ce but qui est tombé donc sur une erreur individuelle, double erreur j'ai envie de dire, hein, le gardien et aussi Sitolé
0: avec Mbokazi au ballon. Mbokazi en retrait maintenant, il va chercher Ocon avec Williams et on voit très clairement l'attitude un peu plus attentiste désormais des Mexicains. On repart à gauche avec Mbokazi, le ballon dans la profondeur, c'est imprécis, mais on va quand même parvenir à trouver Modiba qui a franchi la moitié de terrain. Le centre de Modiba et situation de hors-jeu au préalable. Il me semblait bien, l'arbitre a laissé jouer, comme le veut la réglementation désormais. Mais finalement, il y avait bel et bien une situation de hors-jeu
1: ouais,
0: là-bas, côté
1: clairement,
0: gauche de
1: clairement.
0: Modiba.
1: Effectivement, à l'arrière gauche des Sundowns, pas mal de joueurs qui évoluent dans cette équipe, pratiquement toute la défense d'ailleurs, avec sans oublier... Mokoena qui évolue également dans ce club champion d'Afrique du Sud et ce sera donc un dégagement, enfin un coup franc hein, mais pour le gardien local, le gardien Raúl Angel.
0: Raúl Angel, long ballon de Angel, c'est assez précis. On repart chez Quiñones là-bas qui est le meilleur homme sur le terrain, non point douter. Toujours ce score de 1 but à 0. Moi j'avais misé 2 buts à 1, Pierre, comme ça
1: moi
0: vous
1: aussi.
0: Savez.
1: Ah,
0: en faveur
1: pareil.
0: En faveur du Mexique.
1: Exactement.
0: Aussi. Mais maintenant je vois pas très très bien comment les Sud-Africains vont marquer.
1: Sur pas arrêté peut-être.
0: Oui, peut-être bien, sur un malentendu. Le ballon en retrait pour le gardien Angel. Angel encore, la longue transversale de Angel pour aller chercher sur sa gauche Gallardo. Et cette balle qui sort des limites du terrain. Et l'Afrique du Sud qui va pouvoir bénéficier, pensais-je, d'une rentrée en touche. Oui, c'est bien le cas, rentrée en touche pour les Sud-Africains.
1: Oui, c'était un peu plus en retrait. Hein, avec cette équipe sud-africaine qui est à l'attaque. Mbokazi, ne pas confondre avec Mbokani, évidemment. Hein, l'ancien buteur du Standard et d'Anderlecht notamment. Peut-être une possibilité ici pour les Sud-Africains. Pourquoi pas avec Mokoena. La passe n'est pas bonne. La passe n'est pas bonne. C'était une passe dessinée sur la droite à Moudaou. Et le ballon qui est sorti. Oui, il y a quelques... quelques possibilités, mais elles sont rares quand même. Hein.
0: Oui,
1: et Puyol également dans les tribunes.
0: Ouais, bah oui,
1: et
0: bah...
1: vous reconnaissez non, aussi l'allemand, l'attaquant
0: Rudi Völler.
1: Rudi Völler,
0: et
1: exactement.
0: Et au-dessus, Pierluigi Collina. Voilà. Vous avez vu, on a un collab. C'est notre génération, Pierre. Hein. Nous, les quinquagénaires. Enfin, moi, bientôt. Vous, déjà, depuis vous.
1: Oh, largement, hein, depuis.
0: Un but à zéro. 34 minutes de jeu dans cette partie. Et le Mexique qui tente de repartir. Nous sommes dans le camp des Mexicains. Attention à cette possibilité de contre-attaque maintenant avec Alvarado. Alvarado encore. Alvarado qui a une solution sur sa droite maintenant avec Reyes qui était parti côté droit.
1: C'était Gutiérrez Alvarado. C'était Gutiérrez. Ici, c'est Reyes. Et le ballon qui est sorti après ce joli tacle de Mbokazi, le numéro 14 sud-africain. Ouais, un tacle propre hein, sur Reyes et remise en jeu pour le Mexique.
0: Largement dans le camp des Sud-Africains. Reyes encore. Reyes, il attend une solution. Reyes transite maintenant par Alvarado. Alvarado bien pris cette fois-ci. Gutiérrez. Les Mexicains toujours au contact du ballon. Fidalgo. On va décaler sur la gauche. Attention à ce centre en retrait. La bonne intervention excellente de Williams. Et l'intervention sur cet envoi de Raoul qui était bien parti côté gauche.
1: Oui, effectivement, angle fermé hein, pour l'attaquant de Fulham. Il a tenté sa chance quand même. Et le gardien qui intervient, je ne sais pas s'il a voulu centrer ou frapper, un peu des deux quand même. Et je pensais qu'en première instance, Kunes allait frapper déjà au but. Hein. Encore une occasion donc, pour les Mexicains. Et le ballon qui est sorti, ce sera une remise en jeu toujours pour l'équipe locale, hein, on peut le dire. Et rentrée qui va être effectuée directement donc par le numéro 23 en l'occurrence, Jesús Gallardo.
0: Jesús Gallardo, la longue transversale, on repart complètement de l'autre côté où se trouve Reyes. Reyes encore, pas attaqué. Reyes attend du soutien. Reyes toujours. Et Reyes, petit ballon en retrait maintenant pour Montes, son capitaine. Et Lira qui peut venir décrocher, rechercher des ballons un peu plus en retrait. On est avec Vasquez côté gauche. Et le Mexique, 6 tentatives pour les Mexicains, 0 pour les Sud-Africains. 2 tentatives cadrées quand même pour cette équipe du Mexique qui pour l'instant n'usurpe pas son avance.
1: Non, bien sûr, des statistiques qui parlent largement en faveur du Mexique. Possession, tout à l'heure on a vu 56%. Je pensais que c'était même davantage. Mais voilà, en attendant, c'est clair que c'est le Mexique qui laisse la meilleure impression avec Gallardo pour Lira. Lira, c'est un peu le médian récupérateur de cette équipe, en tout cas le joueur le moins créatif. Il en faut aussi, hein, mais un joueur précieux quand même sur l'échiquier d'Aguirre. Et là, on ne prend pas de risque. Hein. Vasquez en retrait pour son gardien. Vasquez, le joueur de la Genoa, qui a bien livré une belle saison en Serie A italienne avec un temps de jeu maximal. Et le Mexique qui repart.
0: Attention à cette perte de balle qui peut sourire peut-être au Sud-Africain avec cette récupération assez haute finalement d'Adams. Adams et puis le ballon qui revient tout derrière là du côté de cette équipe d'Afrique du Sud où on repart à droite avec Moudaou. Moudaou encore, Moudaou, petit ballon en retrait désormais pour s'appuyer sur un équipier. La longue transversale, très très peu de rythme, Pierre, je trouve, dans cette rencontre, dans ces 36 premières minutes. Et cette avance toujours légitime des Mexicains en marquoir.
1: Oui, avec une reprise de la tête de Foster ici, hein, qui passe à côté de l'objectif. Pas beaucoup de rythme dans le chef des Sud-Africains. Peut-être quand les Mexicains ont le ballon, c'est un peu différent. Voilà, une possibilité en tout cas, mais c'est pas cadré, hein, cette reprise de la tête de Foster, qui avait sauté plus haut que Vasquez et le ballon qui est passé à côté du but de Rangel qui passe une soirée assez paisible, assez tranquille, hein, contrairement à son vis-à-vis Williams.
0: Oui, Williams qui en prend plein la poire, Williams. La balle qui arrive. Ouais, c'est pas dingue.
1: Vous l'aviez préparé depuis une demi-heure.
0: Mais non, vous savez que c'est instinctif chez moi. 37, c'est pas toujours bon, mais c'est instinctif. 37 minutes de jeu. Un but à zéro toujours en faveur de cette équipe du Mexique. Et on repart côté droit avec cette longue transversale et cette défense africaine, mexicaine, qui est littéralement dans un fauteuil avec l'intervention maintenant de Rangel, le gardien, qui va se décaler sur la droite pour aller trouver un équipier, Lira en l'occurrence.
1: Oui, Lira pour Alvarado, ici Alvarado sur le flanc droit, la passe en retrait pour Reyes. Luis Reyes qui change complètement d'aile, ballon sur la gauche là-bas où se trouve Gallardo. Bah oui, effectivement, hein, on pensait assister quand même à une rencontre avec un peu plus d'intensité. Bon, maintenant, effectivement, il y a la chaleur aussi, l'altitude, mais les Mexicains ont l'habitude, contrairement aux Sud-Africains. Ceci explique aussi cela, en partie en tout cas. Et puis cette équipe qui est boostée, hein, cette équipe du Mexique, avec un stade acquis à sa cause.
0: Exactement, mais qui a cessé les olés. Ça, c'est bien aussi, ça, c'est dès vrai que les Mexicains se font des passes. Et Williams qui récupère cette balle. Et là, il y a une faute commise sur Lira, la sentinelle de cette équipe mexicaine. Je vous demande si ce n'était pas Foster qui a commis cette intervention fautive. Ou alors c'est Sibisi, l'un des deux. Et l'arbitre de cette rencontre ne donne pas de carton jaune, mais va directement prendre des nouvelles de Lira, qui livre pour l'instant une très très bonne prestation, Pierre, dans le cœur du jeu mexicain.
1: Oui, effectivement, un joueur sobre, sans fioritures, mais qui ramasse beaucoup de ballons aussi, qui en fait bon usage. Alors qu'ici, on revoit cette faute, effectivement, cette faute de Sitol sur donc Eric Lira, et un coup franc qui est donné pour le Mexique avec Gallardo. Ah oui, on dirait presque qu'on joue sur un train de sénateur. Quand on voit comme ça les images, c'est trompeur aussi. Mais ça manque quand même effectivement de rythme. Un tempo qui n'est pas très élevé.
0: Oui, avec les Mexicains qui sont en slash, mais qui perdent quand même cette balle. Et ça offre à cette formation sud-africaine de temps en temps une possibilité d'exister dans cette rencontre. Toujours ce score de 1 but à 0 à la 39e, ici dans ce stade au Mexique, avec une formation mexicaine qui est assez séduisante par moment quand même, quand elle le souhaite, mais là elle mène déjà 1-0. Quand vous menez 1-0, c'est déjà la quasi-certitude de sortir des poules, presque, avec la qualité de meilleur troisième. Vous prenez 3 points, vous avez une chance peut-être déjà d'émerger. Donc on peut comprendre que les Mexicains thésaurisent sur cette avance et ne se jettent pas, je dirais, toute voile dehors en direction du but défendu par le gardien Williams.
1: Ouais, le Mexique qui n'a jamais été au-delà des quarts de finale, hein, dans l'histoire de la Coupe du Monde. Quart de finale à deux reprises. Ouais, pour un pays quand même de cette ampleur où le football est très important, c'est pas brillantissime, hein, comme palmarès. Alors que l'Afrique du Sud, on l'a dit tout à l'heure, n'est jamais parvenue à se qualifier pour les huitièmes de finale avec un ballon, mais ça ne passe pas. C'était destiné à Raúl Jiménez. Et là, je pense que c'est Sitol, justement, qui est intervenu à bon escient.
0: Avec cette récupération mexicaine, on est à 25 mètres du but adverse maintenant, et Quiñones qui est très très bon, qui va chercher Alvarado côté droit, Alvarado encore avec Reyes qui attend du soutien, Alvarado toujours, Alvarado avec Reyes de nouveau, et les Mexicains en contact du ballon. On va tenter de partir côté gauche, mais là il y a la superbe intervention de Moudaou.
1: Ouais, c'est un bon ballon de Lira. Oh, attention, c'est pas but, terminé. Ah, et l'intervention magnifique de Williams qui empêche Raúl Jiménez de doubler la mise.
0: Et quelle intervention, parce que c'était une belle reprise de volée là de Raúl. Il était hors jeu, me semble-t-il, Pierre. En tous les cas, on aurait dû checker cela, la petite déviation du pied. Oui, juste ce qu'il faut. Et là, il y a le gardien qui se détend tel un félin.
1: À quel envolé,
0: sur,
1: hein,
0: sa gauche. Grosse, grosse intervention de William. C'est déjà la deuxième très, très belle intervention de ce gardien talentueux. Le gardien des Sundowns en Afrique du Sud. Pour la deuxième fois, il intervient comme il se doit. Sinon, le score aurait déjà pris des allures de rameling.
1: Ouais, et c'est pas terminé. À nouveau, ça repart. La frappe, elle est contrée par Mbokazi. Le centre d'Alvarado. La frappe, le poteau. Cette frappe mexicaine ici repoussée par le poteau. Et je crois que c'est encore Quiñones.
0: Ouais, Quiñones qui est dans tous les bons coups. Hein. Un but marqué, une frappe juste au-dessus de la lucarne. Et cet envoi sur le poteau, 42 minutes de jeu. 1-0, et là il y a une faute qui a été commise sur Mbokazi. Quelle domination de cette équipe mexicaine, il n'y en a que pour elle, Pierre. Si l'on s'en tient aux occasions, aux interventions du gardien Williams, on se dit que peut-être le score aurait pu être déjà de 3-4-0 à la mi-temps.
1: Ouais, c'est certain, les Sud-Africains qui sont largement dominés. Et ici, pour le même prix, c'était 2-0 avec cette frappe puissante repoussée par le poteau. Il a manqué quelques centimètres à Quiñones pour doubler la mise. Donc, on le disait, le meilleur buteur du championnat saoudien. Il reste quelques minutes ici avant la mi-temps qui va être accueilli avec un certain soulagement. J'ai l'impression par les Sud-Africains qui ne sont toujours menés que 1-0, j'ai envie de dire.
0: Ah oui, oui, pour eux, c'est pas mal vu le contexte de ce match. Et là, il y a l'intervention d'Alvarado. Alvarado encore, on peut repartir. Le Mexique procède par de petites passes dans le cœur du jeu, dans le rond central, avec Fidalgo Fidalgo encore, Fidalgo, le long ballon de Fidalgo. Et là, il y a la bonne intervention de la défense sud-africaine qui peut gentiment repartir par le pied et par le biais de Modiba.
1: Oui, un Modiba avec Mokoena dans le rond central. Et ce ballon là-bas avec Reiners, ça repart côté droit. Moudaou, je pense, va centrer. Le ballon qui a été touché, ce sera peut-être un corner, un coup de coin. Non, même pas. Il pensait qu'il y avait un coup de coin, Moudaou.
0: Si, je pense.
1: Et je pense quand même. Oui, il s'est arrêté, il ne bougeait pas, personne ne bougeait. Bah oui, c'est un corner.
0: Oui, c'est un corner.
1: C'est tout à fait légitime. À moins de 2 minutes du repos, et bien peut-être l'occasion, qui sait, pour les Sud-Africains de rétablir l'égalité. Et on ne se presse pas pour aller donner ce coup de coin du côté des Bafana. Bafana, et c'est Modiba qui va donner ce corner.
0: Un corner rentrant pour Modiba, alors qu'il faudra rajouter 3 minutes d'office au temps additionnel avec le cooling break tout à l'heure. Modiba encore, le centre de Modiba, la balle est déviée par la défense mexicaine, ça revient tout derrière, cette frappe, pourquoi pas, de 35 mètres, premier envoi cadré dans cette rencontre avec ce tir d'Embokazi, une frappe de 25 mètres, gentiment captée par le gardien Williams, mais ça prenait quand même la direction de la lucarne, mais ça venait de très très loin et ça manquait un peu de puissance.
1: Ouais, premier tir cadré à la 44e, donc Embokazi, le défenseur des Chicago Fire, joli envoi, mais ça manquait effectivement de puissance, aucun problème pour Raoul Rangel, qui intervient donc pour la première fois dans cette rencontre.
0: Oui, exactement, première intervention pour lui. Il avait galvaudé une intervention
1: c'est vrai,
0: tout
1: une
0: à l'heure.
1: Une sortie tout à l'heure un peu hasardeuse, là. Il avait lâché le ballon.
0: Il était sorti aux fraises, là, vraiment. Et on pensait qu'il allait prendre ce ballon facilement, finalement. Et il avait, d'une certaine manière, concédé une occasion dans la foulée, mais les Sud-Africains n'en avaient pas profité. Quignonès, et là, lui, il est très fort. Par contre, le Williams, le gardien de cette équipe sud-africaine, il a certes pris un ballon à bout portant entre les jambes, mais pour le reste, il livre le match parfait.
1: Ouais, beaucoup d'explosivité, on l'a vu ici avec sa sortie. Et c'est récupéré maintenant par Gagliardo et on est entré effectivement dans le temps additionnel. 4 minutes et 8 de temps additionnel, c'est assez logique finalement.
0: Oui, tout à fait, les 3 minutes du cooling break, de la pause et puis dans la foulée, eh bien, une petite minute encore à aller chercher. Alors, vous en pensez quoi vous Pierre, vous qui êtes un habitué, un grand connaisseur du basket, un carton en football, ça permet quand même aux entraîneurs d'apporter ce que les entraîneurs en basket apportent, c'est-à-dire un petit réajustement tactique de temps en temps.
1: Oui, de temps en temps, c'est pas encore pareil, hein, mais je pense que ce sera bienvenu en tout cas ici cette mi-temps pour Hugo Broos, mais il va falloir procéder à des ajustements, ça c'est clair, du côté de cette équipe sud-africaine, parce qu'on l'a vu, hein, c'est une domination ample et très, très, très large pour les Mexicains qui auraient pu inscrire avec un peu plus de réussite un deuxième voire un troisième but. Mais est-ce qu'il y a des possibilités sur le banc du côté de l'Afrique du Sud? Je n'en sais rien. Je pense qu'il y a quand même un joueur qu'il faudrait voir à l'œuvre. On en dit le plus grand bien, c'est Relebohile Mofokeng, joueur des Orlando Pirates, jeune joueur hyper talentueux, une véritable pépite paraît-il. On pensait qu'il allait être titulaire, ce n'était pas le cas. Il montera certainement jouer en deuxième mi-temps. Retenez son nom, donc Mofokeng.
0: Oui, mais c'est vous qui le prononcerez. Hein.
1: Le numéro 10, voilà.
0: Relebohile.
1: Relebohile, son prénom.
0: Alors, le ballon qui passe maintenant par les pieds là-bas de Sitol, auteur d'une grosse erreur tout à l'heure sous l'ouverture du score des Mexicains. On repart complètement de l'autre côté avec Moudaou. Moudaou encore, un but à zéro toujours. 2 minutes, le long ballon maintenant dans la profondeur. Je pense qu'il est en situation de hors-jeu. Là-bas, complètement de l'autre côté, Modiba. On laisse l'action se poursuivre. Il est passé néanmoins. Modiba avec à ses côtés Alvarado. Modiba en 1 contre 1. Modiba toujours, tente de prendre l'extérieur, mais c'est un petit peu trop facile pour Alvarado. Et Modiba, attention, parce qu'il espérait obtenir un corner. Finalement, rien du tout.
1: Non, avec la bonne défense d'Alvarado.
0: Non, mais il avait raison, en fait. Il avait raison, ça aurait dû être un corner, Pierre.
1: Oui, mais ce n'est pas le cas, manifestement. Alvarado avec sa coupe, on le voit de loin, hein, effectivement.
0: Un Iroquois.
1: Sa coupe Iroquois. Et Aguirre, qui n'est pas content. Hein, on le voit le long de la ligne de touche, l'entraîneur mexicain. En attendant, c'est un dégagement pour Rangel. Et le ballon qui va arriver directement dans les mains de son opposant direct, de son vis-à-vis, donc Williams.
0: Avec Moudaou. Moudaou encore, on va chercher Foster. Non, ça n'était pas Foster, c'était Reiners. Ils ont permuté tout devant. Ouais. On va joindre maintenant Raoul. Possibilité de contre-attaque avec Quiñones. Quiñones encore, Quiñones à 25 mètres du but adverse, le bon ballon dans la profondeur, le sort, ça s'est pas mal joué du tout, c'était Gutiérrez hein, je pense, ouais. Pierre qui avait tenté sa chance, qui était venu en soutien de Quiñones avec ce ballon dans la profondeur et ce tir qui passe juste à côté du but défendu par le gardien, encore une occasion mexicaine.
1: Encore une occasion, il y avait Jiménez qui était à ses côtés aussi, j'ai l'impression que c'était une passe plutôt pour Jiménez, on ne s'est pas compris et donc ce sera un dégagement, on a un coup de sifflet mais c'est pas encore le coup de sifflet de la fin de cette première mi-temps et Aguirre très nerveux. Hein. Bah oui, c'est toujours 15-0 malgré cette domination. Et bien parce que, comme vous le disiez tout à l'heure, il ne concède pas énormément de possibilités réelles, les joueurs sud-africains. Mais il y a eu cette frappe sur le poteau aussi, hein. Rappelons-le quand même tout à l'heure, de Quiñones.
0: Oui, avec ce ballon dans la profondeur. Bah, cette équipe sud-africaine, pour l'instant, est un petit peu décevante, Pierre, quand même. On savait que qualitativement, elle allait se situer un cran en dessous de cette équipe mexicaine, mais là, elle n'a quand même rien montré dans cette rencontre. On va arriver à la pause sur ce score de 1-0. C'est la mi-temps avec ce but marqué par Quiñones. Mon cher David, on se retrouve, mon cher Pierre, dans un petit quart d'heure pour la deuxième période, 1-0.
2: Tout de suite, à tout à l'heure, Pierre Capard et Bibrouzakis au commentaire donc de ce match d'ouverture que vous suivez bien sûr sur tous les médias de la RTBF et vous l'entendez ici sur RTBF Vivacité. 1-0 donc pour le Mexique contre l'Afrique du Sud dans un instant. Juste avant les informations de 22h, un petit mini débriefing avec les quelques minutes que nous avons avant le point sur l'actu en compagnie de Clément Tamand, notre consultant, Jonathan Lange, notre journaliste et puis nos deux supporters des Diables Rouges qui sont impatients d'aller retrouver notre équipe nationale mais qui ont quand même suivi d'un œil, que d'un œil, ce match d'ouverture, Olivier et Hugues. On en parle dans un instant.
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2: Ça y est, elle est partie, cette Coupe du Monde 2026, c'est 45 premières minutes de jeu jouées par un des pays hôtes qui mène donc le Mexique 1-0 contre l'Afrique du Sud. Une impression générale d'ailleurs sur cette première partie de match, Clément, tout d'abord.
4: Moi, ça reste une première mi-temps assez dynamique. Voilà, il y a des situations, des espaces de jeu qui permettent aussi de donner du rythme au match. On a déjà vu 2-3 situations d'arbitrage où on veut accélérer le jeu, les fameuses 5 secondes ou des situations de ce style. Et puis l'ouverture du score. Donc non, c'est une première mi-temps assez plaisante, assez ouverte, avec un pays organisateur qui reste dominant et assez solide.
2: Qu'attendre de ce Mexique, un des pays hôtes, en effet, dans cette Coupe du Monde 2026? Vous avez déjà la réponse sur ces 45 premières minutes de jeu, Jonathan? Pas encore.
5: Non, pas encore. Après, on connaissait les intentions parce qu'en fait, on les avait vues au mois de mars contre la Diable. Il y a un pressing haut et c'est comme ça que Quiñones a inscrit le premier but de cette Coupe du Monde. C'est ce que disait notamment Swan en télé avec Benjamin ou ce que disaient aussi Pierre et Ebi. Donc là-dessus, on n'est pas surpris sur les intentions de jeu des Mexicains. Gros pressing, grosse intensité, ils se sont facilités la vie en marquant très vite. Je pense qu'il y a quand même quelques regrets de par le fait de ne mener entre guillemets que 1-0, parce qu'on n'a pas vu du tout l'Afrique du Sud, qui est déjà opté pour une posture un peu atypique. Ils jouent pas d'habitude à 5 derrière, ils sont plus sur à 4. Donc voilà, on sentait qu'il y avait la volonté du Gobourz de se rassurer. Mais ils ont été pris très vite. Et ouais, Quiñones, super joueur, qui joue à Al-Qadzdia en Arabie Saoudite, l'ancien club de Cameron Puertas, qui avait fait toute sa carrière jusqu'à présent au Mexique, parce que c'est vrai que traditionnellement, les joueurs mexicains ne s'exportent que très peu en Huerta, mais comme c'est un championnat qui paye très très bien, bah, ils préfèrent rester à la maison. C'est confortable de rester chez soi et de pouvoir rentrer à la maison le soir dormir. Donc là-dessus, non, franchement, un super joueur, mais qui je crois déjà cette saison a quasiment 40 buts en une trentaine d'apparitions en Arabie Saoudite. Ce n'est que l'Arabie Saoudite, mais c'est pas un garçon qui marque par hasard. Et on l'a vu là, son enchaînement sur le but, c'est vraiment très bien fait.
2: On va dire quoi, l'enthousiasme, le fanatisme des supportrices, des supporters mexicains. Là, on a un premier parfum de Coupe du Monde qui est assez agréable de voir ça, évidemment, Jonathan.
5: Ben, c'est vrai que autant les États-Unis et le Canada ont une culture foot qui reste encore à construire, autant le Mexique, c'est un vrai pays de foot. C'est la troisième fois qu'ils co-organisent, mais qu'ils organisent un grand tournoi. C'est un vrai stade mythique de foot. Quand les gens vont au Mexique, ils vont visiter le stade Aztèque, comme à Bruxelles on va visiter la Grand Place ou à Paris la Tour Eiffel. C'est un lieu de pèlerinage, surtout pour les Argentins depuis ce qui s'est passé en 86. Mais voilà, c'est là-dessus on sent quand même la culture foot.
2: Finalement, c'est symbolique ce match d'ouverture qui n'était pas très sexy sur papier, mais par contre, le symbolisme, au contrario de ce qu'on va découvrir dans les prochaines heures aux États-Unis ou au Canada, c'est pas mal finalement.
5: Ouais, franchement, là-dessus, je pense que c'est une réussite.
2: Dans un instant, un point sur l'actualité, RTB Vivacité, un point sur l'actu à 22h, et puis on se retrouve avec nos invités et toute l'équipe de Complètement Foot, et puis bien sûr, vous allez vivre la deuxième mi-temps de ce match d'ouverture, Mexique-Afrique du Sud, donc 1-0 à la pause. À tout de suite.
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0: Il est 22h. Bonsoir à tous, Julie Buron pour ces informations. La Coupe du monde de football est bel et bien lancée avec un premier match qui oppose le Mexique à l'Afrique du Sud. Une mi-temps de jouer déjà. On fait le point avec vous, Pierre Capard.
1: Oui, Julie, c'est 1-0 en faveur de l'équipe mexicaine, un avantage mérité pour les joueurs sud-américains avec un but signé après 9 minutes de jeu par Quiñones suite à un mauvais dégagement de la défense locale. C'est amplement mérité vu les occasions que se sont créées les Mexicains face à une équipe sud-africaine assez timorée qui n'a pas eu l'occasion d'inquiéter le gardien local, et ça dans un stade assez Azteca en ébullition, 87 000 personnes qui suivent cette rencontre inaugurale de la Coupe du Monde, et donc le Mexique qui mène 1-0 après 45 minutes de jeu.
0: Merci Pierre pour ces précisions. Un grand navigateur s'en est allé, un héros du large devenu inspiration pour de nombreux malades. Le skipper français Charlie Dalin est mort à l'âge de 42 ans des suites d'un cancer rare qu'il aura combattu jusqu'au bout. Charlie Dalin, c'est le dernier vainqueur du Vendée Globe. Durant ce tour du monde à la voile en solitaire et sans escale, la maladie était déjà à bord et elle ne l'avait pas empêché de battre le record de vitesse avec un Vendée Globe bouclé en 64 jours. L'agence de presse iranienne Fars, citant une source anonyme, a indiqué ce soir que Téhéran n'avait pas approuvé de texte sur un éventuel accord avec les États-Unis. Aucun texte n'a été approuvé pour un protocole d'accord initial avec les États-Unis, a écrit l'agence Fars, citant une source présentée comme bien informée et proche de l'équipe de négociation iranienne. Le président américain Donald Trump avait déclaré un petit peu plus tôt avoir annulé les frappes prévues contre l'Iran, évoquant donc la possible signature d'un accord avec Téhéran. C'est tout pour ces informations. Très bonne soirée à notre écoute.
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0: Shakira avec Die Die, l'hymne officiel de cette Coupe du Monde 2026. C'est la mi-temps du match d'ouverture 1-0 pour le Mexique contre l'Afrique du Sud. On revient dans un instant.
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1: Pour ce match d'ouverture, la deuxième mi-temps dans un instant, le Mexique mène 1-0 contre l'Afrique du Sud. On retrouvera donc Pierre Capard et Bibrouzakis évidemment pour la suite de ce match. Ici en studio pour cette spéciale en Belgique jusqu'à minuit, émission spéciale avec Clémentin Mont, notre consultant, avec Jonathan Lange, notre journaliste rédacteur-chef des sports de la DH. On les a entendus il y a un instant sur cette première mi-temps. Les deux supporters des Diables Rouges qui passent la soirée avec nous. On vous entendra sur votre road trip qui s'annonce puisque vous allez prendre la direction évidemment des États-Unis pour aller voir les supporter les Diables Rouges. Olivier Didion, Hugues Pirlo, que plus que sur le match, sur cette ambiance de ce match d'ouverture, sur cette nation mexicaine derrière évidemment son équipe nationale pour ce premier match.
2: Et comme Jonathan l'a dit, le Mexique, on sent que c'est une terre de foot en fait. Il y a quelque chose qui se passe dans ce stade et je pense même qu'ils peuvent être assez dangereux. Ils n'ont pas un groupe hyper solide. Techniquement, ici, ils sont au-dessus du lot. Finalement, leur seul problème, c'est de ne mener qu'un zéro. Mais ouais, ce premier match, ben c'est une belle entrée en matière. On verra pour la suite. Mais en tout cas, ici, ça pue le foot, clairement.
1: Hugues, c'est toujours un moment un peu en décalage, ce match d'ouverture, quand vous n'êtes pas concerné. Ce qui est notre cas, on n'arrête pas de penser, voire de parler de Belgique et Égypte. Mais là, on se rend compte qu'évidemment, il y a d'autres nations qui commencent leur compétition.
3: Oui, bien sûr. Et puis, c'est une nation haute, bien évidemment, pour commencer une Coupe du Monde. Et le match est assez plaisant à regarder, même si je trouve que l'Afrique du Sud, est assez faible ce soir. C'est peut-être dû aussi au fait que les Mexicains, effectivement, pressent très haut et font un très bon match.
1: On revient là-dessus. Pour conclure, Clément, Jonathan, un petit avis sur les Sud-Africains. Hugo Broz, déçu certainement par ses 45 premières minutes de jeu.
4: Ouais, déçu. L'Afrique du Sud, c'est vrai que c'est pas un football qu'on connaît très bien, mais c'est une sélection qui se repose beaucoup sur l'ossature des Mamelodi Sundowns qui ont gagné la Ligue des Champions africaines cette saison et donc qui normalement a un peu plus d'automatisme, mais on sent que là ils sont un peu sur le reculoir et peut-être que ce choix d'Hugo Broz de privilégier une défense à 5 alors qu'ils ont l'habitude d'évoluer à 4 les pénaliser un petit peu et que il a mis ceinture et bretelles et qu'au final ça reste compliqué quoi.
1: Clément, ça vous est, c'est une nouvelle expression, 22h09.
5: La garde, ça l'aurait pas.
1: On la note pour plus tard. Merci, Joe.
5: Ceinture bretelle est plus, hein, j'ai l'impression aussi. Hein. Belle ceinture aussi, bien serrée.
1: Déçu par ce match d'ouverture des Sud-Africains?
3: Ah oui.
1: Ouais. Pas par le match d'ouverture dans son ensemble.
5: C'est toujours pareil. C'est quand il y a une équipe qui est supérieure et qui a la maîtrise du ballon, la maîtrise de l'engagement, des prises d'initiative. Forcément, l'équipe qui est plus en soumission et qui subit plus le jeu paraît plus faible. On a juste une équipe du Mexique qui répond au présent à l'événement d'être performante sur son premier match à domicile, devant son public. Et encore une fois, tout le monde l'a dit ici, de ne mener malheureusement que d'un but. Peut-être qu'ils feront, et c'est aller peut-être à coup sûr la différence encore plus intensément en seconde période.
4: Oui, il y a deux grosses parades de Williams, le gardien sud-africain, qui est un spécialiste aussi des tirs au but, donc si on a un pénalty, ça peut être rigolo, parce qu'il excelle là-dedans.
1: On va voir ça dans un instant, c'est le premier match, et puis n'oubliez pas, 4h du matin, République de Corée, Tchéquie. Hein.
4: Ah, c'est prévu. On se met en route et on y va.
1: Tous les matchs à suivre en direct sur la RTBF, évidemment, la une typique où RTBF au viol. Le jeu reprend, Ebi Brouzakis, Pierre Capard, début de la deuxième mi-temps de ce match d'ouverture Mexique-Afrique du Sud.
6: Oui, un but à zéro avec ce but marqué par Quiñones après 9 minutes de jeu et on ne peut qu'abonder, Pierre, à ce qui a été dit là. Cette équipe sud-africaine pour l'instant déçoit, mais on va voir maintenant dans quelle mesure eh bien Hugo Broz a-t-il pu ou non tenter d'infléchir cette tendance qui pour l'instant est défavorable aux Sud-Africains.
7: Effectivement, avantage nettement mérité pour l'équipe mexicaine. On regarde les statistiques, hein. 10 tirs à 2, 3 tirs cadrés pour un seul tir cadré en faveur de l'Afrique du Sud. Attention, peut-être ici la possibilité pour le Mexique de doubler la mise. Oh, il tergiverse un petit peu. Il y avait mieux à faire, je pense, dans le chef de Jiménez.
6: Mais il y a toujours cette volonté de recommencer à jouer à la baballe derrière. Je ne comprends pas. Ils ont déjà pris un but comme cela. Mais ça me rend dingue, sincèrement. Ah oui. Pas parce que c'est l'Afrique du Sud, peu importe, mais je trouve que c'est que l'entêtement, comme ça, suicidaire à vouloir relancer proprement, à un moment donné, il faut arrêter, quoi. Parce que là, très clairement, ils prennent déjà un but comme ça, les Sud-Africains, et ils continuent d'agir de la sorte. Et là, il y a cette relance qui arrive dans les pieds de Fidalgo, et il aurait pu conclure en première intention, Fidalgo.
7: Ouais, c'est Fidalgo, hein, pas Jiménez. Effectivement, ça aurait pu, évidemment, peser lourd, hein, dans la balance avec la possibilité pour le Mexique de doubler la mise. C'est pas le cas et c'est l'Afrique du Sud qui repart ici en contre-attaque avec Moudaou.
6: Moudaou qui a tenté d'aller s'appuyer sur Reiner, s'il n'y est pas parvenu. Les Mexicains en contact du ballon qui peuvent maintenant repartir vers l'avant avec de nouveau ce Fidalgo qui a voulu trouver dans la profondeur Quiñones, il n'y est pas parvenu. Et la balle qui arrive dans les pieds du gardien Williams, sur qui il faut absolument mettre la pression parce que cette défense, elle n'est pas du tout étanche et elle garde cette volonté de prendre les risques pour relancer.
7: Ouais, n'est pas du tout fiable, effectivement, avec Williams qui sort de son rectangle, le long dégagement du gardien sud-africain. C'est pas précis, évidemment. C'était pour Reiners et ça sort en faveur des Mexicains. Remise en jeu qui va être effectuée par Gallardo. Reprise un peu compliquée hein, pour l'Afrique du Sud, mais c'était pratiquement un copier-coller hein, du but de tout à l'heure, hein, cette phase.
6: Avec cette erreur du gardien. Tout à l'heure, c'était une relance pas assez appuyée. Puis alors, le milieu de terrain, Sitol, qui ne voit pas qu'un joueur vient dans son dos, il perd cette balle, but en faveur des Mexicains. Et ici, on a failli repasser les places. Ça n'est qu'un but à zéro. Donc, cette équipe d'Afrique du Sud vit toujours dans cette rencontre. Et c'est là que réside quasiment le seul intérêt pour elle. C'est qu'elle vit encore dans ce match.
7: Ouais, et Quiñones qui a tenté un lob là-bas. Il était loin. Il avait vu que le gardien était un petit peu avancé. Mais ça n'a pas surpris Williams, le gardien de cette équipe nationale sud-africaine. Excellent gardien. Hein, au demeurant, on l'a dit tout à l'heure, qui est un des ténors de cette équipe. C'est le capitaine aussi, hein, Williams. Avec une nouvelle perte de balle là-bas qui est mise à profit par les Mexicains avec Alvarado.
6: Alvarado qui revient sur ses pas, il est bien pressé cette fois-ci, ballon côté droit. Et la récupération sud-africaine tranquille avec le gardien Williams qui va encore nous gratifier d'une petite facétie peut-être. Non, là il relance proprement sur sa droite et on va s'appuyer sur Moudaou. Moudaou qui va joindre Foster. Foster à la retourne, perte de balle de Foster. Il est hors jeu, je pense, là, l'attaquant de cette équipe mexicaine. On laisse néanmoins l'action se poursuivre puisqu'elle profite à cette équipe d'Afrique du Sud.
7: Oui, avec Adams et une nouvelle perte de balle. Oui, ça manque de précision hein, dans le chef des joueurs sud-africains. Et on repart maintenant du côté mexicain avec Fidalgo, l'excellent joueur du Betis Séville, hein, des titulaires incontestables de la formation andalouse et qui a fière allure hein, quand même quand on regarde l'entrejeu mexicain avec des joueurs de cette trempe. La possibilité peut-être Jiménez qui s'écroule dans le rectangle et que dit l'arbitre.
6: Alors ça va être la rouge alors à mon avis Pierre. Je pense pour le défenseur sud-africain.
7: Et il la sort de sa poche effectivement.
6: Ouais. C'est bien arbitré, il n'y a pas de discussion. La carte rouge, on l'a vu arriver de cette intervention. Le seul espoir, mon cher Pierre, de cette équipe sud-africaine, c'est qu'il y ait peut-être une situation de rejet au départ de l'action. C'est Sitol qui prend la carte rouge. Mais lui, il ne livre pas le match de sa vie puisqu'il était déjà coupable sur le but d'ouverture tout à l'heure. Pefelo Sitol. On va voir. Il y a peut-être une suspicion de rejet au départ de cette action. Non, je ne suis pas convaincu qu'il soit en situation de rejet. C'était qui le joueur qui partait vers le but, la pierre?
7: C'est Gutiérrez. Hein,
6: c'était Gutiérrez. Et la faute, elle est indéniable. Il y a la main et donc la carte rouge, très claire. Il n'y a pas de la moindre discussion.
7: Ça serait catastrophique hein, pour Sitol. Ouais.
6: On partait dans un face-à-face là, entre l'attaquant Gutiérrez et le gardien Williams. Et il y a cette faute de main, hein, dira-t-on, avec le bras qui vient gêner dans sa progression l'attaquant de cette équipe mexicaine. Et l'arbitre qui, avec beaucoup de flegme, vient rendir son carton rouge. Il n'y a pas de hors-jeu manifestement, donc le carton rouge va être confirmé, bien évidemment.
7: Ben oui, bien. C'était déjà compliqué à 11 contre 11. Ça va devenir pratiquement mission impossible pour cette équipe sud-africaine, avec l'exclusion donc de Sitol, ce joueur, ce médian def. Hein. C'était pas sa soirée, effectivement, puisqu'il est coupable tout à l'heure aussi sur la relance qui amène le premier but. Et puis ici, donc, cette exclusion. Et un coup franc intéressant pour l'équipe du Mexique. Oui, il n'a pas manqué grand-chose aussi pour le pénalty. On n'était pas très loin du grand rectangle. Ça aurait été la double panne. Et derrière le ballon, on retrouve Raúl Jiménez.
6: Il y a Raúl Jiménez, il y a d'autres postulants derrière le cuir. Jiménez, si c'est lui, Raúl Jiménez, on va voir un petit peu quelle va être l'option choisie. Un mur assez costaud est placé devant lui. On est pile à l'entrée du grand rectangle. Il y a Raúl pour une frappe du pied droit ou alors Alvarado pour une frappe du pied gauche. Les consignes sont claires, personne ne bronche. Jiménez, pied droit au-dessus du mur ou alors Alvarado avec un ballon brossé pied gauche. Réponse dans quelques secondes. Finalement, c'est Raúl en plein dans le mur. Et la deuxième tentative là-bas côté gauche pour Gallardo. Elle échoue loin à côté du but.
7: Ouais, le ballon qui passe à côté, mais une nouvelle possibilité pour les Mexicains. Je pense que Hugo Broz va devoir aussi réagir après l'exclusion de Cito. C'est un joueur quand même important sur son échiquier, même si ce soir, on l'a dit, il n'a pas fait un grand match, loin s'en faut. Mais il va falloir procéder à des ajustements, certainement. On va faire sortir probablement un attaquant, pas tout de suite. Ici, on poursuit avec les mêmes joueurs. Donc l'équipe sud-africaine qui est réduite à 10 unités après l'exclusion de Sitol.
6: Et vous avez vu que Williams maintenant ne badine plus derrière. Des longs dégagements vers l'avant.
7: On arrête qu'il a compris.
6: On arrête de chipoter, surtout que le joueur qui décrochait souvent est sorti alors qu'on est côté gauche avec Gutiérrez. Voilà, grosse intervention de Moudaou. Elle était très très belle là sur Gutiérrez et il était temps qu'il intervienne de la sorte.
7: Ouais, il a pris quand même des risques aussi, hein, malgré tout, pour intervenir comme ça dans le grand rectangle. C'était calculé. Belle intervention de Moudaou et un nouveau coup de coin pour le Mexique. On joue depuis 7 minutes en seconde période. Derrière le ballon, on retrouve Gutiérrez. C'est souvent lui pour les phases arrêtées. Même pas cette fois-ci. Il va laisser Alvarado le soin de donner ce corner à Roberto Alvarado, l'ailier droit donc du Mexique. Voilà, c'est parti.
6: Avec le corner bien négocié finalement par cette défense sud-africaine. Et là, il y a ce long dégagement de Lira qui avait été touché tout à l'heure dans un contact. Et finalement, il s'en est relevé sans trop de difficultés. Un but à zéro toujours en faveur de cette équipe mexicaine. Le but marqué après 9 minutes par Quiñones. On rappelle que les Sud-Africains sont réduits à 10 suite à l'exclusion de Yaya Sitol.
7: Oui, effectivement. On rappellera aussi que Quiñones a tiré sur le poteau aussi en première mi-temps. Quelques bonnes interventions du gardien Williams. Alors que Mbokazi vient ici de concéder la touche, la remise en jeu qui est effectuée. Pour les Mexicains, avec Vasquez, ici le joueur de la Genoa, on le disait, un des piliers de cette formation, équipe bien en place, mais il faudra voir évidemment cette équipe du Mexique face à une autre opposition, hein, avec tout le respect qu'on a pour l'Afrique du Sud. Évidemment, ce n'est pas la meilleure des équipes du groupe, c'est même la plus faible d'ailleurs, hein, le Mexique, qui est considéré comme favori. Et puis ce soir, cette nuit plutôt, Ebi, à 3h du matin, il y aura la rencontre, on l'a dit, qui opposera la Corée du Sud à la République tchèque, les deux autres équipes de ce groupe A.
6: Oui, exactement, le long ballon maintenant pour Gallardo, ça sort des limites du terrain. Mais le Mexique, si jamais il concède l'égalisation, là, il ne pourra s'en prendre qu'à lui-même, Pierre, hein, parce qu'il est ultra dominant. Le seul bémol à cette belle partition d'ensemble, c'est l'absence de concrétisation. Parce que là, franchement, si les Mexicains ils mènent 5-0, il n'y a rien à dire dans ce match-ci. Ben, les buts vont peut-être tomber les uns après les autres maintenant que l'Afrique du Sud est réduite à 10. Hein, peut-être vont-ils craquer les Sud-Africains à un moment donné. On repart en attendant avec Mokoena.
7: Voilà. Et pour les amateurs, on vient de me donner la précision. Ce n'est pas 3h du matin, c'est 4h
6: oui,
7: du matin.
6: Je le savais, mais si c'est en Angleterre, il serait peut-être 4h.
7: Voilà. Exactement. Allez, Reyes en retrait. L'Afrique du Sud qui est à l'attaque ici. Le joli contrôle. Adams, on va partir côté gauche. Mais pas beaucoup de possibilités, hein. Cette équipe mexicaine est bien en place et puis c'est plus compliqué aussi, hein. Forcément en infériorité numérique avec Mokoena. On fait tourner, je vous le disais, le métronome de cette équipe qui a reçu un carton jaune aussi tout à l'heure, le ballon de Mokoena. C'est assez stérile, hein, forcément. On joue surtout latéralement du côté de l'Afrique du Sud.
6: Et attention à cette belle frappe, finalement, la ballon cadré directement dans les bras du gardien. Une frappe, une fois encore signée Modiba, est très très actif côté gauche. Et là, il y a la bonne intervention du gardien, finalement, Rangel, mais qui prend ce ballon en deux ou trois temps.
7: Hein,
6: c'est vrai que... Il y avait un gardien comme ça au Standard qui faisait ça, Espinoza, je pense.
7: Oui,
6: qui prenait tous les ballons en deux temps et puis il expliquait.
7: Et qui était champion avec le Standard.
6: Ouais,
7: hein.
6: Et qui s'est jeté dans la Meuse. Ouais,
7: l'équatorien, je pense.
6: Et il expliquait qu'il prenait les ballons en deux temps, que c'était une technique, mais je pense que c'était juste parce qu'il était mauvais et qu'il n'arrivait pas à les prendre en un temps.
7: Ouais, c'était pas le meilleur des gardiens du Standard, forcément.
6: Mais sa défense l'adorait.
7: Mais oui. Et puis, il a été champion aussi. En parlant du Standard, il y a eu aussi Ochoa, hein, qui est arrivé par après, plus fiable, mais il n'a pas été champion. Ochoa qui est sur le banc. Et on parlait de joueurs sud-africains, alors qu'il va y avoir un changement. Ben voilà, je vous disais, un attaquant va sortir. Eh bien, c'est Foster qui va quitter la pelouse. Et ça, c'est suite à l'exclusion, hein, de Sitoli. Et c'est Mbata qui va monter au jeu.
6: Oui, un défenseur très clairement, avec cette volonté d'exister le plus longtemps possible dans cette rencontre pour l'Afrique du Sud, 1-0. Toujours, et on repart néanmoins côté gauche avec les Mexicains maintenant en contact du ballon. On est avec Montes. Montes pour Reyes. Longue transversale de Reyes, complètement de l'autre côté pour aller chercher Quiñones. Quiñones et la récupération finalement des Sud-Africains, Pierre, qui finalement sont toujours présents, sans être bons, hein, que les choses soient claires, ça manque un peu d'idées, ça manque un peu de structure du côté de l'Afrique du Sud, et puis de rigueur défensive aussi, quand on voit les occasions qu'ils concèdent et qu'ils pourraient éviter. Mais ça n'est qu'un but à zéro, toujours.
7: Effectivement, ce n'est toujours qu'un but à zéro, alors qu'on approche tout doucement de l'heure de jeu ici, et un changement effectué par Hugo Bros, et c'est un changement poste pour poste, j'allais dire, parce que, après l'exclusion, hein, parce que c'est un médian récupérateur aussi, un Mbata, joueur à vocation défensive des Orlando Pirates, alors qu'il y a une faute là, commise sur Eric Lira à nouveau, faute d'un joueur, et c'est Modiba, Audrey de son prénom, Audrey Modiba, et un coup franc intéressant pour le Mexique.
6: 57 minutes de jeu, 1-0, l'Afrique du Sud réduite à 10 et un coup franc, et Alvarado semble indiquer où le ballon va aboutir. Il a une bonne bouille, Alvarado, avec sa coiffure d'Iroquois là. C'est un peu folklorique. C'est important, le look aussi, hein. Les Belges ont leur coiffeur aussi, hein, là-bas, du côté de Seattle. Alors Alvarado va brosser ça du pied gauche, me semble-t-il. On est à droite dans le sens de l'attaque des Mexicains. Alors l'arbitre y va de ses remarques préventives. On suit attentivement Vasquez aussi, le défenseur central, et le coup franc dans quelques secondes.
7: Oui, avec Alvarado. Ben non, finalement, ce n'est pas Alvarado. Ça part bien dans le rectangle et on se dégage comme on peut là-bas du côté de l'Afrique du Sud avec un Mbokazi, long ballon devant, mais c'est imprécis, le ballon qui va sortir des limites de jeu. Ce serait une rentrée pour le Mexique. Ben oui, on pensait effectivement que ça allait être... Ah, vous le voyez maintenant, Roberto, ouais. Baggio, il est là toujours, juste derrière Infantino.
6: Oui, ouais, ils peuvent se parler dans la même langue, c'est ça qui est bien. Le ballon en retrait pour... Vasquez, non, ça n'était pas Vasquez cette fois-ci, c'était Lira qui décrochait que pour proposer des solutions. Puis on repart avec Fidalgo. Et à droite, l'excellent, eh bien, joueur Alvarado. Il est vraiment très très bon depuis le début de ce match. Fait un petit peu penser à Angel Di Maria, l'Argentin qui évoluait, ouais, à l'époque du côté du Paris Saint-Germain, avec cette même aisance du pied gauche et cette même capacité à rentrer pied gauche pour pouvoir armer une frappe. Un petit peu à l'image d'Olise, qui, je vous l'annonce, sera la superstar de cette Coupe du Monde, mais je pense que ça n'est pas une surprise à mon avis.
7: On l'a vu avec ses 3 buts inscrits, notamment lors du dernier match de la France face à l'Irlande du Nord la semaine dernière. Alors, pratiquement une heure de jeu ici, 59 minutes pour être précis, 1-0, quelques coups de sifflet des tribunes ici, et on retrouve Vasquez, le joueur de la Genoa, avec Lira, le ballon pour Quiñones, le centre, et c'est un peu trop papouillé comme centre, c'était destiné à Alvarado. Ouais, Quiñones, passeur ici sur ce coup-là, qui avait laissé une excellente impression après sa première mi-temps. Et ce sera donc un coup de pied de but pour Williams, le gardien sud-africain.
6: Oui, Williams, alors il va repartir avec ses dégagements rapprochés.
7: Ah, ça pas lui finalement.
6: Ouais, mais si, mais regardez, il va recevoir la balle dans les prochaines secondes pour proposer à nouveau une énième relance folklorique, et les Sud-Africains qui peuvent repartir maintenant vers l'avant. 1-0, l'heure de jeu bientôt, avec cette réduction aussi, hein, de l'effectif sud-africain suite à l'exclusion tout à l'heure, eh bien, de Seattle. Mais bon, cette équipe continue. Elle continue de progresser. On va vers l'avant avec la volonté cette fois-ci d'aller chercher Reyners. Et finalement, eh bien, ce ballon est bien défendu par la défense mexicaine.
7: Oui, avec la remise en jeu de Sibizi pour Mokoena. Mathieu Mokoena, on parlait de son paternel qui a évolué en Belgique, mais deux autres anciens internationaux ont évolué aussi dans notre championnat. Et puis, vous voyez de qui il s'agit ces dernières années
6: À Genk aussi, non
7: ouais,
6: Je l'ai visuellement, mais
7: alors,
6: je n'ai
7: c'est
6: pas...
7: C'est Annelé, vous vous rappelez?
6: Ah oui, le bac droit. N'est-il pas décédé?
7: Mais il est décédé il y a 4 ans, accident de voiture d'Annelé. 53 sélections Annelé, il est décédé. Et l'autre joueur qui a évolué dans notre championnat, dans 3 clubs ces dernières saisons...
6: Là, vous démêlez un peu.
7: Alors, il a joué à l'Union Saint-Gilloise, au club de Bruges et à Anderlecht.
6: Un Sud-Africain. Ouais, non, là, je ne l'ai pas.
7: Percy
6: Tau. Ah oui, juste le petit ailier. Oui, juste
7: voilà. Il a joué dans les 3 clubs.
6: Oui, c'est vrai.
7: Ouais, sans vraiment avoir...
6: À l'Union aussi, à l'Union bien.
7: À l'Union, oui, mais à Bruges, à Anderlecht, après, pas. Et puis il est parti en Égypte, au Qatar. Il y joue toujours au Vietnam. Ouais, 52 sélections, 16 buts quand même pour Percy Tau avec le maillot des Bafana Bafana.
6: Merci pour la petite précision. Pierre, il y a eu un changement du côté de cette équipe d'Afrique du Sud, me semble-t-il, avec la montée de Zwain. Ça m'a un peu échappé. On y reviendra dans les prochaines secondes. En tout cas, il y a eu un changement, ça c'est sûr. Et la défense mexicaine qui peut maintenant...
7: Temba Zwain, un attaquant. Hein.
6: Oui, tout à fait. Mais je ne sais pas qui l'a remplacé, parce que j'étais occupé à réfléchir à votre quiz. On repart avec Vasquez.
7: 1 sur 2, c'est pas mal.
6: Oui, Vasquez encore. Vasquez avec Lira. Lira toujours. Lira et petit ballon en retrait maintenant.
7: Oui, le ballon en retrait pour Vasquez. Vasquez avec Lira à nouveau. La passe en retrait pour Montes, le capitaine de cette équipe. Ça transite par Gutiérrez. Et on a franchi le cap de l'heure de jeu. Encore un petit peu tôt pour le cool break, mais ça ne serait tardé, je pense.
6: Inexorablement, on y viendra.
7: Effectivement, attention, Fidalgo et la passe en retrait pour le gardien Rangel. Bah oui, on pense à lui, forcément, avec son joli maillot rose, qui n'a pas eu l'occasion de montrer l'étendue de son talent. Quelques approximations quand même. Alors que Jiménez demandait le ballon et ça arrive là-bas directement sur Jiménez. Et il y a une faute qui a été commise. Ouais, faute. Faute sur...
6: Modiba.
7: C'est une faute de, c'est Modiba et c'est Quiñones qui a cette faute.
6: Il est allé fort quand même Quiñones avec le pied quasiment dans le visage de
7: sur
6: Modiba.
7: Sur le crâne en tout cas, oui.
6: Ouais, c'était une faute sur Moudaou qui s'est retrouvé au sol.
7: Le
6: sourire de Quiñones, il dit oui, je joue la balle, ok, tu joues la balle, mais s'il y a la tête juste à côté de la balle, il ne faut peut-être pas y aller avec
7: le
6: pied.
7: C'est une sphère aussi. Ouais, bon.
6: Il voit deux sphères et il y va, lui. Alors que.
7: Ah, c'est l'autre Chavez, là.
6: Ouais, l'autre Chavez va monter au jeu. 1-0 toujours en faveur du Mexique dans cette rencontre qui l'oppose à l'Afrique du Sud, une équipe sud-africaine réduite à 10 suite à l'exclusion de Seattle tout à l'heure, qui ne va pas être crédité d'un bon match, à mon avis, à l'issue de ce match-ci.
7: Non, j'en ai bien l'impression aussi pour l'infortune. Une joueur de l'Afrique du Sud, c'était pas sa soirée, on l'a dit et répété. Mokoena, on va partir côté gauche avec un centre, pourquoi pas, ben non, ça passe à côté, personne à la réception. Il y avait pourtant Moudaou qui était monté à l'arrière droit, très offensif de cette équipe sud-africaine, et ce serait donc un coup de pied de but pour le

0: balle dans la profondeur qui finit par sortir, la rentrée en touche en faveur des Africains du Sud. Il va y avoir deux changements, ou des Sud-Africains comme vous voulez, deux changements avec la montée de Mocha Chilberto et je pense celle aussi de Luis Chavez, le joueur du Dynamo Moscou. Du côté de cette formation mexicaine, hein, but à zéro toujours.
1: Oui, et Mora, c'est vraiment la pépite hein, de l'équipe mexicaine. Gilberto Mora, joueur de Tijuana. On en dit le plus grand bien. Une future star, paraît-il. C'est vrai que ce garçon a beaucoup de potentiel. Hein, 19 ans à peine. Et c'est sa première Coupe du Monde, hein, forcément. Donc deux changements qui vont être opérés dans quelques instants ici, du côté mexicain.
0: Et attention, nouveau, une perte de balle derrière. Ils prennent des risques hein, quand même, les Bafana. Bafana, ouf, il était temps qu'il intervienne, la Moudaou. Et finalement, c'est le gardien, Williams, qui s'empare de ce ballon, qui va donc pouvoir se dégager 65e. Le long ballon de Williams. On va tenter d'aller chercher tout devant Reyners. On n'est pas parvenu à le trouver. Un but à zéro, le but marqué par Quiñones. C'était tout à l'heure à la 9e et les deux changements mexicains à l'instant.
1: Voilà les changements, Luis Chavez et Mora. Alors il y a Gutiérrez qui quitte le terrain. Gutiérrez remplacé par Chavez et Fidalgo aussi. Donc deux joueurs de l'entrejeu qui quittent le terrain.
0: Ouais, les changements, bon, enfin un peu tourné, un but à zéro. Cette équipe mexicaine, Pierre, n'a pas encore course gagnée, hein, soyons clairs. Sait-on jamais sur un corner, une phase arrêtée, l'Afrique du Sud pourrait peut-être revenir dans ce match-ci et imaginer le coup d'arrêt. Alors là, dans la progression de cette équipe mexicaine dans cette Coupe du Monde, vous imagineriez un peu cette formation sud-africaine revenir alors qu'elle est réduite à 10. Ça serait, à contrario, là, un gros boost pour les Sud-Africains. Mais pour l'instant, on n'en prend pas nécessairement le chemin. Ceci dit, à force de galvauder, cette équipe mexicaine commence à s'exposer.
1: Oui, effectivement, on ne sait jamais parce que du côté de l'Afrique du Sud, il y a aussi certains joueurs talentueux. On pense, je l'ai dit tout à l'heure, mais il n'est pas encore monté au jeu. L'ami Mofokeng, c'est ça, qui n'est toujours pas sur la pelouse. Et pourtant, il était. Mais lui, c'est parce qu'on l'a annoncé comme titulaire régulièrement. Okay. Mofokeng, il avait laissé une belle impression lors des derniers matchs. Mais voilà, Hugo Bros préfère encore le laisser sur le banc. Pour l'instant,
0: c'est le but, 2-0. Voilà, c'est le 2-0 à l'instant.
1: Et c'est Jiménez à nouveau.
0: C'est Raúl Jiménez, 2 buts à 0 de la tête à la 66e. Raúl Jiménez qui vient dévier cette balle de la tête et il la place hors de portée du gardien William. Ça ne pouvait plus durer, Pierre. Là maintenant le match est fini, la messe est dite. Un bon ballon, n'y avait-il pas une situation de hors-jeu au départ de l'action? Je ne le pense pas, mais on va quand même revoir, on va checker tout cela alors qu'il pleut dans ce stade Azteca. Le ballon de la droite vers la gauche, à mon avis d'Alvarado, hein, j'imagine, et la déviation de la tête de Raúl, 2 buts à 0 en faveur du Mexique.
1: Ouais, je dis à nouveau Jiménez, évidemment, Quiñones qui a marqué le premier, mais à nouveau parce qu'il se crée des occasions, c'est le meilleur buteur de la sélection, c'est son 46e but à Jiménez.
0: Ouais,
1: pas de hors-jeu, effectivement. 34 ans quand même, hein, ce joueur. Mais le sens du but, le placement, regardez cette reprise imparable, Williams qui ne peut rien faire. Et donc 2-0, c'est un score plus logique hein, en rapport à la physionomie de cette rencontre.
0: Oui, 2 buts à 0 et à mon avis, il y aura d'autres buts maintenant que les Mexicains ont doublé la mise. La confiance va être là aussi et toute la joie
1: c'est du délire,
0: peuple mexicain. Mais vous imaginez, c'est juste avant le cooling break hein. Donc ça veut dire que si l'arbitre avait sifflé il y a 20 secondes, ouais. Mais bon, il doit attendre que la balle soit arrêtée, bien évidemment. Donc l'occasion pour nous de rendre la parole à notre cher ami David. David, c'est l'hydration break ici, 2 buts à 0 en faveur du Mexique face à cette équipe sud-africaine.
2: Le cooling break ou cette pause boisson à laquelle on s'habitue, évidemment. Pierre Capar et Bibrouzakis qui vous commandent ce match d'ouverture ce soir en direct sur RTBF Vivacité. Et le break, tout simplement, est fait, on l'a compris, pour les Mexicains, 11 contre 10 et 2-0 face à l'Afrique du Sud dans ce même groupe. Donc, on vous l'a dit, mais je vous le rappelle, il y aura la première autre confrontation un peu plus tard cette nuit à 4h du matin. 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Vous pouvez suivre toutes ces rencontres en direct et en simultané. République tchèque, République de Corée tout à l'heure. Et puis évidemment, c'est une émission spéciale complètement foot. On vous reparlera des Diables Rouges. Le décompte est là aussi lancé officiellement pour ce premier match de lundi soir, 21h heure belge, Belgique-Égypte. On vous en reparlera donc tout à l'heure.

0: d'ici la fin de cette émission spéciale, d'ici minuit, avec Clément Tamon, qui est notre consultant complètement foot ce soir, avec Jonathan Lange, notre journaliste, le rédac chef des sports de l'ADH, et puis deux invités, deux supporters des Diables Rouges qui piaffent d'impatience pour aller retrouver cette équipe nationale, assister à deux matchs. Ils ont organisé, planifié, budgété ce road trip d'une vie. 12 membres du club de supporters, les Diables dans le Condro, qui partiront évidemment dans quelques heures, dans quelques jours. On vous racontera tout cela tout à l'heure dans la suite de ce Complètement Foot.
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0: Le jeu reprend, ben évidemment, balle au centre, comme diraient les autres, puisque les Mexicains viennent de doubler leur avantage face aux Africains du Sud, les Sud-Africains, pardon, Pierre Capar et Bibrozakis. La suite et la fin de ce match.
2: 2-0, donc on a un peu l'impression, Pierre, que la messe est dite ici avec des Sud-Africains qui plus est réduits à 10.
3: Ouais, on ne voit pas les Sud-Africains revenir, hein. Ça c'est clair, c'était déjà très compliqué à 11, alors à 10 forcément. Et puis c'est surtout 2-0, un deuxième but qui doit couper, évidemment, bras et jambes de la formation, des joueurs de la formation d'Hugo Broos. Effectivement, ça va être très compliqué, hein. Il reste 20 minutes à jouer. Et c'est un avantage entièrement mérité pour l'équipe d'Aguirre avec ce deuxième but. Donc signé Jiménez, la star de l'équipe. La future star, c'est Morin qui vient de monter au jeu. Je parlais de 19 ans, c'est même 17 ans qu'il a. 17 ans, c'est le plus jeune joueur de la Coupe du Monde ici. Gilberto Mora, 17 ans, 7 mois et 28 jours, voilà, pour être précis. Et qui devient ainsi le sixième joueur le plus jeune de l'histoire à disputer un match du mondial. Il n'a que 5 jours de plus que Pelé à l'époque, lors de sa première apparition en 1958.
2: Et merci pour la précision, hein. Pierre, c'est vrai que c'est impressionnant quand même. 17 ans est déjà présent à une Coupe du Monde, 71 minutes de jeu, 2-0. Et les Sud-Africains qui maintenant vont tenter de ne pas repartir avec une casquette, hein, parce que, ou un sombrero, comme vous voulez,
3: de cette
2: rencontre. On est tout derrière avec Montes. Et puis ce long ballon maintenant pour aller trouver l'homme libre là dans le cœur de jeu, Quiñones en l'occurrence. Et puis on repart côté gauche avec Raúl Jiménez, il était en situation de hors-jeu. Ça prend toujours un petit peu de temps et l'arbitre avait une gestuelle particulière pour indiquer le hors-jeu. On aurait dit qu'il faisait la circulation au carrefour. Et très bon match ceci dit de cet arbitre brésilien, M. Sampaio, hein, qui a sorti la carte rouge quand il le fallait. Pour l'instant, tient bien son équipe, tient bien la rencontre et les équipes.
3: Oui, et Sampaio, une valeur sûre de l'arbitrage. Il était bel et bien hors-jeu, hein. Jiménez, l'auteur du deuxième but du Mexique. Un buteur patenté, hein. Partout il passe, il marque énormément de goals. Et donc forcément toujours titulaire ici à 34 ans. Le joueur de Fulham, et je vous le disais, il va quitter ce club. On ne sait pas encore pour aller où.
2: Ouais,
3: on ne connaît pas
2: tout.
3: Encore sa destination. Il n'y a pas de faute là-bas, hein.
2: Ouais, non, c'est bien arbitré. C'est très très bien sifflé de la part de Monsieur Sampaio. Je vous ai interrompu, Pierre.
3: Non, c'est pas grave. On parlait justement de Jiménez. Ouais, c'est bien vu de sa part. Il n'y a pas de faute.
2: Hein,
3: non, il n'y a pas de faute. Alors qu'il se tord de douleur, l'attaquant de Fulham.
2: C'est un contact entre les deux joueurs, mais à mon sens, il n'est pas du tout fautif. Et l'arbitre était très très bien positionné. Ça, Pierre, aussi, c'est une nouveauté, hein. On a droit à la vision de l'arbitre qui a une caméra sur le torse. Et on a pu voir à maintes reprises dans cette rencontre à quel point il était systématiquement sur la balle et très très bien positionné. Très bon match de M. Sampaio pour l'instant. 2-0 toujours en faveur de cette équipe du Mexique.
3: Oui, 2-0 et on approche tout doucement du dernier quart d'heure, hein, de cette rencontre avec Quiñones, une faute là, de Cibizi qui va prendre un carton jaune. Ah oui, tiens, j'ai l'impression qu'il réagit par rapport à la faute de tout à l'heure. Cibizi, carton jaune, un peu de frustration pour le joueur sud-africain. Nkosinati Cibizi, donc nouveau carton jaune sorti de la poche de M. Sampaio.
2: Oui, c'est vrai que voilà, le contact avec le genou là, de Quiñones, évidemment bien sifflé encore. 2-0, 74 minutes de jeu. L'Afrique du Sud toujours réduite à 10. Un coup franc dans le rond central pour les Mexicains. Et derrière cette balle, eh bien, nous retrouvons Lyra, la véritable sentinelle de cette ligne médiane, l'homme qui vient se placer devant la défense pour lui proposer des solutions. 2-0 toujours, le suspense a complètement disparu.
3: Effectivement, et Lyra qui a désormais de nouveaux comparses à ses côtés, Chavez et Mora Chavez, que l'on retrouve ici, le joueur du Dynamo Moscou. Eh oui, des Mexicains à Moscou, il y en a deux, puisqu'il y a aussi un autre joueur qui évolue du côté du Lokomotiv Moscou. C'est le, je ne sais plus son nom, mais ça va me revenir dans quelques instants. C'était, il y avait Chavez et l'autre joueur, c'est Alvarez. Voilà, Edson Alvarez, 98 sélections, c'est le recordman de sélection ici dans cette équipe après Jiménez, bien entendu, le buteur, l'auteur du deuxième but, Jiménez, qui lui en est à 125 des sélections.
2: On est tout derrière avec Gutiérrez, Quiñones, il a été bon quand même dans cette rencontre. Encore Quiñones, cette fois-ci, il est bien pris, il n'y a pas de faute. On laisse l'action se poursuivre. L'Afrique du Sud ne parvient pas à sortir. Oh, cette intervention-là, il est sur le ballon, mais il est venu comme un fou, le défenseur de cette équipe sud-africaine. Je pense que c'était de nouveau Sibisi qui a pris le ballon, mais s'il ne l'avait pas pris.
3: Il vient de prendre un carton jaune
2: juste
3: avant.
2: Il y est allé avec l'énergie du désespoir. Avec la fin d'un condamné, quoi. C'était vraiment très très brutal, très très viril. Ouais,
3: alors qu'il va y avoir des changements encore, et de part et d'autre, hein, deux changements du côté du Mexique et deux changements du côté de l'Afrique du Sud. Alors on va regarder nos compositions d'équipe avec du côté mexicain, mais il y aura la montée au jeu justement d'Edson Alvarez. On en parlait, le joueur de Fenerbahçe, 99 sélections. Joueur très expérimenté. Et Gonzalez qui va également monter au jeu.
2: Ouais, Gonzalez qui monte bien rapidement sur le terrain, là, Gonzalez. Et toute la joie, les encouragements, bien sûr, du public mexicain. Alors, du côté des Bafana, la sortie de Modiba et de Reyners. Deux sorties, et puis les montées d'eux. On vous dit ça dans les prochaines. Second.
3: Alors il y a Magopa, Evidence, c'est son prénom.
2: Evidence.
3: C'est une évidence, voilà, exactement. Et Apolis qui monte au jeu aussi, qui lui était généralement titulaire lors des matchs de préparation. Oswin Apolis, le numéro 7, joueur des Orlando Pilots, alors que Evidence Magopa évolue, lui, eh bien, dans le même club, les Orlando Pilots. On peut pas, on a peu de chance de se tromper, Ebi. C'est soit les Sundowns ou bien les Pirates.
2: Exactement. Le long ballon maintenant et l'intervention facile du gardien Angel. Angel qui va donc pouvoir se dégager. Pas la moindre intervention pour lui. Deux envois cadrés, mais c'était des envois mollassons qui manquaient un peu de conviction et il a pu s'en emparer assez facilement, finalement, Angel. Pour le Mexique, c'est mission accomplie, Pierre. 2-0, match d'ouverture. Voilà. Ils ont encore deux rencontres à leur portée, la Corée du Sud et la Tchéquie. A priori, c'est de bon augure pour la suite des opérations pour le Mexique.
3: Ouais, je pense qu'ils se sont rassurés ce soir, mais à nouveau, il faudra voir face à une autre opposition que celle-ci ce soir. Et ils n'ont eu aucune difficulté pour bousculer et même pour écarter cette formation sud-africaine. Ils n'ont rien concédé, aucune possibilité franche pour l'équipe du Gobros.
2: Exactement, 2-0, 13 minutes encore. Il faudra rajouter évidemment les 3 minutes de la pause. Plus le temps additionnel. Donc un bon quart d'heure encore, même un peu plus à jouer dans cette partie. Les Mexicains qui font pour l'instant tourner le ballon et derrière lequel court cette équipe d'Afrique du Sud. On va tenter de trouver, je pense que c'était de nouveau là-bas Gutiérrez, non c'était Mora justement, la pépite Gilberto Mora. Et Mora qui repart à gauche.
3: Oui, et le ballon qui est sorti. Le ballon qui tourne et le coach qui fait tourner son effectif aussi, un 4 changements donc déjà du côté du Mexique avec Quiñones ici qui sort à son tour, 5e changement du côté du Mexique.
2: Meilleur homme sur le terrain sans doute Quiñones,
3: je pense,
2: ouais, remplacé
3: même
2: par...
3: si les joueurs comme Gutiérrez, Lira ont bien plu aussi.
2: Remplacé par Alexis Vega, le joueur de Toluca, le numéro 10 de cette équipe mexicaine. Mora au ballon. On fait penser à Caretsas, en fait, Mora, quand on le voit conduire la balle comme cela.
3: Ouais, il y a un peu du joueur de guingue, effectivement. Ouais. avec le Mexique qui est à l'attaque, mais le ballon qui va sortir, non, même pas, on parvient à centrer, mais c'est dégagé, et l'Afrique du Sud qui va pouvoir repartir, mais pas pour longtemps, j'ai bien l'impression, parce que directement le press là-bas exercé avec Mora face à Mokoena, il lui subtilise le ballon, mais l'arbitre avait sifflé.
2: Une première faute, oui, de Gilberto Mora. Petite faute pour le joueur de Tijuana, on dirait vraiment un bébé, hein, quand on voit son visage comme ça, pourrait jouer en cadet. Mora, y avait-il une... je ne vois pas vraiment d'intervention fautive de Mora, je ne sais pas ce que l'arbitre a sifflé là pour le coup. Donc le score 2-0, l'Afrique du Sud toujours réduite à 10.
3: Ouais, effectivement, et il reste une bonne dizaine de minutes, plus les arrêts de jeu, évidemment le dégagement de Williams, et c'est Chavez qui intervient calmement, proprement. Les défenseurs, alors qu'on entend le speaker ici dans ce stade, je n'ai pas bien compris ce qu'il a dit. Hein,
2: non, ça devait être de l'espagnol.
3: Avec Vasquez plutôt, il y a Chavez qui est monté au jeu.
2: Mais c'est comme, il ne peut pas parler comme ça, il donne les changements à mon avis. Vous imaginez, il n'est pas occupé à encourager, ça ne va pas sinon Pierre.
3: Ou alors un supporter a mal parqué sa voiture.
2: Oui, peut-être bien, mais alors il le dit avec beaucoup d'enthousiasme. Voilà. Quoi. Allez, 2-0 toujours, l'Afrique du Sud dans le camp du Mexique. Attention à cette possibilité côté gauche encore. Se met sur son pied droit, le tir dans les bras du gardien. C'était un envoi, parti du pied droit d'Apolis Oswin. Et cet envoi était cadré directement dans les bras de Rangel. Il a pu se coucher sur ce ballon sans trop de difficultés.
3: Ouais, je pense que c'est le deuxième tir cadré, hein, seulement de cette partie. Il a été dévié, en plus, ce tir d'Apolis qui venait de monter au jeu. Tir cadré qui a été dévié par Alexis Vega. Et aucun problème pour le gardien, alors que Alvarado reste seul. Là, il a été touché, j'ai l'impression. Voilà, il se relève. Lui aussi a livré une bonne prestation ce soir. 2-0, 80 minutes de jeu et toujours beaucoup d'ambiance. On entend les supporters mexicains qui sont fous de joie, forcément. C'est assez impressionnant, hein, cette ambiance dans ce stade. Stade mythique, stade légendaire, stade Azteca.
2: Ah oui, on l'a dit tout à l'heure, il a abrité le troisième titre de Pelé, hein, en 1970. Il y a eu aussi un match des Diables Rouges lors de Mexico 86.
3: Et celui de Maradona, sa première Coupe du Monde à Maradona.
2: Oui, en 1986. C'était sa première Coupe du Monde, 86 ?
3: Sa première Coupe du Monde qu'il remportait.
2: Ah oui, qu'il remportait.
3: Il avait joué en 82 déjà.
2: Mais en 86, il était tout simplement injouable, Maradona, avec ce but stratosphérique contre l'Angleterre, sans doute un des plus beaux. Attention, il y a le VAR qui va intervenir, Pierre. Je ne sais pas trop pourquoi. Intervention du VAR, première intervention du VAR dans cette Coupe du Monde. Il y a eu Alvarado tout à l'heure qui s'est blessé, mais je n'avais pas l'impression que la faute valait quelque chose, valait une carte rouge. Hugo Bros a l'air mécontent, donc ça a l'air d'être une décision défavorable.
3: On va revoir ça.
2: À cette équipe sud-africaine. Ouais, je... Ah, la main dans le visage, ouais, ils vont pas mettre une carte rouge pour ça. Allez, non. La main dans le visage, un joueur sud-africain met la main dans le visage de Alvarado et c'est là qu'Alvarado se retrouve par terre. Quel est ce joueur, Pierre? Je vous avoue que je ne le reconnais pas avec la vidéo dont on dispose.
3: Alors c'est Alvarado, mais le joueur sud-africain, je ne saurais pas vous le dire.
2: Il y a un geste volontaire quand même de la main, oui. Oui, il va prendre la rouge, c'est sûr.
3: Avec, vous imaginez l'Afrique du Sud qui va se retrouver à 9 pour terminer ce match.
2: Et avec la vision dont on dispose, à tous les coups, ça va être rouge.
3: Ouais,
2: ça,
3: mais regardez, il prend du temps quand même, hein, Monsieur Sampaio.
2: Mais ça a été plus vite réglé qu'en Belgique. Hein, je trouve. Voilà, la décision est prise. Il va appeler le joueur en question. Il va mettre sa main à la poche, à l'arrière, à mon avis. Et dans quelques secondes, l'Afrique du Sud va être réduite à 9. Je ne sais pas ce qu'il fait. Qu'est-ce qu'il fait, Monsieur Sampaio?
3: C'est assez théâtral, hein, je ne sais pas très bien.
2: Ah oui, il est en train d'expliquer. La main dans le visage.
3: Voilà, c'est
2: donc
3: ça.
2: Le stade entend.
3: Ouais, ça c'est une des nouveautés aussi.
2: Voilà. Red carte, carte rouge.
3: Voilà, c'est clair. Hein. Mais voilà.
2: Et c'est la première fois aussi pour nous, Pierre. Hein, donc on doit parfois aussi un peu se roder. Mais l'arbitre a communiqué à tout le stade la décision qu'il allait prendre après.
3: Est-ce que ça pourrait arriver en Belgique, ça?
2: On peut l'imaginer. Mmh. Après avoir été appelé par l'assistance vidéo, eh bien, la carte rouge brandie. Mais quel est ce joueur finalement?
3: C'est Zane
2: qui venait de monter au jeu.
3: Il a joué quoi, 5 minutes?
2: Ouais, la main dans le visage et zéro discussion sur les deux cartes rouges brandies. Bah, c'est dur quand même pour cette équipe sud-africaine, réduite à 9. Et donc Zouen qui prend une carte rouge directe pour la main dans le visage. Alors, à vitesse réelle, Pierre, et il serait intéressant d'avoir l'avis de quelqu'un comme Clément Tamon qui a joué au plus haut niveau, ce qui n'est pas notre cas à nous. À vitesse réelle, j'ai l'impression que ça ne valait pas rouge. Mais une fois que l'on revoit l'action, l'arbitre est obligé d'aller à la carte rouge. Vous voyez un peu mon sentiment.
3: Et ça dépend de l'angle aussi. Au départ, on pensait qu'il n'y avait rien ou pas grand-chose. Et quand on l'a revu...
2: C'est un peu excessif pour moi.
3: Oui, mais c'est logique quelque part. En tout cas, il applique le règlement. Monsieur Sam Payot, on ne peut pas non plus lui jeter la pierre. Mais c'est dur pour l'Afrique du Sud et c'est dur pour le joueur. Il est monté au jeu 5 minutes. Il n'a pas touché beaucoup de ballons, Zouen. Et maintenant, l'équipe qui est à 9, l'Afrique du Sud, qui va terminer à 9, 2-0. Tout est dit.
2: Oui, Pierre, à partir du moment où il est appelé, l'arbitre, que voulez-vous qu'il fasse? En fait, l'arbitre l'appelle, l'assistant l'appelle, lui dit il y a une main dans le visage. Volontaire, oui, on va voir. Ok, je vais voir. Et puis il voit que dans un duel, le joueur essaye de se défaire du marquage et sa main effectivement aboutit dans le visage de l'adversaire. Vous ne m'enlèverez pas de l'idée que pour moi c'est excessif. Voilà, cette carte rouge, dans un contexte comme celui-ci où tout se passe plus ou moins bien, le match est bien tenu et... Voilà, j'aurais pas brandi cette carte rouge. Mais je ne suis
3: pas
2: arbitre.
3: Par rapport à la première, effectivement.
2: Voilà. Oui, la première, là, elle était indiscutable.
3: Indiscutable. Yeah. Indiscutable. 5 minutes encore de jeu. 2-0, donc toujours avec ce but de Quiñones et ce but de Jiménez. Le Mexique qui va donc remporter son premier match, le premier match de cette Coupe du Monde 2026, ici à domicile, sans grande difficulté, il faut bien le dire.
2: Oui, il y aura des aspects de ce match à débriefer, très certainement. L'arbitrage, avec deux cartes rouges aussi. Quelques nouveautés aussi avec la vision accompagnée, je dirais, de l'arbitre sur les actions, etc. C'est pas mal. Et puis l'arbitre qui explique sa décision à tout le stade, on le savait, mais c'est surprenant de le voir.
3: C'est surprenant quand ça arrive pour la première fois. Exactement.
2: C'était très très solennel.
3: Mais c'était très clair.
2: Oui, et c'était très bien sonorisé.
3: Face,
2: très très bien sonorisé aussi.
3: Ouais.
2: Il a dit main in the face.
3: Hand in the face.
2: Allez, 86 minutes de jeu, 2-0. Il n'y a plus de match ici depuis les buts marqués par Quiñones et le deuxième but marqué par Raoul. Et cette équipe d'Afrique du Sud réduite donc à 9, et c'était sévère selon nous, et du coup il n'y a plus de match. Mais bon, vous me direz, l'arbitre il s'en moque un peu, mais là il n'y a plus de match, il n'y a plus de suspense.
3: Oui, maintenant est-ce que le Mexique ne va pas pousser un peu sur le champignon, essayer d'inscrire plus de buts? On le sait, l'avérage parfois peut être déterminant, peut-être pour la première place ou quoi, on ne sait jamais. En tout cas, ils ne sont pas rassasiés, les Mexicains. Et ils sont à l'attaque dans le rectangle adverse. C'est pas terminé. Si maintenant, voilà, le Mexique qui va perdre le ballon et l'Afrique du Sud va pouvoir se dégager, pas pour longtemps. Et
2: voilà, la balle qui est récupérée maintenant par les Sud-Africains avec Apolis Oswin. Et puis on repart côté gauche. On a tenté d'aller trouver là-bas. Mais c'était Reyners encore, me semble-t-il. Et on n'est pas parvenu à le joindre. Toujours ce score de 2-0.
3: Oui, et Hugo Broos qui est dépité, qui est allé se rasseoir, l'entraîneur belge des Bafana. Bafana, bah oui, ça ne lui porte pas chance, ces matchs d'ouverture ici. On l'a dit tout à l'heure, avec les Diables en 86, il s'était incliné face au Mexique, il était sur le terrain ce soir-là. Et ici, eh bien, c'est à nouveau une défaite, mais en tant que coach de la sélection sud-africaine. Un peu plus de 2 minutes encore à jouer et c'est le Mexique qui est à l'attaque dans le rond central. Ce ballon ici pour Chavez.
2: Et Chavez, et on repart côté gauche avec Gallardo. Gallardo, petit ballon maintenant en retrait de nouveau pour Luis Chavez, le joueur du Dynamo Moscou. Chavez, on repart avec Mora, de nouveau Chavez. Et dans le cœur du jeu là-bas, le numéro 10, Alexis Vega. Et cette équipe mexicaine mais qui fait tourner cette balle. Jusqu'au moment où l'arbitre sifflera la fin de cette rencontre. 2 minutes encore et puis le temps additionnel qui va quand même être assez long. Puis on peut partir sur 7 bonnes minutes de temps additionnel.
3: Ouais, et quelques petits olés peut-être encore, comme tout à l'heure.
2: Bon, il n'y a plus de match. Regardez l'Afrique du Sud qui recule pour ne pas prendre un troisième but. Et puis en face, il y a cette formation mexicaine qui fait tourner la balle. 2-0. Ben voilà, le Mexique aura livré le match quasiment parfait, 2 buts marqués, 0 occasion concédée. Le seul bémol, c'est l'absence de concrétisation du côté du Mexique qui aurait pu l'emporter dans des chiffres plus larges encore.
3: Oui, effectivement, il y a une faute qui a été commise là-bas, si je ne m'abuse, alors que ce sera un coup franc, c'est Non, ou un dégagement, il faudrait peut-être un petit peu voir devant un petit peu
2: mieux.
3: Vous
2: souhaitez que le réalisateur élargisse un peu.
3: C'est différent. Quand on a un stade, là, on a une autre une vision. Voilà, écoutez, c'est un peu tard, mais le dégagement a été donné. Et ce sera un coup de pied de but, cette fois-ci, pour les Mexicains.
2: Ouais, une minute encore, hein, Pierre, dans cette rencontre. Le Mexique, premier vainqueur de cette Coupe du Monde, un peu particulière. Et puis, on a eu droit aussi à des décisions fortes de l'arbitre. Voilà, 2-0, mais globalement, rien à reprocher à cet arbitre. À partir du moment où on l'a répété, où il a été appelé par le VAR, il était obligé de brandir la carte rouge, même si selon nous, ça n'allait pas dans le sens du jeu. 50 secondes encore, et puis le temps additionnel, le score 2-0.
3: Ouais, c'est presque terminé, effectivement, hein, ce match d'ouverture ici. Et score assez logique, effectivement. Mexique, grand favori, qui va s'imposer sans avoir dû puiser dans ses réserves, hein, outre mesure, avec à nouveau un duel gagné là-bas et l'arbitre qui siffle suite à cette faute commise sur, eh bien, il me semble que c'est González, faute de Mbokazi sur le joueur mexicain.
2: Oui, non, c'était
3: et c'est Alvarez. Même, ouais.
2: Edson Alvarez. Alors, 4 secondes et puis le temps additionnel. Toujours ce score de 2-0. Ça va donner maintenant un excellent coup franc.
3: Ouais, 7 pour, minutes de temps additionnel. Hein.
2: Cette équipe mexicaine. Enfin, je dis excellent coup franc. On est quand même à 45 mètres à droite. Oui, ouais, c'est un réflexe. Et le coup franc. Et 7 minutes de temps additionnel, ce qui veut dire, Pierre, que pour la fin du match, il faudra attendre le journal de Julie Buron.
3: Ah oui, et il y a du suspense.
2: Oui, beaucoup de suspense. 2-0 et 2 buts marqués pour les Mexicains et autant d'exclusions du côté de l'Afrique du Sud. On ne joue plus beaucoup dans cette fin de rencontre. Alvarez et le ballon qui passe par les pieds de Chavez. On repart côté droit avec de nouveau Alvarado. Mais voyez, Alvarado a la possibilité de centrer, préfère revenir
3: il
2: sur
3: préfère,
2: ses pas.
3: Il préfère céder en retrait, effectivement.
2: Voilà, pour ne pas permettre à cette équipe sud-africaine d'éventuellement repartir en contre-attaque. Eh bien, je pense que les deux équipes aspirent à ce que l'arbitre mette un terme à cette rencontre.
3: Ouais, je crois qu'elles n'attendent que ça, d'ailleurs. Avec Reyes, on va partir côté gauche, ici. Sinon, plutôt dans l'axe, on va essayer de passer dans l'axe. C'est une faute. Non, on l'a joué, pas de faute, dit monsieur Sampaio. Et c'est Mokoena là-bas qui peut céder le ballon. Alors pourquoi pas ? Est-ce que l'Afrique du Sud va peut-être parvenir à sauver l'honneur ? Il a une faute,
2: ouais,
3: là.
2: Alors c'est la carte, oh, là, oui. Aussi. Oui, ça va être laquelle ? La jaune, j'imagine, même s'il va à la poche derrière, là, ça ne vaut pas rouge quand même, mais souvenez-vous de la carte rouge de McAllister, là, Westerlo Union Saint-Gillois, c'était le même type d'action.
3: Ouais, tout à fait.
2: Le joueur était décalé sur la droite. Que fait l'arbitre ?
3: C'est la rouge,
2: je vous l'avais dit, Pierre.
3: Et c'est la rouge.
2: Ouais.
3: Et c'est... on va terminer à 10 contre 9.
2: Ah oui, mais on est vraiment dans le même cas de figure que McAllister contre.
3: C'était à Saint-Tron.
2: À Saint-Tron.
3: C'était des jaunes et blancs en tout cas.
2: Oui, c'était à Saint-Tron. Quand le joueur ne va pas attaquer le gardien de manière axiale, mais l'arbitre, c'est une faute d'abord volontaire. On voit qu'il ne se préoccupe absolument pas du ballon. Le numéro 3 de cette équipe mexicaine.
3: C'est Montes, le capitaine.
2: Hein. C'est Montes, le capitaine.
3: Avec cette faute sur. Moudaou.
2: Et alors l'arbitre a estimé que Moudaou pouvait s'ouvrir une fenêtre de tir juste derrière, Pierre. Ça n'est pas de la compensation, c'est la nouvelle réglementation. Quand on a sorti McAllister contre Saint-Tron, certains ont crié au scandale. Et puis quand on a revu l'action, on s'est dit que l'arbitre avait
3: raison. Et les Mexicains contestent. Alvarez notamment aussi.
2: Et la faute est volontaire. Hein. Ouais. C'est une faute volontaire, occasion de tir derrière, fenêtre de tir derrière. Règlement appliqué à la lettre.
3: Je ne suis pas certain que ce soit Montes qui commet la faute.
2: C'est Montes, c'est sûr.
3: En tout cas, c'est lui qui sort. C'est lui. Il a cédé son brassard de capitaine. Ouais, c'est lui qui sort. Voilà.
2: Moi, j'ai l'impression que c'est une bonne décision. En fait, cette carte rouge-là me gêne moins que celle d'avant, en fait, pour être tout à fait honnête.
3: Et la deuxième sud-africaine. Voilà. Ouais.
2: Il y a quand même trois rouges pour. Il est chaud.
3: pour un match inaugural.
2: Il est chaud, l'arbitre de cette rencontre. Alors, vous allez voir, Pierre, pour notre pronostic commun. Oui, que se passe-t-il, David ?
0: Je vais devoir vous interrompre le journal de 23h.
2: Ouais,
0: sur l'actualité avec Julie Buron.
2: Vous dites à Julie que c'est moi, parce qu'elle a eu droit.
0: Dans un instant, le journal sur 23h.
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0: Il est 23h. Elio Di Rupo, mis en cause pour une intervention supposée dans la vente d'une société immobilière en 2018. L'ancien président du PS compte déposer plainte pour calomnie et diffamation. Fini les trottinettes en libre service à Bruxelles. Leur interdiction entrera en vigueur le 1er janvier 2027. Une décision du gouvernement bruxellois justifiée par la hausse du nombre d'accidents et les nuisances pour les autres usagers de la route. La première victoire du Mondial 2026 devrait être mexicaine. Le Mexique mène en ce moment face à l'Afrique du Sud, 2-0. Le match touche à sa fin. Pendant ce temps-là, les Diables poursuivent leur préparation. En conférence de presse, Thibaut Courtois a évoqué la possibilité de mettre un terme à sa carrière internationale après la Coupe du Monde. Bonsoir à tous, Julie Buron pour ce journal. C'est la réponse du berger à la bergère. Hier, nous évoquions la plainte au pénal pour corruption qu'entendait déposer un entrepreneur bruxellois, Dominique Jeanne, à l'encontre d'Elio Di Rupo pour des faits remontant à 2018 lorsqu'il était président du PS. Aujourd'hui, on apprend qu'Elio Di Rupo entend riposter avec une plainte au pénal, notamment pour diffamation et calomnie, à l'encontre de Dominique Jeanne. Tentative d'explication de ce dossier complexe avec Fabien Van Eekhout.
1: L'entrepreneur bruxellois estime avoir, en 2018, été écarté illégalement alors qu'il négociait le rachat de parts d'une société immobilière anversoise que vendait alors le fonds de pension liégeois proche du PS, OGEO, et de pointer une intervention supposée d'Elio Di Rupo, alors président du PS. Il se base pour cela sur des enregistrements sonores récemment dévoilés dans la presse d'un ancien proche d'Elio Di Rupo, Luc Joris, son médecin et administrateur PS dans de nombreux conseils. Celui-ci mettait en cause le président du parti comme ayant fait pencher la balance dans la vente vers un concurrent flamand. Sur nos antennes, Dominique Jeanne a annoncé une plainte pour corruption, trafic d'influence et prise d'intérêt contre Elio Di Rupo et contre X. Riposte ce jeudi d'Elio Di Rupo, une plainte contre Dominique Jeanne pour calomnie et diffamation, mais aussi contre son ancien proche Luc Joris, également ciblé pour abus de confiance. Elio Di Rupo se dit indigné, nie toute implication dans ce dossier et d'annoncer que la mise en cause de son honneur, de sa réputation et je cite son exploitation politicienne ne resteront pas sans suite.
0: Oui, donc à la justice désormais de se prononcer. Les suites du drame lors du carnaval de Strepy-Bracny en 2020. Le jury au procès de Paolo Falzone et de son cousin Antonino rendra son verdict sur la culpabilité des deux accusés demain à 11h. C'est ce qu'a fait savoir la cour d'assises du Hainaut. Pour rappel, le jury est entré en délibération hier matin. Paolo Falzone est accusé de 7 meurtres, dont un avec préméditation, et de 81 tentatives de meurtre. Son cousin Antonino est poursuivi pour non-assistance à personne en danger. Le gouvernement bruxellois a décidé de mettre fin aux trottinettes partagées dès le 1er janvier prochain. Cette annonce a surpris et déçu aussi bien les utilisateurs de ce mode de transport que les opérateurs. Reportage de Jonas Verheyken, Milan Bergman et Isabelle Huysen.
2: Il est 15h30, nous sommes à un carrefour particulièrement fréquenté et c'est là que nous rencontrons Maxime. Il loue une trottinette tous les jours pour aller au travail.
3: C'est dangereux, oui.
4: Après, il faut faire attention, chacun peut faire attention à sa juste conscience, comme la voiture, comme tout le reste. Voilà, mais il y en a qui abusent, il y en a qui n'ont pas attention, donc je peux comprendre qu'on arrête.
2: La dangerosité des trottinettes partagées, c'est un des arguments de la région bruxelloise pour mettre fin à ce système. La société Bolt est un des opérateurs concernés par la future interdiction. Alexis Yernaud, général manager de Bolt Bruxelles.
5: Les trottinettes partagées, c'est le véhicule qui est le plus contrôlé qui existe sur le territoire belge. Il faut une carte d'identité pour pouvoir l'utiliser. On est limité à 20 km/h. On est géolocalisé en temps réel et on peut retrouver cette géolocalisation. En réalité, il n'y a aucun mode de transport aussi réglementé qui existe.
2: Le succès de ces trottinettes partagées est certain. Plus de 10 millions de trajets à Bruxelles sont réalisés avec elles.
0: Oui, et ce soir, la CSC a réagi. 60 emplois pourraient être perdus chez Dot d'ici à la fin de l'année avec cette interdiction des trottinettes électriques partagées qui a été votée donc aujourd'hui par le gouvernement bruxellois. Selon le syndicat chrétien, il s'agit d'une décision brutale et socialement irresponsable, prise sans concertation suffisante, ni avec les partenaires sociaux, ni avec les employeurs du secteur. En plus, la majorité des travailleurs concernés sont peu qualifiés, ce qui rend difficile leur réinsertion sur le marché de l'emploi de la capitale, déjà sous tension. Donald Trump annule les frappes prévues ce jeudi soir contre l'Iran. Il évoque désormais la signature d'un accord avec Téhéran, assurant que les derniers détails ont été validés. Selon lui, le guide suprême iranien Mortaba Khamenei a validé cet accord cadre. Le moment et le lieu de la signature seront annoncés bientôt. Sauf qu'un peu plus tard, l'agence de presse iranienne Fars a indiqué que Téhéran n'avait pas approuvé de texte sur un éventuel accord avec les États-Unis. Bref, la situation est toujours aussi confuse. Et cette guerre au Moyen-Orient qui a débuté il y a près de 3 mois et demi, c'est un conflit qui pèse sur l'économie mondiale. On l'a vu chez nous, les prix des carburants et du gaz ont fortement augmenté, entraînant dans la foulée une hausse des prix des autres produits. C'est ce qu'on appelle l'inflation. Pour essayer de stabiliser les prix, la Banque Centrale Européenne, la BCE, a décidé de relever les taux d'intérêt des banques, une première en plus de 2 ans et demi. Pourquoi cette décision, Cédric Loriot ?
3: Parce que la BCE se rend compte en fait que les prix de biens ou de services en Europe sont en train d'augmenter fortement, d'alimenter l'inflation. Or, comme vous l'avez dit, le rôle de la Banque centrale, c'est de maintenir une stabilité des prix. Elle utilise pour cela son levier, les taux directeurs. Ils passent aujourd'hui de 2 à 2,25%. C'est un signal, une consigne même envoyée aux banques des pays de la zone euro pour dire quelque part, à part partir d'aujourd'hui, faire un emprunt, solliciter un crédit, ça coûtera plus cher en intérêt.
0: Mais pourquoi augmenter les taux va faire baisser les prix ?
3: Parce que ça va d'une certaine manière décourager l'investissement, freiner la consommation. Il faut dézoomer pour regarder un peu l'ensemble. Quand les taux sont bas, comme depuis plus de 2 ans, ça stimule l'activité, ça incite à investir. Les intérêts ne coûtent pas très cher. Mais si les prix s'envolent parce que le pétrole coûte plus cher, par exemple, la BCE va alors augmenter ses taux pour freiner la demande et donc dans la foulée l'offre, ce qui fera baisser ou stabilisera les prix, le tout si possible sans entraver l'activité et la croissance économique.
0: Et les explications de Cédric Loriot. La première victoire de la Coupe du Monde de football 2026 est mexicaine. Ce soir, en ouverture de la compétition, le Mexique a battu l'Afrique du Sud 2-0. Un match avec 3 cartons rouges, Ebi Brouzakis.
6: Oui, exactement, mais une victoire assez facile finalement des Mexicains face à des Sud-Africains qui n'ont jamais été en mesure d'inquiéter le gardien mexicain Rangel. Ouverture du score pour Quiñones, l'un des meilleurs hommes sur le terrain, dès la 9e minute de jeu suite à une grossière erreur de Sitol, le milieu de terrain récupérateur de cette équipe d'Afrique du Sud. En deuxième mi-temps, c'est Raoul, la vedette de cette équipe mexicaine, qui a doublé la mise 2-0. Vous avez parlé de 3 cartes rouges, il y en a eu 2. Du côté de l'Afrique du Sud, la première pour Sitol, déjà impliqué dans le premier but concédé par les Sud-Africains, la deuxième pour Temba Zwane qui venait de monter au jeu pour une main dans le visage d'un joueur mexicain, et puis la dernière pour Montes, le défenseur mexicain, 2-0, score final, et déjà quand même pas mal d'enseignements à tirer avec notamment ces 3 cartes rouges.
0: Merci Ebi pour ce résumé de match. Pendant ce temps-là, les Diables Rouges poursuivent tranquillement leur préparation avant leur premier match contre l'Égypte. Ce sera lundi soir à Seattle. Aujourd'hui, c'est Thibaut Courtois qui s'est présenté en conférence de presse. Le gardien belge qui a vécu une saison compliquée en termes de blessures et qui envisage peut-être de mettre un terme à sa carrière internationale après la Coupe du Monde. C'est en tout cas ce qu'il a sous-entendu.
7: Oui, je ne sais pas si c'est le moment d'en parler, mais je pense qu'il y a quand même plus de chances que je ne continue pas plutôt que l'inverse. J'ai finalement déjà 34 ans et on sent bien que les petites blessures surviennent de plus en plus souvent. Si tu peux prendre ces semaines de repos avec l'équipe nationale, que tu n'en fais pas partie, c'est bien sûr une différence pour ta carrière. Mais nous verrons après ce tournoi ce qu'il en est. Il est vrai que j'aimerais encore jouer quelques années. Bien sûr, pour cela, il faut aussi parfois penser à son corps.
0: Voilà, c'est donc sur cette interview de Thibaut Courtois que se referme ce journal. Merci de nous écouter.
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1: La suite et la fin de cette première émission spéciale jusqu'à minuit sur RTBF Vivacité. On a vécu donc avec vous, bien sûr, ce match d'ouverture gagné par le Mexique. Score final 2-0 contre l'Afrique du Sud. Trois cartons rouges, en effet, dans ce match inaugural de cette édition 2026. On va vous en parler. Et puis, en effet, Thibaut Courtois était face à la presse belge aujourd'hui, face à Vincent Lingondry. C'est un de nos envoyés spéciaux aux États-Unis, un de nos envoyés spécial RTBF Sport. On vous proposera d'écouter l'intégralité de cette interview dans un instant. Et puis, on va évoquer, bien sûr, le départ dans les prochaines heures, les prochains jours, de supportrices, de supporters des Diables Rouges qui ont préparé, organisé, budgété. Et enfin, le rêve va se réaliser, ce road trip pour aller assister à ces matchs, donc, de cette Coupe du Monde 2026. C'est complètement foot avec, je vous le rappelle, Clément Tamon, notre consultant, avec Jonathan Lange, notre journaliste, rédacteur chef des sports de l'ADH. Et justement, ces supporters, Olivier Didion, Hugues Pirlo, qui sont là. Vous êtes prêts, les amis? Ça y est, je le répète, je vous repose la question, la valise est prête, ça commence à... Là, maintenant que cette Coupe du Monde 2026 est officiellement lancée, je suppose que ça a pris une petite bouffée de chaleur supplémentaire, non?
2: Disons que maintenant on n'a plus le choix, hein. Dès demain matin, il faut préparer la valise.
1: Hugues apparemment prend un peu moins de temps que vous pour préparer la valise.
3: J'ai pas la même chance que lui, je travaille quand même demain, donc sera pour cette journée.
1: D'accord, très bien, on va essayer de vous garder pas trop tard ce soir, donc on évoquera évidemment ce road trip du club de supporters Les Diables du Condro. Dans un instant, 12 d'entre eux vont faire le déplacement. Un avis, un débriefing sur ce match et cette victoire du Mexique avec Jonathan, avec Clément. Clément Tamon, surtout un avis sur les trois cartons rouges, sur ces rouges qui ont marqué quand même finalement cette rencontre, malgré les buts. Peut-être discussion, un peu plus de discussion sur le deuxième carton attribué au Sud-Africain. Votre avis, ouais, Clément, sur l'arbitrage de ce match?
4: Le deuxième surtout, puisque c'est l'interprétation... D'un contact avec un geste qui pourrait penser à être amplifié avec aussi la VAR sur le coup au moment T. C'est vrai que ça ne paraît pas si énorme que ça, mais c'est vrai qu'avec la VAR, un simple ralenti peut intensifier une gestuelle de joueur, et donc on peut considérer quand même que l'avant-bras, le coude et l'avant-bras du joueur viennent heurter le visage du Mexicain. Donc allez, premier match, arbitre qui a besoin aussi de tout de suite remonter son importance et de mettre en pratique aussi les lois en vigueur. Ça finit sur un rouge, et les deux autres situations, dernier défenseur avec des situations concrètes de but pour l'adversaire, il y avait rien à dire.
1: Ça ne met pas en cause la domination des Mexicains qui méritaient, enfin la notion de mérite,
4: qui
1: ont tout fait pour gagner ce match.
4: Ils l'ont gagné assez tranquillement, sereinement, sans véritablement forcer. Ils auraient peut-être pu alourdir encore plus le score, même à un moment donné où ils étaient à 11 contre 9, et finalement ils ont arrêté de prendre des initiatives. Et l'Afrique du Sud, qui n'a pas non plus assez cru en ses capacités, qui est restée à 5 derrière, même avec 2 joueurs en moins, donc forcément que ça libère des espaces dans le milieu de terrain pour le Mexique pour jouer au ballon, et malgré tout le Mexique n'a pas pris les initiatives. Et en même temps, sur l'une des seules contre-attaques sud-africaines où ils ont un peu cru en eux, c'est ce qui provoque un carton rouge du Mexique, où là, ils auraient peut-être pu créer une opportunité de but. Donc bon, c'était une victoire assez facile pour le Mexique.
1: Voilà, c'est 3 points donc dans ce match d'ouverture pour un des pays hôtes, Jonathan.
2: Oui, c'était clairement au-dessus. On a eu confirmation dès la première mi-temps. Voilà, Quiñones a fait un super match, Raúl Jiménez aussi qui marque alors qu'il vient de quitter Fulham et qui va retourner à Wolverhampton, donc chouette histoire aussi pour le vétéran de cette attaque mexicaine, ancien coéquipier cette saison et ces deux dernières saisons de Timothy Castagne. Par rapport au carton rouge, beaucoup de naïveté de la part de Montes, le Mexicain, parce que enfin il est vraiment en retard, mais 2-3 batailles. Et c'est vrai que la deuxième exclusion sud-africaine, Zouane, c'est quand même assez perturbant parce qu'il a 36 ans, donc il en a quand même vu d'autres. Et cette réaction, ce geste d'humeur sur Alvarade, qui joue bien le coup aussi, hein, comme
4: il joue très bien.
2: On sent qu'il vient vraiment obtenir cette exclusion-là. Et puis, ce qui fait qu'on arrive avec un match avec 3 cartons rouges directs.
1: C'est pas souvent.
2: Non, la dernière fois, c'était en 1998. C'était déjà l'Afrique du Sud. C'était contre le Danemark, match de poule. Après, on a retrouvé trace quand même d'un match qui s'était terminé par 4 rouges. Mais c'était des jaunes plus jaunes égale rouge. C'était un Pays-Bas Portugal, 8e de finale de la Coupe du Monde 2006, qui a resté dans l'histoire et qui est passé à la postérité sous le nom de Bataille de Nuremberg.
5: Oui, donc, très bien.
2: Voilà, c'était assez chaud à l'époque, mais plus globalement, oui, l'Afrique du Sud qui finalement s'en tire limite bien. Parce qu'en fait,
1: que avec cette différence de but négative de 2, quoi.
2: Ouais, 2-0, alors que clairement, le Mexique était vraiment au-dessus. Et on entend de voir ce que donnera l'autre match entre la Corée du Sud et la République tchèque.
1: 4h du matin, je vous rappelle, pour Jonathan et Clément qui décomptent les minutes.
2: C'est dans 5h.
4: Et ça donne une petite idée de ce que pourraient ressembler les matchs et les futurs matchs avec cette place de meilleur troisième, où on voit tout de suite que finalement l'Afrique du Sud a cadenassé, a resté à 5 derrière, n'a plus pris de risque pour vraiment sécuriser, même si c'est une défaite, que 2 buts d'écart. Et pouvoir aussi encore y croire pour les matchs à venir et pour des places de meilleur troisième.
1: À suivre donc, comme on dit dans ces cas-là, il y en a fait 4h du matin, vous insistez, donc je le répète, ce match entre la République de Corée et la République de Tchéquie, c'est toutes ces rencontres bien sûr en simultané, en DAB+, sur Viva Sport, et puis en direct sur la Une, sur Tipeee, ou encore sur OVIO, toutes les rencontres de cette Coupe du Monde 2026, bien sûr, à suivre surtout les médias de la RTBF. On va poursuivre ce complètement foot et revenir au Diable Rouge avant ce match de lundi, Belgique-Égypte. Continuez à donner votre avis aussi, bien sûr, sur les différents réseaux sociaux de Complètement Foot, la page Facebook Complètement Foot-RTBF Sport. Qui va la gagner, cette Coupe du Monde 2026? Top 3 Complètement Foot. Qui va la gagner? Qui fera deuxième, donc finaliste, qui gagnera la petite finale et fera troisième? Vous donnez aussi votre avis par SMS 30-63, 50 centimes l'envoi. Et puis toujours la possibilité pour vous de nous envoyer vos messages. Donc, vous le savez, via WhatsApp 0470 07 20 23 0470 07 20 23.
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1: Voilà, c'est officiel, elle est donc lancée. Premier match, première victoire pour le pays hôte, le Mexique. 2-0 contre l'Afrique du Sud. Nous, évidemment, toutes et tous, les yeux tournés déjà vers ce premier match pour les Diables de lundi, Belgique-Égypte. Ce sera 21h, heure belge, je vous le rappelle. Olivier et Hugues y seront. On en parle dans un instant de ce road trip, mais vous le savez, évidemment, les différents Diables Rouges qui se présentent à la presse chaque jour. Et c'était le tour aujourd'hui de Thibaut Courtois. Ça faisait longtemps qu'on n'avait pas entendu notre gardien, le meilleur gardien du monde, s'exprimer face à la presse, face au micro. Il s'est présenté donc en face à face avec notre envoyé spécial Vincent Langendries, en interview, comme on dit, one to one. Juste vous préciser qu'il a aussi évidemment fait face aux autres membres de la presse belge en conférence de presse. Il a déclaré qu'il pensait arrêter sa carrière internationale après la Coupe du Monde. Puis il a expliqué pourquoi. Ben voilà, il faut écouter son corps, a-t-il dit en conférence de presse. Je vous propose d'écouter l'interview donc de Thibaut Courtois avec Vincent Langendries.
6: Bonjour Thibaut.
7: Bonjour.
6: Bon, j'ai face à moi un des 7 fantastiques, 7 joueurs belges à disputer une Coupe du Monde, une 4e Coupe du Monde. Vous en faites partie. C'est quoi votre sentiment par rapport à ça?
7: Non, c'est chouette. Pour moi, la Coupe du Monde, c'est quand même une chose spéciale. C'est très bien d'être ici de nouveau et espérons qu'on peut jouer un grand Coupe du Monde.
6: Et puis vous allez probablement battre un record, vous savez lequel, par rapport aux joueurs belges en Coupe du Monde?
7: Le plus de matchs sur un Coupe du Monde.
6: Oui, ouais, pour l'instant c'est Enzo Schifo, 17 matchs, vous êtes à 15. C'est aussi une fierté ça de...
7: Bien sûr, si je peux être un des premiers de la nouvelle génération en général de battre un record comme ça, c'est naturellement chouette pour ça. Je croise les doigts pour rester bien, que je peux sans blessure. Et bon, c'est un truc joli, mais je suis sûr que peut-être dans le futur, mais comme Yuri, il pourra le battre. Mais bon, être peut-être le premier de passer Schifo, je crois le deuxième, c'est
6: Kullmans.
7: Donc, c'est quand même des deux.
6: C'est pas mal.
7: Ouais, donc, ça peut être chouette. Mais bon, pour ça, j'espère qu'on peut rester longtemps ici dans le tournoi.
6: Justement, c'est votre 4e Coupe du Monde. C'est quoi, par rapport au groupe actuel, la différence entre le groupe de 2014, 2018, 2022 et celui-ci?
7: Pour moi, c'est un peu similaire à le groupe de 2014, avec des joueurs expérimentés, avec des joueurs jeunes. OK, là, c'était pour tout le monde, première Coupe du Monde. Mais bon, au général, c'est... c'est un peu le même esprit, tout le monde a beaucoup envie, un peu aussi comme 2018, je crois, en 2022. Je crois qu'il y avait déjà un peu de... C'était pas le même...
6: La même atmosphère.
7: Oui, atmosphère, peut-être l'esprit d'équipe, de tout le monde faire ce que le coach demande et le faire à 100%. Et là, je trouve que tout le monde est vraiment dans l'entraînement, dans la tactique, dans tout. Et il y a une bonne atmosphère entre les jeunes, les plus âgés que moi. Donc, non, c'est chouette. Et bon, j'espère que gagnant notre match, ça peut encore améliorer.
6: Et on sent que l'ambiance, là, avec les tout jeunes, l'ambiance, elle est là, hein.
7: Ouais, il y a les jeunes comme Diego Amadou, ou Mike. ce sont des gens, des joueurs qui se cachent pas, qui font les blagues et tout ça. Donc c'est chouette, ça met un peu d'atmosphère et bon, c'est bien. Donc j'espère que ça peut rester, même si peut-être il y a un match négatif, qu'on n'oublie pas d'être content et d'être une équipe unie.
6: Ouais, rester unie. On dit que la défense belge retrouve peu à peu sa solidité. Vous êtes d'accord avec ça? Pas seulement sur les deux matchs amicaux où vous n'avez pas pris de but, mais de manière générale.
7: Oui, je crois que pour moi, si on défend avec 11, c'est pas juste la défense ou le gardien. C'est facile parfois à dire, ok, on a encaissé 2-3 buts. Mais quand tu encaisses un but, c'est toujours ça commence de quelque part. Et ça peut même passer d'un attaquant qui n'a pas fait son boulot et après, nous, derrière, on prend le but. Donc, c'est ça le foot et je crois qu'on doit défendre avec 11. Aujourd'hui, si tu ne défends pas avec 11, ça ne fonctionne pas. Donc, je suis sûr qu'on a un bon bloc avec tout le monde et si on fait ça dans les trois premiers matchs, je ne crois pas qu'on va encaisser beaucoup de buts.
6: Un petit mot de cette équipe, hein, que je vais vous présenter. Est-ce que c'est le match piège par excellence?
7: Oui, je crois que c'est une bonne équipe. Naturellement, tu dois avoir un bon résultat au premier match parce que sinon, au deuxième match, tu vas déjà avec un peu plus d'urgence. Et je crois aussi que les équipes vont être défensives, un peu comme la Tunisie contre nous. Donc, c'est important de trouver le premier but tôt. Et contre l'Égypte, naturellement, avec Salah, Marmouche, ces deux joueurs clés de leur équipe avec leur talent. Ils vont essayer de leur trouver un contre un sur les contre-attaques, sur les transitions, et c'est là où on doit faire gaffe.
1: Thibaut Courtois avec Vincent Lingendry, c'est une des infos de la soirée. On n'a pas eu l'occasion encore de vous en parler, mais c'est l'officialisation de l'arrivée de José Mourinho en tant qu'entraîneur du Real Madrid. Voilà, ça avait fait évidemment l'objet aussi d'une campagne présidentielle il y a quelques heures, il y a quelques jours, mais c'est bel et bien confirmé officiellement ce soir. Thibaut Courtois, un nouveau coach.
2: Ouais, confirmation de la promesse de campagne de Florentino Pérez. Et Thibaut Courtois aussi était interrogé là-dessus en conférence de presse parce que ça va être des retrouvailles aussi. Et ce qu'il disait là-dessus, c'est que ouais, il s'entend globalement bien avec lui, même s'il y a eu quand même quelques prises de tête. Et peut-être que Thibaut Courtois retrouvera aussi un autre grand nom du football mondial dans le vestiaire du Real Madrid parce que visiblement Bernardo Silva, en fin de contrat avec Manchester City, devrait lui aussi rejoindre la Maison Blanche. Donc voilà, les grandes manœuvres en club.
1: Commentaire, Clément Hamon ? Non, pas mieux. Joker.
8: Ouais, non.
1: Très bien. Thibaut Courtois, mais oui, voilà, on a fait un long débat là-dessus, évidemment, tout à l'heure, en préparation de ce match d'ouverture, et penser à arrêter sa carrière internationale après cette Coupe du Monde. Il y aura évaluation et voir un peu comment ce tournoi va se dérouler pour lui et forcément pour notre équipe nationale.
2: Ouais, il le disait, ça dépendra aussi quand même un peu des résultats, d'une discussion avec la direction technique, avec le sélectionneur. Faut pas oublier que Rudy Garcia arrive en fin de contrat, à la différence de Vincent Manhart qui lui a déjà prolongé. Donc voilà, c'est une manière aussi pour lui de ne pas insulter l'avenir. Mais s'il a dit ça, il est suffisamment malin pour maîtriser sa communication, c'est qu'il prépare sa sortie.
8: Ouais, c'est acté.
1: Tous les détails sont en ligne, bien sûr, sur l'application RTBF Actu. N'hésitez pas à la télécharger, ça vous permet d'être informé grâce aux notifications, minute par minute, de tout ce qui se passe au camp des Diables et autour des Diables Rouges. Vous, les supportrices, les supporters des Diables, vous sentez évidemment cette impatience monter, n'est-ce pas Olivier Didion, n'est-ce pas Hugues Pirlo, le club de supporters, les Diables du Condreau. Le voyage est prêt, donnez-nous les détails des prochaines heures, des prochains jours. On l'a compris, vous travaillez demain, dernier jour de travail demain, Hugues.
9: Ouais, dernier jour de travail demain, et puis on préparera la valise, et puis un petit souper chez Olivier pour préparer tout ça.
2: Ouais. Histoire de finaliser les derniers détails, évidemment.
1: Ouais, les derniers détails, bien sûr. Et puis nous décollez quand
9: Samedi matin de Bruxelles vers Francfort, où on nous devons attendre 4 heures, et puis nous prenons la route de Seattle.
1: 12 supporters ou il y a des supportrices aussi?
2: Il y a une supportrice qui est bien courageuse en tout cas.
1: Ça veut partir avec l'équipe entière du reste du club des supporters.
9: C'est un peu la maquilleuse aussi. Ah ouais.
1: Très bien. On a même les détails. Depuis combien de temps vous préparez ça, Hugues? Je sais que vous êtes la cheville ouvrière de ce road trip.
9: Depuis plus ou moins 7-8 mois.
1: Ok.
9: Et il m'a fallu vraiment du temps puisqu'on a vraiment... Au fait, à la base, on s'était dit qu'on partait nous deux. Donc, il m'a dit, je te laisse libre choix du.
1: Donc,
9: du
1: avec site. Olivier, pas avec la maquilleuse. Hein, non, préciser quand dites vous Olivier. Deux, vous le regardez Olivier.
9: Et puis ensuite, dans un budget un peu serré, enfin, du moins, on voulait pas mettre 4 000-5 000 euros, je vais dire, pour le budget, enfin, pour partir. Donc, j'ai dit, je vais partir si on arrive à tout cadrer en dessous de 2500 euros.
1: Par personne?
9: Oui.
1: Enfin, je précise.
9: Vol, hôtel et billets. Billets sur place. Donc
1: vous allez voir combien de matchs?
9: 2 matchs.
1: Vous restez combien de temps au total?
9: 11 jours.
1: 2500 euros chacun.
9: Ouais.
1: Vous en êtes bien sorti là, il est bien comme organisateur de voyage. Je voulais pas vous ouvrir une agence, vous faites quoi de ma vie?
9: Je suis chef comptable. Donc voilà. Oh, ben,
1: on aurait dû commencer par là, quoi, sérieux. Non mais Hugues, évidemment ces derniers mois, on a beaucoup parlé de ça, hein, du prix élevé des places, le déplacement, les trajets, les hôtels. Donc ce fut un travail de longue haleine, on l'a bien compris, pour réaliser ce rêve d'aller voir quand même les Diables Rouges aux États-Unis.
9: Oui, bien sûr. Puis en plus, le nombre chez nous a changé. Donc on est passé de 2 à 4, puis à 6, puis à 8, et puis un groupe de 4 s'est rajouté. Donc il a fallu chaque fois rechercher après des Airbnb un peu plus grands, voir un peu comment on pouvait faire sur place. Et donc oui, ça m'a pris franchement des heures et des heures pour chercher ne fût-ce qu'un Airbnb qui n'était pas trop cher. Alors bien évidemment, on n'est pas en plein centre des villes, c'est impayable. Donc j'ai toujours regardé après un Airbnb tout près d'une ligne de bus, ou tout près de l'aéroport pour éviter quelques trajets en bus ou en Uber, tout simplement.
1: C'est quoi le plus difficile à obtenir? Les tickets de match ou pas, via votre club de supporters? Ça, c'était le plus simple, finalement.
2: Oui, les tickets, c'était très simple, puisque en Belgique, on a ce classement de supporters et qu'on savait que ça nous donnait accès aux tickets les moins chers. Enfin, on n'a pas misé sur ceux à 60 $, on a pris ceux à 180. On sera quand même très très haut dans le stade. Mais voilà, ça c'était assez facile. Pour le reste, je l'ai laissé gérer. Il est très pro.
1: C'est pour ça. Vous avez fait le strict minimum. Juste, vous le disiez, les allers-retours en avion forcément, mais sur place, comment vous allez vous déplacer en bus chaque fois? Vous louez une voiture? Vous allez faire un peu de tourisme? Vous avez prévu ça dans le programme, dans ce road trip. En profiter ou pas?
9: Oui, le but était de se profiter un petit peu, parce qu'il y a quand même quelques jours entre les deux matchs. Donc en fait, on atterrit à Seattle, on reste 3 jours. Nous allons ensuite 2 jours à San Francisco en avion, 2 jours à Las Vegas en avion. Et puis nous prenons la voiture en la route 66 pour rejoindre Los Angeles. Et de là, on reste 3 jours. Et puis, bien évidemment, les vols étaient moins chers aller-retour d'une même ville, en aller donc depuis Seattle et Bruxelles. Et donc, on retourne en avion jusqu'à Seattle depuis Los Angeles.
1: Bon, il a bien bossé quand même, hein, ce que vous pensez, Clément, Jonathan, pour ce tarif-là. Ça vous semble raisonnable? Vous aviez mis une limite, vous l'avez dit, vous en avez discuté en groupe, ensemble.
2: Oui, on avait beaucoup parlé de ça, il ne fallait pas non plus se ruiner. Et puis, moi, j'ai madame qui veut partir en vacances, donc il fallait quand même garder un peu de budget, ça c'était important. Mais non, le but, il n'est pas d'exploser les budgets, on est toujours très raisonnable à ce niveau-là. Et on veut juste profiter au maximum de l'expérience sur place. C'est pour ça qu'on a rajouté un paquet de visites, en fait.
1: Visites sportives uniquement ou d'autres choses?
9: Non, Las Vegas. Hein. Culturel, bien sûr.
1: À Las Vegas, bien sûr.
9: On a le 4A's. C'est déjà
1: très bien. Je vous le conseille, effectivement. Prenez l'audio guide, même si ça vous coûte quelques dollars supplémentaires, je peux me permettre.
9: On le fera. Et puis aussi, on a réservé un petit spectacle à la Sphère à Las Vegas.
1: Petit spectacle à se faire, pas mal.
9: Voilà.
1: Bon, profitez bien, les amis. Bon road trip.
9: Merci.
1: Profitez, donnez-nous des nouvelles, s'il vous plaît. Voilà. Vous pouvez suivre donc le club du supporter. Vous avez encore des nouveaux inscrits? Parfois, il y a encore pas mal de gens qui rejoignent encore les clubs du supporter. C'est limité ou non? Sujet tabou.
9: Non, c'est très compliqué avec l'Union Belge, en fait, puisque lorsqu'on s'inscrit maintenant, en fait, il n'y a même plus besoin de cocher spécifiquement un fan club, au fait. Et donc, les gens peuvent cocher et on ne sait quand même pas qui s'inscrit. Donc auparavant, on le savait, on avait une liste. Et maintenant, avec leur nouveau site internet, c'est devenu impossible.
1: Bon, voilà. T'es resté sur une note positive. Quand même. Bon vent, bon voyage, Olivier, Hugues. Merci de votre présence. Merci d'avoir joué le jeu. J'allais dire bon vent, bon voyage, Jonathan. Bonne suite de Coupe du Monde.
2: Ouais, on va chez Clément, on a un
1: À 4h du matin, c'est prévu. Vraiment le rendez-vous tous les deux. Merci, Joe. pour la confiance, votre talent, vous le savez, et bravo au boulot. Dans une maison d'en face, mais qui collabore sur Complètement Foot. Je pense qu'il y a pas mal de taf prévu à la DH ou à la RTBF Sport voilà, pour cette Coupe du Monde 2026. Clément, tout va bien les entraînements là? Ils reprennent quand? Il y a des vacances
4: calme,
1: ou pas?
4: Calme, calme, calme. Okay, laisse-moi profiter de la Coupe
1: merci
4: du Monde.
1: Merci Clément, merci de votre confiance. Et bonne Coupe du Monde à toutes et tous. On aura le plaisir de vous accompagner lors de chacune de ces rencontres des Diables Rouges avec toute l'équipe de Complètement Foot et puis en direct chaque soir à partir des 8e de finale. Mais bien sûr, tout ça est en ligne sur RTBF Actu. Je vous ai rappelé tous les médias de la RTBF. La Coupe du Monde 2026 en direct. Complètement Foot, c'est la dernière heure. Dans un instant, vous a gardé le meilleur.
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1: On annonce déjà le 11 de départ de Rudy Garcia. Il y a peut-être encore l'une ou l'autre incertitude, mais je voulais faire évidemment avec vous un tour de table et voir qui vous mettiez pour ce 11 au départ face aux Égyptiens si vous étiez Rudy Garcia, Jonathan Lange.
2: Thibaut Courtois dans les buts, défense avec Thomas Meunier à droite, Timothy Castagne à gauche,

0: Pas mal de questions autour de lui dans sa préparation. Certes, il a marqué contre la Tunisie, mais avons-nous, pardon, Rudy Garcia a-t-il un autre choix que Charles de Ketelaar dans ce 11 de base,
1: sur dans ce système? Expérimenté dans la sélection, non. Sinon, sur une surprise, Fernandez Pardo, éventuellement. Savoir ce qu'il recherche, surtout dans l'animation offensive, sur son attaquant de pointe, particulièrement. Parce que c'est un joueur un peu plus dans le combinatoire et le jeu en pivot, ou alors les attaches, les soutiens, plutôt que, ou alors quelqu'un qui demande la profondeur. Ça reste à voir dans sa réflexion. Lukaku, effectivement, beaucoup aimeraient le voir démarrer les matchs, mais en tout cas contre l'Égypte, face à un coriace adversaire, je pense que c'est encore un peu trop tôt.
0: Suite à votre intervention, parce qu'on en avait parlé après ce match amical gagné en Croatie, vous aviez insisté en disant Romelu Lukaku ne doit pas être le héros de la nation. Il était très clair là-dessus, Clément, dans les heures qui ont suivi, dans les jours qui ont suivi en interview.
1: Suite à ce que je lui ai dit.
0: Mais oui, mais
2: je vais écouter.
1: Rudy Garcia était dans son sens, de ce sens-là.
0: Je me permettais d'insister sur ce fait. Mais Clément, ça aussi, ça fait partie de la clarté autour de Romelu Lukaku qui s'est installée justement ces derniers jours, ces dernières heures. C'est clair qu'il ne va pas débuter les matchs et que là maintenant il est possible pour lui de jouer 20 minutes, parfois un peu plus, et parfois d'être déterminant comme il a été contre la Croatie, mais c'est ça et pas plus pour l'instant, et c'est très bien comme ça.
1: Oui, c'est très bien comme ça, et puis de toute façon le plus important c'est l'effet impactant de sa présence sur le terrain. Qu'est-ce qu'il va amener à ce groupe? Voilà. Il y aura du leadership, il y aura sa qualité première, ses qualités essentielles. Voilà, qui sont très importantes. Le fait de marquer aussi des buts, il a montré. Surtout contre la Croatie, il rentre, il marque. Donc c'était aussi important pour sa confiance. Ce que j'ai dit, c'était surtout...
0: Je ne vais pas repasser
1: On est personne en même temps pour lui dire ça ou donner des conseils. Mais Rudy Garcia l'a dit aussi.
0: On ne fait même pas l'émission, Clément.
1: Être conscient de la base physique dont il dispose et de l'optimiser au maximum. Et donc de savoir faire les bons choix, les bonnes courses, trouver les bonnes solutions. C'est ça qui est important pour cette sélection.
0: Jonathan, par rapport
3: jurisprudence 2022 de ne pas jouer le héros de la nation. Et ça, je trouve que c'est une très bonne chose, parce qu'en fait, il est déjà passé par là. Il faut se souvenir de ce qui s'était passé au Qatar. Au moment où il rentre sur le terrain à la mi-temps du match contre la Croatie, tout le monde se dit « c'est bon, Romelu va marquer, Romelu va qualifier les Diables ». On a vu malheureusement ce qui s'est passé, et on sait à quel point Romelu a eu du mal à digérer ça. Il l'a répété lors de beaucoup d'interviews. Je valide le côté clarté. Quand il y a une histoire de soucis médical et que toute la Belgique va se découvrir des dons d'anatomie pour décrypter des blessures physiologiques, franchement, c'est le plus mauvais plan qui puisse exister au monde. Ça arrivait dans plein de pays. Clément, on se souvient ce qui s'était passé à France 2002 avec Zinedine Zidane qui se blesse à la cuisse avant le départ, avant les premiers matchs contre en Corée du Sud et au Japon. Donc, on a eu les cas avec les Diables à l'époque, avec Vincent Kompany, quand il se blesse avant la Coupe du Monde 2018 contre le Portugal. C'est très clair, on nous le dit, Vincent Kompany ne sera pas prêt tout de suite et ne jouera que pour potentiellement le troisième match. L'avantage avec cette phase de groupe-là, très honnêtement, les Diables n'ont pas besoin de Romelu Lukaku pour se qualifier. Il faut se servir de ses premières rencontres pour le faire gagner en rythme. L'objectif, c'est qu'il soit prêt pour les 16e, pour les 8e, quand là, les Diables auront vraiment besoin de lui.
0: On va revenir au 11 de base, mais évidemment, je dois vous faire réagir tous les deux, vous, nos deux supporters, Olivier, Hugues, avant d'accueillir notre consultant aussi, Alex Teclac, concernant le cas et la clarté autour du cas Romelu Lukaku, Olivier.
4: Tout a été dit, vous avez de très bons consultants, mais par contre, on parle de clarté de gestion de groupe, c'est pour ça que ce ne sera pas Romelu, c'est pour ça aussi, ce ne sera pas Fernandez Pardo que j'aurais aimé voir. Mais justement, je pense que Rudy Garcia, avec ce premier tour qui s'annonce, en tout cas sur papier, qui doit être simple, a priori.
0: Basique.
4: Voilà. mais c'est pour ça que je pense qu'il ne doit pas tuer Charles de Ketelaar et lui donner cette chance-là dans le premier match.
0: Hugues.
5: Même avis.
0: Romelu Lukaku, amour ou haine?
5: Je suis fan, moi, donc voilà, je veux dire vraiment amour pour lui.
0: Et CDK? Et Charles de Ketelaar?
5: Un peu moins. Je le trouve un peu. Personnellement, j'ai trouvé un petit peu décevant lors des deux matchs ici. En tout cas, le deuxième, j'ai pas trouvé qu'il avait amené beaucoup. Ok, il a marqué. Mais j'étais au stade, j'ai pas revu les images par après. J'ai pas trouvé qu'il avait vraiment. Il s'était pas vraiment imposé, je trouve, pendant le match. Il y en a d'autres qui ont très bien joué, mais lui, je ne l'ai pas vu En tout cas, j'ai pas vu d'étincelle, en tout cas. Et donc, mais par contre, oui, on a personne pour le faire commencer. Et je prendrai exactement le même 11, sauf que je mettrai Arthur.

0: Toyat à la place de Brandon Mekele.
1: Juste, me permets un point pour rebondir sur la dimension psychologique mise en avant par Olivier, elle est très importante, parce que si Charles de Ketelaere commence pas, dans quel état il est, bon courage.
2: On l'a évoqué effectivement ces derniers jours, et puis ces deux matchs de préparation, Rudy Garcia n'avait pas le choix dans la gestion humaine du joueur et psychologique. Il fallait laisser redonner confiance.
1: Oui, parce que Charles de Ketelaere, on parle beaucoup de la méforme de Romelu Lukaku, mais de Ketelaere, c'est un but en club sur l'année 2026. C'est très peu. Donc voilà, ce but là aussi lui a fait du bien, je pense, moralement. Et dans un groupe, il y a une histoire de statut aussi. Mathias Fernandez-Pardo, il est déjà très content d'être là. Donc lui qui commence sur le banc et qui rentre après, c'est pas du tout un souci. Et juste pour élargir la discussion par rapport à ce que Clément disait par rapport au profil de Mathias Fernandez-Pardo, on en a discuté avec Alex, avec Anthony Vandenborg et Emilio Ferreira qui sont nos consultants à l'ADH, sur son profil en fait très spécifique. Et Emilio Ferreira le connaît très bien parce qu'il l'a eu à Gand. Et tout le monde lui disait, ouais, côté axe, finalement, quel profil de joueur il a. Et même si sa qualité première, c'est la vitesse, en fait, Emilio nous disait qu'il est capable de venir décrocher pour prendre les ballons très bas et même sur une défense regroupée, de la perforer en partant de très loin. Donc, c'est un profil qui est intéressant. Mais malgré tout, pour moi, il doit commencer sur le banc et Charles de Ketelaere doit être titulaire.
2: Alex Teclac, notre consultant complètement foot, un néo-consultant RTBF Sport aussi tout au long de cette Coupe du Monde. Bonsoir, Alex.
3: Bonsoir David, bonsoir à tous, bonsoir à Clément, bonsoir à Joe, bonsoir à Olivier, et je n'ai pas
2: Hugues. On vous présente Olivier et Hugues, supporter des Diables Rouges. Désolé, ça fait un choc de vous voir avec des lunettes, bah, Alex, on est en direct vidéo bien sûr sur RTBF Actu, RTBF Overview.
3: Je vais vous dire deux choses qui marquent les 50 ans. La première, j'ai eu terminé de payer le prix de ma maison. La deuxième, j'ai dû porter des lunettes.
2: Voilà, ça c'est réglé.
3: Ça, c'est dit.
2: Pour rebondir sur ce que votre rédacteur en chef évoquait il y a un instant sur l'analyse, et on va venir aux 11 de base. Alex, que dire de plus aussi sur Fernandez-Pardo pour compléter cette analyse et revenir ensuite sur Charles de Ketelaere et Romelu Lukaku?
3: Pour la compléter et l'avoir suivi un petit peu quand il était plus jeune, et l'occasion de le voir à une autre prise. En fait, c'est un attaquant effectivement de profondeur. Vous l'avez décrit. Je pense que tout le monde connaît ses caractéristiques, surtout sa vitesse, parce qu'il y a vraiment match avec Jérémy Doku, surtout sur longue distance. Il va vraiment très vite. Mais il a quelques points de progression, et notamment ses gestes de finition pure. Un joueur qui a, vous voyez, l'occasion qui ne veut pas dire qu'il se crée, mais l'appel qu'il fait en profondeur lors du match, c'était lors du deuxième, hein, je pense, contre la Tunisie, il part. Et il y a peut-être mieux à faire sur ce coup-là. Il est sur le côté droit, c'est en fin de match, hein, parce qu'il est rentré dans la dernière partie de la rencontre. Il frappe au-dessus du but, fort. C'est lié presque à sa psychomotricité, parce que c'est un joueur extrêmement rapide et qui base beaucoup son jeu là-dessus. Donc, c'est vraiment un point de travail chez lui. Peut-être ses gestes de finition, même ses gestes de finition dans la passe aussi au niveau des assists. Donc, voilà. Mais c'est pas anormal non plus. Il est jeune. Après, dans un contexte parfois compliqué, vous faites rentrer ce type de joueur et Clément le sait très bien. Bah, c'est des joueurs qui peuvent créer un côté imprévisible, quoi, dans un match. Donc, inévitablement un joueur qui peut être intéressant. Je suis d'accord aussi avec ce que Joe disait concernant son statut. Je pense que De Ketelaere mérite, même si il n'a pas été exceptionnel, mérite de commencer les matchs pour ne pas créer trop de problèmes politiques d'entrée de jeu, quoi, au sein du groupe. Je pense que c'est très normal. Il y a une certaine logique sportive aussi qui est respectée par le coach.
2: Et concernant Romelu Lukaku et la clarté autour du rôle et de ce qu'il peut apporter, en tout cas dans ce début de Coupe du Monde 2026, Alex.
3: Ouais, moi, je trouve que c'est très bien. Le coach a anticipé toutes les possibles palabres qu'il aurait pu avoir autour de son cas. Que voulez-vous, qui va reprocher au coach de l'avoir repris? De toute façon, même avec si peu de temps de jeu à Naples, c'était logique. C'était logique d'autant que, là aussi, vous en avez parlé, les matchs de groupe vont quand même être des matchs abordables. Forcément besoin de lui, il pourra s'entraîner. Ça fait quand même, je vais dire, une dizaine de jours de gagner, probablement, où il sera avec le groupe, où il va pouvoir gagner du rythme, va peut-être pouvoir rentrer pendant les matchs 15, 20 minutes. Et je pense que c'est important aussi pour sa confiance. Mais par rapport à ce que vous disiez, rapport au Qatar. Je trouve qu'ici, la pression a justement été bien enlevée de ses épaules, dans le sens où tout le monde sait dans quel état il est. Mais le match où il a marqué a donné vraiment le sentiment, un grand sentiment de confiance. C'était important, on l'a vu aussi au travers des accolades qu'il a subies de la part de ses partenaires. Je dis qu'il a subi parce qu'il y a vraiment, il y a eu des étreintes qui étaient vraiment très fortes et appuyées de ses copains, quoi. Je parle vraiment de copains. Tout le monde était content pour lui. Je trouve que c'était un signal très fort et un geste très fort de la part de l'équipe, même si sa rentrée, voilà, était, on va dire, moyenne. Ce sont des signes qui ne trompent pas par rapport à son apport. En parler aussi.
0: Ouais, le 11 de base pour ce Belgique-Égypte. On va poursuivre le débat dans un instant avec, vous l'entendez, Alex Teclac, notre consultant complètement foot. Il y a un troisième point à ajouter pour les 50 ans. Apparemment, la connexion Internet chez vous va un tout petit peu mieux, Alex. On comprend pratiquement tout ce que vous nous dites.
3: Ouais, j'ai changé d'opérateur.
4: Il a fini de payer sa maison, il a mis ça dans le forfait Internet.
1: Ouais, il a mis la fibre.
3: Excellent.
0: On va vous retrouver dans un instant.
3: Clément, tu sais que j'ai le numéro perso d'Edouard, je vais quand même l'appeler pour régler ton
0: prix. Donc, Edouard Steele, le nouveau T1, donc le nouveau patron de Clément Hamon. Voilà,
4: très clair. On pourrait revenir un peu sur.
0: Sur quoi?
4: Sur Lukaku et Pardo.
0: Bien sûr.
4: Juste, je voudrais rajouter qu'en fait, j'ai le sentiment profond que l'entrée de Pardo en cours de match doit être en lien avec l'entrée de Lukaku. Les faire rentrer en même temps.
1: Tu fais jouer les deux ensemble?
4: Oui. Un peu comme le sélectionneur a fait contre la Croatie. Pourquoi ? Parce que au-delà du fait que Pardo demande la profondeur, je le trouve aussi très intéressant, comme tu l'as dit, sur décrochage, combiner et faire des appels, c'est ce qu'on appelle des courses de deuxième ligne, qui sortent du champ de vision de la défense adverse, pour demander en profondeur. Là aussi, il est très intéressant. Et il l'a fait contre la Croatie quand il est rentré dans les 20-25 dernières minutes, à toucher beaucoup de ballons déjà, à être... disponible à se proposer et à combiner avec Lukaku. Et je trouve que ça fait aussi, ça crée beaucoup de dangers, surtout aussi quand il y a des joueurs comme Van Aken qui sont là en soutien pour après donner les ballons par-dessus sur les profondeurs. Je trouve ça hyper intéressant de pouvoir les faire rentrer en même temps plutôt que l'un sans l'autre.
1: Ouais, je vois ce que tu veux dire, et c'est vrai qu'il y a cette phase-là de jeu où Lukaku percute avec le ballon, et c'est pas une course gratuite que fait Fernandes Pardo, parce que Lukaku doit lui donner tous les jours, et c'est là on voit aussi qu'ils sont pas encore connectés, parce que c'était la première fois qu'ils jouaient ensemble, que c'est pas forcément l'histoire de ce statut qui revient, parce que si c'est un autre joueur, je pense qu'il lui la donne. Et là-dessus, c'est vrai que ça peut être intéressant s'il y a des passeurs de la qualité derrière de Kevin De Bruyne ou de Hans Van Aken. On a vu la galette que met Van Aken sur le but de Lukaku, la passe elle est juste parfaite, elle est dans le bon tempo, et effectivement s'ils ont deux options à ce moment-là, hein, ça peut aller très vite. Et je sais qu'on en avait discuté avec Alex sur cette phase de jeu-là très précisément, on s'était dit voilà, si c'est un autre joueur, Lukaku il lui la met, et Lukaku la met aussi s'il est prêt.
0: Alex?
3: Mais c'est surtout une question de hiérarchie, quoi, un peu sportive là, parce que je pense que Lukaku, c'est pas qu'il le voit pas, c'est qu'il l'ignore sur cette phase-là.
4: Ouais, totalement.
3: C'est pas la même chose, il l'ignore. Il lui dit, toi, t'es le petit ici et tu vas rien dire, hein. T'arrives, tu te tais. D'ailleurs, Pardo, c'est pas méchant, hein. C'est comme ça que ça se passe dans un groupe. C'est un peu comme dans une meute, hein. Il y a toujours un mâle dominant. C'est vrai aussi dans un groupe, et vous savez très bien que quand vous êtes dominé, vous respectez. Voilà, votre temps viendra. C'est comme ça que ça se passe. Il y a une hiérarchie qui très naturellement en fait s'installe dans les équipes, dans les sports collectifs. Hein. C'est pas vrai que dans le foot. Hein. C'est vrai dans tous les sports collectifs. C'est un peu la loi du vestiaire. C'est comme ça. Donc je crois qu'il l'a ignoré. Mais c'était intéressant surtout c'est d'entendre Garcia dire par la suite. C'était un peu mon rôle de lui rappeler, de lui dire non, tu dois la donner. C'est peut-être un autre moment dans un match, un autre match plus important, peut-être qu'il la donne. Hein. C'est rien. Mais en tous les cas, là, ben voilà, c'était une manière de marquer quand même une forme de hiérarchie de sa part aussi, je pense. Ouais.
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0: Il y a un instant, le 11 de base donné par Jonathan, on était pratiquement tous d'accord, une exception près en défense. Thomas Meunier, Timothy Castagne dans le 11 pour démarrer ce match contre les Égyptiens, si on repart de la défense, sur les côtés évidemment, Alex.
3: Oui, ce sera ça. Je pense qu'il a été très clair aussi. Bon, on va sûrement jouer à 4 contre l'Égypte. Il a été très clair par rapport aux compétences défensives de Castagne avec deux coups devant lui. Ben, oui, il y a une nécessité effectivement d'avoir quand même une protection. C'est pas comme ça qu'il l'a dit, mais quand on a été footballeur, on sait très bien qu'un il faut avoir ce type de joueur et Castagne le fait parce que c'est un mec très fiable. Il a connu une saison, pas des hauts et des bas avec Fulham, c'est pas la bonne expression, mais il a eu des moments inégaux, je vais dire, parce que la saison de Fulham aussi est très irrégulière. Mais enfin, de fait, il a quand même été beaucoup utilisé par son coach. Et je trouve qu'il a cette capacité à connaître ses qualités et ses défauts. Et c'est un mec très fiable. Moi, je comprends tout à fait les propos de Garcia à son égard. Concernant la compo, j'étais assez d'accord avec vous.
0: Vous ajoutez Mikkelen et Ngoy, tant qu'on est... Dites-nous, Alex.
3: Je me demande s'il ne va quand même pas débuter avec un gaucher dans l'axe, et plutôt théâtre. Voilà, même si Mikkelen a l'habitude de jouer côté gauche, mais il a quand même pas la psychomotricité d'un gaucher quand il doit donner des passes, quand il doit donner des angles de jeu différents dans la construction. Je trouve que Théâtre a ça. Il a aussi beaucoup d'agressivité, parfois peut-être un peu trop, même s'il la contient un peu mieux, même si aussi sa saison avec Francfort est compliquée parce que c'est la pire défense d'Europe des cinq gros championnats. Donc ils ont vraiment eu des gros soucis de ce côté-là. Mais il a quand même des qualités indéniables de défenseur. Et moi, j'aime bien Sagna qui est l'énergie qu'il apporte au jeu. Je trouve que c'est un bon complément avec Ngoy. Donc voilà, maintenant, si c'est Mikkelen qui débute, ça ne me gêne pas. Et alors, à droite, effectivement, je pensais à Dodi, mais je pensais aussi à Alexis Salemakers qui, je disais, en fait, c'est un garçon qu'on voit, quoi qu'il arrive, qu'il soit bon, qu'il soit moins bon. C'est un garçon qui fait preuve de beaucoup de personnalité. Moi, j'aime beaucoup ça et c'est vraiment un mec d'équipe. Donc, c'est un joueur vraiment très intéressant par rapport à son activité sur le jeu. Une dernière chose aussi, je vous entendais parler au début de Kettelaar et de ses prestations. Et il y a quelqu'un qui a évoqué sa personnalité, je crois que c'est Hugues. C'est son principal problème, c'est ça. Parce que vous pouvez parler de son profil. Hein. C'est vrai que c'est plutôt un joueur qui a tendance à vouloir combiner quand il joue en faux neuf, en tout cas dans cette position. Mais je pense que c'est surtout un joueur qui, de par sa personnalité discrète, son éducation, sa culture, n'est pas quelqu'un qui va imposer son jeu sur le terrain. Et c'est son problème principal, c'est celui-là. Ça a été son problème en arrivant à Milan. Mais c'est aussi un peu son problème à l'Atalanta, même si ça a mieux marché parce qu'il y a moins de pression. C'est un joueur qui va très bien jouer quand l'équipe va très bien jouer. Si l'équipe est moins bien, c'est pas forcément un joueur qui va à lui tout seul faire la différence. Par exemple, Doku peut le faire dans son propre style, hein, toute proportion gardée. Donc voilà, parce que sinon, pour le reste, il a beaucoup de qualités. Il a des super gestes de finition dans le rectangle. Il sait combiner, il est très à l'aise dans le jeu en remise. Il lit très bien le jeu pour prendre les espaces aussi. Il s'associe très bien avec les autres joueurs. La décharge aussi, lors du premier match en Croatie, il a été fort isolé et fort seul, quoi, avec De Bruyne qui courait un peu n'importe où et qui jouait à beaucoup de positions, sauf là où il devait vraiment être. Donc, il a des circonstances atténuantes, mais je pense que la plus grande, c'est le fait surtout qu'il soit parfois un peu, qu'il subisse un peu les événements. Mais il est comme ça. Moi, je l'ai connu, hein, tout petit, quand il était à Bruges, il jouait défenseur central. Puis il a joué back gauche. Il a joué back gauche avec Philippe Clément, je m'en souviens, à Moucron. Il l'a fait jouer là. Puis il a joué, demi-gauche. Puis il a joué en soutien d'attaque et puis il a même joué numéro 9. Et puis il a fait son super match en Ligue des Champions contre le PSG. Voilà, c'est un joueur qui a déjà été mis à toutes les sauces. Quand vous avez aussi la personnalité d'imposer à votre coach ce que vous êtes, il vous balance pas comme ça à plein de positions. Vous voyez ce que je veux dire. Mais lui, il va jamais trop rien dire. Donc c'est un sort qu'il accepte aussi un petit peu, quoi. Voilà.
0: Alex, c'est clair que notre consultant tour de table par rapport, il y a énormément de choses
1: dites par
0: Alexandre Le Grand.
1: Je vais essayer de rien oublier. je rejoins Alex effectivement par rapport à la nature profonde de Charles de Kettelaar. C'est un peu la caricature du bon élève qui dira rien. Mais c'est un super joueur d'équipe aussi par rapport à ça parce qu'effectivement, il va pas revendiquer ça en termes de paix sociale. C'est juste très très utile.
0: Est-ce qu'il s'est pas un peu plus manifesté par des gestes et une mauvaise tête quand même sur ce match de préparation?
1: Ouais, un peu et encore. Mais c'est vrai qu'il était dans un football très structuré quand il arrive à l'Atalanta et Gasperini, et ça lui allait très bien en fait parce qu'il n'avait pas à être dans le dépassement de fonction, parce que ça c'est quelque chose qu'il ne sait pas faire, que ce soit sur le terrain ou dans la vie en fait, je pense vraiment, sans faire de la psychologie de comptoir. Pour rebondir sur le côté ailier droit et le positionnement de Salemakers, ou effectivement de Luke Bakio, moi je trouve qu'il est intéressant en sortie de banc en fait, c'est là qu'il a fait beaucoup de différence aussi, et c'est un rôle qui peut être ingrat, et il a ce profil un peu de game changer, pour utiliser cet anglicisme rythme-là. Et on le sait que dans le jeu de Rudy Garcia, l'animation par paire, elle est ultra importante. Il y a la charnière centrale, mais il y a aussi la complémentarité entre le latéral et, entre guillemets, l'ailier. Et là-dessus, effectivement, Castagne, c'est utile de l'avoir derrière Doku, parce qu'il a un profil qui est défensif. Et si on a De Kuyper, en fait, Doku, on sait qu'il a une tendance naturelle à aller manger la ligne, même s'il est allé un peu plus dans ce fameux demi-espace, surtout sur le début de sa saison avec Manchester City. Là, on sent quand même qu'il y a plus de sécurité. Castagne est capable de jouer à gauche. Il l'a fait aussi en club, parce que c'était pas le premier choix à droite cette année. C'était Kenny Tété. Donc, il a beaucoup moins joué. Alors que du côté droit, en fait, on a Meunier qui, lui, adore prendre le couloir, et Trossard, lui, prendre le couloir. Il en est pas capable d'un point de vue technique, ça on en avait discuté aussi avec Emilio, donc il peut être centré, et ce qui fait qu'on a cet équilibre là. Et pour boucler la boucle par rapport à la charnière centrale, oui, je rejoins Alex sur le côté gaucher droitier, je trouve que c'est important, mais pour moi il avait déjà contre la Tunisie sa charnière centrale qu'il allait aligner contre l'Égypte, parce que si il avait voulu faire jouer Théâtre avec Ngoy contre l'Égypte, il les aurait testé contre la Tunisie pour leur donner du vécu commun, parce qu'en plus je trouve que toute proportion gardée, c'est un peu le même style de profil, mais que là, il est plus dans la sobriété pour moi, et alors que Ngoy va plus être dans le muscle. C'est vrai qu'on a un peu la caricature de la défense à l'ancienne qu'a si bien connu Alex avec le libéro et le stopper.
0: Pratiqué.
1: C'est pour ça que voilà, j'entends le raisonnement, mais si on se place dans la peau de Rudy Garcia, je le vois plus retenter le coup de la Tunisie.
0: Bon, ces deux-là se trouvent les yeux fermés. Hein, donc, vous voulez ajouter un truc, Clément?
4: Ils sont connectés. Non, mais... Tout simplement, c'est que Ngoy, en deux matchs, a su mettre tout le monde d'accord.
1: Clairement.
4: Donc ça montre quand même qu'il y a quand même un problème dans la défense centrale.
1: Mais parce que De Bast n'est pas là non plus.
4: Aussi, oui. Mais Ngoy, en tout cas, a profité de l'opportunité et l'a bien saisi. Franchement, il est quasiment presque à 100%. Tout le monde le voit démarrer la rencontre parce qu'il insuffle une énergie positive. Concernant Mekele ou Théâtre, je peux rejoindre Alex dans l'aspect animation au pied gauche. Parce qu'on n'a pas non plus un bac gauche-gaucher. Voilà. Donc, tu m'aurais dit Maxime De Kuyper à gauche, sur son pied gauche, en qualité d'animation, ça ressemble à quelque chose. Mais là, quand tu as un droitier et encore un droitier à gauche, ça peut être problématique dans l'animation. Mais encore une fois, quand tu as Doku devant où tu peux donner le ballon et le faire animer presque seul le côté, c'est un luxe non négociable.
0: On n'a pas beaucoup parlé de la défense
3: plus,
0: avec
3: Oui,
0: vas-y, Alex.
3: Oui, non, je disais, pour rebondir sur les... Non, mais pour rebondir sur les propos de Jonathan et Clément. En plus, je songe à ça, mais c'est Salah qui va occuper le côté.
0: On n'a pas encore parlé de l'adversaire.
3: Qui va. Oui, mais bon, c'est lui, Garcia, il va préparer son match aussi en fonction de ça. Et c'est important parce que Salah, aujourd'hui, c'est plus. J'anticipe peut-être un tout petit peu, mais c'est plus un dribbleur de percussion. C'est devenu plus un joueur intérieur, un peu entre les lignes, un peu un connecteur, un peu comme Trossard le fait, avec quelques années de plus et beaucoup de classe aussi. Et je pense qu'il va souvent être dans cette zone-là. Il aime bien encore rentrer pour armer sa frappe ou donner des petits ballons intérieurs avec son pied gauche, comme assist ou pré-assist. Avoir Castagne qui va jouer en fait sur son pied fort contre lui, c'est pas inintéressant non plus. Parce que forcément, en tant que droitier, il va souvent devoir défendre le pied gauche de Salah, c'est pas inintéressant. C'est quand même, je pense, dans la réflexion de Garcia, quelque chose qui doit rentrer en ligne de compte. C'est pas comme si t'avais, c'est pas un ailier droit classique que tu vas rencontrer. Hein. C'est quand même Mohamed Salah. Donc, je pense que tout ce côté gauche-là, il mérite quand même l'objet d'une réflexion.
1: Ouais. Et je complète juste pour
0: l'animation défensive. On parle des Égyptiens parce qu'on a parlé beaucoup évidemment des Diables et de notre système, de notre 11, mais face à cet adversaire, Jonathan, précise.
1: Ils jouent à deux devant en fait, avec Salah et Marmoush. Donc effectivement, il faut avoir cette sécurité défensive-là et sur ce côté, effectivement, ce demi-espace, Castagne, je trouve, ferme mieux et a plus d'automatisme défensif que peut l'avoir De Kuyper, qui est plus d'abord un contre-attaquant qu'un défenseur.
0: Surpris par la présence de Timothy Castagne dans le 11 annoncé par le reste de l'équipe, tous les deux, Olivier ?
6: Moi, pas du tout. Je suis assez fan et assez d'accord avec tout ce qui a été dit pour ses qualités, justement, où il va stabiliser la défense et on sait qu'il y aura a priori pas beaucoup de grands joueurs égyptiens pour nous bloquer. On vient de citer deux noms, mais il faut être certain de pouvoir les contenir. Oui.
0: Hugues, il faut se méfier de ces Égyptiens, de cette Égypte-là comme premier adversaire, et on va poursuivre l'analyse de l'adversaire aussi avec Alex dans un instant.
7: Je ne pense pas qu'on doit vraiment avoir peur d'eux. En tout cas, on peut se méfier. Ben, c'est surtout en fait les deux devant qui peuvent, sur une étincelle, peuvent changer la physionomie d'un match.
0: On connaît peu finalement cette équipe d'Égypte. Attention à l'Égypte, Jonathan, Clément, Alex.
3: Ouais, c'est de toute façon parce que les Iraniens aussi ont une très bonne organisation défensive. On a l'air un petit peu de banaliser parce que évidemment la situation politique qui les préoccupe actuellement prend presque le dessus sur la situation sportive. Mais ce sont des équipes. Faut pas les caricaturer, ce sont des équipes qui savent aussi être très bien organisées, encaisser peu, sortir en contre. Bien sûr, il y a un peu plus de talent du côté égyptien, ça c'est clair avec Marmouche et Salah. Zel Maguid aussi, le défenseur central que j'ai eu l'occasion aussi de voir et de suivre. J'en ai parlé avec Michel Yannakon, de ce défenseur-là, garçon de 25 ans qui joue dans le club de Zamalek. Super relance, super fort sur les corners parce qu'il a un super jeu. Il est très dominant dans le jeu aérien. Vraiment un très bon défenseur. Faudra quand même aussi en tenir compte sur les phases arrêtées. Mais effectivement, la deuxième place devrait, en toute logique, se jouer entre eux et l'Iran. Et je ne dis pas que l'Égypte a 100 mètres d'avance sur l'Iran. Pas du tout. Hein. Ils ont un petit avantage, mais pas un grand avantage. Ça, je crois pas. Donc, tu n'es pas, faut pas croire que tu n'es pas à l'après d'un Macron non plus. Hein. Faut pas banaliser ces matchs-là. Vous en parlerez sans doute aussi. Vous l'avez peut-être déjà abordé, les conditions climatiques qui nous attendent lundi. Oui. Ce sont tous des éléments quand même dont il faut tenir compte. Surtout pour une équipe qui va devoir faire le jeu et dépenser de l'énergie à faire le jeu. Donc il va falloir avoir de la patience dans des contextes comme ceux-là. Il va falloir aussi avoir beaucoup d'expérience autour de ces matchs, un encadrement particulier de la part des joueurs qui ont déjà connu ces situations. C'est important de bien rentrer dans la compétition. Il y a plein d'éléments dont il faut tenir compte. Et je trouve que, effectivement, c'est évidemment le match le plus difficile qui nous attend de ce groupe. Ce sera contre l'Égypte. Ouais. Et je trouve pas que ce soit un adversaire à banaliser. Hein.
1: Non, et historiquement, c'est une équipe qui réussit ses Coupes d'Afrique, parce que c'est l'une des plus titrées sur le continent, mais qui a toujours du mal en Coupe du Monde. Et c'est là qu'on voit aussi la spécificité de la CAN par rapport à la Coupe du Monde. Effectivement, comme le disait Alex, c'est une équipe qui est très bien organisée et qui vaut d'abord par son organisation. Le but du jeu du sélectionneur, c'est de mettre Marmouche et Salah dans un fauteuil. On évoquait Samid. Il y a aussi quelqu'un qu'on connaît en Belgique, Trezeguet, souvenez-vous, qui est passé par Anderlecht et qui est aussi l'un des dépositaires de ce jeu-là. C'est un peu la rampe de lancement des deux flèches de devant. Donc voilà, c'est une équipe qui est redoutable dans son organisation, qui est capable de faire des jeux. On l'a encore vu lors de la dernière CAN. Ça peut, passez-moi l'expression, devenir très rapidement un match chiant à jouer pour les Diables. Parce que s'il commence à faire chaud, si on trouve pas tout de suite la faille, ça peut être embêtant. Donc effectivement, il faudra être très très patient et surtout que pour toutes ces équipes-là, en fait, que ce soit l'Iran ou l'Égypte, l'élargissement de la formule est une bénédiction parce que les meilleurs troisièmes qui sont qualifiés, pour eux, avec 3 points, ça passe quoi. Donc ils auront aussi cette optique-là en tête.
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0: Il est minuit.
1: Bonne nuit à tous, Julie Buron pour ces informations. Les suites du drame lors du carnaval de Strépy-Bracny. Le jury au procès de Paolo Falzone et de son cousin Antonino rendra son verdict sur la culpabilité des deux accusés ce vendredi à 11h. C'est ce qu'a fait savoir la cour d'assises du Hainaut. Pour rappel, le jury est entré en délibération ce mercredi matin. Paolo Falzone est accusé de 7 meurtres, dont un avec préméditation, et de 81 tentatives de meurtre. Son cousin Antonino est poursuivi pour non-assistance à personne en danger. Nous avons évoqué l'affaire mercredi. Elio Di Rupo, ancien président du PS, est mis en cause pour une intervention supposée dans la vente d'une société immobilière en 2018. Un acheteur évincé, l'entrepreneur bruxellois Dominique Jeanne, a menacé de déposer une plainte au pénal contre lui pour corruption. Réponse du berger à la bergère ce jeudi. Elio Di Rupo, qui nie toute implication, annonce son intention de déposer plainte à son tour pour calomnie et diffamation. Donald Trump annule les frappes prévues ce jeudi soir contre l'Iran. Il évoque désormais la signature d'un accord avec Téhéran, assurant que les derniers détails ont été validés. Selon lui, le guide suprême iranien Mortaba Khamenei a validé cet accord cadre. Le moment et le lieu de la signature seront annoncés bientôt. Sauf qu'un peu plus tard, l'agence de presse iranienne Fars, citant une source anonyme, a indiqué que Téhéran n'avait pas approuvé de texte sur un éventuel accord avec les États-Unis. Bref, la situation est toujours aussi confuse. La première victoire de la Coupe du Monde de football 2026 est mexicaine. Ce jeudi soir, en ouverture de la compétition, le Mexique a battu l'Afrique du Sud 2-0. Les Diables Rouges, eux, ont poursuivi tranquillement leur préparation avant leur premier match contre l'Égypte lundi soir à Seattle. Ce jeudi, c'est Thibaut Courtois qui s'est présenté en conférence de presse. Le gardien belge qui a vécu une saison compliquée en termes de blessures et qui envisage peut-être de mettre un terme à sa carrière internationale après la Coupe du Monde. C'est en tout cas ce qu'il a sous-entendu. C'est tout pour ces informations. Merci de nous écouter.
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0: Bonne nuit à tous, Julie Buron pour ces informations. Les suites du drame lors du carnaval de Strépy-Bracny. Le jury au procès de Paolo Falzone et de son cousin Antonino rendra son verdict sur la culpabilité des deux accusés ce vendredi à 11h. C'est ce qu'a fait savoir la cour d'assises du Hainaut. Pour rappel, le jury est entré en délibération ce mercredi matin. Paolo Falzone est accusé de 7 meurtres, dont un avec préméditation, et de 81 tentatives de meurtre. Son cousin Antonino est poursuivi pour non-assistance à personne en danger. Nous avons évoqué l'affaire mercredi. Elio Di Rupo, ancien président du PS, est mis en cause pour une intervention supposée dans la vente d'une société immobilière en 2018. Un acheteur évincé, l'entrepreneur bruxellois Dominique Jeanne, a menacé de déposer une plainte au pénal contre lui pour corruption. Réponse du berger à la bergère ce jeudi. Elio Di Rupo, qui nie toute implication, annonce son intention de déposer plainte à son tour pour calomnie et diffamation. Donald Trump annule les frappes prévues ce jeudi soir contre l'Iran. Il évoque désormais la signature d'un accord avec Téhéran, assurant que les derniers détails ont été validés. Selon lui, le guide suprême iranien Mortaba Khamenei a validé cet accord cadre. Le moment et le lieu de la signature seront annoncés bientôt. Sauf qu'un peu plus tard, l'agence de presse iranienne Fars, citant une source anonyme, a indiqué que Téhéran n'avait pas approuvé de texte sur un éventuel accord avec les États-Unis. Bref, la situation est toujours aussi confuse. La première victoire de la Coupe du Monde de football 2026 est mexicaine. Ce jeudi soir, en ouverture de la compétition, le Mexique a battu l'Afrique du Sud 2-0. Les Diables Rouges, eux, ont poursuivi tranquillement leur préparation avant leur premier match contre l'Égypte lundi soir à Seattle. Ce jeudi, c'est Thibaut Courtois qui s'est présenté en conférence de presse. Le gardien belge qui a vécu une saison compliquée en termes de blessures et qui envisage peut-être de mettre un terme à sa carrière internationale après la Coupe du Monde. C'est en tout cas ce qu'il a sous-entendu. C'est tout pour ces informations. Merci de nous écouter.
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0: les deux heures.
1: Bonne nuit à tous, Julie Buron pour ces informations. Les suites du drame lors du carnaval de Strépy-Bracny. Le jury au procès de Paolo Falzone et de son cousin Antonino rendra son verdict sur la culpabilité des deux accusés ce vendredi à 11h. C'est ce qu'a fait savoir la cour d'assises du Hainaut. Pour rappel, le jury est entré en délibération ce mercredi matin. Paolo Falzone est accusé de 7 meurtres, dont un avec préméditation, et de 81 tentatives de meurtre. Son cousin Antonino est poursuivi pour non-assistance à personne en danger. Nous avons évoqué l'affaire mercredi. Elio Di Rupo, ancien président du PS, est mis en cause pour une intervention supposée dans la vente d'une société immobilière en 2018. Un acheteur évincé, l'entrepreneur bruxellois Dominique Jeanne, a menacé de déposer une plainte au pénal contre lui pour corruption. Réponse du berger à la bergère ce jeudi. Elio Di Rupo, qui nie toute implication, annonce son intention de déposer plainte à son tour pour calomnie et diffamation. Donald Trump annule les frappes prévues ce jeudi soir contre l'Iran. Il évoque désormais la signature d'un accord avec Téhéran, assurant que les derniers détails ont été validés. Selon lui, le guide suprême iranien Mortaba Khamenei a validé cet accord cadre. Le moment et le lieu de la signature seront annoncés bientôt. Sauf qu'un peu plus tard, l'agence de presse iranienne Fars, citant une source anonyme, a indiqué que Téhéran n'avait pas approuvé de texte sur un éventuel accord avec les États-Unis. Bref, la situation est toujours aussi confuse. La première victoire de la Coupe du Monde de football 2026 est mexicaine. Ce jeudi soir, en ouverture de la compétition, le Mexique a battu l'Afrique du Sud 2-0. Les Diables Rouges, eux, ont poursuivi tranquillement leur préparation avant leur premier match contre l'Égypte lundi soir à Seattle. Ce jeudi, c'est Thibaut Courtois qui s'est présenté en conférence de presse. Le gardien belge qui a vécu une saison compliquée en termes de blessures et qui envisage peut-être de mettre un terme à sa carrière internationale après la Coupe du Monde. C'est en tout cas ce qu'il a sous-entendu. C'est tout pour ces informations. Merci de nous écouter.
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0: Une heure, 4h30.